0: C'est un grand ami, un frère pour moi.
1: C'était mon idole.
2: Le Québec pleure un géant de sa culture. Le comédien Marc Messier meurt à 78 ans des suites d'une brève maladie.
3: Je trouve ça triste qu'on voit plus ses yeux bleus-là à l'écran.
2: Hommage ce soir à un artiste irremplaçable. Aussi à l'émission. Des milliers de policiers honorent la mémoire de l'agent Mohamed Lamine Ben Ridouane, tué lors de la fusillade de Côte-des-Neiges.
4: Un homme, une personne pas comme les autres.
5: Je m'excuse de ne pas avoir été capable de vous rappeler votre papa.
2: Puis, condamnée mais candidate, Marine Le Pen refuse de renoncer.
6: Donc ce soir, je suis candidate à l'élection présidentielle.
2: Bon mardi soir à tous. Eh bien, le Québec perd aujourd'hui plus qu'un grand comédien. Il perd un visage qui nous était cher, qui faisait partie en quelque sorte de notre famille. Marc Messier donc est décédé à l'âge de 78 ans des suites d'une courte maladie. Peu de comédiens peuvent se vanter d'avoir occupé une place aussi grande dans l'imaginaire et dans le cœur des Québécois. C'est un acteur comique, mais dramatique aussi, de grand talent. Il était le menteur compulsif Régent dans La Petite Fille, dans La Petite Vie, rappelez-vous. Bob Chicoine aussi dans Les Boys. Marc Gagnon dans L'Anse et Compte et au théâtre, bien sûr. Marc Messier sera toujours associé à l'immense succès de Brou, cette comédie à sketch d'une inimaginable longévité qui s'est étalée sur 38 ans. Une carrière étalée sur 5 décennies au théâtre, au petit comme au grand écran, dans des rôles souvent drôles, mais parfois dramatiques. On va donc revenir ce soir à Ça nous regarde sur cette carrière prolifique. D'abord avec vous, Élise Allard. Bonsoir Élise.
7: Bonsoir Étienne.
2: Alors Élise, vraiment, là, il y a une pluie d'hommages qui a suivi l'annonce du décès de Marc Messier.
7: De nombreux témoignages de ses collègues et amis qu'on a pu entendre à la télévision, à la radio, depuis cette annonce ce matin par son agence, l'agence Goodwin, qui nous a appris que Marc Messier nous a quittés à la suite d'une brève maladie. Et ce qui ressort le plus de ces témoignages, c'est que Marc Messier était un homme généreux, aimé de tous, avec un incroyable sens de l'humour, et malgré toute son imposante feuille de route, eh bien, il avait une simplicité et une humilité. Aussi, Marc Messier, on se rappelle de lui pour ses rôles marquants au théâtre, d'abord dans la pièce Brou, qui a joué sur les planches du Québec pendant 38 ans, Les Voisins, qui n'existeraient pas sans lui, selon Claude Meunier. Ensuite, Les Boys, La Petite Vie, on se rappelle de son rôle de Régent, qui parlait de lui à la troisième personne. Ça va rester dans l'imaginaire de bien des Québécois. Et son agence précise qu'il laisse dans le deuil sa famille immédiate, dont ses enfants, Gabriel, Félix et Jeanne, ses deux sœurs, Marielle et Denise, et aussi la mère de deux de ses enfants, Lynn Sainte-Marie. Je vous ai préparé un reportage qui revient sur les moments importants de sa vie, de sa carrière, et aussi sur les réactions qui ont suivi l'annonce de son départ.
8: La première fois que je suis arrivé sur scène, au lieu de geler sur place, au contraire, j'avais des ailes.
7: Né à Granby le 16 août 1947, rien ne laissait présager que le jeune Marc Messier, un enfant timide et passionné de sport, allait devenir l'un des monuments de la culture québécoise. Le comédien au micro de Raymond Cloutier en 2007.
8: Jouer au hockey, j'adorais ça, j'ai fait ça toute mon enfance, tout ça.
7: C'est durant son cours classique, en jouant dans la pièce Le bourgeois gentilhomme de Molière, que Marc Messier découvre le plaisir du théâtre.
8: Le public dans la salle, tu sais, j'aurais pu bloquer totalement, mais ça m'a stimulé. Et puis là, je me suis mis à avoir du plaisir à ça, et puis les gens riaient.
7: Passion qui le mène à étudier le jeu au cégep de Saint-Hyacinthe. Au début de sa carrière, alors qu'il joue dans la pièce Cyrano de Bergerac, Marc Messier fait la connaissance de Michel Côté et de Marcel Gauthier. Une rencontre qui va changer sa vie.
8: Eux autres, ils connaissaient depuis l'enfance deux gars du lac Saint-Jean d'Alma. Et comme on restait pas loin, on voyageait dans la même auto pour aller au théâtre.
9: Hey Poitiers, on fait-tu une petite bullshit avant que je parte, là, quelque chose de vite? Là.
10: Tu peux manger de la merde avec tes bullshit!
7: Ils créent ensemble la pièce de théâtre Brou, qui tournera pendant 38 ans sur les planches du Québec. Avec plus de 3320 représentations, la production détient le record mondial de longévité pour une pièce jouée par sa distribution originale, le comédien Marcel Gauthier.
0: Quelle perte, quelle tristesse! Quel choc ce matin lorsque j'ai appris la nouvelle, évidemment. Marc, c'est un grand ami, frère pour moi, tout comme Michel l'était, nous trois ensemble.
11: C'est un garçon très gentil.
7: La comédienne et écrivaine Francine Ruel fait partie des auteurs de Brou.
11: Marc, c'est pas quelqu'un qui battait des bras, qui gesticulait, qui il était à sa place, tout ça, mais avec une grande

0: grande, grande gentillesse tout le temps.
1: Ça a l'air qu'on est capable de parler avec des singes.
2: Ça se taille bien du pain tranché, hein?
3: Marc Messier a également incarné le personnage de Bernard dans la pièce mythique Les Voisins, qui n'aurait pas existé sans lui, confie l'un de ses auteurs et amis, Claude Meunier.
4: Marc m'avait toujours dit, ça aurait écrit Les Voisins, puis on donnait toujours nos textes à Marc et Serge en premier, puis c'était toujours eux autres qui nous revenaient, c'était comme nos... C'était eux autres qui nous faisaient les premiers échos de ce qu'on écrivait. Go, go, go!
3: Au milieu des années 80, Marc Messier incarne Marc Gagnon dans la télésérie culte L'Anse et Compte. Son auteur et journaliste, Régent Tremblay.
5: Il possédait le personnage de Marc Gagnon dans ses tripes, je veux dire, ses faiblesses, sa vulnérabilité. C'est pas pour rien qu'il a fait des rôles si marquants. Il était, comme acteur, il allait chercher en lui les couches que l'écriture ne donnait même pas.
6: Tenez vos papas, ma carte. Il est rendu vice-président.
7: Oh, pardon.
3: Mais c'est sans doute son rôle de régent dans La Petite Vie qui marqua le plus l'imaginaire du public québécois. Son auteur, Claude Meunier.
4: C'était un personnage qui avait aucune qualité, puis tout le monde l'aimait. C'était un personnage menteur, fourbe, infidèle. Il y avait tous les défauts du monde entier. Puis tout le monde l'aimait quand même. Fait que ça, c'est Marc Messier.
3: Des années 90 à aujourd'hui, Marc Messier enchaîne les rôles au cinéma et à la télévision. Il incarne notamment le rôle principal du film Le Sphinx en 1995.
8: Non, mais tomber en amour, ça peut t'arriver n'importe quand. Hein?
9: T'es marié, paf, tu tombes en amour.
3: Et son personnage de Bob dans la saga Les Boys est à l'origine d'une réplique culte du cinéma québécois.
10: Mental toughness, la dureté du mental.
3: La LNH a d'ailleurs souligné aujourd'hui ses rôles de joueurs de hockey qui auront marqué, selon la Ligue, toute une génération de partisans. Véritable géant de la culture québécoise, Marc Messier a remporté de nombreux prix Gémeaux et artistes au cours de sa carrière. En 2009, il reçoit la médaille d'honneur de l'Assemblée nationale, puis il est nommé officier de l'Ordre du Canada en 2023, l'auteur Pierre Huet.
11: Il y avait un don d'imiter quelqu'un qui n'existait pas. Dans le sens que c'est comme, il y a comme une québécitude dans les personnages, même que ce soit écrit par Saya, par Claude Meunier, il incarnait quelque chose, puis on reconnaissait les personnages qu'il faisait. C'était remarquable.
3: Marc Messier aura marqué plusieurs générations. Les comédiens et auteurs Simon-Olivier Fecteau et Éric Bruno se souviennent d'un collègue au talent immense.
12: Il est extrêmement généreux, patient, c'est le gars avec qui tu voulais travailler.
4: Marc, c'est quelqu'un sur un plateau qui était extrêmement enveloppant, extrêmement drôle. Il se mettait à hauteur de tout le monde. Il regardait personne de haut.
3: Le ministre de la Culture du Québec, Mathieu Lacombe, a tenu à souligner son imposante carrière.
13: C'est un grand Québécois puis un grand artiste qui vient de nous quitter.
3: Tout comme la première ministre du Québec, Christine Fréchette, qui a précisé sur X qu'il était l'un de ses acteurs préférés, avec ce talent rare de nous faire rire, de nous émouvoir et de nous rassembler. L'acteur et dramaturge Claude Meunier.
4: Il n'aurait pas arrêté, il aurait joué jusqu'à 112 ans. Puis il avait pu... Puis c'était un gars que tout le monde aimait. Tout le monde aime Marc Messier, qu'est-ce que je te dis? Personne n'aime pas Marc Messier.
3: Ici Élise Allard, Radio-Canada, Montréal.
14: Et ce décès, évidemment, vous a fait réagir. Voici quelques commentaires recueillis par mes collègues aujourd'hui dans la rue.
15: Ça m'arrache le cœur, littéralement. Un autre grand qui part.
16: Le personnage marquant, sûrement, de la télévision québécoise, on a beaucoup de souvenirs, L'Anse et Compte, Les Boys, La Petite Vie. Donc oui, c'est quelque chose de savoir qu'il est parti.
17: Très inspirant et que... marqué mon enfance à la télévision, au cinéma.
18: C'est touchant, vous venez de me l'apprendre. Là. Donc, c'est une mauvaise nouvelle, c'est triste.
19: Oh mon Dieu, c'est tellement un bon comédien, j'en reviens pas. Ouais, je suis vraiment choquée. Ah, oh, wow, c'est triste, vraiment triste. On vient de perdre un monument québécois.
20: Moi, je l'ai connu dans dans La Petite Vie, le classique régent qui parlait par lui-même. Pour moi, c'est un personnage éternel, donc je suis vraiment surpris, honnêtement. Là, c'est beaucoup de tristesse.
14: Marc Messier occupe le paysage artistique du Québec depuis plus d'un demi-siècle et dès les années 70, il commence sa carrière avec la troupe de comédiens Les Voyagements, un groupe dans lequel on retrouve Marc Messier, mais aussi Marcel Gauthier, Michel Côté et la conjointe de Michel Côté, la comédienne Véronique Leflaguet. Et je la joins, Madame Leflaguet, maintenant. Bonsoir, Véronique Leflaguet.
21: Bonsoir.
14: D'abord, je voulais vous offrir les condoléances de toute l'équipe de Ça nous regarde suite à cette triste nouvelle.
21: Ben merci, ça me touche.

0: vous l'avez connu, je le disais, vous êtes une des rares d'ailleurs à l'avoir connu, Marc Messier, dès le début, dès les années 70, dès le début de sa carrière avec cette troupe, Les Voyagements, avec Michel Côté et Marcel Gauthier. Comment oui. tout ça a commencé, Véronique Leflaguet?
1: Les garçons, et Michel et Marcel étaient à l'école ensemble, à l'École nationale de théâtre. Et Marc, il sortait de l'option théâtre de Saint-Hyacinthe, l'école de théâtre de Saint-Hyacinthe. Et ces trois garçons-là, ils étaient liés d'amitié et puis surtout au bar, parce que ouais. à cet âge-là, on est très souvent dans les bars après avoir travaillé très dur pour apprendre son texte.

et puis surtout au bar, parce que à cet âge-là, on est très souvent dans les bars après avoir travaillé très dur pour apprendre son texte. Alors, ils se tenaient ensemble, et puis à un moment donné, un des trois qui a dit « Bon, ben moi, je commence à avoir marre de tenir des halbardes puis d'avoir rien à dire dans les pièces. Moi, j'aimerais ça avoir un rôle. Alors, qu'est-ce que vous diriez si on se partirait pas une troupe ?» Et bon, évidemment, les deux autres ont dit « Oui, oui, oui. » Alors, c'est comme ça que le théâtre des voyagements a commencé. Alors, on a trouvé une... moi, comme je suis un petit peu plus âgée que Michel, j'avais déjà commencé ma carrière. Mais j'étais quand même avec eux pour le début de la création du théâtre. On avait trouvé une place sur la rue Saint-Laurent, et puis on a tout changé, on a tout rénové pour que ça

0: le caractérisait comme acteur? Quelles étaient ses principales qualités?
1: Ben, c'était un comique. Nous, on faisait surtout de la comédie, mais quand même, on a fait une pièce qui était une pièce de Michel Garneau qui s'appelait, ça s'appelait Voyagement. C'est de cette pièce-là qu'on a tiré le titre pour en faire le nom de la troupe. Mais la pièce s'appelait Voyagement. Et puis, on était sur des vélos avec des masques. Et puis ça, c'était une pièce quand même assez poétique. C'était pas vraiment une comédie. Et bon, ça faisait sourire, mais je veux dire, c'était pas brou, là. Alors, il a fait un peu de tout, mais je pense que c'était surtout un comique. Il aimait beaucoup rire.
0: Vous parliez de brou, évidemment, Marcel Gauthier, Michel Côté et Marc Messier, c'est le fameux trio de cette pièce qui a été jouée, évidemment, on le sait maintenant, c'est une pièce qui a été jouée plus de 3000 fois. C'est quand même exceptionnel pour un acteur de jouer autant de pièces. Vous avez été aux côtés, évidemment, de Michel Côté tout ce temps-là. Comment un acteur comme Marc Messier peut garder la flamme vivante aussi longtemps pour une pièce qu'on joue et rejoue? Qu'est-ce qui l'a caractérisé dans ce sens-là?
1: Moi, c'est parce que si ça avait été une pièce avec un personnage, moi, je pense que ça aurait jamais duré aussi longtemps. Mais le fait de jouer plusieurs personnages, c'est comme si le même soir, on jouait dans 6 pièces. Alors, c'était du gâteau, surtout que c'était une comédie. Alors, les gens se rendent pas compte, mais faire rire les gens, faire rire 1000 personnes dans une salle ou 600 personnes dans une salle, c'est très jouissif. Alors, je pense que c'est ça qui a fait que ça a duré si longtemps. Et Marc était très heureux. C'est juste que vers la fin, Marc, il avait vraiment envie de faire autre chose. C'est lui qui a dit « je pense qu'on devrait arrêter ».
0: Okay.
1: Il avait vraiment envie de toucher à autre chose parce que c'était quand même prenant presque tous les soirs.
0: J'écoutais Claude Meunier, évidemment un de ses partenaires aussi durant sa carrière ce matin, qui disait personne ne détestait Marc Messier dans la vie de tous les jours. Donc c'était une personne affable et gentille autant sur scène qu'en dehors de la scène.
1: Oui, il était très agréable. On pouvait discuter de plein de choses. Il était très drôle, mais en même temps, il était. C'était quand même un être intelligent. Il était curieux. Il lisait beaucoup. Alors, on pouvait avoir des bonnes discussions avec lui. C'était quelqu'un de très agréable.
0: Il a joué aussi, on l'oublie peut-être un peu, mais il a joué aussi quand même quelques rôles dramatiques dans sa carrière. C'était un grand acteur dramatique. Et vers la fin, même il y a 2-3 ans, il a joué la pièce Mon père, qui incarnait cet homme malade de l'Alzheimer.
1: Oui.
0: Est-ce que vous pensez qu'en vieillissant, il a eu envie de se rapprocher davantage de ses rôles plus dramatiques et de s'éloigner un peu de la comédie?
1: Oui, puis en plus, faut pas oublier que c'est des rôles très riches pour un acteur. Il a joué des très très beaux rôles. Et puis le rôle qu'il a joué, que c'est comme vous dites le père, c'est ça. Ça je l'ai vu, puis il était excellent. Il était excellent. C'est un très très beau rôle. Puis je suis sûre qu'il était très heureux de faire ça. Parce que c'est vrai que ça sortait de ce qu'il avait l'habitude de faire. Puis un acteur adore. Faire des choses variées parce que ce qu'on déteste c'est d'être catalogué. Alors lui ça le sortait des sentiers battus puis il était très heureux.
0: Vous avez un fils comédien Maxime Le Flaguet qu'on connaît bien. Qu'est-ce que vous pensez qu'un acteur comme Marc Messier laisse comme legs à la jeune génération des acteurs et actrices?
1: Surtout que Marc c'était le parrain de Maxime. Ouais, on avait demandé à Michel et moi, on avait demandé à Marc d'être le parrain de Maxime. Je pense que ce qu'il va laisser, c'est vraiment c'est le talent. Même si Maxime a un peu du talent de Marc, ça va être extraordinaire. Ouais. Je pense que ça va être un bel héritage.
0: En tout cas, il nous laisse beaucoup, Marc Messier, évidemment, avec cette riche carrière. On apprécie que vous ayez répondu à nos questions et que vous nous parliez de ce grand acteur, Marc Messier, Véronique Le Flaguet, et encore une fois, nos

0: d'alliance. Merci beaucoup, Madame Le Flaguet.
1: Merci à vous.
0: On l'a évoqué plus tôt, hein, le départ de Marc Messi s'ajoute à ceux de Michel Côté et plus récemment de Louis Saya. Ce sont de véritables monuments de la culture québécoise, donc qui nous quittent. Mais vous, quels sont vos souvenirs de Marc Messi? Qu'est-ce que ce départ suscite chez vous comme réflexion? Eh bien, écrivez-nous pour nous le dire. Hein. Maintenant, vous pouvez utiliser la bulle de conversation de notre émission en direct, là, maintenant, sur l'application audio. Ou alors, écrivez-nous par courriel à l'adresse sanousregarde@radio-canada.ca. On va y revenir en fin d'émission. 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Et puis, je vous invite d'ailleurs à écouter un extrait de ce grand entretien pour conclure ce segment d'émission sur Marc Messier. L'acteur raconte dans cet extrait comment il a presque refusé imaginer le rôle de Marc Gagnon dans L'Ancien Compte.
2: Alors, il me donne le rôle, il m'appelle, je me rappelle très bien, un samedi matin. Moi, j'avais un bébé d'un an, j'ai une fille qui a 34 ans, qui avait un an à l'époque. Alors, Hélène Robitaille, qui faisait le casting, elle m'appelle, elle dit, écoute, Marc, c'est toi qui as le rôle de Marc Gagnon. Oh, j'ai dit, écoute, Hélène, moi, je pense que je peux pas faire ça, là. J'ai dit, puis c'est quoi ça? Ils vont faire ça en studio. Comment est-ce qu'ils vont faire avec trois caméras, faire la glace, puis tout ça? Ça, ça. Elle dit, non. Non, non, dis pas non à ça, là. Ça va être tourné façon cinéma, en extérieur, partout. J'ai dit, ah, ouais. Fait que là, je dis, wow. Là, c'est une autre affaire. Fait que je dis, oui, forcément. Mais, tu sais, je suis venu à un cheveu. Ben oui, parce que j'étais pris et déjà ma conjointe à l'époque trouvait que écoute, c'était beaucoup quand même, puis que parce qu'on était beaucoup en tournée. Hein. Ça a été des années, si on parle de personnel, de vie personnelle et familiale, quand même assez difficile. Et là, le tournage arrive et j'ai tellement eu de plaisir.

0: Le policier Mohamed Lamine Ben Redouane, tué lors de la fusillade de Côte-des-Neiges à Montréal il y a 2 semaines, souvenez-vous, il a eu droit à un dernier hommage aujourd'hui au Centre Bell. Ses collègues du service de police de Montréal, ses proches, plusieurs dignitaires et des citoyens donc ont tenu à faire leurs adieux à cet agent qui a péri pour protéger le public. Ma collègue Emma Guerrero-Dufour a assisté à la cérémonie.
1: Des milliers de policiers ont défilé en silence dans les rues du centre-ville de Montréal. Ils ont ainsi honoré le sacrifice de Mohamed Lamine Ben Redouane, policier de 34 ans, qui a donné sa vie pour protéger celle des résidents de Côte-des-Neiges lors de la fusillade du 22 juin dernier. La marche solennelle a été suivie par plusieurs citoyens.
2: Il dit symboliquement, ça sera pour lui et sa famille.
3: Pour montrer une dose d'amour à tous les policiers de Montréal puis tous les policiers québécois.
1: Et a culminé à l'intérieur du Centre Bell. Le képi bleu de Mohamed Lamine Ben Redouane a été déposé sur un autel garni de fleurs. Et un dernier au revoir a été rendu aux policiers, originaire d'Algérie, qui a vécu, étudié et fondé famille dans le quartier Côte-des-Neiges, où on lui a enlevé la vie. La famille du policier était présente, dont sa sœur Amira et son frère jumeau Ahmed.
4: Il était un frère attentionné, un fils dévoué, un conjoint aimant, un oncle affectueux et un papa exceptionnel. Je serai toujours fière de toi.
5: Il n'était pas seulement mon frère, il était une partie de moi. Je prendrai soin de tes enfants. Je serai là pour eux, pour les guider, les soutenir et leur rappeler chaque jour à quel homme extraordinaire était leur père.

0: Ses proches et ses collègues le décrivent tour à tour comme un homme courageux, rieur, solidaire et passionné.
1: Un mot pour mot.
0: Un message écrit par sa partenaire qui a été blessée lors de l'événement a été lu par une agente du SPVM.
1: Mo et moi, on vient de cultures différentes et nous étions à des étapes différentes dans nos vies. La police nous a permis de nous rencontrer et je remercie la vie pour ça. C'est aussi ce qui a fait de nous un duo plus fort et uni. Mo, de travailler avec toi a été un privilège pour moi. Tu auras toujours une place spéciale dans mon cœur. Merci pour tout.

0: plusieurs des dignitaires présents ont du mal à ravaler leurs larmes. À commencer par le chef de police de la ville de Montréal, Fadi Daguerre.
1: Je m'excuse de ne pas avoir été capable de vous rappeler votre papa. Rien dans le monde, aucune raison, aucune circonstance, aucune cause ne peut justifier qu'un enfant de 2 ans ou qu'un enfant à naître soit privé de son papa.
0: La première ministre du Québec, Christine Fréchette, et la mairesse de Montréal, Soraya Martinez-Ferrada, lui ont rendu hommage.
2: Quand un policier tombe dans l'exercice de ses fonctions, ce n'est pas que le corps policier qui est frappé. C'est toute notre nation.
3: Son engagement nous rappelle que derrière chaque uniforme se trouve une personne, une famille, des rêves,

0: Une cérémonie solennelle qui rappelle à chacun la fragilité des vies humaines.
1: C'était un reportage d'Emma Guerrero-Dufour à Montréal.

0: Les Français, là, auront le dernier mot.
1: Marine Le Pen ne recule pas. Elle sera candidate à l'élection présidentielle française de 2027, malgré sa condamnation par la Cour d'appel de Paris. Elle reste donc déterminée à prouver son innocence. Elle a même annoncé qu'elle s'adressera à la Cour de cassation pour faire annuler le jugement de la Cour. Je joins pour nous parler de tout ça notre correspondante à Paris, Tamara Alteresco, qui a suivi cette histoire toute la journée. Bonsoir, Tamara.
2: Bonsoir.
1: Peut-être pour commencer, Tamara, résumez-nous là les événements de cette journée très, très occupée à Paris.
2: Oui, c'est important pour comprendre la suite des choses et la stratégie de Marine Le Pen. Il y a deux choses à retenir principalement aujourd'hui, même s'il y a beaucoup, beaucoup de détails. C'est de un, c'est que la Cour d'appel, après des mois d'analyse, maintient la culpabilité de Marine Le Pen. Elle est sortie de la Cour coupable à nouveau d'avoir détourné des fonds européens. Pour la Cour d'appel, les faits sont béton. Ce que la Cour d'appel a décidé toutefois, c'est d'alléger la peine d'inéligibilité qui avait été imposée à Marine Le Pen pour 5 ans par le jugement de première instance. Et ça, la Cour d'appel a décidé de le faire au nom de la liberté des électeurs à avoir un candidat. Cependant, elle est condamnée à purger une peine d'un an d'emprisonnement sous forme de port de bracelet électronique, vous savez, à la cheville.
1: Ouais.
2: Marine Le Pen a toujours dit « il est hors de question que je fasse campagne » avec un bracelet autour avec un GPS et en rapportant à la police. Donc, toute la journée, Étienne, on attendait, parce que la balle était dans son camp, de savoir si elle va ou pas se présenter maintenant qu'elle peut le faire. Et ce soir, sur TF1, coup de théâtre, elle annonce qu'elle sera, pour la 4e fois, candidate à la présidentielle. Écoutez l'échange avec l'animateur.
3: Donc, vous êtes convaincue, certaine, il n'y a aucun doute dans votre esprit, vous ferez campagne sans jamais porter un seul jour le bracelet électronique.
4: J'ai aucun doute, non, j'ai aucun doute. Et donc, nous allons très rapidement, Jordan Bardella et moi-même, démarrer cette campagne présidentielle. Vous savez que nous avons offert aux Français un binôme que je crois complémentaire.
1: Autrement dit, Tamara, Marine Le Pen donc se lance dans la campagne pour être candidate à la présidence avant la fin des procédures.
2: Oui, parce qu'elle a dit dans cette même entrevue qu'elle allait, que c'était pas fini sur le plan judiciaire, c'est qu'elle allait s'adresser à la Cour de cassation pour faire annuler sa condamnation parce qu'elle maintient à ce jour, et elle dit qu'elle va le prouver, son innocence. Donc, vous dire les réactions que ça suscite aujourd'hui, parce qu'elle a dit, moi, je lance ma campagne, je vais le faire en binôme avec Jordan Bardella, qui est son dauphin, hein, qui aurait été celui qui aurait hérité de la candidature à la présidence pour le Rassemblement national si Marine Le Pen avait abandonné. Mais elle fait comme s'il n'y avait pas eu de jugement aujourd'hui. Elle fait le pari. Autrement, pour beaucoup d'analystes, même les plus chevronnés dans les questions juridiques, c'est comme si aujourd'hui elle mettait la Cour de cassation devant un fait accompli et qu'elle fait le pari qu'une fois que la Cour va se prononcer, ça va être peut-être janvier, février ou mars 2027, on va être en pleine joute électorale et elle fait le pari que ça sera beaucoup trop tard pour l'arrêter. Donc, c'est un pari assez audacieux et c'est à l'image de Marine Le Pen qui aujourd'hui était battante, certains diront pugnace, et qui est déterminée à remporter cette présidentielle. Ça sera sa 4e tentative.
1: Ouais. Et vous l'avez évoqué, Tamara, les réactions. J'imagine justement que la classe politique a fortement réagi à tout ça.
2: Oui, parce qu'au début, on se disait, on ne peut pas croire qu'elle va se présenter. Imaginez l'image de la France d'une femme ou un homme, peu importe, qui fait campagne avec un bracelet électronique. On voulait pas, on pouvait pas envisager ce scénario. Mais maintenant, de la voir se lancer avant même la fin des procédures, parce qu'elle dit elle-même qu'elle veut que ça continue et prouver son innocence, on voit ça comme un mépris de la justice et un mépris aussi des électeurs. Parce qu'elle est, et il faut le rappeler, reconnue coupable de faits assez graves, qui ont mérité une condamnation de 3 ans de prison, 2 de sursis, mais quand même 1 an avec bracelet et électronique. Ce qui sera intéressant, et c'est ce que Marine Le Pen dit aujourd'hui, c'est le dernier mot appartient aux Français.
1: Ouais.
2: On n'a pas eu la chance de faire du terrain. On y va demain. On va la suivre dans son premier événement de campagne avec Jordan Bardella. Elle a déjà préparé des affiches. Étienne, on la voit les deux bras en l'air, écrit « Renaissance ». Il y a une ironie, c'est le nom du parti d'Emmanuel Macron. Donc, à ceux qui en doutaient encore, Marine Le Pen s'affiche comme inarrêtable.
1: Alors, pour la suite, on va suivre ça avec vous, Tamara Alteresco, ces bouleversements politiques en France très intéressants. Tamara Alteresco, vous êtes à Paris. Merci, Tamara.
2: Au revoir.

0: Les dirigeants de l'OTAN sont réunis à Ankara, en Turquie, pour leur sommet annuel. Et plus que jamais cette année, l'Alliance tente de préserver son unité qu'on pourrait qualifier de fragilisée. Parce que entre le conflit qui s'enlise en Ukraine, les menaces de Donald Trump et les alliés qui mettent les bouchées doubles pour augmenter leurs dépenses militaires, eh bien, la tâche est bien, bien difficile. Je joins à Ankara sur place ma collègue Valérie Gamache. Bonsoir Valérie.
1: Bonsoir Étienne.
0: Valérie, tout d'abord, le Donald Trump, dès qu'il est arrivé à Ankara, il a donné le ton à la rencontre. Il n'a pas caché son insatisfaction vis-à-vis de ses alliés.
1: Ouais, le président américain est arrivé au sommet de l'OTAN avec en poche son lot de critiques sur le rythme des investissements des alliés en dépenses militaires, des reproches assortis de menaces. Le président a réitéré ses menaces d'annexion du Groenland, mais aussi réitéré les menaces de retirer les troupes américaines qui sont postées en Europe. Et ça, ce n'est pas rien parce que il y a 76 000 militaires américains qui sont déployés sur le territoire américain et il y a déjà une vision là, qui a été demandée par le Pentagone. Cela dit, Donald Trump arrive ici également au moment où les alliés s'apprêtent une fois de plus à débloquer des fonds pour l'Ukraine et lui a la conviction que le conflit est sur le point de se régler et grâce à lui, il affirme que les présidents Vladimir Poutine et Volodymyr Zelensky sont sur le point de s'entendre. Il dit avoir parlé au président russe il y a quelques jours et avoir eu quelques garanties par rapport à ça et il doit avoir un tête-à-tête demain avec le président ukrainien Volodymyr Zelensky. Je laisse entendre Donald Trump.
2: They both want to get it settled now. More than that, that's all I do in my life is deals. I know deals. And I think they are going to, I think we're going to get it settled. Hopefully soon.
1: Alors, vous l'avez entendu, il dit, ils veulent tous les deux s'entendre. J'ai fait dans ma vie, moi, des accords. Je sais comment signer des ententes. Et là, vraiment, je crois que les deux peuvent s'entendre et très rapidement.
0: Valérie, M. Trump. Le président ukrainien, par contre, lui, ne semble pas aussi optimiste que ça.
1: Non, parce que Volodymyr Zelensky participe également au sommet et il tient un tout autre discours. Il a livré ce matin vraiment un plaidoyer de chef de guerre. Il a imploré les alliés de lui fournir rapidement de l'aide à la suite des plus récentes frappes russes sur Kiev. Il a dit « Nous avons besoin de missiles et maintenant », il a vraiment insisté. Et il demande même aux Américains les licences nécessaires pour pouvoir construire là des missiles patriotes en Ukraine pour se défendre. Maintenant, le Canada et les alliés européens, eux, se sont engagés à verser 114 milliards de dollars en aide militaire à l'Ukraine d'ici la fin de l'année. C'est un engagement qui devrait être finalisé dans la déclaration finale du sommet demain. Mais vous allez l'entendre de la bouche du ministre de la Défense du Canada. Le plan ne semble pas encore très bien défini. On peut écouter David McKenzie.
3: Mais c'est sûr et certain qu'on fait partie de l'aide qui va éventuellement être déterminée en équipe, c'est-à-dire entre les 32 pays membres. C'est une question de montant et de quelle sorte de contribution.
0: Valérie, un des grands sujets, évidemment, dans ces sommets de l'OTAN, c'est le réarmement des alliés. Hier, Ottawa a annoncé qu'il avait choisi un consortium germano-norvégien pour acheter ses sous-marins militaires. Et donc, dans ce contexte-là, Mark Carney a rencontré ses homologues de l'Allemagne et de la Norvège.
1: Et c'est une rencontre qui a eu lieu en marge du sommet, parce qu'il faut bien comprendre qu'il y a tout un contexte autour de cette commande-là. Au-delà du contrat que le Canada a signé avec ce consortium germano-norvégien qui est TKMS, il y a une volonté d'avoir une flotte qui a la capacité de travailler avec des alliés, qui a des capacités donc de pouvoir mener, entre autres, des opérations de surveillance dans l'Arctique. Donc, le Canada, hier, a annoncé avoir commandé jusqu'à 12 sous-marins à TKMS. Il faut ajouter à cela que les Allemands et les Norvégiens, eux, ont aussi passé des commandes. Ils veulent se doter chacun de 6 appareils semblables à ceux que le Canada a commandés. L'objectif, c'est évidemment d'optimiser les opérations au sein de l'Alliance, au sein de l'OTAN. Mais il y a aussi une volonté de montrer à Donald Trump que les Alliés ont fait leur devoir.

0: parce qu'il reproche souvent aux alliés Donald Trump de ne pas en faire assez pour les dépenses militaires, qu'il n'a pas augmenté suffisamment ces dépenses-là et de se fier beaucoup trop aux États-Unis. Alors là, ce qu'on dit, c'est que par cette entente-là, par exemple, on envoie le signal que l'Alliance peut se rebâtir grâce à l'Europe, mais avec un allié outre-Atlantique. Là-dessus, je laisse entendre le chancelier allemand Friedrich Merz.
1: Ich wünsche mir, dass es uns gemeinsam gelingt, einen Geist von Ankara zu wecken.
0: Alors voilà, il va très loin et dit « Je souhaite que nous parvenions ensemble à éveiller un esprit d'Ankara » en parlant du sommet. Il dit « C'est de ce sommet que doit partir ce message de construire un OTAN plus européenne afin que l'OTAN puisse rester transatlantique. »
2: Merci pour ce compte-rendu. Valérie Gamache, vous êtes à Ankara au sommet de l'OTAN. Merci.
0: Au revoir.

0: The charges set forth in the indictment include allegations that the Bishnoi, that Lawrence Bishnoi and Goldie Brar directed.
1: On est à Los Angeles. C'est la voix du premier procureur adjoint des États-Unis pour le district central de la Californie, Bill Essaily. Il annonce le dépôt d'accusation lié à l'assassinat en juin 2023 au Canada du leader indépendantiste sikh Hardeep Singh Nijjar. Ces accusations sont déposées dans le cadre d'une vaste enquête impliquant, entre autres, le Canada et qui a mené à l'arrestation de 24 personnes et le dépôt d'accusation contre 3 organisations criminelles. Pour mieux comprendre, je joins à Vancouver mon collègue Francis Plourde. Bonsoir Francis.
2: Oui, bonsoir Étienne.
1: Alors Francis, l'annonce là, d'aujourd'hui, c'est le fruit de plusieurs années d'efforts.
2: Oui, et d'une enquête internationale de plusieurs années, là, nommée Opération Hardball, une collaboration entre les États-Unis, le Canada et l'Europe. Donc, parmi les 24 personnes actuellement en détention, 13 ont été arrêtées aux États-Unis, 3 autres aujourd'hui en Colombie-Britannique et une dernière en Espagne. 13 autres personnes sont encore recherchées. Elles se trouveraient soit aux États-Unis, en Inde ou en Europe. Mike Duhem, le commissaire de la GRC, a participé à la conférence de presse qui avait lieu ce matin à Los Angeles. On l'écoute.
3: Some of the most cruel and wide-reaching criminals whose crimes range from kidnapping to extortion to murder to shootings to arson to drug trafficking.
2: Donc, il dit que les individus arrêtés font partie d'un réseau international parmi les cruels et les plus organisés. Leurs crimes incluent, entre autres, des kidnappings, de l'extorsion, des fusillades, des tueries, du trafic de drogue aussi. Des groupes qui sèment la terreur au sein de la diaspora sud-asiatique, notamment au Canada. Et les actes d'accusation présentés aujourd'hui sont contre 3 groupes criminels. Ça reflète ces crimes. D'ailleurs, une des organisations ciblées traversait chaque semaine la frontière entre les États-Unis et le Canada avec à bord des centaines de kilos de cocaïne et de méthamphétamine.
1: Donc, on doit comprendre, Francis, que l'annonce d'aujourd'hui, là, ça constitue quand même un développement très important dans le dossier de l'assassinat de Hardeep Singh Nijjar.
2: Oui, parce que les têtes dirigeantes de l'assassinat sont maintenant accusées. Lawrence Bishnoi, qui est le dirigeant du gang du même nom, déclaré maintenant terroriste par le Canada, et son lieutenant nord-américain Goldie Brar sont formellement accusés d'avoir commandité le meurtre. Lawrence Bishnoi est déjà en prison en Inde, c'est de là qu'il a bâti son réseau criminel. Goldie Brar, lui, court toujours. Les autorités offrent une récompense de $50,000 américains à quiconque aiderait à son arrestation. Hardeep Singh Nijjar, bon, je le rappelle, vous en avez parlé, c'est un leader sikh qui militait pour la création d'un État sikh indépendant en Inde, le Khalistan. Son assassinat dans le stationnement d'un temple sikh de Surrey en 2023 avait suscité une onde de choc, une vague d'indignation dans la communauté ici. Et dans la foulée, Justin Trudeau avait dénoncé le rôle potentiel du gouvernement indien dans cet assassinat. Ça avait jeté un froid là, dans les relations entre l'Inde et le Canada. Et même si aujourd'hui, les accusations déposées sont contre les têtes dirigeantes, il reste quand même une question en suspens là-dessus. On écoute le criminologue Yvon Dandurand de l'Université de la Vallée du Fraser.
4: On sait que le Canada et l'Inde ont rétabli leurs relations diplomatiques là, depuis quelque temps. Est-ce que ça joue un rôle? On ne sait pas pour l'instant, mais quand même, cette question-là demeure ouverte. Est-ce qu'il y avait un rôle du gouvernement indien dans certains de ces cas-là, entre autres des assassinats qui auraient été commandés par des instances politiques?
2: Donc, question en suspens.

0: Mais les autorités aujourd'hui ont indiqué que davantage d'informations seraient dévoilées en temps et lieu.
1: J'imagine qu'il y a eu des réactions dans l'ouest du pays, Francis.
0: Oui, le mot gratitude est revenu à quelques reprises, notamment de la part de la mairesse de Surrey, donc une ville quand même de banlieue de Vancouver grandement affectée. De passage justement à Surrey aujourd'hui, le ministre de la Justice et procureur général du Canada, Sean Fraser, a réagi. On l'écoute, il est suivi de la procureure générale de la Colombie-Britannique, Nikki Sharma.
2: This is an extraordinary day that has a remarkable opportunity to reduce the community level experience when it comes to organized crime, including extortion, right here in British Columbia.
3: And we'll send a message to those gangs that are operating internationally, including the Bishnoi gang.
0: Donc, Sean Fraser parle d'une journée extraordinaire, d'une opportunité de réduire le nombre de cas d'extorsion en Colombie-Britannique. Nikki Sharma, elle, souligne que ça envoie un message aux gangs comme Bishnoi, qu'en travaillant de façon coordonnée, les autorités ont la capacité de s'attaquer à eux. La Fédération Sikh du Canada voit de son côté cette annonce comme un développement majeur. Les accusations démontrent des liens directs, selon eux, avec l'Inde. Le porte-parole de la Fédération, Maninder Singh, exige maintenant que les accusés et les diplomates indiens potentiellement impliqués ne soient pas extradés, mais jugés ici au Canada. Il réclame aussi la création d'une commission d'enquête publique et indépendante sur l'assassinat d'Hardeep Singh Nijjar et sur d'autres actes de violence qui auraient pu être commis par le gouvernement indien ici au pays.
1: Très bien. Merci pour ce compte-rendu, Francis Plourde à Vancouver.
0: Je vous en prie.
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1: On va poursuivre ce soir notre série sur les Coupes du Monde qui ont laissé leur empreinte et qui ont marqué l'histoire. Et ce soir, on va parler du Qatar en 2022, la toute dernière Coupe du Monde. En fait, la Coupe du Monde du Qatar qui va rester sans doute comme l'une des plus controversées de l'histoire. Les débats d'ailleurs sur cette Coupe avaient commencé des années auparavant, avant le tournoi, dès qu'on a annoncé l'attribution du Mondial à ce petit État du Golfe en 2010. Pour parler de cette Coupe du Monde controversée, je reçois en studio le journaliste à la retraite. Il travaillait à Radio-Canada Sport. Vous le connaissez, mon collègue Robert Frozy. Bonjour, Robert.
5: Bonjour, Étienne.
1: Vous publiez là ces jours-ci le livre « Le sport, une arme politique » publié chez Édito. On va peut-être en parler. Alors, d'abord, cette Coupe du Monde du Qatar. Pourquoi a-t-elle été si controversée, cette Coupe du Monde?
5: Ben, parce qu'il y a des odeurs de soufre, de corruption autour de cette Coupe du Monde. Il y a 3 enquêtes, d'ailleurs, encore en cours aujourd'hui. Oui. Une en Suisse, une en France et une aux États-Unis sur des malversations, des achats de votes, carrément. Et alors, faut comprendre que le cœur, en fait, de toute cette histoire, eh bien, il faut peut-être le ramener à l'Élysée, en France. La France de Sarkozy, il va y avoir un rendez-vous très très particulier, mais qui va être ô combien, je dirais, éclairant sur la candidature qatari et sur sa victoire. Là, on va avoir Nicolas Sarkozy, président de la République, le prince héritier du Qatar, ses adjoints, Michel Platini, la grande
1: vedette
5: mais
1: française,
5: très très influent dans le monde du ballon rond, et on va discuter. Alors il y a aussi en toile de fond le rachat du club parisien, le Paris Saint-Germain, qui va très mal. Il y a aussi des contrats fabuleux d'avions Rafale français à vendre au Qatar. Si vous brassez la soupe, il y a un peu tout ça qui va faire que, eh bien, il y a un vote important, celui de Michel Platini, qui devait normalement aller vers les États-Unis, la candidature américaine à l'époque, et qui finalement va aller du côté du Qatar. Mais il va ramener du monde avec lui. Il va ramener notamment des votes européens qui sont importants, très importants dans l'attribution d'une Coupe du Monde. Et il va y avoir aussi des sous, beaucoup de sous. On parle de plus de 100 millions de dollars qui auraient été versés à la FIFA. En fait, le Qatar avait dit il y a 400 millions de droits de télévision. Si jamais nous avons les jeux, d'entrée de jeu, on vous donne 100 millions. Mmh. Alors, c'est tout ça qui est sous enquête encore aujourd'hui, parce que finalement, on s'est aperçu que Platini aurait effectivement favorisé cette candidature. Ensuite, c'est vrai qu'il y a eu quelque chose comme, je crois, 24 avions Rafale de vendus par la suite. Bon, c'est même pas Sarkozy d'ailleurs qui va en profiter, c'est le président Hollande.
1: Les Rafale sont des avions français.
5: Des avions de chasse et qui coûtent, je pense que le contrat est de 6,7 milliards de dollars, si mes souvenirs sont bons. Et donc, c'est tout ça qui était sulfureux. Ça, c'est la partie, je dirais, off. D'ailleurs, pour obtenir la Coupe du Monde.
1: Ouais, après, ça met la table. Oui, après ça, donc...

0: La partie sportive, ou en tout cas l'organisation de la Coupe, peut-être.
1: Et alors après, écoutez, c'est tous les scandales, les uns après les autres, c'est-à-dire des morts sur les chantiers, qui on a même du mal à les comptabiliser tellement ils sont nombreux.
0: On a construit 7 stades, hein, si ma mémoire est bonne.
1: Des stades qui est magnifiques, de nouvelles technologies, avec on avait promis que en fait ils seraient carboneutres. Ouais. C'est un peu compliqué d'être carboneutre quand il fait 45 degrés Celsius et qu'il faut alimenter tout cela avec des climatiseurs. Donc ça a été effectivement aussi une Coupe du Monde polluante, vous en savez quelque chose. Ensuite, écoutez, il y a aussi tout cet aspect moyenâgeux, c'est-à-dire qu'on a voulu accélérer les travaux, des travaux dans des conditions complètement folles, c'est-à-dire 40, 45 degrés Celsius pour travailler. On a confisqué des passeports parce qu'évidemment, tous ces travailleurs viennent de l'extérieur. Il y a des gens qui ont été vraiment abusés, c'est-à-dire qu'en fait, on a violé carrément tous leurs droits. Moi, j'avais parlé avec un journaliste suisse, Patrick Oberli, qui lui s'était déguisé carrément en travailleur pour enquêter, et il m'a raconté mais des choses. Vous vous dites, ça se peut pas qu'on ait encore
0: de l'esclavage.
1: Ah oui, non, c'était de l'esclavage moderne. Ouais. D'ailleurs, j'avais parlé avec Quentin, un journaliste français qui a écrit un livre sur les enfants de l'homme pétrole ou quelque chose comme ça là, mais qui dénonce justement ce que le Qatar a fait. Alors, on peut se questionner sur pourquoi le Qatar voulait cette Coupe du Monde? Parce que c'est là que ça devient intéressant et c'est là que ça développe sur la géopolitique en fait du sport. C'est que c'était un petit pays, le Qatar. Hein, c'était des pêcheurs de perles avec du gaz naturel dans les sous-sols. Quand les perles ont été industrialisées par la Chine, il y avait plus de pêcheurs de perles. Donc il fallait se protéger parce que c'est un petit État, contrairement à l'Arabie Saoudite ou à d'autres émirats. Donc il fallait se protéger. Donc il va falloir trouver des partenaires. On va aller chercher des gros partenaires, la France, la Grande-Bretagne. Comme ça, si on nous attaque, au moins on aura des amis. Et en même temps, c'est aussi toute la question des droits humains il faut se donner une légitimité et cette légitimité, eh bien, on l'a développée dans le sport et c'est là que le Qatar va ouvrir la porte finalement à tous les autres pays du Golfe qui vont limiter sur utiliser le sport pour se donner une légitimité politique.
0: Ouais, c'est ça,
1: politique.
0: Donc utiliser un peu ce qu'on appelle en anglais la soft diplomatie pour se positionner sur l'échiquier mondial à travers les événements sportifs ou les investissements dans les clubs sportifs.
1: Complètement, on va acheter le Paris Saint-Germain pour le Qatar, qui va investir dans Newcastle en Angleterre, le Manchester United, etc. etc. On va faire venir aussi les plus grands événements sportifs, les joueurs de tennis, le golf, la Formule 1, on va construire des circuits, mais absolument pharaoniques. Et alors, ce qui est incroyable, c'est que tout ça va faire en sorte que, eh bien, aux yeux du monde, si on accueille le monde, c'est qu'on n'est pas si méchant que ça.
0: Ouais. Et on a dû, donc, ça, c'est assez inouï. Normalement, la Coupe du Monde, on le vit maintenant, c'est l'été. Au Qatar, il fait tellement chaud qu'on a dû reporter la Coupe du Monde et la décaler. C'est quand même assez unique, ça.
1: En fait, l'argent fait faire tout. En fait, avec l'argent, on peut tout acheter. On l'a vu, on le voit encore avec la Coupe du Monde en 2026, où un président va décrocher son téléphone pour changer l'allure d'une sanction. C'est quand même surréaliste. Alors, vous imaginez que les pays du Golfe, d'ailleurs, 2034, c'est l'Arabie Saoudite qui va accueillir la Coupe du Monde. On oublie complètement que c'est quand même le pays qui a le record du monde des condamnations à mort. Mais ça, on oublie tout ça. Parce que effectivement, ce sont les pays qui peuvent encore s'offrir. Regardez, là, on a pris 3 pays pour s'offrir la Coupe du Monde. La prochaine Coupe du Monde aussi, il y aura 3 pays. Là, l'Arabie Saoudite s'achète à elle tout seule la Coupe du Monde. Alors, il faut se poser la question, qui aura les moyen d'accueillir en fait des grands événements sportifs demain.
0: Bon, ça c'était pour la Coupe du Monde du Qatar. Une petite question, Robert, sur ce, vous parliez de du carton rouge et de l'appel de Trump au patron de la FIFA. Je regardais le match hier soir États-Unis-Belgique et à la fin du match, j'ai vu le joueur Balogun aller s'asseoir sur les bancs de l'abri américain et prendre son chandail, se cacher le visage avec son chandail et il pleurait à chaudes larmes. On a énormément mis de pression sur les joueurs américains avec cet incident de Donald Trump.
1: Ils étaient otages. Tout simplement, ils étaient otages en fait de la folie d'un homme qui a été à l'encontre de toutes les règles de mémoire. J'ai jamais vu ça. Il faut remonter à 1962 et la Coupe du Monde au Chili avec l'intervention du Premier ministre brésilien pour faire revenir la grande vedette de l'époque. Mais sinon, aujourd'hui, de voir un geste comme celui-là et surtout de voir une jeune équipe. Hein, c'est une jeune équipe américaine qui grimpe, qui s'améliore avec le temps. Qui

0: bonifie et tout d'un coup, alors qu'elle devait jouer un match somme toute difficile, mais qui a été rendu encore
1: qui
0: plus
1: était
0: difficile
1: gagnable pour eux,
0: oui, mais qui était rendu beaucoup plus difficile avec la pression énorme que subissait ce joueur vedette, mais que subissait aussi l'ensemble de l'équipe, et c'est dommageable, et les résultats sont là.
1: Tout ça est très triste, mais c'est toujours un grand plaisir de vous accueillir, Robert Froisy. Merci beaucoup.
0: Ben, merci de m'avoir invité.
1: Vous êtes journaliste sportif à la retraite de Radio-Canada, et vous avez écrit ce livre, Le sport, une arme politique, publié chez Édito. Merci, Robert.
0: Merci.

0: Vous en avez peut-être entendu parler la semaine dernière, cette entente entre Québec et Ottawa sur le caribou forestier. Un accord peut-être un peu éclipsé là, par l'actualité, mais un accord important qui arrive après des années et des années de discorde entre le gouvernement fédéral, Québec, les environnementalistes et les Autochtones dans ce dossier. Alors, quelles sont les réactions à ce protocole d'entente? C'est le sujet de la chronique environnement de mon collègue David Savoie. Bonsoir, David.
1: Bonsoir, Étienne.
0: Alors, David, peut-être avant d'entrer là, dans le vif du sujet, rappelez-nous en quoi consiste ce protocole d'entente entre Québec et Ottawa.
1: Voilà, les deux paliers de gouvernement se sont finalement entendus sur le financement d'une stratégie de protection et de rétablissement du caribou forestier. On dit finalement parce que, vous l'avez dit, le dossier traîne depuis déjà de nombreuses années. En 2016, le gouvernement du Québec avait promis la mise en place d'une stratégie de protection des caribous. Elle n'est toujours pas là. Et dans les années qui ont suivi, il y a eu des discussions, parfois tendues, entre Québec et Ottawa pour parvenir à une solution. Parce que l'enjeu, c'est un problème de compétence. Le fédéral doit faire respecter la loi sur les espèces en péril, mais c'est le Québec qui gère les terres publiques et la faune. Ottawa avait menacé d'intervenir de façon unilatérale dans le dossier là, pour préserver l'habitat du caribou forestier. Alors, tout ça nous amène à ce protocole d'entente. Le gouvernement fédéral qui va verser 25 millions de dollars sur 5 ans à la province. En contrepartie, Québec devra rendre compte annuellement de l'utilisation de ces fonds-là. L'entente vise toutes les espèces de caribous. Dans la province, il y en a 17 populations de caribous, de 3 écotypes, 3 espèces si on veut. Donc le caribou forestier, le caribou migrateur et le caribou montagnard.
0: Donc, on parlait des réactions. Est-ce que cette entente, d'un côté, est bien accueillie par les environnementalistes?
1: Tout dépend, Étienne, à qui vous parlez et de quels aspects de cette entente vous évoquez. Une chose qui est soulignée par tous les acteurs et sur laquelle tout le monde s'entend, c'est qu'ils font encore une stratégie détaillée de la part de Québec. Un plan sur la façon dont le caribou forestier va être protégé concrètement sur le terrain. C'est un peu la clé de voûte dans le dossier. Et bien entendu, ça touche aussi la question de l'exploitation des ressources forestières, un autre aspect délicat pour Québec. Mais sur le fond, Étienne, on peut dire qu'il y a en somme deux perspectives sur ce que signifie ce protocole d'entente. Évidemment, il y a des nuances, comme toujours. D'un côté, il y a des groupes qui, sans complètement crier victoire, estiment que cet accord sur le sujet du caribou est un pas dans la bonne direction. À savoir que de l'argent qui est versé pour la protection de l'animal, c'est le cas notamment chez la Société de la Nature et des Parcs, la SNAP, qui dit en somme que l'accord représente une avancée à certains égards. Ouais. L'autre aspect positif qui est souligné par des organismes, c'est dire qu'une collaboration fédérale-provinciale dans un dossier de préservation d'une espèce protégée, ce qui donne plus souvent des résultats positifs. Dans le dossier des caribous, Ottawa avait menacé d'imposer un décret d'urgence qui avait suscité des réactions épidermiques à Québec. Ah, donc, une entente là, dans les circonstances est la bienvenue selon des groupes environnementalistes.
0: Donc, ce sont les groupes environnementalistes. Que dit l'autre camp?
1: L'autre perspective, c'est celle, disons, des sceptiques et des scientifiques comme le biologiste Marco Festa Bianchet de l'Université de Sherbrooke, qui qualifie l'annonce d'écran de fumée, en quelque sorte, parce que les gouvernements ne s'attaquent pas directement à la racine du problème, en interdisant, par exemple, l'exploitation forestière dans les habitats critiques ou en protégeant des corridors de migration. On peut l'écouter.
2: Dans d'autres provinces, notamment en Colombie-Britannique, il y a l'utilisation de mesures de conservation avec la collaboration des groupes autochtones. Et là, il y a des cages qui sont utilisées pour la mise bas. Donc, les femelles vont mettre bas dans la cage en protection des prédateurs, puis on relâche les femelles avec les fonds et il y a des signes de progrès, mais ça vient avec les contrôles des prédateurs et surtout la protection de l'habitat. On appelle cet animal-là le caribou forestier pour une raison. Il a besoin de la forêt. Si on continue à dire qu'on protège en le mettant dans une cage et puis on continue à couper la forêt, le seul endroit où on va voir ce caribou bientôt, ça va être dans la pièce de 30 sous. Parce que les populations dans le sud de la province sont vraiment en situation très, très précaire.
1: Alors, Marco Festa Bianchet indique aussi que l'argent injecté, 25 millions sur 5 ans, ce ne sont pas des gros montants. Est-ce que ce sera suffisant pour freiner le déclin de l'espèce? Cela dit,

0: Il y a quand même un consensus dans tout ça, la place qui est faite aux groupes autochtones dans le dossier.
1: Oui, parce que, David, les Premières Nations vont aussi faire partie de l'entente.
0: Oui, elles devraient même jouer un rôle important dans la stratégie de préservation du caribou, promettons. Les communautés vont recevoir à cette fin-là 15 millions de dollars sur 5 ans du fédéral pour des mesures qui visent à rétablir le caribou ou son habitat. Les deux paliers de gouvernement, donc Québec et Ottawa, s'engagent à consulter et impliquer les communautés autochtones, notamment, évidemment, dans la connaissance de l'espèce et aussi la mise en œuvre de processus de gestion. L'entente, par contre, ne fait pas l'unanimité chez les communautés autochtones parce que plusieurs d'entre elles estiment qu'elles auraient dû être consultées, impliquées beaucoup plus tôt dans le processus. Ouais. Il y a Pierre-Olivier Boudreau de Snap Québec qui me disait que les Premières Nations mettent d'ailleurs en place des projets locaux super intéressants là, pour protéger les caribous. Bien entendu, Étienne, il y a des élections à l'automne. Il faudra voir quelle place sera faite à ce dossier dans la plateforme des partis.
1: Tout à fait.
0: À suivre.
1: Merci beaucoup pour ces explications, David Savoie.
0: Au revoir.

Je vous demandais un peu plus tôt dans l'émission quels étaient vos souvenirs de Marc Messier. On a reçu quand même plusieurs commentaires. Celui de Yves, par exemple, qui nous dit que son premier souvenir de lui, de Marc Messier à l'écran, date d'il y a 50 ans dans le téléroman Avec le temps, dans lequel jouait aussi notre invitée Véronique Leflaguet. Donc, Marc Messier était dans la vingtaine dans ce temps-là. Carole, pour elle, c'est une réplique des Voisins, la fameuse pièce Les Voisins, qui est mythique. Et là, moi, j'ai pas le talent de Marc Messier, mais cette réplique, c'est « Je demande pas grand-chose au bon Dieu, pourtant je demande juste rien. Il y a pas moyen qu'il arrive rien dans la vie. Coudon! » Ah, Marc Messier, dans cette pièce, il est absolument magistral. Et puis, il y a Élise de Trois-Pistoles aussi qui nous dit que ce départ la met tout à l'envers. Elle écrit « Je ressens une grande injustice. On dirait que je le prends pas, comme on dit. » Voilà, c'était vos commentaires. Continuez à nous écrire. Ça nous regarde @trait-d'union-canada.ca.

Et c'est comme ça que se termine cette émission, votre magazine quotidien d'information. Merci d'avoir été présent et merci de nous avoir invités chez vous ce soir. C'est toujours un grand plaisir de s'informer avec vous. Ne manquez pas ce grand entretien ce soir à ICI Première à 20h, 21h en Atlantique. Merci à toute l'équipe et puis soyez là demain. Nous, on sera là en poste, bien frais, bien en forme pour vous informer encore de l'actualité. On va parler notamment demain des États-Unis. À demain.

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1: Bonsoir, ici Marc-Antoine Leblanc. Voici vos informations. Le Québec perd un grand comédien. Marc Messier est mort à l'âge de 78 ans, des suites d'une brève maladie. Au cours de sa longue et impressionnante carrière, il a marqué le paysage culturel québécois avec divers rôles marquants au théâtre, dans Brou notamment, au cinéma, dans Les Boys, ou encore à la télé, dans L'Anse et Compte, et La Petite Vie, série culte dans laquelle il a joué aux côtés de l'auteur et comédien Claude Meunier, qui dit perdre un de ses grands amis aujourd'hui.
2: Marc Messier, il était toujours dans ses personnages. Comme moi, je sais pas comment expliquer ça. C'est un grand comédien unique par sa façon de jouer, autant le drame que la comédie. Tu sais, c'est un acteur comme Roger Moore.
1: Le milieu politique rend aussi hommage à Marc Messier. La première ministre Christine Fréchette affirme qu'il était l'un de ses acteurs préférés, qui avait le talent rare de faire rire, d'émouvoir et de rassembler. Montréal rend hommage à Mohamed Lamine Ben Redouane,

0: dans la fusillade survenue à Côte-des-Neiges le 22 juin dernier. Un défilé ainsi qu'une cérémonie commémorative ont eu lieu dans la métropole. Étienne Perrault y a assisté.
1: Des milliers de policiers ont défilé dans les rues du centre-ville de Montréal pour rendre hommage à Mohamed Lamine Ben Redouane, tué dans l'exercice de ses fonctions. C'est au Pas Cadencé qu'ils se sont rendus jusqu'au Centre Bell, où avaient lieu les commémorations.
2: Je m'excuse de ne pas avoir été capable de vous rappeler votre papa.
1: C'est avec beaucoup d'émotion dans la voix que le chef du SPVM, Fadi Daguerre, a pris la parole.
2: Aucune circonstance, aucune cause ne peut justifier qu'un enfant de 2 ans ou qu'un enfant à naître soit privé de son papa.
1: En plus de sa femme et de ses 2 enfants, Mohamed Lamine Ben Redouane laisse dans le deuil ses frères et sœurs. Sa grande sœur, Amira.
3: Il s'est sacrifié pour sauver un nombre inestimable de personnes présentes sur les lieux du drame.
1: Même si sa partenaire, qui a été blessée lors de la fusillade, ne pouvait pas être présente, elle tenait à lui adresser quelques mots, lus par un autre membre du SPVM.
4: Mais au-delà du travail, Mo a été plus qu'un partner.
1: La mairesse de Montréal, Soraya Martinez-Ferrada, est aussi venue offrir ses condoléances à la famille, ainsi qu'à celle de Michel Mizrahi, décédé durant la fusillade.
5: Aujourd'hui, c'est votre famille qui est en deuil. Et c'est toute une ville qui pleure avec vous.
1: C'est au son du clairon que des milliers de policiers du SPVM et d'ailleurs se sont levés pour saluer leurs collègues une dernière fois. Ici Étienne Perrault, Radio-Canada, Montréal.
0: Mark Carney multiplie les rencontres en marge du sommet de l'OTAN à Ankara, en Turquie. Le premier ministre canadien s'est notamment entretenu avec le président ukrainien Volodymyr Zelensky. Le président américain Donald Trump, lui, a, dès son arrivée au sommet, exprimé son insatisfaction à l'égard des dépenses militaires des pays alliés. Le reportage de notre envoyé spécial, Valérie Gamache.
6: L'accueil grandiose que lui réserve le président turc n'y change rien. Donald Trump arrive au sommet de l'OTAN insatisfait. Le président américain réitère ses menaces de retirer ses troupes d'Europe.
7: We could remove all of our soldiers out of Europe.
6: Et puis alors que les Alliés s'apprêtent une fois de plus à débloquer des fonds pour l'Ukraine, Donald Trump a la conviction que le conflit est sur le point de se régler grâce à lui.
7: They both want to get it settled now.
6: Selon le président américain, Vladimir Poutine et Volodymyr Zelensky sont sur le point de s'entendre.
8: This is an issue of global importance.
6: Au même moment, à quelques centaines de mètres de là, le président ukrainien implore les Alliés.
8: Please help us get more.
6: Aidez-nous, nous avons besoin de missiles rapidement, dit-il, pour se défendre contre les nouvelles frappes russes sur Kiev. Le Canada et les alliés européens se sont engagés à verser 114 milliards de dollars en aide militaire à l'Ukraine d'ici la fin de l'année, mais la part de chacun reste à définir. Mark Carney assure le soutien du Canada.
9: Ce qui est important, c'est notre coopération. À court terme, la défense sur les attaques, les menaces de la Russie insupportable.
6: Entre le conflit en Ukraine qui s'enlise, le doute semé par Donald Trump et l'accélération du réarmement des alliés, préserver l'unité de l'Alliance semble plus que jamais un exercice d'équilibriste. Ici Valérie Gamache, Radio-Canada, Ankara.
0: La chef de file de l'extrême droite en France, Marine Le Pen, sera candidate à l'élection présidentielle l'an prochain, malgré sa condamnation par la Cour d'appel de Paris. Elle en a fait l'annonce dans une entrevue à la chaîne TF1. La femme de 57 ans a été condamnée à 3 ans de prison, dont un en ferme avec l'obligation de porter un bracelet électronique dans une affaire de détournement de fonds au profit du Front national, devenu le Rassemblement national. Elle compte porter cette cause jusqu'en cour de cassation.
10: Je l'avais dit, je pense que l'inéligibilité posait un énorme problème démocratique, puisque les Français, en réalité, n'avaient pas le choix et qu'on décidait pour eux. Et je pense qu'il ne faut jamais rien imposer, en réalité, au peuple français. Il faut lui laisser le dernier mot et les Français, là, auront le dernier mot.
0: La Cour de cassation est la plus haute juridiction de l'ordre judiciaire en France. Et en terminant, les États-Unis ont lancé de nouvelles frappes contre l'Iran en plus de rétablir leurs sanctions contre le pétrole iranien en riposte à des attaques ayant visé des navires commerciaux dans le détroit d'Ormuz. Le commandement militaire américain a qualifié de violation flagrante du cessez-le-feu les frappes menées contre des navires en prévenant que ces gestes ne resteraient pas impunis. L'Arabie saoudite a elle aussi dénoncé la frappe contre un de ses pétroliers qu'elle a attribué à l'Iran. Voilà, c'était vos informations. Passez une excellente soirée à notre antenne.
11: Alors bonsoir tout le monde. On va parler ce soir de montagnes russes, entre autres, à

0: l'émission. Peut-être que vous êtes amateur, peut-être que vous avez ça au programme cet été, notamment. Mais il paraît que quand on vieillit, disons qu'on trouve ça moins drôle un peu. Puis on va voir pourquoi, on va expliquer les raisons pourquoi. Et je voudrais vous faire entendre une entrevue qui a été diffusée le 14 juillet dernier. C'est nos collègues du 15-18, donc le retour à la maison à Montréal. C'est Hugo Lavoie qui anime. Vous allez entendre également Olivier Paradis-Lemieux, qui est chroniqueur sportif, dans cet extrait où on entend quelqu'un qui a fait un record dans une montagne russe. J'avais vu ça passer, mais je l'avais oublié, bien honnêtement. Il s'agit de Normand Saint-Pierre, qui a battu en 1998 un record. Il a passé 31 jours dans le monstre à la ronde. On écoute un extrait de Normand Saint-Pierre qui nous raconte son expérience.
1: Normand Saint-Pierre, bonjour Monsieur Saint-Pierre.
2: Bonjour, ça va bien?
1: Ça va pas mal. Et là, je vais préciser pourquoi on vous a invité. Ben, c'est parce qu'en 1998, écoutez ça tout le monde, il a battu le record en passant 31 jours. 31 jours à bord du monstre, ce qui équivaut à 670 heures.
2: 672 et 59 minutes.
1: Je présume que rendu long les comptes attentivement
2: pour ne pas perdre une.
1: Vous avez bien raison.
2: Pour Guinness, il faut absolument faire ça.
1: 8500 tours, c'est à peu près...
2: À peu près 8500.
3: Justement, au niveau logistique, là, manger, aller aux toilettes, c'était quoi les paramètres au fond du record?
2: Selon le Guinness, on a le droit à 5 minutes de repos à l'heure, c'est cumulatif. Mais tu n'as pas le droit de prendre plus qu'une heure et demie consécutive de temps, sinon le record tombe. Donc, je peux accumuler 6-7 heures de temps.
1: 5 minutes pour aller aux toilettes?
2: On peut prendre une heure de temps, mais il faut que j'accumule ce temps-là. Mm-hmm. Fait que si je fais 12 heures, j'ai une heure. Mais si je prends une heure, une minute, c'est fini. Mm-hmm. C'est terminé. Et même si j'ai 3 heures de temps, si je prends une heure et demie consécutive, c'est terminé aussi.
1: Dormir,
2: je dormais dedans.
1: Dormi dedans?
2: Oui,
1: pendant que ça fonctionne?
2: À la fin, je vais vous surprendre de vous dire que les dernières journées, je dormais 8 heures consécutives.
1: Wow!
2: T'as pas le choix. À un moment donné, faut que tu dormes.
1: Non.
2: Faut que tu nourris. Je mangeais le plus souvent possible dans le manège. Entre les tours, là, à un moment donné, quand j'arrivais, j'avais comme une table roulante, si on veut, là. Fait que mon lunch arrivait à l'endroit où les gens débarquaient. Je commençais à manger. Et quand les gens embarquaient, je finissais de manger un petit bout. Après ça, on partait pour un tour, puis on venait, puis on continuait. Les toilettes, ben là, c'est un peu plus compliqué. Le jour, je descendais, j'avais une roulotte sous le manège. Mais la nuit, je faisais un peu comme à l'hôpital, si on veut. J'avais des petits pots, là, puis je m'occupais de ça.
0: j'ai écouté cette entrevue-là, mais dans un état de... comment dire... d'ébahissement total.
4: Faire ça, c'est
0: ben non, mais
4: incroyable.
0: C'est clair. Non, mais il dormait. Non, mais imagine.
4: C'est incroyable.
0: Avez-vous déjà entendu quelqu'un dormir dans une, dire qu'il dort dans une montagne russe? Bref, c'était le 15-18, le retour à la maison à Montréal, à Ici Première Montréal. C'était le 14 juillet dernier. Et là, vous écoutez Moteur de Recherche.

ce soir, un moteur de recherche où on répond à vos questions en sciences, santé, technologie, environnement, consommation. Comment un dragon a-t-il pu passer un mois de mai dans la nature à Rivière-à-Pierre? Et ça, c'est une vraie histoire. C'est un auditeur qui nous a envoyé ces photos-là. C'est assez incroyable. Qu'est-ce qui cause les fameux balais de sorcières sur certains arbres, notamment les épinettes? Pourquoi on aime moins les manèges en vieillissant? Et la recherche étudiante que nous fait découvrir Véronique Raymond, l'identification de biomarqueurs sanguins dans la consommation d'aliments.

0: Alors bonsoir tout le monde, amateur ou pas de montagne russe. Je pense que tout le monde de toute façon est rivé à ta radio, t'écoutes ça, tu te dis ben voyons là, ça va où cette histoire là. Alors c'est Normand Saint-Pierre qu'on entendait. Alors je vois quelqu'un qui regardait pas mal le plafond en écoutant ça. C'est notre ami Dave Ellenberg. Bonsoir Dave.
1: Bonsoir Mathieu.
0: Vous êtes pas de type montagne russe vous.
1: Non mais je trouve ça quand même fascinant, faut l'avouer.
0: Non mais c'est clair. Mais
1: il y a une force humaine là-dedans pour pouvoir faire cela.
0: Il faut le faire. Mais vous savez que c'est un expert notre ami Normand. Normand Saint-Pierre, parce que ça, c'est en 98, cette histoire-là. Ouais. En 1983, il était au Parc Belmont.

0: Et il a fait ça dans le cyclone. Donc, pour les plus vieux qui nous écoutent, lui, il a fait 503 heures dans le cyclone au Parc Belmont en 1983.
1: Le magnifique Parc Belmont.
0: Ben oui, ben oui. Puis en 1985, on a construit le monstre à la ronde. Puis là, il a essayé de faire la même chose. Puis ça, il a pris de 1985 à 1998 pour qu'on accepte. Et donc, il a fait très exactement 672 heures et 59 minutes dans le monstre. En mangeant, en faisant les petits besoins, en dormant. C'est extraordinaire, cette histoire-là. Ça fait 27 ans. Je ne sais pas s'il le ferait encore, parce qu'il faudrait peut-être lui poser la question, parce que là, ça a l'air que quand on vieillit, on aime pas mal moins ça. Hein?
1: On verra.
0: On va le voir tout à l'heure. Véronique Raymond, pas de type, vous n'êtes pas du type montagne russe non plus, est-ce que je peux voir?
2: Non, vraiment pas. Le seul équivalent que je peux trouver, c'est dormir en accouchant. Mais c'est tout ce que je peux.
0: Ça se peut-tu?
2: Mais absolument. Beaucoup de femmes font des siestes pendant les contractions quand un moment donné sont fatiguées. Puis
0: Oui. Ça, c'est un petit peu plus douloureux.
2: Mais c'est un autre moyen pour le corps de récupérer. Voilà. Mais c'est mon plus extrême. C'est tout.
0: Voilà, voilà. On va demander à notre ami Gabriel Blouin-Demers. Gabriel, vous êtes... Moi, j'ai un peu l'impression... Bonsoir, Gabriel.
3: Bonsoir, Mathieu.
0: Que vous êtes un peu plus aventureux que l'ensemble des gens autour de cette table.
3: Je suis un peu accro à l'adrénaline, Mathieu. Je dois avouer que j'ai fait pas mal de chansons-là quand j'étais jeune, puis je fais encore de l'escalade de glace, puis des choses que normalement les gens de 50 ans abandonnent. Mm-hmm. Donc, non, j'aime ça un peu l'adrénaline.
0: Êtes-vous montagne russe ou pas?
3: Je l'étais beaucoup. Là, ça fait, disons, longtemps que je suis pas allé, puis je me demandais qu'est-ce que ce monsieur-là mangeait. Fallait-tu absolument qu'il achète dans les concessions de la ronde?
2: Ruiné.
0: Ruiné. C'était la digestion d'être un peu difficile.
2: Le cardiovasculaire aussi.
0: Mon Dieu, mais quelle histoire. On a comme invité ce soir une chercheure qui est à l'Université Laval. Elle s'appelle Pauline Essenauer. Elle est professeure adjointe au département des sciences du bois, de la forêt, à la faculté de foresterie, de géographie et de géomatique de l'Université Laval. Bonsoir, Pauline Essenauer.
4: Bonsoir Mathieu.
0: Pauline, on discutait avant d'entrer en onde à propos des recherches que vous menez actuellement, puis j'aimerais beaucoup que vous nous souligniez qu'il y a peut-être un espoir pour les gens qui aiment les ormes, parce qu'on sait qu'au cours des dernières décennies, ils ont été décimés par la maladie hollandaise de l'orme, et pourtant, sur le front de cette maladie-là, il pourrait y avoir des bonnes nouvelles.
4: Oui, absolument. On vient de lancer un tout nouveau projet avec la Ville de Québec, en partenariat aussi avec Ressources Naturelles Canada. Et en fait, on va se servir d'outils génomiques pour essayer d'aller trouver des ormes qui seraient potentiellement résistants. Donc, on va se promener un peu dans la Ville de Québec. Peut-être que pendant les chantillonnages, les citoyens de la ville vont nous voir. Ils vont nous voir avec les nacelles aller chercher les feuilles très haut dans les arbres. Et en fait, on veut essayer de tester si ces individus peuvent être potentiellement résistants, parce que s'ils ont 150 ans et qu'ils sont encore là, c'est peut-être pour une bonne raison.
0: Puis donc, on pourrait peut-être en prendre le code génétique, faire des boutures. Est-ce que ça se fait des boutures d'hommes?
4: Ça se fait, des boutures d'hommes. Puis aussi, l'idée, ce serait d'aller identifier quels sont les marqueurs qui sont associés à la résistance pour ensuite facilement identifier nos arbres qui vont être résistants.
0: Très intéressant. Ben, c'est des bonnes nouvelles parce que Dieu sait que du côté des arbres, souvent, on essaie, disons, de les protéger de toutes sortes de choses. Mais là, si on pouvait voir des ormes résistants puis les voir renaître dans nos villes, ce serait de très bonnes nouvelles. On va parler ce soir des balais des sorcières. Vous allez voir que c'est quand même balais de sorcières. Vous allez voir qu'il y a beaucoup à dire sur ces formes très bizarres que l'on voit apparaître sur plusieurs essences. Alors, on se parle dans quelques minutes, Pauline Essenauer. À tout à l'heure.
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0: Il y a quelques semaines, il y a Charles Cloutier qui nous a envoyé ce courriel vraiment surprenant. Il dit « Ma voisine possède un dragon barbu, ça c'est un lézard, nommé Enzo. À la mi-mai, alors qu'il profitait du soleil derrière la maison, il s'est enfoui dans la broussaille. Cette semaine, un couple l'a retrouvé. Donc ça, c'était à peu près un mois plus tard. Donc on était à peu près à la mi-juin, à un kilomètre de là, sur un trottoir, en train de se faire bronzer. Puis il nous a envoyé une photo. Et là, tu vois un dragon barbu à Rivière-à-Pierre. C'est quand même surprenant. C'est au nord de Portneuf, bordure de la forêt. Donc, depuis sa disparition, nous avons eu plusieurs nuits de gel. On a observé plusieurs oiseaux de proie également dans le secteur. Disons que nous avions peu d'espoir de le retrouver. La question pour vous, comment a-t-il survécu? Que mangeait-il? Quels sont les prédateurs présents ici pour lui? Et surtout, à quand une série télé sur son incroyable aventure? On en discute avec Gabriel Blouin-Demers, il est professeur titulaire au département de biologie de l'Université d'Ottawa. Rebonsoir, Gabriel.

0: Gabriel.
1: Rebonsoir, Mathieu.
0: C'est le moins qu'on puisse dire. Les dragons barbus, c'est pas une espèce indigène au Canada, hein?
1: Non, pas du tout. En fait, c'est ça. C'est un nom commun qui est utilisé pour 8 espèces de lézards qui sont tous dans le même genre, le genre Pogona. Vous avez vu les photos, Mathieu, mais pour nos auditeurs, ce sont d'assez gros lézards. Là. Ça peut atteindre 50 à 60 cm de longueur totale, incluant la queue. Puis ces 8 espèces de dragons barbus sont tous endémiques à l'Australie. De loin, l'espèce la plus communément gardée en captivité, c'est Pogona viticeps. Alors, je soupçonne que c'est l'espèce à laquelle appartient Enzo. Puis, cette espèce-là, en particulier, se retrouve dans le centre de l'Australie, qui est une région très aride.
0: Ouais, c'est très aride et c'est très chaud, là. Faut le dire.
1: Chaud et aride.
0: Ouais,
1: c'est ça. Chaud et aride.
0: Ouais, bon, la première question de Charles, c'est de savoir comment Enzo a survécu. Si ça avait été au mois de janvier, on oublie ça, là. C'est quelques minutes dehors et c'en est terminé, Denzo, là.
1: Oui, je pense que oui, Mathieu. Le climat des Verrières-Pierres puis celui de l'Outback australien, c'est pas tout à fait la même chose. Puis j'en connais quelque chose parce que, pour la petite histoire, j'ai passé tous les étés de ma jeunesse dans Portneuf. J'ai même été moniteur de canot au camp de vacances l'Oasis Notre-Dame, que Charles connaîtra très bien. C'est à 15 km de Verrières-Pierres.
0: Ah ouais.
1: C'est tout proche. Puis Enzo a survécu à l'extérieur au mois de mai parce que les températures sont assez clémentes. J'imagine que la voisine de Charles, je trouve ça intéressant que Charles nous donne le nom du lézard, mais pas le nom de la voisine.
0: C'est peut-être à dessin, hein?
1: Ah,
0: ils sont pas fiers.
1: J'imagine que cette mystérieuse voisine le garde habituellement dans un terrarium chauffé ou au moins qu'il a accès à une lampe chauffante là, pendant sa captivité. Puis pendant sa liberté provisoire, ben il a dû profiter du soleil de mai pour se réchauffer quand c'était possible de le faire. Puis se réfugier dans des terriers, sous des galeries, en dessous d'arbustes, tout ça, lorsque le temps était frais ou bien que ça gelait la nuit.
0: Mm-hmm.
1: Comme vous aviez dit, Mathieu, si Enzo s'était échappé au mois d'hiver, là, pendant l'hiver, là, l'histoire ne serait pas terminée sur une note aussi joyeuse.
0: Mais c'est pas qu'une question de température, parce qu'en même temps, logiquement, là, on se dit, si ce lézard-là vit dans l'outback australien, quand il est ici à Rivière-à-Pierre, c'est pas les mêmes animaux, c'est pas les mêmes plantes. Je veux dire, comment on peut réussir à vivre aussi, quand on est aussi éloigné de l'écosystème qui nous a vu naître?
1: Ben, en fait, c'est ça, Mathieu, c'est que toutes les espèces ont ce qu'on appelle une niche écologique fondamentale qui les caractérise, qui leur sont propres, puis on pourrait définir cette niche-là comme étant tous les composants puis toutes les conditions environnementales qui sont nécessaires à l'existence de l'espèce. On pourrait penser température, précipitation, pH, dont l'espèce a besoin non seulement pour survivre et se reproduire, parce que pour qu'une espèce existe en nature, les adultes n'ont pas seulement survivre, ils doivent se reproduire. Puis il semble assez clair là, que les conditions climatiques hivernales du Canada seraient hors de la niche écologique fondamentale là, d'un lézard des régions arides de l'Australie. Mais celles de mai sont sans doute assez proches pour lui permettre de survivre en nature, au moins temporairement, jusqu'à à l'automne, sans doute.
0: Ouais, mais on voit quand même plusieurs exemples d'espèces invasives là, qui sont très, très loin de leur niche écologique puis qui quand même réussissent à trouver les manières de vivre ici. On a des insectes. Il y a aussi, par exemple, dans les Everglades en Floride, les fameux pitons birmans qui sont pas du tout originaires de la Floride, mais qui ont trouvé leur compte, là.
1: Exactement, puis vous pouvez souvenir peut-être de Jean-René Dufort qui a parlé des iguanes verts là, dans son spécial de fin d'année qui infeste aussi la Floride. Puis toutes dans ces deux cas-là, les iguanes et les pitons que vous avez mentionnés, Mathieu, ce sont des espèces qui sont mignonnes quand ils sont tout petites, mais ça devient assez énorme. Et donc les gens les gardent en captivité, sans doute de façon mal avisée, puis quand ils deviennent très grosses, ben ils savent plus trop quoi faire avec, puis parfois ils ont la mauvaise idée de les relâcher en nature. J'ai déjà eu un appel pour un piton royal, qui est une espèce africaine dans le parc de la Gatineau, donc clairement, quelqu'un l'avait relâché là.
0: Ah ouais.
1: Puis, dans la plupart des cas, les individus vont être relâchés, sont hors de cette niche climatique-là fondamentale, puis vont pas survivre sur le long terme. Mais la Floride, l'exemple qu'on a tous les deux évoqué, Mathieu, ça a un climat tropical ou sous-tropical, puis les espèces tropicales qui sont relâchées peuvent survivre, puis s'il y en a assez d'individus qui sont relâchés, peuvent se reproduire. Si on relâche juste un, ben, il y a peu de chances que l'espèce devienne envahissante, mais s'il y a des relâchements des relâchés à répétition, ben là, éventuellement, l'espèce peut se mettre à se reproduire.
0: Mais entre réussir à se reproduire et devenir une espèce envahissante, il y a quand même un seuil. Là. C'est quoi la différence?
1: Il y a une marge. C'est ça. Dans le fond, il y a plusieurs exotiques qui sont des espèces exotiques qui sont établies, mais elles deviennent pas surabondantes. On parle d'espèces envahissantes là, quand on parle de la moule zébrée, ce genre de choses. Les espèces qui se mettent à dominer des écosystèmes. Puis pour vraiment bien expliquer ça, là, ça prendrait une chronique en entier, Mathieu. Mais donc, invitons les questions subséquentes là-dessus. Mais si on fait un sommaire rapide, la plupart des espèces exotiques donc ne deviennent pas envahissantes, mais certaines le deviennent, parfois très envahissantes, souvent parce que ces espèces-là Dans le fond, quand ils sont déplacés, ils sont libérés de leurs compétiteurs, de leurs prédateurs, de leurs maladies, et donc ils se retrouvent dans une espèce d'eldorado.

0: d'eau et là, ils peuvent proliférer. Donc ça, ça pourrait répondre à une des questions de Charles sur la prédation. Il est fort probable que les prédateurs locaux, le renard, coyote, buse, n'ont simplement pas reconnu ce gros lézard exotique comme proie potentielle puis qu'ils l'ont laissé tranquille quand il se baladait sur le trottoir.
1: J'aurais quand même été... J'aurais aimé ça être dans la tête d'un renard qui débarque devant un dragon barbu et se dit en renard, mais qu'est-ce que c'est ça?
0: Qu'est-ce?
1: Non, mais c'est vraiment... Mais tu dois faire le saut là quand même. Oui. Mais on n'est quand même pas immunisé. Ou pas, en fait, le sommes-nous vraiment contre les reptiles envahissants ici au Canada? Parce qu'il y a des endroits quand même qui sont un peu chauds.
0: Plus chauds, c'est ça. Ouais. En grande partie, là, c'est sûr que les espèces tropicales ne réussissent pas à s'établir, mais c'est ça. Il y a comme certains endroits chauds, dont le sud de la Colombie-Britannique, il y a une espèce de lézard européenne. Peut-être que Pauline la connaît, Pordarcis muralis, c'est le lézard des murailles. Ça a été introduit dans le sud de l'île de Vancouver, là, près de Saanich en 1967, puis maintenant, ben, c'est établi dans tout le sud de l'île et la région de la ville de Vancouver. Il y a aussi quelque chose qui va être peut-être familier à beaucoup de nos auditeurs, c'est la fameuse tortue à oreilles rouges, là, Trachymis scripta.
1: Ouais, ouais,
0: c'est
1: ouais.
0: Une espèce du sud-est américain qui est souvent vendue dans les animaleries, mais ça aussi, ça devient pas mal gros pour un aquarium. C'est souvent relâché en nature. Il y en a dans le sud de l'Ontario, il y en a dans le sud de la Colombie-Britannique. Puis, on peut les voir pendant plusieurs années parce qu'il semble que les adultes survivent et vivent très longtemps, mais à date, on n'a pas documenté de reproduction au Canada. Donc, on voit les adultes, mais ils sont pas devenus envahissants parce qu'ils sont pas en capable de se reproduire.
1: Une autre question que Charles nous demandait, ça mange quoi un dragon barbu quand c'est dans la nature à Rivière-à-Pierre?
0: Ben c'est ça, c'est une des raisons pour laquelle cette espèce-là, le Pogona viticeps, est souvent gardée en captivité, outre son charme indéniable.
1: Absolument.
0: Vous avez vu les photos,
1: ben
0: c'est
1: oui,
0: mignon. Mm-hmm. Ben c'est que c'est un omnivore opportuniste, donc il est relativement facile de nourrir en captivité. En nature, en Australie, là, il mange des feuilles, des fruits, des insectes, des vers ou même des petits mammifères. Donc il est fort probable qu'il ait pu trouver un peu de tout ça à se mettre sous la dent à Rivière-à-Pierre au mois de mai, ce qui n'aurait pas été le cas pendant l'hiver. Puis ça, et que ça expliquerait qu'il a grandi 2 cm.
1: Ben oui.
0: En bonne santé quand Enzo a été retrouvé.
1: Il a grandi en plus.
0: Plutôt qu'être sous forme de popsicle.
1: Ben là, c'est incroyable. Quelle histoire quand même. Merci beaucoup à notre auditeur Charles Cloutier de nous avoir envoyé d'ailleurs ces photos qui sont surprenantes là, parce que tu le vois vraiment sur une rue dans le milieu de la forêt.
0: Il fait du pouce.
1: Peut-être. Oui, il s'ennuyait. Ça se peut qu'il s'ennuyait de son terrarium aussi. Ouais, c'est ça. Ouais, ça se peut qu'il s'ennuyait de chez lui. Alors, on remercie notre auditeur Charles Cloutier. Merci à vous. Gabriel Blouin de Mers, d'ailleurs, grand spécialiste de ce petit coin de pays, hein, parce que vous avez été moniteur de canot au camp de vacances, l'Oasis Notre-Dame au lac Simon, exactement dans le même coin où Enzo a passé quelques mois, le printemps, été, au début de, fin du printemps, début de l'été. Merci beaucoup, Gabriel Blouin de Mers.
0: Toujours un plaisir, Mathieu.
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1: Tout le monde a vu ça, des balais de sorcières sur les arbres. C'est quand même assez impressionnant. On voit ces espèces de formes, de branches qui ont l'air d'être complètement en folie. C'est comme si le code génétique de l'arbre avait oublié la manière de pousser. Et là, on a deux questions. Il y a Christian Guillemette qui dit « Je coupe des arbres présentement dans ma forêt. Je constate que seuls les sapins baumiers ont des balais de sorcières. Pourquoi ils en ont? Pourquoi seulement les sapins? » Et il y a Jules Brunel-Marino. « Ça fait longtemps que je remarque sur les sapins ces fameux balais-là. Ça m'intrigue. C'est quoi? Ça vient d'où? Ça sert à quoi? Est-ce que c'est dommageable pour l'arbre? Est-ce qu'il faut les retirer pour la santé de l'arbre? On en discute avec Pauline Eisenhower, qui est professeure adjointe au département des sciences du bois et de la forêt à la faculté de foresterie, de géographie et de géomatique de l'Université Laval. Rebonsoir, Pauline Eisenhower.
3: Rebonsoir, Mathieu.
1: C'est bien connu, ça, ces balais-là. Puis, je lisais le dossier de recherche en préparant l'entrevue tout à l'heure. Je pense que la science n'a pas fait le tour, là, mais disons que c'est un phénomène qui est extrêmement bien compris.
3: Oui, quand même. Puis, c'est un symptôme qui frappe vraiment tout de suite. On les reconnaît. On voit ces branches qui partent dans tous les sens, qui se multiplient. On dirait qu'il y a un petit sapin qui pousse sur la branche du sapin.
1: Ouais,
3: ou
1: ouais.
3: Des fois, ça fait un peu nid d'oiseau. C'est vraiment une prolifération anormale des bourgeons de l'arbre, en fait, qui est provoquée par un champignon dans la plupart des cas.
1: Dans la plupart des cas, parce que c'est pas tous les cas. Des fois, c'est des bactéries, des fois, c'est des insectes. En fait, il y a plusieurs causes tout de même là, à ces balais de sorcières.
3: Il y a plusieurs causes. Il y a effectivement les bactéries, il y a parfois aussi les insectes, et il y a parfois des mutations en fait spontanées des arbres qui vont se mettre à produire ces balais de sorcières et qui apparemment sont

0: écoutez, je pense pas que j'aurais cette fluidité. Mais là, notre auditeur, Christian Guimet, dit, bon, c'est le seul les sapins baumiers là, qui semblent en être atteints. Mais si je ne m'abuse, ça peut arriver à bien des essences, là.
1: Oui, absolument. Les épinettes aussi peuvent avoir leur propre maladie qui va causer des balais de sorcière. Parce qu'en fait, le balai de sorcière en tant que tel, c'est vraiment juste un symptôme de la maladie. Comme par exemple, nous, on tousse, ça peut être le symptôme d'une grippe, d'un Covid, d'une angine, autre chose. Donc là, le balai de sorcière, c'est juste le symptôme d'une maladie qui est la rouille. Donc on peut avoir la rouille chez les épinettes qui va être différente de celle du sapin, qui va être différente de celle du pin blanc.
0: Oui.
1: Et donc, c'est notre champignon qui va de la rouille qui va provoquer ce symptôme-là.
0: Il paraît même que le saule également peut en souffrir.
1: Oui, le saule, le bouleau. Et donc, en fait, c'est l'activité métabolique du champignon qui va venir perturber en fait le développement hormonal des bourgeons qui vont se mettre à se multiplier de manière un petit peu incontrôlée. Et c'est pour ça qu'on va voir des pousses qui partent dans tous les sens et c'est ce qui va former notre balai de sorcière.
0: Mais justement, c'est quand même fascinant comme phénomène. Est-ce que ce phénomène-là, justement, on le comprend bien? Parce qu'on a l'impression que c'est presque un genre de piratage du code génétique de l'arbre. Est-ce que c'est vraiment ce qui se produit?
1: En fait, c'est les molécules qui sont sécrétées par le champignon qui pousse dans l'arbre qui vont perturber le facteur de croissance des bourgeons qui s'appelle l'auxine, qui est une hormone chez les plantes qui est impliquée dans le développement. Et donc, comme elle est perturbée par l'activité du champignon, c'est ça qui va provoquer ce développement incontrôlé, un petit peu comme un cancer presque.
0: Ouais. Mais en même temps, c'est une maladie ou pas? Vous avez mentionné que c'est un symptôme, donc je comprends bien que c'est pas une maladie.
1: C'est pas la maladie autant que telle, mais c'est le symptôme d'une maladie. Donc une maladie, elle a un hôte, donc dans ce cas-là, ça va être le sapin. Elle a un pathogène, donc là, c'est Melampsorella. Et elle a donc des symptômes qui sont associés, mais ça peut être aussi une chute des aiguilles, par exemple dans le cas de la rouille vésiculeuse du pin blanc. Ça peut être des chancres, ça peut être des taches sur les feuilles. Donc chaque maladie va avoir ses symptômes qui sont spécifiques, puis c'est ça qui nous aide à les diagnostiquer en fait.
0: Est-ce que c'est grave quand un arbre montre ce symptôme-là?
1: Les balais de sorcière, en général, c'est pas très grave. Ça peut diminuer un petit peu la croissance de l'arbre, diminuer un petit peu sa vigueur ou le stresser par rapport à la sécheresse ou à d'autres maladies. Mais c'est pas mortel comme d'autres maladies qui sont beaucoup plus virulentes et qui peuvent tuer l'arbre en une seule saison, comme par exemple la maladie hollandaise de l'arbre dont on a parlé au début de l'émission.
0: Mais cela dit, on le voit, comme disait quelqu'un que je connais bien, on voit bien, c'est que ça... C'est parce que ça croît de manière anarchique. Ça doit quand même pomper de l'énergie à un arbre, non?
1: Oui, ça prend un petit peu d'énergie à l'arbre. Donc, pour le gérer, on peut aller le couper. Donc ça va limiter un petit peu la propagation. Mais en fait, ça va juste diminuer le symptôme. Ça ne va pas enlever la maladie, puisque la rouille, s'il y a un balai de sorcière, c'est qu'elle est déjà dans le système de l'arbre et qu'il y a probablement un autre balai de sorcière qui poussera un petit peu plus tard.
0: Donc, si on le coupe à un endroit, il va repousser ailleurs parce que l'arbre est infecté.
1: Oui, l'arbre est infecté, c'est fort possible. Mais en coupant le balai de sorcière, on peut aussi essayer de limiter la propagation aux autres arbres. Donc, par exemple, dans la forêt de M. Guillemette, il ne va pas se mettre à couper tous les balais de sorcière sur tous les sapins. C'est difficile un petit peu. Mais en pépinière, ils font du contrôle. Pour les arbres urbains aussi, par exemple, ça peut être intéressant d'essayer de faire du contrôle pour limiter la propagation, surtout quand on a beaucoup d'arbres de la même espèce qui sont présents au même endroit. Nos pathogènes, ils aiment vraiment bien ça quand il n'y a pas beaucoup de diversité. Ils vont d'un arbre à un autre.
0: Justement, pardonnez-moi, mais je veux dire un gros mot. Ça commence par N et ça finit par O-E-L. Ça s'en vient dans à peu près 6 mois, un petit peu moins de 6 mois. Désolé. Là, il va y avoir des arbres de Noël. Ces arbres-là sont dans des plantations. Est-ce que, par exemple, quand on est dans des endroits où on a la même essence, les arbres sont proches et qu'on voit ça apparaître, que ça se répand, ça peut se répandre comme une traînée de poudre ou un feu?
1: Oui, absolument. Les pépinières, les plantations, souvent c'est très dense en population. Souvent, c'est des jeunes plants qui peuvent être parfois plus sensibles à des maladies. On va souvent avoir une diversité aussi génétique qui va être un petit peu réduite parce que c'est soit tous des boutures, soit des plantules qui viennent du même verger à graines. Et puis aussi, des fois, il y a des outils qui peuvent être contaminés, qui vont se partager, qui vont tourner dans la pépinière. Donc ça va un petit peu faire office de buffet à volonté pour nos pathogènes. Quand il n'y a pas de...

0: de richesses spécifiques, quand il n'y a pas de diversité, bah, hop, ils peuvent juste passer d'un hôte à un autre très facilement.
1: Donc, il faut vraiment faire gaffe quand on est dans des plantations là, avec ça. Parce
0: oui,
1: que là, dans le cas des arbres de Noël, là, c'est pas juste... En fait, la valeur de l'arbre tient en grande partie à la perfection de sa forme. Là. C'est pas simplement... Vous dites pas si grave que ça, mais quand on veut vendre l'arbre, on veut pas qu'il y ait de balai de sorcière. Là.
0: Oui, absolument, ça va affecter la valeur esthétique de l'arbre.
1: Est-ce qu'on pourrait éventuellement arriver à enrayer ça ou c'est pas quelque chose qui est si grave qui demande justement tant de recherches universitaires que ça?
0: C'est une maladie qui peut quand même être gérée parce que ce qui est intéressant, c'est que les rouilles, pour la plupart, elles ont un cycle de vie qui implique deux hôtes. Donc, dans le cas, par exemple, de la rouille balai de sorcière du sapin, le champignon, il va passer la moitié de sa vie sur le sapin, qui est son hôte principal, et l'autre moitié de sa vie sur des petites plantes du genre stellaire ou des plantes de la famille des œillets, qui est son hôte alternatif. Donc, si on n'a pas d'hôte alternatif, le champignon, il ne peut pas compléter son cycle de vie. Donc, par exemple, en s'assurant qu'il n'y a pas à proximité de notre pépinière ou de notre plantation cet hôte alternatif, ça nous permet de mieux gérer la maladie parce que le champignon ne pourra pas passer d'un hôte à l'autre, il ne pourra pas se reproduire.
1: Ouais. Cela dit, en terminant, pour des petits animaux qui vivent en forêt, ces enchevêtrements-là, ça peut se révéler quand même un habitat de choix. Est-ce qu'on trouve des nids et des petits écosystèmes là, dans ces balais de sorcières-là?
0: Il y a sûrement une diversité de micro-organismes, d'insectes qui peuvent trouver refuge dans ces mini-écosystèmes-là. Ça leur fait un petit peu des micro-habitats comme les trous sur les souches ou dans les arbres, c'est sûr.
1: Ce serait intéressant d'avoir l'avis d'un biologiste là-dessus. En tout cas, c'est sûr que... En tout cas, je me mets dans la peau d'un petit passereau. Ça doit faire une belle place pour un nid. Posez-nous des questions si vous voulez avoir la réponse. Pauline Essenauer, merci beaucoup d'avoir répondu à ces deux questions de Jules Brunel-Marino et de Christian Guillemette. Je rappelle que vous êtes professeure adjointe au département des sciences du bois, de la forêt et de la forêt à la faculté de foresterie, de géographie et de géomatique de l'Université Laval. Merci beaucoup.
0: Merci Mathieu.
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1: On va parler tout à l'heure de marqueurs, biomarqueurs induits par les produits laitiers dans le sang. C'est un travail de Jacob Lessard-Laure, qui est post-doctorant à l'INAF, à l'Université Laval. Puis il sera question des montagnes russes. Pourquoi on... Les vraies, vraies, vraies raisons qui expliquent pourquoi on est un petit peu moins hardi quand on voit une montagne russe, quand on a 50 ans en montant, que lorsqu'on a 16 ans. Le chiffre du jour, en fait, c'est un gros nombre, c'est 100 ans. Vous savez qu'en 2025, on souligne le 100e anniversaire de la mort d'un penseur à la fois très connu et très contesté, Rudolf Steiner. Ça vous dit quelque chose? Cofondateur des cosmétiques Weleda, père de la biodynamie, de l'anthroposophie, des écoles du même nom, un personnage accusé par de nombreux critiques d'avoir flirté avec le sectarisme et des théories fumeuses en santé, sans compter aussi ses nombreuses prises de position, tout simplement, écoutez bien ça, très raciste. Si on met de côté, disons, l'absence de fondement scientifique de la biodynamie, qui prétend sans aucune preuve que des forces cosmiques qui auraient une influence sur la manière dont on fait pousser la vigne, notamment, eh bien, ce 100e anniversaire sert également à lever le voile sur un homme pour le moins problématique. Et c'est le périodique Philosophie Magazine qui s'y colle, qui vient de publier un grand dossier sur le 100e anniversaire de la mort de Rudolf Steiner. Et disons poliment que ce qu'on y apprend, c'est pas très glorieux. Commençons avec l'histoire d'Homo sapiens, selon la fameuse anthroposophie de Steiner. Pour Steiner, il s'agit d'une évolution cosmique. Notre corps physique, écoutez bien ça, serait apparu sur l'ancien Saturne. Je savais pas qu'il y en avait un ancien. Oui, j'ai ri un peu aussi, Véronique, en lisant le dossier. Et par la suite, des êtres supérieurs, c'est les Azuras, qui auraient implanté dans ce corps physique le sentiment du « je ». Alors voilà, sur l'ancien soleil, parce que ça a l'air qu'il y avait un ancien soleil, ce serait par la suite ajouter ce que Rudolf Steiner appelle un corps éthérique, je sais pas trop c'est quoi, afin de former, tenez-vous bien, des hommes-plantes. Et c'est sur l'ancienne lune que le corps astral, alors vous me suivez toujours, qui est le corps d'émotion, qui serait finalement né. Peu à peu, selon Steiner, alors que l'humanité se développe, des civilisations apparaissent,

0: Alors, tenez-vous bien, la civilisation des Lémuriens. Alors, je pensais que c'était plutôt des primates, mais ça a l'air que non, c'est une civilisation. Et des Atlantes. Alors ça, c'est ce qu'il raconte dans son Anthroposophie. On peut rappeler ici que les fondements scientifiques de ces énoncés sont proches du zéro absolu. Mais si ce n'était que ça, ça serait pas si pire. Parce que Steiner ajoute à ça, nous apprend Philosophie Magazine, une généreuse louche de racisme dans ses élucubrations en affirmant, et là je le cite, là, écoutez bien ça, il affirme que la race blanche est l'avenir. La race, c'est la race qui est la plus spirituellement créative. Au contraire de la race blanche, et là je cite toujours Rudolf Steiner, le fondateur de la biodynamie, on souligne que le contact avec la race noire serait néfaste. Néfaste pour les races plus avancées, c'est ce qu'il dit. Il précise également dans une grande logique que puisque la réincarnation existe, parce que lui, il y croit, évidemment, aucun fondement scientifique non plus, eh bien que le but de la réincarnation, quand on appartient aux races qu'il considère inférieures, ben, c'est de finalement devenir un Européen. Voyez un peu le type de logique. Alors, oui, Steiner affirme aussi, sans aucune preuve, qu'on peut guérir le cancer avec du gui, que les étoiles dans le ciel participent à la croissance des plantes et que d'enterrer une corne de vache remplie de bouse dans un champ a un effet bénéfique sur les cultures. Pour d'autres morceaux choisis, le grand dossier publié par Philosophie Magazine s'intitule « Rudolf Steiner, penseur lunaire ».
1: Le monstre est enfin prêt, comme les membres de la presse ont pu cet après-midi le constater. Ce sont les travailleurs qui l'ont érigé qui ont eu le plaisir d'en faire d'abord l'essai. Leur enthousiasme manifeste au retour de leur balade d'une minute dans ces montagnes russes, les secondes plus élevées au monde, a rapidement convaincu les plus craintifs à monter à son bord. Sournois, le train s'ébranle lentement et il entreprend ensuite de monter une côte qui s'élève à plus de 130 pieds. C'est à ce sommet, si on peut dire, que les choses se gâtent. Le train s'emballe et tombe à toute fin pratique en chute libre. Les cheveux des passagers se dressent littéralement sur leur tête. Les plus bronzés pâlissent, tandis que le train, comme un cheval affolé, se rue à gauche, à droite et de haut en bas, dans une course folle qui dure toute l'éternité, comprise dans 60 secondes. Les personnes avisées s'abstiendront de consommer des hot-dogs ou d'autres spécialités gastronomiques qu'offre la ronde avant de monter à son bord. À leur arrivée, les passagers se déclarent généralement enchantés de l'expérience.
0: C'était un reportage qui date de 1985, lors de l'inauguration du monstre. Mmh. Juste ici à côté, on le voit là, de nos studios à la ronde. Donc, ce monstre qui ravit souvent les plus jeunes. Puis, il paraît que plus on vieillit, moins on aime ça. Puis là, il y a quelqu'un qui nous demande, comment ça se fait que moi, je vieillis, puis j'aimais ça, les montagnes russes avant, puis là, j'aime de moins en moins ça. Eh bien, tenez-vous bien, Dave Ellenberg, neuropsychologue, professeur à l'Université de Montréal, a la réponse. Rebonsoir, Dave.
2: Bonsoir, Mathieu.
0: Comment ça se fait qu'on aime moins ça, les montagnes russes, quand on vieillit?
2: Il y a plusieurs raisons. On pense que, tout d'abord, la recherche d'expériences, de sensations fortes, cette quête, c'est un trait de personnalité, souvent considéré comme un trait de personnalité, où on va aimer les expériences, les sentiments variés, de la nouveauté intense, souvent associé avec la prise de risque.
0: Ben oui.
2: On sait que c'est un trait de personnalité qui atteint son maximum autour de 16 à 20 ans. Là, vraiment, là, c'est la période où on tripe
0: fort. On aime le monstre.
2: Et ça se stabilise, là. Tu sais, pendant plusieurs années, et oups, tout à coup, la vie nous joue un petit tour et ça décline progressivement. C'est quelque chose qui avait été observé là, très, très longtemps, là, dans les années 70, par le psychologue-chercheur Marvin Zuckerman, qui est un pionnier dans le domaine. Et puis encore aujourd'hui, il y a une enquête publiée dans The Conversation qui a montré que justement, les vacances, les gens pourraient planifier ou ont déjà planifié leurs vacances cet été. Ceux qui recherchent là les séjours plus remplis d'adrénaline où on a de l'escalade, les sports extrêmes, mais c'est autour des 25-30 ans.
0: Ouais.
2: Et après cet âge-là, bien, ça décline graduellement. Chez les 50 ans et plus, bien, l'attrait là, pour ces sensations fortes chute de façon assez marquée.
0: Quel euphémisme! Donc, c'est comme si notre corps, Dave, se met en mode en mode prudence, alors qu'auparavant, il était en mode genre YOLO.
2: Absolument. Ben, y a plusieurs facteurs, en effet, qui font que notre corps se met en mode prudence en vieillissant, mais certaines sensations, en fait, deviennent juste physiquement moins agréable. Ah, ouais, hein. Et il y a un facteur important qui explique ça, c'est en fait le rôle du système vestibulaire. Ça, c'est l'organe de l'équilibre dans l'oreille interne qui perçoit les mouvements. Et

0: étude en 2016 publiée dans Frontiers of Neurology a montré que dès l'âge de 40 ans, on observe là, une diminution progressive du nombre de cellules dans l'appareil vestibulaire. Et pour cette raison, donc, les mouvements brusques, les rotations, les accélérations, comme on trouve dans les manèges, bien, deviennent plus difficiles à interpréter par le cerveau. Puis là, bien, ce flou sensoriel, ce qui fait en sorte, c'est que ça provoque justement les nausées qu'on peut ressentir, vertige, mal des transports.
1: Bon, le fait que le corps devient plus prudent aussi, je suis persuadé, là, vous êtes neuropsy, il y a un rôle des neurotransmetteurs là-dedans également.
0: Absolument. Qui dit, bien sûr, recherche de sensations, triper avec les sensations fortes, mais on parle du système de récompense. Le système de récompense qui, en particulier, implique la dopamine. Mais encore là, avec le temps, ce système, lui aussi, il change. Hein, les niveaux de dopamine dans les régions clés du cerveau impliquées dans ce fameux système où, justement, la dopamine s'active, oui, s'excite quand quelque chose de tripant, mais diminue d'environ 13% par décennie à partir de l'âge de 45 ans.
1: Oh.
0: Donc, ça coïncide aussi avec ce qu'on a trouvé précédemment par rapport au système vestibulaire.
1: C'est pas rien, 13% par décennie à partir de 45 ans.
0: C'est décourageant.
1: Ouais, ben oui. Ouais. Vivre, c'est perdre du terrain, disait Émile Cioran. On en a un autre exemple éclatant.
0: Et donc, la sensibilité à la récompense, mais par conséquence, et à la recherche de sensations fortes, diminue aussi. Mais ce qui est intéressant, donc, c'est dans un tour de montagne russe, par exemple, les jeunes adultes, eux, ils vivent cette montée donc de dopamine, d'endorphine qui est liée au plaisir, mais il y a une autre montée aussi, la montée de cortisol qui est le stress. Mais eux, ensemble, ils vont qualifier ça d'une expérience positive, d'un bon stress. Mais attachez bien votre ceinture dans votre montagne russe parce que problématique, c'est qu'à l'inverse, quand on est plus vieux, la composante récompense, c'est-à-dire endorphine, dopamine, elle est beaucoup moins présente chez nous. Mais par contre, la composante cortisol, donc le stress pur, cela reste. On va se le dire, c'est nettement moins amusant.
1: Ah, mon Dieu. C'est pour ça qu'on a les siestes aussi. Puis aussi, j'imagine qu'il y a une composante, je dirais pas culturelle, mais c'est parce qu'on dirait que le rapport au risque, quand on vieillit, ça change.
0: Il y a le rapport au risque psychologique. Logique, mais encore là, le cerveau aussi, il y a un rapport au risque, une mathématique, un algorithme qui calcule cela.
1: Parce qu'on le sait que ça peut mal aller. Quand on a 16 ans, c'est comme, bof, voyons, c'est pas grave. Là,
0: Notre cerveau évalue. Donc, d'un côté, il y a le noyau accumbens qui évalue le plaisir, et de l'autre côté, il y a l'amygdale qui dit, oh, attends une minute, il faut faire attention. Et cet équilibre-là, est changé. L'amygdale devient plus suractive, le noyau accumbens lui devient moins actif. Ça veut dire que notre cerveau se dit « Oh, fais attention ». Donc ça veut dire que ce qui nous faisait dire quand on était ado, « Hey, il est bien donc hot ce manège-là ». À notre âge, ben on dit « Oh, es-tu sûr qu'il a passé l'inspection, le manège? »
1: Ouais, voilà, c'est ça. Ben oui, quand on vieillit, c'est aussi ça qui entre en ligne de compte. Puis en plus...
0: Quand on pense au stress.
1: Ben c'est ça, c'est que moi je me souviens là, quand j'étais plus jeune, tu sors là puis là tu cours pour aller faire la file, rembarquer. Quand on est plus vieux, l'espèce de retour au niveau zéro, il paraît que c'est plus difficile aussi.
0: C'est pas mal plus difficile, puis c'est fascinant. Il y a une équipe de chercheurs japonais qui ont exploré cela. Eux, ils ont créé un simulateur de montagne russe. Je ne serais pas participant à l'étude non plus.
1: En réalité virtuelle?
0: Oui, et puis les adultes de 50 ans et plus, donc, avaient des pics de pression artérielle plus élevés, rythme cardiaque plus irrégulier, mais surtout, ce qui est intéressant, c'est que le retour au calme était beaucoup plus lent. Donc, ça veut dire, chez les jeunes, l'adrénaline monte vite, mais elle redescend assez rapidement, alors que chez les personnes un peu plus âgées, d'âge mûr, cette régulation, elle est plus lente. Le cerveau met plus de temps à redescendre de son rush d'adrénaline.
1: Bref, écoutez, le côté psychologie de la prudence,
0: et
1: ça nous dit que fatalement, là, tout notre corps fait en sorte que ça nous rend, entre guillemets, puis là, je mets beaucoup de guillemets, là, parce que bon, la sagesse s'exprime de bien des manières, mais... On est plus sage face aux monstres à 50 ans.
0: Mais là, il y a plein d'explications aussi. T'sais, on n'a pas les mêmes responsabilités dans la vie à 50, à 40 qu'on avait à 16 ans. T'sais, l'hypothèque, les enfants, tout cela. On se dit,
1: le petit bilan sanguin qui s'en vient.
0: Si les choses tournaient mal, on se la pose la question.

0: question, hein, parce qu'on a, évidemment, on a un point de référence, que ce soit ce qu'on a vu aux infos, notre propre vulnérabilité, fait en sorte qu'on est, on fait un peu plus attention mm-hmm. dans notre prise de décision.
1: Voilà. Ben c'est ça, être sur l'autoroute de la FADOC.
0: Mais il faut faire attention. Il faut faire attention. Évidemment, on parle d'une tendance générale. Hein. Faut bien se
1: rappeler. Il y a des vieux fous, puis il y a des jeunes sages.
0: Ben c'est ça. Tout le monde aussi vieillit à sa façon. Hein. Il y a des retraités de 70 ans et plus, ben qui sautent encore en parachute. Ils trippent avec leur sport extrême, avec le même enthousiasme que lorsqu'ils avaient 20 ans. Et il y a des petits jeunes, et c'était mon cas quand j'étais ado, jeune adulte. Ouais, j'ai jamais trippé là-dessus. Moi, je les ai toujours pas mal évités. À tout prix.
1: Okay. Vous faisiez quel manège, vous, à la ronde?
0: Mais
1: y alliez-vous?
0: Oui. Mais là, maintenant, je suis obligé, là, de. Oui, avec des deux petits garçons de 6 et 9 ans, là, il faut que je pile sur ma barre. Ouais. Ouais, voilà.
1: Mais là, il n'y a plus de pitoune, là. Vous faites quoi?
0: Vous
1: êtes obligé, là.
0: Moi, je suis obligé. L'année passée, les yeux fermés, je prie.
1: Avec des gravoles. Puis, une petite tisane en sortant, hein? Pas une petite tisane à la ronde. Voilà. Dave Ellenberg, merci beaucoup pour cette démonstration. C'était quand même assez clair. Je pense qu'il faut comprendre. Hein, les vieilles personnes qui veulent rester dans les petits manèges pour enfants en bas. Alors voilà. Dave Ellenberg, neuropsychologue,
0: faut
1: professeur.
0: Faut quand même en profiter.
1: Ah oui, ben c'est ça, on regarde les gens. Oui. Là, oui, on peut en profiter en regardant ces petits enfants. Vous êtes professeur à l'Université de Montréal. Merci beaucoup pour ces
0: toujours
1: explications.
0: Toujours un plaisir.
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1: Véronique Raymond, cette semaine, a parlé à Jacob Lessard-Laure. Il est post-doctorant à l'INAF, à l'Université Laval. Et lui, ce qui l'intéresse, c'est débusquer les marqueurs de produits laitiers pour valider l'effet sur la santé cardiovasculaire.
3: Oui, c'est très science-fictionniste.
1: Ah oui, hein?
3: Fictionniste. J'essayais de faire un beau mot, ça n'a pas marché.
1: C'est correct.
3: En tout cas, vous avez compris. C'est comme de la science-fiction, ce que fait Jacob Lessard-Laure. Et en fait, il s'intéresse aux biomarqueurs de l'alimentation. Donc là...
1: En général,
3: exactement. Je vais vous parler précisément des produits laitiers, mais sachez que lui, il veut tout débusquer, ce que notre sang peut révéler. Et ce qui est intéressant, c'est que sa passion pour la chimie a commencé quand il écoutait des émissions comme CSI. Et lui, il s'imaginait, chimiste, criminaliste, qui arrive à trouver des choses. Bon, puis là, bien évidemment, au cégep, il a réalisé qu'il y avait une ou deux personnes qui faisaient ça au Québec. Alors, il s'est dit, bon, va falloir prendre une autre direction. Mm-hmm. Et il avait fait de la recherche pendant sa technique de laboratoire en chimie analytique au cégep de Shawinigan. Et il y a eu la piqûre. Alors, depuis, il chemine à l'Université Laval, bac en chimie, maîtrise... payé à l'INAF, là, donc l'Institut sur la nutrition et les aliments fonctionnels depuis la maîtrise. Il y a fait un doctorat, il s'est intéressé à l'effet des polyphénols, de la canneberge et de l'aronia sur le microbiote intestinal. Vous voyez le genre de passion. Et là, il vient de terminer, ou il termine plutôt sa deuxième année de stage postdoctoral avec Jean-Philippe Drouin-Chartier. Et il s'intéresse, c'est ça, à... qu'est-ce que ça fait, les produits laitiers, sur notre santé cardiovasculaire, mais comment on pourrait le déterminer de manière un petit peu plus objective? Alors, on va l'écouter nous décrire son projet.
4: Donc, en nutrition, la plupart des études qui montrent les effets sur la santé de certains aliments ou de types de diète utilisent des grandes cohortes qu'on observe dans le temps, donc, puis qu'on leur fait remplir des questionnaires de fréquence alimentaire, donc de savoir qu'est-ce qu'ils mangent. Puis on peut voir certaines observations. Dans le cadre de mon projet, on s'intéresse principalement aux produits laitiers qui sont associés dans ces cohortes-là à un risque plus faible de développer des maladies cardiovasculaires comme le diabète ou certains types de maladies du cœur. Par contre, comme c'est basé sur des questionnaires de fréquence alimentaire qui se basent sur la mémoire des gens, c'est souvent remis en doute au niveau de leur validité. Donc, le but de mon projet, c'est à partir d'une prise de sang, identifier des molécules qui pourraient refléter de manière vraiment objective la quantité de produits laitiers, donc lait ou fromage, qui est consommé par les gens, puis après de valider que vraiment la consommation de ces produits-là réduit l'incidence de différents types de maladies cardiovasculaires.
3: Vous voyez, on est dans quel genre d'univers?
1: Mais c'est intéressant de voir qui fait le lien avec les questionnaires où les gens disent « moi j'ai mangé ça, j'ai mangé ça, j'ai mangé ça » et lui, ce qu'il veut faire, si j'ai bien compris, c'est qu'il veut aller plus loin que ça.
3: Exactement.
1: Pour avoir en fait une idée très précise de ce que les gens ont ingéré quand ils ont tel ou tel type de biomarqueur. C'est bien ça?
3: Effectivement, parce que dans certains cas, les grandes études

0: études de cohortes vont rapporter, par exemple, un effet bénéfique de la consommation de certains produits laitiers là, dans le cas présent. Mais quand on fait des essais randomisés pendant 4 à 6 semaines dans des conditions très précises, on ne trouve pas nécessairement ces effets bénéfiques-là. Et là, la grande question se pose, est-ce parce que ces études-là sont trop courtes, hein? 4 à 6 semaines, c'est petit pour mesurer des effets. Et donc, lui, il se dit, il doit y avoir des moyens beaucoup plus précis de faire ça. Et là, quand je dis des moyens plus précis, l'étude des biomarqueurs, là, ça a pris son essor dans les 5 dernières années. Alors, on est vraiment dans quelque chose d'émergent. Et son directeur, justement, a été un des tout premiers à écrire un papier sur ça à Harvard en 2021. Alors, l'idée ici, c'est vraiment de passer de ces fameux questionnaires auto-rapportés-là à « je vais vous faire une prise de sang, puis je vais savoir, moi, que vous avez mangé 15 grammes de fromage dans les derniers 24 heures. » Alors, et ensuite, mais avec ces données-là et en utilisant...
1: Il y a un petit côté CSI là-dedans.
0: Totalement.
1: Hein, complètement.
0: En fait,
1: là, je le vois qui est pas loin quand même.
0: Exactement, je pouvais pas ne pas le faire. Et ensuite, mais c'est de dire, OK, mais au fil des ans, on a ramassé plein d'échantillons de sang. Et vous allez voir, certaines cohortes ont 20 ans. Donc, est-ce qu'on pourrait retourner en arrière, prendre ces échantillons de sang-là et faire de grandes analyses? Alors, c'est vraiment ça qu'il est en train de faire. La première chose qu'il a fait, par contre, c'est qu'il s'est dit, ben, il va falloir que j'entraîne de l'intelligence artificielle pour m'aider dans ces analyses-là. Et ben, vous connaissez le principe, je vais le dire en anglais, du garbage in, garbage out. Ça te prend des bonnes données, des données ultra précises. Donc, initialement, il est parti de données d'une étude qui a été réalisée à l'INAF où là, on contrôlait à 0,1 gramme près ce que les gens mangeaient. Imaginez. Pendant 4 à 6 semaines, les gens venaient chercher tous leurs repas et collations à l'INAF. Ils mangeaient ça et tout ce qu'ils avaient le droit de manger en dehors de ça, c'est de consommer, c'est de l'eau et du café noir. Et encore là, vraiment très précis.
1: J'espère que c'était bon, hein?
0: J'espère pour eux aussi.
1: Parce que c'est long, hein? Combien de semaines déjà?
0: 4 à 6 semaines. Oh, et donc, il y a eu 3 grandes études comme ça où les gens faisaient toutes les diètes, donc avec et sans lait, avec et sans fromage. Et donc, on mesurait, on savait exactement ce qu'ils avaient pris. Donc, leur recours aux échantillons de sang des 137 participants qui se sont soumis à cette chose. Et là, il a donné ça à l'intelligence artificielle et il a entraîné des modèles. Et là, là-dedans, il a identifié, imaginez, 21 820 métabolites, donc des petites molécules. Et là, c'était de dire...
1: Qui sont les résultats, donc, des réactions enzymatiques.
0: Et là, la question était, est-ce que là-dedans, il y a des choses qui peuvent me permettre de savoir que la personne a consommé X grammes de fromage ou X grammes de lait.
1: De faire un lien, donc, de causalité entre la présence de ces métabolites-là et l'ingestion ou pas de tel ou tel type de
0: produits laitiers. Et donc là, il est arrivé à des résultats. Il a identifié quelques biomarqueurs du lait et quelques biomarqueurs du fromage. Mais là, avoir des résultats, c'est une chose. Il faut que ces biomarqueurs-là soient spécifiquement capables d'identifier lequel des produits laitiers. Donc, il ne faut pas qu'il y ait de superposition, si on veut. Et il faut aussi qu'ils soient très robustes et très fiables et que ça fonctionne dans d'autres conditions que des conditions ultra-contrôlées. Donc là, il est passé à une autre étape. Il a utilisé des données moins contrôlées où les gens pouvaient manger ce qu'ils voulaient, sauf que des fois, on leur disait avec produits laitiers, sans produits laitiers, et on leur donnait une collation qui, là, était mesurée. Donc, cette quatrième étude-là lui a donné de l'information pour tester ces modèles d'intelligence artificielle. On parle de 100 itérations, là. C'est beaucoup, beaucoup de travail.
1: Ouais.
0: Et ensuite, il a aussi utilisé des échantillons de sang d'à peu près 200 participants d'une cinquième étude qui, eux, avaient fait des fameux formulaires auto-rapportés pour voir est-ce que...
1: Donc, ils comparent donc avec l'ancienne manière, si
0: exactement. Et puis bon, quand même, c'était positif. Il y avait une certaine corrélation. Mais au bout de 2 ans là, de recherche, il a 2 biomarqueurs spécifiques au lait et 9 biomarqueurs spécifiques au fromage qui répondent à des critères scientifiques de fiabilité, de robustesse, de spécificité. Et là, la prochaine étape, c'est qu'il va aller dans l'étude de cohorte Carthagène où on a suivi 20 000 Québécois de 40 à 69 ans sans diabète de type 2 qui avaient rempli ces fameux formulaires de qu'est-ce qu'ils ont mangé. Il a choisi 1200 échantillons de sang là-dedans, dont 300 portent sur des personnes qui ont développé le diabète de type 2 dans les 15 années suivant leur recrutement. Et là, il va aller analyser les questionnaires alimentaires complétés, les biomarqueurs prédictifs, il va les utiliser, et des données de génotypage qui

0: permettre de voir si les gens sont susceptibles génétiquement de développer le diabète. Et là, il va aller croiser tout ça.
1: C'est de la grosse donnée.
0: C'est de la très, très grosse donnée. Ça va prendre jusqu'à la fin 2025 pour analyser les échantillons. 2026, ça va être le traitement informatique. Et en plus, il travaille à faire passer ses analyses, à avoir des analyses de 10 secondes, parce qu'en ce moment, ça lui prend 15 à 20 minutes par analyse.
1: Donc, ça pourrait éventuellement permettre de trouver de nouvelles techniques pour faire des analyses rapides de ça.
0: Exactement, et
1: aussi
0: utiliser ça en médecine nutritionnelle de précision pour aider des gens. Il travaille d'ailleurs avec le CHUM sur une autre étude pour des patterns alimentaires complets. Donc, vous imaginez là, des biomarqueurs, 40 biomarqueurs d'une diète saine qu'il a identifié à ce jour.
1: Voilà, ben c'est le travail de Jacob Lessard-Laure, post-doctorant à l'INAF à l'Université Laval, que vous nous faisiez découvrir. Merci beaucoup, Véronique. Franchement, quel travail vaste, vaste programme, oui, comme disait l'autre. Merci, Véronique.
2: Les onglets de nos collaborateurs.
1: Gabriel, vous nous parlez du 150e de votre municipalité. C'est Chelsea, dont vous êtes un des plus étincelants ambassadeurs.
3: Oh, ça, je sais pas, Mathieu.
1: Ben oui.
3: C'est ma municipalité d'adoption, ça, c'est sûr, depuis presque 30 ans. Puis, c'est ça, les Outaouais, on est un peu méconnus, je trouve. Moi, ma famille à Québec, on dirait qu'ils pensent que le Québec arrête à Montréal, mais ça continue jusqu'à Gatineau. Puis, on a plein de choses à offrir, canaux, activités culturelles, les musées nationaux. Donc, venez nous voir, Festival des Montgolfières, il y a de tout pour tous les goûts en Outaouais.
1: Voilà, merci beaucoup, Gabriel. Véronique, une fiche préparée par l'Obvia.
0: Oui, c'est le numérique au service du bien-être des personnes aînées. Très intéressant, ça parle de domotique. Comment les maisons connectées peuvent être au service ou pas des personnes aînées et dans un cadre digne et qui respecte la vie privée.
1: Voilà, merci. Tout ça, c'est sur la page de Moteur. Dave, vous nous parlez de Sainte-Anicette, une table champêtre où vous êtes allé.
4: Un petit bijou dans mon coin de pays, juste à côté de chez moi. Donc, le mangeoir qui est tenu par le chef Guillaume Asselin et Marie Daudelin. Ils cultivent leurs légumes, élèvent leurs animaux. 80% et plus de ce qui se retrouve dans votre assiette vient de la ferme. On y va avec les enfants. Eux, ce qu'ils préfèrent, évidemment, c'est de se promener sur la ferme, voir les animaux.
1: Voilà. Et on termine là-dessus. On est là demain 19h. Soyez-y. Bye-bye.
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1: Bonsoir, ici Marc-Antoine Leblanc. Voici vos informations. Le Québec perd un monument. Marc Messier s'est éteint à 78 ans à la suite d'une brève maladie. L'annonce de son décès a provoqué une onde de choc, tant dans le monde culturel que politique. La première ministre Christine Fréchette a déclaré qu'il était l'un de ses acteurs préférés et a ajouté qu'il avait le talent rare de faire rire, d'émouvoir et de rassembler. L'acteur et comédien Marcel Gauthier a partagé la scène avec Marc Messier pendant 38 ans avec la pièce Brou.
2: On va retenir que c'était un grand acteur, aimé du public, adoré du public. J'ai pu le vérifier à chaque soir, partout où on est allé, le public adorait Marc. Alors, il mérite tout ça, il a fait une superbe carrière. Il a aimé chaque instant parce qu'il adorait travailler, il adorait jouer des personnages.
1: Marc Messier a aussi marqué le paysage culturel avec des rôles marquants, notamment au cinéma dans Les Boys ou encore à la télé dans L'Anse et Compte et La Petite Vie. Des collègues, des proches et des politiciens ont rendu hommage au policier Mohamed Lamine Ben Redouane lors d'une cérémonie au Centre Bell. L'agent du service de police de la ville de Montréal est mort dans une fusillade le 22 juin dernier dans le quartier Côte-des-Neiges. Avant la cérémonie, un imposant cortège funéraire a parcouru les rues de la ville. Plusieurs des personnes qui ont pris la parole ont salué le courage et le sacrifice du policier de 34 ans. Le directeur du SPVM, Fadi Daguerre, a

0: livré un témoignage émouvant en s'adressant directement à la famille de l'agent.
1: À toi, son fils, qui n'a pas encore 3 ans. À toi, son enfant. Un être qui peut être un jour, regardez-vous cette cérémonie. Je m'excuse de ne pas avoir été capable de vous rappeler votre papa.
0: La fusillade a aussi coûté la vie à un passant de 68 ans. Le tireur a été abattu par la police. Une vaste opération policière internationale contre des réseaux criminels indiens a mené à l'arrestation de 24 suspects, dont 3 au Canada. Ces personnes sont soupçonnées de trafic de drogue, d'extorsion, d'enlèvement et de meurtre. Selon les autorités américaines, un de ces groupes serait lié à l'assassinat du leader sikh Hardeep Singh Nijjar en Colombie-Britannique en 2023. Francis Plourde.
2: L'opération Hardball est le fruit d'une collaboration sans précédent entre les États-Unis, le Canada et l'Europe.
3: Some of the most cruel and wide-reaching criminals...
2: Les individus arrêtés font partie d'un réseau international parmi les plus cruels et les plus organisés, souligne le commissaire de la GRC, Mike Duhem. Leurs crimes incluent entre autres du trafic de drogue, des kidnappings, de l'extorsion et des meurtres. Développement majeur au Canada, Lawrence Bishnoi, chef d'un gang déclaré terroriste par Ottawa, ainsi que son lieutenant nord-américain Goldie Brar, sont formellement accusés d'avoir commandité l'assassinat du leader indépendantiste sikh Hardeep Singh Nijjar à Surrey en juin 2023, confirme aussi le premier procureur adjoint des États-Unis pour le district central de la Californie, Billy Sealy. Pour la procureure générale de Colombie-Britannique, Nikki Sharma, cette coopération internationale montre aux gangs criminels que leurs crimes ne resteront pas impunis. Ici, le ministre fédéral de la Justice, Sean Fraser, parle d'une journée extraordinaire pour la sécurité des Britanno-Colombiens. Le porte-parole de la Fédération sikh du Canada, Moninder Singh, réclame de son côté la création d'une commission d'enquête publique sur l'implication du gouvernement indien dans l'assassinat d'Hardeep Singh Nijjar. Tant que la lumière ne sera pas faite, nous ne saurons pas, dit-il, à quel point les Canadiens sont en sécurité chez eux. Ici Francis Plourde, Radio-Canada, Vancouver.
0: En terminant, le Centre européen pour les prévisions météorologiques à moyen terme s'attend à ce que le prochain épisode d'El Niño batte des records d'intensité. Ce phénomène climatique devrait culminer entre juillet et septembre et se traduire par des risques accrus d'inondations et de sécheresses dans certaines régions du monde. Le reportage de Mélisse Roumi.
4: El Niño est un phénomène naturel, irrégulier, qui a lieu tous les 2 à 7 ans. Il se traduit par un changement atmosphérique qui réchauffe la surface de l'océan Pacifique et influence le climat, comme l'explique le météorologue à Météo-Média, Patrick de Bellefeuille.
5: Puisque la Terre est recouverte à 71% d'eau, les étendues d'eau ont un impact sur le climat. Si on modifie la température de l'eau, on modifie nécessairement son impact sur l'atmosphère et sur le climat.
4: El Niño entraîne des perturbations qui, combinées à celles du réchauffement climatique, donnent lieu à une météo extrême et qui se ressent partout sur le globe. Le climatologue et professeur à l'Université de Liège, Xavier Faitwise.
6: En Australie, il va faire sec. En Amérique du Sud, il va faire humide. En Chine, on le voit pour le moment, il faut s'attendre à des records de pluie et des inondations. En Indonésie, des sécheresses. Et donc, les impacts liés à El Niño plus le changement climatique qui exacerbe tous ces extrêmes climatiques, il faut s'attendre en automne ici à avoir toute une série de records, soit d'inondations, soit de sécheresses un peu partout dans le monde.
4: Selon le chercheur au Centre canadien de la modélisation et de l'analyse climatique Nathan Gillet, les effets au Canada se ressentiront davantage cet hiver.
7: On prévoit les conditions plus chaudes que normales dans une grande partie du pays, alors en particulier dans l'ouest et sur les prairies.
4: L'impact d'El Niño, ajouté à ceux du changement climatique, pourrait faire de 2027 une année record en termes de température, prévoient les experts. Ici Maëlys Roumi, Radio-Canada, Montréal.
0: Voilà, c'était vos informations. Passez une excellente soirée à notre antenne.

0: Aujourd'hui, aux Grands Entretiens, Franco Nuovo rencontre le comédien Marc Messier. Bienvenue au microphone Stéphane Garneau. Le comédien Marc Messier est né le 16 août 1947 à Granby, où il a une enfance heureuse et très sportive. Il s'inscrit d'abord en lettres à l'Université de Montréal, mais choisira plutôt de faire ses classes au cégep de Saint-Hyacinthe, option théâtre. Il trouve son premier rôle à la télévision dans la série Quelle famille en 1969. À partir de là, Marc Messier n'a pas beaucoup chômé. À la télévision, il y a eu des bye-bye, Lancer compte, Omerta, La petite vie, Grand ours, pour ne nommer que quelques séries. Puis, le cinéma, je mentionne entre autres Une histoire inventée, Le vent du Wyoming, Portion d'éternité et Grand ours, la clé des possibles. Son rôle principal dans Le Sphinx, film qu'il a co-scénarisé avec le réalisateur Louis Saya, lui a valu l'éloge de la critique. Et il y a évidemment le rôle de Bob dans la série Les Boys. Au théâtre, Cyrano de Bergerac, La balade des morts, Un tramway nommé Désir, Appelez-moi Stéphane, Les voisins et Les noces de tôle. Il est évidemment un des trois piliers du spectacle record Brou. Plus récemment, en 2017, il a été de la distribution de la pièce La mort d'un commis voyageur. Une heure pleine d'anecdotes, de plaisirs et de retours sur les différents projets pour lesquels il a eu beaucoup de succès. Franco Nuovo a rencontré le comédien Marc Messier le 21 novembre 2018.
1: Vous êtes monté 3322 fois sur scène de 1979 à 2017 pour jouer Brou. Le tout a commencé dans un appartement de la rue Saint-Laurent, je m'en rappelle très très bien. Et ça s'appelait le Théâtre des Voyagements. Mm-hmm. Au fil des ans, vous avez développé des amitiés professionnelles avec Claude Meunier, Louis Saya, Michel Gauthier, Michel Côté. Vous étiez mieux d'être amis avec ces deux derniers parce que vous avez fait un bout ensemble. Véronique Leflaguet et d'autres et d'autres et d'autres. Brou fait maintenant partie du patrimoine québécois. Vous avez été aussi de Lancer compte, de La petite vie, des Boys. Vous êtes remonté sur scène cependant depuis 2 ans dans des pièces, disons, plus intenses, comme La mort d'un commis voyageur et Neuf de Mani Soleiman-Loup. La mort d'un commis voyageur, bien sûr, ce n'est pas lui, mais bien Arthur Miller. Et vous aimez particulièrement l'humour absurde. Marc Messier, bonjour.
2: Bonjour.
1: C'est fini.
2: Je suis quasiment fatigué juste à écouter. Le...
1: Non, mais c'est incroyable, ouais, là, ouais, quand oui. même.
2: Hein? C'est passé beaucoup de choses. Hein?
1: Quand vous regardez tout ça, vous vous rendez compte de ça ou non?
2: Des fois, oui, quand il passe des rétrospectives et tout ça, oui, finalement, on s'aperçoit que ça fait plusieurs années et beaucoup, beaucoup de représentations. Je pense à des années où je jouais, tournais Lancer compte et jouais Brou en même temps. Tu sais que beaucoup, on jouait des années, 150 shows par année, et je tournais Lancer compte et je jouais dans le bye-bye et je tournais Les voisins. C'était des années extrêmement, extrêmement occupées, mais... Écoute, ça a passé entre 30 et 50 ans, quasiment comme une longue fin de semaine, de 4 jours. Ça a passé vraiment vite. On n'a pas vu le temps passer. Et surtout, beaucoup, beaucoup de succès avec ces
1: ben
2: projets-là
1: oui,
2: qui ont vraiment bien marché.
1: Ça a été vraiment des succès. Marc Messier, vous êtes né à Granby.
2: Oui.
1: Quel type d'enfance vous avez eu?
2: Moi, j'ai eu une enfance vraiment très heureuse, très dehors. Je faisais beaucoup, beaucoup, beaucoup de sport. Je ne faisais que ça, en fait.
1: Ah ouais?
2: Je pense que j'ai pas lu un livre avant d'avoir 12, 13 ans et d'aller au collège, mais je suis né à peu près à un coin de rue d'une patinoire de hockey. Mmh. Et genre, je mettais mes patins chez moi. Et j'allais patiner tous les jours de l'hiver, même quand il pleuvait, je patinais pareil. L'été, je jouais au baseball dans des petites ligues. L'automne, je jouais au football. J'étais à la piscine tous les jours. J'ai fait des compétitions de natation.
1: C'est sûr que vous n'êtes pas devenu un sportif professionnel.
2: Ben, j'aurais aimé ça. Quand j'étais jeune, j'étais vraiment le genre de petit gars rêvé de jouer pour le Canadien. Là. J'avais transformé le sous-sol chez mes parents en vestiaire. Et j'avais ma chambre de hockey où j'étalais mon équipement comme j'avais vu qu'ils faisaient ça dans les vrais vestiaires. Non, j'étais vraiment un maniaque.
1: En plus, vous êtes un bon joueur de hockey.
2: Ouais, j'ai fini par être bon à force de jouer tous les jours. Alors, à un moment donné, je jouais pour les écoles où j'étais. Puis, quand j'avais 15-16 ans, je suis allé jouer junior B, ce qui était quand même pas mal. Et j'ai fait un camp d'entraînement pour le Canadien junior de Montréal À l'époque, le Canadien contrôlait tout le monde dans les années 60. Tous ceux qui étaient francophones appartenaient de soi au Canadien. Et j'étais allé faire un camp d'entraînement une fin de semaine à Verdun. On était 5 gars de Granby qui avaient été choisis par un recruteur. Mais on était allé surtout pour le voyage, honnêtement. On était à l'hôtel, je me rappelle très bien, on était à l'hôtel Queens, qui n'existe plus maintenant, mais qui était au coin de Saint-Antoine-et-Peel. Et on s'entraînait.

0: Traînait à Verdun, à la fameuse Arena de Verdun.
1: Ben ouais.
0: Écoute, c'est Claude Ruel qui était là, Cliff Fletcher, le prof Caron, tous ceux qui étaient avec l'organisation du Canadien.
1: Puis qu'est-ce qu'ils ont fait? Ils vous ont rejeté?
0: Ils m'ont dit que t'as un bon coup de patin, continue à travailler. Puis Claude Ruel en personne qui nous recevait un par un.
1: C'est fou.
0: Hein? Et puis après ça, il y a un recruteur même des Bruins de Boston qui m'avait demandé, m'avait dit, vous pourriez aller au collège, puis tout ça, puis etc. Mais quand j'ai commencé à faire du théâtre, quand j'avais 15-16 ans, j'ai continué à jouer au hockey, mais je jouais pour l'équipe du
1: collège.
0: Qu'est-ce
1: qui est arrivé pour le théâtre exactement? Vos parents, par exemple, votre père était barbier?
0: Mon père était barbier.
1: Barbier de père en fils même,
0: je pense? Non, de frère en frère, parce que mon père vient d'une famille de 20 enfants. Il est le 20e lui-même, et tous ses frères... Nés sur le bord des lignes d'un canton de l'Est à Saint-Armand. C'est drôle parce que ils sont tous dans les années 30, j'imagine, à l'époque de la crise, ils sont tous partis aux États-Unis, puisqu'au bout de la terre de mon grand-père, c'était les États-Unis. Ça fait qu'ils sont tous allés aux États-Unis et ils sont à peu près tous devenus barbiers. De sorte que, quand on faisait un voyage chez mes oncles, en fait, on en a fait un, et il coupait les cheveux à mon père à chaque place où on allait. On faisait un oncle, il était à peu près 7-8 barbiers, et à chaque place où on allait, il disait, viens, je vais te couper les cheveux. Mon père disait, c'est parce que Philippe m'a coupé les cheveux la veille. Il dit, mais Philippe, il connaît pas ça, viens t'asseoir, moi, te couper les cheveux. Puis en tout cas, il se faisait un plaisir de nous couper les cheveux, de raser mon père. En tout cas, il est revenu de là, il avait à peu près un demi-pouce de cheveux. Ça...
1: Avez-vous eu l'occasion d'avoir les cheveux longs dans les années 60?
0: C'était très difficile pour moi, étant donné que mon père était barbier et qu'il me disait tout le temps, écoute, c'est toi qui es mon annonce. Alors, tu comprends, si j'avais les cheveux longs et tout ça, c'était compliqué un peu. Ça a été un petit peu mon combat d'adolescence. Ça se passait au niveau des cheveux beaucoup. Pour le reste, il était pas mal tolérant. Mais quand j'ai quitté la maison, je me suis laissé pousser les cheveux jusqu'aux épaules, comme à peu près tout le monde.
1: Ouais, c'est un orienteur à l'école primaire qui vous a montré le chemin du collège classique.
0: Oui, absolument. Monsieur Chamard, je lui suis redevable. Après le primaire, il avait dit à mes parents, envoyez-le au collège classique.
1: Mais donc, il avait vu chez toi des possibilités.
0: Ben moi, j'étais bon à l'école. J'avais des bonnes notes, même si j'étais pas vraiment studieux. Et si j'étais d'ailleurs au secondaire, ça m'a joué des tours parce que quand il a fallu étudier vraiment, là, j'étais un peu trop dans le parascolaire. Non, mais c'est ce monsieur-là qui m'a dit, envoyez-le au collège classique. À l'époque, c'était les collèges classiques. Au début des années 60, moi, j'ai fini le primaire en 1960. Alors, je suis allé au collège classique et ça m'a complètement fait vivre une autre vie. Ça a élargi.
1: Qu'est-ce que vous avez découvert?
0: C'était une grande chance. Ben, j'ai découvert les livres, j'ai découvert les études, j'ai découvert plein de choses. Ça a élargi mes horizons énormément. Et là, j'ai commencé à lire des livres. J'ai commencé à faire du théâtre. Parce que dans ces collèges-là, il y avait toujours une troupe de théâtre. Et moi, j'étais très attiré par ça tout le temps, sans vouloir nécessairement être comédien, parce que du milieu où je venais, tu pensais pas vraiment à être comédien. Là. Et puis, la première fois que je suis monté sur scène, j'ai vraiment aimé ça. Et là, j'ai comme pogné quelque chose, comme on dit.
1: Ça a été un déclic.
0: Oui, ça a été un déclic, vraiment. Vraiment, le déclic est arrivé dans un cours d'anglais où le professeur nous avait demandé d'apprendre un monologue de la pièce « Hamlet ». De l'apprendre par cœur pour le faire devant la salle. Et moi, j'avais appris le monologue du père qui se sent coupable d'avoir tué son frère, etc. Et on faisait ça en anglais, shakespearien, devant toute la classe. On l'apprenait, puis j'avais écouté beaucoup le disque. Tu sais, il y avait des longs jeux des pièces d'Hamlet avec Richard Burton, d'ailleurs, qui avait fait cet enregistrement-là. J'avais écouté ça beaucoup. Et j'étais monté sur scène, et j'étais tellement dans mon affaire, tellement pris, qu'il nous avait mis un micro pour qu'on parle dans le micro. Et à un moment donné, dans le texte, il dit « Bow, stubborn knees, plie-toi, genoux rétif » ou je sais pas quoi en français. Et là, je me mets à genoux. Mais évidemment, le micro reste en haut. Et là, j'ai fait tout le monologue complètement sans le micro. Mais j'étais vraiment dedans, là. Écoute, le professeur était vraiment impressionné. Puis les gars de ma classe, ils s'attendaient pas à ça du tout non plus. J'étais vraiment dedans. Pas en termes de bon ou pas bon, mais j'étais vraiment intense, là. Et je me rappelle être allé manger chez nous le midi. Et je flottais vraiment. Écoute, j'étais à 4 pieds au-dessus du trottoir tellement j'étais transporté. À partir de ce moment-là, tout ce qui était théâtre, m'intéressait et toutes les fois

0: montais une pièce, j'étais là. Puis quand il n'y avait pas de troupe, je m'arrangeais pour en partir une. Le mot théâtre m'attirait. Mmh. C'était vraiment...
1: C'est vrai que vous avez demandé à vos parents de devenir pensionnaires?
0: Oui. Oui, effectivement. En fait, j'avais 17 ans. Et j'étais beaucoup dans le parascolaire. Et mes notes baissaient tout le temps. Parce que je participais à plein de choses. Puis, j'ai dit à mes parents, rentrez-moi pensionnaire parce que je vais couler. Et moi, je voulais finir mes études. Comprends-tu? Je me disais que je ne serais jamais rien dans la vie si je finis pas mes études. Fait que je suis rentré au collège de Saint-Hyacinthe pensionnaire et opération tout à fait réussie. Mes notes ont monté considérablement.
1: C'est étrange quand même, comme démarche.
0: Ouais, mais en même temps, ça correspondait à partir de chez moi aussi. J'avais envie de m'en aller. Moi, tu comprends.
1: Vous aviez des frères, vous aviez.
0: Moi, j'avais un frère plus vieux et deux sœurs plus jeunes. Mmh. Je me rappelle, adolescent, tu sais, j'avais peur qu'ils ferment les portes de la ville, puis que je reste pris là. Tu comprends? Mmh. Je voulais tellement aller ailleurs. Je sais pas. J'avais l'impression que ma vie se passerait ailleurs. Tu sais, je rêvais d'avoir un appartement, mais tu sais, j'avais genre 13 ans et demi, là. Je me disais, ouais. Oh, ça serait-tu le fun? Mais mes parents étaient des gens absolument charmants et gentils, mais je sais pas. J'étais attiré par ça. En même temps, quand je suis rentré pensionnaire, c'était un peu de... Je quittais le foyer familial en même temps pour être par moi-même un peu, puis... Là, malheureusement, on s'est fait jeter dehors, moi et deux amis. On s'est fait jeter dehors du pensionnat.
1: Ah oui?
0: Collège. Il avait trouvé dans une chambre, je peux le compter, ma mère est décédée, ouais. C'est drôle, j'ai jamais compté ça. Il avait trouvé, on buvait du vin dans une chambre, tu comprends, puis tu sais, il y a une vie de pensionnaire absolument, je sais pas Franco si t'as été pensionnaire, mais écoute, il y a une vie absolument extraordinaire parce que t'es cloué dans le collège, là, tu peux pas sortir. Donc, l'idée, c'était de rentrer dans des comités, mettons, pour s'occuper des patinoires. Il y avait deux grandes patinoires, donc ça prenait quelqu'un faire les glaces arrosées. Puis on arrosait de nuit. Puis là, écoute, il y avait un espèce de vestiaire où ils nous donnaient les clés, parce que les boyaux étaient là, puis tout ça. Donc là, ça nous faisait... On avait possession d'un vestiaire. Quand je dis moi, j'étais pas tout seul là-dedans. Donc, on se rentrait un grille-pain, puis du pain, puis des fois... Ben, c'est ça, on faisait des parties, puis la nuit, on arrosait. On arrosait les patinoires. Et là, on a fait beaucoup de conneries. Écoute, on a arrosé le collège, il n'y a rien qu'on n'a pas fait. Puis, il faisait moins
1: rire. C'était où, Saint-Hyacinthe?
0: C'est à Saint-Hyacinthe.
1: Et après ça, vous êtes rentré à l'université, mais vous êtes rentré en lettres.
0: Oui, je suis allé étudier en lettres à l'Université de Montréal. Et
1: là, vous aviez quel âge? Vous aviez
0: j'avais 20 ans. Après le cours classique. Et à ce moment-là, les collèges sont devenus cégep.
1: En 68, 69.
0: Oui, c'est ça, en 68. Et là, à Saint-Hyacinthe, où j'étais, le collège, c'est devenu cégep de Saint-Hyacinthe. Et ils ont développé, à partir de la troupe à laquelle j'appartenais, troupe de théâtre, ils ont parti une option théâtre, une école de théâtre, en fait, pour comédiens. Alors là, quand ça est arrivé, moi j'étudiais en lettres, mais sans beaucoup de conviction. Là, j'aimais bien la littérature et tout ça, mais puis à Montréal, j'ai pas trouvé d'endroit où faire du théâtre. Mais à un moment donné, je me suis inscrit au cégep. Puis là, j'ai suivi des cours de théâtre pendant 2 ans à l'école de théâtre. C'était un cours de 3 ans, mais après, à la deuxième année, je suis parti parce que j'étais vraiment tanné de vivre à Saint-Hyacinthe, qui est une ville charmante. Mais j'avais connu Montréal et je voulais vivre à Montréal. Puis j'étais tanné d'aller à l'école. Je voulais travailler, puis je voulais devenir comédien. Puis il y a des professeurs qui m'enseignaient.
1: À Saint-Hyacinthe?
0: Qui m'enseignaient à Saint-Hyacinthe. Jacques Letourneau, qui jouait le pirate Maboule. Mmh. Ceux qui ont notre âge s'en rappellent. Et Jacques Zouvi, qui m'enseignait. Okay. Le père d'Alain Zouvi. Eux m'avaient offert des rôles. Ils m'ont dit, Jacques Zouvi, écoute, j'ai entendu dire que tu veux t'en aller. Ils disent, oui, ben écoute, j'ai quelque chose pour toi à Montréal. Ça fait que j'ai pris cette opportunité-là pour venir en 71, au mois de juin. Je suis amené à Montréal et j'ai commencé à travailler dans la pièce qu'a monté Jacques Zouvi. Et puis, à la NCT, avec Jacques Letourneau. Et puis, de fil en aiguille...
1: Mais tous ces gens-là, bon, c'est sûr qu'à cette époque-là aussi, ce qui était très fascinant, même pour les gens qui voulaient pas devenir comédiens, c'était les créations collectives.
0: Ouais.
1: T'es pas tanné Jeanne d'Arc, ouais. C'est ça.
0: Qui était un mouvement...

0: le grand cycle ordinaire.
1: C'est important quand même.
0: Oui, pour moi qui étais jeune comédien et étudiant, pour nous, c'est ça qu'on voulait faire.
1: Mmh.
0: Ben, c'était toute l'identification québécoise. Hein? C'était Michel Tremblay arrivait, le Stick Show, Yvon Deschamps qui est un choc. Moi, quand j'ai vu Yvon Deschamps sur scène, je suis vraiment tombé en bas de ma chaise. Je me suis dit, ah, c'est ça qu'il faut faire. Naïvement, écoute, j'avais 19-20 ans, puis je trouvais vraiment extraordinaire parce que c'était un humour social. Parce qu'avant, il y avait beaucoup d'humour. Tu sais, t'avais Olivier Guimond, Paul Perval, qui était très drôle.
1: C'était plus du burlesque.
0: C'était plus du burlesque, c'était plus... Mais là, ça devenait un humour, mais à portée sociale. Donc, ça a complètement changé la comédie.
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1: Tous ces gens que vous avez connus, Michel Côté, Gauthier, tout ça, vous les avez connus, j'imagine, à la même période. Tout le monde devait un peu tourner dans les mêmes milieux.
0: On s'est connus dans des bars où se tenaient les acteurs. Et Michel, Michel, on pouvait pas le manquer. Là. Écoute, il était, il avait son habit d'armée américaine, mais de genre Rintintin. Je sais pas où ce qu'il avait déniché ça. Et Marcel était habillé comme un Russe, en tout cas. Bon, c'était très drôle. Et, ils sont arrivés, eux autres, dans le métier un an après moi. On se connaissait un peu, comme ça, et on a joué dans la même pièce qui était Cyrano de Bergerac, où on jouait des petits rôles. On faisait l'armée en arrière, Michel, Marcel, moi et d'autres. Et c'était Gilles Pelletier qui jouait Cyrano, qui était très bon d'ailleurs. Et là, à un moment donné, Michel me dit, écoute, moi, je veux me partir une troupe avec Marcel. Marcel et Michel sont des amis d'enfance.
1: Okay.
0: D'Alma, ils sont connus, ils avaient 8 ans et demi, tu sais. Et avec Marcel et Véronique, ils sortaient déjà avec Véronique.
1: Oui, qu'il avait rencontré, lui, à l'École nationale.
0: Il avait rencontré à l'École nationale, moi. Et là, il m'a dit, écoute, si ça te tente, on va se partir une troupe. Tu dis, oui, on va jouer une fois par année, et puis on va se donner des premiers rôles, parce que là, nous autres, on voyait bien que, bon, cette année, on jouait l'armée, l'année prochaine, on va peut-être jouer le capitaine, puis dans 7-8 ans, on va peut-être jouer le général, si on est chanceux. Alors, on s'est dit, ouais, ça serait intéressant, ça va nous occuper, puis Michel avait ce qu'on appelle une drive, et moi, je m'entendais super bien avec lui, beaucoup à bien des niveaux, mais surtout à ce niveau-là, on était tous les deux très ambitieux, puis on voulait y aller, puis Michel a trouvé aussi un compagnon d'armes aussi en ma personne, parce que moi, j'y allais. Puis Marcel était un peu plus laid back que nous autres, si on peut dire, en parlant anglais. Il était un peu plus tranquille. Côté, puis moi, on s'en allait. Puis chaque fois qu'on allait voir quelqu'un, ça marchait tout le temps. Alors là, on s'est trouvé une place à la rue Saint-Laurent.
1: C'est qui est devenu le théâtre des voyagements.
0: Qui s'appelait le théâtre des voyagements.
1: Mais est-ce que vous connaissiez déjà Claude Meunier? Parce que lui aussi est arrivé dans le décor à peu près à la même
0: période. Moi, je connaissais Claude Meunier. J'ai fait ici, à Radio-Canada, une série pour enfants qui s'appelait La Fricassée.
1: C'était la même période?
0: C'est la même période parce que moi, j'avais été engagé comme acteur et il y avait 6 auteurs et 6 comédiens. C'était des sketchs. Puis c'était très absurde. C'était pour les enfants, mais écoute...
1: C'était l'ancêtre de La Petite Vie.
0: C'était l'ancêtre de La Petite Vie. C'était l'ancêtre de Pop Citrouille aussi.
1: Okay.
0: Et ça se passait un peu au-dessus de la tête des enfants, mais honnêtement. C'est Claude Meunier qui écrivait des textes. Jacques Grisé, Jean-Pierre Plante, Raymond Plante, Jacqueline Barrette.
1: C'était à l'époque de Paul et Paul aussi. Il y avait...
0: Avant Paul et Paul. Claude faisait des numéros. Il s'appelait les Frères Brothers. Avec Jacques Grisé, et j'ai rencontré Claude dans une espèce de party de fin de tournage. Claude était là, et lui, il avait un ami qui s'appelait Louis Saya. Et là, Louis Saya m'a demandé pour jouer dans ses pièces. J'ai eu vraiment une relation très intéressante pendant plusieurs années avec Louis Saya, de metteur en scène, acteur.
1: Vous avez trouvé une gang, tout
0: ouais,
1: de suite,
0: c'est
1: une famille.
0: Oui, j'ai trouvé une famille. Je m'entendais bien avec eux autres. Je savais comment jouer leurs textes. Et eux autres se servaient bien de moi comme acteur aussi. Alors, on a fait ça pendant des années, puis on est devenus des amis. On est encore des amis 45 ans plus tard.
1: C'est à ce moment-là aussi qu'il y a eu des pièces comme Les Voisins. Tout ça était relié, me semble-t-il, quand même, avec le théâtre des voyagements aussi.
0: Oui, c'est-à-dire quand on a fait Brou. Michel Garneau devait écrire la pièce. Michel n'a pas pu l'écrire. Et un mois avant, on a décidé qu'on ferait des sketchs sur le thème de la

taverne, et on a demandé à plein d'auteurs. Michel Côté, par exemple, qui connaissait des auteurs, demandait aux auteurs qui connaissaient. Moi, je connaissais Louis Saillat, Claude Meunier. Claude a écrit un de ses meilleurs.

0: Et je connaissais M. Duceppe pour avoir travaillé chez lui, joué dans des pièces, parce que nous, à part notre petite troupe, on faisait le métier, puis on jouait un peu partout dans des téléromans.
1: Drôle, hein, parce que Brou a comme éclipsé tout ça pendant des années et des années, alors que vous avez jamais arrêté de travailler.
0: Ben, c'est-à-dire que quand Brou est arrivé, ça a été comme un raz-de-marée, là. Le théâtre nous appartenant, le petit théâtre, nous, on se mettait à l'affiche. La plupart des théâtres, après un mois, ils disaient, bon, c'est correct, on passe à une autre production, mais nous autres, on se disait, bon, ben, regarde.
1: C'est nous autres, l'autre production.
0: C'est nous autres. On va le jouer. Puis là, on jouait sans arrêt parce qu'on se disait, écoute, au Québec, il y a pas une pièce qui était jouée 100 fois. Fait qu'on se disait, ça va arrêter, là. À un moment donné, il y aurait plus personne qui va venir. Ça fait qu'on jouait comme des
1: malades. Marc Messier, vous tous, vous y croyiez même pas, Stéphane.
0: Ben, on pensait pas que ça pouvait arriver, puisque c'était jamais arrivé. Tu sais, il y avait Gratien Gélinas, à l'époque, qui avait joué Ticoc pendant... Mais ça faisait longtemps. Alors, je sais pas, on jouait. Et à un moment donné, Jean Duceppe est venu nous voir, Monsieur Duceppe, puis moi je le connaissais un peu, puis Michel aussi, puis Marcel aussi, parce qu'on avait joué dans son théâtre. Puis là, il nous a dit, écoutez les petits gars, venez dans ma troupe, puis là vous allez arriver partout, vous allez faire de la tournée partout au Québec, vous allez arriver avec la bannière compagnie Jean Duceppe, il va y avoir du monde dans la salle, parce que nous on n'était pas connus, on était connus peut-être dans le milieu, mais pas du public. Il avait tout à fait raison, parce qu'on arrivait, puis le théâtre était plein. Et quand on saluait à la fin, on se disait, mon Dieu, on revient ici demain soir, nous autres, là, c'est plein encore. On a fait ça avec la compagnie Jean Duceppe pendant un an et demi. Et après un an et demi, on a pris notre courage à deux mains. On est allé voir Monsieur Duceppe. On lui a dit, écoutez, on aimerait ça voler de nos propres ailes, avoir notre compagnie. Puis il a dit, vous avez tout à fait raison. C'est ça qu'il faut faire. Allez-y. Puis il a été absolument... Monsieur Duceppe est un homme charmant.
1: On dirait que ces gens-là, les Duceppe, les Tourneaux, les Zouvi, ils portaient, parce que bon, c'était pas une question d'argent, c'était vraiment une question de passion, de porter des jeunes vers un métier qui était un rêve, finalement. Mm-hmm. On a vraiment l'impression que c'est comme ça que ça se passait.
0: Il y avait une poussée de l'identité québécoise. Moi, je suis allé à l'école de théâtre, puis c'est la même chose pour tout le monde. On jouait jamais de pièces québécoises. Je n'ai jamais joué de texte québécois avant d'arriver à Montréal. Puis si Michel Tremblay est arrivé, c'était pas grave. On jouait du Musset, puis tout, bon, c'est bien correct, puis tout ça. Sauf que la première fois qu'on a joué dans des textes québécois, on trouvait que c'était total. Tu comprends? On avait l'impression de s'exprimer totalement et d'y aller. C'était nous, tu sais. Alors, il y avait tout ça aussi en même temps. Ceux avant nous, Gilles Renaud, Louisette Dussault, Jean-Luc Bastien, qui avaient parti le TMN, le théâtre du même nom, et le Grand Cirque Ordinaire. Ça, c'était les deux troupes que nous, moi qui avais 3-4 ans plus jeune qu'eux, on les regardait et on disait, ah, c'est eux autres qui l'ont, ils fonctionnent par impro. Moi, c'était des modèles pour nous autres. Tu comprends? Faire de l'impro, développer des shows, c'était plus créatif. C'était un peu là-dedans qu'on était. Par contre, eux autres, ils rejetaient un peu le métier. Ils voulaient pas participer les troupes institutionnelles. Nous autres, on disait, non, partons-nous des troupes en dehors des troupes institutionnelles. On n'avait pas de problème avec ça, sauf que on voulait faire nos affaires à nous autres aussi en même temps.
1: Bah, des troupes, il y en a eu. On parlait de Gratien Gélinas tout à l'heure, certainement, il y en a eu d'autres. Mais sur ce concept-là, avec ce contrôle-là sur vous-même... Et
0: ben,
1: sur...
0: La compagnie Jean Duceppe, au début, Jean Duceppe lui-même a toujours eu des troupes. C'est pour ça qu'il comprenait bien notre démarche aussi. Et quand il a parti sa troupe, la compagnie Jean Duceppe, lui, il voulait jouer le plus possible. Il a joué ses pièces, la mort d'un commis voyageur, Charbonneau et le chef, ils ont joué ça des centaines de fois, là. Il était un peu dans cette optique-là, lui aussi.
1: Donc, lui aussi, vous ouvrez des
0: un
1: portes.
0: Un peu comme les Américains font. Nous autres, c'était notre modèle. On se disait, quand c'est bon, eux autres, ils ouvrent. Puis ils jouent. Tant qu'il y a du monde.
1: Parce que le fait que vous ayez eu ce temps et cette liberté, Marc Messier et les autres, c'est que ça vous a permis, vous, par exemple, de faire L'Anse et Compte.
0: Ben oui.
1: De faire La Petite Vie.
0: Ouais.
1: De faire Les Boys.
0: Mm-hmm.
1: C'est des très, très gros morceaux.
0: Ah ouais, absolument.
1: Appelons ça d'audiovisuel, de cinéma et de télévision.
0: Absolument. Puis bon, faut bien se le dire, puis on va se le dire, Brou, ça nous faisait vivre bien aussi. Tu sais, ça nous a donné une marge de manœuvre dans ce métier qui est inexistante.
1: Mmh.
0: Ça nous a permis de dire non à des choses auxquelles probablement on aurait

0: peut-être pas été capable de dire non pour des raisons financières, enfin bref. Alors, il y a ça aussi. Mais moi, je voulais pas juste jouer brou. Je voulais travailler ailleurs, je voulais faire du cinéma aussi. Et c'est ça qui a été un peu épuisant aussi dans ces années-là, surtout au début, parce que je tournais dans... Bon, L'Anse et Compte est arrivé, un moment, j'ai passé une audition, ils m'ont donné le rôle. Fait que là, je me suis dit...
1: Mais ça a révolutionné complètement la télévision, L'Anse et Compte.
0: Oui, absolument.
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0: Il faut que je raconte ça. Je lis dans le journal qu'ils font une série sur le hockey. Là, moi, ayant joué au hockey quand j'étais jeune, puis tout ça, puis j'étais très à l'aise sur mes patins pour un acteur surtout. Alors, je me dis, ah, ils sont chanceux, les jeunes qui ont 20 ans. Si j'avais 20 ans, ça aurait été formidable. J'aurais pu jouer ça. Moi, j'avais 35 ans à l'époque, je pense. Et là, tout à coup, je reçois un appel, puis ils me disent, il y a un personnage d'un joueur de hockey qui est en fin de carrière. Il y a un rôle. Alors, il me demande de passer l'audition. Je fais passer l'audition. C'était anglais-français. Pendant ce temps-là, nous, on jouait brou en anglais parce qu'on était 2 ans où on jouait brou en anglais. Donc, mon anglais était quand même pas pire. L'audition sur patin, ça, je savais que je pouvais me débrouiller. Alors, il me donne le rôle. Il m'appelle, je me rappelle très bien, un samedi matin. Moi, j'avais un bébé d'un an. J'ai une fille qui a 34 ans, qui avait 1 an à l'époque. Alors, Hélène Robitaille, qui faisait le casting, elle m'appelle. Elle dit, écoute... Marc, c'est toi qui as le rôle de Marc Gagnon. Oh, j'ai dit, écoute, moi, je pense que je peux pas faire ça, là. J'ai dit, puis c'est quoi ça? Ils vont faire ça en studio. Comment est-ce qu'ils vont faire avec 3 caméras, faire la glace, puis tout ça? Ça sera... Elle a dit, non. Non, non, dis pas non à ça, là. Ça va être tourné façon cinéma, en extérieur, partout. J'ai dit, ah, ouais. Fait que là, je dis, wow. Là, c'est une autre affaire. Fait que je dis oui. Forcément, mais tu sais, je suis venu à un cheveu
1: innocemment.
0: Ben oui, parce que j'étais pris et déjà ma conjointe à l'époque trouvait que écoute, c'était beaucoup quand même, puis que parce qu'on était beaucoup en tournée. Hein. Ça a été des années, si on parle de personnel, de vie personnelle et familiale, quand même assez difficile. Et là, le tournage arrive et j'ai tellement eu de plaisir à tourner dans.
1: Il y a eu combien d'années cette année?
0: Dans ces comptes, on a fait un premier 3 ou 4 ans. Après ça, ça a arrêté pendant 11 ans. Et ça a repris en l'an 2000. Mmh. Et là, on a fait peut-être 5 ou 6 séries après. On tournait une fois tous les 2 ans. Puis là, à un moment donné, ça semble, c'est devenu un succès absolument incroyable.
1: Mais là, Marc Messier est devenu Marc Gagnon aux yeux du public.
0: Ouais, là, je suis comme devenu très, très, très connu. Parce que quand tu joues au théâtre, t'es connu, mais le phénomène n'est pas pareil, parce que les gens te voient, ils sont 700-800 à te voir par soir. Tandis que là, quand tu joues à la télévision, là, ils sont à peu près, à cette époque-là, L'Anse et Compte, puis c'était à coup de 2-3 millions et plus, qui nous voyaient à chaque soir, puis les gens, écoute, c'était le début des téléséries, c'était tourné en location, c'est parler de hockey,
1: tous les éléments étaient là.
0: Tous les éléments étaient là.
1: Et puis vous personnifiez d'une certaine façon Guy Lafleur aux yeux du public. Donc c'était les rapprochements étaient
0: inside du hockey qu'on voyait jamais. Maintenant, il y a beaucoup de choses de vestiaire, qu'il y a même des émissions comme ça. Ben à l'époque, on voyait pas ça, c'était comme un secret là. Et là, on voyait toutes les intrigues, la vie des joueurs de hockey, c'était ça le sujet de l'émission et c'était extraordinaire à tourner. Puis Jean-Claude Laure qui réalisait la première série nous avait ouvert une porte aux comédiens principaux de faire des suggestions aussi. Et on se réunissait pour parler de nos personnages. Moi, en tout cas, j'avais cet accès-là à lui puis à Régent Tremblay aussi. Tu sais, on était très, très, très impliqués dans toute l'histoire, ce qui nous motivait énormément. Puis là, on côtoyait des joueurs de hockey de la Ligue nationale. Écoute, parce qu'on tournait à Québec. À l'époque, les Nordiques existaient. Puis entre les pratiques des Nordiques, nous, on tournait... On voyait s'entraîner Mario Lemieux. On a vu toutes les vedettes de hockey passer à Québec.
1: Vous avez les yeux qui brillent comme un petit gars. Vous avez eu beaucoup de plaisir à faire ces années-là.
0: C'était extraordinaire. Vraiment, puis on jouait avec des vrais joueurs de hockey. Il y en a plusieurs qui avaient fait la Ligue nationale. Comme par exemple, le gars qui me doublait, moi, parce qu'il fallait avoir un coup de patin de la Ligue nationale. C'était pas comme les boys, là. Fallait vraiment que... Et là, écoute, c'était la vraie affaire, là.
1: Tu sais, on les voyait de proche, puis on faisait des mises au jeu, puis là, on lui demandait comment tu fais, puis etc. Écoute, ça, c'était absolument extraordinaire, vraiment.
3: Marc Messier, après ça, il a eu la petite vie quand même.
1: Après ça, il a eu la petite vie.
3: Ce fameux Régent.
1: Ce fameux Régent Pinard, qui était un beau modèle d'homme.
3: Mais là, on passe d'un monde à un autre. C'est trois mondes complètement différents, bien que Brou puisse, à la rigueur, se rapprocher un peu de l'univers. Ben, de l'univers de Meunier, pour la bonne raison qu'il en était un des auteurs. Mais là, entre L'Anse et Comte et puis La Petite Vie, il y avait tout un océan. Là.
1: Oui. C'était pas du tout la même chose. Pas du tout, du tout. Écoute, il y a rien qui se comparait à La Petite Vie. C'était... C'est pour ça que ça dure depuis si longtemps, d'ailleurs. Ça dure encore, mm-hmm. parce que je pense que c'était comme au huitième degré. Et en même temps, tellement vrai. Écoute, au départ, il joue un couple québécois, mais hyper québécois. Lui, il est habillé comme Castro, Fidel Castro, puis Serge Thériault. Il est habillé comme la Sagouine, tu sais. Il a l'air de quoi, tu sais. Il y avait une jaquette puis tout. Pis on joue toutes des espèces de clichés de gars,
3: Mais personnage. Comment vous avez réagi quand Claude Meunier vous est arrivé avec cette proposition-là à tous? Comment vous avez réagi?
1: Ben, moi, j'étais hyper content. Mais comme j'étais plutôt proche de Louis Saya et Claude Meunier, parce que Louis aussi a développé La Petite Vie avec Claude, moi, je savais un peu où est-ce qu'on s'en allait. Puis il m'en avait parlé, parce que La Petite Vie, c'est tiré d'un sketch de Ding et Dong qu'ils faisaient dans leur spectacle. Et le lit debout, c'est qu'ils pouvaient pas mettre un lit couché normalement, puisque sur scène, personne voyait. Alors, ils l'ont mis debout. Donc, quand on a reçu les textes, on savait un petit peu où on s'en allait. Mais c'est drôle, la réaction des gens. Écoute, d'abord, Claude. Mais ça, il vous le racontera lui-même. Pour vendre le projet, ça n'a pas été évident. Il n'y a personne qui n'a rien savoir de ça. Tu sais, il est allé à TVA, il est allé partout. Puis là, il disait, bon oui, mais là, écoutez, faudrait que ce soit une femme qui joue la mère quand même, là. Et Claude disait, non, c'est pensé comme ça, c'est Serge Thériault qui joue... moment, puis etc., etc. Puis on a commencé les enregistrements. Guylaine Tremblay, on a tous vu son talent après, mais qui était une jeune comédienne qui arrivait. José Deschênes qui vivait à Québec. Puis Marc Labrèche. Nous autres, on se faisait tellement rire. C'était, écoute, ça n'avait aucun bon sens. Écoute, j'ai déjà raconté cette histoire-là, mais le lendemain de la première diffusion du premier épisode, moi, je vais au dépanneur, pas loin de chez nous, et le monsieur me dit, « Monsieur Messier, écoutez, je vous ai vu hier à la télévision, vous aviez l'air d'un idiot. » Il dit, « Monsieur Meunier, qui habite ici pas loin, il avait l'air d'un idiot lui aussi, là. Vous devriez surveiller ce que vous faites. Quand vous faisiez l'ancien compte, bon, vous parliez tout croche, mais au moins... Il dit, vous devriez faire attention à vos choix. Il me dit ça. Là, fait que là, j'appelle Claude. J'ai dit, as-tu déjà pensé que le monde pogne pas la joke? Et bon, finalement, le monsieur s'est avéré un cas unique.
3: Et qui a fini par le regarder,
1: probablement. Ouais, qui a fini par le regarder, parce que tout le monde, même les critiques à l'époque, ils se prononçaient pas tout de suite. Je me rappelle que Madame
3: Cousineau,
1: à la presse, elle avait attendu quand même un certain temps, parce qu'elle savait pas trop sur quel pied danser. Mais finalement, à un moment donné, tout le monde...
3: Votre personnage, par exemple, le personnage de Régent, comment vous l'avez approché, vous? Il était écrit tel quel?
1: Il était écrit tel quel, comme mais moi, je savais au départ que c'était une blague. Je savais au départ que c'est de l'humour. L'humour sorte, parce que, écoute, sinon ce personnage est inintéressant. Je veux dire, il peut pas t'intéresser plus que deux minutes s'il est pas drôle. Mm. Tout le travail consistait à ce qu'il soit drôle. Et moi, comme je le trouvais drôle, j'avais pas de problème avec ça. Écoute, c'était comme, il niait qu'il était là. Ses beaux-parents le voient avec une fille, autre que sa femme, leur fille, puis il dit que c'est pas lui. Maman, il dit, Régent, non. Ben, il dit, Régent, c'est toi, Régent. Il y en a qui disent ça. c'est quand même énorme. Et c'était très drôle. Et, bon, en tout cas, c'était une période absolument bénie.
3: On avait beaucoup de plaisir à le regarder, en tout cas.
4: Mais c'est quoi notre force, nous autres, les boys? Hein? Ça serait pas entre les deux oreilles, peut-être? Parce que oui, moi. Les boys et les Américains ont une expression pour ça que j'aime particulièrement, j'ai lu ça quelque part. The mental. Le mental. Mental toughness. La dureté du mental.
3: Puis, il y a eu les boys. Louis Saillat est arrivé avec... Louis Saillat qui est arrivé avec le projet?
5: Oui, Richard Goudreau, qui était le producteur des boys, est allé chercher Louis Saillat. Il a dit à Louis, va me chercher des acteurs que tu connais pour jouer dans les boys, et puis tout ça. Louis m'appelle, moi je lis le premier scénario, j'ai dit, ah Louis, moi je peux... Écoute, on fait pas ça, là. C'est pas... Ça marche pas, là. Louis dit, inquiète-toi pas, regarde, on va travailler le scénario, je viens juste d'arriver sur le projet, on va travailler ça, puis etc. Puis bon, à un moment donné, j'ai compris que fallait que je fasse confiance, tu sais.
3: C'était des films au départ, c'était une série.
5: Oui, c'était des films.
3: C'était des films.
5: Et moi, j'ai dit oui. J'ai dit, regarde, il y a un personnage, là, il est quasiment pas développé dans le scénario, peut-être qu'on pourrait faire quelque chose avec ça. Fait que là, j'ai travaillé avec Louis. Et Louis a fait ça avec beaucoup d'autres comédiens. Puis finalement, écoute, on a eu beaucoup de plaisir. Surtout les trois premiers films, on s'est vraiment franchement amusé. Écoute, il y avait du monde drôle. Il y avait Patrick Huard qui commençait, qui faisait ses débuts au cinéma, qui était très drôle. Il y avait Paul Hood, il y avait Rémy, Serge Thériault, Luc Guérin, Michel Charette. Ça a eu beaucoup de succès quand c'est sorti. Et puis, on a eu franchement beaucoup de plaisir. On était puis Richard Goudreau, le producteur, était quelqu'un qui niaisait pas avec le POC, là, si on peut dire. Alors, on est allé tourner en Europe, à Chamonix. Ça a été vraiment une joyeuse équipée.
3: Marc Messier, comment vous savez, tous vos projets ont duré longtemps. Hein? Mm. Ça a été autant les projets télé que les projets théâtraux que vous. Comment vous savez quand c'est l'année de trop ou que l'année d'après va être l'année de trop?
5: Ben, quand on voit que l'enthousiasme baisse un peu et qu'on commence à se répéter. À la fin, les boys, ça devenait trop caricatural. C'était écrit trop vite. C'était joué trop vite. On était dans la recette un peu. Mm. Parce que au bout de 3 films, 4 films même, et 5 séries, c'était comme un peu épuisé. Là, il était temps d'arrêter. Parce qu'à un moment donné, les meilleures blagues finissent par être moins drôles. Mm. Et bon, les boys, moi, j'ai failli arrêter avant, bien avant.
3: Il y a eu des abandons de navires.
5: Ouais. Mm. J'ai failli arrêter avant. Il y avait, comme disait Luc Guérin à la blague, ça prend un bon avocat pour se sortir des boys. Mais... Non, c'était compliqué un peu. Puis en même temps, c'est sentimental tout ça, tu sais, parce que c'était des amis aussi. Ouais. Puis bon, ils nous ouvraient la porte à nos idées aussi. Puis moi, j'ai toujours beaucoup d'idées. Alors, je disais, ouais, mais si on fait ça. Louis disait, ouais, on peut faire ça, on peut faire ça. Puis là, bon, on s'enthousiasme. Tu comprends? Là, on devient, ok. Let's go, allons-y, faisons ça, ça va être bon, etc. Puis bon, c'est ça. Donc, on fait une année de plus.
3: Marc Messier, il y a eu, Brou, ses émissions de télévision, ses films. Et il y a 2 ans, après Brou, là, vous êtes allé jouer au Rideau Vert, la mort d'un commis voyageur. Mm-hmm. Vous faisiez le commis voyageur. Vous avez toujours dit, moi, quand je monte sur une scène, ça me donne des ailes. Mm-hmm. Je vous ai vu le soir de la première, je crois, et tout. Je suis pas sûr que vous avez eu des ailes le premier soir.
5: Oh non, le premier soir, c'était...
3: Mais ça a dû être difficile de remonter dans ce genre de contexte-là. Ouais. En fait, c'est ça que je veux dire.
5: D'abord, le rôle de Willy Loman, c'est un des rôles les plus costauds à peu près du théâtre. Après Cyrano, peut-être, là, ou en termes de texte.
3: Mais lui, en plus, il y a comme la dépression qui s'ajoute à son...
5: Ouais. C'est un personnage que j'aimais beaucoup. Puis quand Serge Denoncourt m'a proposé ça, 2 ou 3 ans, je jouais encore Brou, moi, quand il m'a proposé de faire ça. Ouais. Et j'ai lu la pièce, puis j'ai dit oui. Puis je me suis dit, oui, je peux faire ça. C'est un personnage qui avait une résonance pour moi. Je suis arrivé à la première un peu sur la fesse, dans le sens que moi, je suis quelqu'un qui aime ça être très préparé. Je crois beaucoup à ça. Et là, la traduction a tardé un peu à arriver. Je suis arrivé à la première, puis avec le trac, aussi, ça faisait longtemps que j'avais pas...
3: C'est ça, c'est ce que je me demandais. Il y a dû
5: dans
3: y avoir...
5: ce contexte-là, dans une première, avec tout le monde qui a aux premières, puis tout ça. Et là...
3: Puis les gens attendaient...
5: Je me suis rendu
3: le
5: compte.
3: Le comédien dramatique.
5: Ouais. Les gens attendaient le gars qui a joué dans Brou pendant des années, puis qui a fait beaucoup de comédies, puis
3: qu'est-ce qu'il fait dans cette pièce-là et qu'est-ce qu'il va nous donner dans cette pièce-là. Ça, j'avais pas vraiment pensé à ça avant tant que ça.

0: Mais il y avait ça aussi. Mais ça s'est bien passé.
1: Oui.
0: La première a bien été. Après ça, au fil des représentations puis tout ça, ça s'est super bien passé. J'ai eu beaucoup, beaucoup de plaisir à faire ça et j'aurais tellement aimé le jouer longtemps. Et que j'aurais aimé ça le jouer longtemps partout au Québec parce que je me suis aperçu, parce qu'après on a fait une petite tournée d'à peu près 20 places et partout où ce qu'on allait, les gens adoraient cette pièce-là. C'est une pièce qui parle aux gens. C'est une pièce qui est pas complexe, ben c'est-à-dire c'est complexe, mais t'as toutes les clés pour.
1: Ben c'est l'humanité.
0: C'est l'humanité, c'est ça de cette pièce-là. Tout le monde qui était dans la salle aimait ça et alors j'aurais aimé ça la jouer partout.
1: Ça vous a réouvert une porte. Ça a dû demander quand même. En tout cas moi, si j'avais été Marc Messier, j'aurais dû faire appel à un certain courage pour monter et incarner un personnage comme celui-là dans les circonstances. Est-ce que ça vous a ouvert une porte vers ce théâtre-là plus dramatique?
0: Oui, probablement, mais moi, j'ai toujours pensé que j'ai fait beaucoup, beaucoup de choses dramatiques dans des téléséries. J'en ai joué, tu sais, si on pense de Grand Ours, la série qui a été faite. J'ai fait des films très dramatiques aussi, Le Pacte des Anges. Souvent, j'ai joué des choses dramatiques. Je me sens pas du tout à côté de mes souliers en faisant ça. Je sais que je peux faire ça vraiment. Et il y a pas une grosse différence entre la comédie puis le drame. Hein. C'est juste que ça punch autrement.
2: Hey, je remercie le bon Dieu tous les jours de vous avoir fait comme des Adonis.
3: Puis maintenant qu'il est vieux, il enlève son salaire.
2: Vous pouvez pas vous débarrasser de moi comme si j'étais un vieux fruit pourri!
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1: Puis il y a eu, pas longtemps après, l'arrivée de Neuf de Manny Soliman-Loup.
0: Ouais.
1: Et là, on est dans un autre registre complètement et une autre façon de travailler aussi.
0: Ouais, ouais, ouais.
1: Bon, parce qu'il avait fait des pièces du même genre, c'est-à-dire réunir des comédiens, les faire parler, les enregistrer et ensuite de ça, photocopier, c'est une façon de parler, là, mais leur univers.
0: Ouais.
1: Bon, là, pour la première fois, on touchait à une génération des 60 ans et plus, les baby boomers, dans le fond. Et vous, Pierre Lebeau,
0: Monique Spaziani, Henri Chassé, Mireille Métellus, on était cinq.
1: Donc, vous vous êtes retrouvés, vous avez fait des enregistrements avec Manny. Comment vous avez travaillé? Vous reveniez un peu à la création collective?
0: Ouais, non, mais Manny a sa façon à lui. Lui, il voulait faire un spectacle sur les gens qui ont 60 ans et plus. Alors moi, il me demandait ça, même avant qu'on joue comme il voyage, à peu près 6 mois avant la première, il nous a convoqués, puis là, il nous posait des questions sur la politique. Il nous a fait parler, en fait. Puis on a tous discuté, des fois en groupe, des fois tout seul. On parlait de politique, on parlait de qu'est-ce qui vous achale dans la vie, qu'est-ce qui vous achale au Québec. On parlait de vie relationnelle, de vie de couple. On parlait de sexualité, on parlait de homme-femme, de plein de sujets. Et lui enregistrait tout ça. Et
1: vous le saviez, vous?
0: Oui, tout à fait. Et à partir de ça, il a fait comme un montage. Et après ça, il a trouvé son idée. On était au salon funéraire, si tu veux, où ils font ça à des hommages. Quand des comédiens ou des hommes de théâtre meurent, ils font au théâtre une espèce de célébration. Et là, il y avait le cercueil qui était là. Et l'idée, c'est que le décédé, il avait écrit une espèce de pièce et il voulait qu'on la joue. Nous. À partir de ça, il s'est servi de ce qu'on lui avait dit. Par exemple, Pierre Lebeau chialait beaucoup sur le fait qu'il n'y ait plus d'émissions culturelles à Radio-Canada, sur les livres, qu'il y en ait de moins en moins, de plus en plus d'émissions de cuisine et toutes sortes de choses comme ça. Moi, je racontais, j'étais pas tellement dans le chiolage, je racontais la mort de mes parents.
1: Mais il y avait quelques vérités, autant chez vous que chez chacun des personnages, mais on parle de Pierre Lebeau parce que bon, il est particulièrement explosif dans cette pièce-là. Il y avait des vérités. Quand il disait « Arrêtez de dire que la Révolution tranquille a été une réussite », quand on regarde qu'il y a aujourd'hui 53% d'analphabètes au Québec, il y avait beaucoup de vérités, même chez votre personnage, quand vous parlez de votre âge, quand vous parlez du regard que vous jetez dans le miroir le matin, même si c'est vrai que vous avez l'air en forme, c'est vrai que vous avez vous faites pas votre âge, mais vous dites « Ouais, mais moi je le sais quand
0: je
1: le vois ».
0: Moi je le sais, ben oui, moi je le sais. Moi j'avais

0: écrire un texte aussi sur l'ego. Parce que Mani nous avait dit ça, voulez-vous écrire des textes? J'avais écrit un texte sur l'ego. Ça parlait beaucoup de vieillir. Comment on sent vieillir, la mort et tout ça. Il nous avait
1: puis mettre l'ego de côté à un moment donné.
0: Oui. Oui, oui, c'est ça. Ça, c'est une idée que je voulais faire une espèce de dialogue de quelqu'un qui parle avec son ego. Alors, je faisais comme si, ce soir est un soir un peu particulier. Puis c'est la première fois que je monte sur scène sans mon ego. Je l'ai laissé chez nous. J'ai fait faire des tâches domestiques, je me dis que ça va le descendre un peu. À l'heure où on se parle, mon ego lave mon char, c'est lui qui me l'a fait acheter, qui le lave, calice. Alors, puis là, mon ego voulait qu'on s'en aille à Los Angeles, et puis partout, pis etc. Puis au pire, Toronto. Pis...
1: C'était très drôle,
0: en tout cas, il y avait ça. Il y avait beaucoup d'autodérision aussi sur le fait de vieillir et tout ce que nous dit la société sur vieillir. Faut que tu manges bien, faut que tu fasses ci, faut que tu fasses ça.
1: Il y avait un passage sur la diversité culturelle.
0: Oui, oui, absolument. Ça, c'est intéressant. Il y avait des choses très graves et très touchantes en même temps, de choses très drôles et très, franchement, comiques. Non, j'ai bien aimé ça faire ça. D'abord, parler directement au public, c'est quelque chose que j'avais pas fait beaucoup. Et c'est très intéressant comme forme de théâtre, surtout quand t'as quelque chose de vraiment précis que tu veux dire. Tu sais, à un moment donné, tu te revires, puis tu regardes le public, puis tu dis, moi, la première fois que j'ai vu un mort de proche, c'était mon père, puis tu commences à parler de la mort de tes parents, puis tu dis, hey, c'est plate mourir. Ce qui doit être extrêmement plate, c'est que t'es le seul à mourir ce jour-là. Tous les autres restent, puis toi, tu meurs. Puis c'était comme des réflexions de vie intime.
1: Que vous rendiez public.
0: Oui, c'est ça qui est bien aussi. C'est aperçu que les gens étaient comme réceptifs. Au début, on se disait, d'abord, quand on a reçu le texte, on s'est dit, Manine, regarde, moi, j'ai jamais dit ça. Il dit, oui, t'as dit ça. T'as dit ça, là, hein? Tu l'as dit. Oui, mais tu vas pas dire ça au monde. Quel intérêt, le monde, ça intéresse ma sœur, mon frère, peut-être, mais est-ce que tu penses que ça intéresse? Oui, oui, tu vas voir, ça peut être intéressant pour les gens. On s'est aperçu qu'il y a des choses qu'on disait qui avaient une résonance chez les gens. Tu sais, c'est pour ça qu'on fait ça, en fait.
1: C'est dur livrer l'intime donc au théâtre sur une scène.
0: Ben oui et non parce que on sait jamais vraiment nous hein. Même quand je dis des choses vraiment intimes, c'est toujours le personnage cynique. Même si tu sais, je racontais des choses dans ce spectacle-là quand j'avais 20 ans, quand je suis arrivé à Montréal, puis sur le FLQ. Moi, je parlais beaucoup de séparation du Québec et puis du FLQ puis toutes ces choses-là parce que quand j'avais 20 ans, j'étais là-dedans, tu sais. Puis le spectacle, c'était beaucoup là-dessus. Ben toi, t'as vécu ça aussi.
1: Non, que mais ça me fait rire parce que
0: c'est venu folle.
1: Je suis en train de rire parce que je me rappelle juste de cet extrait parce que vous l'expliquez en fait ce qu'était le FLQ. Il dit ben oui, c'est une gang de gars, ils mettaient des bombes dans des boîtes aux lettres. C'était la façon aussi dont tout ça a été ramassé. C'est la façon
0: de le raconter aussi. Puis je le faisais que je le racontais. Monique Spaziani jouait comme si elle était une fille de 20 ans. Puis j'y racontais comment ça s'est passé, la crise d'octobre, en fait.
1: Ouais, c'est ça.
0: Beaucoup de gens savent pas exactement ce qui s'est passé parce que je suis pas sûr que dans les livres d'histoire, ils en parlent. J'aimais ça, compter ça aussi, parce que c'est quelque chose qu'on a vécu. C'est important, c'était des croyances que j'avais. La séparation du Québec, moi, j'ai cru à ça, tu sais, puis je suis sorti dans la rue pour ça, là. Puis, bon, petit René Lévesque, en 1968, quand il a sorti son livre, tu sais, moi, je faisais lire ça à mon père, puis je disais, regarde, comment est-ce que ça a de l'allure, c'est ça qu'il faut faire, puis je comparais le Québec se sépare du Canada à un fils qui s'en va de sa famille, puis qu'il va continuer à y parler, mais il faut qu'il vive sa propre vie, puis en tout cas, des choses comme ça, tu sais. Alors, j'étais content de dire ça dans un spectacle.
1: C'est un spectacle, donc, sur le vieillissement. Est-ce que vous avez, vous, Marc Messier, conscience de vieillir?
0: Je commence à avoir conscience maintenant plus. Ouais, avec les années. Là, j'ai 71 ans quand même. Oui, mais je me sens bien. Mais tu sais, dans la pièce, je disais à un moment donné, je me sens mieux que je me suis jamais senti depuis je sais pas combien d'années. Ça a peut-être duré un an ou deux. Et il y a toujours des colloques, hein. Après une représentation, il y a des gens de la salle qui restent là. Puis je disais ça aux gens, que je me sens dans, comme si c'était avant que ça commence. C'est-à-dire avant que commence la catastrophe ou comment est-ce que je disais ça, donc, la décrépitude physique, avant que ça commence. Et il y a un monsieur qui était dans la salle qui dit, écoute, moi j'ai 78 ans,

0: Puis il dit, je suis encore avant que ça commence. Puis il dit, je pense que t'es avant que ça commence jusqu'à ce que ça arrive. Alors, si ça arrive à 82, t'es avant que ça commence jusqu'à 82. Alors, je me suis aperçu de ça. Donc, je me sens vraiment avant que ça commence, c'est-à-dire que j'ai fait un grand bout. Et là, c'est une question de chance maintenant. Surtout maintenant où on est très conscientisé, on peut mettre toutes les chances de notre bord, tu sais.
1: Le fait d'avoir eu des enfants dans la cinquantaine, par exemple, parce que vous avez une première fille, vous l'avez dit tout à l'heure, bon, elle, ça doit plus être une préoccupation pour vous, mais les deux autres sont adolescents. Ouais. Le fait d'avoir eu des enfants dans la cinquantaine, qui sont adolescents aujourd'hui, est-ce que ça garde plus jeune?
0: Oui, moi je pense que oui. Je pense que oui. Le problème avec ça, je le dis pour cas où il y a des gens qui auraient 55 ans et qui se demanderaient s'ils peuvent avoir des enfants. Alors, mon conseil serait le suivant. Pensez-y bien. Parce que ce qui est compliqué dans cette histoire-là, puis c'est la seule affaire qui est compliquée. Parce que le reste, t'as plus de temps. T'es plus intelligent vieillissant. T'es plus
1: sage.
0: Comment?
1: Plus sage.
0: Plus sage, exactement. T'as plus de temps. Tu mets les vraies valeurs à la bonne place, plus. T'es plus réfléchi. Tout ça, c'est un plus. La seule petite affaire qui est difficile.
1: J'ai hâte d'entendre.
0: C'est que, forcément, ils vont partir plus tard. Et là, il te reste pas. La petite période. Tu sais, mettons que tu as eu tes enfants, comme moi j'ai eu ma fille qui a 34 ans. Alors là, il te reste avec ta conjointe une petite période où les enfants sont partis. Mmh. Alors, c'est le seul petit hic, je dirais. Puis bon, les enfants, c'est beaucoup d'amour. Et puis les enfants t'aiment inconditionnellement. Puis les enfants t'aiment, puis tu les aimes. Puis ça, l'amour, qu'est-ce que tu veux que je te dise? Je pense que ça tient en vie, puis ça conserve jeune, puis ça empêche de bien des choses négatives d'arriver.
1: Ben, j'ai plus d'autres questions. Finir sur l'amour comme ça, là, c'était tellement beau. Marc Messier, merci beaucoup. Merci.
0: C'était un plaisir, Franco.
1: Salut, bye.
2: On contribue à cette émission à la recherche Ariane Léonard et Églantine Pandelé, à la technique Tania Gancheva, à la réalisation François Blain. Ici Stéphane Garneau, merci de votre fidélité et à bientôt.
3: Ici Marc-Antoine Leblanc. Voici vos informations. Le décès du comédien Marc Messier a provoqué une onde de choc au Québec. Son agence a précisé qu'il a succombé à une courte maladie à l'âge de 78 ans. Marc Messier a marqué l'imaginaire collectif avec ses nombreux rôles au théâtre, à la télévision et au cinéma. Diana Gonzalez a préparé ce qui suit.
4: Le mental. Mental toughness. La dureté du mental.
5: Une réplique culte du film Les Boys où Marc Messier incarnait Bob, un des rôles marquants de ce comédien né à Granby en 1947. En plus du cinéma, Marc Messier a aussi connu du succès à la télévision et au théâtre.
6: J'ai oublié mes clés.
5: Dans Brou, il a partagé la scène pendant plus de 35 ans avec Michel Côté et Marcel Gauthier.
7: Marc, c'est un grand ami, un frère pour moi, tout comme Michel l'était, nous trois ensemble. Un trio infernal.
5: À la télévision, Marc Messier incarne Régent dans La Petite Vie. L'auteur et comédien Claude Meunier dit perdre un grand ami.
8: C'est toute une vie là, qui part, c'est un pan de ma vie qui part. C'est un grand comédien unique par sa façon de jouer, autant le drame que la comédie. Tu sais, c'est un acteur comme Roger Moore.
5: Marc Messier a aussi joué dans L'Anse et Comte.
9: Sacrement, Suzy!
5: Marina Orsini, qui incarnait Suzy, lui a aussi rendu hommage.
10: Je suis en choc, comme tout le Québec, j'imagine, en ce moment. Choc de savoir que t'es partie si soudainement.
5: En plus de 50 ans de carrière, Marc Messier a remporté de nombreux honneurs, dont des prix Gémeaux et un prix Artiste. Ici, Diana Gonzalez, Radio-Canada, Montréal.
3: Des policiers d'un peu partout au pays ont salué le courage et le sacrifice de l'agent Mohamed Lamine Ben Redouane lors d'une grande cérémonie au Centre Bell à Montréal. Le policier du service de police de la ville de Montréal a perdu la vie le 22 juin lors d'une fusillade dans le quartier Côte-des-Neiges. Emma Guerrero-Dufour a assisté à la cérémonie.
11: des milliers

0: Milliers de policiers ont défilé en silence dans les rues du centre-ville de Montréal. Ils ont ainsi honoré le sacrifice de Mohamed Lamine Ben Redouane, policier de 34 ans, qui a donné sa vie pour protéger celle des résidents de Côte-des-Neiges lors de la fusillade du 22 juin dernier. La marche solennelle a été suivie par plusieurs citoyens.
1: Je suis là pour montrer une dose d'amour à tous les policiers de Montréal puis tous les policiers québécois.
0: Et elle a culminé à l'intérieur du centre Bell. Un dernier au revoir a été rendu aux policiers originaires d'Algérie qui a vécu, étudié et fondé famille dans le quartier Côte-des-Neiges où on lui a enlevé la vie. La famille du policier était présente, dont sa sœur Amira et son frère jumeau Ahmed.
2: Il était un frère attentionné, un fils dévoué, un conjoint aimant, un oncle affectueux et un papa exceptionnel.
3: Il n'était pas seulement mon frère, il était une partie de moi.
0: Plusieurs des dignitaires présents ont du mal à ravaler leurs larmes, à commencer par le chef de police de la ville de Montréal, Fadi Daguerre.
4: Je m'excuse de ne pas avoir été capable de vous rappeler votre papa.
0: Puis la première ministre du Québec, Christine Fréchette, et la mairesse de Montréal, Soraya Martinez-Ferrada, lui ont rendu hommage.
5: Quand un policier tombe dans l'exercice de ses fonctions, ce n'est pas que le corps policier qui est frappé. C'est toute notre nation.
2: Son engagement nous rappelle que derrière chaque uniforme se trouve une personne.
0: Ici Emma Guerrero-Dufour, Radio-Canada, Montréal.
6: Une vaste opération policière internationale contre des réseaux criminels indiens a mené à l'arrestation de 24 suspects, dont 3 au Canada. Les autorités américaines lient l'un de ces groupes à l'assassinat du leader sikh Hardeep Singh Nijjar, survenu en Colombie-Britannique en juin 2023. Des accusations d'extorsion, de trafic d'armes et de stupéfiants ont été déposées. Le sommet de l'OTAN s'est ouvert à Ankara, en Turquie, sur fond de menaces de Donald Trump. À l'aube de la rencontre, le président américain a répété que les États-Unis pourraient se désengager de l'organisation et retirer tous leurs effectifs militaires de l'Europe. Il a de nouveau déploré le refus des pays de l'Alliance de s'engager dans sa guerre contre l'Iran. Selon la professeure et directrice du Centre sur la sécurité internationale à l'École supérieure des études internationales de l'Université Laval, Anessa Kimball, Donald Trump a toutefois les mains liées.
7: Le Congrès américain, lorsqu'ils ont approuvé le budget de cette année, ils ont quand même mis des balises et des contraintes sur Donald Trump. Déjà, il y a un seuil minimal. Trump ne peut pas retirer les troupes en dessous d'un certain seuil. Il y a aussi de l'équipement qui dépasse 500 000. On ne peut pas le déplacer sans avoir consulté des alliés. Et cela inclut aussi une retraite. Ça prend l'approbation aussi du Congrès.
6: Donald Trump est aussi revenu à la charge sur le Groenland. Il estime que les États-Unis devraient en exercer le contrôle. En terminant, justement, les États-Unis ont lancé de nouvelles frappes contre l'Iran, en plus de rétablir leurs sanctions contre le pétrole iranien, en riposte à des attaques qui ont visé des navires commerciaux dans le détroit d'Ormuz. Le commandement militaire américain qualifie les frappes menées contre des navires de violations flagrantes du cessez-le-feu. La trêve conclue le 17 juin entre Téhéran et Washington prévoyait la réouverture du détroit d'Ormuz, mais les tensions restent vives. Voilà, c'était vos informations. Merci d'être à l'écoute.

Salut, vous écoutez Point de repère. Mon nom est Rosemée Autonne-Témorin et j'ai de grands plans pour vous. De grands plans parce que je vous réserve un tête-à-tête avec Bruni Surin. Ensuite, je vous propose de découvrir l'histoire des influences italiennes sur notre cuisine. Et le gros travail commence vraiment en deuxième heure. Christian Vézina et Rosemarie Charest vont nous apprendre à mieux aimer les gens qui ne nous aiment pas et ceux qui nous aiment trop. Puis l'artiste Jeanne Spetter va nous révéler ce qui arrive quand on change complètement de vie et d'identité pour 6 mois. En troisième heure, on va se demander à quel point on devrait corriger les fautes de français des autres ou non.

0: Il y a tout juste 30 ans, il entrait définitivement dans l'histoire en participant à l'un des plus grands exploits du sport canadien, la médaille d'or du relais 4 x 100 mètres aux Jeux olympiques d'Atlanta. Alors qu'il vient tout juste de lancer son académie de sprint à Montréal, il s'apprête à tourner une page très importante de sa vie. Bonjour, Bruny Surin.
1: Oui, bonjour, ça va bien?
0: Ça va bien. Mon corps a mal, mais mon cœur est heureux de vous voir.
1: C'est ça l'important.
0: J'ai une blessure de course. Je me dis que vous devriez être fière de moi, Bruny Surin.
1: Je suis très fière.
0: Je me suis fait mal en courant, donc...
1: Vous avez dit ça, j'ai dit quoi? Quelqu'un qui bouge, ça, j'aime
0: mais
1: ça.
0: C'est important pour moi d'établir une relation de respect avec mes invités, donc j'essaie toujours de pratiquer la discipline qui les concerne.
1: Mais il faut que tu continues après.
0: Oui, on verra. Donc, demain soir aura lieu la 25e et toute dernière édition du gala de votre fondation qui est vouée à propulser la relève sportive. Pourquoi vous voulez passer à autre chose après un quart de siècle?
1: Écoutez, je suis rendu à 59 ans. Ça fait 25 ans qu'on a créé la fondation. Moi, je voulais donner un retour parce que j'étais un jeune qui aspirait à être olympien avec peu ou pas de moyens. Ça a été très difficile. Il y a des gens qui m'ont aidé. La communauté m'a supporté. J'ai eu une super belle carrière, mais je me suis dit automatiquement après ma carrière, je veux donner un retour. Mm-hmm. On a créé la fondation. Ceux qui savent, quand on organise des événements, que ce soit un tournoi de golf, après ça on a fait des événements de souper bénéfice, ça demande beaucoup de travail, ça demande beaucoup de logistique. J'ai mis beaucoup de temps dedans, de temps et d'investissement aussi.
0: Bien sûr.
1: Puis là je me suis dit, après 25 ans, je suis à l'aise, puis je suis fier de ce qu'on a accompli. Puis là je me suis dit, moi aussi, nous aussi, avec notre comité, on a donné un retour à la, mm-hmm. à la société, puis on fait notre dernière soirée demain. On fait ça avec toute humilité, mais en même temps, on le fait en grand.
0: c'est la fin d'un chapitre. Ça mérite d'être chapitre. Souligné en grand, ouais. Je pense.
1: Exactement. Puis j'ai le support des athlètes, plusieurs athlètes olympiens
0: ouais,
1: qui vont être
0: c'est
1: là.
0: Quand même super impressionnant. Mm-hmm. Les Olympiens, on y est habitué dans les événements de la Fondation, mais il y a des athlètes très populaires qui vont fouler votre tapis rouge demain, des gars de la NBA, de la NFL, Lugansk Dor, Bénédicte Mathurin, Benjamin Saint-Just. Quand vous voyez ces grands sportifs d'ici qui sont aussi afro-canadiens, est-ce que vous avez l'impression qu'on a parcouru un certain chemin?
1: Ah oui, effectivement, absolument. Quand j'ai fait des annonces pour dire que, par exemple, Lugansk Dor va être là, Benjamin, ainsi de suite, puis je me suis dit, écoute, moi je suis un gars de Saint-Michel,
0: ouais.
1: Eux c'est des gens de Montréal-Nord. Ça m'impressionne toujours de voir des gens qui partent de quelque chose avec, comme je disais, pas de moyens,
0: des
1: situations, des quartiers.
0: Oui,
1: j'aime pas dire le mot défavorisé,
0: mais... Non, mais il y a des situations plus précaires dans certains quartiers.
1: Exact.
0: Ceux-là en font partie.
1: Exactement. Puis, qui supportent ça. Puis, en même temps, eux aussi supportent la communauté. Ça, c'est très important aussi, de dire que oui, t'es un parmi des milliers qui grandit tellement, donc c'est le fun de leur voir aussi eux dans leur communauté aussi. Je les connais. C'est des gens qui sont terre à terre.
0: Mm-hmm.
1: Tu pourrais te dire, écoute NBA et tout ça, puis tu te prends la tête là.
0: Oui, puis NBA et ça va bien là.
1: Et ça va bien. Ça va très très bien.
0: Pas NBA puis bof.
1: Ouais NBA.
0: Qu'est-ce que ces 25 ans de philanthropie vous ont apporté sur le plan personnel, Bruny Surin?
1: Dernièrement, j'étais dans une émission de télé. Puis il y a quelqu'un qui était assis à côté de moi qui vient me voir. On me dit, Monsieur Surin, encore merci. Je me rappelle quand vous êtes venu à mon école, c'était à Lucien Pagé. J'ai fait mon secondaire 1 et 2 là-bas. Puis cette personne-là, ça faisait 3 mois qu'il est venu s'installer. C'est un Algérien. Puis il me dit, je me rappelle exactement ce que vous nous aviez dit. Vous nous avez encouragé. Encore aujourd'hui, je vous remercie. Écoute, je shake quasiment là. Là, je suis comme moi. Mais moi, c'est ça. C'est ça le cadeau. Il y a des fois, les gens vont me dire, tu sais, Bruny, quand tu fais tes conférences un peu par-ci, par-là, tu fais combien de gens que ça impacte? Combien de personnes? J'ai dit, je sais pas. J'ai dit, moi, mon intention, c'est que je vais dans les écoles, j'envoie mon message. T'as le choix de le prendre ou de pas le prendre. Moi, après ça, ta vie, peut-être qu'on va se rencontrer, peut-être je le saurais pas, mais si tu le prends puis ça influence ou whatever, moi je veux dire dès que j'ai donné mon message, j'ai dit j'ai tout donné. J'ai tout donné de ma connaissance, les outils. C'est à eux de les prendre.
0: Oui, parce que là, c'est la fin de la Fondation Bruny-Surin, mais les conférences sur la motivation, vous n'avez jamais arrêté.

0: J'ai jamais arrêté.
1: Ça fait combien de temps que vous racontez votre histoire, Bruni?
0: Ça fait... J'ai pris ma retraite en 2002, j'en faisais déjà. Ça doit faire peut-être 30 ans plus.
1: Êtes-vous tanné des fois?
0: Je suis jamais tanné. Sais-tu quoi? Des fois, je faisais la comparaison, j'ai dit... combien de musique? Combien de chansons, de titres de musique qui existent? De styles de musique qui existent? Combien de notes de musique que t'as? Do, ré, mi, fa, sol, la, si, do. Et t'as les dièses. Puis avec ça, tu peux créer. Moi, une conférence, dépendamment avec qui je vais parler, si je vais parler dans une école, si je vais parler dans une université, si je vais parler à telle entreprise, je parle toujours avec le crowd, mm-hmm. la foule que je vais parler. Et en même temps, t'as les nouvelles d'actualité.
1: Qui nourrissent, ouais, j'imagine.
0: Puis tu fais ton mélange avec ça. Moi, c'est pas comme de A à Z, puis je vais répéter de A à Z la même chose dans chaque conférence. C'est un travail que je fais. Puis quand je termine mes conférences aussi, des fois, je dis à la blague, j'ai besoin de faire une sieste.
1: Ben, j'en doute pas.
0: Parce que je veux donner... Il faut que tu sois à l'écoute aussi des gens qui viennent... Au début, j'étais surpris parce qu'il y a des gens qui venaient me voir après les conférences, puis qui me partagent des trucs qui vivent, des trucs personnels. Puis là, je me dis, oh my God, je vous connais même pas, là.
1: Tu vois, mais c'est un échange.
0: C'est un échange. Puis je vois la proximité que j'ai avec ça. Puis c'est quelque chose que je fais avec plaisir aussi. Il y a une question de confiance aussi. Puis je mets les gens en confiance. Mais ça, là, ça te prend de l'énergie. Puis ça, moi, je veux donner, je donne, puis ça me fait vraiment plaisir à faire ça.
1: J'espère que vous gagnez de l'énergie en retour.
0: Ah, absolument. Ah non, c'est fou.
1: Que vous n'êtes pas juste en train de vous vider.
0: Non, les gens me donnent de l'énergie, c'est pas croyable. Souvent, après mes conférences, je reçois des courriels, des gens qui vont me confier encore d'autres trucs, des gens, puis moi, je donne des conseils, et en même temps, j'essaie de faire les gens sortir de leur zone de confort. Tu sais, des fois, quand t'es confortable, tu te vois sur le cruise control, mais je me dis, écoute, ouais, ça va bien, mais écoute, comment tu peux t'améliorer encore? Il faut que tu sortes de ta zone de confort. Puis moi, j'encourage toujours les gens aussi à raconter qu'est-ce qu'ils veulent, à partager leurs rêves.
1: Pourquoi?
0: Moi, je viens de cette école-là. Je viens de l'école pour dire, il y en a qui vont dire, ben, fais tes petites affaires, en douceur, puis tout ça, parce que les gens vont te juger, tout ça. Tu sais, je respecte ça. Mais moi, je suis plutôt le contraire. Parce que moi, si tu me racontes ton histoire, ton rêve, tu vas m'inspirer. Tu peux inspirer des milliers de gens aussi. C'est pas juste Bruni Surin, là. Tu sais, la prof d'école qui raconte son histoire, moi, j'ai des amis entrepreneurs dans plusieurs domaines. Je dis, écoute, la prochaine fois, je vais dans une conférence. Si tu es disponible, je t'amène avec moi. Parce que je veux que les gens... te vois, je veux que tu racontes ton histoire puis tu vas inspirer d'autres gens. C'est comme ça que l'effet boule de neige, là, c'est vraiment ça.
1: Oh, c'est très beau, cette idée qu'on a tous une histoire inspirante à raconter puis qu'on devrait pas nécessairement la taire. J'aime ça.
0: Exact.
1: Le printemps dernier, vous avez inauguré votre académie de sprint dans le quartier Petite-Bourgogne à Montréal. Pourquoi ça, c'était un projet qui faisait partie de vos rêves, Bruni Surin?
0: Ben, quand j'ai pris ma retraite en 2002, j'avais écrit sur papier tout ce que j'aimerais faire.
1: Il y avait combien d'items sur cette liste?
0: Il y en avait trop. il y en avait beaucoup.
1: Quelle proportion est rayée en ce moment?
0: Écoute, j'en ai rayé plusieurs. Puis il y en a un qui est comme resté stand-by. Puis c'était entraîneur.
1: OK.
0: Entraîneur, coaching, conseiller.
1: Pourtant, on pourrait présumer que vous avez eu des offres, des opportunités de devenir.
0: C'est ça le côté bizarre, il n'y en a pas eu.
1: Ah ouais?
0: Il n'y a pas eu. Puis moi, je me disais avec tout
1: ce que
0: j'ai...
1: des problèmes de comportement qu'on sait pas? C'est bien louche.
0: Écoute, moi, je ne vais pas frapper sur la tête de personne. Puis un moment donné, je me suis dit, ben si ça vient pas, je vais faire le message. J'ai fait le message ouvertement, puis il n'y a rien eu. Des messages directs, là, pas des messages, puis il n'y a rien eu. Mais là, récemment, comme tu dis, je reçois souvent des courriels de parents qui vont me dire, « Ah, Monsieur Surin, mon petit gars, il a tel âge, puis il aimerait ça comme courir vite, est-ce que vous avez des trucs? On aimerait ça. » Moi, je faisais que référer. Là, à un moment donné, je me suis dit à la blague, « Écoute, je suis rendu une agence de placement. »
1: Wow, à ce point-là.
0: À ce point. Et là, subitement, j'ai mon ami qui a Marc Toussaint, qui a déjà un gym avec deux couloirs de 15 mètres. L'après-midi, je l'ai appelé, j'ai dit, Marc, j'ai mon idée, je veux créer mon académie de sprint. Est-ce que tu embarques avec moi? Il m'a dit oui. Quelques jours plus tard, on commençait à avoir des clients. Puis là, bientôt, on va faire 6 couloirs de 60 mètres dans un gym vraiment incroyable, ça va être wow, qui va être prêt à l'automne.
1: Et là, on vous demandait des conseils pour des enfants, des mm-hmm. jeunes. L'académie de sprint s'adresse à qui?
0: C'est des jeunes. Moi, je voulais commencer comme genre, je disais athlète jeune, 10, 11 ans, mm-hmm. à athlète professionnel, parce que mon ami Marc, qui est avec l'académie, il entraîne des athlètes professionnels. Là, j'ai eu un parent qui m'a appelé, qui m'a dit, j'ai mon fils, il veut tellement, il a 4 ans.
1: est-ce que votre plus jeune athlète a 4 ans?
0: Mon plus jeune athlète a 4 ans. Et puis là, j'hésitais. J'ai dit aux parents, mais écoutez,
1: on va se rencontrer. Pour inculquer une telle discipline, en même temps, courir,
0: C'est un jeu très amusant, mais à 4 ans, c'est ça qu'on a fait. J'ai dit aux parents, écoute, avant de prendre un contrat, qu'importe, on le fait une fois, et après ça, on fait. Le jeune, il était tellement passionné. Le parent m'a envoyé un message après pour me dire, au retour dans la voiture, le jeune n'arrêtait pas de parler de ça. Il demandait à ses parents, quand est-ce qu'on y retourne?
1: Wow.
0: Fait que c'est notre plus jeune. Mais, mais ça, c'est de l'entraînement, amusement.
1: Oui, bien tout sûr.
0: Ça.
1: On imagine bien là, que vous n'êtes pas trop autoritaire avec cet enfant qui n'est pas encore au primaire. Vous avez écrit sur vos réseaux sociaux, Bruni Surin, que votre esprit se prend encore pour un athlète olympique, mais qu'il y a votre corps qui vous rappelle à l'ordre quand vous mettez les jeunes au défi. Est-ce que c'est difficile de réaliser que vous vieillissez?
0: C'est pas quelque chose que j'aime. Je vais vous avouer. Ma conjointe me dit toujours, ouais, mais c'est normal, c'est naturel et tout. Ouais, je sais que c'est naturel, mais j'aime pas ça. Là, je fais de l'arthrose à mon genou. Là, des fois, bien que tu t'entraînes un peu, présentement, j'aimerais ça m'entraîner plus, j'avoue. Mais des fois, tu te lèves le matin, t'as rien fait puis t'as mal. Quand tu te blesses, ça prend plus de temps de récupération. Qu'est-ce qu'il y a de fun là-dedans?
1: C'est une super bonne question. Si notre auditoire a une réponse, point
0: savoir.
1: De repère à @radio-canada.ca ou la bulle de conversation, ouais. J'imagine le privilège de vieillir.
0: Le privilège
1: c'est
0: de vieillir, écoute,
1: ce luxe incroyable que de continuer à vivre.
0: Continuer à vivre, je suis en santé, la famille est en santé. Écoute, la vie est belle, là. Je me plains pas.
1: La vie est belle, notamment pour les coureurs-coureuses. La course a un succès monstre partout dans le monde. Les inscriptions aux événements de course, que ce soit sur route ou sur sentier, ont jamais été si nombreuses. De quel œil vous voyez cet engouement-là, vous?
0: C'est le fun à voir. Il y a quelques années, j'étais porte-parole du marathon de Montréal pendant 3-4 ans. Puis je participais, je faisais les 5 kilomètres. Demi-fond, c'est pas pour moi, merci. Mais j'ai participé. Mais c'est déjà là, on battait de records. On dirait que c'est d'année en année, mm-hmm. ça monte en flèche. Mais c'est le fun à voir, parce que l'activité physique, la prévention, tu en parlais
1: des maladies cardiovasculaires.
0: Maladies cardiovasculaires. Mais pour moi, je vois ça de très bon œil. J'ai rencontré les gens, justement, du marathon. Je pense qu'ils appellent ça rock and roll maintenant, là, à Montréal.
1: Je pense que c'est terminé. C'est rendu bénévole.
0: Voilà. C'est ça. Exactement. C'est des gens passionnés. Puis, si je peux faire un tour, si je vais être là, pourquoi pas.
1: Puis, est-ce que vous voyez cet engouement-là avoir des répercussions sur le monde de l'athlétisme? Où on a l'impression que c'est deux domaines, bien que les deux impliquent la course.
0: C'est deux domaines, mais qu'est-ce qui est le fun? Un moment donné, j'étais le président de la Fédération québécoise. Puis c'est ça, je me disais, ben écoute, comment ça? On a la Fédération d'athlétisme, mais il n'y avait pas de proximité dans le fond. Puis c'est là, après ça, on a fait un genre de partenariat que, dans le fond, nous, ça augmentait notre nombre de membership.
1: Des
0: membres et tout ça. Puis il y avait comme un partenariat avec le marathon et la Fédération d'athlétisme.
1: Pour qu'on comprenne que courir, c'est pas juste se faire mal pendant un marathon, ça peut aussi se faire mal pendant un sprint.
0: on se fait mal souvent en sprint. Souvent.
1: Est-ce que vous courez encore, Bruni Surin?
0: Non, je cours plus. Ça fait 10 ans que mon orthopédiste m'a dit, Bruni, je venais de faire une radiographie, une résonance magnétique. Il m'a dit, t'es 18 ans de carrière, l'impact que ça, c'est que ton cartilage a aminci. Puis il me dit, c'est pour tes vieux jours, que je suis rendu là, il me parle de vieux jours, tu veux garder ton cartilage. Il dit, même du jogging, je veux pas que tu fasses. Et je suis parti à pleurer quasiment là. J'étais comme, mais ouais, on a, écoute, moi, j'étais Superman, je suis Superman, là, mais t'es plus Superman, tu sais. C'est que ça, c'est le passé. Puis,

0: le présent, c'est aujourd'hui. Fait que j'essaie de faire plus de natation maintenant, mm-hmm. vélo, mais tout ce qui va avoir impact sur mes genoux, mes articulations, j'essaie de d'éviter ça. C'est pour ça que maintenant les jeunes, quand ils veulent courir contre moi, je leur dis ben allez sur YouTube, faites brûler ça. Vous allez voir comment est-ce que je courais vite.
1: Ben, on va aller sur YouTube par Bruny Surin dès maintenant.
2: Bruny Surin contre et Mike Munch. Et là, c'est bon. Bruny Surin accélère.
3: Il dévore
2: Bruny est en bonne position.
3: Il dévore Munch.
2: Souhaitons que le relais soit bon avec Donovan Bailey. Le relais est bon.
3: C'est parti.
2: Donovan Bailey s'en va. Surin, les bras en l'air.
3: Allez, Donovan
2: Bailey. Qui va battre les Américains. Donovan Bailey. Médaille d'or pour le Canada. 37-69.
3: Le Canada champion du monde.
1: OK, on me précise qu'on n'était pas sur YouTube, mais dans les archives de Radio-Canada. Je vais mettre en contexte pour les personnes qui étaient peut-être pas nées à l'époque. Il y en a qui nous écoutent. On écoutait votre exploit de 37,69 secondes aux Jeux olympiques d'Atlanta. Vous avez confié à la presse récemment que vous regardez cette course une fois aux deux ou trois semaines, 30 ans plus tard. Qu'est-ce que ça signifie pour vous?
0: Écoute, la... Tout ce que j'ai appris, dans le fond, les théories de ma mère, de croire en tes rêves, de mon premier entraîneur qui me disait, qui me faisait faire de la visualisation. J'étais comme, c'est quoi ça, de la visualisation? Croire en toi, le travail, persévérance. Tout ça, là, c'est on le sait tous. Je l'ai appliqué. Puis ça a pris 32 ans. Justement à atteindre mon rêve ultime. Il y a eu la médaille d'or d'Atlanta en 96 et 3 ans plus tard en 99, j'ai couru plus vite que mon idole. Là je me dis, même encore aujourd'hui je me dis aïe, c'est fou hein. Parce que tu sais quoi, quand j'ai eu ce rêve là à l'âge de 17 ans dans le quartier Saint-Michel, on riait de moi. Je veux dire 95% des gens riaient de moi, qui me disaient que c'était impossible. Les gens me disaient que j'étais pas réaliste. J'aurais pu dire, oh, c'est vrai. Puis des fois, je me dis, si j'avais écouté la société, je sais même pas qu'est-ce que je ferais, je pense que ça aurait été une vie de regrets. Tu sais, je m'aurais dit, ah, mais tu sais, quand j'étais jeune, moi, je pense que j'aurais pu faire les Jeux Olympiques, moi.
1: Puis pourquoi vous avez besoin de vous rappeler de ça aujourd'hui encore?
0: Parce qu'il y a des gens qui se font dire qu'ils sont pas capables. Parce qu'il y a des gens qui n'osent pas. Il y a beaucoup de gens qui n'osent pas. Mm-hmm. Pourquoi? Ben, premièrement, t'as la peur. Il y a quelqu'un qui m'a déjà dit en conférence, mais Bruny, ça sert à quoi de faire tout ça, là, sachant qu'on va pas réussir? Là, je dis, mais vous vous rendez compte qu'est-ce que vous venez de dire? Ça sert à quoi de faire tous ces sacrifices, sachant, donc tu t'es déjà préparé, pour dire que tu vas pas réussir. Puis quand je regarde ça, les probabilités d'un petit jeune qui vient d'Haïti, 17 ans, quartier, c'est quoi qu'on a dit tantôt, quartier difficile en tout cas?
1: On a dit avec des situations plus précaires que d'autres.
0: Puis là, qui regarde la télé, qui regarde un champion olympique américain, superstar, puis qui se dit dans son petit sous-sol, là, Saint-Michel, moi, là, je vais courir plus vite que lui. Mm-hmm. C'est quoi les probabilités?
1: Elles sont probablement minces.
0: Très minces. Pas d'argent pour t'acheter de l'équipement. Pas d'argent pour faire des cas d'entraînement. Rien. Fait que tu fais quoi? Moi, j'ai été frappé aux portes. Tu sais, comme... J'aime pas dire quitter, là, mais c'est quasiment ça. Frappe à une porte, monsieur, madame. Écoute, le petit gars, il vient là aux Jeux olympiques. Est-ce que tu peux m'aider? Mm. Un petit 50$, un petit 20$. Et c'est ça que je faisais.
1: Puis, j'ai l'impression qu'il y a plein de gens qui nous entendent puis qui trouvent ça inspirant, mais qui se disent, OK, mais moi, dans ma vie d'adulte, même si je commençais à sprinter demain, je ne pourrais pas me rendre aux Olympiques, même mm-hmm. si j'y crois très fort. Donc, cette espèce de message que vous souhaitez passer dans votre après-carrière, c'est quoi?
0: Ben là, vous avez parlé de champion olympique. On a tous nos rêves. Mm-hmm. Tantôt, on parlait de marathon.
1: Ouais.
0: Moi, je voyais les gens franchir la ligne d'arrivée avec 4h30. Oui, yes!
1: Mais
0: c'était une victoire
1: mais bien
0: incroyable.
1: Sûr qu'on les court en 3h ou 4h30, c'est quand même 42,2 km pour tout le monde.
0: Mais ça, c'est une médaille d'or pour cette personne-là.
1: Absolument.
0: Fait que chacun, on a nos rêves. Mm-hmm. Puis c'est ça. Moi, c'est ça que je disais, c'est ça de dire aux gens. Allez chercher vos rêves. Allez-y.
1: Est-ce que c'était un de vos rêves d'être chef de mission aux Jeux olympiques?
0: J'y ai pensé.

0: chose d'exceptionnel en tant que chef de mission. On prend le temps d'écouter. J'adore cet
1: enthousiasme. J'ai des frissons.
0: Donc, Jeux olympiques de Paris 2024, vous êtes chef de mission. Vous voyez le relais canadien masculin remporter l'or pour la première fois depuis votre propre victoire en 96.
2: Ouais.
0: Est-ce que la réaction est différente pour le chef de mission et pour l'athlète qui détenait le record?
2: C'est la sensation, c'était bizarre, là. C'était euphorique, c'était malade. Après ça, je me suis dit, ben si quelqu'un avait écrit un scénario, peut-être que j'aurais peut-être même pas cru. 28 ans plus tard, je me retrouve chef de mission devant la veille, j'ai envoyé un message au gars. Go go go, moi j'y crois. Le lendemain, devant moi, avant que Aaron Brown, notre premier coureur, aille se placer, je lui fais un signe. Si vous voyez une image qui fait un signe de comment t'appelles ça, de salutation?
0: Ouais, une espèce de salut militaire.
2: Salut militaire. Il me voyait parce que je criais avec le drapeau canadien et je regarde là, on gagne la médaille d'or puis je suis chef de mission avec mes boys. C'est.
0: Puis il y a pas une partie de vous qui se dit ah oh, c'est plus moi le dernier détenteur.
2: Non,
0: de cette
2: c'était j'étais tellement content. Sais-tu qu'est-ce que j'ai dit à ma retraite en 2002?
0: Quoi donc?
2: J'ai dit je veux que mon record soit battu. Puis, un Canadien, évidemment. J'ai dit, j'espère que ça va être un Québécois, même Montréalais, que même si moi, je peux l'aider à le battre, je vais le faire. Il y a de mes amis qui m'ont dit, là, t'es pas sérieux. J'ai dit, absolument, je suis sérieux. Moi, tout ce que j'ai fait avant, c'est fait. Puis, André Degrasse, un moment donné, au championnat canadien, j'étais sur la ligne d'arrivée, il y avait la zone VIP, j'avais un verre de champagne. Puis je dis, il y avait sa mère qui était à côté de moi, je vous jure. Puis je dis, je pense qu'il va avoir le record là, je vais le célébrer.
0: Wow.
2: Puis il l'a pas fait malheureusement. Je l'ai encore, mais à quoi ça me sert ce record là?
0: Vous êtes vraiment là pour encourager la relève. C'était vrai avec la fondation qui clôt son existence demain.
2: Ouais.
0: C'est vrai avec vos conférences. C'est vrai dans votre travail donc de chef de mission ou juste de femme de coureur.
2: Mmh.
0: Mais je me demande, est-ce que le Canada, lui, est aussi présent pour ses athlètes? Une médaille d'or ici rapporte environ 25 000 $. Dans d'autres pays, c'est davantage 100 000 $.
2: Mmh.
0: Est-ce que la performance est récompensée à la hauteur de l'effort pour les athlètes d'aujourd'hui, Bruny Surin?
2: C'est sûr que non. C'est sûr que non. Je vais vous dire que tout ce que ça représente, justement, pour... oui, on le fait pour nous aussi, d'abord. Mais il y a une fierté aussi quand on regarde le drapeau canadien. C'est fou. L'effort que ça prend, l'investissement que ça prend, ça coûte énormément cher, là. Moi, c'est déjà dans mon temps, j'aime pas dire dans mon temps, là. Je dépensais facilement 75 000 par année.
0: Wow, pour l'exercice.
2: Pour l'exercice, pour l'entraînement. Mais oui, parce que j'allais souvent en camp d'entraînement, moi, dans ce temps-là, c'était à Austin, Texas. Puis j'avais t'avais l'entraîneur, t'avais le massothérapeute. Et même ici aussi, en termes de prévention, massage, chiro, tout ça, je le faisais. Il y a des gens qui me disent, ah, c'est une caprice. Je dis, mais t'as vu l'entraînement que je dois faire? Comment je vais faire pour récupérer pour le lendemain d'être frais?
0: Puis comment vous expliquez qu'ici, on ne soutienne pas les athlètes autant que d'autres pays?
2: Ça, plus récemment, il y a eu beaucoup de pression par rapport vers les gouvernements. Je sais qu'il y a eu récemment que le gouvernement a débloqué des millions pour le sport en général, mais jusqu'à maintenant, j'ai pas fouillé non plus pour voir spécifiquement si j'étais donc athlète aujourd'hui, c'est quoi l'impact que ça aurait sur moi. Est-ce que j'ai 10 000 de plus? Est-ce que j'ai 30 000 de plus pendant le train? J'ai pas fait cet exercice-là. Puis il y a aucun athlète qui l'a dit encore. Fait que je sais pas.
0: Mais certainement qu'on pourrait accompagner davantage les athlètes qui font rayonner leur pays comme
2: absolument.
0: Ça à chaque Jeux olympiques.
2: Ouais.
0: J'ai pas le temps de poser d'autres questions. C'est dommage, hein? J'en avais plein d'autres, Bruny Surin.
2: Ah ben demain encore, dernière édition.
0: On s'appellera demain après c'était votre dernier gala de la Fondation Bruny-Surin pour savoir comment ça s'est passé.
2: Eh oui.
0: Pour plus de renseignements là-dessus ou sur l'Académie de sprint Bruny-Surin, on peut visiter le

0: Parce qu'on mange souvent, si on est chanceux, chanceuse, puis que ça finit par relever de l'automatisme, chaque semaine, on vous propose de mieux comprendre l'histoire de ce qui se trouve dans votre assiette avec Florence Gagnon-Brouillet, historienne spécialiste de l'alimentation, et Stéphanie Côté, nutritionniste, autrice et conférencière. Salut à vous deux!
1: Salut!
0: Bonjour! On retrouve le duo. Oh, bonjour!
1: Ça donne le ton.
0: Oui, c'est ça. Vous annoncez vos couleurs, Florence. Ben, allez-y, de quoi vous allez nous parler aujourd'hui en français, j'espère, parce que
1: oui, absolument.
0: Mon duolingo d'italien date de quelques années.
1: J'aurai quelques défis quand même au courant de cette chronique, mais quand même, on parle en fait d'influence italienne, mais aussi de rencontre entre deux cultures, hein, donc la nôtre et celle de l'Italie.
0: Oh, j'aime ça. Et de votre côté, Stéphanie?
2: Un petit lien avec l'Italie, mais si vous pensez que la tomate vient de l'Italie, je vous annonce que vous allez apprendre quelque chose. On va parler de tomates.
0: Il me semble que dans mes années de génie en herbe, on m'a appris d'où venait la tomate, mais je suis pas certaine de l'information.
2: Vous avez quelques minutes pour y penser.
0: Oh, il y a comme un coin de mon cerveau qui a envie de répondre quelque chose, mais c'est probablement faux. On va commencer à l'épicerie Milano, si vous le voulez bien, avec Giuseppe Mafioli en entrevue pour l'émission Au jour le jour en 1983.
3: Est-ce que vous croyez qu'ici, on peut faire un repas italien avec ce qu'on trouve dans ce...
4: Ah oui, nous sommes en Italie, c'est ça, une petite Italie. On fait acheter quelque chose pour faire quelque chose qu'on fait aussi en Italie.
0: Donc, nous sommes en Italie, même si nous sommes à Montréal en 1983 déjà. Alors, c'est pas d'hier qu'on cherche des produits italiens. Florence, pour comprendre l'histoire des influences italiennes sur notre cuisine, faut commencer par quoi?
1: Ben, faut d'abord commencer par l'immigration.

0: inspiration italienne, hein, parce que oui, on pourrait parler d'importation, mais on doit quand même toutes ces influences-là à ceux qui les ont apportées avec eux. Puis si on se réfère en fait au musée canadien de l'immigration, qui nous offre un aperçu très concis, on a trois vagues principales d'immigration italienne. La première débute en 1870 et s'arrête à la Première Guerre mondiale en 1914. La deuxième se situe pendant la Grande Dépression, donc 1920-1930. Et la principale, celle qui aura vraiment eu le plus d'influence, on va dire, dans nos chaumières, dans notre espace domestique, c'est la troisième qui débute en 1950. Et ce qu'il faut savoir, c'est que c'est initialement considéré hein, comme une immigration par des personnes qui sont considérées comme ennemies. Hein. On s'attache au régime fasciste de Mussolini. La Deuxième Guerre mondiale vient de se terminer, donc il y a encore...
1: Il y a eu des grandes tensions entre les immigrants italiens puis les Québécois, Québécoises notamment.
0: Exactement. Donc, il va falloir attendre la levée des restrictions, hein, parce qu'il y a eu de nombreuses restrictions sur l'immigration au Canada, même si on le décrit comme un pays d'accueil. Et donc, c'est vraiment à partir de 1950-1960 qu'on a une immigration massive, surtout à Toronto, Montréal et Vancouver, hein, qui vont vraiment devenir des centres importants où on va retrouver ce genre de petite Italie. Et avec eux, ces immigrants vont non seulement apporter légalement, on va dire, des connaissances, mais clandestinement aussi, quelques semences de fruits et légumes. Hmm. Ça, c'est mon genre de délit, je le dirais pas trop fort, mais d'essayer de vouloir rapporter un petit bout de chez soi pour pouvoir cultiver un peu la nostalgie hein, une fois rendu dans le pays d'accueil.
1: Si on est obligé de commettre un crime, j'avoue que c'est un bon choix.
0: Oui, c'est ça.
2: Ça doit être un crime dans ces années-là, par contre.
1: Pensez-vous, Stéphanie?
2: Si vous
1: êtes avocat ou avocate spécialisée en histoire de l'alimentation.
2: J'avais en tête peut-être plus le début des années 1900, peut-être qu'il y avait ce genre de réglementation.
0: Ouais, 1950-60, mais bon, donc au-delà de ces petits jardins domestiques qui vont être cultivés, les immigrants italiens vont vraiment changer notre paysage gastronomique, soit par les restaurants, les épiceries, hein, on pense justement à la petite capsule qu'on vient d'écouter, les entreprises d'importation, mais aussi vraiment l'agro-industrie. Et là, je pense à Pastene, Catelli et Boiardi.
1: Oui, des compagnies authentiquement italiennes ou pas?
0: Ben, c'est une question que j'ai envie de vous poser. Oh. Si on se penche sur Boiardi, et là je fais un clin d'œil à mon frère qui espérait tellement les samedis midi où ma mère ne cuisinait pas pour ouvrir une canne de chez Boiardi.
1: J'ai des bons souvenirs moi aussi. J'ai l'impression que Boiardi, c'est pas italien.
0: Ce n'est pas italien.
1: Ben oui, ça finit pas par D-E-E en plus.
0: Ben non, en fait, c'est italien. C'est vraiment un Italien qui a fondé cette entreprise. Il s'appelait Boiardi. Sauf que pour être capable de le faire accepter, on a changé la manière de l'écrire.
1: Ah, voilà.
0: Mais c'est une entreprise qui est située aux États-Unis. Mm-hmm. Donc là. Pour ce qui est de Pastene, en fait, Pastene, c'est aussi fondé en 1874 par un immigrant italien, Luigi Pastene, et va s'installer aux États-Unis, mais on a une division canadienne. Okay. Donc, on va importer parfois des produits italiens, mais on va aussi utiliser des produits canadiens comme nos fameuses tomates qu'on va finir par produire. Mm-hmm. Et finalement, Catelli,
2: je dirais que c'est canadien, moi.
1: Moi, j'ai envie de dire que c'est québécois.
0: Ben non, c'est d'une certaine manière, vous avez toutes les deux raisons. C'est canadien, québécois. Ah. En fait, on parle plus de Montréal. Catelli, en fait, a été fondée en 1867 par Carlo Onorato Catelli et qui va produire, initier cette première fabrique de pâtes dans le vieux Montréal.
1: Ouais,
0: mais que ça va être produit avec le blé dur canadien. Donc bref, on a des beaux exemples de gens qui vont initier des entreprises, mais faut savoir que c'est pas parce qu'on retrouve ces produits-là sur les tablettes qu'ils vont être nécessairement acceptés. Et toutes ces influences, faut le voir comme un long processus.
1: Mais qu'est-ce que vous voulez dire, Florence, par qu'ils ne seront pas nécessairement acceptés?
0: Ben, il y a toujours une hiérarchisation hein, dans les différents types de cuisine d'influence, on peut dire ethnique ou multiculturelle, surtout si on se replonge au 20e siècle. D'abord, ça va parfois être considéré comme une sous-cuisine. Et pour certains immigrants, on a des témoignages. Hein, donc, il y a un certain Luigi Pinacchio, donc pas Pinocchio, qui va rapporter qu'au milieu du 20e siècle, hein, certains enfants issus de l'immigration souhaitaient que leurs parents leur préparent le fameux sandwich beurre d'arachide confiture, plutôt que leur traditionnel sandwich mortadella et provolone.
1: On dirait que c'est dur à imaginer aujourd'hui, non? Qu'on regardait de haut la cuisine italienne au Québec?
0: Absolument, parce que en fait, nous, c'est tellement imprégné, c'est tellement inscrit aussi dans nos habitudes de consommation. Mais ce qu'il faut savoir, c'est que le rejet hein, d'une culture alimentaire, c'est pas seulement par le goût

0: les ingrédients. Ça passe aussi par l'odeur, hein. Donc nous, on était habitués aux petits cheddar doux, hein, pour les palais un peu timides des Québécois et des Canadiens. Et donc ce rejet-là, il va passer non seulement par les mets, mais aussi par les odeurs, les textures, les couleurs, hein. Bref, plusieurs éléments. Et là, dans toute cette forme de tension et d'acceptation, progressivement, surtout à partir de 1960, on va voir quand même apparaître 5 fois plus de recettes dites ethniques dans les magazines féminins. Donc ça, c'est une bonne nouvelle. On va encourager les ménagères à essayer, à innover. Et en fait, on va avoir différentes manières d'innover. D'abord, il y a quand même la restauration qui va nous permettre de s'accoutumer un peu à ces saveurs-là, mais pour faire encore une fois accepter le produit, on va par exemple renommer la fameuse tradition du service italien, hein, antipasto, primo, secondo, qui est en fait une espèce d'entrée, ensuite on a le premier plat qui est les pâtes, le deuxième qui est la viande et finalement le dolce. Eh bien, pour essayer de le rendre plus digeste pour nos fameux Canadiens, on va l'appeler le souper de luxe.
1: Oh oui.
0: Donc dans l'appellation, absolument, c'est en fait Genesio Chioni qui a été propriétaire du premier restaurant italien de Calgary qui a fait
1: de luxe.
0: Oui, exactement. Puis, pour terminer, en fait, dans les maisonnées, on a pratiqué ce qu'on appelle l'art de la substitution. Et là, j'entends déjà la nonna ou les nonnées s'indigner, et je nous en excuse, hein, mais en même temps, c'est ce genre de pratique qui permet de s'ouvrir à la cuisine italienne. On va, par exemple, produire la pizza, mais pour la sauce, on va faire un mélange de soupe tomate en canne avec du ketchup. Pour le spaghetti, attention, nous allons cuire les pâtes 15 à 20 minutes.
1: Non,
0: j'en profite pour offrir mes sincères condoléances à la cuisson al dente. Donc ça, on est en 1960. Hein. Et en rafale, remplacer la ricotta par du fromage cottage. Utiliser la fameuse sauce anglaise qui commence par W et dont personne ne doit ou ne peut prononcer le nom. Je ne m'essaie même pas.
1: C'est drôle. Stéphanie, êtes-vous capable?
2: Moi, je suis chère.
1: C'est moyennement réussi. On fait quoi avec la sauce W?
0: En fait, c'est pour ajouter un peu plus de piquant. Mais on sait très bien que dans la tradition italienne, cette sauce n'est
2: pas
0: utilisée. Hein, donc, en fait, on essaie vraiment de trouver des substituts ou des choses, des produits qu'on a sur nos étagères qui peuvent donner l'impression d'authenticité.
1: Mais je comprends qu'on soit débrouillarde, parce que là, on parle des ménagères, parce qu'on n'a pas les ingrédients nécessaires pour recréer une recette italienne. Mais à partir de quel moment est-ce qu'on commence à être fasciné pour vrai par la cuisine italienne? Et à vouloir faire nos pâtes, puis à vouloir reproduire le cacio e pepe. C'est à partir de quel moment on essaie d'honorer notre manière, la véritable cuisine italienne au pays?
0: Mais ça, c'est une bonne question, Rosémie, que tu poses, parce que c'est quoi vraiment honorer la cuisine italienne? Puis ça soulève, ça suggère toutes des questions sur l'authenticité. Qu'est-ce que l'authenticité?
2: C'est une bonne question.
0: Ça, en fait, c'est des questions moi-même que je me suis posée dans mes études avec mon mémoire. Puis en lisant d'ailleurs un mémoire qui s'appelle « Ma fourchette voyage », on voit que finalement, est-ce que c'est vraiment impératif de respecter scrupuleusement l'authenticité? Puis par authenticité, est-ce que c'est d'accepter que le nom de la recette soit préservé dans la langue d'origine, ou au contraire, on le traduit en français ou en anglais? Est-ce qu'on respecte aussi à 100% les ingrédients et les techniques? Puis comment ça se mesure, l'authenticité? Est-ce que ça existe? Donc en fait, je ne répondrai pas à cette question, Rosémée. Je vais laisser en suspens plein de questions, mais moi, il y a quand même quelque chose que j'ai trouvé intéressant en faisant cette chronique. C'est une certaine philosophe, Lisa Elke, qui va suggérer en fait que l'impression vécue par le consommateur est cette impression qui est vraiment authentique. Donc, est-ce nécessaire d'aller à 100% dans le mimétisme pour vivre l'authenticité?
1: Probablement pas, mais je me dis qu'on a fait du chemin depuis la pizza Getty.
2: Oui, mais on a eu des beaux ambassadeurs de la cuisine italienne au Québec, notamment avec José Di Stasio, avec Elena Faitadante, avec Stefano aussi. Fait que je pense que ça s'est un petit peu démocratisé, puis que on a apprivoisé les odeurs, sûrement aussi les techniques et la beauté de la cuisine italienne qui est fraîche, qui est simple. Donc je pense qu'elle avait tout pour nous charmer.
1: Absolument.
0: Elle avait tout pour nous charmer, mais ce qui est intéressant, c'est, puis là, tu te dis que on avait des bons ambassadeurs, mais c'est quand on voit qu'il y a des adaptations régionales, que ça, c'est un indicateur comme quoi ça devient pleinement intégré dans nos habitudes de consommation. Donc, par exemple, si je prends l'exemple de la pizza à Montréal,

0: On a la pizza style montréalaise, qui est un carré de pizza servi froid. En Nouvelle-Écosse, on a la Pictou County Style Pizza, qui est faite à base de sauce brune épicée.
1: Oh,
0: au Québec, ouais, c'est le fameux pizza Getty. Et en Ontario, on a le style Windsor, hein, avec des champignons en canne et la fameuse pizza hawaïenne avec des ananas en 1962. Donc, tout ça, c'est un bon indicateur comme quoi on allait vers éventuellement la reconnaissance des traditions.
1: C'est super intéressant. J'aime ça quand vous nous apportez beaucoup d'informations, mais aussi des questions avec lesquelles repartir, Florence Gagnon-Brouillet. Et je souligne qu'on a reçu un message sur la bulle de conversation de l'application Radio-Canada Audio qui nous propose, à la suite de notre boutade, que de rapporter des semences au Canada serait un moins grave délit, qu'on pourrait inviter un membre de l'Agence canadienne d'inspection des aliments pour parler de sécurité de nos chaînes d'alimentation. Évidemment, j'ai dit si j'étais obligée de commettre un crime, c'est peut-être celui-là que je choisirais, mais je n'invite personne à traverser les douanes avec des graines de légumes.
2: Les tomates, c'est votre spécialité à vous, là?
3: Oui.
2: Vous les cultivez vous, chez vous?
3: On les cultive nous autres même.
2: Ça, c'est une variété qu'on ne voit pas souvent.
3: Ah, c'est une variété. Il dure depuis plusieurs années. Probable que c'est importé d'Italie.
2: Parce que vous avez beaucoup de gens qui achètent des grosses quantités pour faire des conserves.
3: Ah oui, ah oui. À ce temps-ci, là, ouais. Ils achètent ça par 200, 100, 200, même 300 boîtes.
1: On reste dans la thématique avec Aline Desjardins en entrevue avec des marchandes du marché Jean Talon pour l'émission Femmes d'aujourd'hui en 1968. Parce que, bon, influence italienne, on a parlé de pizza, on a parlé de sauce Worcestershire. maintenant, parlons de tomates qu'on aime depuis longtemps puis qu'on aime beaucoup, Stéphanie Côté.
4: Depuis longtemps, puis même à travers le monde, la tomate est dans le top 10 des aliments les plus produits sur la planète et le légume le plus populaire après la pomme de terre. Mm. Donc, ça en dit long. Et là, je sais pas si vous avez remarqué, j'ai dit le légume le plus populaire.
1: Mais oui, ça, c'est sujet de débat.
4: Oui, c'est sujet
1: parce
4: de débat.
1: Parce que dans ma tête, c'est un fruit, là, une tomate. Les gens intéressants, ils disent ça, c'est pas un légume, c'est un fruit.
4: Ouais, c'est ça. Intéressant.
0: Je peux pas me donner des grands airs, mais il me semble que on dit que c'est un solanacé.
4: Oh, oui, si on veut aller, oui, ça, t'es trop cultivé.
1: C'est quoi, un solanacé? Personne qui dit c'est pas un fruit, c'est pas un légume, c'est un solanacé.
4: C'est beaucoup de culture, ça. Oui, si on veut aller vraiment, là, dans les détails botaniques, ce serait ça. Mais botaniquement parlant, effectivement, la tomate est un fruit parce qu'elle est le résultat de la pollinisation d'une fleur puis elle contient les graines pour se reproduire. Mais culinairement parlant, on parle d'un légume. Donc. Légumes, fruits, est-ce que c'est...
1: Mais j'ai besoin de comprendre, culinairement parlant, on parle d'un légume, qu'est-ce que vous voulez dire, Stéphanie?
4: On l'utilise comme un légume. Ah. D'ailleurs, pour imager cela, le journaliste et musicien britannique Miles Kingston a dit un jour, « La connaissance est de savoir qu'une tomate est un fruit. La sagesse, elle, est d'éviter de l'inclure dans une salade de fruits. » Et, pour faire du chemin sur ce qu'on vient de dire, mon collègue et ami Bernard Lavallée écrit dans son livre, « La sagesse, c'est aussi d'avoir appris que ça fait un peu prétentieux de dire aux gens, non, c'est pas un légume, c'est un fruit. »
1: Ah, je pensais la même chose. Bravo, Bernard.
4: Donc, elle vient d'où, la tomate? Est-ce qu'elle vient d'Italie ou elle vient d'ailleurs, selon vous?
1: Mais est-ce qu'elle viendrait d'Espagne? Je sais pas pourquoi j'ai ça dans ma tête.
0: J'ai-tu le droit de...
1: Ben oui, Florence, gagner encore une fois cette ronde.
0: Yes! Amérique du Sud!
4: Exactement. Un morceau de robot pour Florence.
1: Bravo.
4: Elle vient d'Amérique du Sud, la côte ouest d'Amérique du Sud, donc de l'Équateur jusqu'au nord du Chili en passant par le Pérou, parce que ça date de très, très longtemps. Ça, c'est la tomate sauvage vient de cet endroit-là. Et comment elle est arrivée un jour en Europe, comment elle est arrivée un jour au Canada? En fait, un des premiers à avoir fait, à avoir déménagé la tomate, donc à être reparti avec des petites graines de tomate, c'était un Espagnol probablement. En fait, c'est que le conquistador Hernán Cortés, qui a conquis Tenochtitlan, a remarqué qu'il y avait des tomates qui étaient présentes et que les Aztèques l'appelaient tomato, probablement à l'origine du mot tomate en espagnol. C'est pas encore clair qui a rapporté la tomate en Europe. Est-ce que ce sont des Espagnols, des Italiens?
1: Ben c'est ça. Je tiens quand même à dire que là, il y a Cortés dans l'histoire, donc l'Espagne c'était pas la bonne réponse, mais c'était pas complètement farfelu.
4: Vraiment pas.
1: Je suis super compétitive dans les quiz. Vous pourrez le remarquer.
4: Oui, on était très proches. Donc, est-ce que c'est en Italie ou en Espagne que c'est arrivé premièrement en Europe? Ce n'est pas clair. Cela dit, la première mention de la tomate en Europe là, dans des écrits date de 1544 par un botaniste et médecin italien. Cela dit, il décrivait la tomate comme une espèce de mandragore. Là, Si on pousse un peu, la mandragore, c'est toxique et c'est associé à la sorcellerie. On se rappelle Harry Potter un peu, hein, avec la mandragore, je trouve.

0: Absolument.
1: Donc, pendant longtemps, la réputation de la tomate a été teintée par cette description que ce botaniste et médecin italien en a fait.
0: Est-ce qu'on la pensait empoisonnée?
1: Pendant un certain temps, on pensait qu'elle était toxique, du moins. En fait, ça a pris une dizaine d'années avant que ce médecin et botaniste-là rectifie un peu son tir et en parle dans un autre ouvrage et qu'il la nomme notamment pomidoro pour pomme dorée. Donc, ce qui fait qu'aujourd'hui encore, en italien, on appelle la tomate...
0: Pomodoro?
1: Ben oui, votre Duolingo est encore présent. Donc, la tomate a donc commencé ainsi à se répandre, notamment en Italie, en Espagne, pour être vraiment plus consommée au 17e siècle, mais ça a tardé grandement, notamment en France, en Angleterre, où sa réputation de plante toxique la poursuivait. Elle avait la peau dure. Et là, la tomate était davantage considérée comme une plante ornementale, davantage une curiosité. Fait que maintenant, comment est-ce que la tomate est arrivée au Canada, selon vous? Par les Européens ou... En fait, ce qu'on pense, ce qui est écrit notamment dans le livre Les tomates du Québec, qui est écrit par Bernard Lavallée, on apprend que les tomates auraient monté du sud, donc de l'Amérique du Sud, vers le nord, vers chez nous, au Canada, en traversant toutes les États-Unis, de la pointe de la Floride, en montant la côte est.
0: Donc, pas du tout les colons européens, même si la tomate était déjà en Europe.
1: Non, ce n'est pas par là que la tomate est arrivée. Cela dit, oui, plusieurs années plus tard, puis on en reparlera, la popularisation de la tomate, par exemple, a grandement été aidée là, par les Italiens, notamment, qui sont arrivés au Québec.
2: OK. Ouais,
1: mais donc,
2: si je peux me permettre, Stéphanie, dans l'histoire, on parle des semences clandestines. Il y en a des fois qui n'ont même pas besoin de voyageurs pour décider de voyager. Elles sont autonomes et décident de se greffer, on va dire, sur des sacs, des choses comme ça, et vont finalement arriver à une destination. Puis c'est comme ça, des fois, qu'il y a vraiment une forme de diffusion de certaines variétés à travers le monde pendant les grandes explorations.
1: Très bon point.
0: La semence autonome, c'est un guide que je lirai. Quelqu'un doit l'écrire.
1: Oui, ça a contribué à la propagation de la tomate, probablement. Mais au Québec, notamment, ça a pris des années. T'sais, en Nouvelle-France, là, il n'y avait pas de tomate. Ça a pris vraiment plusieurs années vers la mi des années 1800. Donc, 1855 environ, 1850, c'est là où on a commencé à avoir les premières mentions de la tomate dans les livres de botanique, dans les livres pour la cuisine également. Et le premier livre de recettes qui a vraiment contribué là à la propagation de la tomate, c'est un livre de recettes vers la fin des années 1800 qui servait à former les cuisinières et les ménagères partout dans la province de Québec notamment ou dans le pays. Donc c'est là où la popularisation de la tomate
0: c'est
1: a vraiment pris un
0: grand coup. Plus récent que ce que je croyais étant donné la popularité de la tomate dans notre cuisine.
1: Oui, mais c'est vraiment...
0: On l'a adopté donc très rapidement.
1: Très rapidement. Au tournant du 20e siècle, il y a vraiment eu, ça a éclaté la popularisation de la tomate parce que, en fait, de plusieurs hypothèses. Premièrement, l'influence américaine. À une certaine époque, il y a des Québécois qui étaient allés travailler aux États-Unis et dans leur retour au Québec, on rapportait avec eux la tomate et les usages de la tomate, ça vers la fin des années 1800, début 1900. Il y a aussi... la première vague de l'immigration italienne qui a contribué aussi à apporter la tomate et ses usages, donc vers la fin des années 1880, ça aussi. Et aussi la conserverie. Donc, le fait de faire des conserves, ça a vraiment changé la donne. Parce que tout d'un coup, la tomate qui était disponible seulement quelques semaines, quelques mois par année, devenait disponible à l'année. Donc, c'était un aliment qui était économique, qui était polyvalent, qui pouvait être disponible qui était présent dans toutes les cuisines. Et donc, la tomate, avec plein de recettes là tomate, sauce tomate, de ketchup. Ça a vraiment pris son envol à ce moment-là avec
0: Puis,
1: les conserves.
0: Est-ce qu'on parle des mêmes tomates qu'aujourd'hui?
1: Il y a eu des centaines de variétés de tomates qui se sont développées avec le temps, notamment Florence le mentionnait, avec une espèce de pollinisation. Comment vous le disiez? Là?
0: Autonome. Oui, la semence autonome. On rappelle le titre de notre ouvrage. L'écriture est en cours.
1: Oui,
2: je vais m'y atteler.
0: Merci, Florence.
1: Il y a aussi la pollinisation libre. Je ne sais pas si c'est différent, mais plus par les insectes, le vent, et vraiment comment ça pouvait se faire dans les champs là, de transférer comme ça du pollen. Puis aussi, l'humain qui a voulu, à un moment donné, améliorer ses plants de tomates. Mm-hmm. Tu sais, quand on a plusieurs plants de tomates, il n'y en a jamais deux exactement pareils. Les fruits sont différents d'une plante à l'autre. Donc, quand on sélectionnait nos fruits préférés de notre plant préféré et qu'on replantait ces graines-là, ben tranquillement, avec le temps, à force de multiplier cette manœuvre-là, on obtenait des variétés qui étaient différentes. Donc, imaginez-vous le faire, mais des milliers, voire des millions de personnes faire la même chose en même temps. Ça donne lieu à des centaines de variétés de tomates différentes et notamment une petite bible pour ceux qui s'intéressent à l'histoire de la tomate et aux différentes variétés de tomates, notamment celles qu'on dit maintenant ancestrales. Le livre de Bernard Lavallée, Les tomates du Québec, leur histoire et leur culture. Là-dedans, Bernard décrit une centaine de variétés de tomates. Et la tristesse là-dedans, c'est que elle n'existe plus. La grande majorité de ces variétés n'existent plus aujourd'hui. T'sais, avec le temps, on a voulu sélectionner des tomates qui étaient rouges parfaites, qui étaient rondes parfaites, qui étaient fermes parfaites. Et ce qui fait que il y a beaucoup de tomates qui se sont perdues avec le temps. Il existe certaines semences là de tomates ancestrales, donc je vous invite à mettre la main là-dessus si vous avez l'occasion pour les faire durer, pour leur donner pour prolonger leur vie.
0: C'était une fascinante plongée dans l'histoire de notre alimentation. J'aime tellement ça quand vous m'apprenez des choses.
2: Florent, c'est le fun, mais c'est bon. Peux-tu faire une micro-intervention pour en ajouter une couche, comme on dit?
0: Oui, il reste 40 secondes.
2: Ah, c'est parfait, j'ai le temps. rapidement, en fait, cette question-là, en fait, de la préservation des semences patrimoniales, c'est que les plus vieilles sélections, les plus vieilles semences sont souvent plus propices aux maladies.
0: Ah. Hein,
2: donc, ces légumes, ces fruits, contrairement aux arbustes fruitiers qui, eux, sont plus robustes, là, on peut avoir des plus anciennes variétés.
0: Bon, une information de plus. Merci beaucoup, Florence Gagnon-Brouillet et Stéphanie Côté. À très bientôt.
1: À très bientôt.
0: Nous, on se retrouve après le bulletin de nouvelles pour se réinventer une vie puis apprendre à mieux aimer les gens qui nous aiment pas. Gros mandat!
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4: Ici Marc-Antoine Leblanc. Voici vos informations. Le décès du comédien Marc Messier a provoqué une onde de choc au Québec. Son agence a précisé qu'il a succombé à une courte maladie à l'âge de 78 ans. Marc Messier a marqué l'imaginaire collectif avec ses nombreux rôles au théâtre, à la télévision et au cinéma. Diana Gonzalez a préparé ce qui suit.
5: Le mental. Mental toughness. La dureté du mental.
6: Une réplique culte du film Les Boys où Marc Messier incarnait Bob, un des rôles marquants de ce comédien né à Granby en 1947. En plus du cinéma, Marc Messier a aussi connu du succès à la télévision et au théâtre.
7: J'ai oublié mes clés.
6: Dans Brou, il a partagé la scène pendant plus de 35 ans avec Michel Côté et Marcel Gauthier.
8: Marc, c'est un grand ami, un frère pour moi, tout comme Michel l'était, nous trois ensemble. Un trio infernal.
6: À la télévision, Marc Messier incarne Régent dans La Petite Vie. L'auteur et comédien Claude Meunier dit perdre un grand ami.
9: C'est toute une vie là, qui passe, c'est un temps de ma vie qui passe. C'est un grand comédien unique par sa façon de jouer, autant le drame que la comédie. Tu sais, c'est un acteur comme Roger Moore.
6: Marc Messier a aussi joué dans L'Anse et Comte.
10: Oh, sacrement, Suzy!
6: Marina Orsini, qui incarnait Suzy, lui a aussi rendu hommage.
11: Je suis en choc, comme tout le Québec, j'imagine, en ce moment. Choc de savoir que t'es parti si soudainement.
6: En plus de 50 ans de carrière, Marc Messier a remporté de nombreux honneurs, dont des prix Gémeaux et un prix Artiste. Ici, Diana Gonzalez, Radio-Canada, Montréal.
4: Des policiers d'un peu partout au pays ont salué le courage et le sacrifice de l'agent Mohamed Lamine Ben Redouane lors d'une grande cérémonie au Centre Bell à Montréal. Le policier du service de police de la ville de Montréal a perdu la vie le 22 juin lors d'une fusillade dans le quartier Côte-des-Neiges. Emma Guerrero-Dufour a assisté à la cérémonie.
12: Des milliers de policiers ont défilé en silence dans les rues du centre-ville de Montréal. Ils ont ainsi honoré le sacrifice de Mohamed Lamine Ben Redouane, policier de 34 ans, qui a donné sa vie pour protéger celle des résidents de Côte-des-Neiges lors de la fusillade du 22 juin dernier. La marche solennelle a été suivie par plusieurs citoyens.
13: Je suis là pour montrer une dose d'amour à tous les policiers de Montréal puis tous les policiers québécois.
12: Et elle a culminé à l'intérieur du centre Bell. Un dernier au revoir a été rendu aux policiers originaires d'Algérie qui a vécu, étudié,

0: et fonde des familles dans le quartier Côte-des-Neiges où on lui a enlevé la vie. La famille du policier était présente, dont sa sœur Amira et son frère jumeau Ahmed.
1: Il était un frère attentionné, un fils dévoué, un conjoint aimant, un oncle affectueux et un papa exceptionnel.
2: Il n'était pas seulement mon frère, il était une partie de moi.
0: Plusieurs des dignitaires présents ont du mal à ravaler leurs larmes, à commencer par le chef de police de la ville de Montréal, Fadi Daguerre.
3: Je m'excuse de ne pas avoir été capable de vous rappeler votre papa.
0: Puis la première ministre du Québec, Christine Fréchette, et la mairesse de Montréal, Soraya Martinez-Ferrada, lui ont rendu hommage.
4: Quand un policier tombe dans l'exercice de ses fonctions, ce n'est pas que le corps policier qui est frappé. C'est toute notre nation.
1: Son engagement nous rappelle que derrière chaque uniforme se trouve une personne.
0: Emma Guerrero-Dufour, Radio-Canada, Montréal.
5: Une vaste opération policière internationale contre des réseaux criminels indiens a mené à l'arrestation de 24 suspects, dont 3 au Canada. Les autorités américaines lient l'un de ces groupes à l'assassinat du leader sikh Hardeep Singh Nijjar, survenu en Colombie-Britannique en juin 2023. Des accusations d'extorsion, de trafic d'armes et de stupéfiants ont été déposées. Le sommet de l'OTAN s'est ouvert à Ankara, en Turquie, sur fond de menaces de Donald Trump. À l'aube de la rencontre, le président américain a répété que les États-Unis pourraient se désengager de l'organisation et retirer tous leurs effectifs militaires de l'Europe. Il a de nouveau déploré le refus des pays de l'Alliance de s'engager dans sa guerre contre l'Iran. Selon la professeure et directrice du Centre sur la sécurité internationale à l'École supérieure des études internationales de l'Université Laval, Anessa Kimball, Donald Trump a toutefois les mains liées.
6: Le Congrès américain, lorsqu'ils ont approuvé le budget de cette année, ils ont quand même mis des balises et des contraintes sur Donald Trump. Déjà, il y a un seuil minimal. Trump ne peut pas retirer les troupes en dessous d'un certain seuil. Il y a aussi de l'équipement qui dépasse 500 000. On ne peut pas le déplacer sans avoir consulté des alliés. Et cela inclut aussi une retraite. Ça prend l'approbation aussi du Congrès.
5: Donald Trump est aussi revenu à la charge sur le Groenland. Il estime que les États-Unis devraient en exercer le contrôle. En terminant, justement, les États-Unis ont lancé de nouvelles frappes contre l'Iran, en plus de rétablir leurs sanctions contre le pétrole iranien, en riposte à des attaques qui ont visé des navires commerciaux dans le détroit d'Ormuz. Le commandement militaire américain qualifie les frappes menées contre des navires de violations flagrantes du cessez-le-feu. La trêve conclue le 17 juin entre Téhéran et Washington prévoyait la réouverture du détroit d'Ormuz, mais les tensions restent vives. Voilà, c'était vos informations. Merci d'être à l'écoute.

0: Bonjour, vous écoutez Point de repère. Je m'appelle Rosemée Autonne-Témorin. Puis dans quelques minutes, je vous propose de découvrir ce qui arrive quand on réalise le fantasme de changer de vie. Pas vrai. Mais d'abord, on va apprendre à mieux aimer les personnes qui sont dans cette vie qui est la nôtre. Avec joie, la psychologue Rosemarie Charest et le poète-philosophe Christian Vézina pour une nouvelle séance d'amour. Cette semaine, j'essaie de renouveler mon vocabulaire de semaine en semaine. Pas toujours facile. Hein?
1: Non, effectivement, on a de la misère, nous autres aussi.
0: Sérieusement, j'innove. Donc, une séance d'amour cette semaine dans laquelle on va s'attaquer à un vaste chantier. C'est une idée qui nous vient de Rosemarie. On va se demander comment mieux aimer les gens qui nous aiment pas puis ceux qui nous aiment trop. Si vous nous avez proposé ça, Rosemarie, j'imagine que c'est parce que ce sont des défis que vous avez déjà vu en clinique?
2: En clinique et dans la vie, comme tout le monde. Parce que si vous dites à quelqu'un, tu penses-tu qu'on peut être aimé de tout le monde? Tout le monde va dire non, ben non à ça. Ça, c'est l'aspect cognitif, intellectuel de la chose. Si vous dites à quelqu'un, un tel t'aime pas.
0: Ah, oh, c'est dur!
2: Comment ça se fait que s'il n'y a pas de connexion entre ça? Parce que normalement, si je crois sincèrement qu'on ne peut pas être aimé de tout le monde, ça ne devrait pas me déranger s'il y a une personne qui n'aime pas. Ben, la première chose, c'est évidemment, quel est le rôle de cette personne-là dans ma vie? Est-ce que c'est quelqu'un dont je suis amoureuse puis qui m'aime pas?
0: Ça, c'est plus difficile.
2: Hein, c'est plus dur. Si c'est un patron qui aime les autres mais qui m'aime pas, si c'est un parent, si c'est un enfant, si c'est bon.
0: Puis c'est intéressant parce que dans plusieurs de ces cas,

0: de figure, ben on est un peu pogné. Il faut développer une relation avec cette personne-là. On peut pas juste dire ben elle m'aime pas, tant pis. Si cette personne-là, c'est mon patron ou ma patronne, j'ai pas le choix d'essayer d'apprendre à vivre avec cette personne, donc à apprendre à mieux l'aimer, pour répondre à la question d'une auditrice qui nous a écrit sur la bulle de conversation de l'application Radio-Canada Audio. Je sais pas pourquoi il faudrait que j'apprenne à mieux aimer quelqu'un qui m'aime pas. Des fois, on est obligé de les croiser au quotidien, donc c'est un peu ce qu'on va aborder ensemble. On va commencer par les gens qui nous aiment pas, avant de parler des gens qui nous aiment trop. Christian, la question vous a fait réfléchir quand même.
1: Ben moi, demain, elle m'a surprise. Contrairement à Rosemarie, je suis pas du métier. T'sais. Je dis, qu'est-ce que c'est que cette manchette de dernière minute? Il y aurait donc des gens qui ne nous aiment pas. Nous,
0: pas vous, Christian.
1: Non, mais
0: tout
1: nous
0: monde
1: qui
0: vous aime.
1: Aimons absolument tout le monde. Des gens ne nous aimeraient pas. Quelle grande surprise. Ben, j'ai trouvé la question vaste, puis je me suis dit, pour essayer de nous mettre en situation et arriver à y croire, je vais donner un exemple. On est dans une pièce où les gens sont réunis, mais par plaisir. Tout le monde est content d'être là, et puis il arrive des gens. Tout à coup, il arrive une personne, heureuse elle aussi, et sauf qu'au moment où elle vous voit dans la pièce, une petite ombre passe devant ses yeux, les coins de sa bouche sont tout à coup fatigués. Elle vous ignore, ou alors, pas tellement mieux, elle vous sert une espèce de politesse froide, une petite main molle et moite, là. Et on se dit, bon, cette personne ne m'aime pas. Cette personne préférerait que je ne sois pas là. On est des êtres, les êtres humains, des animaux très, très dramatiques. Et dans la phrase « elle préférait que nous ne soyons pas là », il y a la phrase « elle préférait que nous ne soyons pas ». Ce qui est assez terrible, effectivement. Et ça a l'air excessif, mais en tant qu'extrême timide, j'ai réfléchi souvent à cette affaire-là de cette peur de l'exclusion, mais du rejet qui est totalement irrationnel.
0: Mais qui est aussi très humaine. On a abordé cet enjeu dans notre segment sur la psychologie sociale. Puis si vous croyez plus fort ou plus forte que ça, réécoutez l'émission sur Audio. Ben, c'est rare qu'on l'ait.
1: C'est ce que j'allais dire, parce que j'ai l'impression que ça, c'est pas rationnel, justement. Ça ramène à quelque chose qui est le fait qu'on est un animal grégaire, et que la grégarité, c'est un outil de survie. Alors, être chassé du troupeau, c'est une menace de cet ordre-là. Alors, c'est normal que ça nous fasse beaucoup réagir, mais on va essayer ce matin de pas être trop dramatique. Et je vois deux options, moi, pour prendre ça d'une façon un peu moins dramatique. On peut se demander, cette personne-là, pourquoi elle m'accorde tant d'importance? Parce que quelqu'un qui t'évite pendant 2 heures t'accorde beaucoup d'importance. Alors, qu'est-ce que je représente pour cette personne-là? C'était déjà une question. Et peut-être que je suis de l'ordre de la rivalité. Peut-être que je ressemble à une version d'elle qu'elle n'aime plus.
0: Peut-être que je n'ai pas été gentille.
1: Peut-être aussi, et que je m'en rappelle même pas. Peut-être que je ressemble à quelqu'un d'autre qui a eu dans son histoire une apparition plutôt fâcheuse. Il y a tout ça.
2: Et peut-être qu'elle a eu tous les philosophes, comme certains haïssent tous les psychologues.
1: Absolument.
0: Auquel cas,
1: c'est pas personnel. On s'en tire assez bien. Et il y a aussi seulement qu'est-ce qu'elle représente pour nous? Pourquoi on lui donne cette importance-là? Est-ce qu'elle semble très populaire dans le groupe? Et si elle fait pas attention à nous, ça nous change d'échelon dans la chimie du groupe? Est-ce que il peut même y avoir, je sais pas, des élans de séduction ou d'affaires comme ça? Parce que c'est peut-être l'autre point de vue. L'amour, c'est multiple. Et c'est où que ça frotte? Tu sais, l'amour, au départ, c'est simplement une espèce d'ouverture, d'étonnement heureux vers l'autre. Après ça, ben, c'est de la curiosité, de l'intérêt, le désir d'être avec, l'attention, la bienveillance, l'amitié, la tendresse dont on parle pas assez, la tendresse, et puis le désir ultimement. Alors, dans quel segment de cette affaire-là ça frotte? C'est bien de se le demander, parce que nous aussi, on est peut-être en train d'accorder à quelqu'un une importance un peu louche, et quand on comprendra pourquoi, ça va peut-être nous aider.
0: Donc, c'est intéressant, parce que ces questions que vous soulevez nous ramènent beaucoup à pourquoi j'ai besoin de ressentir de l'amour de la part de cette personne-là. Pourquoi ça me dérange d'être ignorée par cette personne? Ignorée, disons que c'est le meilleur des scénarios. La personne peut aussi nous exclure, nous insulter. Alors, Rosemarie, pour aimer les personnes qui nous aiment pas, faut peut-être commencer à comprendre sur quoi repose l'estime de soi.
2: Oui. Parce que si l'entièreté de mon estime de moi repose dans le regard de l'autre, et historiquement, là, dans notre développement,

0: développement personnel, ça a déjà été ça. Bien sûr, on s'est développé une image de nous-mêmes en fonction de l'image que les autres avaient de nous, et je dirais pour le meilleur et pour le pire.
1: Bon. Là, vous nous parlez de quoi? De la petite enfance,
0: okay. Tout ça. Quelqu'un qui a jamais été estimé, aimé, apprécié, va avoir de la difficulté à s'estimer, s'aimer, s'apprécier. Bon, ça commence par là. Mais dans notre développement, on finit par être capable, normalement, d'avoir un regard sur soi et de se poser la question, qu'est-ce que je pense de moi, et non seulement qu'est-ce que l'autre pense de moi. Ceci dit, j'ai pas écouté l'émission, mais je l'écouterai sur la psychologie sociale.
1: Oh, c'est pas grave, là, 2h30 par jour, ouais. Vous avez pas le temps pour tout ça, là, Rosemary.
0: Mais toute notre vie, on demeurera sensible aux liens qu'on est capable de créer ou non avec quelqu'un d'autre. Fait que dans cette dynamique-là de l'autre qui même pas assez, il y a trois éléments. Il y a l'autre, qu'est-ce qui se passe dans sa tête. Il y a moi, qu'est-ce que je représente pour elle. Et il y a le lien qu'on sera capable ou non de créer. Donc, quelle est l'importance du lien? Et il en faut des liens. On a besoin de liens. Fait que le problème, c'est que si personne m'aime, j'aurai jamais de lien. Mm-hmm. Mais le problème aussi, c'est si j'interprète que quelqu'un m'aime pas, à partir du moment où j'ai pas totalement son regard, où j'ai un petit... La fonction d'interprétation est extrêmement puissante au niveau affectif. Et on a tendance, vous savez, souvent on dit « Ah, je le croirai quand je le verrai ». Et moi, je dirais « Je le verrai quand je le croirai ».
1: Oh oui?
0: Ce que je crois, si je suis convaincue que cette personne est critique à mon égard, il est fort possible que j'interprète tous ses gestes, tous ses mots en fonction « Tu vois bien, elle a dit ça, puis tu vois bien, elle m'a regardé de telle manière. Hey, comment l'autre nous regarde ?» Donc, moi, je dirais pour mieux les aimer, posons-nous la question, est-ce que j'ai tendance à surinterpréter? Si, et me mettre à sa place, c'est une vérité qui s'applique dans tout, mais est-ce qu'elle rentre ici? Vous savez, les gens gênés, là, qui sont mal à l'aise, là, ils nous donnent tellement souvent l'impression qu'ils nous aiment pas.
1: Oui.
0: Mettez-vous à sa place avec l'ensemble. Là, j'ai un blanc de mémoire sur ce comédien-là. Vous savez, le comédien qui a joué dans One Flew Over the Cuckoo's Nest, là, qui s'est suicidé,
2: Robin Williams.
0: Robin Williams. Ouais. Il a dit une phrase que j'adore. Il a dit, chaque personne vit son drame. Soyons gentils. J'adorais cette phrase-là qu'il avait écrite quelque part, mais c'est chaque personne qui rentre quelque part ou qui nous regarde, elle vit son drame à elle. Je ne suis pas tout ce qu'elle vit. Je ne représente pas tout. Mais sa façon de me regarder est teintée de ce qu'elle vit. Et travailler sur soi aussi pour se dire, moi, qu'est-ce que je pense de moi? Est-ce que je dépends, est-ce que ma valeur dépend nécessairement de ce que chacune des personnes actuelles pense de moi?
1: Oui, mais c'est difficile là, de tomber dans la raison comme ça lorsque les émotions sont chamboulées par une personne qui semble ne pas nous aimer.
0: Oui, mais il faut se poser la question aussi, quel est le type de relation que je veux et que je dois avoir avec cette personne-là?
1: Puis moi, je me demande même, est-ce qu'une relation implique toujours que les deux personnes la souhaitent? Si on revient au contexte de travail, un gestionnaire, une gestionnaire, des employés, je suis pas certaine que tout le monde a eu son mot à dire dans cette relation-là.
0: Ah ouais, mais personne. Moi, souvent, ça m'est dit, ça, dans les milieux de travail, les gens disent, ouais, mais nos collègues, ils ont pas choisi. Mm-hmm. Oui, mais on n'a pas choisi nos parents, on n'a pas choisi nos enfants. Les seuls qu'on choisit, c'est nos partenaires amoureux, puis ça a l'air qu'on se trompe souvent, là, tu sais. Fait que c'est pas un critère ne pas avoir choisi. La question, c'est le troisième territoire. Il y a trois territoires. Il y a moi, il y a l'autre, il y a ce qu'on fait ensemble. Est-ce que on est capable de s'entendre sur ce qu'on a à faire ensemble? Ça veut dire accepter que l'autre m'aime pas assez pour m'inviter à souper. Ça veut dire accepter que la part affective de la relation est pas là, mais la part concrète nécessaire. Ceci dit, le fait que l'autre m'aime pas ne l'autorise pas à me manquer de respect ou d'équité ou tout ça. Donc là, je peux m'adresser au comportement, mais pas au sentiment. Je peux pas dire
1: mais
0: à quelqu'un.
1: Qu'est-ce que vous nous proposez alors? Est-ce que je vais m'asseoir avec ce ou cette collègue qui m'aime pas, puis je dis bon, j'ai bien l'impression que tu m'aimes pas, mais nous avons un travail à faire. Si je reviens au contexte de travail,
2: ça peut
1: déterminons des balises.
2: Ça peut arriver cette affaire-là. On le fait pas assez, moi je crois. Tu sais, d'avoir ce courage-là parce qu'on

0: Dans les, on critique souvent l'attitude des autres et je disais l'autre jour qu'il y a des gens qui ont peut-être moins de potentiel émotionnellement. Puis tu me disais, faut pas être condescendant, mais faut pas être condescendant non plus en laissant quelqu'un être dans une attitude qui est absolument pas acceptable et de penser que ça vaut pas la peine de lui dire. Parce que souvent c'est pas parce qu'on trouve que ça vaut pas la peine, c'est que faisant ça, on fait quelque chose d'un peu extraordinaire, qui n'est pas fait normalement, et que ça demande beaucoup, surtout à quelqu'un d'un peu timide et qui se sent souvent la victime de plein de choses.
1: Oui, une possibilité de conflit nous rend souvent inconfortables.
0: On peut voir aussi dans ces moments, dans ces personnes-là, une occasion d'apprendre à s'affirmer, à questionner, à aller voir. C'est absolument pas terrible de dire, il me semble que tu m'ignores, est-ce que je me trompe? Puis, il peut se passer là. D'ailleurs, dans tous les sujets qu'on a eus, on pourrait toujours dire qu'une des solutions, c'est de prendre les gens seul à seul. Seul à seul, en général, il se passe des choses qui sont plus de l'ordre de la rencontre qu'en grand comité. Je rejoins beaucoup aussi ce que disait Rosemary, parce que le récit. Moi, je philosophe là, puis je veux dire, on ne vit pas dans le monde. On vit dans le récit qu'on se fait du monde, et on vit dans le rôle qu'on se donne ou qu'on pense que les autres nous donnent dans ce récit-là. C'est fondamental. Et se dire comment aimer quelqu'un qui nous aime pas, ben si on a l'impression qu'il nous aime pas pour presque rien, il faut se questionner nous-mêmes là, au mais sujet de ce questionnement et de l'interprétation justement qu'on en fait. Et s'il y a une chose à ne pas faire, c'est de lui rendre l'appareil. Parce que c'est la meilleure façon de faire en sorte qu'un malentendu devienne une réalité. Et j'ai l'impression aussi, je dirais, dans les solutions, enfin, peut-être libérer l'autre de nos attentes. On a peut-être des attentes envers lui, et si on les laisse tomber, ces attentes-là, peut-être qu'on pourra avoir avec lui une vraie relation. Peut-être que son attitude vient du fait qu'on a des attentes
1: je
0: aussi.
1: Je me demandais, est-ce qu'on doit se détourner d'une personne qui nous aime pas?
2: Bon. Ben, moi, je pense que c'est pas si simple. Une personne qui se garde en retrait quand on est là, a peut-être besoin, et ça va nous amener au deuxième point, a peut-être besoin d'une distance. Elle est peut-être mal à l'aise dans un degré d'intimité qui est trop grand, celui que nous on veut versus celui qu'elle souhaite. Donc, prendre une certaine distance, la laisser venir à nous. Moi, j'ai souvent eu envie de dire à des gens, vous savez, quelqu'un raconte que, tu sais, elle désire pas, tu sais, son chum, tu sais, souvent, ça m'est arrivé d'avoir le goût de dire au chum, laisse-toi donc désirer, tu sais, arrête, arrête d'approcher, approcher, prends une certaine distance pour permettre à l'autre de ressentir le degré de rapprochement. Si l'autre est toujours trop proche, peut pas ressentir le désir de rapprocher. Donc, mais pas sur un coup de tête. Ça, je suis entièrement d'accord. Tu m'as dit, donc, d'ailleurs, moi aussi. Tu sais, on n'est plus en première année. On nécessite un degré de réflexion plus grand que
0: ça. On n'est plus en première année, mais ça paraît pas souvent.
1: Oui, je dois dire que c'est peut-être un réflexe que j'ai de me dire ça. Est-ce que je le fais? Non. Mais est-ce que mon cerveau est comme, ouais, même pas, t'aimerais pas.
2: Oui, mais la question se pose aussi, est-ce que j'ai absolument besoin de l'amour de cette personne-là? Mais faisons la différence.
1: Ça dépend des personnes, parce que j'ai quand même reçu, bon, là, il y a quelqu'un qui nous écrit qu'il vole au-dessus d'un nid de coucou, c'est Jack Nicholson qui est toujours vivant et non Robin Williams.
2: Mais celui qui a dit ça, c'est Robin Williams.
1: Mais tu sais, des fois, on mélange nos films cultes, pas plus grave que ça. Ce que je voulais dire, c'est que peut-être qu'on n'a pas toujours besoin de l'amour des autres, mais il y a une personne qui nous a écrit sur la bulle de conversation, c'est difficile pour moi, je suis dépendante affective.
2: Ouais.
1: Quand on a cette dépendance à l'affection d'autrui, comment on fait pour vivre avec le fait qu'une personne ne nous aime pas, Rosemary?
2: Mais cette personne-là qui nous écrit, a déjà fait un pas énorme. Elle reconnaît qu'elle-même a une dépendance et que donc, est capable de voir cette situation-là en disant, est-ce que c'est vraiment l'autre qui m'aime pas ou si c'est moi qui ai un besoin plus grand que ce que l'autre pourra jamais combler? Et elle est probablement capable aussi de se dire, ben peut-être que je l'agresse en voulant trop quand même. Et ça, c'est important parce que c'est pas tout le monde qui est capable de... Moi, je suis convaincue qu'il y a des femmes qui sont faites pour être des femmes de marins, puis il y a des gars qui sont faits pour être des maris d'hôtesses de l'air. Il y a des gens qui sont faits pour être en relation avec du monde qui sont pas toujours là. Bon.
1: J'aime l'image, bien franchement. Est-ce que vous êtes prêts à ce qu'on passe aux personnes qui nous aiment trop ou vous avez quelque chose à ajouter?

0: Je ne sais pas pourquoi j'ai eu quelque chose qui m'est venu en esprit. Vous connaissez Claire Bretécher ou Bretécher, selon vous, votre école, une bédéiste française. Ouais. Puis, je me rappelle d'une de ses planches que j'avais trouvée très drôle. Dans la première case, son personnage assez patibulaire nous regarde en disant « Personne ne m'aime ». Et là, pendant toute la page, il décline cette affaire-là et ça se termine par « Aimez-moi donc comme je suis, tant de brutes épaisses ».
1: Ah oui, oui, oui.
0: Vous voyez ce que je veux dire? Bon, c'est peut-être, je vais pas l'oublier.
2: Non, non, c'était une bonne image.
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2: On va maintenant chercher à mieux aimer les personnes qui nous aiment trop. Vous pensiez à qui quand vous avez suggéré cette idée, Rosemary? Évidemment, je veux pas un nom, là, mais à quel archétype?
1: Ben, je pensais particulièrement aux gens qui vous idéalisent. La semaine dernière, Rosemary, vous parliez du fait d'être extraverti puis d'arriver quelque part puis qu'on compte sur vous pour animer le party parce que vous, vous êtes ça. Et qui qu'on soit, on peut avoir des gens qui nous idéalisent. On dit, oh, mais toi, t'es tellement généreuse, je sais que je peux te demander ça. Ou toi, je sais que tu as de la facilité à faire ça. Donc, qu'est-ce que je peux? Donc, il y a ça. Il y a aussi des gens qui ont... Vous savez, vous êtes en amitié avec quelqu'un. La plupart des amis, on n'a pas d'attente. Mais dans certaines situations, il y a des amis qui disent, il me semble que tu vois plus une telle qu'une autre. Et si on veut briser une amitié, faisons ça, tu sais. Parce que là, à ce moment-là, on se sent trop aimé, je mets ça entre guillemets, et on a envie de prendre une distance par rapport à l'autre.
2: Christian, vous avez vu la question avec quel archétype en tête?
0: J'ai vu d'abord l'admiration. Quelqu'un qui est impressionné par une qualité qu'on a ou des réalisations qu'on a fait. J'ai pensé aux gens qui ont besoin, qui dépendent un peu de nous pour des raisons soit professionnelles, soit relationnelles. C'est un peu ce que tu suggérais. Il y a cette affaire-là. J'ai pensé aussi, bien sûr, à l'amoureux transi, tu sais, qui voit plus de défauts à l'autre, qui veut toujours être en présence de l'autre, toujours être avec l'autre. Et on sait la grande valeur du présentiel. Mais tout de même, moi, j'ai écrit un jour que la solitude, c'était la peau de l'âme. Puis la peau, ça a le besoin de se régénérer. Tu sais. Donc, ça a le besoin de solitude. La solitude. J'ai pensé à ça, et j'ai pensé aussi, c'est drôle que j'y ai pensé en dernier, parce que les gens qui vous aiment trop, il y a une espèce, là, comment on les appelle donc? Ah, les parents! Les parents qui projettent sur vous parfois le Saint Graal de tout ce qu'ils ont manqué, ou alors la crainte qu'on manque de quoi que ce soit, avec une énergie un peu débordante quand on a atteint une certaine autonomie. Disons.
2: C'est vraiment, j'adore ce que j'entends, parce que moi j'ai tout de suite pensé au début de relation et parfois ce partenaire qui est follement amoureux et on se dit mais il ne me connaît pas. Donc qu'est-ce qui se passe? Il est amoureux de quoi? Tu sais, les débuts. Tout début, et ça, oh mon doux, quel vertige.
0: Le philosophe Nietzsche dit un truc assez pas fait, ce sujet-là. Il dit, l'ampleur de l'amour qui nous est donné par l'être aimé devrait en faire en sorte qu'on le voit à sa juste valeur, pour qu'il nous voit si peu.
2: Oh, wow!
0: C'est terrible.
2: Mais non, mais il bon. Y en a beaucoup de ces cas-là, je pense, de l'espèce de projection qu'on fait sur l'autre, puis donc on s'imagine toute une histoire, puis on l'aime donc bien sans même la connaître ou le connaître.
0: Et ce n'est pas l'aimer. Si vous voulez pas aimer quelqu'un, là, vous faites une chose très très simple. Vous le mettez sur un piédestal. Vous avez déjà vu ça? Un piédestal, c'est large de même. Un piédestal, c'est pas un milieu de vie. Quand on te met là-dessus, tu vas tomber. C'est écrit. Je veux dire, même les pigeons savent que tu deviens une cible. Non, les statues savent que tu deviens une cible pour les pigeons. Tu sais.
1: Donc, les débuts de relations amoureuses sont très fréquemment ça. Il y a pas personne qui arrive au bureau le lundi matin qui dit « j'ai rencontré un gars ordinaire ». On a tous rencontré un gars extraordinaire, une fille extraordinaire, et on se dit tous en début de relation « tu es extraordinaire », et pourtant c'est la même personne qu'on va décrire.
2: OK, donc là on comprend qu'il y a vraiment beaucoup de cas de là où on peut se trouver devant une personne qui nous aime trop, toujours en guillemets. Rosemary, être idéalisée comme ça, qu'importe la situation, ça engendre quel poids? Quelle pression sur la personne trop aimée?
1: Ah, mais ça engendre un réel manque d'amour, une solitude profonde. Parce que si vous êtes idéalisé, vous êtes

0: et souvent vont tomber dans le piège. Tomber dans le piège de porter leurs besoins d'amour sur le personnage plutôt que sur la personne elle-même. Michel Rivard a sorti une chanson cette année, Moi et l'homme qui me ressemble. Et moi, ça, je trouve ça important de regarder l'homme qui me ressemble ou la femme qui me ressemble. C'est ce que tout le monde voit de moi. Mais moi, c'est moi. C'est quoi mon contact avec moi, avec ma réalité à moi? Puis est-ce que la personne, quand elle me dit « je t'aime, j'aime, je t'admire » et tout ça, est-ce que ça correspond à mon besoin? Ça veut pas dire que c'est pas agréable de se faire dire « j'aime ce que tu fais, puis j'aime l'image que tu projettes », mais ça ne comble pas le besoin d'amour.
1: Qu'est-ce que vous proposez qu'on fasse avec les personnes qui nous aiment trop, Christian Vézina?
2: Ben, je veux revenir sur ça.
1: Ouais.
2: Il y a un problème assez généralisé qui va dans les deux directions. Je sais pas pourquoi on fait ça, mais on le fait de plus en plus. Je pense l'époque fait en sorte qu'on le fait de plus en plus. On réduit les gens à ce qu'ils ont fait de mieux ou à ce qu'ils ont fait de pire.
0: Mmh.
2: Et on peut pas tellement faire pire que ça dans un cas comme dans l'autre en passant. Je veux aussi, bon, on parle toujours des gens, on parle d'attente, là. Mais il y a des gens qui nous aiment trop d'une autre façon. Puis c'est pour ça que c'est difficile. Parce que des fois, c'est de la bienveillance. C'est de la générosité,
1: oui,
2: mais
1: peu.
2: Ça n'arrête pas,
1: ouais.
2: Comprends-tu? Et à un moment donné, il faut, pour les aimer, leur dire ce que sont nos limites et leur faire preuve tout de suite de beaucoup de gratitude quand ils les respectent. Parce que là, on a établi avec eux une complicité qui était leur but au départ le plus important, je pense. T'sais. Autrement...
0: Puis dans la dynamique de cette relation-là, on se retrouve nécessairement en dette. Et donc, ça empiète sur notre liberté. Si quelqu'un donne trop, vous recevez plein de choses que vous n'avez pas demandé, mais l'autre a le sentiment qu'il vous a beaucoup gâté, qu'il vous a beaucoup offert. Et donc, qu'est-ce que vous faites en retour?
2: Mais la façon de lui demander d'arrêter,
1: ouais.
2: Parce qu'en général, ça vient de quoi, ça? Ça vient de quelqu'un qui pense qu'il n'a pas la valeur d'être aimé simplement pour ce qu'il est. Alors, tu lui fais comprendre que
0: tu
2: n'as pas besoin.
0: Que tu l'aimes sans ça.
2: Je t'apprécie comme ça, là.
1: Mm.
2: Et là, il va se passer une relation qui commence à être vraie. Parce que dans les deux cas dont on parle aujourd'hui, on fausse la relation avec nos perceptions, nos interprétations de nos perceptions. Enfin, essayer d'être le plus vrai possible. Je pense d'avoir une certaine humilité dans le sens où je pense qu'on sait jamais ce qu'on donne parce qu'on sait jamais ce que l'autre reçoit.
1: Mmh.
2: Si on le garde en tête, bon.
0: Puis il faut savoir interpréter le « je t'aime » aussi. Est-ce que l'autre est en train de me dire « je t'aime » ou s'il est en train de me dire « j'ai besoin que tu m'aimes ». C'est pas la même chose. Et puisqu'on est ici en train de parler que c'est difficile d'aimer les gens qui nous aiment pas, à l'inverse, ça veut dire que quand les gens nous expriment qu'ils nous aiment, on a tendance à les aimer davantage et ils ont compris ça. Donc...
1: Oh! Alors, à partir de quand on doit se méfier de l'amour d'autrui, Rosemary Charest?
0: Quand on sent que c'est pas authentique. Quand on sent que... parce que exprimer de l'amour, ça peut être une forme de manipulation.
1: Bien sûr.
0: Et donc, de ressentir l'authenticité de ce qui est dit, le degré d'intimité qui est partagé, une réalité dans la relation. Vous savez, quelqu'un qui vous exprime beaucoup d'amour, mais qui sait pas quoi vous dire, puis vous savez pas quoi y dire, puis vous savez pas quoi faire avec, puis tout ça, il y a une relation qui est impossible, là. Donc, aimer, c'est l'autre comme personne et la relation qui est possible.
1: Puis, si je peux me permettre qu'on prenne encore une petite minute, qu'est-ce qu'on fait avec la culpabilité qui vient quand on est aimé davantage que l'on aime?
0: On a une responsabilité. Parce que c'est dur pour l'autre de pas être aimé aussi.
1: Mm-hmm.
0: On n'est pas coupable, mais on a une responsabilité de clarifier ça.
2: Oui, c'est ça, de pas nourrir.
0: De pas nourrir.
2: Pour pas grandir.
0: Ouais. Ouais.
1: Donc, on dit merci beaucoup pour cet amour, mais il ne m'intéresse pas.
0: Ben, on n'est pas sur la même longueur d'onde.
1: Ouais.
0: Tu sais, ça enlève rien à qui tu es comme personne. Mais comme relation, on n'est pas sur la même longueur d'onde. Donc, moi, c'est ce que j'ai envie de vivre avec toi. toi, tu auras envie de vivre d'autres choses, mais cette autre chose-là est possible, mais avec quelqu'un d'autre que moi.
2: C'est, tout ça est tellement complexe, parce que même des gens qui en donnent un peu plus parce qu'ils veulent être aimés, il peut y avoir une part de cet amour-là qui est absolument sincère.
0: Oui,
2: aussi,
0: ah oui.
2: On se cogne à ce que j'appelle la complexité du réel, dont on ne se sortira pas sans humour. Je dis ça en passant.
1: La belle idée. Mais,

0: Mais l'autre n'est pas un droit sur l'autre.
1: Absolument pas.
2: Il y avait beaucoup de phrases qui pourraient faire un beau t-shirt qui ont été dites aujourd'hui.
1: T'es sous-produit.
2: Oui, je suis en train de penser à la marchandise Point de repère et je me dis que ce segment pourrait être très, très fertile là, sur le plan commercial. On a reçu de beaux messages que je n'ai pas eu le temps de vous lire, mais peut-être en terminant, qu'on pourrait suivre l'exemple de Diane qui nous écrit « J'avais dit à mon conjoint au début d'arrêter de m'idéaliser car j'avais fait la même chose avec mon ex-conjoint puis un jour, je m'étais rendu compte qu'il n'était pas aussi fantastique que je le croyais. » Donc, on peut nommer les choses, on peut apprendre d'une relation à l'autre, puis ceci me donne espoir. Merci beaucoup, Rosemarie Charest et Christian Vézina. On vous retrouve la semaine prochaine.
1: Avec plaisir.
0: Merci.

0: Avez-vous déjà rêvé de devenir une autre personne? De tout quitter pour recommencer à zéro? De vous échapper de vous-même? Ma prochaine invitée le fait et son projet artistique me fait triper. Je vous présente Jeanne Spetter qu'on rejoint à Berne en Suisse. Bonjour Jeanne.
1: Bonjour.
0: C'est pas la première fois que vous parlez de vos performances artistiques sur les ondes d'ici première. Il y a des auditeurs et auditrices qui se souviendront certainement de votre spectacle Amour sous contrat, pour lequel vous avez formé un couple avec un peu inconnu nommé Mike. Vous avez vécu selon les règles établies dans un contrat rédigé par une avocate pendant près d'un an. C'est une idée fantastique. En fait, depuis 2019, vous avez exploré les questions amoureuses sous plusieurs angles. Qu'est-ce qui vous a poussé à vous intéresser plus récemment au thème de l'identité?
1: Parce que j'en avais marre de parler d'amour depuis 6 ans.
0: On a fait le tour à un moment donné.
1: Mais non, jamais. C'est ça qui est inquiétant, justement. Du coup, je me suis dit, il faut que je parle d'autre chose. Je vais parler de... Non, mais parce que, en fait, plus sérieusement, parce que je m'intéresse aux scripts qui régissent un peu nos interactions sociales. Ouais. Et donc le couple, c'est un des scripts où voilà, il y a des rôles, il y a un contrat à remplir, il y a des choses qui sont attendues de nous dans cette formation de couple. Mais l'individu aussi, il suit des scripts sociaux, on a des règles sociales. Et du coup, après avoir essayé de comprendre qu'est-ce que c'est le couple et qu'est-ce que c'est l'amour, j'ai essayé de comprendre qu'est-ce que c'est une personne et comment on devient la personne qu'on est aujourd'hui, par quel hasard, par quelle formation. Quel environnement social, économique, culturel, politique, qu'est-ce qui fait en fait? Quels sont les facteurs qui font la personne qu'on est aujourd'hui?
0: Ce qui nous amène à votre nouvelle performance, Friteuse. Donc, en décembre 2023, vous êtes partie pour 6 mois à Bruxelles, une ville où vous ne connaissiez personne. Vous n'avez emporté avec vous que 3 culottes et le protocole Friteuse qui allait vous permettre de changer complètement d'identité. Vous avez coupé contact avec tous vos proches pour vraiment tenter de devenir une autre. Pourquoi vouloir sortir de vous-même? C'est radical quand même comme expérience.
1: C'est radical, mais je pense que, je sais pas, finalement, quand je parle de cette expérience, beaucoup de personnes ont ce fantasme autour de moi.
0: Absolument.
1: Ah, vous aussi.
0: Oui.

0: Où est-ce que vous iriez ce serait quoi votre plan Z?
1: On en parlera après l'entrevue. On est là pour parler de vous, pas de moi.
0: Bon, d'accord. Non, mais en fait, bien sûr, il y a quelque chose de très radical, mais c'était aussi pour simplement tester en fait une autre version de Jeanne Spetter. Voilà, il y a cette version de Jeanne Spetter qui avait 30 ans, qui a été formée par son environnement social, culturel, etc. Et donc, je voulais voir, est-ce que une autre version de Jeanne Spetter était envisageable? Est-ce que je pouvais me déshabituer à cette version que j'avais été pendant 30 ans? Quelle force ça demande de se sortir de soi? Et qu'est-ce qui reste, qu'est-ce qui nous colle à la peau indéfectiblement? Et qu'est-ce qui est très facilement changeable?
1: Et c'est une expérience qui est fascinante parce que, bon, l'hypothèse de base sous-entend nécessairement que notre identité n'est pas immuable, donc on peut la bâtir et la déconstruire, mais dans quelle mesure? C'est ce que vous avez cherché à définir. Et pour repartir à zéro, vous avez établi un protocole, le protocole friteuse. Je propose qu'on s'y intéresse étape par étape. La première, c'est la neutralisation. Vous deviez cesser d'être l'artiste performeuse Jeanne Spetter. Comment on fait ça?
0: Ben, en tout cas, le protocole, c'est Jeanne Spetter qui l'a écrit. Hein. Tout ça, c'est Jeanne Spetter qui s'est imposée à Jeanne.
1: Pour déconstruire Jeanne Spetter.
0: Tout à fait.
1: C'est compliqué.
0: Et pas tant au final. Hein. Mais donc, ben, d'abord, oui, effectivement, il fallait donc pour devenir quelqu'un d'autre, il fallait dans un premier temps neutraliser cette version de Jeanne Spetter et partir le plus neutre possible. Et aussi faire le bilan pour comprendre qui c'était cette Jeanne Spetter et donc ce que moi je serais plus à partir de ce moment-là. Donc ça c'était déjà un peu cette première étape.
1: Donc faire votre propre portrait. La deuxième étape, c'est celle de la construction, donc la construction d'une nouvelle identité. Comment vous avez procédé pour définir la personne que vous alliez devenir pour 6 mois?
0: Oui, bah, le but justement et un peu le sel de l'expérience, c'était de ne pas choisir qui j'allais devenir, sinon ce serait trop simple. Et comme j'aime la contrainte, donc j'ai fait pas mal de recherches en sciences sociales, quoi, en psychologie, en sociologie, en un peu tous ces domaines-là. Et à travers mes recherches, j'ai réussi à établir une liste de 36 points qui forment à peu près ce que c'est une identité. Donc une qualité, un défaut, des hobbies, des habitudes de consommation, je sais pas moi, la plus grande peur que vous avez dans la vie, votre tradition préférée, enfin voilà, une liste de 36 points qui forment un peu une identité. Ensuite, en parallèle de ça, j'ai établi une liste de toutes les friteries de la ville de Bruxelles.
1: Donc des endroits où on fait des frites.
0: Voilà, oui. Ouais. Oui. Tout simplement.
1: Ben un symbole important en Belgique, on le comprendra.
0: Oui, c'est ça, et qui est aussi fort lié à l'identité de cette ville-là que j'avais choisie. Donc c'est aussi c'était une histoire un peu d'identité, à la fois un peu une blague, mais aussi quand même il y avait un fond. Et donc ce protocole voulait que je me rende dans les 47 friteries de la ville et qu'à chaque friterie, je pose une question de ma liste de 36 points d'identité à la première personne que je rencontrerai derrière le comptoir. Donc, par exemple, si je vous rencontrais, je vous demanderais qu'est-ce que c'est votre plus grande peur dans la vie?
1: La mort de mes proches.
0: Voilà. Eh ben, à partir de maintenant, si je vous avais rencontré dans une friterie, ça deviendrait un point de ma nouvelle identité.
1: Incroyable.
0: Et donc, comme ça, j'ai constitué une nouvelle identité, une nouvelle personne en 36 points au hasard de mes rencontres en friterie.
1: Waouh. Voilà. Troisième étape.
0: Et aussi, oui. L'apparence aussi, ça c'était un gros... une grosse étape parce que il fallait aussi changer la façon enfin ce à quoi je ressemblais. Donc, par exemple là j'ai pas choisi cette coupe de cheveux, j'ai pas choisi ces lunettes, j'ai pas choisi les habits que je porte actuellement. Tout a été choisi par aussi des personnes que j'ai rencontrées dans un magasin d'habits et dans un magasin de coiffure.
1: Vous leur avez donné carte blanche en fonction de votre de vos nouvelles valeurs et peurs?
0: Non, juste comme ça. Je n'aurais rien dit. J'ai juste dit, vous pouvez complètement projeter ce que vous voulez sur moi. Vous pouvez tout décider pour moi.
1: Est-ce que vous leur parliez du projet artistique ou vous aviez simplement l'air d'une personne en en crise?
0: Oui, je pense que globalement, j'avais l'air d'une personne en crise. Peut-être toujours actuellement.
1: Non, pour l'instant, vous m'apparaissez être une artiste à l'imaginaire très riche et à la démarche fascinante. La troisième

0: La deuxième étape du protocole Friteuse, c'était l'incorporation. Donc, il s'agissait de faire corps avec la nouvelle identité. Si je cite votre protocole, vous deviez assimiler les nouvelles habitudes, routines et repères, vous entraîner à ne plus être Jeanne et à devenir Lexus. De quel type d'entraînement on parle ici?
1: Bah, là, on peut faire des parallèles avec un peu des trucs comme du method acting.
0: Ouais.
1: Ou même un peu plus de façon un peu plus extrême aussi la façon dont les agents qui travaillent pour le gouvernement sous couverture doivent se préparer parfois, se préparer une légende. Mais moi, ça va même un peu au-delà de ça. L'idée, c'était pas de jouer quelque chose, c'était vraiment de devenir, enfin de vraiment mettre à la trappe la personne que j'avais été, de dire ok, elle a fait son temps. Et maintenant, je vais me convaincre que je suis une autre personne. Et donc ça, pendant des jours, il fallait assimiler déjà tous ces 36 points et traduire en action. Par exemple, vous voyez, avoir peur que notre famille tombe malade ou décède. Comment ça se traduit dans mon quotidien? Par quelles actions ça va se traduire?
0: Une anxiété. Comme ça, pendant des jours. Une anxiété constante.
1: Par exemple, et pour le coup, c'était effectivement ma plus grande peur dans la vie aussi. C'était celle-là que j'ai reçue.
0: Non.
1: Du coup, par exemple, celle-là, je l'ai traduite par une prière que je devais répéter tous les soirs. Par ailleurs, j'étais croyante et je devais croire en Dieu. Donc voilà. Donc alors que je suis pas du tout croyante, mais j'ai essayé comme ça de. Et en fait, oui, parfois ça va assez rapidement de changer certains repères, de changer certaines. Mécanisme de pensée, ça va plus vite que ce qu'on pense.
0: Mais plus vite comme 3 jours ou 3 semaines ou 3 mois?
1: Ben, ça dépend desquels. Il y avait une des plus grosses choses aussi qui m'a aussi beaucoup marquée, c'était je devais avoir une pratique sportive, à savoir la musculation.
0: Ouais.
1: Et ma petite habitude, ça devait être d'aller au fitness tous les jours. Jeanne Spetter, donc mon ancien moi, n'avait jamais fait de sport de sa vie. Donc c'était très compliqué. Et en fait, ça, c'est une habitude qui est restée en moi et qui, donc, ce changement d'identité, il a même transformé mon quotidien, mon corps aussi,
0: wow.
1: Puisque la façon dont j'évolue dans la ville, dont je marche, dont je parle, est aussi différent maintenant à cause du fitness, mais aussi à cause des nouveaux vêtements que j'ai. Jeanne Spetter était très girly, toujours beaucoup de couleurs, très et maintenant l'apparence qui a été choisie pour moi est emprunte plutôt à des codes normativement masculins, on dirait. Et donc, tout ça, ça fait que j'apparais dans les yeux des autres d'une façon différente. Et que donc, je peux me transformer de l'intérieur par l'extérieur.
0: Wow! Quel nouvel aspect de votre nouvelle identité, devrais-je plutôt dire, ouais, quel aspect de votre nouvelle identité a été le plus difficile à embrasser?
1: Ah, c'est une bonne question. Mon sujet d'expertise, ça devait être les voyages. Et je sais pas, j'ai trouvé ça trop difficile. Je devais parler constamment de voyages et me documenter sur l'Europe de l'Est et être experte là-dedans. Et j'ai pas du tout réussi. Ça m'a pas du tout intéressée. Et aussi, je devais être fan de Beyoncé. Ça devait être ma référence, quoi. La personne que j'admire le plus, ça devait être elle. Et je l'ai haï. J'ai lu ses livres, je l'ai trouvé tellement idiote et j'ai pas réussi à, sorry, Kundi, mais bon. Et j'ai pas réussi du tout à m'attacher à cette personne.
0: Wow! On va recevoir des gens, des courriels de gens très fâchés, là. Beyoncé, quand même, c'est une figure importante, là. Vous vous y attaquez,
1: sans
0: gêne. C'est, ça impressionne. Revenons au protocole friteuse. La quatrième étape, c'est l'immersion. Donc, ça vous a amené à travailler en friterie, institution en Belgique. Comment s'est passée cette phase-là de votre immersion, Jeanne Spetter?
1: Ben, là, c'était vraiment la phase où du coup, je me suis entraînée et donc je suis devenue j'ai changé de surnom, de prénom aussi. Donc, je suis devenue cette nouvelle personne qui s'appelle Lexus. Et donc, toutes les personnes que je rencontrais, je les rencontrais en tant que Lexus. Je travaillais en tant que Lexus et j'ai juste appris à faire et à vendre des frites et je menais la vie de cette personne et j'ai pas tellement de souvenirs en fait.
0: Quoi?
1: Comme si c'est une vie un peu parallèle, quoi.
0: Mais c'est tellement bizarre. En fait, est-ce que vous avez l'impression, on dirait une dissociation?
1: Ah, complètement. Mais en fait, c'est-à-dire qu'à un moment, il y a deux personnes qui existaient en parallèle. Et c'est comme si la vie de Jeanne Spetter à Berne

0: en Suisse était en stand-by, elle
1: Oui.
0: n'était plus dans sa vie là, mais elle n'était pas non plus à Bruxelles. Et à Bruxelles, il y avait cette autre personne, Nexus, qui vivait une toute autre vie. Honnêtement, j'ai pas énormément de souvenirs précis, quoi. Enfin, c'était juste une vie normale. Enfin.
1: Mais est-ce que quand vous dites que votre but, ce n'était pas de jouer, mais de vivre une nouvelle peau, y êtes-vous parvenu?
0: Oui, je pense. Il y a toujours des moments où mon cerveau d'artiste revenait un peu je sais pas, revenait en activité et essayait de trouver un sens à ce que je faisais. Parce que si je me suis fait virer de la friterie où je travaillais, donc à un moment j'avais plus du tout de sens dans ma vie parce qu'il n'y avait plus les frites. Et à ce moment-là, à ce
1: Heureusement qu'il vous
0: moment-là,
1: restait Dieu et Beyoncé.
0: c'est vrai. Ça, c'était difficile. Non, du coup, il me restait principalement le fitness, en fait.
1: Wow.
0: Et plein d'autres points de ma liste, mais sans cette chose qui me dirigeait, qui dirigeait ma vie, vraiment en termes d'horaire et tout ça, qui était vendre des frites. Et ben, c'était beaucoup plus difficile de rester dans cette performance. Et c'est là que parfois revenait un peu l'esprit de Jeanne Spetter, l'artiste, qui se demandait ce que je foutais là. Et ouais.
1: Et c'est très spécial parce que quand vous parlez de l'expérience, vous n'avez pas le choix de nommer votre nom. Donc, vous parlez de vous à la troisième personne parce que c'est l'identité que vous deviez effacer pour embrasser celle de Lexus. Donc, on entend même dans votre manière de relater cette expérience une espèce de division de votre être. Vous étiez deux personnes.
0: Ouais, oui, mais je pense que ça peut être aussi quelque chose qui parle à tout un chacun de penser à une version de soi-même de même il y a 5 ans, 4 ans. Et parfois, ça paraît des personnes tellement éloignées de
1: Tellement.
0: ce qu'on est aujourd'hui qu'on pourrait peut-être, ou même de penser à maintenant, mais la personne que vous êtes là avec moi professionnellement et la personne que vous êtes avec votre famille ou vos amis, c'est presque pas exactement les mêmes personnes.
1: Non,
0: On
1: beaucoup
0: pourrait
1: plus
0: aussi peut-être
1: bête.
0: les on pourrait les nommer finalement différemment aussi. C'est un peu ce jeu que j'aime aussi, c'est de se dire en fait l'identité c'est un peu une fiction qu'on se raconte à soi-même et qu'on raconte aux autres.
1: Wow.
0: Là, je vous raconte une fiction de Jeanne Spetter en fait. Est-ce que cette expérience est réelle? Est-ce que tout ça je l'ai vraiment fait? Je vais jamais le savoir.
1: Quoi? Mais pardon, l'avez-vous fait?
0: Mais bien sûr que je l'ai fait. Mais tout ça pour dire que justement, ce qui me passionne dans l'identité, c'est la part de réalité et la part de fiction. Et ce trouble aussi quand on se présente aux autres, en fait, on invente une narration, on invente une dramaturgie de sa vie, on se réinvente en permanence dans le discours qu'on raconte et qu'on se présente aux autres. Et ça me passionne.
1: La dernière étape de votre protocole vous ramenait à Berne pour redevenir vous-même, Jeanne Spetter. Est-ce que ça a été difficile de vous retrouver?
0: Bah ouais, du coup là c'était le but, c'était de redevenir Jeanne Spetter, mais finalement bon bah c'était étrange. Enfin, je suis rentrée et je suis retournée dans mon ancien cadre et en fait ça semblait complètement factice de remettre les anciens habits et faire comme si rien ne s'était passé. Donc il a fallu plutôt faire un espèce de tri entre qu'est-ce qu'on garde de l'ancienne Jeanne, qu'est-ce qu'on garde de cette nouvelle personne et comment on fait émerger une troisième personne qui est un espèce de mix de ces deux-là au final. Et là, bon, là j'ai fait un burn-out. Là, là
1: Ben,
0: c'était trop.
1: je peux comprendre. Une des questions que je n'osais pas vous poser, c'est avez-vous du soutien psychologique à la suite de cette expérience? Personnellement, j'en aurais besoin. Faire le tri de ce qu'on a choisi ou pas dans notre identité, de ce qui nous sert ou pas, est un travail extrêmement douloureux que j'ai fait en thérapie et qui durera toute ma vie. Le faire en 6 mois, en mode performance, doit laisser des traces.
0: Bah oui, j'adore susciter de l'inquiétude auprès du public, donc vous voyez ravi de cette question. C'est un de mes moteurs en tant qu'artiste.
1: Ça
0: Non, mais oui,
1: fonctionne.
0: bien sûr, j'avais un suivi après coup. Mais en fait, aussi, ce que je me suis rendu compte, c'est que justement, c'est les grandes crises qui jalonnent un peu la vie, les choses un peu clichées comme la crise d'adolescence, crise de la quarantaine, même les crises postpartum et des choses

0: comme ça, c'est très fort lié à la notion d'identité. Et c'est justement lié à ces moments de tri, notamment la crise d'adolescence. On se construit à travers notre environnement proche, familial, scolaire et tout ça. Et à un moment, on se réveille de ça et on se dit « Ah, mais en fait, moi, quelle est mon agentivité ? Qu'est-ce que…
1: Ouais.
0: En fait, j'ai pas vraiment choisi ce qui m'a été inculqué. Et donc, je veux être aussi ma propre personne. Et donc, je vais faire une espèce de crise identitaire. » Et pareil pour la crise de la quarantaine, j'ai fait tout ce qui était attendu de moi socialement, j'ai bien fait toutes les étapes professionnelles, familiales, et maintenant, est-ce que j'ai vraiment choisi d'être cette personne? Est-ce que j'ai vraiment choisi mon chemin de vie? Ou est-ce que j'ai juste fait ce qui était attendu de moi?
1: Votre prémisse de départ, donc, laisser croire qu'on peut formater notre identité. Est-ce que vous êtes confronté à des aspects de vous-même qui étaient immuables?
0: Oui, bien sûr. Oui. À ceci dit, je dis pas qu'on peut se réinventer. Je pense qu'il y a aussi très fort la question du déterminisme social et du fait qu'on est très fort justement lié à des choses comme là où on a grandi, les valeurs de nos parents, notre économie, tout simplement la classe sociale. Et ça, notamment, c'est une chose que j'ai vue assez immuable. Mon genre, et je suis une femme cis. Et ma classe sociale, ma classe moyenne suisse, ça, c'est des choses que j'ai pas pu défaire et que je pourrais jamais défaire, probablement. Ou en tout cas, que j'ai pas du tout envie de m'aventurer là-dedans. Et ça c'est un peu bon, le rapport de genre, de j'ai bien vu que j'ai été éduquée comme une femme.
1: Ouais.
0: Ça, je l'ai retrouvé et il m'a jamais quitté, malgré le fait que j'ai très fort essayé de me défaire de cette socialisation de femme. J'ai eu beaucoup de mal.
1: Intéressant. Qu'est-ce que vous gardez de Lexus aujourd'hui encore? À part la musculation?
0: La musculation, ce matin, figurez-vous, ah là là, j'ai fait le haut du corps. Cette coupe de cheveux, donc j'ai un magnifique mulet rouge.
1: Oui.
0: Les lunettes, l'apparence, le piercing, enfin, très fortement l'apparence, mais aussi une façon d'être au monde qui est justement beaucoup moins d'une perspective un peu sociabilisée comme femme, beaucoup moins dans une forme d'acceptation ou de compromis ou quoi. Disons que Lexus m'a un peu aidée aussi à défaire ce truc-là, à plus être une gentille fille, quoi. J'essayais déjà de plus être, mais c'était très difficile. Et là, en fait, c'est aussi s'autoriser à être quelqu'un d'autre, à ne pas être auprès des gens qui nous connaissent, ben, ça offre tellement de possibilités.
1: Cette expérience terrain sera transposée sur scène à l'automne 2026. Est-ce que vous pensez qu'on aura la chance de voir ce spectacle au Canada?
0: Eh ben, ce serait super et n'hésitez pas à me contacter, programmateuriste de salle. Non, je serais très contente de faire une tournée. Et j'en profite aussi pour juste donner mon contact artistique. Vous pouvez trouver mes performances. Pour l'instant, c'est encore sur le compte de mon ancienne performance sur Instagram qui s'appelle @relationamoureusedequalité. Et là, il y aura plus d'informations sur mes nouveaux travaux, etc. Mais oui, j'aimerais beaucoup venir chez vous.
1: Si vous venez chez nous, écrivez-moi, s'il vous plaît. J'aimerais être votre amie, Jeanne Schpetter. Je suis fascinée par ce qui se passe dans votre cerveau et ce que vous avez l'audace d'accomplir quand vous avez une bonne idée. Parce que sur papier, devenir une autre personne pour 6 mois, excellente idée. En réalité, ça demande un certain courage là, d'aller au bout de cette belle idée.
0: Ouais.
1: Donc, mille félicitations. C'était un plaisir de discuter avec vous.
0: Merci
1: et
0: beaucoup.
1: J'espère vous voir sur notre continent.
0: Ben oui.
1: Merci
0: beaucoup. Au revoir.
1: Tout de suite après Point de repère, vous pourrez retrouver l'équipe de Midi Info avec Mathieu Bellumeur. Salut Mathieu!
2: Bonjour!
1: De quoi vous parlez ce midi?
2: On va suivre en direct, et c'est déjà en branle en ce moment, au centre-ville de Montréal, des citoyens, des collègues également de Mohamed Lamine Bérédouane, l'agent du SPVM abattu le 22 juin dernier en Côte-des-Neiges. Des files en ce moment vont se rendre au centre-ville d'ici la fin de l'avant-midi. On aura un journaliste sur place pour vous tenir au courant des derniers développements. Et puis on va aussi se rendre en France parce que Marine Le Pen pourrait décider de se présenter au prochain prochaines élections présidentielles en France en 2027, mais sous bracelet électronique. Décision de la justice française ce matin. Donc, on va analyser tout ça avec un éditorialiste de la chaîne LCI. Puis, on va revenir sur ce rapport obtenu par Radio-Canada qui révèle que des pirates informatiques qui seraient liés à la Chine ont visé des départements de physique et d'ingénierie d'universités américaines et canadiennes. Pour quelles raisons? À la recherche de quelles informations? On y revient.
1: Tout ça me donne envie de dire, mais quelle époque, hein, Mathieu? Ben, on vous écoute. Merci de nous aider à comprendre cette drôle d'époque. Après le bulletin de nouvelles, nous, on jase de fautes de français, les nôtres, mais celles des autres aussi. Est-ce qu'on devrait toujours se reprendre? Est-ce qu'on devrait reprendre les gens quand ils font une erreur? Je me doute que vous avez des choses à dire sur le sujet. Écrivez-nous sur la bulle de conversation de l'application Radio-Canada Audio ou au pointderepere@radio-canada.ca.
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8: Ici Marc-Antoine Leblanc. Voici vos informations. Le décès du comédien Marc Messier a provoqué une onde de choc au Québec. Son agence a précisé qu'il a succombé à une courte maladie à l'âge de 78 ans. Marc Messier a marqué l'imaginaire collectif avec ses nombreux rôles au théâtre, à la télévision et au cinéma. Diana Gonzalez a préparé ce qui suit.
9: Le mental. Mental toughness. La dureté du mental.
10: Une réplique culte du film Les Boys où Marc Messier incarnait Bob, un des rôles marquants de ce comédien né à Granby en 1947. En plus du cinéma, Marc Messier a aussi connu du succès à la télévision et au théâtre.
11: J'ai oublié mes clés.
10: Dans Brou, il a partagé la scène pendant plus de 35 ans avec Michel Côté et Marcel Gauthier.
12: Marc, c'est un grand ami, frère pour moi, tout comme Michel l'était, nous trois ensemble. Un trio infernal.
10: À la télévision, Marc Messier incarne Régent dans La Petite Vie. L'auteur et comédien Claude Meunier dit perdre un grand ami.
13: C'est toute une vie là, qui part, c'est un pan de ma vie qui part. C'est un grand comédien unique par sa façon de jouer, autant le drame que la comédie. Tu sais, c'est un acteur comme Roger Moore.
10: Marc Messier a aussi joué dans L'Anse et Comte.
14: Sacrement, Suzy!
10: Marina Orsini, qui incarnait Suzy, lui a aussi rendu hommage.
15: Je suis en choc, comme tout le Québec, j'imagine, en ce moment. Choc de savoir que t'es partie si soudainement.
10: En plus de 50 ans de carrière, Marc Messier a remporté de nombreux honneurs, dont des prix Gémeaux et un prix Artiste. Ici, Diana Gonzalez, Radio-Canada, Montréal.
8: Des policiers d'un peu partout au pays ont salué le courage et le sacrifice de l'agent Mohamed Lamine Benredouane lors d'une grande cérémonie au Centre Bell à Montréal. Le policier du service de police de la ville de Montréal a perdu la vie le 22 juin lors d'une fusillade dans le quartier Côte-des-Neiges. Emma Guerrero-Dufour a assisté à la cérémonie.
16: Des milliers de policiers ont défilé en silence dans les rues du centre-ville de Montréal. Ils ont ainsi honoré le sacrifice de Mohamed Lamine Benredouane, policier de 34 ans, qui a donné sa vie pour protéger celle des résidents de Côte-des-Neiges lors de la fusillade du 22 juin dernier. La marche solennelle a été suivie par plusieurs citoyens.
17: Je suis là pour montrer une dose d'amour à tous les policiers de Montréal puis tous les policiers québécois.
16: Et elle a culminé à l'intérieur du Centre Bell. Un dernier au revoir a été rendu aux policiers originaires d'Algérie qui a vécu, étudié et fondé famille dans le quartier Côte-des-Neiges où on lui a enlevé la vie. La famille du policier était présente, dont sa sœur Amira et son frère jumeau Ahmed.
18: Il était un frère attentionné, un fils dévoué, un conjoint aimant, un oncle affectueux et un papa exceptionnel.
19: Il n'était pas seulement mon frère, il était une partie de moi.
16: Plusieurs des dignitaires présents ont du mal à ravaler leurs larmes, à commencer par le chef de police de la ville de Montréal, Fadi Daguerre.
19: Je m'excuse de ne pas avoir été capable de vous rappeler votre papa.
16: Puis la première ministre du Québec, Christine Fréchette, et la mairesse de Montréal, Soraya Martinez-Ferrada, lui ont rendu hommage.
20: Quand un policier tombe dans l'exercice de ses fonctions, ce n'est pas que le corps policier qui est frappé. C'est toute notre nation. Son engagement nous rappelle que derrière chaque uniforme se trouve une personne.
16: Emma Guerrero-Dufour, Radio-Canada, Montréal.
21: Une vaste opération policière internationale contre des réseaux criminels indiens a mené à l'arrestation de 24 suspects, dont 3 au Canada. Les autorités américaines lient l'un de ces groupes à l'assassinat du leader sikh Hardeep Singh Nijjar, survenu en Colombie-Britannique en juin 2023. Des accusations d'extorsion, de trafic d'armes et de stupéfiants ont été déposées. Le sommet de l'OTAN s'est ouvert à Ankara, en Turquie, sur fond de menaces de Donald Trump. À l'aube de la rencontre, le président américain a répété que les États-Unis pourraient se désengager de l'organisation et retirer tous leurs effectifs militaires de l'Europe. Il a de nouveau déploré le refus des pays de l'Alliance de s'engager dans sa guerre contre l'Iran. Selon la professeure et directrice du Centre sur la sécurité internationale à l'École supérieure des études internationales de l'Université Laval, Anessa Kimball, Donald Trump a toutefois les mains liées.
22: Le Congrès américain, lorsqu'ils ont approuvé le budget de cette année, ils ont quand même mis des balises et des contraintes sur Donald Trump. Déjà, il y a un seuil minimal. Trump ne peut pas retirer les troupes en dessous d'un certain seuil. Il y a aussi de l'équipement qui dépasse 500 000. On ne peut pas le déplacer sans avoir consulté des alliés. Et cela inclut aussi une retraite. Ça prend l'approbation aussi du Congrès.
21: Donald Trump est aussi revenu à la charge sur le Groenland. Il estime que les États-Unis devraient en exercer le contrôle. En terminant, justement, les États-Unis ont lancé de nouvelles frappes contre l'Iran, en plus de rétablir leurs sanctions contre le pétrole iranien, en riposte à des attaques qui ont visé des navires commerciaux dans le détroit d'Ormuz. Le commandement militaire américain qualifie les frappes menées contre des navires de violations flagrantes du cessez-le-feu. La trêve conclue le 17 juin entre Téhéran et Washington prévoyait la réouverture du détroit d'Ormuz, mais les tensions restent vives. Voilà, c'était vos informations. Merci d'être à l'écoute.

0: Vous écoutez Point de repère, je m'appelle Rosemie Autonne-Témorin et je suis toujours très gênée quand je fais une faute de français, ce qui arrive régulièrement, en 2h30 en onde, on fait du mieux qu'on peut, mais au quotidien aussi, je suis pas meilleure qu'une autre. Peut-être que c'est votre cas aussi, que ça vous gêne. Peut-être qu'au contraire, vous trouvez qu'on s'en fait trop avec ça. Peut-être que vous êtes le type de personne qui reprend les gens quand ils font une erreur de conjugaison. Peut-être même que vous riez du monde qui se trompe sur les réseaux sociaux. Bref, comme la qualité de la langue, c'est un enjeu émotif. On a eu envie de se pencher aujourd'hui sur l'art de se corriger et de corriger les autres ou pas avoir. On va faire ça avec Alexandre Mercier, professeur de francisation pour le ministère de l'Immigration, de la francisation et de l'intégration, et Suzy Beaulieu, professeure titulaire au département de langue, linguistique et traduction de l'Université Laval. Salut à vous deux!
1: Salut!
2: Bonjour!
0: Alors, avec le métier que vous pratiquez, là, est-ce que on a raison de croire que les gens essaient de mieux parler dès que vous êtes dans une pièce? Alexandre?
1: Ben oui, moi, ça m'arrive souvent, puis c'est souvent la question à laquelle je veux pas répondre quand je rencontre des gens pour la première fois, effectivement.
0: Qu'est-ce que vous faites dans la vie?
1: Ouais, c'est ça. Qu'est-ce que tu fais dans la vie? Je fais, ah, ben, parlons de nos passions, parlons des séries qu'on écoute avant d'aborder ce sujet-là, parce que quand j'annonce que je suis professeur de francisation, si c'était professeur de mathématiques, peut-être ça fonctionnerait différemment, mais quand j'annonce que je suis prof de français, les gens deviennent gênés et ils disent systématiquement, ah, ben là, faut que je fasse attention comment je parle, hein?
0: Cette petite pression-là.
1: Exactement. Puis moi, ça me gêne parce que je ne veux pas être le juge et jury de ta façon de parler. Et là, je veux juste profiter de mon après-midi avec toi ici au barbecue. Et puis souvent, comme stratégie de compensation, ben là, je me mets à mal parler pour rendre les gens un peu plus à l'aise.
0: C'est un phénomène intéressant. On va en parler dans un instant. D'ailleurs, Suzy Beaulieu, linguiste, j'imagine que les gens, ils vous évitent. Mm-hmm.
2: C'est moi qui cours après eux. Mais oui, ce qu'Alexandre disait, je ressens exactement le même réflexe et la même envie de dire non, moi j'ai envie de connecter sur le contenu. D'autant plus que moi je fais la formation des futurs enseignants de français langue seconde et donc je suis dans une posture où j'essaie d'inviter les futurs enseignants à développer une posture où on développe la curiosité, la prise de risque.
0: Et non pas la gêne de s'exprimer.
2: Exact.
0: C'est une nuance super importante. Ce qui nous amène à deux phénomènes. On passera pas beaucoup de temps là-dessus, mais moi, je ne connaissais pas ces termes-là. Je les trouve super intéressants. En linguistique, on peut parler d'hypocorrection et d'hypercorrection. C'est quoi exactement, Suzy, ces deux phénomènes?
2: Ces deux phénomènes-là, d'abord, c'est l'hypercorrection qui a été documentée à partir de données par des sociolinguistes aux États-Unis. Et c'est la propension de quelqu'un qui dans le cas de cette étude-là, en fait, c'était des personnes qui appartenaient à la classe moyenne inférieure qui, au moment de se surveiller, mobilisaient des formes que eux percevaient qui étaient mobilisées par une classe supérieure. Mm-hmm. Et donc, eux, ils surperformaient parce que ils voulaient montrer une image de quelqu'un qui appartenait peut-être à une classe plus élevée.
0: À une autre classe sociale.
2: Et donc l'hypercorrection, mais c'est ça. Puis on peut l'observer chez plusieurs.
0: Ah oui.
2: Quand on a cette envie de projeter une image qui est pas tout à fait celle qu'on perçoit, qui est la plus appropriée ou la plus valorisée sur le moment, on va aller chercher dans les ressources qu'on pense qu'ils ont plus de prestige.
0: Et dans la recherche, vous nous parlez de classe sociale, mais moi, je peux penser à plein d'événements où soudainement, j'utilise davantage d'adverbes et de grands mots parce que là, je me dis, c'est sans doute ce que les personnes autour de moi attendent de moi. Alexandre Mercier, coupable aussi.
1: Coupable aussi.
0: Allez.
1: Coupable.
0: Ben, bien sûr, bien sûr.
1: Tu sais, là, je suis à la Radio Nationale. C'est sûr que là, je suis.
0: C'est sûr que vous
1: êtes
0: plus attention.
1: Sur ma façon de parler. Ben oui.
0: Vous êtes dans l'hypercorrection.
1: Assurément.
0: L'hypocorrection, ce serait quoi alors, Suzy?
2: L'hypocorrection, c'est plutôt quand on sent qu'on est en maîtrise de la norme. Puis, peut-être que cette norme-là prestigieuse, elle a peut-être pas sa place dans le contexte où on est. Et là, on se dit, bon, mais moi, je vais camoufler un peu ma maîtrise pour me fondre et pour plutôt attirer un lien de sympathie sympathie, me montrer plutôt loyale au groupe, ne pas me montrer plus supérieure que les autres. Donc là, on va camoufler, par exemple, si on maîtrise le participe passé avec le CD qui est devant l'auxiliaire à voir, mais peut-être qu'on va pas le montrer qu'on le maîtrise à ce moment-là.
0: Plein de personnes ont un petit frisson dans le dos en vous entendant.
2: C'est sûr. Je suis désolée, on va mettre un avis.
0: L'auxiliaire à voir. Je veux faire entendre un extrait d'un vox pop qui a été mené auprès d'étudiants au sujet de la langue française pour l'émission Si jeunesse pouvait en 1969.
3: Si tu parlais bien, ça voudrait dire tout simplement que tu serais plus toi-même. Là.
4: Oui, justement parce que je sortirais de ma personnalité pour aller d'une autre personnalité d'une autre, que c'est pas ma classe. Je veux rester dans ma classe, dans ma catégorie.
5: Ça dépend aussi du milieu. Supposons que moi, je travaille, je sais pas, dans une usine. Je serais pas parlé comme le gars qui travaille, je sais pas, moi, à l'Académie française à Paris. Les autres, ils vont rire de moi, ils vont dire, qu'est-ce qu'il dit? Ben, Jean Larousse, puis oh, lui, il y a des mots compliqués. Alors, faut que je parle le français de mon milieu.
0: Mais donc, c'est exactement ce dont vous étiez en train de parler, mais paraphrasé par des étudiants au cégep en 69. Donc, se corriger, ça cache des préoccupations plus grandes que l'amour de la langue. Ça démontre la manière dont on souhaite être perçu, Suzy.
2: Oui, tout à fait. Puis je pense que là, il y a peut-être deux notions de sociolinguistique qui peuvent intéressantes pour comprendre ce qui se passe aussi. Il y a la notion de prestige manifeste, c'est-à-dire que là, on va chercher des ressources langagières qui nous amènent, les gens vont dire, oh, cette personne est cultivée, cette personne est professionnelle, mais ce que les personnes disaient, c'est plutôt une manifestation du prestige latent. Le prestige latent, c'est les formes qui appartiennent à notre groupe d'attache, auquel on s'associe. Et le prestige latent, il est très important pour se sentir bien, pour se sentir accepté, pour avoir un sentiment d'appartenance. Et moi, je le trouve fascinant. Parce que dans les années, au moment où ça a eu lieu, c'était vraiment un moment où on avait une mauvaise perception du français québécois.
0: Ben oui.
2: Donc, je le salue, cette personne, de s'être montrée si courageuse de dire
0: à la télévision nationale.
2: Oui.
0: Ben moi, c'est comme ça que je parle, c'est de là que je viens. Comme ça que je vais continuer de parler.
1: Les gars à job vont me juger si je parle trop bien.
0: Exact.
1: C'est quand même difficile de niveler par le bas. Je vais être niaiseux comme mes autres camarades. Question de rester dans le groupe.
0: Ben niaiseux ou juste je vais parler le même langage qu'eux.
1: Ouais, exactement.
0: Oui, c'est ça que je trouve intéressant. Parce que là, on parle de se corriger, mais on peut aussi corriger les autres. Et Alexandre, évidemment, on va parler de vos élèves bientôt, mais dans la vie de tous les jours, sans votre chapeau d'enseignant, est-ce que vous corrigez le français de vos proches?
1: Ah là là, tu sais, c'est comme si j'étais un policier en civil. En fait, je vais peut-être ne jamais signaler l'infraction. Je vais la voir, mais je vais faire, tu sais, ce conducteur a mal agi. Mais non. On dirait que c'est par déformation, et c'est même pas par déformation professionnelle, mais je veux pas corriger les gens au quotidien. Je vais corriger mes enfants quand ce sont des erreurs répétitives. Je vis avec eux, donc je vais pas me gêner. Mais si c'est n'importe qui au magasin ou même un ami dans un barbecue, on a autre chose à faire que de le corriger. Et probablement que la personne ne veut pas de ma correction.
0: Ouais, donc, moi, je comprends. Il y a une personne qui nous a écrit sur la bulle de conversation qu'elle est dyslexique, puis toute sa vie on a corrigé ses fautes. Puis tu sais, je peux concevoir à quel point c'est lourd. C'est pas ce qu'on veut. On va être en train de jaser. Mais est-ce qu'il y a des contextes dans lesquels c'est acceptable de souligner que la personne devant nous a fait une petite faute, Alexandre?
1: Bien sûr que si. Puis tu sais, j'imagine.
0: Lesquels?
1: Oui.
0: Donnez-moi des exemples.
1: Oui. Il y aura pas d'exemple.
0: Vous allez devoir vous mouiller davantage.
1: Ben moi j'ai une de mes amies qui est meilleure que moi en français. Hein, cela existe et heureusement. Et moi j'ai toujours dit la formulation ceci dit.
0: Il faut dire cela, je pense.
1: Et voilà, il faut dire cela dit. Un jour elle m'a corrigé. J'ai pas aimé ça. Et depuis ce jour-là, je dis cela dit. Merci beaucoup, Sophie.
0: Donc, c'est quoi le contexte où c'est acceptable quand notre ami nous a dit vraiment trop de fois une expression qui n'était pas tout à fait juste?
1: Oui, c'est ça. C'est une très bonne
0: question. Voulez-vous venir à la rescousse d'Alexandre?
1: Aidez-moi.
2: Ben, je peux venir à la rescousse d'Alexandre avec peut-être l'aide de M. Goffman qui a décrit ce phénomène-là. Lui, c'est un sociologue de l'interaction.
0: Okay.
2: Et lui, il a qualifié la correction non sollicitée comme un geste violent.
0: Ouf!
2: Parce que c'est non sollicité. Puis là, il expliquait, on connaît tous l'expression « perd la face mm-hmm. ». Lui, un de ses concepts clés dans sa théorie, c'est la notion de face. Et lui, il a expliqué, c'est tout ce qui fonctionne, tout ce qui est dans le non-dit dans nos interactions, une interaction saine, on s'entend de façon implicite qu'on va respecter, moi je vais respecter ta face, respecte la mienne, et donc de faire une correction non sollicitée, là on vient d'entraver la face.
0: Okay, mais est-ce que je peux pas sauver la face de mon ami qui répète pour la deuxième fois une expression qui est pas juste devant un groupe dont je vois dans les yeux qu'il sait très bien que cette expression n'est pas la bonne?
2: Il y a d'autres personnes qui nous viennent à la rescousse, c'est Brown et Levinson qui nous disent oui, ça peut se faire, mais avec beaucoup de tact, surtout quand c'est pas sollicité, mais si toutes les cellules de notre corps sont activées puis on peut pas tolérer ça, ben c'est peut-être de le faire de façon que ça soit pas apparent ou de s'exposer soi-même à perdre la face un peu puis de dire hey, je m'excuse, moi là c'est plus fort que moi quand j'entends cette forme là c'est comme un handicap, c'est comme un petit problème que j'ai, je peux pas m'empêcher de
0: corriger, je suis contrôlante, je ne peux pas m'empêcher de te mettre ce défaut
2: devant tout le monde, corriger devant tout le monde. Donc là on partage un peu la perte de face et ça c'est des stratégie que ces chercheurs-là nous disent, ben voici des façons de garder la coopération dans notre interaction.
1: Ben moi je serais, en fait je suis complètement d'accord avec ça et merci d'avoir amené un peu de recherche scientifique là-dedans pour m'aider. Si mes amis me corrigent, avec plaisir. Si des collègues me corrigent, avec plaisir. Et l'inverse est aussi vrai parce que on a déjà une relation saine.
0: Ouais.
1: On va déjà bien le dire. Puis à un collègue, je vais dire, je pense que t'as une petite coquille ici. Mm-hmm. Je pense que ça fait une petite erreur. Puis je pense que, notamment dans le travail de francisation, on a besoin de s'aider pour avoir une langue, standard ou correcte, là. Donc, ouais, c'est ça. Je le ferai pas ou ça peut être perçu comme une agression par quelqu'un dans le métro ou n'importe quoi.
0: Oui, je me demande si ça peut inhiber la parole.
1: Ah, bien sûr.

0: Si je me fais reprendre par quelqu'un en qui j'ai pas confiance devant d'autres personnes, ça se peut très bien que je me taise après.
1: Oui. Parce que cette correction-là, ce que les chercheurs expliquent, c'est quand on est en mode coopération, puis on se dit, le travail de face, on le fait ensemble, mais quelqu'un qui corrige, il vient perturber le pacte implicite, puis là, ça fait une très grande charge sur la personne qui dit, ah, moi, j'étais en train de raconter ma fin de semaine, mais là, maintenant, tu me ramènes sur ma langue, puis là, maintenant, je me rends compte que, finalement, t'es pas mon interlocuteur égal, t'es un correcteur ou t'es quelqu'un qui m'évalue. Ah. Donc là, c'est des nouvelles informations que le cerveau doit traiter en même temps que de dire, OK, bon, mais j'accepte, mais maintenant, cette personne-là va être considérée comme un partenaire conversationnel un peu instable. Mm-hmm. On ne sait pas à quel moment ça peut arriver, donc c'est peut-être pas la personne préférée vers qui on va décider d'aller se confier.
0: Raconter
1: par exemple,
0: notre fin de semaine de camping.
2: Oui, c'est ça. Non, exactement. Puis, en fait, la personne a du pouvoir sur nous quand elle nous prend en faute. Et voilà. On n'a pas le choix de faire, ben oui, t'as raison, je l'ai fait. Puis c'est ça qui arrive aussi, faire les fautes à l'oral. Mm-hmm. Elles partent et elles ne reviennent pas. Mm-hmm. Sauf si tu te corriges par la suite. Puis bon, la faute à avouer, t'as demi pardonné.
0: Et quand vous parlez de pouvoir, me viennent rapidement en tête les réseaux sociaux. Mm-hmm. Là où, quand on reçoit une critique, s'il y a une faute dans la critique, on est rapide à la mentionner, hein, parce que ça nous met en situation de pouvoir. Au moins, moi, j'aurais pu écrire cette insulte correctement. Mais si c'est une éloge, alors là, il n'y a pas de problème. Hein. Il peut y avoir des fautes, ça nous dérange moins. Il y a apprendre le français à des nouveaux arrivants ou en langue seconde. Et c'est une situation qui est très différente du barbecue fictif dont vous nous parlez, Alexandre Mercier.
2: Fictif à toutes les fins de semaine.
0: Quelle faute de français vous corrigez auprès de vos élèves?
2: Évidemment, toujours ça dépend des niveaux.
0: Ah, c'est déjà clair.
2: Là. Oui, c'est ça, effectivement. C'est moi-même, je me mêle dans ma syntaxe, rendu là. Alors, les erreurs qui brisent la communication. Alors, par exemple, des erreurs de vocabulaire. J'ai besoin du frabelibish. Le quoi? C'est quoi le frabelibish? Fait que rendu là, j'ai besoin d'aller vérifier qu'est-ce que tu veux signifier, qu'est-ce que tu veux dire. Donc, les erreurs qui brisent la conversation, qui brisent la communication, qui empêchent de continuer à parler, je vais les corriger. Même chose si c'est « je vais à visiter ma mère » qui fonctionne bien, « je visite à mes amis » en espagnol, ben là, je vais leur dire « ah oui, non, nous, en français, la préposition, on l'a pas, c'est direct, c'est « je visite mes amis, je visite ma mère ». Donc, il y a certaines corrections comme ça qu'il faut que je fasse avec mes étudiants, avec ma classe. Puis, même chose avec la structure anglaise-française. Fait que le red car, c'est l'auto rouge.
0: Mais donc, on ne corrige pas toute faute auprès d'une personne qui est en train d'apprendre notre langue. Oh, Suzy fait vraiment des gros yeux.
2: Je vais dire oui parce que Suzy dit non.
0: Pour créer une espèce de débat, mais tout le corps de Suzy me disait no. Alors, jusqu'où on va, Suzy?
1: Ben, pardon.
0: J'adore juste... quand les choses sont claires.
1: C'est qu'il y a des moments quand on enseigne où on se concentre sur la langue, comment ça fonctionne, puis là on montre à nos apprenants voici le squelette, voici les régularités, puis là on essaie de montrer, de dire ah ben voici pour toi avec l'espagnol, tu peux ne pas voir cette régularité là, puis on attire l'attention là-dessus grâce notamment à la rétroaction corrective. Mais c'est pas juste ça qu'on fait dans notre travail. Mm-hmm. Puis il y a des moments où là je pense à mon collègue Florian Hameau dont le doctorat lui a fait des ateliers d'improvisation avec des ateliers des apprenants débutants et là il y avait pas de correction du tout, donc il y a des fois des interventions qu'on fait pour développer la prise de risque, développer le plaisir de lire ou à la fin il n'y a pas d'exercice de vrai-faux, as-tu compris ce qui a été dit? Donc, dans ces moments-là où on essaie plutôt de développer une relation positive, détendue, ben c'est pas un moment où c'est le temps de...
2: De corriger.
1: C'est ça.
0: Je comprends. Donc, on peut encourager la communication au-delà de simplement... Ben pas simplement, mon doux, c'est pas ce que je veux dire, mais au-delà d'enseigner le français, comme si c'était simple, cette affaire. On a reçu un courrier sur un message sur la bulle de conversation, une personne nous dit qu'elle n'aime pas quand quelqu'un corrige un régionalisme. Et elle ajoute, les gens de la grande ville ont tendance à corriger les régionalismes comme si la manière de dire les choses à Montréal était la bonne manière de dire les choses.
2: Oui,
0: absolument. Donc, au-delà des enjeux de correction, il y a aussi toute cette question de, ben, d'où est-ce qu'on vient? Puis c'est quoi parler bien? Finalement, ça peut être plutôt objectif. Alexandre?
2: complètement. Moi, une des choses que

0: j'aime, puis je pense que je l'ai dit au micro la dernière fois que je suis venu, c'est les gens de culture espagnole ou les hispanophones échangent souvent les régionalismes. Ils sont intéressés par la façon que les gens vont prononcer certains mots. « Ah, toi, c'est cette façon-là, moi, c'est ça dans ma langue. » Et il y a des échanges beaucoup plus fluides et il n'y a pas de jugement. Je pense qu'il y a quelque chose dans la culture hispanophone qui tolère beaucoup plus ça, tandis que nous, justement, avec les régionalismes, on va le savoir tout de suite, on va presque te pointer du doigt. Tu m'as pas dit ça, hein, toi?
1: Oui.
0: Fait que, tu sais, puis même chose, moi, j'adore aussi que mes étudiants parle beaucoup du français nasal de Montréal. Puis, donc, on peut toujours juger sur la langue et la façon de s'exprimer de quelqu'un, puis c'est toujours une erreur de le faire, parce qu'on parle comme on parle, puis il faut y aller avec le naturel, là, en ce qui concerne les régionalismes.
1: J'ai une mauvaise nouvelle à annoncer. Je m'excuse de devoir interrompre cette discussion. Oui, Marc Messier est décédé.
0: Ah non!
1: Puis je pense que c'est important de le nommer en nombre, parce que c'est une figure, bien évidemment, très importante du paysage culturel québécois, un comédien qu'on a adoré dans des séries comme La Petite Vie, dans les films comme
0: Mental
1: Les Boys.
0: Toughness.
1: Ben voilà, une évidence. Ben ouais. Alexandre, vraiment aussi un artiste complet, très généreux. J'ai eu la chance de le recevoir à la radio pas plus tard que l'année dernière, puis il m'a jeté à terre avec son esprit, son aspect aussi très chaleureux, un humain qui aimait les autres visiblement. Donc je tenais à avertir notre auditoire de cette perte dont on reparlera très certainement en onde aujourd'hui du côté d'ici première. Ouais, je suis vraiment désolée d'annoncer cette nouvelle à des personnes qui possiblement l'aimaient beaucoup, mais donc Marc Messier nous a quittés. En terminant, Suzy, est-ce que c'est fréquent qu'une communauté linguistique se questionne autant sur la bonne façon de parler sa langue? Est-ce que c'est propre à nous autres, ça?
2: Je pense qu'on a ce passe-temps privilégié plus qu'ailleurs, j'ai l'impression.
1: Pourquoi?
2: J'arrive d'un séjour. Je pense que les chroniques de langue, le bon parler, ça fait partie de notre ADN. J'arrive d'un séjour de 5 semaines en Suède. Ils ont pas le même rapport à la norme. Ils ont pas. On parlait tout à l'heure des régionalismes. Eux, ils ont plutôt une loi. C'est une loi que le diffuseur public doit présenter les différentes variétés régionales.
0: Très intéressant.
2: Donc, oui. Forcément, ça fait un rapport différent à tes régionalismes. Ça devient plus une bête de cirque ou quelque chose à corriger. C'est quelque chose, c'est une normalité.
1: Donc, on ne cherche pas un standard, une norme. On veut faire entendre différentes manières de parler une même langue.
2: Il y a une norme syntaxique, une norme... Mais la prononciation, elle peut être celle qu'on... Puis ça facilite l'apprentissage. Quand tu as l'habitude d'entendre différentes façons de prononcer, bien sûr, ensuite, tu peux aller dans différents contextes. C'est beaucoup plus facile de le comprendre,
1: Les personnes qui aimeraient souligner les erreurs des autres tout en n'étant pas complètement antipathique. Il y a quelqu'un qui nous a écrit sur la bulle de conversation qu'avec les enfants, l'écho-lexical fonctionne bien. Donc, poser une question en utilisant correctement le mot ou l'expression qui vient d'être nommé de manière inadéquate. Est-ce qu'on est d'accord du côté des spécialistes?
0: Ben, ça fait partie de l'incitation un peu, je pense.
2: Oui.
0: Oui, c'est ça.
2: Puis je pense quand on a une relation parent-enfant, élève-enseignant, ça, on brise pas les normes sociales à ce moment-là parce que nos rôles sont clairement établis.
1: De l'apprentissage, oui.
2: Oui.
0: Oui, puis c'est une reprise intéressante qui est peut-être pas agressive de juste reprendre le, tu sais, ils ont jousé. Avec alors, une petite pointe d'humour, peut-être, dedans.
1: T'sais. Oui, ou tout simplement de dire, alors, ils ont joué au parc, si j'ai bien compris. Donc, comme ça, personne se sent mal. Et peut-être que par l'exemple, on peut favoriser, non pas favoriser, mais même sauver la langue française. C'est ce qu'on a fait aujourd'hui. Merci, Suzy Beaulieu, professeure titulaire au département de langue, linguistique et traduction de l'Université Laval. Merci aussi à vous, Alexandre Mercier, professeur de francisation pour le ministère de l'Immigration, de la francisation et de l'intégration. Merci à vous, chers auditeurs, d'avoir été avec nous ce matin. Peut-être que là, la mauvaise nouvelle que je viens de vous annoncer, vous annonçant le décès de l'acteur Marc Messier, vous a bouleversé ou a soulevé des questions. Je viens d'apprendre qu'à l'âge de 78 ans, il est décédé d'une brève maladie. Donc, je répète qu'on en discutera davantage sur nos ondes plus tard aujourd'hui. Demain, on vous retrouve pour apprendre à se faire des amis en cuisinant. Je vais aussi recevoir Ève Landry. On va parler du déclin de la parole qui affecterait notre vie interpersonnelle et intime.

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5: Elle a inspiré les artistes, soulagé les douleurs et dopé les soldats au combat. Son usage fut à la fois récréatif, médical et religieux. Mais elle est aussi à la source de drames humains, de criminalité et de dépendance. Ici Maxime Côtier, à Aujourd'hui l'Histoire, série spéciale. La drogue, son origine, ses usages et son influence. Ce soir, la drogue sur les champs de bataille, quand les soldats font la guerre sous emprise.
6: America's public enemy number one. In the United States, is drug abuse.
7: L'LSD, c'est un accident de laboratoire, c'est une drogue accidentelle, en fait, qui peut être très intéressante pour les soins psychiatriques.
8: Le milieu des arts a toujours baigné dans ces choses-là. Même dans le temps de Sarah Bernard, il y avait l'absinthe.
9: Alors, drogue égale narcotique ou toxique.
10: Vous la connaissez, cette voix du haschich, grave, profonde, gutturale et ressemblant beaucoup à celle des vieux mangeurs d'opium.
11: Ce sont des narcotrafficantes qui se chargent du transport et de la distribution de drogue à travers le monde.
12: Le but de toute drogue, c'est de soigner la personne, en fait.
6: A number of young Americans have become addicts as they serve abroad, whether in Vietnam or Europe or other places.
8: Il y a un mythe de la population qui est collé aux années 60-70, du temps d'Hendrix, puis Janis, puis tout ça, où tout le monde, on était des montres de dope, puis la Cheech and Chong, la boucane qui sort par les oreilles pendant qu'on joue, ça. C'est faux, c'est pas vrai du tout.
13: La pervitine est un outil militaire, adapté à un certain type de combat.
5: La pervitine, considérée jadis, oui, comme la pilule magique des nazis. De tout temps, les militaires les ont consommés pour se donner du courage, vaincre la peur, oublier les horreurs et combattre la fatigue. 40 ans de guerre, le soldat a plusieurs ennemis et le sommeil en fait partie. Que ce soit le vin dans les tranchées ou la méthamphétamine dans les steppes de Russie, la drogue a toujours fait partie de l'arsenal militaire.
14: Je ne pouvais pas dormir. Pendant l'attaque, j'avais pris trop de pervitine. Nous en étions tous dépendants depuis longtemps. Les comprimés faisaient disparaître tout sentiment d'agitation. Je glissais dans un monde d'indifférence lumineuse. La sensation de danger s'effaçait peu à peu. Une impression de puissance grandissante s'emparait de nous. Après la bataille, on flottait dans un étrange état d'ivresse, tiraillé entre l'urgence du repos et une étrange acuité mentale qui refusait de s'éteindre.
5: Témoignage du général allemand Gerd Schmöckle, commandant de la 7e division Panzer lors de la campagne de Russie en 1943. C'est tiré du livre « Shooting Up, a History of Drugs in Warfare » de l'historien polonais Lukasz Kamieński. Pour nous parler des usages de la drogue en temps de guerre, mon invité, Andrew Barros, il est professeur en histoire à l'UQAM, l'Université du Québec à Montréal, membre également de la chaire en histoire de la guerre de l'UQAM avec nous en studio. Bonjour.
15: Bonjour.
5: La guerre et la drogue, ça remonte à très loin, cette idée de consommer pour ou bien vaincre la peur ou se donner du courage, c'est presque aussi vieux que la guerre en soi, non?
15: Absolument. Et il y a aussi l'autre endroit, soigner les blessés.
5: Oui.
15: Donc je pense qu'il y a une longue continuité, mais si on arrive fin 19e, début 20e, on est aussi sur une période de changement important lié à la révolution industrielle et l'évolution de la nature de la guerre.
5: Oui, avec une drogue aussi qui est plus répandue, mais à chaque fois, c'est aussi une façon de décompresser après les batailles, que ce soit, puis là, on pourrait remonter à loin, les Aztèques, les Romains, Napoléon, mais au tournant du 20e, c'est la même chose aussi, là.
15: Absolument. Mais aussi, la nature de l'épreuve de la guerre. Si vous êtes dans des tranchées pendant 4 longues années, le stress,

0: ce que vous allez vivre psychologiquement, on atteint quand même un autre niveau avec ces guerres de longue durée industrielles, avec des sociétés aussi qui ont profondément changé. La guerre implique de plus en plus la société et vice-versa. Donc, je pense que ces changements donnent quand même une évolution importante de cet enjeu.
1: Alors, l'alcool, qui est certainement la première des drogues, hein, et vous avez évoqué la guerre 14-18, véritable boucherie chez les Français en 14-18. L'alcool coule à flot dans les tranchées, puis c'est voulu, c'est encouragé même.
0: C'est omniprésent. Moi, je pense que s'il y a un constant à longue durée, c'est l'alcool.
1: Ouais. Et dans le cas de la France, l'état-major recourt au vin pour doper le moral des soldats, même que les vignerons participent à l'effort de guerre, hein, ils donnent 1% de leur récolte, c'est leur contribution. Et puis tranquillement même, on voit, on passe, on augmente les rations. Là, on passe de 1/4 litre en 14, 1/2 litre... Et à la fin, c'est 1 litre par soldat par jour. C'est beaucoup quand même.
0: Par nos standards, absolument. Oui. Mais oui. Écoute, il y a une longue tradition dans la marine britannique de donner une certaine quantité d'alcool fort, grog, à des marins très fréquemment. Il y a la tradition, ce qui, à mon avis, change les choses, c'est l'intensité du conflit. La nature des soldats, c'est des jeunes qui étaient chez eux, ils avaient un travail normal, et puis, quelques semaines après, ils se trouvent dans des conditions totalement terrifiantes. Et c'est quoi la réaction de quelqu'un face à cette épreuve? Mais le soir, ou même le matin, on cherche quelque chose à gérer tous ces stress-là, et l'alcool, c'est le plus facile, c'est le plus évident. Ouais.

0: Vive le Pinard. Même le maréchal Pétain qui va dire si on a gagné la guerre, c'est en partie grâce au Pinard. Mais il y en a qui en ont abusé quand même. Hein? On dit qu'en 17, l'armée a dû reprendre un peu le contrôle. C'est les bons. Le vin coule à flot chez les Français, chez les Britanniques. On était plutôt vers l'opium et la morphine au même moment.
1: Oui, absolument. C'est pas pour minimiser la présence de l'alcool du côté britannique, mais là, vous avez une histoire, un développement d'un commerce de cocaïne, la disponibilité de la cocaïne comme forme de médicament ou même une espèce de tonique que vous pouvez acheter totalement légalement. Donc, il y a déjà, fin 19e, c'est de plus en plus répandu. Et puis, il y a la crise de la guerre qui arrive et on va commencer à déployer tout ce qu'on a comme produit pharmaceutique. Et cette industrie est quand même relativement bien développée en Grande-Bretagne. Mm-hmm. D'un côté pour les soins, morphine, etc., et de l'autre côté pour que les soldats performent mieux. Oui. La meilleure exemple de ça, c'est ces fameuses tablettes de longue marche qui sont distribuées à des troupes qui vont faire effectivement des longues marches. Et là, l'ingrédient clé, c'est la cocaïne. Mmh. Oui. Donc, on est en train de mettre en place un système de fourniture de drogue à des soldats pour qu'ils performent mieux. Oui. Et les Anglais sont à la tête de ça dans la Première Guerre mondiale.
0: Parce que bon, la cocaïne, puis on le sait, c'est un coupe-faim, hein, puis ça coupe la fatigue, donc idéal pour les longues marches. Et vous avez évoqué aussi l'industrie pharmaceutique, parce que ça aussi, c'est une façon de renvoyer les soldats au front en cas de blessure. Puis en 14-18, il y en a eu beaucoup, des blessés.
1: Écoute, le changement dans la nature des armes, la présence des obus, la nature, et donc effectivement, de ceux qui sont blessés dans le conflit, change d'une manière dramatique. Les fameuses gueules cassées et tout ça, gens ont besoin de morphine pour peut-être le reste de leur vie. Il y a aussi le calcul militaire. On veut que le plus de possible de nos soldats revienne le plus rapidement possible sur le front. Donc la présence début 20e d'un développement très important dans la production pharmaceutique est capitale pour expliquer ça. Et l'utilisation de la cocaïne dans la Première Guerre mondiale est un aspect clé de ce processus. Pourquoi? Parce que le producteur clé est une compagnie aux Pays-Bas. Mmh, et oui. Le Pays-Bas est un pays neutre dans la Première Guerre mondiale. Alors, il y a un blocus mené dès le début du conflit, mené par la marine, surtout la marine britannique, contre l'Allemagne, l'Autriche-Hongrie, etc. Donc, comment obtenir les premières matières pour produire la cocaïne? Ils ont plus accès au Pérou, à l'Asie du Sud-Est.
0: Oui, oui.
1: Mais par contre, les Pays-Bas, pays neutres, ils ont accès. Mmh. Ils peuvent faire l'importation. Et ça explose la production de cocaïne. Et les Pays-Bas, étant des bons commerçants, ils vont vendre aux deux côtés.
0: On va écouter un extrait, justement, à ce sujet.
2: L'usage massif de cocaïne dans les tranchées avait créé une armée entière de toxicomanes. Des milliers, des centaines de milliers, si l'on considère la quantité fournie uniquement par notre firme, on peut s'en rendre compte. Partout, en Angleterre, en France, en Belgique, en Autriche, aux États-Unis, voire en Australie et au Canada, les anciens combattants toxicomanes posent d'énormes problèmes.
0: Donc oui, un exemple assez probant de l'utilisation de la cocaïne, de la morphine durant la Première Guerre mondiale. Je dis, on n'a pas toutes les données hein, concernant 14-18, mais c'est pas le cas pour la seconde. Les nazis avaient pour habitude de tout noter, et ils l'ont fait avec la pervitine, qui est devenue pratiquement une arme de guerre nazie. Alors, c'est quoi la pervitine?
1: Donc c'est un méta-amphitime qui est développé vers 1938-39, ce qui a une capacité de donner aux soldats une énergie, une focus, une capacité d'être en action pendant 12, 24, même 48 heures. Mmh. Donc, pour surtout des périodes d'attaque ou des périodes clés, un soldat sur pervitine est capable de quand même faire toutes sortes de, c'est pas surhumain, mais c'est quand même très impressionnant ce que, au début, avec le drogue en action, on peut faire.
0: Mais à l'origine, quand on crée cette drogue en 1938, c'était d'abord une drogue destinée aux civils. Parce qu'il y avait un effort de guerre là aussi en Allemagne, on se préparait. Et il y a beaucoup d'Allemands qui ne sont pas des soldats qui en consomment à ce moment-là. C'est vendu dans toute bonne pharmacie.
1: Oui, comme la cocaïne était en Grande-Bretagne lors de la Première Guerre mondiale. Donc, c'est développé à l'intérieur de l'époque nazie aussi.
0: Mmh, oui.
1: Et la politique nazie, c'est en principe que les drogues, l'alcool, etc., ça nuit à l'idéologie, la présence, la nature des nazis. C'est de déduire un peu de votre frais puissance aérienne.
0: Oui.
1: Pourtant, avec l'héritage de Weimar, etc., on a aussi cette autre réalité qu'il y a un marché pour tous ces produits-là. Il y a quand même des grandes compagnies pharmaceutiques qui sont très impliquées dans tout cela.
0: Mm-hmm.
1: Et
0: oui.
1: Ça aussi, c'est une parallèle à la politique personnelle des dirigeants nazis. Dans
0: oui,
1: le sens
0: oui,
1: qu'on
0: oui.
1: On va, sur les affiches, dans la propagande, on a une image. Et puis, leur quotidien, point de vue... pas simplement l'utilisation de l'alcool, des drogues, l'homosexualité, etc. Il y a une autre réalité qui est présente.
0: Oui, parce que Himmler, Göring, disaient pas non parfois aux amphétamines.
1: On a quand même une documentation qu'ils ont consommée.
0: Ouais.
1: C'était quoi l'impact de tout cela sur la politique nazie, sur l'évolution de la guerre? Là, il y a des débats.
0: Ça, c'est beaucoup plus difficile à prouver. Mais ce qu'on sait, c'est que bon, la pervitine, elle sera fabriquée à très très grande échelle en Allemagne, parce
1: Absolument.
0: Que on le dit, il y a des grands laboratoires qu'on connaît encore aujourd'hui. Et lors de la bataille de France en 1940, on dit qu'il y a 35 millions de comprimés qui sont envoyés. Ça a contribué peut-être à ce qu'on a appelé la guerre éclair, la fameuse Blitzkrieg, non?
1: C'est clair qu'on peut attribuer un certain rôle à cela.
0: Oui,
1: mais
0: est-ce
1: que c'est décisif ou même parmi les plus importants facteurs? Je suis un peu sceptique. Mais que ça, comme bilan, a aidé l'effort militaire en ce moment, oui. Cela dit, à la fin de 40, les Allemands eux-mêmes commence à se dire, il y a aussi des effets néfastes dans toute cette dépendance sur les drogues. Alors, ils commencent à baisser les commandes.
0: Oui, au début, ils y croient, ils se disent, ben voilà, c'est une drogue magique, hein, ça coupe la faim, ça enlève la fatigue, mais on se rend compte que cette drogue, elle a des limites, elle fausse le jugement, elle crée de la paranoïa, et surtout, elle crée beaucoup, beaucoup de dépendance et d'accoutumance. On a un exemple ici, les lettres devenues célèbres d'un jeune soldat allemand au front, Heinrich Beul, qui deviendra plus tard prix Nobel de littérature.
3: Chers parents, chers frères et sœurs, j'ai enfin un peu de temps et surtout assez de calme pour vous écrire. Je suis bien entendu très fatigué. La nuit dernière, je n'ai pu dormir que 2 heures, et la nuit prochaine, je ne dormirai guère plus de 3 heures. Mais il faut que je parvienne à rester réveillé. La pervitine fera bientôt son effet et m'aidera à surmonter la fatigue. Nos journées de service sont astreignantes. Il vous faudra être compréhensif si je ne vous écris à l'avenir que tous les 2 à 4 jours. Aujourd'hui, je vous écris surtout pour de la pervitine.
0: Preuve, ouais, effectivement, qu'on a développé une sorte d'accoutumance, et il y a même des hauts gradés, hein, chez les Allemands qui ont sonné l'alarme en disant, attention, là, cette drogue-là n'est pas une drogue miracle. Si les Allemands avaient la pervitine, les Britanniques avaient un peu la leur aussi, durant la même période, hein, la benzédrine, quoique moins répandue, mais quand même. C'est quoi, c'est un autre stimulant du genre? On est
1: Absolument.
0: Un peu dans la même famille, là.
1: Absolument. Ça a une place relativement important en anglais, mais on est quand même dans une autre registre. Si vous prenez l'exemple allemand de 40, au début de l'année, les Allemands sont en train de produire 12,4 millions de tablettes par mois. À la fin de l'année, face d'un côté à leur victoire, et de l'autre côté à une prise en conscience que ça vient avec un prix, ils ont tombé à 1,2 million de tablettes par mois.
0: Ah oui.
1: Donc même eux sont en train de dire, on va l'utiliser, ça a une place, mais il faut quand même s'ajuster.
0: Ouais. Et du côté britannique, ben oui, effectivement, c'est pas tout le monde. On dit, bon, souvent les pilotes, hein, de la Royal Air Force qui en consommaient, certains soldats d'infanterie lors des campagnes d'Afrique du Nord, mais il y a eu, effectivement, puis là encore, c'est documenté, en présence donc de la benzédrine chez les forces britanniques. Parlons d'une autre guerre maintenant, et d'un cas à part, largement illustré au cinéma.

0: autre guerre. Et dans le cas du Vietnam, c'est différent. Parce que c'est pas nécessairement l'armée qui fournissait la drogue. Ils sont plutôt les soldats qui consommaient parce que la drogue au Vietnam était facile d'accès puis pas chère. Il y avait là un immense marché noir.
1: Ben, vous avez d'abord une guerre qui est une guerre civile et une guerre de décolonisation à la fois à côté d'une immense centre de production de drogue. Donc, c'est pas du tout la même situation que la première ou la deuxième guerre mondiale. D'abord, l'accessibilité, le bas prix, et puis la nature du conflit où vous avez pas un ennemi traditionnel. Ben, il y a des moments où c'est comme ça, mais il y a aussi cette idée de vous êtes dans toute une autre culture, dans une toute autre région du monde, et là, les pressions, les stress de cette génération qui est sorti il y a quelques mois de leur famille quelque part aux États-Unis, il y a des chocs, il y a des stress et il y a la disponibilité, l'alcool aussi, c'est présent, toujours, etc. Ouais. Donc on ajoute tous ces facteurs et on commence à comprendre pourquoi ça a quand même pris de l'ampleur. Donc le vrai problème de drogue, c'est justement ce marché noir, etc. Des gens qui vont s'approvisionner soit sur des médicaments produits aux États-Unis par certains réseaux, ou soit sur le marché local.
0: Ouais.
1: Mais c'est effectivement pour gérer le stress, mais pas forcément dans des moments de combat. Et la première, la deuxième guerre mondiale, surtout la deuxième guerre mondiale, l'utilisation des drogues est surtout importante pour des soldats, des officiers qui sont dans soit des unités d'élite ou soit sont des pilotes d'avions de bombardement, de chasse ou travaillent dans des sous-marins. C'est là où le stress est encore plus intense et donc il y a encore plus besoin de leur fournir de quoi à gérer tout cela. Et c'est un des différences clés entre Vietnam la Deuxième Guerre mondiale.
0: Oui, on est dans le triangle d'or, donc héroïne, cannabis, opium. Et malheureusement, il y en a plusieurs qui vont en abuser et revenir aux États-Unis complètement accro. Là encore, les chiffres varient. À une époque, on disait que le quart des GI au Vietnam consommaient de l'héroïne, ce qui est énorme, la moitié du cannabis. Bon, c'est peut-être un peu exagéré, mais le problème, il est réel, là.
1: Absolument. Je pense que vers le début des années 70, vers la fin de la présence américaine, on atteint l'apogée de la consommation des drogues. Et même là, c'est très variable. En général, les unités d'élite consomment très peu de drogues. Des unités, disons, normales, infanterie, ça, la consommation est peut-être plus importante. Donc, c'est très variable sur le temps, et puis vis-à-vis la nature de l'unité. Mais quand ils sortent, quand ils sont en train de les réintégrer aux États-Unis, oui, il y a une espèce de double choc. Et la manière dont ils sont reçus, les problèmes qu'ils ont développés.
0: Ah oui, ça aussi, ça participe au problème. Hein. Mais si bien, en tout cas, que le président Nixon va intervenir en 1971, on va l'écouter, mais d'abord le témoignage d'un jeune avocat qui s'était rendu, lui, à Saïgon en 1968. C'était à l'émission Dimanche Magazine sur nos ondes 30 ans plus tard, en 98, et il constatait l'ampleur du problème.

0: Tout le monde prenait de la drogue dans l'armée. C'était incroyable. Peu de temps après mon arrivée, j'ai eu un cas à défendre où c'était un colonel qui était accusé d'avoir fumé de la marie avec ses hommes. Il y avait aussi un aumônier de l'armée qui était complètement accro à l'héroïne. C'était vraiment surréaliste.
1: It was surrealistic.
2: Fundamentally, it is essential for the American people to be alerted to this.
3: Les Américains doivent savoir que le danger ne disparaîtra pas avec la fin de la guerre au Vietnam, une guerre qui a attiré notre attention sur les problèmes de dépendance que de jeunes Américains ont développés en servant au Vietnam, en Europe et ailleurs dans le monde. Le problème existait avant la guerre du Vietnam et continuera d'exister. C'est pourquoi cette offensive s'attaque aux problèmes à l'étranger et partout en Amérique.
2: With the problem there in Europe, but will then go on to deal with the problem throughout America.
4: Le président Nixon, en 1971, qui d'une part déclare la guerre à la drogue, mais qui reconnaît qu'il y a des problèmes au sein des vétérans, des soldats. Et il y a cette idée de soigner les soldats puis de les défaire de cette accoutumance qu'ils ont développée là-bas.
5: Ben, écoute, ça rentre dans cette bataille interne aux États-Unis sur la nature de la guerre et donc ces vétérans qui sont mal reçus en revenant souvent.
4: Oui.
5: Le système de santé pour les vétérans n'a pas vraiment développé d'expertise pour gérer. Et c'est aussi une question de génération. On a une jeune génération qui est en train d'un côté de combattre et de l'autre côté de protester.
4: Oui.
5: Donc ça rend dans une bataille encore plus grande qui, dans une certaine mesure, est toujours avec nous. Est-ce qu'on avait le droit d'être là ou pas? Et les drogues, à mon avis, servent comme exemple très fort sur la nature soit complètement pourrie du conflit, des gens qui ont été mis dans une situation impossible, etc. Et d'un côté, où la nature de la manque de colonne vertébrale de la génération qui aurait dû avoir fait son devoir proprement, mais l'a pas fait.
4: Oui. Puis en plus, il y a aussi les traumatismes. D'ailleurs, on va observer plus tard un peu la même chose. Un phénomène semblable avec les vétérans d'Irak ou d'Afghanistan. Le problème, il est beaucoup plus profond. Puis en même temps, c'est un peu paradoxal parce que dans certains cas, on va tenter de guérir les traumatismes de la guerre par d'autres drogues aussi.
5: Et ça, c'était un constant. Vous prenez Göring, par exemple, après la Première Guerre mondiale, il a un problème de consommation de morphine, etc. Qu'est-ce qu'on lui donne pour tenter de lui aider à laisser tomber le morphine? Cocaïne.
4: Ah oui.
5: Alors, il y a des progrès, certes, dans la manière dont on traite les vétérans.
4: Oui, bien sûr.
5: Mais le temps que ça prend, les ressources, etc., c'est très lent comme processus.
4: Ah, ben, tout à fait. Alors, des drogues pour faire de ces soldats des machines de guerre, puis des drogues pour les guérir des horreurs de la guerre, c'est un peu le paradoxe. Mon invité, Andrew Barros, il est professeur en histoire à l'UQAM, également membre de la chaire en histoire de la guerre de l'Université du Québec à Montréal. Il est avec nous en studio. Merci beaucoup d'avoir été là, fort apprécié.
5: Merci.
4: Et puis en terminant, si vous avez envie de tester vos connaissances, de vous amuser un peu, on vous a préparé un quiz, un petit quiz sur audio, inspiré de notre série sur les drogues. C'est dans la bulle de conversation. Vous cliquez sur « Participer à l'émission ». Demain, variation sur un même thème, drogue et répression, quand les États-Unis, Nixon en tête, déclarent la guerre. Ici Maxime Coutier, merci d'avoir été là. Bonne soirée et à demain.
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0: Un peu partout au pays, des gens font une différence dans leur communauté, que ce soit par leur créativité, leur talent ou leur engagement. Des animateurs du réseau d'ici Radio-Canada Première vous invitent à les découvrir. Bonjour, ici Laurie Dufresne. J'anime vivement le retour, l'émission du retour à la maison en Estrie. Quand je suis arrivée à Sherbrooke il y a 3 ans, rapidement, on m'a parlé de la peintre collagiste Adèle Blais. Je voyais ses œuvres à plusieurs endroits ou encore mes collègues portaient des chandails représentant l'une de ses œuvres. Ses œuvres qui sont d'ailleurs très distinctives. On sait quand une peinture est signée Adèle Blais, généralement un visage, un assemblage de fleurs et d'images dans la chevelure et des lignes de contour contrastées. Elle superpose des couches de peinture acrylique à des collages texturés, incluant des extraits de textes, un style qu'elle développe depuis qu'elle est toute petite.
1: J'ai toujours su que c'était ça que je faisais. Puis en fait, j'ai retrouvé des tableaux que j'avais faits. Écoute, ma mère trouvait ça, c'est des dessins que j'ai faits au secondaire. Puis c'est exactement ça. C'est tout est en ligne noire, tout est segmenté par les lignes noires.
0: Depuis 2017, sa démarche s'est orientée vers une relecture de l'histoire des femmes, et c'est ça que vous devez absolument découvrir. Ses plus récentes œuvres mettent en scène Audrey Hepburn, Ella Fitzgerald ou encore Coco Chanel. Elles ont été regroupées dans un premier livre publié en 2021. C'est aussi Adèle Blais qui est derrière l'image de la pochette du plus récent album de Marie-Annick Lépine, Le cœur est un rêveur. Son style est tellement singulier qu'il est maintenant une inspiration dans les écoles. Est-ce qu'on vous a déjà demandé de faire des œuvres à la manière de Picasso ou de Dali, par exemple? Eh bien, au Québec, les élèves peuvent se faire demander une œuvre à la Adèle Blais.
1: Donc, il y a des projets de collaboration avec l'Université Laval, dont Culture-Éducation. Il y a déjà plus de 100 projets qui ont été faits. Là, on a recensé à la manière de Adèle Blais, donc des jeunes qui font un projet inspiré avec ma technique, qui met à l'honneur des femmes.
0: Et pour toujours, son talent est immortalisé à Sherbrooke, où elle a choisi de s'installer. Quiconque est passé par ici observer des fresques sur des bâtiments du centre-ville, c'est une signature de Sherbrooke. Adèle Blais a désormais la sienne, la plus récente murale à être peinte juste à côté de l'hôtel de ville. C'est un montage de ses œuvres. Forte présente les portraits de 11 femmes qui ont marqué l'histoire, dont Jeanne d'Arc et Thérèse Casgrain. On y voit aussi des femmes de l'Estrie.
2: Avant Lady Gaga, avant Madonna, c'était Eva Tanguy qui était indomptable, malcommode, qui osait être ce qu'elle était, et ça, elle a fait succès, elle a eu un show à Broadway, elle était millionnaire, elle est juste incroyable, mais c'est une femme d'ici, c'est une femme de Melbourne. Donc, il y a plein d'histoires comme ça. Maggie Serrois, qui est une femme forte, qui était aussi forte que Louis Cyr, mais ça, on le sait pas, mais elle lui avait même proposé un duel qu'il a jamais accepté. Mais semblerait-il qu'on vit ici dans un triangle de femmes fortes.
0: Et si vous ne pouvez pas vous déplacer jusqu'à Sherbrooke pour la voir, cette murale, vous pouvez télécharger l'application mobile Adèle Blais, peindre l'histoire, qui permet littéralement de plonger dans ses œuvres en réalité augmentée. La narration est assurée par des comédiennes comme Dominique Michel, Pascal Bussière ou Marion Cotillard. Donc une artiste qui laisse sa marque à Sherbrooke et dans toute la francophonie en prônant l'égalité des genres et en réhabilitant la contribution des femmes dans l'histoire.

Salut, ici Claudine Prévost. Je vous amène au moment où j'ai découvert la ville de Barcelone. J'avais le début de la vingtaine, je faisais mon entrée dans cette ville qui me faisait rêver depuis longtemps, par train, et pour moi, c'était super important de jouer la bonne chanson dans mon iPod au moment où je ferais mes premiers pas dans la ville. Alors, j'ai joué la chanson Barcelone de Jean Leloup, artiste que j'adore depuis toujours, et je l'ai joué en boucle et en boucle jusqu'à ce que j'arrive à mon auberge de jeunesse, les épaules complètement détruites par mon immense sac à dos. Et pendant toute la marche jusque-là, j'observais les gens sur la rue, dans le quartier La Boqueria. Puis là, je me demandais, est-ce que je vais vivre, quoi, le tiers de l'euphorie, de l'espèce de décadence que Leloup raconte dans la chanson? Je peux vous dire que ça a été un gros 10 jours. Donc, la réponse, c'est oui. J'ai bien saisi le sens du propos de Leloup. Et à chaque fois que je réentends cette chanson-là, je replonge dans cette épopée formidable.

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5: Ici Marc-Antoine Leblanc. Voici vos informations. Le décès du comédien Marc Messier a provoqué une onde de choc au Québec. Son agence a précisé qu'il a succombé à une courte maladie à l'âge de 78 ans. Marc Messier a marqué l'imaginaire collectif avec ses nombreux rôles au théâtre, à la télévision et au cinéma. Diana Gonzalez a préparé ce qui suit.
6: Le mental. Mental toughness. La dureté du mental.
7: Une réplique culte du film Les Boys où Marc Messier incarnait Bob, un des rôles marquants de ce comédien né à Granby en 1947. En plus du cinéma, Marc Messier a aussi connu du succès à la télévision et au théâtre.
8: J'ai oublié mes clés.
7: Dans Brou, il a partagé la scène pendant plus de 35 ans avec Michel Côté et Marcel Gauthier.
9: Marc, c'est un grand ami, un frère pour moi, tout comme Michel l'était, nous trois ensemble. Un trio infernal.
7: À la télévision, Marc Messier incarne Régent dans La Petite Vie. L'auteur et comédien Claude Meunier dit perdre un grand ami.
10: C'est toute une vie là, qui part, c'est un pan de ma vie qui part. C'est un grand comédien unique par sa façon de jouer, autant le drame que la comédie. Tu sais, c'était comme c'est un acteur comme Roger Moore.
7: Marc Messier a aussi joué dans L'Anse et Comte.
11: Suzy.
7: Marina Orsini, qui incarnait Suzy, lui a aussi rendu hommage.
12: Je suis en choc, comme tout le Québec, j'imagine, en ce moment. Choc de savoir qu'elle était partie si soudainement.
7: En plus de 50 ans de carrière, Marc Messier a remporté de nombreux honneurs, dont des prix Gémeaux et un prix artiste. Ici, Diana Gonzalez, Radio-Canada, Montréal.
5: Des policiers d'un peu partout au pays ont salué le courage et le sacrifice de l'agent Mohamed Lamine Benredouane lors d'une grande cérémonie au Centre Bell à Montréal. Le policier du service de police de la ville de Montréal a perdu la vie le 22 juin lors d'une fusillade dans le quartier Côte-des-Neiges. Emma Guerrero-Dufour a assisté à la cérémonie.
13: Des milliers de policiers ont défilé en silence dans les rues du centre-ville de Montréal. Ils ont ainsi honoré le sacrifice de Mohamed Lamine Benredouane, policier de 34 ans, qui a donné sa vie pour protéger celle des résidents de Côte-des-Neiges lors de la fusillade du 22 juin dernier. La marche solennelle a été suivie par plusieurs citoyens.
14: Je suis là pour montrer une dose d'amour à tous les policiers de Montréal puis tous les policiers québécois.
13: Et elle a culminé à l'intérieur du Centre Bell. Un dernier au revoir a été rendu aux policiers originaires d'Algérie qui a vécu, étudié et fondé famille dans le quartier Côte-des-Neiges où on lui a enlevé la vie. La famille du policier était présente, dont sa sœur Amira et son frère jumeau Ahmed.
15: Il était un frère attentionné, un fils dévoué, un conjoint aimant, un oncle affectueux et un papa exceptionnel.
16: Il n'était pas seulement mon frère, il était une partie de moi.
13: Plusieurs des dignitaires présents ont du mal à ravaler leurs larmes, à commencer par le chef de police de la ville de Montréal, Fadi Daguerre.
17: Je m'excuse de ne pas avoir été capable de vous rappeler votre papa.
13: Puis la première ministre du Québec, Christine Fréchette, et la mairesse de Montréal, Soraya Martinez-Ferrada, lui ont rendu hommage.
18: Quand un policier tombe dans l'exercice de ses fonctions, ce n'est pas que le corps policier qui est frappé. C'est toute notre nation.
15: Son engagement nous rappelle que derrière chaque uniforme se trouve une personne.
13: Ici Emma Guerrero-Dufour, Radio-Canada, Montréal.
5: Une vaste opération policière internationale contre des réseaux criminels indiens a mené à l'arrestation de 24 suspects, dont 3 au Canada. Les autorités américaines lient l'un de ces groupes à l'assassinat du leader sikh Hardeep Singh Nijjar, survenu en Colombie-Britannique en juin 2023. Des accusations d'extorsion, de trafic d'armes et de stupéfiants ont été déposées. Le sommet de l'OTAN s'est ouvert à Ankara, en Turquie, sur fond de menaces de Donald Trump. À l'aube de la rencontre, le président américain a répété que les États-Unis pourraient se désengager de l'organisation et retirer tous leurs effectifs militaires de l'Europe. Il a de nouveau déploré le refus des pays de l'Alliance de s'engager dans sa guerre contre l'Iran. Selon la professeure et directrice du Centre sur la sécurité internationale à l'École supérieure des études internationales de l'Université Laval, Anessa Kimball, Donald Trump a toutefois les mains liées.
19: Le Congrès américain, lorsqu'ils ont approuvé le budget de cette année, ils ont quand même mis des balises et des contraintes sur Donald Trump. Déjà, il y a un seuil minimal. Trump ne peut pas retirer les troupes en dessous d'un certain seuil. Il y a aussi de l'équipement qui dépasse 500 000. On ne peut pas le déplacer sans avoir consulté des alliés. Et cela inclut aussi une retraite. Ça prend l'approbation aussi du Congrès.
5: Donald Trump est aussi revenu à la charge sur le Groenland. Il estime que les États-Unis devraient en exercer le contrôle. En terminant, justement, les États-Unis ont lancé de nouvelles frappes contre l'Iran, en plus de rétablir leurs sanctions contre le pétrole iranien, en riposte à des attaques qui ont visé des navires commerciaux dans le détroit d'Ormuz. Le commandement militaire américain qualifie les frappes menées contre des navires de violations flagrantes du cessez-le-feu. La trêve conclue le 17 juin entre Téhéran et Washington prévoyait la réouverture du détroit d'Ormuz, mais les tensions restent vives. Voilà, c'était vos informations. Merci d'être à l'écoute.

Une heure d'été assombrie par le décès de Marc Messier, monument de la culture québécoise qui s'est éteint aujourd'hui à l'âge de 78 ans des suites d'une brève maladie. Grand acteur qui aura marqué le théâtre, la télé et le cinéma d'ici comme peu ont réussi à le faire aussi durablement avec ses rôles, notamment dans L'Anse et Comte, dans La Petite Vie ou encore dans la pièce Brou. Un acteur doué autant pour le drame que pour la comédie et dont la gentillesse était reconnue autant devant que derrière la caméra. Alors on va se le remémorer aujourd'hui en offrant nos plus sincères condoléances à ses proches.

0: monsieur, ce qui arrive avec lui, y'a-tu pogné un hernie frontal?
1: Non, non, c'est pas un hernie, c'est une job, j'ai pogné. Ouais, un job comme cobaye à l'Université McGill.
0: Eh, monsieur!
1: Ouais, c'est pour ça que je te mangeais de même, là. Faut que je vive en gaucher pendant deux semaines.
0: Oh!
1: Il est quelle heure,
0: là? Il est l'heure, tu cherches ta montre de bras, je pense. Là, il est midi et dix. Ah,
1: okay.
0: Et monsieur, est-ce qu'il fait là une expérience et claque d'en face?
1: Ouais, exactement, ouais, c'est ça. Chaque fois que ça sonne, il faut que je me donne une claque d'en face.
0: Oh! Hey.
2: On est en 1995, rôle culte. On entend Marc Messier qui interprète ici Régent, donc dans La Petite Vie, aux côtés de Claude Meunier qui joue papa. Un de ses rôles les plus marquants. Et c'est pour ça qu'on a voulu se tourner d'abord aujourd'hui pour commencer l'émission vers José Deschênes, comédienne qui jouait Lison aux côtés de Marc Messier dans La Petite Vie. Bonjour José Deschênes.
3: Bonjour.
2: D'abord nos condoléances. Comment vous vous sentez en apprenant ce décès-là aujourd'hui, José?
3: Ah, je suis sous choc. J'ai vraiment beaucoup de peine. C'est à chaud là, quand même un peu. Ça fait quelques heures que je l'ai appris. Je savais qu'il était un peu qu'il était malade, oui, mais pas à ce point-là. Puis je suis vraiment sous choc. J'ai vraiment beaucoup de peine. C'est une grande perte pour tous ses camarades, mais aussi pour tous les gens qui l'aiment et les spectateurs qui l'ont aimé dans tout ce qu'il a fait. Marc, c'est un grand acteur comique dramatique. C'est quelqu'un d'immense aussi humainement, je pense. Ouais.
2: Évidemment, on a le souvenir de vous voir tous les deux ensemble à l'écran, notamment donc dans La Petite Vie. Vous, quel souvenir vous gardez sur le plateau aux côtés de Marc Messier?
3: Ben, en fait, travailler avec Marc, c'était un ravissement de chaque instant. T'sais, moi, j'étais pas sa femme dans La Petite Vie, donc c'est plus Diane Lavallée qui a eu des scènes avec lui beaucoup. Mais oui. On faisait des scènes de groupe, puis on avait toujours énormément de fou rire, bien sûr. Puis Marc, le souvenir que j'ai de lui, c'est la première fois de toute que je suis rentrée chez Avanti pour faire une lecture autour de la table avec tous ces gens-là autour, puis dont Marc. Moi, j'étais une inconnue. Lui, il était déjà quelqu'un de très connu. Puis c'est son immense gentillesse qui m'a tout de suite frappée. Puis son humilité, même s'il avait des années d'expérience et que lui, que son métier était déjà très avancé, sa grande écoute de l'autre. Il nous avait accueillis, Guylaine et moi, je me souviens, parce qu'on était deux petites nouvelles qui arrivaient. Puis on s'était dit après, cette gentillesse-là, cette bienveillance-là, c'est ça les grands. T'sais, les grands n'ont pas besoin d'être chiants. Puis Marc, il était tout sauf ça. Il y a personne qui n'aimait pas Marc Messier. Personne n'aimait pas travailler avec lui. Sur un plateau, on avait du fun. On jasait toutes sortes d'affaires. On jasait de choses légères puis de choses profondes aussi, d'une minute à l'autre. Il était à l'écoute, généreux, toujours. Quand il jouait toujours à fond, il botchait jamais rien. En tout cas, j'ai rien à dire de négatif. Marc avait toutes les qualités qui, des fois, t'en trouves juste une chez quelqu'un, puis tu fais wow, il est quand même intéressant cet homme ou cette femme. Mais lui, ils avaient toutes. Alors, Marc, c'est le catalogue des qualités de l'être humain.
2: C'est bien dit, le catalogue des qualités. Vous parlez de son écoute, sa gentillesse, c'est des mots qu'on a beaucoup lus d'ailleurs depuis l'annonce de son décès ce matin. Vous parlez de son humilité aussi, c'est drôle. Je lisais dans une entrevue il y a quelques années à peine, pour certains des rôles dramatiques qu'il avait portés dans les dernières années, encore là, il disait « j'ai hâte de voir la réaction du public parce que je suis pas sûr qu'ils vont m'adopter dans ce rôle-là, dans un rôle plus dramatique ». C'est comme si, même vers la fin de sa carrière, Marc Messier doutait encore de sa capacité à convaincre quand il campait des rôles qui soient comiques ou dramatiques. Il s'est jamais assis finalement sur son talent.
3: Ouais, mais c'est ça qui faisait son grand talent, puis aussi c'est pour ça qu'on l'aimait autant, parce que jamais il s'est pris pour un autre, jamais. Puis en même temps, il était confiant en lui, il savait bien là qu'il avait du talent, puis qu'il était là pour une bonne raison, mais il était jamais sûr, puis je pense que c'est une qualité importante quand on veut durer dans ce métier. C'est pourquoi il y avait autant de beaux rôles qui lui arrivaient encore à 77-18 ans. Là. Puis il y avait aussi cette façon de, il y a une autodérision, Marc, qui était capable de rire de lui, de se remettre en question, de se voir aller, de faire oh, ça, c'est vraiment pas bon, ou tu sais, quand il chantait par exemple, ou quand il dansait, qui était pas sa force, tu sais, il riait beaucoup de lui, puis ça nous rendait tellement attachants, puis on avait juste envie qu'il chante puis qu'il danse tellement que c'était beau de le voir rire de lui-même en le faisant. Puis c'est ça, moi j'ai c'est un camarade, c'est un des camarades de travail dont je me souviendrai toujours. Pour moi, je suis vraiment triste. Je trouve que c'est une grande, grande perte. Puis je trouve que c'est beaucoup trop tôt. Il y a des gens comme ça qui devraient jamais mourir. Ben, Martin en est un, c'est pour moi.
2: Bon, vous parlez de vos liens avec lui derrière la caméra, quelqu'un de très, très foncièrement agréable à côtoyer. Pourquoi, à votre avis, est-ce qu'il aura marqué autant le public qui a appris à le connaître finalement qu'à travers un lentille de caméra ou sur la scène?
3: Ben d'abord, c'est toujours un peu imperceptible, mais Marc était doté d'un charisme et d'un charme indéniable. Tu veux dire, pas personne qui trouvait pas Marc Messier charmant ou très charismatique. Tu sais, c'est une espèce de regard profond, ses yeux bleus. Bon, puis un talent, là, c'est sûr que. Puis Marc, il partait toujours de quelque chose de vrai. Tu sais, même quand il faisait de la comédie, c'était toujours quelque chose qui partait d'une vérité, de quelque chose qu'il touchait particulièrement, où il n'allait jamais directement au punch, tu sais, puis pourtant il savait comment faire, mais je pense que son succès tient beaucoup dans son humilité, dans la vérité qui insufflait à ses personnages. Même s'il disait, tu sais, comme acteur, des fois on dit ça, les personnages qu'on fait, on appelle ça des bonhommes, là, comme si c'était un petit bonhomme de bande dessinée. Puis tu sais, dans la vie, là, on a 4-5 bonhommes, là, puis on se fait tout le temps un peu dans notre carrière, les 4-5 mêmes bonhommes. Tu sais. Mais ces 4-5 mêmes bonhommes dont il parlait, lui, il était capable de les décliner sur plusieurs, de plusieurs façons. Fait que c'était un acteur multiple, tu sais, qui se multipliait de. Il était surprenant d'une fois à l'autre, mais tu sais, plus il vieillissait aussi, puis plus il portait le poids des années, de ses tristesses, de ses joies. Donc, il devenait, tu sais, comme les grands acteurs qui ont plus besoin de rien faire, là. Moi, Marc, dans le dramatique, je le trouvais vraiment fort en vieillissant. Je le trouvais encore plus touchant qu'avant, de plus en plus touchant. Tu sais, je l'ai vu au théâtre voir faire la pièce Mon Père, là.
2: Oui. Qui a beaucoup marqué le public, oui.
3: Ça m'a extrêmement touchée parce que ma mère était atteinte de ça, puis décédée d'ailleurs, mais j'avais trouvé qu'il y avait cette sensibilité-là, puis cet affolement-là qu'ont les gens qui commencent à être atteints de ça, puis je reconnaissais ma mère. Puis, je trouvais qu'il y avait touché une vérité, il avait vraiment touché l'essence de ce que ça doit être, tu sais, quand on est atteint de ça, puis je me disais, c'est quelle intelligence émotionnelle il y avait quand même, tu sais, pour arriver à cette vérité-là.
2: Ouais, c'est un rôle qui l'aurait très très bien démontré. Peut-être en terminant, José Deschênes, ce qu'on lit beaucoup aussi depuis ce matin, c'est que bon, vous avez parlé d'un grand acteur, vous aussi, puis le gros morceau d'une génération aussi. On a souligné dans les dernières années les décès, entre autres, de Louis Saillant, évidemment de Michel Côté, avec qui il a travaillé aussi. On a l'impression que c'est le morceau d'une génération très très marquante qui vient de quitter encore une fois.
3: Ça n'a pas de sens. Ben oui, tu sais, je pense à Claude, tu sais, Mimi qui passe ses acolytes, là. Vraiment, puis c'est parce que c'est des hommes, et ben on parle d'hommes parce que si on parle de Louis Saillat, de Michel Côté, Marc, c'est des gars qui ont couvert énormément de générations. Ça fait longtemps qu'ils travaillent, ça fait longtemps qu'ils sont hot, tu sais, ils sont pas, tu sais, ils ont continué, donc ils ont touché plusieurs générations. C'est pour ça que je pense que c'est tout le Québec qui doit avoir de la peine aujourd'hui, tu sais, parce que tout le monde connaît Marc Messier, même s'il y avait près de 80, je pense que il y a des jeunes de 15, 16, 20 ans, 30 ans qui savent c'est qui, puis qui auraient touché aujourd'hui, tu sais. Puis c'est bizarre parce que la dernière fois que je lui ai parlé, c'est en ondes pour parler du décès de Louis Saillat sur vos ondes, puis oui. On était ensemble, tu sais, ben pas ensemble, mais tu sais, il était chez lui en train de parler de lui et moi chez moi, puis on s'était salué comme ça au passage, puis après on s'était écrit un petit mot, puis j'ai fait là, tu sais, fais tranquille, toi, là, tu sais, fais pas, dans le sens que ça va, là, les grands départs, puis ouais. Les gens qu'on aime qui s'en vont comme ça, tu sais, puis je sais qu'à chaque fois qu'un ami comme ça partait, ça le touchait profondément parce que ça le ramenait à sa propre... C'est sain à lui, puis que ça l'affolait. Il aimait vivre, Marc, là. C'était un bon vivant, là. Puis c'était un sportif, là. Puis c'était quelqu'un de qui était en forme, puis qui était vivant, même dans sa tête. Tu sais, je veux dire, il était tellement présent, tellement tout, là, tellement jeune, de par ses idées, puis de par sa présence avec les autres. Enfin, ça n'a pas de sens, en fait. C'est ça.
2: Ouais, ouais, c'est des départs auxquels on aimerait ne jamais être confronté. Puis José Deschênes, vous en faites une très bonne porte-parole de ce Québec peiné aujourd'hui par le départ de Marc Messier. Merci beaucoup de nous avoir donné un peu de temps aujourd'hui.
3: Ça m'a fait plaisir.
2: Encore une fois, nos condoléances. On va se laisser sur un petit extrait d'une autre série dans laquelle Marc Messier aura tenu un rôle très marquant, interaction entre Nicole Gagnon, Lise Toin, évidemment, qui l'interprétait, la femme de Marc Gagnon, qui est interprétée par Marc Messier, donc au sujet de sa relation avec, évidemment, Marina Orsini, qui interprétait Suzy Lambert. On est dans l'ancien compte.
4: Lui as-tu parlé?
5: Non. Non, je lui ai pas parlé. Je l'ai pas vu depuis 4 jours.
4: C'est long, Marc. 4 jours sans nouvelles. Il doit s'ennuyer. Il va falloir que tu décides à lui dire que votre histoire d'amour, tu veux la terminer. Tu peux pas la laisser rêver comme ça.
5: Écoute, Nicole, je te l'ai déjà dit, c'est fini. OK, là? Ça fait que laisse-moi tranquille avec ça. De toute façon, je vais régler ça à soir. On se rencontre à 7 heures. Nicole, cette fois-là, je t'ai pas menti. C'est vraiment fini.
2: Marc Messier, donc, dans l'ancien compte, on souhaitait se replonger un peu dans cette série culte. Vous êtes toujours à l'écoute de l'heure d'été sur les ondes d'ici première. Julien Poirier-Malo avec vous. Dans un instant, l'actrice Pascale Drevillon sera avec nous. Elle tient un rôle assez principal. Merci pour ceux qui l'auront vu, ce film Françoise, qui fait beaucoup jaser depuis, ma foi, le printemps dernier, mais depuis sa sortie aussi dans les derniers jours. Je sais pas si vous avez eu l'occasion de le voir. Discussion avec elle dans quelques instants, mais d'abord en musique. Voici Ariane Roy. Mm-hmm.

0: De son album Dog, sorti l'an dernier, c'était Ariane Roy, sur les ondes d'ici première. Julien Poirier-Malo, toujours avec vous à l'heure d'été. Ma prochaine invitée interprète le rôle de Sarah dans le film Françoise, qui est en salle depuis une semaine, un film dans lequel Louis Morissette incarne un scénariste un peu dépassé qui finalement décide de se faire passer pour une femme trans en pensant que ça va l'aider à financer sa télésérie. Évidemment, ça va trop loin, il se fait prendre à son propre jeu. Et là, ben, de l'extérieur, ou du moins de la bande-annonce, on peut penser que le film va se moquer de la transidentité, mais en réalité, il dénonce l'imposture en question et met en lumière la réalité que vivent beaucoup de personnes trans. Court extrait de cette bande-annonce.
1: Tout le monde s'est entendu pour te nommer personnalité trans du mois.
2: À notre baby trans préféré.
3: J'aurais aimé ça que tu m'en parles.
4: T'étais juste pas bien dans ta peau.
5: Est-ce que tu pensais te faire couper le pénis?

0: puis reconstruire un vagin.
1: Est-ce que ça te tenterait d'être consultante sur ma série?
2: C'est sûr que oui, voyons donc.
1: As-tu d'autres notes?
2: Ouais, page 1, scène 1.
1: Page 1, scène 1, OK. Ouais.
3: C'est un film qui tient en grande partie sur les épaules de l'actrice Pascale Drevillon qu'on entendait, qui connaît d'ailleurs une très belle année. C'est un peu pour ça qu'on a voulu la recevoir aussi au-delà du film Françoise en question. Salut Pascale.
4: Bonjour. Bienvenue sur Récit Première.
3: Ah bon, mais quelle voix, ma foi. Pascale, raconte-nous d'abord un peu qui est Sarah. C'est elle qui fait, je veux dire, cheminer le personnage que joue Louis Morissette tout au long du film.
4: Sarah est un magnifique personnage. C'est une femme trans qui a à peu près mon âge et qui a mon corps, mon visage et ma voix, qui a été créée par Gabrielle Bouliane Tremblay. Et ouais, sans elle, il y a pas de film.
3: Parce que dans le fond, c'est elle que Louis Morissette, le personnage de Louis Morissette, va être appelé à rencontrer comme ça, puis qui va finalement lui faire réaliser que ben ce jeu auquel il se prête n'en est pas un, que c'est la réalité de beaucoup de monde, finalement une réalité qui est parfois très sombre.
4: Oui. Parce que tout ce qu'il écrivait était vraiment pas très bon en fait. Oui. Il avait besoin d'aide pour sa série parce que beau avoir eu son go. Ouais, pas fort.
3: Finalement, ben c'est ça. Finalement, le projet en question va évoluer au fil de ces conseils-là. Bon, tu l'as dit précédemment, t'as toi-même eu des doutes lorsqu'on t'a présenté ce projet-là, comme Gabrielle Bouliane Tremblay d'ailleurs, qui co-scénarise le film, qui en quelque sorte tient le même rôle dans l'écriture du film Françoise, donc qui vise à sensibiliser. Aujourd'hui, bon, le film est sorti depuis une semaine. Est-ce que tu penses que l'objectif est atteint?
4: Pour moi, totalement. L'objectif est même dépassé. Je pense que mes attentes pouvaient pas être plus basses.
3: OK, c'est fort.
4: Je suis vraiment très perfectionniste dans la vie. Okay. Donc, j'ai appris à juste jamais avoir d'attentes en général. Puis, un film, c'est un projet d'équipe. Fait qu'on construit la confiance ensemble. Puis là, de voir que l'équipe est fantastique. Puis tout le monde met vraiment sa plus belle énergie dans le projet. Ben oui, le premier visionnement que j'ai eu était merveilleux. Je suis très contente. Honnêtement, j'écoutais l'extrait tantôt, je peux pas croire qu'on arrive à rire de ces choses-là. Je peux pas croire que moi, j'arrive à en rire de ces choses qui avant, juste si elles étaient nommées ou dans l'espace, dans une discussion, c'était la honte, la colère, la tristesse. Puis on dirait tous les traumatismes sont en train de s'effacer doucement grâce à l'art.
3: C'est intéressant ça, si on est capable d'en rire aujourd'hui, c'est pas parce que c'est mal avisé, c'est parce qu'on a progressé assez, puis qu'aujourd'hui, on est rendu à une étape où l'humour est un outil pour sensibiliser, alors qu'il pouvait pas l'être avant parce que la plaie était encore trop béante. Là. C'est un peu ça?
4: Ouais, mais c'est aussi dans les nuances de toutes les autres personnes qui sont moins concernées, comment il et elle en parlent aujourd'hui, fait comment ça a pris du temps pour atténuer la cruauté. Je sais que les gens papotent et aiment beaucoup parler des personnes trans, c'est très mystérieux et excitant, mais ouais, en parler avec amour, accueil et empathie, ça a pris du temps.
3: Est-ce que tu dirais qu'au début, quand on t'a présenté le projet, l'idée de le faire à travers l'humour, t'étais pas convaincu?
4: En fait, c'est plus le type d'humour. J'avais peur que ce soit pas mon genre d'humour. J'ai été élevée par une famille très snob, donc l'élégance est de mise toujours. Et non, finalement.
3: Alors que ça, c'est de l'humour, sans dire que c'est vulgaire, c'est de l'humour grand public. Finalement, c'est
4: totalement,
3: un film pour le grand public. Là,
4: ouais. Totalement. Ouais. Et je pense que ça aussi, il a fallu que je fasse la paix avec ça. C'est pas tout le monde qui écoute du Mozart dans la vie. C'est bien correct.
3: C'est tout à fait. D'ailleurs, on entend Eugénie Lépine-Blondeau qui est à table. Salut Eugénie.
5: Ouais, allô, j'écoute pas juste du Mozart. Ça me fait rire.
3: Non, mais je t'attendais la main parce que si jamais t'as envie de te joindre à la discussion, t'es la bienvenue. Même chose pour Mike Lee.
5: Je l'ai vu aussi le film, puis j'ai animé une discussion qui a eu lieu dans le cadre des rendez-vous Québec Cinéma. Puis ce qui est sorti de là, c'était vraiment intéressant aussi parce que c'était la première fois que le public voyait. En fait, c'était deux mois à peu près avant la sortie. Puis ce qu'on voyait, c'était des extraits, en fait, uniquement. Puis il y avait beaucoup de gens qui sont venus. Puis je pense qu'il y avait beaucoup de gens de la communauté queer, une communauté trans. Puis d'autres aussi. Puis on sentait qu'on était, tout le monde était sur ses gardes un peu, puis encore une fois, c'était que des extraits qu'on mettait en contexte, mais quand même. Puis finalement, je sais pas ce que t'en as pensé, Pascal, mais j'avais l'impression qu'en sortant de là, les gens ont détendu leurs épaules un petit peu plus, puis se disaient « Ok, ben j'ai hâte de voir le film le 1er juillet quand il va sortir. »
4: Totalement. Ça, c'est très vrai, mais il y a aussi, de mon point de vue à moi, c'était la première fois que dans notre petite gang, on venait présenter notre truc. Tu sais, on se sent comme Oliver Twist. « Oh, voudriez-vous avoir mon film? Prenez-le! Il est beau, je vous assure! » Mais c'est ça, finalement. Ça m'a rassuré, moi aussi, de voir qu'on est capable en gang. C'est pas juste qu'on a eu un beau tournage. On aime notre projet, puis on est content d'être ensemble, puis d'en parler aux autres. Fait que c'est succès sur toute la ligne. Moi, je capote.
3: Parce que je me souviens d'avoir parlé avec Gabrielle Bouliane Tremblay, justement, en avril, quand la bande-annonce est sortie, puis que plein de personnes, entre autres la communauté des personnes trans, ont dénoncé le film. En fait, ont dénoncé l'affiche.
4: Avant d'avoir

0: fiction dépasse la réalité. Puis, ouais, c'est une œuvre qui a besoin d'être vue. Puis, je pense que la bande-annonce visait aussi peut-être à faire douter, questionner, jouer avec les idées préconçues des gens, peut-être des hommes spécifiquement. Je sais que Louis espérait beaucoup rejoindre sa gang de gars à lui, les gens qui lui ressemblent ou les gars qui ressemblent un peu à François dans le film.
1: Est-ce que c'est pour toi, Pascal Drevillon, un rôle intéressant à jouer quand ça rejoint en quelque part, dans une certaine mesure, notre propre récit personnel, entre autres de transidentité, ou est-ce que c'est pas assez un rôle de composition puis tu dis j'aimerais peut-être éventuellement jouer autre chose?
0: Mais c'est sûr que c'est merveilleux un rôle de composition. Quand j'étais en quatrième année du primaire, j'ai joué une duchesse dans ma crinoline verte et j'ai jamais été aussi heureuse de toute ma vie.
1: Donc mais... c'était loin de ton quotidien de l'époque, si je comprends bien.
0: Ouais. Mais non, ce qui est le fun avec Sarah, c'est, oui, il y a toute l'histoire trans que j'ai hâte de passer à autre chose. Je pense qu'un personnage peut être trans sans que ce soit au cœur du récit, oui. Même le plus loin possible, le mieux, à mon avis. Mais c'est le fait que Sarah soit à 360 degrés, elle passe à travers une gamme d'émotions hallucinantes. C'est rare que j'ai eu l'occasion, en fait, qu'un texte comme ça arrive sur mon bureau. Puis c'est un rôle numéro 2 quand même, c'est pas un rôle 248. C'est pas pareil, il y a du texte, il y a du travail, il y a de la viande, je peux vraiment mordre là-dedans. Puis m'amuser, fait quoi, ouais, beau privilège.
1: Au-delà de François, je le disais, t'as quand même une belle année. On a pu te voir il y a quelques mois dans Invisible, qui s'intéressait entre autres au travail du sexe et aux personnes en situation de handicap. On va te voir bientôt dans le film aussi, Le trou de cul du monde, de René Blanchard. Est-ce que le cinéma est en train de devenir ton principal terrain de jeu? Est-ce que c'est ce que tu souhaites?
0: Avant l'école de théâtre, la caméra a toujours été vraiment l'objectif que je visais. Je suis tombée en amour vraiment avec le théâtre en faisant, avec le processus, avec le temps qu'on prend pour faire les choses. Mais ouais, il y a quelque chose avec la télé, le cinéma qui m'a toujours touchée, toutes les grandes actrices qui m'ont marqué, mes deux grandes inspirations, Angelina Jolie, Nicole Kidman, c'est des movie stars. Fait que c'est sûr que c'est vers ça que je veux tendre. Mais ouais, on va voir. L'avenir nous le dira.
1: Puis je t'entendais dire dernièrement justement que t'avais hâte de jouer une femme tout court, pas une femme trans, dont en plus la transidentité est centrale dans son personnage. Est-ce que tu penses que ça se peut dans les prochaines années? Je le dis comme ça parce que, encore, je lisais, je pense que c'était il y a 2-3 ans encore, un article dans lequel des comédiens québécois homosexuels dénonçaient le fait qu'on leur donnait juste des rôles homosexuels. Autrement dit, un homme gay peut juste jouer un homme gay encore aujourd'hui ou presque au Québec. On devine que les obstacles sont encore plus nombreux pour les personnes trans.
0: Ouais, mais c'est une discussion immense. Je veux dire, comment les artistes aujourd'hui arrivent à vivre au Québec, c'est un miracle. Le système est pas fait vraiment pour nous soutenir ou être égalitaire. On peut regarder ce qui se fait ailleurs dans le monde. Je pense qu'on aurait beaucoup à apprendre sur les autres systèmes en place pour soutenir les artistes. Mais bon, ça c'est de la politique. Ouais.
1: Après, sur l'ouverture, j'imagine que ça progresse, mais ça progresse jamais assez vite.
0: Ça progresse très lentement. Je me suis souvent sentie en avance sur mon temps, mais je pense qu'il y a plein de choses que je peux jouer qui rejoignent totalement les gens. Peut-être la fille de bois, la fille de région, la blonde, ça peut être après ça, on va vers la composition, une blonde un peu trash, une cocaïnomane, une businesswoman qui a des salons de coiffure, tu sais, je sais pas, name it, mais make it funky, là, les options sont illimitées.
1: Donc ça reste, même si c'est un univers dans lequel c'est parfois difficile d'avoir un salaire, cet univers-là culturel, en particulier pour les acteurs-actrices, tu dirais quand même à un jeune acteur-actrice qui veut percer dans ce métier-là que ça reste un beau métier, malgré les embûches. Est-ce que tu l'encouragerais ou tu dirais peut-être avoir un plan B?
0: Ouais, le plan B, c'est essentiel. Moi, j'ai l'immense avantage de travailler avec Oxfam Québec. Et Oxfam Québec et toutes les autres fondations hospitalières, notamment avec lesquelles j'ai travaillé, c'est ça qui a été mon gagne-pain depuis toujours en parallèle des arts. Donc ouais, pour un jeune acteur, un plan B, c'est essentiel. Faut trouver quelque chose qui nous passionne puis qui est quand même bien payé.
1: Et est-ce que tu serais tenté d'aller plutôt vers la réalisation éventuellement pour pouvoir créer des rôles dont tu rêves?
0: Oh oui, j'aimerais tellement ça. Laissez-moi réaliser, je vous en prie. Mais c'est ça, j'ai des courts-métrages que j'ai écrits qui sont là. J'en ai un qui est terminé, qui va être mon deuxième. Fait que là, faut que je finisse le premier, qui est moins ambitieux. Éventuellement, je vais soumettre pour des subventions. Et comme François, je vais cliquer la case qui dit que je suis trans. Mais cette fois-ci, ce sera vrai.
1: Quelle belle boucle bouclée, effectivement. Et ce sera mérité en plus. Pascal Drevillon, donc, je le rappelle, tu tiens ce rôle, entre autres, de Sarah dans le film Françoise, qui est en salle depuis environ une semaine. C'est un plaisir de te recevoir en studio aujourd'hui. On te souhaite des rôles fabuleux pour la suite, des rôles variés.

0: Thibault, Forever in a Day sur les ondes d'ici première. Julien Poirier-Malo toujours avec vous. À l'heure d'été, l'heure de retrouver notre collaborateur du mardi, Mike Clé. Allô, Mike.
1: OK, oui, bonjour.
0: Alors, Mike, là, tu nous emmènes aujourd'hui outre-Atlantique.
1: Oh oui, comme d'habitude.
0: Comme d'habitude.
1: J'aime bien ça,
0: comme
1: les petits voyages. Cette semaine, Julien, c'est notre troisième date. Je pense qu'on peut dire que c'est rendu official. La semaine prochaine, on va manger chez mes parents. Mais revenons, à cette semaine. J'ai mal dormi tous les soirs, sans exception. Et c'est pas parce que je suis stressé avec la Coupe du Monde et que j'ai un album à finir ou à cause de la canicule. Je suis pas le plus grand fan de FIFA, sauf si Mark Carney fait un appel et le Canada se retrouve en finale. L'album avance à la vitesse de la lumière et j'ai été béni par les dieux de la clim chez moi dans le sud-ouest. C'est parce qu'en faisant mes recherches pour ma chronique cette semaine, j'ai été téléporté quelque part au beau milieu des années 2010. Plus précisément, dans le banc passager d'une voiture 5 places. Là, je dis une voiture 5 places, mais la 5e place, c'est un banc d'urgence qui se déplie dans le coffre. Et de toute façon, on l'a pas dit au gars à qui on louait la voiture, mais on était 6 dans la voiture. 7 si tu comptes tous les instruments, puis 8 si tu comptes la chaleur, parce que la clim, ben, fonctionnait pas. Okay. Et oui, après avoir envoyé 1237 courriels, j'avais réussi à booker une première tournée européenne pour mon band. La grande partie allait se jouer dans des beach towns tout le long de la côte italienne. Mais ça, personne n'avait besoin de le savoir. On était rendu dans un international touring band, la belle époque. Là, fermez les yeux deux secondes, là. On sort de l'aéroport. Imaginez le band qui vient de prendre l'avion pour la première fois. Ils sont cachés derrière les buissons avec une montagne d'instruments. Moi, le bassiste,

ont fait semblant d'être un couple en lune de miel. Et le monsieur italien avec sa moustache en trait de crayon qui nous remet les clés de sa voiture en marmonnant un Ave Maria. Pareil comme dans un dessin animé. En notre défense, il nous avait dit qu'il y avait un GPS dans la voiture. Il n'y en avait pas, fait que c'était donnant-donnant. Kif kif, on allait traverser un pays en forme de botte sans GPS. On s'entend, à cette époque-là, la grande partie des gars dont je faisais partie, il n'y avait pas encore découvert la science exacte de l'antisudorifique. Moi y compris, comme j'ai dit bien. Okay. On se réveillait les lèvres tachées de vin rouge dans une ville au nom imprononçable et on dormait souvent sur des planchers plus durs que ma tête. Mais ça... Ça, c'est la dolce vida. Ce qui m'a réveillé chaque nuit cette semaine, c'est le souvenir d'un certain Roberto. Parce que dans chaque village, après chaque spectacle, aux petites heures du matin, en tant que booker de la tournée, j'étais en charge de retrouver le fameux Roberto. C'était le dernier obstacle entre moi et les 150 euros magiques dans sa poche arrière. Puis je savais qu'il allait tout faire pour qu'il bouge pas de là. Il est grand, il est fort, Roberto fume un cigare, alors commençait la chorégraphie. À la fin de la tournée, là, moi, je connaissais tous les trucs de Roberto. Faire à semblant de pas parler un mot d'anglais. We know I speak americano. Ça tombe bien, Roberto. Moi, je viens du Québec. L'histoire de sa maman qui a mal aux dents, la ritournelle du contrat qui existait pas. Vive la vie, soyez content d'être là. Roberto ne savait pas qu'il avait affaire à un gars qui avait envoyé pas moins de 1237 courriels pour être là. Dans cette vie, Julien, on peut me reprocher toutes sortes de choses, mais jamais, au grand jamais, je suis revenu les mains vides. Le ventre, oui, mais ça, c'est une autre histoire. Grazie mille. Pour tout vous dire, pendant cette tournée, j'ai écrit les paroles d'une chanson qui a changé la vie de moi et mes amis pour la première fois. Et donc, malgré les Roberto, j'en suis venu à la grande conclusion philosophique qu'il doit bien avoir quelque chose dans l'air ou dans l'eau dans le sud de l'Italie. Laissez-moi vous dire que le duo dont on va parler aujourd'hui est clairement tombé dans la marmite. Mesdames et messieurs, voici Nu Genea avec Marecchia.

0: Donc là, on met les pieds dans l'Italo Disco, Mike.
1: Yes.
2: Oui, oui, oui. On plonge tête première. La rumeur dit que si tu peux conduire à Naples, tu peux conduire partout au monde. Et que si tu réussis à faire danser une foule à Naples, tu peux faire remuer le popotin de n'importe qui sur la planète. Je pense que chaque ville au monde dit à peu près la même chose, mais je pense que pour une fois, à Naples, c'est la, bon, vérité, c'est la vérité. Ouais. Ben oui. Nous, Genea, c'est Massimo, Dilena et Lucio Aquilina, deux Napolitano pur laine. J'adore ça, rouler mes mots aujourd'hui. Je suis dans mon élément. Moi, je les ai découverts avant tout à travers leur DJ set. C'est avec eux que j'ai brisé mon record de Shazam par minute. Je sais pas si vous avez un DJ qui a fait ça, mais aïe, aïe, aïe. Je savais pas, je dis pas qu'ils sont les meilleurs DJ du monde, mais ils ont clairement passé beaucoup de temps dans les sous-sols napolitains poussiéreux et dans des marchés aux puces endimanchés à déterrer des pépites que personne n'a entendues depuis 1972. Le duo attribue leur Italo Disco à l'ère de la Méditerranée et surtout au mélange de cultures qui découlent de leur ville portuaire. C'est un disco italien, mais c'est pas rare d'entendre des gammes arabes au synthé ou des rythmes de l'Afrique de l'Ouest aux percussions et des riffs de guitare espagnole à la guitare. Ce que je trouve incroyable, hein, c'est leur façon de faire de la musique. Ça se rattache à leur façon d'être. T'sais, on prend l'exemple du café matinal.
0: Ouais.
2: Ici au Québec, là, c'est quelque chose qu'on fait chez soi, en scrollant, en soum-soum au drive-thru ou dans le silence le plus complet, probablement parce qu'il fait à peu près moins 4000 en hiver. Personnellement, je bois pas de café, alors je sais pas trop de quoi je parle, mais comme eux, ils expliquent, à Naples, on boit souvent son espresso du matin au bar.
3: Ah, c'est habituel. Hein,
2: assis ouais. directement au comptoir. On s'assoit pas seul à sa table. Ça donne lieu à des conversations matinales spontanées et complètement inattendues. C'est ainsi que nous avons rencontré une foule de gens et noué de nombreuses amitiés. C'est carpe diem en titi dans l'affaire.
0: Mais c'est justifié,
2: oui. Ben oui, puis j'ai l'impression que ça s'entend dans leur musique. Sur ce, allons les visiter à leur bar Mediterraneo avec leur chanson Tienate.

0: Celle-là a contribué à leur succès beaucoup, j'ai l'impression.
1: Absolument.
0: Elle a été reprise énormément. Là, ouais.
1: Sur TikTok, partout. Ouais. Partout, c'était impossible de scroller. Ben, en tout cas, dans mon algorithme,
0: le
1: c'était
0: mien
1: impossible.
0: Aussi,
1: Sur Facebook, parlant de TikTok, sur Facebook, il y en a qui écrivent qu'ils sont allés à l'école de la vie. Eh bien, nous, Genéa, sommes allés à l'école du techno à Berlin.

0: Berlin.
1: Ah, ben voilà.
2: C'est justement pendant leur exil en Allemagne, vers 2018, qu'ils commencent à concocter un premier album, mais ils ont une idée, ma foi, géniale. Ils pensent à faire un album avec des voix, puis pour la première fois, ils vont mélanger du slang napolitain. D'habitude, c'est quelque chose qui est réservé à la musique classique, justement dans le Ave Maria du monsieur qui nous a loué la voiture. Puis eux, ils décident de mélanger ça avec de la musique plus dansante. C'est une idée de génie, parce que comme on vient de le dire, c'est là que tout décolle pour eux. Comme quoi, la nostalgie, c'est vraiment un carburant haut de gamme. Je sais pas pourquoi ils vendent pas ça aux stations-service. Il y a un point que j'ai trouvé particulièrement touchant. Je les écoutais parler en entrevue avec un accent, ma foi, fantasmagorique. Massimo, un des deux du duo, il explique que quand nous étions très jeunes, il y avait ce qu'on appelait l'estérophilia. C'est une tendance à glorifier ce qui vient de l'étranger. Puis c'est la caractéristique majeure de notre génération. Essayer d'être quelqu'un d'autre, quelqu'un qui vient d'ailleurs, parce que cet ailleurs est sans doute plus cool que notre propre monde. Puis c'est venu me chercher parce que je le ressens en ce moment dans la culture québécoise, c'est le travail d'une vie, être soi-même, mais c'est souvent quand on l'est le plus, qu'on réussit à faire quelque chose d'exceptionnel puis qui attire l'attention justement dans un univers où on est bombardé de tous côtés. Ils font vraiment quelque chose d'unique. Donc je leur lève vraiment mon chapeau à ces New Genia, dont le nom signifie « nouvelle naissance » du grec, bien évidemment. Ils viennent tout juste de sortir un nouvel album. Ça sonne comme du vin nature dans la main gauche puis un été sans fin dans la main droite.
0: Oh wow.
2: On dirait une intro de Curieux Bégin. On dédicace ce prochain extrait à mon ex qui adorait m'expliquer la vie selon la position de la lune. Puis je lui dédicace pour des raisons que vous pensez. Je lui dédicace parce que plus j'avance dans la vie, plus je réalise qu'elle a raison. Venez me dire allô sur le réseau à All Day Jam si vous avez d'autres suggestions du genre ou si vous avez de la musique à me faire découvrir. Voici People of the Moon de New Genia.

0: People of the Moon sur les ondes de DC Première, c'était nous, Genea, donc duo italien, Mike, que tu nous auras bien présenté aujourd'hui, ma foi.
1: Mais oui, puis je vous laisse.

0: Ça, Julien, avec mon moment clé en main. C'est le moment que vous attendez tous. Si vos oreilles ont apprécié ce qu'elles ont entendu dans les dernières minutes et que vous êtes en train de regarder les prix des billets d'avion pour partir à Naples, je vous conseille la compilation Napoli Segreta, où nos deux Napolitains de New Genea sont partis à la recherche de musique locale plutôt obscure et souvent oubliée des années 70. Un vrai délice, aussi bon que la pizza margarita de la maman du coin. On se voit demain pour mon show solo à Waterloo et en fin de semaine pour la fiesta au FEQ. Oubliez pas d'aller dehors.
1: Fait qu'à Québec, effectivement. Grosse fiesta là-bas. Merci beaucoup, Mike Clay.
0: Ça fait plaisir.
1: Eugénie Lépine-Blondeau. Allô. De nouveau, toi qui parcours les maisons de la presse pour nous toutes les semaines pour trouver les magazines les plus passionnants, parler de culture aussi un peu autrement. Puis là, tu nous arrives là où on ne t'attendait pas cette semaine. Magazine 100% québécois qui parle de golf.
2: De
1: tu l'as dans les mains.
2: Ouais. Oui. Est-ce que tu sais c'est quoi un hiatus, Julien?
1: Dans le sens de interruption.
2: Oui, ouais. Exactement. C'est un joli mot pour dire ben une pause. Par exemple, on l'utilise en télé, par exemple, quand on dit Stat va revenir en septembre 2026 après un hiatus estival qui va permettre, on l'espère, d'oublier que l'autrice Marie-Andrée Labbé nous a laissé sur une histoire de cannibalisme. Mais donc, pour mon amie Florence Gagnon, qui est éditrice de magazines, le mot hiatus, ça encapsulait parfaitement son sentiment quand elle a recommencé à jouer au golf pendant la pandémie, après avoir joué toute son adolescence, mais elle a délaissé le jeu parce que bon, elle avait l'impression que ça devenait un petit peu poussiéreux comme sport. Mais comme sa passion est redevenue plus vivante que jamais il y a quelques années, elle a décidé de créer un magazine qui s'appelle donc Hiatus pour parler de cette nouvelle culture du golf qui se veut plus inclusive, plus cool, une vision qui est vraiment embrassée et partagée par de plus en plus de jeunes, et par ça, je veux dire 40 ans et moins.
1: Oui, parce que c'est intéressant dans le contexte, parce que c'est vrai qu'il y a un enjeu de recrutement dans le monde du golf. C'est des univers qui sont difficiles à faire rouler, à financer. Toi, est-ce que tu es une lectrice assidue du Golf Digest d'habitude? Es-tu golfeuse toi-même?
2: Mais alors, je ne suis pas... question en deux temps. Je ne suis pas une lectrice assidue du Golfers Digest, mais je me suis mise au golf pendant la pandémie, puis honnêtement, j'ai trippé ma vie, entre autres grâce à mon amie Florence, justement. Mais là, ça fait comme 2 ans que j'ai pas joué. Bon. Fait que c'est un petit peu imposteur, mais je suis vraiment fascinée par cette nouvelle culture du golf, parce que oui, j'ai eu la piqûre, non pas du swing là en tant que tel, mais vraiment de la mentalité qui venait avec, le fait de partir une bonne partie de la journée sur des terrains enchanteurs, entourés de verre, de passer la journée d'or avec des amis, faire des rencontres aussi, puis vraiment de prendre son temps loin de son sel. Je pense que c'est tout ça, bien plus que le sport en tant que tel, qui m'a plu, mais surtout qui émane donc du magazine Hiatus.
1: OK, magazine Hiatus. D'abord, à quoi ça ressemble? Puis, je vais faire comme toi, question en deux temps. Pourquoi on en parle dans une émission culturelle?
2: OK, alors, c'est déjà la deuxième édition de ce magazine-là. Florence, dont je vous parlais, c'est l'éditrice derrière le magazine LSTW, Let's Spread the Word, un magazine qui existe depuis bientôt 15 ans sur la culture queer. Et donc, elle avait déjà l'expérience pour partir Hiatus. Et même un certain Canva, si on veut, qui reproduit une formule gagnante. C'est-à-dire que le magazine Hiatus, c'est aussi, comme LSTW, un magazine bilingue. Donc, chaque page, en fait, c'est en français et en anglais. C'est traduit, là, c'est la même info. On retrouve le même esprit de communauté aussi que pour LSTW. C'est vraiment un magazine, donc oui, sur la culture du golf. Donc, la mode, le bien-être, le voyage, la réconciliation entre générations. Le golf est vu comme un sport, mais en réalité, c'est beaucoup un passe-temps pour des gens qui sont moins bons. Là, on va se dire environ 90% des gens qui jouent au golf sont pas super bons.
0: J'adore
2: mais
0: cette
2: ils persévèrent quand même parce que c'est le fun au-delà du jeu et du swing, comme je vous disais. Et ce qu'ils vont chercher, c'est ce qui accompagne le golf. Donc, je vous disais, le rituel, la mode, le hot dog au 9e trou, le rassemblement,
1: social, ouais.
2: L'aspect social, la transmission. Et il y a vraiment un aspect artistique au golf, très créatif. C'est-à-dire que c'est un univers qui est visuellement magnifique, propice aux photos, aux peintures, aux grands espaces qui inspirent la création. Et c'est pas pour rien donc que le numéro 2 s'ouvre avec une entrevue puis une présentation d'un poète du golf. Oui, oui. C'est un auteur qui vient de publier, c'est un Américain qui vient de publier un livre de poésie sur ce que le golf lui inspire. Il s'appelle James Ehrlich. Non, Ehrlich, pardon. Un gars, somme toute anonyme, là, c'est-à-dire que je pense qu'il n'y a pas vraiment de compte Instagram. C'est pas un gars super connu, mais lui, il a vraiment une passion pour le golf. Puis au moment où il a commencé à jouer au golf, la poésie est comme venue à lui. Donc, il a décidé d'écrire un livre qui s'appelle Green. C'est un très joli livre de poésie. Et donc, c'est vraiment une façon pour lui de se réaliser et de partager ses réflexions.
1: Et donc là, même au sens large, bon, tu le dis, c'est un magazine pas juste sur le golf, mais sur la culture du golf.
2: Oui.
1: Ça

0: C'est ça, c'est large.
1: On retrouve aussi, un itinéraire de voyage, des bonnes adresses à San Francisco, par exemple. Comment on collectionne les objets liés au golf, ça devient vraiment important. Donc vraiment des objets de collection, les tees, les balles, les cartes de points, même. Il y a plein de gens qui gardent ça parce que c'est à l'effigie du terrain de golf où t'es allé puis tout ça. Pas juste parce que souvent là, comme je disais, le score est pas très bon, mais c'est l'idée, le moment, ça nous rappelle le moment qu'on a passé. Il y a des récits vraiment intéressants aussi, entre autres, avec un gars qui s'appelle Modi Oywall, qui s'affaire dans la côte ouest américaine à repenser le jeu et surtout à le rendre très inclusif. Il a parti un truc qui s'appelle Swang Golf. Et lui, au début, c'est un Afro-Américain. Il a amené des gens, donc des Caribéens, des Noirs, des personnes noires américaines, pour commencer à aller justement swinguer un petit peu, aller au driving range, s'amuser. Et là, tranquillement, ils sont devenus des centaines et il a créé donc Swang Golf. Alors, il y a aussi vraiment l'idée de rendre ça plus inclusif et il y a la beauté qui émane de ça, la mode, comme je disais. Alors, tout ça, c'est vraiment la culture avec un grand C. Là.
0: Donc, ils rendent plus inclusif, notamment auprès de ceux qui savent absolument pas comment jouer, finalement.
1: Oui, absolument.
0: Je m'inclus là-dedans.
1: Ou qui pensaient que c'était pas pour eux.
0: Pour plein de raisons,
1: ouais. Et il y a aussi quand même des trucs sur le golf pour apprendre à jouer un petit peu. Mettons, Julien, si tu sais pas vraiment, là, à la page, à la toute fin du livre, il y a vraiment des chiffres importants, OK, liés au golf, comme 14, c'est le nombre maximal de clubs que tu peux avoir dans ton sac. 3 est le nombre de minutes de recherche avant qu'une balle soit considérée comme perdue. Alors, c'est des petites infos comme ça qu'on glisse à la fin du livre pour les gens qui connaissent vraiment rien au golf.
0: Bon, en terminant, bon, tu nous parlais de ton amie Florence Gagnon qui est derrière ce projet-là. Rappelle-nous, c'est finalement c'est qui? Puis bon, est-ce que c'est un magazine? Est-ce que c'est un empire du magazine qui a bonne réputation?
1: Ben honnêtement, oui. Puis donc Florence Gagnon derrière le projet LSTW, au début c'était des parties queer. Finalement, c'est devenu un magazine. Les parties se poursuivent aussi. Et c'est carrément devenu une maison d'édition dans les dernières années. Et elle a été nommée pour la deuxième fois consécutive éditrice de l'année au National Magazine Awards du Canada. Comme éditrice, elle a remporté également le magazine de l'année dans la catégorie intérêt spécial pour LSTW, le dernier magazine qui était en compétition contre le premier volume du magazine Hiatus. Et donc, vraiment, elle a une réputation qui la précède et ce qu'elle crée aussi vraiment. Et c'est ce qui fait que le tirage du deuxième volume de Hiatus était à 5000 exemplaires. Et donc, ça a été déjà vendu par plus de 4500 exemplaires qui ont déjà été vendus, en fait. Et il y a des points de vente partout au Canada, dans les pharmacies ici au Québec. Et aux États-Unis aussi, il y a eu des lancements à LA, à New York, à Montréal. Donc vraiment, il y a toute une communauté qui attendait d'avoir ce genre de publication-là, qui est visuellement magnifique.
0: Oui, c'est un très bel objet.
1: C'est vraiment un très bel objet. Pas besoin de triper sur le golf, mais juste d'aimer sur les beaux objets, puis sur les histoires rassembleuses. Puis je pense que ça peut vous plaire, ce magazine-là.
0: Autour du golf. Puis je voyais qu'ils ont quand même réussi à aller chercher beaucoup de publicitaires aussi, ce qui est un certain signe de crédibilité.
1: Tout à fait.
0: Il y a des annonceurs qui ont voulu finalement se coller à eux.
1: Oui, et des annonceurs liés au golf, justement. Donc, ça fait vraiment des beaux objets. Un magnifique livre de table à café, mais qui prendra pas la poussière parce que c'est facile à parcourir. Juste 116 pages, je vous dis, vous allez tomber dedans, même pour les gens qui sont un petit peu réfractaires, peut-être, à la culture du golf.
0: Je vais feuilleter ça. Plein de notions que je devrais déjà savoir, étant fils de golfeur.
1: Ah, bon! Toi, tu vas pouvoir impressionner tes parents les prochaines fois. Oui, tes parents.
0: Eugénie Lépine-Blondeau, merci beaucoup d'avoir été là, Mike Lee. Même chose, merci beaucoup. À mardi prochain. J'en profite pour dire que ce soir sera diffusé sur nos ondes à 20h le grand entretien que Marc Messier avait accordé à feu notre collègue Franco Nouveau. C'était en 2019, donc ce soir 20h. Nous, on vous retrouve demain 13h sur ces ondes. C'était Julien Poirier-Malo au micro. Merci beaucoup d'avoir été là et très bon mardi sur les ondes d'ici première.

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2: Ici Marc-Antoine Leblanc. Voici vos informations. Le décès du comédien Marc Messier a provoqué une onde de choc au Québec. Son agence a précisé qu'il a succombé à une courte maladie à l'âge de 78 ans. Marc Messier a marqué l'imaginaire collectif avec ses nombreux rôles au théâtre, à la télévision et au cinéma. Diana Gonzalez a préparé ce qui suit.
3: Le mental. Mental toughness. La dureté du mental.
4: Une réplique culte du film Les Boys où Marc Messier incarnait Bob, un des rôles marquants de ce comédien né à Granby en 1947. En plus du cinéma, Marc Messier a aussi connu du succès à la télévision et au théâtre.
5: J'ai oublié mes clés.
4: Dans Brou, il a partagé la scène pendant plus de 35 ans avec Michel Côté et Marcel Gauthier.
6: Marc, c'est un grand ami, un frère pour moi, tout comme Michel l'était, nous trois ensemble. Un trio infernal.
4: À la télévision, Marc Messier incarne Régent dans La Petite Vie. L'auteur et comédien Claude Meunier dit perdre un grand ami.
7: C'est toute une vie là, qui part, c'est un pan de ma vie qui part. C'est un grand comédien unique par sa façon de jouer, autant le drame que la comédie. Tu sais, c'était comme c'est un acteur comme Roger Moore.
4: Marc Messier a aussi joué dans L'Anse et Comte.
8: Suzy.
4: Marina Orsini, qui incarnait Suzy, lui a aussi rendu hommage.
9: Je suis en choc, comme tout le Québec, j'imagine, en ce moment. Choc de savoir que t'es partie si soudainement.
4: En plus de 50 ans de carrière, Marc Messier a remporté de nombreux honneurs, dont des prix Gémeaux et un prix Artiste. Ici, Diana Gonzalez, Radio-Canada, Montréal.
2: Des policiers d'un peu partout au pays ont salué le courage et le sacrifice de l'agent Mohamed Lamine Benredouane lors d'une grande cérémonie au Centre Bell à Montréal. Le policier du service de police de la ville de Montréal a perdu la vie le 22 juin lors d'une fusillade dans le quartier Côte-des-Neiges. Emma Guerrero-Dufour a assisté à la cérémonie.
10: Des milliers de policiers ont défilé en silence dans les rues du centre-ville de Montréal. Ils ont ainsi honoré le sacrifice de Mohamed Lamine Benredouane, policier de 34 ans, qui a donné sa vie pour protéger celle des résidents de Côte-des-Neiges lors de la fusillade du 22 juin dernier. La marche solennelle a été suivie par plusieurs citoyens.
11: Je suis là pour montrer une dose d'amour à tous les policiers de Montréal puis tous les policiers québécois.
10: Et elle a culminé à l'intérieur du Centre Bell. Un dernier au revoir a été rendu aux policiers originaires d'Algérie qui a vécu, étudié et fondé famille dans le quartier Côte-des-Neiges où on lui a enlevé la vie. La famille du policier était présente, dont sa sœur Amira et son frère jumeau Ahmed.
12: Il était un frère attentionné, un fils dévoué, un conjoint aimant, un oncle affectueux et un papa exceptionnel.
13: Il n'était pas seulement mon frère, il était une partie de moi.
10: Plusieurs des dignitaires présents ont du mal à ravaler leurs larmes, à commencer par le chef de police de la ville de Montréal, Fadi Daguerre.
14: Je m'excuse de ne pas avoir été capable de vous rappeler votre papa.
10: Puis la première ministre du Québec, Christine Fréchette, et la mairesse de Montréal, Soraya Martinez-Ferrada, lui ont rendu hommage.
15: Quand un policier tombe dans l'exercice de ses fonctions, ce n'est pas que le corps policier qui est frappé. C'est toute notre nation.
12: Son engagement nous rappelle que derrière chaque uniforme se trouve une personne.
10: Ici Emma Guerrero-Dufour, Radio-Canada, Montréal.
2: Une vaste opération policière internationale contre des réseaux criminels indiens a mené à l'arrestation de 24 suspects, dont 3 au Canada. Les autorités américaines lient l'un de ces groupes à l'assassinat du leader sikh Hardeep Singh Nijjar, survenu en Colombie-Britannique en juin 2023. Des accusations d'extorsion, de trafic d'armes et de stupéfiants ont été déposées. Le sommet de l'OTAN s'est ouvert à Ankara, en Turquie, sur fond de menaces de Donald Trump. À l'aube de la rencontre, le président américain a répété que les États-Unis pourraient se désengager de l'organisation et retirer tous leurs effectifs militaires de l'Europe. Il a de nouveau déploré le refus des pays de l'Alliance de s'engager dans sa guerre contre l'Iran. Selon la professeure et directrice du Centre sur la sécurité internationale à l'École supérieure des études internationales de l'Université Laval, Anessa Kimball, Donald Trump a toutefois les mains liées.
16: Le Congrès américain, lorsqu'ils ont approuvé le budget de cette année, ils ont quand même mis des balises et des contraintes sur Donald Trump. Déjà, il y a un seuil minimal. Trump ne peut pas retirer les troupes en dessous d'un certain seuil. Il y a aussi de l'équipement qui dépasse 500 000. On ne peut pas le déplacer sans avoir consulté des alliés. Et cela inclut aussi une retraite. Ça prend l'approbation aussi du Congrès.
2: Donald Trump est aussi revenu à la charge sur le Groenland. Il estime que les États-Unis devraient en exercer le contrôle. En terminant, justement, les États-Unis ont lancé de nouvelles frappes contre l'Iran, en plus de rétablir leurs sanctions contre le pétrole iranien, en riposte à des attaques qui ont visé des navires commerciaux dans le détroit d'Ormuz. Le commandement militaire américain qualifie les frappes menées contre des navires de violation flagrante du cessez-le-feu. La trêve conclue le 17 juin entre Téhéran et Washington prévoyait la réouverture du détroit d'Ormuz, mais les tensions restent vives. Voilà, c'était vos informations. Merci d'être à l'écoute.
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24: Ici Marie-Louise Arsenault, bienvenue à Passion politique, une série d'entretiens avec des femmes, avec des hommes qui ont consacré leur vie à la politique. Aujourd'hui, on vous propose un entretien avec Lise Thériault. Lise Thériault a été députée d'Anjou pendant 20 ans pour le Parti libéral. Elle a été ministre de l'immigration, du travail. Elle a été ministre à la sécurité publique, aux petites et moyennes entreprises, à l'allègement réglementaire, au développement économique régional. Elle a été aussi ministre à la condition féminine dans les cabinets de Jean Charest et de Philippe Couillard. Et elle a été vice-première ministre du Québec pendant 3 ans, jusqu'en octobre 2017. Bienvenue parmi nous, Lise Thériault.
25: Merci, Marie-Louise.
24: Merci d'avoir accepté notre invitation. On est ravis. Alors, Lise, on vous a soumis, comme à tous les invités de Passion politique, une série de questions préalables, un petit questionnaire. Et à la question « Quelle est votre devise dans la vie? », vous avez répondu « Je dis toujours les vraies affaires ».
25: Oui.
24: Ça va être divertissant, cet entretien-là.
25: On va dire les vraies affaires encore une fois.
24: C'est comment bon. Vous avez survécu en politique pendant 20 ans en disant les vraies affaires, les stéréos?
25: Ben, disons que c'est sûr que moi, j'ai toujours pensé que quand tu vas en politique puis qu'on te demande ton opinion, faut que tu dises les vraies choses. Faut que tu dises, non, moi, c'est ça que j'entends sur le terrain, c'est ça que je ressens, c'est ça que les gens me disent. Tu peux pas juste dire oui pour faire plaisir à un ministre ou dire faire plaisir à un premier ministre parce que là, tu t'en vas directement dans le mur.
24: Ouais.
25: Puis c'est sûr que ça peut choquer un peu les gens avec qui j'ai travaillé ou j'ai œuvré, mais par contre, t'as toujours l'air juste avec moi. Il y a pas de demi-mesure, c'est noir, c'est blanc, c'est pas gris, c'est pas entre les deux. Puis les gens disaient, ben Lise, elle, ce que tu vois, c'est exactement ce qu'elle est. Puis elle dit les vraies choses, elle dit les vraies affaires.
24: Du côté Monique Jérôme Forget, que vous admirez plus que tout, hein. 20 ans députée d'Anjou, toujours réélue à chaque fois entre 2002 et 2022. C'est vous qui décidez de ne pas vous présenter de nouveau, d'ailleurs, en 2022. Comment vous expliquez que vous avez duré aussi longtemps? Que les gens vous ont réélue à chaque fois dans votre comté d'Anjou, les stéréos? Il y a de l'amour là-dedans, il y a du respect, il y a de la chance. Comment vous expliquez ça?
25: Ben, je dirais, moi, je suis une fille terrain. Puis j'ai demeuré en Joux pendant 25 ans.
24: Ouais.
25: Donc, c'est sûr que quand tu fais ton épicerie puis que tu rencontres les gens qui ont le temps de te parler puis de te voir, ce qui est drôle, c'est qu'ils regardent tout ce que tu mets dans ton panier. Mais ça, c'est pas grave, c'est correct. Tu fais attention, tu n'ajoutes pas les chips, t'es fait acheter par ton conjoint. Mais
24: est-ce que c'est les chips le pire? Est-ce que c'est pas le pire? Le foie gras ou les choses chères?
25: Non. C'est vraiment la malbouffe plus qu'autre chose.
24: Ouais.
25: Aller chez Beauvite puis manger une poutine, là, je veux dire qu'il y a du monde qui dit, elle mange la poutine. Oui, elle mange la poutine. Chez Beauvite, c'est bon. Mais non, je pense que c'est vraiment la présence expérience sur le terrain. Puis quand j'ai commencé à faire de la politique, les gens étaient, on sait bien, vous les politiciens, on vous voit juste une fois quand c'est le temps des élections, une fois aux 4 ans.
0: Oui.
25: Puis moi, j'ai dit non, c'est pas vrai. Moi, je reste dans le comté, je vais faire les activités.

0: activités. Puis c'est en grande partie ce qui va faire une grande différence, c'est quand tu es présente. J'ai fait les dîners spaghettis des chevaliers de Colomb, j'ai fait les brunchs, les scouts, hein, j'ai tout fait. Je suis commissaire scout honoraire d'une troupe en joue. Tu sais, j'ai tout fait les activités. Le tournoi de hockey Pee-Wee en joue, qui est un des meilleurs tournois que tu peux pas avoir au Québec. J'étais là à l'ouverture, à la fermeture, j'allais faire des mises au jeu. J'ai toujours travaillé très proche des gens. Mm. Les clubs d'Ange d'Or, savez-vous c'est quoi? Embrasser 300 personnes? C'est quelque chose, là. Mais les gens, quand ils te voient, sont tellement contents, là, qu'ils disent, bon, ma députée, t'es venue. Puis ça, c'est important. C'est le contact avec les gens qu'il faut pas perdre quand t'es député. Parce que peu importe les fonctions que tu vas occuper dans ta vie, tu peux pas être ministre de quelque chose si t'es pas député d'abord et avant tout.
1: Oui, mais on va y revenir. Vous avez un parcours de ministre assez long, là. On peut imaginer que vous aviez moins le temps pour aller dans les clubs d'Ajor, puis les soupers spaghettis, des chevaliers de Colomb quand vous étiez ministre au transport ou à la sécurité publique.
0: Oui, je les faisais pareil.
1: Donc, pas de vie.
0: Ben, c'est parce que ce qui arrive, c'est qu'il y a certains ministères, tu veux pas voir les ministres. Ça arrive. Aussi bizarre que ça peut sembler, là. Quand t'es ministre du Revenu, personne veut te voir, là. Oublie ça. Ils veulent pas te dire, j'ai mes impôts à payer. Ils veulent pas te voir. Quand t'es à l'immigration, par exemple, ça, c'est un monde, là. Ça, c'est, tu fais le cocktail à une place. J'ai déjà fait ça un soir. J'ai fait le cocktail à Laval avec une gang d'Italiens. Après ça, j'ai été faire les Arabes à Saint-Léonard. J'ai été faire le gala noir et blanc au centre-ville pour au-delà du racisme. Et là, les Arabes trouvaient que j'avais pas été assez longtemps. Fait que je suis retournée prendre le dessert avec eux autres. Puis quand j'étais arrivée à Anjou, il était une affaire comme minuit, mais j'avais 200 bénévoles du tournoi Pee-Wee qui étaient dans la salle communautaire de l'autre bord de la rue chez nous. Puis j'ai arrêté en robe longue. Fait que peux-tu vous dire que j'ai eu un succès monstre parce que j'arrêtais quand même.
1: Vous étiez là pour tout le monde.
0: Ben quand t'es le ministre de clientèle, t'as pas le choix, il faut que tu sois là.
1: Alors, vous êtes une perle rare en politique, les stéréos. Vous êtes issue de la classe ouvrière. Vous n'êtes pas la fille d'un juge, d'un prof, d'un médecin ou d'un avocat. Votre père travaillait comme couvreur dans la construction. Vous avez un diplôme de secondaire 5 en secrétariat.
0: Oui.
1: Vous le savez qu'on déplore, et on le fait de plus en plus, que les politiciens sont issus d'une élite, qui sont déconnectés de la population. Ce qui est assez vrai, dans les faits, ils sont souvent propriétaires, par exemple, alors que la majorité des gens au Québec, par exemple, sont locataires. Est-ce que vos origines ont été un avantage pour vous, diriez-vous?
0: Oui.
1: À quel égard?
0: Oui. Définitivement, par rapport à tout le côté de l'injustice, la justice sociale, tout le côté humanisme, la réalité du terrain, ça donne des arguments. Ton expérience de vie, quand tu es en train de parler du salaire minimum, puis que tu as gagné le salaire minimum pendant quelques années, tu sais de quoi tu parles en disant c'est pas assez pour payer son loyer. T'sais? Fait que c'est sûr que quand tu parles des dossiers humains, cette expérience-là de vie qu'on acquiert quand on n'est pas né avec une cuillère en argent dans la bouche. Puis moi, je viens d'un milieu très pauvre dans mes premières années. Mm. Après ça, mes parents ont eu une conciergerie. Fait que ça, c'est, là, on a passé dans la classe moyenne. Mais chez nous, on est 5 enfants. Je suis la seule qui a terminé son secondaire 5 d'un coup. Ma sœur était mère à 17 ans. Mon frère est rentré dans l'armée, il avait 17 ans lui aussi. Puis moi, je suis partie en appartement, j'avais 16 ans.
1: Oui.
0: Donc, c'est sûr que cette expérience de vie-là, tu sais, moi, j'ai pas fait de balle de finissant, là. Je payais le loyer avec mon petit salaire minimum, avec mon chum de l'époque, tu sais. Fait que c'est comme, pour moi, c'est une réalité qui doit être comprise quand tu es au Parlement puis que tu fais des lois, parce qu'il faut que tu saches pour qui tu fais ces lois-là.
1: Oui. Oui. Est-ce que vous avez eu... paradoxalement, est-ce que vous avez pu avoir le complexe d'un imposteur? Est-ce que ça vous est arrivé d'être face à un collègue ou à une collègue, puis de vous dire, ah, cette personne-là est avocate ou est médecin? Ou est-ce que ça vous est arrivé? Je dis pas que ça devait vous arriver, mais je vous pose la question. Mais, humainement, est-ce que ça vous est arrivé?
0: Mais plus souvent qu'on pense, même, parce que c'est sûr que quand tu dis, wow, cette personne-là, là, c'est un avocat, c'est un diplômé, lui, c'est un fellow, ou elle, c'est une docteur, tu sais, tu dis, OK, mais là, à force de les regarder, à force de les écouter, des fois, tu dis, tu sais, c'est pas parce que t'es un avocat que tu fais un bon juge non plus, hein. Il y en a qui ont pas de jugement. Il y en a, là, que le jugement, ça fait pas partie de eux, là, tu sais, où ils ont le paquet de préjugés aussi, justement. Puis tu te donnes un longueur à ta minute, là. T'as pas compris ce que j'ai dit. Tu sais, donc, oui, le complexe de l'imposteur était là. Surtout la première fois quand je suis montée au Conseil des ministres, parce que là, tu te dis, mon Dieu, qu'est-ce que je dois faire, là? Je connais rien, l'immigration. Je connais absolument rien.
1: Oui, ça a été votre premier poste de ministre en 2005.
0: Oui, mais j'ai compris que tout ce que j'avais mis en pratique dans mon milieu d'affaires, avec le réseau des femmes d'affaires, où je me battais pour que les femmes prennent leur place, quand j'ai été capable de dire « femmes d'affaires », de remplacer ça par « communauté culturelle », toutes mes compétences que j'avais développées avant de faire de la politique, je pouvais les transposer facilement. Et c'est là que j'ai compris ce que je pouvais faire pour faire changer les choses puis faire avancer les affaires.
1: Vous êtes né à Toronto le 7 janvier 1966. Vous avez grandi à Rosemont, d'une mère québécoise, de Saint-Damas, dans le Bas-Saint-Laurent, et d'un père acadien, de Saint-Léolin, quand même, au Nouveau-Brunswick. Vous êtes, vous l'avez dit, la troisième de cinq enfants. Quel genre d'enfance vous avez eu? Parce qu'en politique, on vous a tout de suite remarqué comme étant quelqu'un de... Bon, vous êtes fonceuse, vous avez la tête dure, vous avez du courage. On a dit plein de choses de vous. On a dit que vous avez peur de rien, que vous aviez peur de rien. Est-ce que vous étiez comme ça, enfant?
0: Non. Non, parce que...
1: Étonnez-nous.
0: Quand t'es l'enfant du milieu, tu sais, c'est comme t'essaies de trouver ta place. T'es pas la première, t'es pas la dernière. T'es pas la préférée, t'es pas le chouchou. T'es celle qui doit être la plus raisonnable, celle qui parle le moins fort. Mm. Et même, je vous dirais qu'une certaine période de ma vie, à l'adolescence, je lisais 5 livres par semaine. Donc, j'étais très renfermée. Puis si je vous disais que dans mes cours au secondaire, il y a ben du monde qui se rappellerait certainement pas de moi, parce que j'étais très, très, très renfermée. Je parlais pas beaucoup. Et même quand j'ai commencé à travailler, je bégayais. Fait que c'est pour dire que j'ai travaillé beaucoup.
1: Et c'est une timide.
0: Oui, j'étais vraiment timide et réservée. Je pense que j'avais un manque de confiance en moi aussi. Tu sais, chez nous, les études, ça a jamais été valorisé, là. On voulait juste partir de la maison le plus vite possible.
1: Vous étiez pressé de finir vos études, on l'a dit, hein.
0: C'est ça. Ouais. Tu sais, puis nous, le cégep, c'était pas pour nous. On pensait pas qu'on pouvait aller au cégep. Et honnêtement, c'est sûr que quand tu viens d'un milieu qui est plus pauvre, tu sais, moi, j'avais un père qui était couvreur. Ouais. Fait que ça voulait dire qu'il travaillait l'été, qu'on le voyait pas. Mais l'hiver, il travaillait pas. Il était dans la maison. Il était sous chômage. Puis il buvait. Fait que c'est sûr qu'évidemment, quand tu grandis dans un milieu où il y a de l'alcoolisme, où il y a de la violence...
1: Il y avait de la violence chez vous?
0: Oui. Moi, j'ai vu ma mère, franchement, être en de mauvaises mains, je vais dire ça comme ça.
1: Oui. Puis, il était violent avec votre mère?
0: Oui. Oui. Avec nous, il a jamais été violent, mais avec notre mère, oui. T'sais. Fait que c'est sûr que quand tu vois ça, t'sais, ma mère avait peur de mon père. T'sais. Puis moi, pour moi, je me suis toujours dit, hey, s'il y a une chose que je veux pas qui m'arrive dans la vie, c'est ça. Je veux pas être à la merci d'un homme. Je ne veux pas accepter, ne serait-ce qu'un homme qui crie après moi. On crie pas après moi, là. Moi, je tilte dans ce temps-là. Tu sais, je n'accepte pas l'intimidation. Puis là, vous allez voir un lien avec l'abolition du placement syndical puis Michel Arsenault.
1: Oui. Fait que on va y venir.
0: C'est sûr que pour moi, ça a été une grande source de motivation de me dire que j'étais pas née pour un petit pain puis que j'étais pour pas reproduire le milieu familial dans lequel moi j'ai grandi.
1: Oui. Le courage est venu. Bien sûr. Vous êtes engagée comme secrétaire réceptionniste dans une compagnie de publicité, dès la fin de vos études secondaires. Vous passez rapidement au département des ventes comme représentante.
0: Oui.
1: Quelles étaient vos grandes qualités comme vendeuse? Il semble qu'on vous voit bien vendeuse.
0: Oui.
1: Oui. C'est bonne.
0: J'ai déjà passé un test psychométrique qui disait que j'étais à la vente. Fait que c'est pour vous dire, tous les clients qui ont eu affaire à moi, puis je le dis vraiment comme ça, disent qu'ils pouvaient pas me dire non. J'étais très persévérante. Puis moi, j'ai toujours pensé, pour avoir suivi des cours de vente avec Michel Bélanger dans le temps pro-vente, c'était la vente commence quand le client dit non. Avant ça, tu prends une commande. Puis que souvent, ça prenait 6 à 7 non avant que le client finisse par dire oui. Puis je leur demandais toujours, ben pourquoi non? Dites-moi pourquoi. Puis je me mettais dans la peau du client. Pourquoi fallait qu'il prenne ma publicité? Fait que c'est sûr que quand tu te mets dans la peau du client, c'est beaucoup plus facile de vendre ton produit, ce qui fait que...
1: C'est l'empathie.
0: C'est l'empathie, définitivement.
1: Oui, qui vous a fait réussir comme vendeuse.
0: Oui.
1: Tellement qu'à 21 ans, vous devenez directrice des ventes. On est chez Publicité Calbec. Vous êtes à la tête d'une équipe d'une trentaine de représentants. Oui. On est en 1987, là. Oui. Et là, on vient d'explorer d'où vous venez, quand même. C'est rare encore, à l'époque, en 87, corrigez-moi si j'ai tort, des femmes directrices, là. Puis vous avez 21 ans,
0: oui.
1: là.
0: Dans mon cas, c'était plus... Pas tellement le fait que j'étais une femme, parce qu'en vente, t'as beaucoup de femmes.
1: Oui,
0: oui,
1: c'est vrai.
0: Oui, les hommes ont beaucoup de postes de pouvoir. Mes patrons, c'était 2 hommes. Mais nous, on avait des représentants au téléphone, des représentants sur la route. Il y en avait qui allaient fermer les ventes des représentants. Il y en avait qui étaient autonomes, qui faisaient du début jusqu'à la fin. On faisait des calendriers partout à travers la province de Québec. Fait que c'est sûr que travailler là-dedans, c'est tout un monde. Mais quand t'es bon, t'es bon. Puis moi, j'étais bonne.
1: Fait que c'est pour ça qu'ils vous ont nommé directrice. Par compétence.
0: J'étais très compétente, mais c'est parce que la plus grande réticence de mon patron, qui était aussi mon chum à l'époque. Ah. Et il me disait que j'étais trop jeune puis que les vendeurs prendraient pas des ordres de moi. Mais j'ai dit, si je suis bonne puis je suis meilleure qu'eux autres, ils vont m'écouter.
1: Vous fondez à l'âge de 26 ans avec votre conjoint Gérard Thérien votre propre entreprise. Tout ça va très vite, là. Oui. C'est le journal de l'édition commerciale dans l'Est de Montréal avec la publication d'un premier numéro en 1993. L'édition commerciale va devenir l'édition, le journal des gens d'affaires. Deux autres mensuels vont s'ajouter à la collection L'Express d'Anjou et L'Express du Plateau. Pendant ce temps-là, vous vous impliquez dans de nombreux organismes, entre autres à la Chambre de commerce d'industrie de l'Est de Lille, au Réseau des femmes d'affaires du Québec et dans plusieurs conseils d'administration locaux. Vous soutenez d'ailleurs à l'époque la péquiste Louise Arel, députée de Schlaga-Maisonneuve. Est-ce que vous êtes intéressée par la politique à partir de ce moment-là, Mystérieux? Est-ce que vous commencez à y penser, là?
0: J'ai toujours pensé qu'il fallait faire de la politique si on voulait changer les choses, que c'était la place où fallait aller. Mais j'avais pas de prétention pour le faire. Parce que j'avais pas, selon mon humble avis, j'ai jamais été impliquée au niveau de la politique. Moi, je voyais Louise Arel, je voyais Diane Lemieux. J'ai travaillé avec Lynn Beauchamp avant qu'elle fasse la politique, quand Lynn était en politique. Puis ce que je voyais, c'était des femmes de terrain qui avaient des résultats. Puis le monde les aimait, là, honnêtement. Moi, je les côtoyais des activités de chambre de commerce, mais dans des levées de fonds aussi, parce qu'on a fait beaucoup. Tu sais, fait que c'est comme... La politique, oui, c'était là, mais c'était pas nécessairement une priorité parce que j'ai tant d'affaires avec mon conjoint. Oui. Fait que pour moi, mon gagne-pain, c'est le journal, les journaux. Tu sais, fait que c'était pas réfléchi, c'était pas pensé.
1: Donc ça vient
0: j'ai
1: vers
0: fait
1: vous.
0: En fonction. Oui.
1: Ça vient vers vous parce que le 25 septembre 2001, le député d'Anjou, la circonscription où vous habitez déjà à l'époque, démissionne. Vous êtes alors courtisé. Souvent ça se passe comme ça. Hein. Dans votre cas, il y a le Parti québécois dont le chef à l'époque, je le rappelle, est Bernard Landry. Il est premier ministre d'ailleurs. Et vous êtes courtisé par le Parti libéral dont le chef est déjà Jean Charest pour devenir candidate dans la circonscription d'Anjou. Comment vous expliquez que vous avez été courtisé par les deux partis, vous? À deux jours de différence, en plus. Un le vendredi, l'autre le lundi. Comment vous expliquez ça?
0: J'étais pas identifiée politiquement parlant.
1: On savait pas si vous étiez péquiste ou libéral.
0: Les gens savaient absolument pas. Tu sais, puis moi, je suis avant tout une femme d'affaires aussi, là. Dans ce moment-là, je suis une femme d'affaires. Puis c'est sûr que quand le téléphone a sonné le vendredi, je suis comme partie à Rive, je dis « Hey, bonne, le Parti québécois, je me présente pour eux autres. » Je dis « Ben, voyons donc, ça a-tu du bon sens? » Puis là, le lundi, oups, c'est le téléphone qui arrive, le Parti libéral. Je dis « Attends une minute, qu'est-ce qu'ils voient que moi, j'ai pas vu? » Là, j'ai dit « Attends, là. » Tu sais, les deux partis t'appellent.
1: Vous êtes une star dans Anjou déjà.
0: C'est ça. Déjà, je suis impliquée dans ma communauté. Je suis allée au conseil d'administration de la caisse, le CLD. Tu sais, j'ai fait un paquet de choses. J'ai mon journal d'Anjou. Fait que je suis une personne qui est connue. Puis je pense que ce qu'ils cherchaient, les deux partis, c'était vraiment quelqu'un qui était impliqué dans la communauté. Ce qui a fait mon choix, c'est moi, j'ai pas voté au premier référendum. J'étais trop jeune.
1: Oui.
0: Le deuxième référendum, j'ai le journal d'affaires.
1: Ouais.
0: Puis nous, le chiffre d'affaires, c'est avec la publicité. Et ça pique, et ça pique, et ça pique. Le développement économique, tous les projets sont retardés, dont Anjou, deuxième parc industriel en importance sur l'île de Montréal. Et on a été capable de survivre tout le long de la campagne parce qu'on a développé des abonnements à 150 $ la copie. Fallait en vendre beaucoup pour être capable de passer au travers.
1: Le référendum ou la perspective d'une séparation du Québec, c'est pas bon pour vos affaires à vous. Donc, vous avez voté non. On comprendra.
0: J'ai voté non.
1: Donc, vous choisissez d'aller vers le Parti libéral.
0: Oui.
1: Vous avez été, vous l'avez raconté dans des entretiens que vous avez donnés par la suite. Vous avez été quand même aussi séduite d'une certaine façon par une rencontre que vous avez eue avec M. Charest. Oui. En 2001, c'est à l'occasion de l'élection de Gérald Tremblay à la mairie de Montréal. Vous dites que cette rencontre a été déterminante aussi dans l'envie que vous aurez de vous présenter. Là. Qu'est-ce qu'il vous a dit, M. Charest, qui vous a tant plu?
0: Il m'a demandé qu'est-ce que mon conjoint puis mon fils disaient de la situation si je voulais aller en politique, s'il était d'accord. Puis ça a été ça, bien plus que tu penses que tu peux faire quoi en politique. Mm. C'est le côté humain qui l'intéressait, de voir comment j'étais pour concilier travail, famille, le fait que j'étais obligée de lâcher ma business, de l'envoyer à mon conjoint complètement, mon fils, comment j'étais pour dealer avec le fait que j'étais pas toujours là non plus.
1: Oui.
0: Fait que c'est ça qui est important pour lui, c'est de savoir si j'avais l'accord de ma famille, les membres les plus importants à mes yeux et à mon cœur, pour dire oui, j'ai un go pour aller faire de la politique. Fait que moi, ça m'a complètement c'est venu me chercher parce que je m'attendais pas à une question comme ça. Tu sais, je m'attendais plus à oui, regarde, t'as fait ça, on a vu ça, ça peut être bon. Tu sais, je venais de gagner 2 trophées pour mon implication sociale avec Arista de la Jeune Chambre de commerce, puis avec le réseau des femmes d'affaires, fait que j'étais impliquée dans ma communauté. Le désir de servir, je l'ai toujours eu. J'ai toujours pensé qu'il fallait redonner à

0: ta société. Fait que c'est sûr que d'aller faire de la politique, pour moi, c'était comme un prolongement du bénévolat que je faisais où je savais que je pouvais changer les choses d'une plus grande échelle.
1: Voilà.
0: Mais il n'y a jamais été question de « Gars, si tu viens avec nous, tu vas être ministre un jour. » Jamais, jamais, jamais.
1: Ça, tout le monde dit ça.
0: Ah, je vous le dis, Marie-Louise.
1: Non, mais tout le monde m'a dit ça. Puis en même temps, des fois, j'ai de la misère un peu à le croire. Parce que quand on s'intéresse à un candidat d'importance, ce serait tout à fait normal de lui faire miroiter qu'on va lui donner un poste important.
0: Mais moi, j'ai compris qu'il fallait être député avant d'être ministre.
1: Oui, mais c'est ce qui vous est arrivé, d'ailleurs.
0: Puis ce que j'ai fait, c'est que j'ai dit oui aussi parce que c'était Anjou qu'on me proposait. Mm. C'était chez nous, mon patelin, les gens que je connaissais, les organismes que je connaissais, que je savais que je pouvais faire une différence. J'ai dit oui parce que c'était chez nous. Puis que si je disais non, ça passerait probablement jamais. Fait que j'ai saisi cette perche-là parce que moi-même, je disais à plein de femmes, eh bien oui, il faut que tu poses ta candidature pour aller sur un conseil d'administration, faut que tu fasses partie d'un comité, faut que tu sois vocale, prends ta place parce que il y a pas personne qui va te la donner. Fait que c'est sûr que je pouvais pas dire non, il fallait que je prêche l'exemple, tu sais. Je pouvais pas passer à côté.
1: Ouais. Dans ce moment qui va changer votre vie, vous allez remporter les élections partielles haut la main dans Anjou le 15 avril 2002 avec une très confortable majorité de 4570 voix sur votre principal adversaire, Aude Vézina du Parti québécois. Vous allez donc être députée. Il va y avoir des élections générales en avril 2003. Les libéraux vont prendre le pouvoir le 14 avril 2003 avec 45,99% des votes. Mais vous êtes pas nommée ministre.
0: Non. Oui. Je m'y attendais pas de toute façon.
1: Vous êtes pas déçu un peu?
0: Non, pas du tout, parce que il y avait des gens qui étaient dans l'opposition. Il y en avait qui avaient travaillé avec M. Bourassa avant. Il y avait des gens qui étaient dans l'opposition depuis deux mandats. Ils étaient beaucoup plus expérimentés. J'ai fait juste une année d'opposition. J'avais un petit dossier qu'on m'avait donné parce que ça prenait un dossier. Puis j'ai fait beaucoup de terrain. Parce que moi, on m'envoyait sur le terrain voir les gens, évidemment.
1: C'est un peu votre karma quand même. Hein?
0: Oui, c'est ça. J'étais une fille de terrain. Puis finalement, je me disais, non, c'est pas grave, parce qu'il faut que j'apprenne ma job de députée. Puis j'avais déjà travaillé un an dans l'opposition. Puis je me retrouvais vice-présidente d'une commission. Puis le président siégeait pas souvent. Ça fait que ça m'a permis vraiment de maîtriser le rouage législatif des projets de loi. Puis j'ai pas haï ça, parce que ça te permet de te faire des chums, d'être avec ta gang aussi, puis de consolider tes acquis de députée. Parce que je pense qu'il faut savoir être un bon député pour être aussi un bon ministre.
1: Ça va venir, parce que la veille du remaniement ministériel du vendredi 18 février 2005, le téléphone sonne chez vous. Le premier ministre souhaite vous rencontrer. Vous n'en revenez pas. Vous dormez pas de la nuit, d'ailleurs. C'était pour vous offrir le portefeuille de l'immigration et des communautés culturelles. Est-ce que vous espériez cet appel? Sincèrement. Vous dites que vous dites les vraies affaires, là. Vous deviez avoir envie, là.
0: Comment ça s'est passé, là? C'est que j'étais en commission. J'étais en train de présider une commission. Puis là, mon téléphone sonne. Il est 6h-5. Puis c'est un numéro bloqué, évidemment. Tu sais pas ce qui appelle, mais je peux pas répondre. C'est moi qui préside, là. Fait que là, tout d'un coup, il y a quelqu'un qui arrive du bureau du premier ministre, semaine dernière, qui rentre dans la salle. Puis là, du moment que j'ai suspendu, il s'approche, puis il me dit à l'oreille, « Madame Thériault, gardez votre téléphone ouvert. Il va sonner un soir. Je vous ai jamais parlé. » Il m'avait toujours dit « tu », puis « Lise ». J'ai dit « ah ben ». Fait que là, c'était de pas le dire aux autres collègues, parce qu'on était tous ensemble, nous. On était ensemble au salon des députés après, là. Puis il fallait pas le dire. Fait que je l'ai pas dit. J'ai juste appelé mon conjoint, puis j'ai dit « ben là, il faut que tu montes à Québec, parce que c'est sûr que
1: ça va se passer.
0: Il y a quelque chose. Ouais. »
1: Vous avez 39 ans, vous devenez l'une des ministres les plus jeunes du gouvernement Charest. Il y a une tangente quand même qui s'est inscrite depuis l'arrivée au pouvoir là de Monsieur Charest. Des compressions budgétaires qui ont lieu dans des ministères. Presque tous les ministères, sauf la santé et l'éducation. Le ministère de l'Emploi et de la Solidarité sociale va être coupé de 100 millions de dollars. L'universalité des garderies à 5 dollars va prendre fin. Vous l'avez dit, vous vous réclamez d'un milieu ouvrier. Vous portez la parole des gens qui gagnent des petits salaires. Est-ce que vous étiez toujours à l'aise avec les grandes directions du parti à cette époque-là, les stériaux? Est-ce qu'on peut être à l'aise quand on vient d'un milieu qui a profité d'un filet social, ou en tout cas qui en a bien besoin, puis qui voit que le parti pour lequel on a été élu puis qui est au pouvoir prend ses mesures? C'est pas l'austérité, là, mais c'est la rigueur, en tout cas, certains, là, déjà.
0: Mais c'est comme s'il y a quelqu'un qui dit ici, là, « Ouais, mais Lise, t'es une fille du développement économique, là. Tu le sais qu'il faut le faire. Il faut contrôler les dépenses, là. Ta business, tu l'aurais géré comme ça. » Puis là, t'as l'autre qui dit, « Ouais, mais les plus démunis, là. Il faut en prendre soin. »
1: Parce qu'on gère pas un gouvernement comme on gère une business,
0: non plus. Puis moi, j'étais à l'immigration communauté culturelle. Puis c'est sûr que les budgets de l'immigration, je pense qu'ils avaient pas été amputés beaucoup parce qu'ils sont financés par le gouvernement fédéral.
1: Exact.
0: En grande partie.
1: Ouais.
0: Fait que moi, j'avais échappé aux coupes budgétaires. Puis c'était ça qui était important. C'était dans mon ministère. Puis quand tu fais de la politique, faut que tu choisisses tes batailles. Tu peux pas monter au front pour tout.

0: donné, c'est qu'il y a un ministre qui avait besoin de l'aide de faire passer son dossier, parce que avant, tu arrives au Conseil des ministres, tu es dans les comités ministériels. Tu as un comité économique, tu as le comité social, puis tu as le comité des priorités.
1: Ouais.
0: Puis là, il y a des dossiers qui passent dans les deux comités. Puis lui, ça avait achoppé dans le comité de développement économique. Puis il avait parlé à plusieurs collègues féminines à l'entour de la table en disant, j'ai besoin de votre appui pour faire passer le dossier. J'ai besoin de vous autres. J'ai besoin de vous autres. Il avait raison. Puis là, ça a commencé à partir, là, tu sais, c'est rare qu'il y ait un débat au Conseil des ministres. Puis cette fois-là, on a eu un débat sur un dossier qui n'avait pas été capable de régler. Et là, le collègue explique. Puis là, les autres collègues qui étaient contre, ça commence à dire, ben non, à cause de ça. Puis je peux pas vous dire quoi, parce que je suis tenue au secret.
1: Au secret ministériel.
0: Au bout de 25 ans, je pourrais l'écrire, mais pas tout de suite.
1: Ça fait pas encore 25
0: ans. C'est ça.
1: Malheureusement.
0: Finalement, nous, les filles, on a commencé à parler une en arrière de l'autre. Puis là, on a fait changer le vapeur de bord, puis finalement, son dossier, il a passé, grâce à nous. Fait qu'il y a des manières de prendre la parole. T'es pas obligé d'aller toujours en opposition. Il y a des manières de travailler où tu peux rester fidèle à tes convictions aussi, puis de faire avancer les choses. Mais faut aussi choisir ses batailles, puis on peut pas toutes les gagner quand t'es ministre.
1: Lestério, merci beaucoup d'être avec nous.
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1: On passe toute cette heure avec Lise Thériault à Passion politique. Lise, le 11 août 2010, Jean Charest vous nomme ministre du Travail. Je cite notre collègue Alec Castonguay qui écrit dans l'actualité le 1er décembre 2011 et l'atterrit à ce ministère sans savoir que Jean Charest va lui demander de piloter une réforme du placement syndical dans le milieu de la construction, le projet de loi 33. C'est un vrai bras de fer qui vous attend, Lise Thériault, avec les syndicats. Ça va durer des semaines, ça va être très virulent, assez viril, en fait, parfois agressif. Est-ce que vous vous attendiez à ça?
0: Ce niveau de violence-là, non. Parce qu'il y en a eu de la violence là, sur les chantiers, là, c'était épouvantable.
1: Ouais, il y a eu des appels à la grève.
0: Ont été battus, pendant 3 jours, ouais. Les chantiers ont été en grève. Il y a des gens qui ont été battus. J'ai eu des menaces de mort. On a doublé ma sécurité. Tu sais, c'est comme tu dis, wow, attends une minute là. Qu'est-ce que tu sais? Puis pourtant, c'était tout à fait légitime parce que tu sais, c'est pas juste de dire on abolit le placement syndical. Nous, on a fait une consultation. Où on avait du patronat, du syndicat, de l'industrie de la construction. Parce que, souvenez-vous, l'époque, beaucoup de reportages sur la magouille dans la construction, des locations de permis, du monde qui passait de l'argent à des taux d'intérêt épouvantables, du monde qui avait des permis, qui avait été reconnu coupable d'importation de drogue. Tu avais des contrats du gouvernement alors que tu payais pas tes impôts puis tu payais ton monnaie noire. Fait qu'il y avait plein de choses qui marchaient pas dans l'industrie de la construction. Puis, ce qu'on a fait, c'est qu'on a fait une consultation, on a posé des questions, puis avec ça, on a fait un comité d'experts pour leur demander de regarder la question, et ils m'ont déposé un rapport unanime en disant, vous devez abolir le placement syndical pour la démocratie. Puis j'ai dit, on va suivre les recommandations.
1: Voilà, les relations vont être particulièrement tendues avec Michel Arsenault, c'est le président de la FTQ de l'époque, il réagit très mal à ce fameux projet de loi 33. Je vous cite dans l'actualité, c'est plus délicat que je pensais. Là. La construction, c'est un monde à part. Je savais que je n'aurais pas l'unanimité, mais ça brasse pas mal. Bon, ça a brassé effectivement. La FTQ Construction s'oppose fermement. Il va se passer une commission parlementaire. Et là, vous allez apparaître aussi aux yeux des médias. Ça va faire de vous une figure publique. Les médias, le grand public vous remarquent. Dans Le Soleil, le 29 octobre 2011, Gilbert Lavoie écrit « En moins d'une semaine, Lise Thériault a acquis une notoriété qui fait l'envie de plusieurs politiciens et le bonheur des stations radio qui aiment manger le syndicalisme. Envoyée au front avec un projet de loi qui évacue la FTQ Construction du placement des travailleurs, la ministre n'a pas seulement défendu son projet de loi, elle est passée à l'attaque. Les journaux titrent « La femme qui fait trembler la FTQ déculottée ». Oui, vous allez perdre vos moyens en commission là.
0: Ouais,
1: qu'est-ce qui va vous rendre aussi vindicative ou en tout cas vous êtes choquée à un moment donné, Lestério, là. C'est ça qui va faire que les médias vont se mettre à vous aimer beaucoup là, puis à parler de vous allègrement là.
0: Oui.
1: Bon, qu'est-ce qui s'est passé exactement?
0: C'est qu'il y avait un conseil des ministres cette journée-là. Puis quand je suis arrivée au conseil des ministres, le premier ministre, fort des sondages où tout le monde appuyait l'abolition du placement syndical, disait Lise, on est en arrière de toi, on te lâche pas. Monsieur Charest, tu sais, s'il y avait quelque chose qui était vraiment, c'est jusqu'au bout là. C'était comme moi, je savais que je pouvais jouer ma carrière. Elle était hors de question de reculer. Fait que je savais qu'on reculerait pas. Première des choses. Deuxième des choses, quand je

0: demandé en commission, le président de la commission, c'est Guy Ouellette. Guy Ouellette, c'est mon ami. Puis Guy m'a dit, Michel Arsenault m'a dit que si tu sors la une du Journal de Montréal, comme tu as fait hier devant l'International, que lui aussi va sortir plein de une de sondages de les libéraux corrompus, puis que les gens n'ont pas confiance en nous, puis tout ça. Moi, j'ai pris ça comme des menaces puis de l'intimidation.
1: Oui, parce que c'est l'époque qui va mener à la commission Charbonneau. Oui. Là, on va y venir aussi, les stériaux.
0: Mais ça, pour moi, ça passe pas. Il a essayé de me faire la job en passant par le président pour me passer ses messages. Puis là, il a passé 20 minutes à me dire que tout ce qu'on faisait, c'était pas bon, puis que j'étais pour briser quelque chose qui était pas cassé, puis alors qu'il y avait des syndicats qui étaient en accord, les plus petits étaient en accord, parce qu'il y avait vraiment un monopole. Puis là, ben quand j'ai eu fini de l'entendre, là je suis partie. Là, j'ai pris la une, puis là, je l'ai remis. Je dis, vous voyez ça? Ils sont habillés en bleu, hein? Ils pourraient tout habiller en rouge. Comme des gars de la FTQ. Savez-vous qu'aujourd'hui, là, ce qui s'est passé, là, c'est qu'il y a un gars qui s'est fait battre, puis on l'a mis dehors, puis à Trois-Rivières, dans le port, il y avait un scaphandrier qui était dans l'eau, puis que vos gars, là, sont débarqués sur le chantier, puis ils ont coupé l'alimentation électrique, on n'aurait pas à avoir un mort ses bras. Vous êtes des leaders, vous faites pas la job. Savez-vous quoi? On va l'aboler, le placement syndical.
1: Bon, justement, le gouvernement de Jean Charest, auquel vous êtes fortement associé, bien sûr, va être défait, hein, le soir du 4 septembre 2012, c'est peu de temps après, quand même, miné par les révélations de nos collègues de l'émission Enquête sur le financement du Parti libéral et par la commission Charbonneau, créée en 2011. Le parti traîne depuis ce temps-là, vous le savez très bien, Listerio, une réputation négative. Est-ce que vous étiez au courant des fameux cocktails à 100 000 $ bon, de tout ce qui se passait? Je suis obligée de vous poser la question
0: non,
1: parce que vous
0: non,
1: représentez
0: non, c'est correct.
1: Cette époque-là.
0: Oh, c'est correct. Oui. Tout le monde avait des objectifs, mais moi, je n'avais pas 100 000 d'objectifs. Bon, je ne sais pas pourquoi je n'avais pas 100 000, j'avais 70 000, moi, j'étais comme peut-être moins bonne que les autres, pour croire. Mais on avait tous des objectifs pour justement être capable de faire la campagne, pour être capable d'avoir de l'argent dans nos comtés. Tout le monde avait des objectifs, même les compteurs félins. Puis tous ceux qui vont vous dire qu'ils n'ont pas d'objectifs, là, ben je m'excuse, mais une campagne électorale, t'as fait avec l'argent, puis c'est pas le parti qui va payer tes élections, pas dans ce temps-là. C'est, puis faut se replacer dans le temps. Dans le temps, tout le monde pouvait donner jusqu'à 3 000 $ de contribution. Tu sais, moi, j'ai jamais fait faire mon financement par d'autres personnes que moi. Fait que c'est moi qui appelais le monde. Moi, là, je veux juste vous rappeler que je suis arrivée dans le comté d'Anjou, puis mon prédécesseur, quand il a donné sa démission, il y a eu un procès pour des votes achetés à 10 $ OK, pas lui, là, mais il y a eu un organisateur qui a perdu son droit
1: bon,
0: de vote.
1: Ça rappelle les fameux brownies qui ont occupé l'actualité au cours des derniers mois.
0: Je le sais, mais moi, là, quand je suis arrivée là, j'ai dit non, moi, j'ai une réputation. OK? Puis c'est pas vrai que je vais saler ma réputation.
1: Je comprends.
0: Fait que tout ce qui regardait le financement, moi, je m'en suis toujours occupée chez nous, puis très correctement.
1: Il y a vous, puis il y a la dimension politique, là.
0: Oui, mais la plupart des députés, la grande majorité des députés le font d'une manière correcte. Est-ce que tu peux tout contrôler, tes bénévoles? La réponse, c'est non. Mais c'est pour ça que c'est important de t'entourer de personnes de confiance. Puis malgré toutes les précautions qu'on peut prendre, ça se peut qu'il y ait du monde dans ton entourage qui soit pas tout à fait d'accord, tu sais, puis qui soit pas correct non plus, puis malheureusement tu le vois pas parce qu'il y a toujours des gens qui vont vouloir profiter des bonnes personnes.
1: Le Parti libéral est réélu rapidement, revient au pouvoir le 7 avril 2014. Vous êtes nommé ministre de la Sécurité publique. C'est un poste que vous allez occuper jusqu'au 28 janvier 2016 sous le premier ministre Philippe Couillard. C'est un poste crucial. Encore une fois, on vous donne de fortes responsabilités, difficiles. On va parler d'un événement qui, je crois, a changé votre vie. Un avant puis un après. On est le 22 octobre 2015. Listerio, vous regardez. Vous êtes dans votre limousine de ministre qui vous ramène à Montréal. Vous regardez le fameux reportage de nos collègues d'enquête. 12 femmes autochtones témoignent avoir été agressées et abusées sexuellement par des policiers de Val-d'Or. Comment vous réagissez quand vous voyez le reportage?
0: Mal. Parce que je savais qu'il y avait un reportage, mais le contenu, c'était pas ça qu'on m'avait dit. Fait que c'est sûr qu'en partant, tu dis, attends une minute, là, quelque chose qui marche pas. Boum. Puis je me souviens très bien parce que ce soir-là, j'avais été en Beauce faire une remise de méritance pour des pompiers. Puis après ça, j'ai pris l'autoroute. Puis à l'époque, mon chum, il restait à Nicolette. Fait que je m'en revenais par la vin. Puis je vous dis, là, quand j'ai vu le reportage, là, j'étais au téléphone avec ma chef de cabinet. Puis là, j'ai dit, OK, je m'en reviens. J'étais sur le pont de Trois-Rivières, j'ai dit au garde du corps, j'ai dit, continuez, on retourne à Québec. Fait que je suis arrivée par la 20, puis je suis retournée par la 40, parce que je pensais que ça prenait vraiment une réponse. Puis je pouvais pas rester à rien faire, parce que ça, c'est encore une fois, c'est de l'injustice. T'sais, c'est la personne qui est supposée te protéger, qui te protège pas. Puis là, tu te dis, mais qu'est-ce que je peux faire? Qu'est-ce que je peux faire? Puis moi, j'ai toujours pensé que quand t'es ministre, t'as tes engagements politiques que t'as pris, t'as ce que ça prend, comme mettons, pour refaire des plans d'action, c'est de la business as usual, comme on dit, tu sais, pour faire rouler le ministère. Mais t'as aussi, quand t'apprends qu'il y a quelque chose qui va pas, qui est cassé, ta responsabilité première comme ministre, c'est de le réparer. C'est de faire la différence. C'est pour ça qu'on vient en politique.
1: Vous allez faire une conférence de presse le lendemain, qui est mémorable. On écoute une partie de ce point de presse, si vous le voulez bien.
2: Excusez-moi, vous allez me permettre de reprendre les esprits un peu. Aussi choquée que la population. Il est temps qu'on fasse quelque chose. C'est ce qu'on va faire, c'est ce qu'on dit.
3: Il y a cinq mois, là, je reviens à ça, là. Je suis surpris, Madame la ministre, qu'il y a cinq mois, vous n'ayez pas vécu cette émotion, cet intérêt, cette curiosité.
2: Vous allez comprendre, je m'excuse, vous allez comprendre, on vit dans une société, on vit dans une société de droit. S'il y avait des allégations qui étaient portées contre la communauté journalistique, est-ce qu'on vous mettrait tous à la porte? C'est pas comme ça que ça fonctionne. Il y a des allégations qui ont été portées. Je n'ai pas de nom de femme qui avait déposé des plaintes. Je n'ai pas de fait. Je n'ai que des allégations. C'est ce qui a été porté à ma connaissance. Et à partir de ce moment-là, il y a eu des enquêtes. Et les enquêtes nous disent aujourd'hui qu'il y a 8 policiers qui sont visés. On agit et c'est exactement ce qu'on fait. On n'aurait pas pu faire plus. Et dans le reportage, il y a des faits qui n'ont pas été portés à la connaissance des policiers. Ma responsabilité comme ministre de la Sécurité publique, c'est à partir du moment où j'apprends des faits qui sont troublants, choquants, inacceptables, comme ce que j'ai vu hier, et qui n'est pas nécessairement dans les enquêtes qui sont en cours. Ma responsabilité, c'est de les prendre puis de faire en sorte qu'on puisse rétablir premièrement la confiance avec la Sûreté du Québec, parce que je suis pas la seule à être ébranlée. Ça, c'est important. Puis les citoyens se demandent, c'est quoi la suite? Ben, c'est quoi la suite? Honnêtement, là, on prend nos responsabilités pour Val-d'Or, puis
1: voilà.
2: On va voir.
1: Alors, évidemment, vous êtes très émotive, vous pleurez. Oui. Comment vous réagissez quand vous entendez ça? On est 11 ans plus tard, là, presque. Là.
0: Il y a toujours un petit peu d'émotion.
1: Oui,
0: parce que,
1: tu vois dans vos yeux qu'il y en a.
0: Oui, ouais. Ben moi, je suis très, très sensible, hein, je suis humaine. Puis c'est sûr que ça n'a pas été une période facile. Ce qui me fait le plus de peine, c'est que moi, j'étais en copie conforme de cette lettre-là. Qui a été envoyé. J'étais même pas la destinataire principale.
1: Vous parlez de la lettre de dénonciation. Le journaliste fait référence. Oui. Cinq mois auparavant, il y a une lettre qui circule.
0: Oui. Ouais. Mais moi, je suis en copie conforme. Fait que c'est pas à moi de répondre, là. Tu sais, honnêtement, les copies conformes, t'es vois pas vraiment.
1: Mais
0: ça vient pas nécessairement.
1: Qu'il y avait des allégations, déjà, à l'époque.
0: Oui, mais des
1: avant
0: allégations sur quoi? Tu sais, quand t'as rien, tu peux pas rien faire. Tu sais, t'es comme, puis en plus, tu sais, c'est pas au ministre de dire ben toi tu perds ta job, c'est pas de même ça marche là, tu sais. Fait que c'est sûr que moi le lendemain, j'ai suspendu les policiers qui étaient mis en cause. Je les ai suspendus avec ça parce que je pouvais pas les mettre dehors, mais je les ai suspendus le temps qu'on fasse l'enquête.
1: Mais revenons
0: le fait que je pleurais
1: parce que
0: le fait que je pleurais. Oui. OK, c'est que ce qui est venu me chercher, c'est vraiment le fait que c'est des femmes autochtones qui sont démunies. Dans la pauvreté, qui tous leurs droits ont été bafoués par les personnes qui devaient les protéger. Fait que ça, c'est venu me chercher et ça me touche encore. Bon, je vais m'en mettre de mes émotions. Mais ce que les gens m'ont dit le plus après cet épisode-là, il y a beaucoup de femmes qui m'ont dit merci, Madame Thériault, parce que vous m'avez donné le droit de pleurer. Puis d'être humaine, moi aussi, j'ai le droit d'avoir des émotions quand il y a des affaires qui me touchent. Puis j'ai trouvé ça terrible parce que de la manière qu'ils m'ont traité, c'est comme
1: vous parlez
0: si...
1: De qui? Vous parlez des médias?
0: Les médias sociaux? Les médias, les gens.
1: On dit
0: sur
1: que
0: le
1: vous aviez
0: que
1: des larmes de crocodile.
0: Non, c'est pas le cas. Il faut bien mal me connaître.
1: Mais
0: là,
1: c'est ce qu'on a dit. On a dit, est-ce qu'une ministre devrait pleurer? Bon, on a remis en question le fait qu'une femme ministre pleurait. Ben, est-ce qu'on accepte ça?
0: C'est le double standard. C'est le double standard. Regardez les hommes qui ont pleuré, Régis Labonde. Monsieur Trudeau, pas
1: Justin
0: Trudeau.
1: Ouais. C'est venu après peut-être aussi.
0: Ben, c'est venu après, mais eux c'était beau parce qu'ils pleuraient, qu'ils se laissaient émouvoir par quelque chose qui se passait, alors que c'était indéfendable ce qui se passait. Fait que moi c'est sûr que j'ai quand même réagi fortement. J'avais pas dormi beaucoup. Je pensais que j'étais vraiment correcte, que je pouvais faire ce point de presse là, mais tu peux pas rester de marbre devant des choses comme ça. Puis moi ça m'arrive souvent de pleurer. J'écoute
1: la
0: Révolution puis je pleure.
1: Oui. mais la fonction, bon, en tout cas, c'est le discours public, oui, hein, évidemment, oui, qui ramène, oui, la fonction puis qui dit, oui, une femme. Bon, vous allez être, oui, défendue par Michel Ouimet, la grande journaliste, oui, par Lise Payette. Mais rappelons que vous allez suspendre 8 policiers,
0: oui,
1: très rapidement après avoir été mis au courant par ce reportage des collègues d'enquête. Mais ils vont réintégrer leur poste, les stériaux, par la suite, après s'être entendus avec la direction de la SQ, sans qu'aucune accusation soit portée contre eux. Est-ce que c'est pas de ça dont on devrait discuter? Est-ce qu'il n'est pas là le vrai scandale? Comment vous expliquez que ces policiers-là aient retrouvé leur job, n'aient pas eu à payer quoi que ce soit à l'égard de leur comportement? Comment vous expliquez ça?
0: Je peux pas vous l'expliquer parce qu'en plus, j'étais plus à Sécurité publique. Ouais. J'ai pas vu le rapport.
1: Vous êtes partie rapidement.
0: Ben, je suis
1: partie en pause. Acceptable?
0: Ben, je suis partie en pause d'abord.
1: Oui, okay, on va en parler aussi.
0: Mais
1: est-ce que vous trouvez ça acceptable?
0: Ben, moi, je comprends pas. Tu sais, ben, il y a le bureau des enquêtes indépendantes qui a été fait, ouais, justement pour enquêter sur un paquet de choses. Fait que c'est sûr que je comprends pas. Puis, les faits se sont passés. Fait que c'est sûr que là, tu sais, on vit quand même dans une société de droit. C'est, ouais, ça qui est le pire.
1: Il y a une quarantaine de policiers qui ont poursuivi Radio-Canada. Ben, le juge, oui, a donné raison à Radio-Canada, ben, sur la qualité de l'enquête, ben, là.
0: C'est ça. Tu sais, ouais, fait que pour ça, moi, je me dis, moi, je suis pas un juge. Mais comme ministre, quand faut prendre des décisions, faut les prendre, ces décisions-là. Puis j'ai pris la meilleure décision qui m'apparaissait, celle du moment, suspendre les policiers. C'est ça que j'ai fait.
1: À la suite de cet événement, votre médecin vous prescrit un arrêt de travail.
0: Oui.
1: Vous avez 49 ans. Vous êtes épuisé,
0: oui,
1: après 14 ans de vie politique. Qu'est-ce qui vous a mis à terre? Est-ce que c'est cet événement-là, est-ce que c'est cette crise-là, les stériaux, qui va faire en sorte que vous allez craquer?
0: Ben, je pense que c'est un ensemble de choses, parce que la politique, c'est très demandant. Puis quand j'étais à la Sécurité publique, j'avais deux téléphones. J'avais mon téléphone de député, mais j'avais aussi un téléphone ligne rouge. Fait que le téléphone ligne rouge, lui, fallait jamais qu'il soit fermé. Puis la seule fois où je l'ai pas gardé avec moi, j'étais en train de peinturer dans le sous-sol, il y a eu un urgence à Varennes, là, de la matière dangereuse qui avait laissé, oui, échapper un nuage.
1: Oui.
0: J'ai pas répondu. J'ai vu le message comme 3 heures après. Puis c'est le ministre de l'Environnement qui s'est déplacé. Tu sais, fait que c'est comme, c'est un tue-monde, la sécurité publique. C'est très difficile. Puis, tu sais, je pense qu'il y a eu un ensemble de choses qui a fait que j'étais vraiment fatiguée. Puis à un moment donné, tu peux plus demander au corps de suivre, oui, quand t'es épuisé. Puis ça m'a fait du bien de faire une pause.
1: Est-ce que vous avez de la difficulté à l'accepter, ça? Vous,
0: non,
1: êtes une femme?
0: Non. Non.
1: Jamais vous vous êtes dit, parce que ça aussi, c'est tabou dans le milieu, oui, de la politique, dire, hey, moi, je suis en burn-out, j'ai besoin d'une pause. Ça s'est pas vu souvent,
0: non,
1: là.
0: Ça s'est pas vu souvent. Par contre, moi, j'ai compris à cet épisode-là, oui, qu'il fallait s'écouter. Puis j'avais déjà appris à dire non à bien des affaires, à bien des activités, parce que je voulais préserver du temps. Mais là, j'ai réappris à dire non. Ben, bon. Non, ben j'en faisais, mais j'en faisais moins. Oui. Mais j'ai réappris à dire non à certaines choses, oui, pour être plus équilibrée dans ma vie, parce que c'est intense, la politique.
1: Oui.
0: Les gens peuvent pas s'imaginer, hey, l'horaire de ministre, là. Ton téléphone sonne n'importe quand. Des fois, là, on sort de Québec, puis dans le temps, des fois, on allait jusqu'à minuit, les travaux, le soir, là. Là, tu sors de là, il est minuit, tu arrives à la maison, il est minuit et demi. Là, t'es high de même parce que t'as entendu tous les débats, ouais, la soirée. Là, t'arrives chez vous, tu peux pas te coucher de suite. Moi, des fois, j'ai écouté la période de questions en reprise en connaissant les réponses, en plus de ça. Puis là, après ça, le lendemain matin, tu te lèves à 5 heures parce qu'il faut que tu fasses ta revue de presse. Puis tu repasses, c'est un flot incessant comme ça, là, ouais, tu sais, parce qu'il faut que tu aies fait ta revue de presse, faut que tu sois prête, ouais, tout dépendant des sujets que t'as. C'est très prenant.
1: Oui, est-ce qu'on manque d'empathie envers les gens qui font de la politique à l'heure actuelle? Parce qu'on est dur à leur égard. On est très dur dans le discours public. Qu'on n'a pas beaucoup d'empathie, là.
0: Mais je pense que les gens sont pas au courant vraiment de c'est quoi être un politicien. Qu'on soit maire d'une municipalité, conseiller, oui, municipal, député, ministre, fédéral, provincial, les gens sont pas conscients de tout ce que ça demande comme investissement de temps, tout ce que ça demande comme travail, puis toutes les dommages collatéraux, entre guillemets, là, tu sais, c'est pas très bon pour une vie de couple non plus quand t'es jamais chez vous, tu sais, puis
1: est-ce que ça a brisé votre couple?
0: Oui, moi ça, j'ai laissé mon couple. Et tu sais, c'est des choses qui arrivent, là, c'est correct. Est-ce que c'est que ça? Non. Mais certainement, ça y a été pour une bonne partie. T'sais, moi, j'ai toujours travaillé avec mon conjoint, mais j'ai passé 24 ans de ma vie avec. Fait que c'est sûr que partir déjà de la maison pour aller travailler à Québec, à un certain moment donné, on est venu qu'on se rejoignait plus.
1: Ouais.
0: Tu sais, puis je peux dire qu'avec mon fils, moi, j'ai mis des bouchées doubles. T'sais, j'ai récupéré certaines affaires parce qu'il étudiait comme plombier dans l'abolition du placement syndical. fiscal, fait qu'il s'est fait brasser sur les chantiers, puis les professeurs dans les écoles de plomberie, c'est toutes des personnes qui sont syndiquées. Fait qu'il était spoté, puis jamais son syndicat l'a défendu parce qu'il portait mon nom. Donc, tu sais, c'est comme t'as des choses à réparer après. Tu sais, t'as des impacts au niveau de la famille. Puis les gens sont pas conscients de tous les sacrifices qu'on fait, de toutes les... Tu sais, parce que quand tu pars de Québec, t'arrives dans ton comté, le monde veut te voir. Il faut que tu ailles faire tes activités, ouais. Tu te fais réélire là. Ouais. Là, après ça, tu as ta famille qui veulent te voir aussi. Tu sais, le souper avec les enfants, là, tu peux pas passer à côté, là. Le temps avec ton chum, tu peux pas passer à côté. Tu sais, fait que c'est sûr que j'avais plus de liberté quand j'étais entrepreneur. Puis quand t'es député, t'as plus de temps, mais quand t'es ministre, là, c'est comme t'as des ministères qui sont pas de tout repos, qui sont très, très demandants.
1: Votre parti va perdre le pouvoir le 1er octobre 2018 aux mains de la CAQ. Philippe Couillard est longtemps resté très amer de cette défaite. Est-ce que vous comprenez pourquoi?
0: Ben, c'est sûr que oui, je comprends pourquoi. Parce
1: vous avez
0: que,
1: été proche de lui, vous étiez vice-première ministre.
0: Oui, j'étais vice-première ministre.
1: Après votre congé, il va vous nommer vice-première ministre à votre tour.
0: Oui, non, mais j'étais vice-première ministre et j'ai conservé ce titre-là jusqu'à un an des élections.
1: Condition féminine et première ministre.
0: Oui, exact. Okay, moi je comprends parce que on a bien géré. Il fallait redresser les finances.
1: C'est l'austérité, hein, qui a été difficile pour lui.
0: Ben, je sais que ça a été difficile. Oui. Mais, tu sais, moi, j'ai toujours pensé qu'il y a une bonne dette puis une mauvaise dette. T'sais, c'est un peu comme tu peux pas mettre ton épicerie sur ton hypothèque, tu sais, mais tes réparations de ta maison, mais là, c'est ton hypothèque, tu sais. Fait que c'est comme, faut être capable de jongler avec ça. Puis on a été des très bons administrateurs d'État, mais on a été pas aussi près des gens, pas aussi empathique, pas aussi humain. Puis les gens ont besoin de ça. Ont besoin de sentir qu'on les entend puis qu'on les comprenne aussi.
1: De plus
0: pas
1: en
0: juste
1: plus.
0: Qu'on les entende. Oui, ouais. Absolument. Puis je pense que c'est vraiment ce que les gens ont besoin. C'est l'empathie d'être près d'eux, d'être, tu sais, de démontrer qu'on est humain puis qu'on les comprend, ces réalités-là.
1: Vous allez être élu en 2018. Vous allez passer les 4 dernières années en politique dans l'opposition. Après le départ de Philippe Couillard, une non-course à la chefferie, souvenons-nous, c'est Dominique Anglade qui devient chef le 11 mai 2020. Le 16 février 2022, quelques mois avant de quitter la politique, vous y allez d'une charge tout azimut pour défendre Jacques Charest et le bilan du Parti libéral. On vous écoute.
2: Que Paul Saint-Pierre Plamondon se permette de faire la leçon alors que dans sa propre formation politique, là, je vous rappellerai que le député des Îles-de-la-Madeleine, il a été reconnu par la Commission des affaires municipales inapte à assumer une charge publique. Le ministre de la Justice, là, il se met les deux mains, lui, dans l'administration de la justice, puis il a été reconnu coupable d'un geste illégal. Dernièrement, Éric Kerr, lui, là, il a embelli son CV dans sa course à la chefferie. Il devrait dénoncer ses collègues qui ont eu des gros doutes, des gros manquements au niveau de l'intégrité, dont M. Fitzgibbon. Gabriel Nadeau-Dubois qui dit ce qu'il dit hier, je trouve ça affreux qu'il se serve d'Amir Kadir. La fille d'Amir Kadir a saccagé le bureau de Lynn Beauchamp. Il a jamais voulu dénoncer la violence, lui. Pour qui il se prend?
1: Bon. Ça, avant de
0: c'était complet, hein?
1: C'était complet. Vous avez fait le tour, là, quand même. Simon Jolin Barrette, bon, j'ai vérifié quand même parce que ce sont des allégations assez fortes, là. C'est au sujet du bilinguisme des juges, là, qu'effectivement, c'est une intervention illégale selon la Cour. Oui. Le ministre, c'est-à-dire le député du PQ des Îles-de-la-Madeleine, bon, ça, c'est une autre histoire.
0: Lui, c'est un compte de dépenses comme maire.
1: Ouais. Il est reconnu non coupable par le juge, mais il l'a empêché de siéger pendant 5 ans dans un conseil municipal.
0: Ben oui.
1: Bon, dans ce qui a trait à Amir Kadir, c'est vrai aussi. Bon. Oui. Bon, c'est ce que vous dites.
0: Tout ce que j'ai dit, c'est vrai.
1: Mais pourquoi vous faites ça? Pour défendre le Parti libéral jusqu'au...
0: C'est parce que tu peux pas, à un moment donné, juste lancer de la boue pour lancer de la boue parce que tu veux marquer des points politiques. Toutes les formations politiques, sans exception à l'Assemblée nationale, et même celles qui y sont pas, ont certainement des petits raccoins quelque part, là, OK, qui pourraient peut-être, avant de lancer de la boue à tout le monde, regarder dans sa propre cour. Fait qu'ils ont tous un passé. T'sais, Oxygène 9, là, c'était le Parti québécois, là. Fait qu'ils ont beau dire ce qu'ils veulent, là, mais, tu sais, ça existait avant le Parti libéral du Québec. Fait que moi, c'est pas de défendre Jean Charest, c'est pas ça. C'est juste la un manière
1: peu,
0: dont
1: un,
0: ils le font. Ben
1: un
0: oui,
1: peu,
0: un peu, c'est
1: même.
0: Sûr. Mais,
1: tu sais,
0: il a pas été reconnu coupable, M. Charest, non plus, là, tu sais.
1: Fait que, il y a quand même une part qui a fait des arrestations.
0: Ben, ils ont fait
1: des accusations.
0: Ben oui, mais c'est la même chose pour Guy Ouellet. Ils l'ont arrêté, puis c'est un coup monté. Fait qu'honnêtement, l'UPAC s'est même excusé. Fait que, tu sais, c'est comme, c'est
1: pas une procédure judiciaire, c'est l'arrêt Jordan, là, qui a permis à Mme Normando quand même, oui, de passer à travers mais, les... Bon, mais, il faut mais, dire les choses.
0: Ben, je suis d'accord avec vous. Je dis pas le contraire. Mais c'est pas parce qu'il y a des enquêtes qu'il y a des gens qui sont coupables non plus.
1: C'est vrai.
0: Puis tu peux pas te permettre, quand on veut combattre le cynisme en politique...
1: La présomption d'innocence est importante.
0: C'est ça. Pour un député qui vote des lois, quand la présomption d'innocence ne tient plus, puis que tu veux combattre le cynisme, que tu es le premier à lancer de la poux aux autres formations politiques, ils peuvent tous se regarder puis faire de la politique autrement. Les gens, quand
1: est-ce
0: ils ont voté pour l'attaque...
1: Est-ce que ça prend pas le cynisme de faire la liste de tout ce que le monde n'a pas fait correct, ben, au lieu de faire, il est temps qu'on se regarde,
0: oui, c'est sûr,
1: puis qu'on arrête d'agir, bon...
0: C'est sûr, mais tu sais, à un moment donné, tu peux pas juste rester comme ça, les bras croisés, puis dire, je vais attendre que ça passe. C'est pas vrai. Attends une minute, là. Tu sais, moi, tu me diras pas, je suis une menteuse si j'ai pas menti, là. C'est pas vrai. Tu sais, si j'ai menti, OK, je vais l'accepter.
1: Est-ce qu'il y a quelqu'un qui vous a déjà accusé de mentir?
0: Non. Bon. Je pense que personne ne va douter de ma franchise.
1: Oui, de toute façon, en tout cas, vous êtes d'une franchise assez implacable. Ou en tout cas, d'une grande authenticité.
0: Désarmante.
1: Bon, si c'était à refaire, qu'est-ce que vous feriez différemment?
0: Ce que je ferais différemment, c'est travailler en meilleure collaboration avec les ministres et avec les députés. Parce que quand tu travailles en équipe avec les autres, c'est beaucoup plus facile. Puis ça m'a pris un petit bout de temps avant de le comprendre. Puis j'aurais peut-être été à même d'aller chercher un petit peu plus de choses. Mais dans les faits, c'est que je suis quand même très fière de ma carrière politique parce que dans tous les ministères que j'ai passés, je sais que j'ai changé la vie des gens. Je sais que j'ai posé des gestes avec les orphelins d'Haïti.
1: Bon, ça, c'est la chose que vous avez réalisée comme ministre qui vous rend le plus fière.
0: Oui.
1: Le tremblement de terre de janvier 2010, vous êtes ministre de l'immigration et vous permettez à 126 enfants...
0: Je suis pas l'immigration, je suis aux services sociaux, mais l'adoption internationale est sous ma responsabilité.
1: Voilà. Donc, vous êtes ministre responsable des services sociaux et de l'adoption. Et vous permettez à 126 enfants, lors du tremblement de terre, dont les papiers avaient été éparpillés, il y a des juges qui étaient morts.
0: Ah, il n'y avait plus rien.
1: Voilà.
0: Ah non, il n'y avait plus rien. Il n'y avait plus de papiers. Les juges étaient décédés. Oui. Puis on s'est fiés sur nos dossiers à nous, au Québec, de tous les enfants qui avaient été jumelés, et nos enfants étaient tous vivants, ce qui est un vrai miracle.
1: Oui.
0: Et la relation du Québec avec Haïti, on a une relation privilégiée, c'est ici qu'il y a la plus grande diaspora. Le fait que j'ai été ministre de l'immigration auparavant m'a aidé beaucoup.
1: Oui.
0: Emmanuel Dubourg, qui était nommé par le premier ministre pour faciliter les liens avec autant l'ambassade que le consulat, ça l'a fait une grande, grande différence. Mais d'abord et avant tout, ces enfants-là, quand ils sont arrivés ici, ça a pris 5 semaines, il y a beaucoup de pression des parents. Hein. Faites venir les enfants, là-bas, ils sont pas capables de manger. Pourquoi on les a pas? Puis il fallait coordonner avec le fédéral. Fait que c'était les conservateurs qui faisaient atterrir les avions dans le coin d'Ottawa plutôt qu'à Montréal quand la plupart des enfants venaient chez nous parce qu'ils voulaient pas qu'on prenne la place. On l'a pris pareil. Et après ça, on a suspendu le pouvoir des juges. Parce que quand tu fais de l'adoption à l'international, tu dois faire reconnaître tes papiers par un juge de la Chambre de la jeunesse.
1: Oui.
0: Puis on n'avait pas de papiers à faire reconnaître. Puis il fallait leur donner des preuves de citoyenneté, des nouveaux certificats de naissance, de l'état civil, les enregistrer dans les écoles, être capable d'aller chercher un passeport. Puis j'ai passé la loi au début du mois de juin. Et quand j'ai changé de ministère, j'ai été au travail, sur les 126 enfants, on avait 125 que j'avais signé le document. L'autre a été signé par ma prédécesseure. Et il m'est arrivé une fois d'avoir une lettre avec une photo dans un ministère d'un enfant. Je sais qu'il y a 3 enfants qui ont été en joue parce que j'ai vu, mais j'ai pas gardé les adresses parce que j'avais pas le droit, par souci de confidentialité, évidemment. Et ça m'est arrivé une fois qu'il y a quelqu'un, il y a une dame à l'Assemblée nationale qui a fait, qui a adopté un de ces enfants-là, qui a assis l'enfant à mon pupitre. En fait, une photo me l'a envoyée. Donc ça m'a vraiment touchée, mais c'est la chose la plus fière.
1: Pourquoi?
0: Ben parce que j'ai changé fondamentalement la vie de 126 enfants qui auraient probablement pas survécu là-bas, puis que j'ai contribué à avoir 126 familles toutes heureuses. Parce que eux, c'est le rêve de leur vie qui se réalisait. Puis là-dedans, il y avait des gens que les papiers avaient été émis au mois de décembre. Mais il y en avait que ça faisait 3 ans qu'ils attendaient les enfants. Fait que c'est sûr que ça a été probablement ce qui était le plus... tu sais, où je le sais que j'ai fait une différence. Fait que oui, j'ai été... tellement, là, j'ai dit, wow, OK, je pouvais pas faire mieux, je pouvais pas être mieux être dans ce ministère-là, à ce moment-là, parce que j'ai changé fondamentalement la vie de personnes qui aujourd'hui vivent au Québec, qui ont probablement une très belle vie, puis tant mieux.
1: Juste pour ça, ça valait la peine d'aller en politique.
0: Absolument, oui. Je ne regrette pas.
1: Listerio, ça a été un grand plaisir de passer une heure avec vous. Merci beaucoup d'avoir accepté notre invitation.
0: Ça m'a fait plaisir.
1: Portez-vous bien.
0: Merci.
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8: Ici Marc-Antoine Leblanc. Voici vos informations. Le décès du comédien Marc Messier a provoqué une onde de choc au Québec. Son agence a précisé qu'il a succombé à une courte maladie.

0: à l'âge de 78 ans. Marc Messier a marqué l'imaginaire collectif avec ses nombreux rôles au théâtre, à la télévision et au cinéma. Diana Gonzalez a préparé ce qui suit.
1: Le mental. Mental toughness. La dureté du mental.
2: Une réplique culte du film Les Boys où Marc Messier incarnait Bob, un des rôles marquants de ce comédien né à Granby en 1947. En plus du cinéma, Marc Messier a aussi connu du succès à la télévision et au théâtre.
3: J'ai oublié mes clés.
2: Dans Brou, il a partagé la scène pendant plus de 35 ans avec Michel Côté et Marcel Gauthier.
4: Marc, c'est un grand ami, frère pour moi, tout comme Michel l'était, nous trois ensemble, un trio infernal.
2: À la télévision, Marc Messier incarne Régent dans La Petite Vie. L'auteur et comédien Claude Meunier dit perdre un grand ami.
5: C'est toute une vie là, qui part, c'est un pan de ma vie qui part. C'est un grand comédien unique par sa façon de jouer, autant le drame que la comédie. Tu sais, c'est un acteur comme Roger Moore.
2: Marc Messier a aussi joué dans L'An 50.
6: Suzy.
2: Marina Orsini, qui incarnait Suzy, lui a aussi rendu hommage.
7: Je suis en choc, comme tout le Québec, j'imagine, en ce moment. Choc de savoir qu'elle était partie si soudainement.
2: En plus de 50 ans de carrière, Marc Messier a remporté de nombreux honneurs, dont des prix Gémeaux et un prix Artiste. Ici, Diana Gonzalez, Radio-Canada, Montréal.
0: Des policiers d'un peu partout au pays ont salué le courage et le sacrifice de l'agent Mohamed Lamine Ben Redouane lors d'une grande cérémonie au Centre Bell à Montréal. Le policier du service de police de la ville de Montréal a perdu la vie le 22 juin lors d'une fusillade dans le quartier Côte-des-Neiges. Emma Guerrero-Dufour a assisté à la cérémonie.
8: Des milliers de policiers ont défilé en silence dans les rues du centre-ville de Montréal. Ils ont ainsi honoré le sacrifice de Mohamed Lamine Ben Redouane, policier de 34 ans, qui a donné sa vie pour protéger celle des résidents de Côte-des-Neiges lors de la fusillade du 22 juin dernier. La marche solennelle a été suivie par plusieurs citoyens.
9: Je suis là pour montrer une dose d'amour à tous les policiers de Montréal puis tous les policiers québécois.
8: Et elle a culminé à l'intérieur du Centre Bell. Un dernier au revoir a été rendu aux policiers originaires d'Algérie qui a vécu, étudié et fondé famille dans le quartier Côte-des-Neiges où on lui a enlevé la vie. La famille du policier était présente, dont sa sœur Amira et son frère jumeau Ahmed.
10: Il était un frère attentionné, un fils dévoué, un conjoint aimant, un oncle affectueux et un papa exceptionnel.
11: Il n'était pas seulement mon frère, il était une partie de moi.
8: Plusieurs des dignitaires présents ont du mal à ravaler leurs larmes, à commencer par le chef de police de la ville de Montréal, Fadi Daguerre.
12: Je m'excuse de ne pas avoir été capable de vous rappeler votre papa.
8: Puis la première ministre du Québec, Christine Fréchette, et la mairesse de Montréal, Soraya Martinez-Ferrada, lui ont rendu hommage.
13: Quand un policier tombe dans l'exercice de ses fonctions, ce n'est pas que le corps policier qui est frappé. C'est toute notre nation.
10: Son engagement nous rappelle que derrière chaque uniforme se trouve une personne.
8: Ici Emma Guerrero-Dufour, Radio-Canada, Montréal.
0: Une vaste opération policière internationale contre des réseaux criminels indiens a mené à l'arrestation de 24 suspects, dont 3 au Canada. Les autorités américaines lient l'un de ces groupes à l'assassinat du leader sikh Hardeep Singh Nijjar, survenu en Colombie-Britannique en juin 2023. Des accusations d'extorsion, de trafic d'armes et de stupéfiants ont été déposées. Le sommet de l'OTAN s'est ouvert à Ankara, en Turquie, sur fond de menaces de Donald Trump. À l'aube de la rencontre, le président américain a répété que les États-Unis pourraient se désengager de l'organisation et retirer tous leurs effectifs militaires de l'Europe. Il a de nouveau déploré le refus des pays de l'Alliance de s'engager dans sa guerre contre l'Iran. Selon la professeure et directrice du Centre sur la sécurité internationale à l'École supérieure des études internationales de l'Université Laval, Anessa Kimball, Donald Trump a toutefois les mains liées.
14: Le Congrès américain, lorsqu'ils ont approuvé le budget de cette année, ils ont quand même mis des balises et des contraintes sur Donald Trump. Déjà, il y a un seuil minimal. Trump ne peut pas retirer les troupes en dessous d'un certain seuil. Il y a aussi de l'équipement qui dépasse 500 000. On ne peut pas le déplacer sans avoir consulté des alliés. Et cela inclut aussi une retraite. Ça prend l'approbation aussi du Congrès.
0: Donald Trump est aussi revenu à la charge sur le Groenland. Il estime que les États-Unis devraient en exercer le contrôle. En terminant, justement, les États-Unis ont lancé de nouvelles frappes contre l'Iran, en plus de rétablir leurs sanctions contre le pétrole iranien, en riposte à des attaques qui ont visé des navires commerciaux dans le détroit d'Ormuz. Le commandement militaire américain qualifie les frappes menées contre des navires de violation flagrante du cessez-le-feu. La trêve conclue le 17 juin entre Téhéran et Washington prévoyait la réouverture du détroit d'Ormuz, mais les tensions restent vives. Voilà, c'était vos informations. Merci d'être à l'écoute.
15: Alors bonsoir tout le monde, on va parler ce soir de montagnes russes, entre autres, à l'émission. Peut-être que vous êtes amateur, peut-être que vous avez son programme cet été, notamment, mais il paraît que quand on vieillit, disons qu'on trouve ça moins drôle un peu. Puis on va voir pourquoi, on va expliquer les raisons pourquoi. Et je voudrais vous faire entendre une entrevue qui a été diffusée le 14 juillet dernier. C'est nos collègues du 15-18, donc le retour à la maison à Montréal. C'est Hugo Lavoie qui anime. Vous allez entendre également Olivier Paradis Lemieux, qui est chroniqueur sportif, dans cet extrait où on entend quelqu'un qui a fait un record dans une montagne russe. J'avais vu ça passer, mais je l'avais oublié, bien honnêtement. Il s'agit de Normand Saint-Pierre, qui a battu en 1998 un record. Il a passé 31 jours dans le monstre à la ronde. On écoute un extrait de Normand Saint-Pierre qui nous raconte son expérience.
16: Normand Saint-Pierre, bonjour, monsieur Saint-Pierre.
17: Bonjour, ça va bien?
16: Ça va pas mal. Et là, je vais préciser pourquoi on vous a invité. Ben, c'est parce qu'en 1998, écoutez ça tout le monde, il a battu le record en passant 31 jours. 31 jours à bord du monstre, ce qui équivaut à 670 heures.
17: 672 et 59 minutes.
16: Je présume que rendu là, on les compte attentivement.
17: À la minute,
16: pour
17: oui, pas absolument. Une.
16: Vous avez bien raison.
17: Pour gagner, il faut absolument faire ça.
16: 8500 tours, c'est à peu près...
17: À peu près 8500.
18: Justement, au niveau logistique, le manger, aller aux toilettes, c'était quoi les paramètres au fond du record?
17: Selon Guinness, on a le droit à 5 minutes de repos à l'heure. Okay. C'est cumulatif. Mais t'as pas le droit de prendre plus qu'une heure et demie consécutive de temps, sinon le record tombe. Donc, je peux accumuler 6-7 heures de temps.
16: 5 minutes pour aller aux toilettes?
17: On peut prendre une heure de temps, mais il faut que j'accumule ce temps-là. Mm-hmm. Fait que si je fais 12 heures, j'ai une heure. Mais si je prends une heure, une minute, c'est fini. Mm-hmm. C'est terminé. Et même si j'ai 3 heures de temps, si je prends une heure et demie consécutive, c'est terminé aussi.
16: Dormir,
17: je dormais dedans.
16: Dormi dedans?
17: Oui,
16: Pendant que ça fonctionne?
17: À la fin, je vais vous surprendre de vous dire que les dernières journées, je dormais 8 heures consécutives.
16: Wow!
17: T'as pas le choix. À un moment donné, faut que tu dormes.
16: Non.
17: Faut que tu nourris. Je mangeais le plus souvent possible dans le manège.
16: Oh là là!
17: Entre les tours, là, à un moment donné, quand j'arrivais, j'avais comme une table roulante, si on veut, là. Fait que mon lunch arrivait à l'endroit où les gens débarquaient. Je commençais à manger. Et quand les gens embarquaient, je finissais de manger un petit bout. Après, on partait pour un tour, puis on venait, puis on continuait. Les toilettes, ben là, c'est un peu plus compliqué. Le jour où je descendais, j'avais une roulotte sous le manège. Mais la nuit, je faisais un peu comme à l'hôpital, si on veut. J'avais des petits pots, là, puis je m'occupais de ça.
15: j'ai écouté cette entrevue-là, mais dans un état de... Comment dire? D'ébahissement total.
19: C'est admirable. Je veux dire, faire ça,
15: c'est incroyable. Clair. Non, mais il dormait. Non, mais imagine.
19: C'est incroyable.
15: Avez-vous déjà entendu quelqu'un dormir dans une. Dire qu'il dort dans une montagne russe? Bref, c'était le 15-18, le retour à la maison à Montréal, à Ici Première Montréal. C'était le 14 juillet dernier. 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

Et ce soir, à Moteur de Recherche, on répond à vos questions en sciences, santé, technologie, environnement, consommation. Comment un dragon a-t-il pu passer un mois de mai dans la nature à Rivière-à-Pierre? Et ça, c'est une vraie histoire. C'est un auditeur qui nous a envoyé ces photos-là. C'est assez incroyable. Qu'est-ce qui cause les fameux balais de sorcières sur certains arbres, notamment les épinettes? Pourquoi on aime moins les manèges en vieillissant? Et la recherche étudiante que nous fait découvrir Véronique Raymond, l'identification de biomarqueurs sanguins dans la consommation d'aliments.

0: de montagne russe, ben, je pense que tout le monde, de toute façon, t'es rivé à ta radio, t'écoutes ça, je te dis, ben voyons, là, ça va où cette histoire-là? Alors, c'est Normand Saint-Pierre qu'on entendait. Alors, je vois quelqu'un qui regardait pas mal le plafond en écoutant ça. C'est notre ami Dave Ellenberg. Bonsoir, Dave.
1: Bonsoir, Mathieu.
0: Vous n'êtes pas de type montagne russe, vous?
1: Non, mais je trouve ça quand même fascinant, faut l'avouer.
0: C'est clair.
1: Il y a une force humaine là-dedans pour pouvoir faire cela.
0: Il faut le faire. Mais vous savez que c'est un expert, notre ami Normand Saint-Pierre, parce que ça, c'est en 98, cette histoire-là. Ouais. En 1983, il était au Parc Belmont et il a fait ça dans le cyclone. Donc, pour les plus vieux qui nous écoutent, lui, il a fait 503 heures dans le cyclone au Parc Belmont en 1983.
1: Le magnifique Parc Belmont.
0: Ben oui, ben oui. Puis en 1985, on a construit le monstre à la ronde. Puis là, il a essayé de faire la même chose. Puis ça lui a pris de 1985 à 1998 pour qu'on accepte. Et donc, il a fait très exactement 672 heures et 59 minutes dans le monstre. En mangeant, en faisant les petits besoins, en dormant. C'est extraordinaire, cette histoire-là. Ça fait 27 ans. Je ne sais pas s'il le ferait encore, parce qu'il faudrait peut-être lui poser la question, parce que là, ça a l'air que quand on vieillit, on aime pas mal moins ça, hein.
1: On verra.
0: On va le voir tout à l'heure. Véronique Raymond, pas de type, vous n'êtes pas du type montagne russe non plus, ce que je peux voir.
2: Non, vraiment pas. Le seul équivalent que je peux trouver, c'est dormir en accouchant. C'est tout ce que je peux.
0: Ça se peut-tu?
2: Mais absolument. Beaucoup de femmes font des siestes pendant les contractions quand à un moment donné sont fatiguées.
0: Oui. Ça, c'est d'être un petit peu plus douloureux.
2: Mais c'est un autre moyen pour le corps de récupérer. Voilà. Mais c'est mon plus extrême, c'est tout.
0: Voilà. On va demander à notre ami Gabriel Blouin-Demers. Gabriel, vous êtes... Moi, j'ai un peu l'impression... Bonsoir, Gabriel.
3: Bonsoir, Mathieu.
0: Que vous êtes un peu plus aventureux que l'ensemble des gens autour de cette table.
3: Je suis un peu accro à l'adrénaline, Mathieu. Je dois avouer que j'ai fait pas mal de chansons-là quand j'étais jeune, puis je fais encore de l'escalade de glace, puis des choses que normalement les gens de 50 ans abandonnent. Mm-hmm. Donc, j'aime ça un peu l'adrénaline.
0: Êtes-vous montagne russe ou pas?
3: Je l'étais beaucoup. Là, ça fait, disons, longtemps que je suis pas allé, puis je me demandais qu'est-ce que ce monsieur-là mangeait. Fallait-tu absolument qu'il achète dans les concessions de la ronde?
2: Ruiné.
0: Ah, mon Dieu, ruiné. C'est peut-être la digestion d'être un peu difficile.
2: Le cardiovasculaire aussi.
0: Mon Dieu, mais quelle histoire. On a comme invité ce soir une chercheure qui est à l'Université Laval. Elle s'appelle Pauline Essenauer. Elle est professeure adjointe au département des sciences du bois, de la forêt, à la faculté de foresterie, de géographie et de géomatique de l'Université Laval. Bonsoir, Pauline Essenauer.
4: Bonsoir, Mathieu.
0: Pauline, on discutait avant d'entrer en onde à propos des recherches que vous menez actuellement, puis j'aimerais beaucoup que vous nous souligniez qu'il y a peut-être un espoir pour les gens qui aiment les ormes, parce qu'on sait qu'au cours des dernières décennies, ils ont été décimés par la maladie hollandaise de l'orme, et pourtant, sur le front de cette maladie-là, il pourrait y avoir des bonnes nouvelles.
4: Oui, absolument. On vient de lancer un tout nouveau projet avec la Ville de Québec, en partenariat aussi avec Ressources Naturelles Canada. Et en fait, on va se servir d'outils génomiques pour essayer d'aller trouver des ormes qui seraient potentiellement résistants. Donc, on va se promener un peu dans la Ville de Québec. Peut-être que pendant l'échantillonnage, les citoyens de la ville vont nous voir. Ils vont nous voir avec les nacelles aller chercher les feuilles très haut dans les arbres. Et en fait, on veut essayer de tester si ces individus peuvent être potentiellement résistants, parce que s'ils ont 150 ans et qu'ils sont encore là, c'est peut-être pour une bonne raison.
0: Puis donc, on pourrait peut-être en prendre le code génétique, faire des boutures. Est-ce que ça se fait des boutures d'hommes?
4: Ça se fait, des boutures d'hommes. Puis aussi, l'idée, ce serait d'aller identifier quels sont les marqueurs qui sont associés à la résistance pour ensuite facilement identifier nos arbres qui vont être résistants.
0: Très intéressant. Ben, c'est des bonnes nouvelles parce que Dieu sait que du côté des arbres, souvent, on essaie, disons, de les protéger de toutes sortes de choses. Mais là, si on pouvait voir des ormes résistants puis les voir renaître dans nos villes, ce serait de très bonnes nouvelles. On va parler ce soir des balais des sorcières. Vous allez voir que c'est quand même balais de sorcières. Vous allez voir qu'il y a beaucoup à dire sur ces formes très bizarres que l'on voit apparaître sur plusieurs essences. Alors, on se parle dans quelques minutes, Pauline Essenauer. À tout à l'heure.
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0: Il y a quelques semaines, il y a Charles Cloutier qui nous a envoyé ce courriel vraiment surprenant. Il dit « Ma voisine possède un dragon barbu, ça c'est un lézard, nommé Enzo. À la mi-mai, alors qu'il profitait du soleil derrière la maison, il s'est enfoui dans la broussaille. Cette semaine, un couple l'a retrouvé. Donc ça, c'était à peu près un mois plus tard. Là. Donc on était à peu près à la mi-juin. À un kilomètre de là, sur un trottoir, en train de se faire bronzer, puis il nous a envoyé une photo. Et là, tu vois un dragon barbu à Rivière-à-Pierre. C'est quand même surprenant. C'est au nord de Portneuf, bordure de la forêt. Donc, depuis sa disparition, nous avons eu plusieurs nuits de gel. On a observé plusieurs oiseaux de proie également dans le secteur. Disons que nous avions peu d'espoir de le retrouver. La question pour vous, comment a-t-il survécu? Que mangeait-il? Quels sont les prédateurs présents ici pour lui? Et surtout, à quand une série télé sur son incroyable aventure? On en discute avec Gabriel Blouin-Demers, il est professeur titulaire au département de biologie de l'Université d'Ottawa. Rebonsoir, Gabriel.
3: Rebonsoir, Mathieu.
0: C'est le moins qu'on puisse dire. Les dragons barbus, c'est pas une espèce indigène au Canada, hein?
3: Non, pas du tout. En fait, c'est ça. C'est un nom commun qui est utilisé pour 8 espèces de lézards qui sont tous dans le même genre, le genre Pogona. Vous avez vu les photos, Mathieu, mais pour nos auditeurs, ce sont assez gros lézard, là, ça peut atteindre 50 à 60 cm de longueur totale, incluant la queue. Puis ces 8 espèces de dragons barbus sont tous endémiques à l'Australie. De loin, l'espèce la plus communément gardée en captivité, c'est Pogona viticeps. Alors, je soupçonne que c'est l'espèce à laquelle appartient Enzo. Puis cette espèce-là, en particulier, se retrouve dans le centre de l'Australie, qui est une région très aride.
0: Ouais, c'est très aride et c'est très chaud, là. Faut le dire.
3: Chaud et aride.
0: Ouais,
3: c'est ça. Chaud aride.
0: Ouais. Bon, la première question de Charles, c'est de savoir comment Enzo a survécu. Bon, si ça avait été au mois de janvier, on oublie ça, là. C'est quelques minutes dehors et c'en est terminé d'Enzo, là.
3: Oui, je pense que oui, Mathieu. Le climat des Rivières-à-Pierre puis celui de l'Outback australien, c'est pas tout à fait la même chose. Puis j'en connais quelque chose parce que pour la petite histoire, j'ai passé tous les étés de ma jeunesse dans Portneuf. J'ai même été moniteur de canot au camp de vacances l'Oasis Notre-Dame que Charles connaîtra très bien. C'est à 15 km de Rivière-à-Pierre. Ah, ouais. C'est tout proche. Puis Enzo a survécu à l'extérieur au mois de mai parce que les températures sont assez clémentes. J'imagine que la voisine de Charles, je trouve ça intéressant que Charles nous donne le nom du lézard mais pas le nom de la voisine.
0: C'est peut-être à dessin, hein?
3: Ah,
0: ils sont pas fiers.
3: J'imagine que cette mystérieuse voisine le garde habituellement dans un terrarium chauffé ou au moins qu'il a accès à une lampe chauffante là, pendant sa captivité. Puis pendant sa liberté provisoire, ben il a dû profiter du soleil de mai pour se réchauffer quand c'était possible de le faire. Puis se réfugier dans des terriers, sous des galeries, en dessous d'arbustes, tout ça, lorsque le temps était frais ou bien que ça gelait la nuit. Mm-hmm. Comme vous aviez dit, Mathieu, si Enzo s'est échappé au mois d'hiver, là, pendant l'hiver, là, l'histoire n'aurait pas...
0: Ça,
3: ouais, c'est ça. L'histoire ne serait pas terminée sur une note aussi joyeuse.
0: Mais c'est pas qu'une question de température, parce qu'en même temps, logiquement, là, on se dit, si ce lézard-là vit dans l'outback australien, quand il est ici à Rivière-à-Pierre, c'est pas les mêmes animaux, c'est pas les mêmes plantes. Je veux dire, comment on peut réussir à vivre aussi, quand on est aussi éloigné de l'écosystème qui nous a vu naître?
3: Ben en fait c'est ça Mathieu, c'est que toutes les espèces ont ce qu'on appelle une niche écologique fondamentale qui les caractérise, qui leur sont propres, puis on pourrait définir cette niche-là comme étant tous les composants puis toutes les conditions environnementales qui sont nécessaires à l'existence de l'espèce. On pourrait penser température, précipitation, pH, dont l'espèce a besoin non seulement pour survivre et se reproduire, parce que pour qu'une espèce existe en nature, les adultes n'ont pas seulement survivre, ils doivent se reproduire. Puis il semble assez clair là, que les conditions climatiques hivernales du Canada seraient hors de la niche écologique fondamentale là, d'un lézard des régions arides de l'Australie. Mais celles de mai sont sans doute assez proches pour lui permettre de survivre en nature, au moins temporairement, jusqu'à l'automne, sans doute.
0: Ouais, mais on voit quand même plusieurs exemples d'espèces invasives là, qui sont très, très loin de leur niche écologique puis qui quand même réussissent à trouver les manières de vivre. Ici, on a des insectes. Il y a aussi, par exemple, dans les Everglades en Floride, les fameux pitons birmans hein, qui sont pas du tout originaires de la Floride, mais qui ont trouvé leur compte, là.
3: Exactement, puis vous vous souvenez peut-être de Jean-René Dufort qui a parlé des iguanes verts là, dans son spécial de fin d'année qui infeste aussi la Floride. Puis toutes ces dans ces deux cas-là, les iguanes et les pitons que vous avez mentionnés, Mathieu, ce sont des espèces qui sont mignonnes quand ils sont tout petites, mais ça devient assez énorme. Et donc les gens les gardent en captivité, sans doute de façon mal avisée, puis quand ils deviennent très grosses, ben ils savent plus trop quoi faire avec, puis parfois ils ont la mauvaise idée de les relâcher en nature. J'ai déjà eu un appel pour un piton royal qui est une espèce africaine dans le parc de la Gatineau, donc clairement quelqu'un l'avait relâché là.
0: Ah ouais.
3: Puis dans la plupart des cas, les individus vont être relâchés, sont hors de cette niche climatique là fondamentale, puis vont pas survivre sur le long terme. Mais la Floride, l'exemple qu'on a tous les deux évoqué, Mathieu, ça a un climat tropical ou sous-tropical, puis les espèces tropicales qui sont relâchées peuvent survivre, puis s'il y en a assez d'individus qui sont relâchés, peuvent se reproduire. Si on relâche juste un, ben il y a peu de chances que l'espèce devienne envahissante, mais s'il y a des relâchements à, ou des relâchés à répéter,

0: compétition, mm-hmm. ben là, éventuellement, l'espèce peut se mettre à se reproduire.
1: Mais entre réussir à se reproduire et devenir une espèce envahissante, il y a quand même un seuil, là. C'est quoi la différence?
0: Il y a une marge, c'est ça. Dans le fond, il y a plusieurs exotiques qui sont des espèces exotiques qui sont établies, mais elles deviennent pas surabondantes. On parle d'espèces envahissantes là, quand on parle de la moule uh-huh. zébrée, ce genre de choses. Les espèces qui ouais. se mettent à dominer des écosystèmes. Puis pour vraiment bien expliquer ça, là, ça prendrait une chronique en entier, Mathieu. Mais donc invitons les questions subséquentes là-dessus. Mais si on fait un sommaire rapide, la plupart des espèces exotiques donc ne deviennent pas envahissantes, mais certaines le deviennent, parfois très envahissantes, souvent parce que ces espèces là dans le fond, quand ils sont déplacés, ils sont libérés de leurs compétiteurs, de leurs prédateurs, de leurs maladies. Et donc, ils se retrouvent dans une espèce d'Eldorado. Et là, ils peuvent proliférer. Donc ça, ça pourrait répondre à une des questions de Charles sur la prédation. Il est fort probable que les prédateurs locaux, le renard, coyote, buse, n'ont simplement pas reconnu ce gros lézard exotique comme proie potentielle, puis qu'ils l'ont laissé tranquille quand ils se baladaient sur le trottoir.
1: J'aurais quand même été... j'aurais aimé ça être dans la tête d'un renard qui débarque devant un dragon barbu. Et il se dit en renard, mais qu'est-ce que c'est ça?
0: Qu'est-ce?
1: Non, mais c'est vraiment, mais tu dois faire le saut là quand même.
0: Oui.
1: Mais on est quand même pas immunisé ou pas. En fait, le sommes-nous vraiment contre les reptiles envahissants ici au Canada? Parce qu'il y a des endroits quand même qui sont un peu chauds.
0: Plus
1: dans
0: chaud,
1: le sud,
0: c'est ça.
1: Ouais.
0: En grande partie, là, c'est sûr que les espèces tropicales, ils réussissent pas à s'établir, mais c'est ça. Il y a comme certains endroits chauds, dont le sud de la Colombie-Britannique, il y a une espèce de lézard européenne. Peut-être que Pauline la connaît, Podarcis muralis, c'est le lézard des murailles. Ça a été introduit dans le sud de l'île de Vancouver, là, près de Saanich, en 1967, puis maintenant, ben, c'est établi dans tout le sud de l'île et la région de la ville de Vancouver. Il y a aussi quelque chose qui va être peut-être familier à beaucoup de nos auditeurs, c'est la fameuse tortue à oreilles rouges, là, Trachymis scripta.
1: Ouais, ouais,
0: c'est une espèce du sud-est américain qui est souvent vendue dans les animaleries, mais ça aussi, ça devient pas mal gros pour un aquarium. C'est souvent relâché en nature. Il y en a dans le sud de l'Ontario, il y en a dans le sud de la Colombie-Britannique. Puis, on peut les voir pendant plusieurs années parce qu'il semble que les adultes survivent et vivent très longtemps, mais à date, on n'a pas documenté de reproduction mm-hmm. au Canada. Donc, on voit les adultes, mais ils sont pas devenus envahissants parce qu'ils sont pas en capable de se reproduire.
1: Une autre question que Charles nous demandait, ça mange quoi un dragon barbu quand c'est dans la nature à Rivière-à-Pierre?
0: Ben c'est ça, c'est une des raisons pour laquelle cette espèce-là, le Pogona vidiceps, est souvent gardée en captivité, outre son charme indéniable.
1: Absolument.
0: Vous avez vu les photos,
1: ben
0: là,
1: oui,
0: c'est
1: ben
0: mignon,
1: oui.
0: mignon. Mm-hmm. Ben c'est que c'est un omnivore opportuniste, donc il est relativement facile de nourrir en captivité. En nature, en Australie, là, il mange des feuilles, des fruits, des insectes, des vers ou même des petits mammifères. Donc il est fort probable qu'il ait pu trouver un peu de tout ça à se mettre sous la dent à Rivière-à-Pierre au mois de mai, ce qui n'aurait pas été le cas pendant l'hiver. Puis ça, expliquerait qu'il a grandi 2 cm.
1: Ben oui.
0: En bonne santé quand Enzo a été retrouvé.
1: Il a grandi en plus.
0: Plutôt qu'être sous forme de popsicle.
1: Ben là, c'est incroyable. Quelle histoire quand même. Merci beaucoup à notre auditeur Charles Cloutier de nous avoir envoyé d'ailleurs ces photos qui sont surprenantes là, parce que tu le vois vraiment sur une rue dans le milieu de la forêt.
0: Il fait du pouce.
1: Peut-être. Oui, il s'ennuyait de son... Ça se peut qu'il s'ennuyait de son terrarium aussi.
0: Oui,
1: c'est ça. Ouais, ça se peut qu'il s'ennuyait de chez lui. Alors, on remercie notre auditeur Charles Cloutier. Merci à vous. Gabriel Blouin-Demers, d'ailleurs, grand spécialiste de ce petit coin de pays, hein, parce que vous avez été moniteur de canot au camp de vacances, l'Oasis Notre-Dame au lac Simon, exactement dans le même coin où Enzo a passé quelques mois le printemps, été, au début de, ben, fin du printemps, début de l'été. Merci beaucoup, Gabriel Blouin-Demers.
0: Toujours un plaisir, Mathieu.
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1: Tout le monde a vu ça, des balais de sorcières sur les arbres. C'est quand même assez impressionnant. On voit ces espèces de formes, de branches qui ont l'air d'être complètement en folie. C'est comme si le code génétique de l'arbre avait oublié la manière de pousser. Et là, on a deux questions. Il y a Christian Guillemette qui dit « Je coupe des arbres présentement dans ma forêt. Je constate que seuls les sapins baumiers ont des balais de sorcières. Pourquoi ils en ont? Pourquoi seulement les sapins? » Et il y a Jules Brunel Marino. « Ça fait longtemps que je remarque sur les sapins ces fameux balais-là. Ça m'intrigue. C'est quoi? Ça vient d'où? Ça sert à quoi? Est-ce que c'est dommageable pour l'arbre? Est-ce qu'il faut les retirer pour la santé de l'arbre? On en discute avec Pauline Eisenhower, qui est professeure adjointe au département des sciences du bois et de la forêt à la faculté de foresterie, de géographie et de géomatique de l'Université Laval. Rebonsoir, Pauline Eisenhower.
3: Rebonsoir Mathieu.
1: C'est bien connu ça, ces balais-là. Puis je lisais le dossier de recherche en préparant l'entrevue tout à l'heure. Je pense que la science a pas fait le tour là, mais disons que c'est un phénomène qui est extrêmement bien compris.
3: Oui, quand même. Puis c'est un symptôme qui frappe vraiment tout de suite. On les reconnaît. On voit ces branches qui partent dans tous les sens, qui se multiplient. On dirait qu'il y a un petit sapin qui pousse sur la branche du sapin. Ouais, ou ouais. Des fois, ça fait un peu nid d'oiseau. C'est vraiment une prolifération anormale des bourgeons de l'arbre, en fait, qui est provoquée par un champignon dans la plupart des cas.
1: Dans la plupart des cas, parce que c'est pas tous les cas. Des fois, c'est des bactéries, des fois, c'est des insectes. En fait, il y a plusieurs causes tout de même là, à ces balais de sorcières.
3: Il y a plusieurs causes. Il y a effectivement les bactéries, il y a parfois aussi les insectes, et il y a parfois des mutations en fait spontanées des arbres qui vont se mettre à produire ces balais de sorcières et qui apparemment sont très appréciés en ornementation paysagère par les pépiniéristes. Mais la grande majorité, c'est vraiment les champignons qui vont provoquer ça. Et puis dans le cas de ce que Monsieur Guillemette observe, c'est probablement la rouille balais de sorcières du sapin qui est observé par ce monsieur-là, qui est provoqué par un champignon qui s'appelle Melampsorella cariophyllacearum.
1: Bravo, vous devez le prononcer souvent ou bien vous avez vraiment...
3: Tous les jours.
1: Ah oui, vous avez des talents de radio. Écoutez, je pense pas que j'aurais cette fluidité. Mais là, notre auditeur, Christian Guillemette, dit, bon, c'est le seul les sapins baumiers là, qui semblent en être atteints. Mais si je ne m'abuse, ça peut arriver à bien des essences, là.
3: Oui, absolument. Les épinettes aussi peuvent avoir leur propre maladie qui va causer des balais de sorcières. Parce qu'en fait, le balai de sorcière en tant que tel, c'est vraiment juste un symptôme de la maladie. Comme par exemple, nous, on tousse, ça peut être le symptôme d'une grippe, d'un Covid, d'une angine, autre chose. Donc là, le balai de sorcière, c'est juste le symptôme d'une maladie qui est la rouille. Donc on peut avoir la rouille chez les épinettes qui va être différente de celle du sapin, qui va être différente de celle du pin blanc.
1: Oui.
3: Et donc, c'est notre champignon qui va de la rouille qui va provoquer ce symptôme-là.
1: Il paraît même que le saule également peut en souffrir.
3: Oui, le saule, le bouleau. Et donc, en fait, c'est l'activité métabolique du champignon qui va venir perturber en fait le développement hormonal des bourgeons qui vont se mettre à se multiplier de manière un petit peu incontrôlée. Et c'est pour ça qu'on va voir des pousses qui partent dans tous les sens et c'est ce qui va former notre balai de sorcière.
1: Mais justement, mais c'est quand même fascinant comme phénomène. Est-ce que ce phénomène-là, justement, on le comprend bien parce qu'on a l'impression que c'est presque un genre de piratage du code génétique de l'arbre. Est-ce que c'est vraiment ce qui se produit?
3: En fait, c'est les molécules qui sont sécrétées par le champignon qui pousse dans l'arbre qui vont perturber le facteur de croissance des bourgeons qui s'appelle l'auxine, qui est une hormone chez les plantes qui est impliquée dans le développement. Et donc, comme elle est perturbée par l'activité du champignon, c'est ça qui va provoquer ce développement incontrôlé, un petit peu comme un cancer presque.
1: Ouais. Mais en même temps, c'est une maladie ou pas? Vous avez mentionné que c'est un symptôme, donc je comprends bien que c'est pas une maladie.
3: C'est pas la maladie autant que telle, mais c'est le symptôme d'une maladie. Donc une maladie, elle a un hôte, donc dans ce cas-là, ça va être le sapin. Elle a un pathogène, donc là, c'est Melampsorella. Et elle a donc des symptômes qui sont associés, mais ça peut être aussi une chute des aiguilles, par exemple dans le cas de la rouille vésiculeuse du pin blanc. Ça peut être des chancres, ça peut être des taches sur les feuilles. Donc chaque maladie va avoir ses symptômes spécifiques, puis c'est ça qui nous aide à les diagnostiquer en fait.
1: Est-ce que c'est grave quand un arbre montre ce symptôme-là?
3: Les balais de sorcières en général, c'est pas très grave. Ça peut diminuer un petit peu la croissance de l'arbre, diminuer un petit peu sa vigueur ou le stresser par rapport à la sécheresse ou à d'autres maladies. Mais c'est pas mortel comme d'autres maladies qui sont beaucoup plus virulentes et qui peuvent tuer l'arbre en une seule saison, comme par exemple la maladie hollandaise de l'arbre dont on a parlé au début de l'émission.
1: Mais cela dit, on le voit, comme disait quelqu'un que je connais bien, à voir, on voit bien, c'est que ça, c'est parce que ça croît de manière anarchique, ça doit quand même pomper de l'énergie à un arbre, non?
3: Oui, ça prend un petit peu d'énergie à l'arbre. Donc, pour le gérer, on peut aller le couper. Donc ça va limiter un petit peu la propagation. Mais en fait, ça va juste diminuer le symptôme. Ça va pas enlever la maladie, puisque la rouille, s'il y a un balai de sorcière, c'est qu'elle est déjà dans le système de l'arbre et qu'il y a probablement un autre balai de sorcière qui poussera un petit peu plus tard.
1: Donc, si on le coupe à un endroit, il va repousser ailleurs parce que l'arbre est infecté, là.
3: Oui, l'arbre est infecté, c'est fort possible. Mais en coupant le balai de sorcière, on peut aussi essayer de limiter la propagation aux autres arbres. Donc, par exemple, dans la forêt de Monsieur Guillemette, il va pas se mettre à couper tous les balais de sorcière sur tous les sapins.

0: dans des endroits où on a la même essence, les arbres sont proches et qu'on voit ça apparaître, que ça se répand, ça peut se répandre comme une traînée de poudre ou un feu.
1: Oui, absolument. Les pépinières, les plantations, souvent c'est très dense en population. Souvent c'est des jeunes plants qui peuvent être parfois plus sensibles à des maladies. On va souvent avoir une diversité aussi génétique qui va être un petit peu réduite parce que c'est soit tous des boutures, soit des plantules qui viennent du même verger à graines. Et puis aussi des fois il y a des outils qui peuvent être contaminés, qui vont se partager, qui vont tourner dans la pépinière. Donc ça, ça va un petit peu faire office de buffet à volonté pour nos pathogènes. Quand il n'y a pas de richesse spécifique, quand il n'y a pas de diversité, bah hop, ils peuvent juste passer d'un autre à un autre très facilement.
0: Donc, il faut vraiment faire gaffe quand on est dans des plantations là avec avec ça. Parce que là, dans le cas des arbres de Noël, là, c'est pas juste. En fait, la valeur de l'arbre tient en grande partie à la perfection de sa forme. Là, c'est pas simplement. Vous dites pas si grave que ça, mais quand on veut vendre l'arbre, on veut pas qu'il y ait de balai de sorcière. Là.
1: Oui, absolument, ça va affecter la valeur esthétique de l'arbre.
0: Est-ce qu'on pourrait éventuellement arriver à enrayer ça ou c'est pas quelque chose qui est si grave qui demande justement tant de recherches universitaires que ça?
1: C'est une maladie qui peut quand même être gérée parce que ce qui est intéressant, c'est que les rouilles, pour la plupart, elles ont un cycle de vie qui implique deux hôtes. Donc dans le cas, par exemple, de la rouille balai de sorcière du sapin, le champignon, il va passer la moitié de sa vie sur le sapin, qui est son hôte principal, et l'autre moitié de sa vie sur des petites plantes du genre stellaire ou des plantes de la famille des œillets, qui est son hôte alternatif. Donc si on n'a pas d'hôte alternatif, le champignon, il peut pas compléter son cycle de vie. Donc par exemple, en s'assurant qu'il n'y a pas à proximité de notre pépinière ou de notre plantation cet hôte alternatif, ça nous permet de mieux gérer la maladie parce que le champignon il pourra pas passer d'un hôte à l'autre, il pourra pas se reproduire.
0: Ouais. Cela dit, en terminant, pour les petits animaux qui vivent en forêt, ces enchevêtrements-là, ça peut se révéler quand même un habitat de choix. Est-ce qu'on trouve des nids puis des petits écosystèmes là dans ces balais de sorcières-là?
1: Il y a sûrement une diversité de micro-organismes, d'insectes qui peuvent trouver refuge dans ces mini-écosystèmes-là. Ça leur fait un petit peu des micro-habitats comme les trous sur les souches ou dans les arbres, c'est sûr.
0: Ça serait intéressant d'avoir l'avis d'un biologiste là-dessus. En tout cas, c'est sûr que, en tout cas, je me mets dans la peau d'un petit passereau. Ça doit faire une belle place pour un nid. Posez-nous des questions, si vous voulez avoir la réponse. Pauline Essenauer, merci beaucoup d'avoir répondu à ces deux questions de Jules Brunel-Marino et de Christian Guillemette. Je rappelle que vous êtes professeure adjointe au département des sciences du bois, de la forêt et de la forêt à la faculté de foresterie, de géographie et de géomatique de l'Université Laval. Merci beaucoup.
1: Merci Mathieu.
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0: On va parler tout à l'heure de marqueurs, biomarqueurs induits par les produits laitiers dans le sang. C'est un travail de Jacob Lessard-Laure, qui est post-doctorant à l'INAF, à l'Université Laval. Puis il sera question des montagnes russes. Pourquoi on... Les vraies raisons qui expliquent pourquoi on est peut-être un petit peu moins hardi quand on voit une montagne russe, quand on a 50 ans en montant, que lorsqu'on a 16 ans. Le chiffre du jour, en fait, c'est un gros nombre, c'est 100 ans. Vous savez qu'en 2025, on souligne le 100e anniversaire de la mort d'un penseur à la fois très connu et très contesté, Rudolf Steiner. Ça vous dit quelque chose? Cofondateur des cosmétiques Weleda, père de la biodynamie, de l'anthroposophie, des écoles du même nom, un personnage accusé par de nombreux critiques d'avoir flirté avec le sectarisme et des théories fumeuses en santé, sans compter aussi ses nombreuses prises de position, tout simplement, écoutez bien ça, très raciste. Si on met de côté, disons, l'absence de fondement scientifique de la biodynamie, qui prétend sans aucune preuve que des forces cosmiques qui auraient une influence sur la manière dont on fait pousser la vigne, notamment, eh bien, ce 100e anniversaire sert également à lever le voile sur un homme pour le moins problématique. Et c'est le périodique Philosophie Magazine qui s'y colle, qui vient de publier un grand dossier sur le 100e anniversaire de la mort de Rudolf Steiner. Et disons poliment que ce qu'on y apprend, c'est pas très glorieux. Comme Commençons avec l'histoire d'Homo sapiens, hein, selon la fameuse anthroposophie de Steiner. Pour Steiner, il s'agit d'une évolution cosmique. Notre corps physique, écoutez bien ça, serait apparu sur l'ancien

0: ancien Saturne. Je sais pas si, je savais pas qu'il y en avait un ancien. Là. Oui, j'ai ri un peu aussi, Véronique, en lisant le dossier. Et par la suite, des êtres supérieurs, c'est les Azuras, qui auraient implanté dans ce corps physique le sentiment du « je ». Alors voilà, sur l'ancien soleil, parce que ça a l'air qu'il y avait un ancien soleil, ce serait par la suite ajouter ce que Rudolf Steiner appelle un corps éthérique, je sais pas trop c'est quoi, afin de former, tenez-vous bien, des hommes plantes. Et c'est sur l'ancienne lune que le corps astral, alors vous me suivez toujours, qui est le corps d'émotion, qui serait finalement né. Peu à peu, selon Steiner, alors que l'humanité se développe, des civilisations apparaissent. Alors tenez-vous bien, la civilisation des Lémuriens. Alors je pensais que c'était plutôt des primates, mais ça a l'air que non, c'est une civilisation. Et des Atlantes. Alors ça, c'est ce qu'il raconte dans son Anthroposophie. On peut rappeler ici que les fondements scientifiques de ces énoncés sont proches du zéro absolu. Mais si ce n'était que ça, ça serait pas si pire, parce que Steiner ajoute à ça, nous apprend Philosophie Magazine, une généreuse louche de racisme dans ses élucubrations en affirmant, et là je le cite, là, écoutez bien ça, il affirme que la race blanche est l'avenir, la race, c'est la race qui est la plus spirituellement créative. Au contraire de la race blanche, et là je cite toujours Rudolf Steiner, le fondateur de la biodynamie, on souligne que le contact avec la race noire serait néfaste. Néfaste pour les races plus avancées, c'est ce qu'il dit. Il précise également dans une grande logique que puisque la réincarnation existe, parce que lui, il y croit, évidemment, aucun fondement scientifique non plus, eh bien que le but de la réincarnation, quand on appartient aux races qu'il considère inférieures, ben, c'est de finalement devenir un Européen. Voyez un peu le type de logique. Alors oui, Steiner affirme aussi sans aucune preuve qu'on peut guérir le cancer avec du gui, que les étoiles dans le ciel participent à la croissance des plantes et que d'enterrer une corne de vache remplie de bouse dans un champ a un effet bénéfique sur les cultures. Pour d'autres morceaux choisis, le grand dossier publié par Philosophie Magazine s'intitule « Rudolf Steiner, penseur lunaire ».
1: Le monstre est enfin prêt, comme les membres de la presse ont pu cet après-midi le constater. Ce sont les travailleurs qui l'ont érigé, qui ont eu le plaisir d'en faire d'abord l'essai. Leur enthousiasme manifeste au retour de leur balade d'une minute dans ces montagnes russes, les secondes plus élevées au monde, a rapidement convaincu les plus craintifs à monter à son bord. Sournois, le train s'ébranle lentement et il entreprend ensuite de monter une côte qui s'élève à plus de 130 pieds. C'est à ce sommet, si on peut dire, que les choses se gâtent. Le train s'emballe et tombe à toute fin pratique en chute libre. Les cheveux des passagers se dressent littéralement sur leur tête. Les plus bronzés pâlissent, tandis que le train, comme un cheval affolé, se rue à gauche, à droite et de haut en bas, dans une course folle qui dure toute l'éternité comprise dans 60 secondes. Les personnes avisées s'abstiendront de consommer des hot-dogs ou d'autres spécialités gastronomiques qu'offre la ronde avant de monter à son bord. À leur arrivée, les passagers se déclarent généralement enchantés de l'expérience.
0: C'était un reportage qui date de 1985 lors de l'inauguration du monstre. Mmh. Juste ici à côté, on le voit là de nos studios à la ronde. Donc ce monstre qui ravit souvent les plus jeunes. Puis il paraît que plus on vieillit, moins on aime ça. Puis là il y a quelqu'un qui nous demande, comment ça se fait que moi je vieillis puis j'aimais ça les montagnes russes avant, puis là j'aime de moins en moins ça. Eh bien tenez-vous bien, Dave Ellenberg, neuropsychologue, professeur à l'Université de Montréal, a la réponse. Rebonsoir Dave.
2: Bonsoir Mathieu.
0: Comment ça se fait qu'on aime moins ça, les montagnes russes, quand on vieillit?
2: Il y a plusieurs raisons. On pense que tout d'abord, la recherche d'expériences, de sensations fortes, cette quête, c'est un trait de personnalité, souvent considéré comme un trait de personnalité, où on va aimer les expériences, les sentiments variés, de la nouveauté intense, souvent associée avec la prise de risque.
0: Ben oui.
2: On sait que c'est un trait de personnalité qui atteint son maximum autour de 16 à 20 ans. Là, vraiment, là, c'est la période où on tripe
0: fort. On aime le monstre.
2: Et ça se stabilise, là. Tu sais, pendant plusieurs années, et oups, tout à coup, la vie nous joue un petit tour et ça décline progressivement. C'est quelque chose qui avait été observé là, très, très longtemps, là, dans les années 70, par le psychologue-chercheur Marvin Zuckerman, qui est un pionnier dans le domaine. Puis encore aujourd'hui, il y a une enquête publiée dans The Conversation qui a montré que justement les vacances, hein, les gens pourraient planifier ou ont déjà planifié leurs vacances cet été. Ceux qui recherchent là les séjours plus remplis d'adrénaline où on a de l'escalade, les sports extrêmes, mais c'est autour des 25-30 ans. Ouais. Et après cet âge-là, mais ça décline graduellement chez les 50 ans et plus, bien l'attrait là pour ces sensations fortes chute de façon assez marquée.
0: Quel euphémisme. Donc c'est comme si notre corps, Dave, se met en mode quoi, en mode prudence, alors qu'auparavant il était en mode genre YOLO.
2: Absolument. Ben il y a plusieurs facteurs en effet qui fait que notre corps se met en mode prudence en vieillissant, mais certaines sensations en fait deviennent juste physiquement moins agréable.
0: Ah, ouais,
2: hein. Et il y a un facteur important qui explique ça, c'est en fait le rôle du système vestibulaire. Ça, c'est l'organe de l'équilibre dans l'oreille interne qui perçoit les mouvements. Et une étude en 2016 publiée dans Frontiers of Neurology a montré que dès l'âge de 40 ans, on observe là, une diminution progressive du nombre de cellules dans l'appareil vestibulaire. Et pour cette raison, donc les mouvements brusques, les rotations, les accélérations, comme on trouve dans les manèges, ben deviennent plus difficiles à interpréter par le cerveau. Puis là, bien, ce flou sensoriel, ce qui fait en sorte, c'est que ça provoque justement les nausées qu'on peut ressentir, vertige, mal des transports.
0: Bon, le fait que le corps devient plus prudent aussi, je suis persuadé, là, vous êtes neuropsy, il y a un rôle des neurotransmetteurs là-dedans également.
2: Absolument. Qui dit, bien sûr, recherche de sensations tripées avec les sensations fortes, mais on parle du système de récompense. Le système de récompense qui, en particulier, implique la dopamine. Mais encore là, avec le temps, ce système, lui aussi, il change. Hein, les niveaux de dopamine dans les régions clés du cerveau impliquées dans ce fameux système où, justement, la dopamine s'active, oui, s'excite oui. Quand il y a quelque chose de tripant, mais diminue d'environ 13% par décennie à partir de l'âge de 45 ans.
0: Oh.
2: Donc, ça coïncide aussi avec ce qu'on a trouvé précédemment par rapport au système vestibulaire.
0: Hey, c'est pas rien, 13% par décennie à partir de 45 ans.
2: C'est décourageant.
0: Ouais, ben oui. Ouais. Vivre, c'est perdre du terrain, disait Émile Cioran. On en a un autre exemple éclatant.
2: Et donc, la sensibilité à la récompense, mais par conséquence, et à la recherche de sensations fortes, diminue aussi. Mais ce qui est intéressant, donc, c'est dans un tour de montagne russe, par exemple, les jeunes adultes, eux, ils vivent cette montée donc de dopamine, d'endorphine qui est liée au plaisir, mais il y a une autre montée aussi, la montée de cortisol qui est le stress. Mais eux, ensemble, ils vont qualifier ça d'une expérience positive, d'un bon stress. Mais attachez bien votre ceinture dans votre montagne russe parce qu'il problématique, c'est qu'à l'inverse, quand on est plus vieux, la composante récompense, c'est-à-dire endorphine, dopamine, elle est beaucoup moins présente chez nous,
0: ouais,
2: chez moi.
0: Ouais, non, oui, on va parler au jeu.
2: mais par contre, la composante cortisol, donc le stress pur, cela reste.
0: Ah, ouais.
2: Ben, on va se le dire, c'est nettement moins amusant.
0: Ah, mon Dieu. Ouais,
2: ouais,
0: c'est pour ça qu'on aime les siestes aussi. Mm-hmm. Puis aussi, j'imagine qu'il y a une composante, je dirais pas culturelle, mais c'est parce qu'on dirait que le rapport au risque, quand on vieillit, ça change.
2: Il y a le rapport au risque psychologique, mais encore là, le cerveau aussi, il y a un rapport au risque, une mathématique, un algorithme qui calcule cela.
0: Parce qu'on le sait que ça peut mal aller. Quand on a 16 ans, c'est comme, bof, voyons, c'est pas grave. Là,
2: notre cerveau évalue. Ouais, donc, d'un côté, il y a le noyau accumbens qui évalue le plaisir, et de l'autre côté, il y a l'amygdale qui dit, oh, attends une minute, faut faire attention. Et cet équilibre-là, est changé. L'amygdale devient plus suractive, le noyau accumbens lui devient moins actif. Ça veut dire que notre cerveau dit « Oh, fais attention ». Donc ça veut dire que ce qui nous faisait dire quand on était ado, « Hey, ben, donc, hot ce manège-là ». À notre âge, ben on dit « Oh, es-tu sûr que passer l'inspection le manège?
0: » voilà, c'est ça. Hein? Ben oui, quand on vieillit, c'est aussi ça qui entre en ligne de compte. Puis en plus,
2: quand la réponse au stress.
0: Ben c'est ça, c'est que moi je me souviens là quand j'étais plus jeune, tu sors là puis là tu cours pour aller faire la file, rembarquer.
2: Ouais.
0: Quand on est plus vieux, l'espèce de retour au niveau zéro, Il paraît que c'est plus difficile aussi.
2: C'est pas mal plus difficile, puis c'est fascinant. Il y a une équipe de chercheurs japonais qui ont exploré cela. Eux, ils ont créé un simulateur de montagne russe. Je serais pas participant à l'étude non plus.
0: En réalité virtuelle?
2: Oui, et puis les adultes de 50 ans et plus, donc, avaient des pics de pression artérielle plus élevés, rythme cardiaque plus irrégulier, mais surtout, ce qui est intéressant, c'est que le retour au calme était beaucoup plus lent. Donc, ça veut dire, chez les jeunes, l'adrénaline monte vite, mais elle redescend assez rapidement, alors que chez les personnes un peu plus âgées,

0: mur.
1: Cette régulation, ben, elle est plus lente. Le cerveau met plus de temps à redescendre de son rush d'adrénaline.
2: Bref, ben, écoutez, le côté psychologie de la prudence,
1: et
2: ça nous dit que fatalement, là, tout notre corps fait en sorte que ça nous rend, entre guillemets, puis là, je mets beaucoup de guillemets, là, parce que, bon, la sagesse s'exprime de bien des manières, mais on est plus sage face aux monstres à 50 ans. Là. Ouais.
1: Mais là, il y a plein d'explications aussi. T'sais, on n'a pas les mêmes responsabilités dans la vie à 50, à 40 qu'on avait à 16 ans. Ouais. L'hypothèque, enfants, tout ça. On se dit,
2: sanguin qui s'en vient.
1: Si les choses tournaient mal, on se la pose la question. Hein, parce qu'on a, évidemment, on a un point de référence, que ce soit ce qu'on a vu aux infos, notre propre vulnérabilité, fait en sorte qu'on est... on fait un peu plus attention dans notre prise de décision.
2: Voilà. Ben c'est ça, être sur l'autoroute de la FADOC.
1: Mais faut faire attention. Évidemment, là, on parle d'une tendance générale. Hein. Faut bien se rappeler.
2: Il y a des vieux fous, puis il y a des jeunes sages.
1: Ben c'est ça. Tout le monde aussi vieillit à sa façon. Hein. Il y a des retraités de 70 ans et plus, ben qui sautent encore en parachute. Ils trippent avec leur sport extrême, avec le même enthousiasme que lorsqu'ils avaient 20 ans. Et il y a des petits jeunes, et c'était mon cas quand j'étais ado, jeune adulte. J'ai jamais trippé là-dessus. Moi, je les ai toujours pas mal évités à tout prix.
2: Vous faisiez quel manège, vous, à la ronde?
1: Maintenant, je suis obligé, là, de, oui, avec les deux petits garçons de 6 et 9 ans, là, je faut que je pile sur mon, voilà.
2: Mais là, il n'y a plus de pitoune, là, vous faites quoi? Vous êtes obligé, là.
1: Bon, je suis obligé. L'année passée, les yeux fermés, je prie.
2: Avec des gravoles, puis, une petite tisane en sortant, hein. Pas une petite tisane à la ronde. Voilà, Dave Ellenberg, merci beaucoup pour cette démonstration. C'était quand même assez clair. Je pense qu'il faut comprendre. Les vieilles personnes qui veulent rester dans les petits manèges pour enfants en bas. Alors voilà. Dave Ellenberg, neuropsychologue,
1: faut
2: professeur.
1: Faut quand même en profiter.
2: Ah oui, ben c'est ça, on regarde les gens. Oui. On peut en profiter en regardant ses petits enfants. Vous êtes professeur à l'Université de Montréal. Merci beaucoup pour ces
1: explications.
2: Toujours
1: un plaisir.
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2: Véronique Raymond, cette semaine, a parlé à Jacob Lessard-Laure. Il est post-doctorant à l'INAF, à l'Université Laval. Et lui, ce qui l'intéresse, c'est débusquer les marqueurs de produits laitiers pour valider l'effet sur la santé cardiovasculaire.
4: Oui, c'est très science-fictionniste.
2: Ah oui, hein?
4: J'essayais de faire un beau mot, ça n'a pas marché.
2: C'est correct,
4: en tout cas, vous avez compris. C'est comme de la science-fiction, ce que fait Jacob Lessard-Laure. Et en fait, il s'intéresse aux biomarqueurs de l'alimentation. Donc là,
2: en général,
4: exactement. Je vais vous parler précisément des produits laitiers, mais sachez que lui, il veut tout débusquer, ce que notre sang peut révéler. Et ce qui est intéressant, c'est que sa passion pour la chimie a commencé quand il écoutait des émissions comme CSI. Et lui, il s'imaginait, chimiste, criminaliste, qui arrive à trouver des choses. Bon, puis là, ben évidemment, au cégep, il a réalisé qu'il y avait une ou deux personnes qui faisaient ça au Québec. Alors, il s'est dit, bon, va falloir prendre une autre direction. Mm-hmm. Et il avait fait de la recherche pendant sa technique de laboratoire en chimie analytique au cégep de Shawinigan. Et il a eu la piqûre. Alors, depuis, il chemine à l'Université Laval, bac en chimie, maîtrise... payé à l'INAF, là, donc l'Institut sur la nutrition et les aliments fonctionnels depuis la maîtrise. Il y a fait un doctorat, il s'est intéressé à l'effet des polyphénols, de la canneberge et de l'aronia sur le microbiote intestinal. Vous voyez le genre de patient. Et là, il vient de terminer, ou il termine plutôt sa deuxième année de stage postdoctoral avec Jean-Philippe Drouin-Chartier. Et il s'intéresse, c'est ça, à... qu'est-ce que ça fait, les produits laitiers, sur notre santé cardiovasculaire, mais comment on pourrait le déterminer de manière un petit peu plus objective? Alors, on va l'écouter nous décrire son projet.
5: Donc, en nutrition, la plupart des études qui montrent les effets sur la santé de certains aliments ou de types de diète utilisent des grandes cohortes qu'on observe dans le temps, donc, puis qu'on leur fait remplir des questionnaires de fréquence alimentaire, donc de savoir qu'est-ce qu'ils mangent. Puis on peut voir certaines observations. Dans le cadre de mon projet, on s'intéresse principalement aux produits laitiers qui sont associés dans ces cohortes-là à un risque plus faible de développer des maladies cardiovasculaires comme le diabète ou certains types de maladies du cœur. Par contre, comme c'est basé sur des questionnaires de fréquence alimentaire qui se basent sur la mémoire des gens, c'est souvent remis en doute au niveau de leur validité. Donc, le but de mon projet, c'est à partir d'une prise de sang identifier des molécules qui pourraient refléter de manière vraiment objective la quantité de produits laitiers, donc lait ou fromage, qui est consommé par les gens, puis après de valider que vraiment la consommation de ces produits-là réduit l'incidence de différents types de maladies cardiovasculaires.
4: Vous voyez, on est dans quel genre d'univers?
2: Mais c'est intéressant de voir qui fait le lien avec les questionnaires où les gens disent, moi, j'ai mangé ça, j'ai mangé ça, j'ai mangé ça. Et lui, ce qu'il veut faire, si j'ai bien compris, c'est qu'il veut aller plus loin que ça.
4: Exactement.
2: Pour avoir, en fait, une idée très précise de ce que les gens ont ingéré quand ils ont tel ou tel type de biomarqueur, c'est bien ça?
4: Effectivement, parce que dans certains cas, les grandes études de cohorte vont rapporter, par exemple, un effet bénéfique de la consommation de certains produits laitiers, là, dans le cas présent. Mais quand on fait des essais randomisés pendant 4 à 6 semaines, dans des conditions très précises, on ne trouve pas nécessairement ces effets bénéfiques-là. Et là, la grande question se pose, est-ce parce que ces études-là sont trop courtes, hein? 4 à 6 semaines, c'est petit pour mesurer des effets. Et donc, lui, il se dit, il doit y avoir des moyens beaucoup plus précis de faire ça. Et là, quand je dis des moyens plus précis. L'étude des biomarqueurs, là, ça a pris son essor dans les 5 dernières années. Alors, on est vraiment dans quelque chose d'émergent. Et son directeur, justement, a été un des tout premiers à écrire un papier sur ça à Harvard en 2021. Alors, l'idée ici, c'est vraiment de passer de ces fameux questionnaires auto-rapportés-là à je vais vous faire une prise de sang, puis je vais savoir moi, que vous avez mangé 15 grammes de fromage dans les derniers 24 heures. Alors, et ensuite, mais avec ces données-là, et en utilisant...
2: Il y a un petit côté CSI là-dedans.
4: Totalement.
2: Hein, complètement,
4: en fait,
2: là, je le vois qui est pas loin quand même.
4: Ben
2: exactement,
4: oui, ben oui. Je pouvais pas ne pas le faire. Et ensuite, mais c'est de dire, OK, mais au fil des ans, on a ramassé plein d'échantillons de sang, et vous allez voir, certaines cohortes ont 20 ans. Donc, est-ce qu'on pourrait retourner en arrière, prendre ces échantillons de sang-là et faire de grandes analyses? Alors, c'est vraiment ça qu'il est en train de faire. La première chose qu'il a fait, par contre, c'est qu'il s'est dit, ben, il va falloir que j'entraîne de l'intelligence artificielle pour m'aider dans ces analyses-là. Et, ben, vous connaissez le principe, je vais le dire en anglais, du garbage in, garbage out. Ça te prend des bonnes données, des données ultra précises. Donc, initialement, il est parti de données d'une étude qui a été réalisée à l'INAF, où là, on contrôlait à 0.1 gramme près ce que les gens mangeaient. Imaginez. Pendant 4 à 6 semaines, les gens venaient chercher tout leur repas et collation à l'INAF. Ils mangeaient ça et tout ce qu'ils avaient le droit de manger en dehors de ça, c'est de consommer, c'est de l'eau et du café noir. Et encore là, vraiment très précis. Là,
2: j'espère que c'était bon, hein?
4: J'espère pour eux aussi.
2: Parce que c'est long, hein? Combien de semaines déjà?
4: 4 à 6 semaines. Boy. Et donc, il y a eu 3 grandes études comme ça où les gens faisaient toutes les diètes. Donc, avec et sans lait, avec et sans fromage. Et donc, on mesurait, on savait exactement ce qu'ils avaient pris. Donc, leur recours aux échantillons de sang des 137 participants qui se sont soumis à cette chose. Et là, il a donné ça à l'intelligence artificielle et il a entraîné des modèles. Et là, là-dedans, il a identifié, imaginez, 21 820 métabolites, donc des petites molécules. Et là, c'était de dire...
2: Qui sont le résultat, donc, des de réactions enzymatiques.
4: Et là, la question était, est-ce que là-dedans, il y a des choses qui peuvent me permettre de savoir que la personne a consommé X grammes de fromage ou X grammes de
2: lait. De faire un lien, donc, de causalité entre la présence de ces métabolites-là et l'ingestion ou pas de tel ou tel type de produits laitiers.
4: Et donc là, il est arrivé à des résultats. Il a identifié quelques biomarqueurs du lait et quelques biomarqueurs du fromage. Mais là, avoir des résultats, c'est une chose. Il faut que ces biomarqueurs-là soient spécifiquement capables d'identifier lequel des produits laitiers. Donc, faut pas qu'il y ait de superposition, si on veut. Et il faut aussi qu'ils soient très robustes et très fiables et que ça fonctionne dans d'autres conditions que des conditions ultra-contrôlées. Donc là, il est passé à une autre étape. Il a utilisé des données moins contrôlées où les gens pouvaient manger ce qu'ils voulaient. Sauf que des fois, on leur disait avec produits laitiers, sans produits laitiers. Et on leur donnait une collation qui, là, était mesurée. Mm-hmm. Donc, cette quatrième étude-là lui a donné de l'information pour tester ses modèles d'intelligence artificielle. On parle de 100 itérations. Là, hein, c'est beaucoup, beaucoup de travail.
2: Ouais.
4: Et ensuite, il a aussi utilisé des échantillons de sang d'à peu près 200 participants d'une 5e étude qui, eux, avaient fait des fameux formulaires auto-rapportés pour voir Est-ce que...
2: Donc, il compare donc avec l'ancienne manière, si
4: exactement.
2: On veut.
4: Ouais. Et puis bon, quand même, c'était positif. Il y avait une certaine corrélation. Mais au bout de 2 ans là, de recherche, il a 2 biomarqueurs spécifiques au lait et 9 biomarqueurs spécifiques au fromage qui répondent à des critères scientifiques de fiabilité, de robustesse, de spécificité. Mm-hmm. Et là, la prochaine étape, c'est qu'il va aller dans l'étude de cohorte Carthagène où on a suivi 20 000 Québécois de 40 à 69 ans sans diabète de type 2 qui avaient rempli ces fameux formulaires de qu'est-ce qu'ils ont mangé. Il a choisi 1200 échantillons de sang là-dedans, dont 300 portent sur des personnes qui ont développé le diabète de type 2 dans les 15 années mm-hmm. suivant leur recrutement. Et là, il va aller analyser les questionnaires alimentaires complétés, les biomarqueurs prédictifs, il va les utiliser, et des données de génotypage qui permettent de voir si les gens sont susceptibles génétiquement de développer le diabète. Et là, il va aller croiser tout ça.
2: De la grosse donnée.
4: C'est de la très, très grosse donnée. Ça va prendre jusqu'à la fin 2025 pour analyser les échantillons. 2026, ça va être le traitement informatique. Et en plus, il travaille à faire passer ses analyses, à avoir des analyses de 10 secondes, parce qu'en ce moment, ça lui prend 15 à 20 minutes par analyse.
2: Donc, ça pourrait éventuellement permettre de trouver de nouvelles techniques pour faire des analyses rapides
4: exactement.
2: De ça.
4: Exactement. Ah, et aussi. Utiliser ça en médecine nutritionnelle de précision pour aider des gens. Il travaille d'ailleurs avec le CHUM sur une autre étude pour des patterns alimentaires complets. Donc, vous imaginez là, des biomarqueurs, 40 biomarqueurs d'une diète saine qu'il a identifié à ce jour.
2: Voilà. Ben, c'est le travail de Jacob Lessard-Laure, post-doctorant à l'INAF, à l'Université Laval, que vous nous faisiez découvrir. Merci beaucoup, Véronique. Franchement, quel travail vaste, vaste programme, oui. Comme disait l'autre. Merci, Véronique.
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2: Gabriel, vous nous parlez du 150e de votre municipalité. C'est Chelsea, dont vous êtes un des plus étincelants ambassadeurs.
0: Oh, ça, je sais pas, Mathieu.
2: Ben oui.
0: C'est ma municipalité d'adoption, ça, c'est sûr, depuis presque 30 ans. Puis c'est ça, l'Outaouais, on est un peu méconnus, je trouve. Moi, ma famille à Québec, on dirait qu'ils pensent que le Québec arrête à Montréal, mais ça continue jusqu'à Gatineau. Puis on a plein de choses à offrir, canaux, activités culturelles, les musées nationaux. Donc, venez nous voir, Festival des Montgolfières, il y a de tout pour tous les goûts en Outaouais.
2: Voilà, merci beaucoup, Gabriel. Véronique, une fiche préparée par l'Obvia.
4: Oui, c'est le numérique au service du bien-être des personnes aînées. Très intéressant, ça parle de domotique. Comment les maisons connectées peuvent être au service ou pas des personnes aînées et dans un cadre digne et qui respecte la vie privée.
2: Voilà, merci. Tout ça, c'est sur la page de Moteur. Dave, vous nous parlez de Sainte-Anicette, une table champêtre où vous êtes allé.
1: Un petit bijou dans mon coin de pays, juste à côté de chez moi. Donc, le mangeoir qui est tenu par le chef Guillaume Asselin et Marie Daudelin. Ils cultivent leurs légumes, élèvent leurs animaux. 80% et plus de ce qui se retrouve dans votre assiette vient de la ferme. On y va avec les enfants. Eux, ce qu'ils préfèrent, évidemment, c'est de se promener sur la ferme, voir les animaux.
2: Voilà. Et on termine là-dessus. On est là demain 19h. Soyez-y. Bye-bye.
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9: Bonjour, ici Greta Juris. La mort de Marc Messier suscite de nombreuses réactions tant dans le milieu culturel qu'au sein de la classe politique. Le comédien s'est éteint hier à l'âge de 78 ans à la suite d'une brève maladie. La première ministre du Québec, Christine Fréchette, a déclaré qu'il était l'un de ses acteurs préférés. L'acteur et comédien Marcel Gauthier a partagé la scène avec Marc Messier pendant 38 ans avec la pièce Brou.
10: On va retenir que c'était un grand acteur, aimé du public, adoré du public. J'ai pu le vérifier à chaque soir, partout où on est allé, le public adorait Marc. Alors, il mérite tout ça. Il a fait une superbe carrière. Il a aimé chaque instant parce qu'il adore.

0: adorait travailler, il adorait jouer des personnages.
1: Marc Messier a aussi marqué le paysage culturel avec ses rôles au cinéma, notamment dans Les Boys, et à la télévision dans L'Ancien Comte et La Petite Vie. Des collègues, des proches et des politiciens ont rendu hommage au policier Mohamed Lamine Ben Redouane lors d'une cérémonie hier au Centre Bell. L'agent du service de police de la ville de Montréal est mort dans une fusillade le 22 juin dernier dans le quartier Côte-des-Neiges. Avant la cérémonie, un imposant cortège funéraire a parcouru les rues de la métropole. Plusieurs personnes ont salué le courage et le sacrifice du policier de 34 ans. Le directeur du SPVM, Fadi Daguerre, a livré un témoignage émouvant en s'adressant à la famille de l'agent.
2: À toi son fils, qui n'a pas encore 3 ans. À toi son enfant. Un être qui peut être un jour, regardez-vous cette cérémonie. Je m'excuse de ne pas avoir été capable de vous rappeler votre papa.
1: La fusillade a aussi coûté la vie à un citoyen de 68 ans. Une vaste opération policière internationale contre des réseaux criminels indiens a mené à l'arrestation de 24 suspects, dont 3 au Canada. Ces personnes sont soupçonnées de trafic de drogue, d'extorsion, d'enlèvement et de meurtre. Selon les autorités américaines, un de ces groupes serait lié à l'assassinat du leader sikh Hardeep Singh Nijjar en Colombie-Britannique en 2023. Francis Plourde.
3: L'opération Hardball est le fruit d'une collaboration sans précédent entre les États-Unis, le Canada et l'Europe. Les individus arrêtés font partie d'un réseau international parmi les plus cruels et les plus organisés, souligne le commissaire de la GRC, Mac Duhem. Leurs crimes incluent entre autres du trafic de drogue, des kidnappings, de l'extorsion et des meurtres. Développement majeur au Canada, Lawrence Bishnoi, chef d'un gang déclaré terroriste par Ottawa, ainsi que son lieutenant nord-américain Goldie Brar, sont formellement accusés d'avoir commandité l'assassinat du leader indépendantiste sikh Hardeep Singh Nijjar à Surrey en juin 2023, confirme aussi le premier procureur adjoint des États-Unis pour le district central de la Californie, Billy Sealy. Pour la procureure générale de Colombie-Britannique, Nikki Sharma, cette coopération internationale montre aux gangs criminels que leurs crimes ne resteront pas impunis. Ici, le ministre fédéral de la Justice, Sean Fraser, parle d'une journée extraordinaire pour la sécurité des Britanno-Colombiens. Le porte-parole de la Fédération sikh du Canada, Moninder Singh, réclame de son côté la création d'une commission d'enquête publique sur l'implication du gouvernement indien dans l'assassinat d'Hardeep Singh Nijjar. Tant que la lumière ne sera pas faite, nous ne saurons pas, dit-il, à quel point les Canadiens sont en sécurité chez eux. Ici Francis Plourde, Radio-Canada, Vancouver.
1: Le Centre européen pour les prévisions météorologiques s'attend à ce que le prochain épisode d'El Niño batte des records d'intensité. Ce phénomène climatique devrait culminer d'ici septembre et se traduire par des risques accrus d'inondations et de sécheresses. Le reportage de Mélisse Roumi.
4: El Niño est un phénomène naturel irrégulier qui a lieu tous les 2 à 7 ans. Il se traduit par un changement atmosphérique qui réchauffe la surface de l'océan Pacifique et influence le climat, comme l'explique le météorologue à Météo-Média, Patrick de Bellefeuille.
5: Puisque la Terre est recouverte à 71% d'eau, les étendues d'eau ont un impact sur le climat. Si on modifie la température de l'eau, on modifie nécessairement son impact sur l'atmosphère et sur le climat.
4: El Niño entraîne des perturbations qui, combinées à celles du réchauffement climatique, donnent lieu à une météo extrême et qui se ressent partout sur le globe. Le climatologue et professeur à l'Université de Liège, Xavier Faitwise.
6: L'Australie va faire sec, en Amérique du Sud il va faire humide. En Chine, on le voit pour le moment, il faut s'attendre à des records de pluie et des inondations, en Indonésie des sécheresses. Et donc les impacts liés à El Niño plus le changement climatique qui exacerbe tous ces extrêmes climatiques, il faut s'attendre en automne ici à avoir toute une série de records, soit d'inondations, soit de sécheresses un peu partout dans le monde.
4: Selon le chercheur au Centre canadien de la modélisation et de l'analyse climatique Nathan Gillet, les effets au Canada se ressentiront davantage cet hiver.
7: On prévoit les conditions plus chaudes que normales dans une grande partie du pays, alors en particulier dans l'ouest et sur les prairies.
4: L'impact d'El Niño, ajouté à ceux du changement climatique, pourrait faire de 2027 une année record en termes de température, prévoient les experts. Ici Mélisse Roumi, Radio-Canada, Montréal.
1: Et voilà, c'est ce qui met fin à ce bulletin d'information de Radio-Canada.

0: Bonne journée à notre antenne.
1: Bonsoir tout le monde, je m'appelle Jean-Philippe Plot et devant moi se trouve un bel humain qui s'appelle Stanley Péan. Salut, comment vas-tu?
2: Ça va, toi?
1: Ça va très bien. Ce soir, on a eu envie de réfléchir à la notion d'imprévu, aux surprises aussi et par la bande. On va s'intéresser un peu à l'improvisation et au jazz. Mais là, je vais aller droit au but, si tu permets, Stanley. Quel est ton rapport avec les imprévus? Est-ce que tu en as peur? Au contraire, est-ce qu'ils te stimulent?
2: Moi, j'ai pas peur de l'imprévu. Autant je peux me définir comme un être rationnel, autant je demeure conscient du fait qu'on peut pas tout prévoir, on peut pas tout contrôler. Il y a toujours une part de nos existences qui nous échappe, qui nous dépasse même. Puis je crois que on découvre individuellement, collectivement, sa propre valeur quand on est confronté à cette épreuve-là, c'est l'épreuve de l'imprévu. Je le crois, je l'accepte, je l'accueille du mieux que je peux.
1: Ben, coudonc, l'émission est terminée. C'est une belle leçon, ça. Ce soir, pour ouvrir l'émission, j'ai choisi une archive de 1997. C'est un extrait de l'émission intitulée « L'aventure » qui était jadis animée par Robert Blondin. Il s'entretenait pour l'occasion avec le prof de plein air, Pierre Gougou. Je trouve que ça met très bien la table à nos réflexions de ce soir. On l'écoute.
3: On s'aperçoit, moi j'aperçois que les étudiants, quand ils arrivent dans mes cours, c'est ça qui leur fait peur, c'est l'imprévu. Est-ce qu'on va pouvoir, où est-ce qu'on va dormir, est-ce qu'on va pouvoir se laver? Juste le fait de penser que pendant 3 jours, ils ne se laveront pas, il y en a qui ça les fait carrément capoter. Et est-ce qu'on va trouver de quoi manger? Et puis toute la question de préparation là-dessus, y a-t-il des McDonald's pas loin? Donc, y a-t-il des toilettes, entre autres? Ça, c'est une question qui m'est posée souvent. Alors, qu'est-ce qu'on fait si on est en montagne? Il n'y a pas de toilettes, qu'est-ce qu'on va faire? Ben oui, mais il va falloir que tu te débrouilles. T'sais. Alors, donc, toute cette question d'aventure-là, que ça, j'aime ça les initier à ça. J'aime ça leur dire, ben, tout ne sera pas décidé comme c'est décidé normalement dans votre vie de tous les jours.
4: On avait fait, il y a plusieurs années...
1: Confidence, je me reconnais dans ça. Pourquoi? Parce que la première fois que je suis allé en France au début de l'âge adulte, c'était ça ma grande préoccupation. Je voulais savoir s'il y avait des McDonald's.
2: Et t'en as trouvé, heureusement.
1: Et j'en ai trouvé. En fait, je me demandais ça pour me rassurer parce que j'avais peur de pas aimer la nourriture en France. C'est comme ça. Réaction à Stanley, est-ce que t'as déjà eu peur de faire des expéditions pour les mêmes raisons que les étudiants l'évoquaient ici?
2: Mais sans avoir peur, c'est, je te dis, il faut être ouvert à l'imprévu. Quand je suis allé tourner un film en Haïti en 98, la première fois que j'y retournais adulte, c'était pour moi une aventure dont je savais pas du tout ce que j'en retirerais et comment ça se déroulerait. Même chose quand j'ai été en mission avec le CECI au Népal, j'étais loin de tous mes repères, là.
1: Donc, tu avais peur, mais l'esprit ouvert, on peut dire comme ça.
2: C'est ça. Donc, je ne contrôlais pas la situation, mais je veux dire, j'étais pas terrifié ou paralysé.
1: Avant d'aller plus loin, je dépose les mots du scénariste français Jacques Deval, 1895-1972. Connais-toi, mais réserve-toi des surprises. C'est un peu ça la devise de ma vie maintenant, je dirais, comme quoi on peut changer. Sur ce, bonne émission à tous, c'est reparti.
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1: Salut. Dimanche 9 novembre 2025 avec Stanley Péan, on se demande quelle est la richesse des imprévus.

Je vous le cacherai pas, les imprévus, pour moi, ça représente un sujet un brin confrontant. Pourquoi? Parce que j'ai grandi dans une famille qui avait peur de toute forme d'imprévu. Par exemple, ma mère disait souvent, on sait jamais ce qui peut arriver, mon grand. Tu le sais, la vie, c'est une catastrophe potentielle. À quelque part, je sais bien que ma mère n'est pas la seule à penser ça, et je dis ça parce qu'on vit dans une société qui est aux prises avec beaucoup d'anxiété, et l'anxiété, c'est un enjeu qui naît notamment de la peur de l'inconnu et d'une appréhension d'événements sur lesquels on n'a pas le contrôle. Aussi, j'ai l'impression que les imprévus ont mauvaise presse en général, non? Dans nos esprits, on dirait qu'ils sont associés à des situations qui nous causent du retard, à des mauvaises nouvelles ou pire, à des événements tragiques. C'est sans doute vrai à l'occasion, mais j'ai envie de faire une hypothèse. La vie, même la plus banale, est faite d'imprévus. Est-ce que ça veut dire qu'on n'aime pas les vies qu'on mène? En fait, je pense surtout qu'on ne prend pas conscience de l'importance de l'imprévu, voire de l'improvisation dans nos quotidiens. Pensez par exemple à votre plus récent

0: sans souper en famille. Est-ce que quelqu'un avait écrit le scénario du déroulement de la soirée et les dialogues de tout le monde? C'est sûr que non, hein. Juste ça, c'est une pas pire célébration de la vie comme source constante de surprises et d'inattendus. Cette semaine en réunion, notre recherchiste Kim a dit « Les machines et la technologie nous promettent de ne pas avoir d'imprévus ni d'incertitudes à gérer. » C'est vrai, hein? C'est une promesse moderne, ça. Par exemple, on peut penser au GPS qui nous dit à l'avance combien de temps ça va nous prendre pour se rendre d'un point A à un point B, s'il y a des véhicules arrêtés sur le bord du chemin ou encore une présence policière. Or, avec un GPS, tout est prévu, oui, mais jusqu'à temps qu'un imprévu survienne puis que le trajet finisse par s'étirer de 40 minutes. Cela dit, on va s'intéresser ce soir au jazz, qui est une musique qui sait composer avec l'imprévu, voire même qui l'encourage. Il sera aussi question de la littérature qui, comme Balzac le disait, est souvent écrite par le hasard, ou dit autrement, par le plus grand romancier de tous les temps. Sur ce, voici une archive dans laquelle on entend l'écrivaine Suzanne Turcotte, c'était en 1994. Bon dimanche soir tout le monde, et merci d'être à l'écoute.
1: L'imprévu... Vous l'écrivez au féminin, et j'aimerais savoir pourquoi.
2: Et j'ai mis une majuscule aussi au mot imprévu.
1: Après l'apostrophe.
2: Après l'apostrophe, oui, je fais pas de faute. J'essaie, en tout cas. c'est ça, c'est que au sens premier, je voulais signifier que j'avais dérangé la vie d'un homme qui avait un chemin tout tracé à l'avance et que j'étais arrivée sur sa route. Et c'est ça, je me personnifiais à l'intérieur de ce mot-là. Et après, le sens s'est élargi. Dans le sens que je considère que la démarche de création, l'écriture, la musique, tout, c'est qu'on fait se côtoyer des mots que parfois vont pas ensemble et justement qui font surgir des images imprévues. Mmh. Et aussi, ma vie est une suite d'imprévus. J'ai eu un gros accident en 78 qui a fait que j'ai été obligée de tout...
1: Remettre
2: en question beaucoup de choses et je me suis rendu compte que n'importe quoi arrive n'importe quand et que nos certitudes peuvent basculer du jour au lendemain. Alors c'est ça, l'imprévu, c'est beaucoup de sens là que je voulais mettre.
1: Vous habitiez à l'époque Saint-Georges-de-Beauce.
0: Il y a déjà beaucoup de contenu, je trouve, dans cet extrait-là de l'émission de Radio Radar, diffusée en 1994. Pour la petite histoire, c'est Winston McQuaid qui s'entretenait ici avec l'écrivaine Suzanne Turcotte. Re-salut, Stanley.
3: Re-salut.
0: Je trouvais ça intéressant d'entendre Suzanne Turcotte dire que l'imprévu en littérature, c'est notamment le sens qui émerge hein, quand on met des mots ensemble, mais des mots qui sont pas familiers comme auteur. Moi, je me reconnais dans ça, mais je dirais que l'imprévu, quand j'écris, c'est surtout le fait de découvrir ce que j'ai envie d'écrire en le faisant. Parce que je l'ai dit quelques fois, ce micro-ci, j'écris toujours avec pas de plan. Bref, je m'installe au clavier sans
3: avec
0: savoir.
3: Avec pas de casque aussi,
0: avec
3: sans
0: pas
3: doute.
0: De casque, avec pas de plan. Je m'installe au clavier donc sans savoir ce que je veux écrire. Pour toi, comme auteur, c'est quoi la principale richesse de l'imprévu en littérature?
3: Ben, dans ma propre expérience, autant comme lecteur que comme créateur, la littérature, ça carbure à l'imprévu. C'est la grande leçon, disons, de la poésie contemporaine, par exemple, par opposition à la poésie classique, en alexandrin versifié, qui proposait une mise en forme très stricte, parfois prévisible, à laquelle il n'était pas permis de se soustraire. Si la littérature d'aujourd'hui doit faire écho à la vie, si elle doit refléter notre existence, ben elle doit admettre et inclure l'imprévu. Mmh. Ben toi et moi, c'est beaucoup plus stimulant intellectuellement lorsque c'est le cas.
0: C'est vrai. Jusqu'à maintenant dans ta carrière d'écrivain, t'as entre autres écrit des romans, des recueils de nouvelles, des essais. Est-ce que tu dirais que ton rapport à l'imprévu est pas mal différent selon le type de littérature que tu pratiques? Bref, est-ce que t'accueilles autant l'inconnu dans un roman que dans une nouvelle ou un essai, ou peut-être que si tu me permets, je vais aller au bout de cette idée-là parce que je veux placer cette citation-là de Jack Kerouac. Peut-être que t'es comme Jack Kerouac qui a beaucoup réfléchi à la place de l'imprévu dans la littérature, puis qui disait que quand on écrit, il faut toujours se fier à l'imprévu parce que, je cite Kerouac, la chose que vous sentez trouvera d'elle-même sa propre forme et son propre chemin. Bref, ton rapport à l'imprévu, est-ce qu'il change dépendamment de la forme littéraire que tu empruntes? Puis là, je te laisse répondre.
3: Ben oui, mais évidemment que l'inscription de l'imprévu dans l'écriture, ça change selon la forme que j'explore. Il y a, par exemple, moins d'imprévu dans un essai que dans une nouvelle, de même qu'il y en a moins dans une nouvelle que dans un roman. Donc, l'imprévu précède souvent l'essai, le texte de réflexion, le texte d'analyse, qu'il s'y insère d'une manière autre. Une nouvelle, au contraire, ça va souvent jouer avec l'idée de l'imprévu. C'est l'imprévu qui conditionne la chute, même si pour moi, comme créateur, la chute est d'ordinaire connu à l'avance au moment de l'écriture. Et c'est aussi ce qui distingue le roman que j'ai le plus souvent écrit sans plan préalable, comme tu disais, écrit toi-même. Je me laisse guider vers un dénouement que j'entrevois à peine. Je me laisse guider par la dynamique du texte lui-même.
0: Ouais.
3: J'ai souvent opposé la nouvelle au roman en disant que la première ressemble à une longueur de piscine et que le deuxième à une traversée de l'océan à la nage, avec une idée très très floue de la direction qu'il faut prendre pour arriver sur la terre ferme. C'est une métaphore étonnante, tu me diras, pour quelqu'un qui sait pas nager.
0: Ben écoute, je la comprends, même si je sais pas nager, ou presque pas, moi aussi. Je me débrouille, là, mais tu sais, c'est pas... j'irais pas aux Olympiques, mettons. Dans l'archive, Suzanne Turcotte faisait un rappel très intéressant, je trouve, cette année, c'est-à-dire que la vie, c'est une suite d'imprévus. Bon, ça a l'air banal, dit de même, mais ça me fait penser à un texte du philosophe Alexandre Lacroix dans Philosophie Magazine en janvier 2021, qui disait que... la vie, c'est carrément une incessante improvisation, mais que paradoxalement, l'humain a beaucoup de difficultés à s'adapter aux imprévus dans une société comme la nôtre. Pourtant, je le disais en introduction, nos conversations de tous les jours sont de l'improvisation. J'en avais une avec un collègue en entrant à Radio-Canada tantôt. Le script n'était pas écrit. Plusieurs de nos déplacements au quotidien sont ponctués de rencontres imprévues. Sans parler de la rencontre amoureuse avec un grand L, la rencontre amoureuse qui relève souvent aussi de l'imprévu. Mais pourquoi, maudite affaire, est-ce que l'imprévu nous ferait si peur, tu penses?
3: C'est un bel exemple pour la rencontre amoureuse. Il faut pas en avoir peur si on veut connaître le bonheur qu'il y a là-dedans.
0: Ouais, mais parfois, on peut avoir peur des émotions que ça crée, mettons. T'sais.
3: On peut avoir peur des émotions et on passe à côté de quelque chose de très, très riche si on s'abandonne pas, justement. Ouais. Le lâcher prise, c'est la seule manière de répondre à l'imprévu, je pense.
0: Mais, tu sais, je reviens à ce que je disais à l'instant, tu sais, si la vie est une grande enfilade d'improvisation, on devrait pas avoir peur de ça, mais pourquoi, à l'intérieur de nous, plusieurs personnes craignent cet imprévu-là?
3: Ben, je peux pas parler pour les autres, mais je crois que c'est lié au fait qu'on voudrait pouvoir tout baliser, tous les aspects de notre vie.
0: Ouais.
3: On a souvent peur de pas être à la hauteur de l'épreuve à laquelle on va faire face. On a peur de ce qui nous oblige à sortir de notre carré de sable, en fait.
0: Ça peut nourrir un syndrome d'imposteur que je connais bien.
3: Oui, mais tu finis par le surpasser.
0: Ben oui, je finis par le dîmer, comme on dit en mauvais français. Non seulement la vie est faite d'imprévus, hein, mais ça arrive parfois, pour ne pas dire souvent, qu'il se produit des imprévus tellement surprenants qu'on a envie de dire au scénariste qui écrit notre vie, « Hey, pousse là, mais pousse égal. Hein. »
3: Moi, je sais c'est lequel scénariste qui écrit nos vies, c'est pas l'austère.
0: C'est ça. Mais c'est-à-dire qu'il arrive que des imprévus dépassent ce qu'on peut attendre de la vie en termes de coïncidence. Et quand ça se produit dans la vie d'un Stanley Péan, par exemple, c'est là que la phrase de Balzac prend tout son sens, c'est-à-dire le hasard est le plus grand romancier du monde. Pour être fécond, il n'y a qu'à l'étudier. C'est une très belle phrase. Et résultat, ça peut se transformer en nouvelle à ce moment-là, comme ce fut le cas dans cette histoire de taxi complètement abracadabrante qui t'est arrivée un jour et que tu racontes dans une nouvelle qui s'intitule « Éviction ». Pour le bénéfice de nos auditeurs et de nos auditrices, peux-tu nous raconter c'est quoi cet imprévu-là qui est au cœur de cette nouvelle?
3: La genèse de ça se passe un vendredi en début de soirée, il y a quelques années.
0: Ouais.
3: J'étais resté à mon bureau à Radio-Canada un peu plus tard que d'habitude. Et puis là, je voulais aller faire des emplettes. Alors, je commande un taxi par une application sur mon téléphone cellulaire auprès d'une compagnie qui permet de prédéterminer le point de départ, la destination, le coût de la course étant calculé et prélevé automatiquement sur la carte de crédit.
0: Tout est prévu.
3: Puis en arrivant à la réception, je vois dans le stationnement une voiture de la compagnie en question. Mais il y a quelqu'un d'autre qui monte à bord. Ben, je me dis, oh, c'est pas la mienne. Mais je consulte mon téléphone. intelligent, puis je découvre que c'était la mienne. Donc, j'essaie de contacter la compagnie pour les informer de l'erreur. Je tombe sur un des robots, évidemment. Ouais. J'essaie d'annuler la course. On me dit que c'est impossible de l'annuler parce que je suis à bord du taxi. Alors, ça, c'est pas le cas. Alors, je finis par parler à un standardiste d'une autre compagnie qui est affiliée, qui me dit qu'il n'y a aucune manière d'interrompre une course, qu'il n'y a aucune manière de rejoindre le chauffeur pour l'aviser qu'il a pris le mauvais passager et que celui qui voyage avec lui voyage à mes frais. C'est pas du tout prévu par le système, apparemment, cette occurrence-là. Et cet incident-là m'a inspiré Éviction, donc la nouvelle qui ouvre mon plus récent recueil, La pénombre propice. Il est question du vol imprévu d'une course de taxi qui a des répercussions inattendues sur la vie du personnage principal.
4: Mais tu sais, là, je t'écoute, puis je veux pas faire de lien trop forcé avec le jazz, mais j'ai l'impression que t'as fait ici ce que certains musiciens jazz font quand ils improvisent, puis qu'un de leurs camarades, disons, fait une fausse note. C'est-à-dire que les musiciens ajustent leur improvisation de manière à composer avec la fausse note puis à l'intégrer dans l'envolée musicale qu'ils sont en train de faire. Des philosophes diraient, eux, que il suffit dans ces moments-là d'entrer en résonance avec l'imprévu qui se pointe. C'est ce que t'as fait, je pense, avec cet imprévu-là, pour ne pas dire cette mésaventure de taxi. Plutôt que de te braquer, t'as décidé d'en tirer quelque chose de créatif. Ça devient d'où, tu penses, cette capacité-là à composer avec l'imprévu? Puis honnêtement, on est entre nous le dimanche soir, je prendrais des notes, là. J'ai besoin d'aide des fois, dans certaines circonstances.
3: Je sais pas, j'aimerais ça dire, ce serait joli de dire que c'est ma fréquentation du jazz, des improvisateurs, mais ce serait peut-être pas tout à fait juste. Encore une fois, j'ai l'impression que j'ai hérité de cette capacité d'adaptation de ma mère, ma défunte mère, qui savait s'adapter puis tirer profit de toutes circonstances en temps réel, sans nécessairement se laisser submerger par ses émotions.
4: Donc, ça viendrait de l'enfance. Je trouve ça très intéressant. Je vais faire une confidence. Moi, j'ai l'impression comme individu que notre défi face aux imprévus, c'est de demeurer en équilibre entre le besoin de vivre des choses qui nous sont familières, puis aussi la nécessité d'être exposé à l'inconnu. Cela dit, trop d'imprévus, je pense que ça peut conduire au chaos pour certaines personnes. À l'inverse, pas assez d'imprévus, ça peut devenir mortifère pour d'autres.
3: Ben oui, la banalité tue.
4: Ben c'est ça. Dans tous les cas, moi je pense aux travaux du psychanalyste Donald Winnicott qu'on évoque parfois ici à l'émission. J'ai l'impression que si on veut parvenir à apprécier la richesse des imprévus, c'est-à-dire il faut avoir appris à s'auto-réguler comme individu. Sinon, l'imprévu devient une menace plutôt qu'une richesse. Est-ce que je dois comprendre que, entre autres, dans l'enfance, ta maman t'a appris cette capacité qu'est l'autorégulation?
3: C'est elle l'exemple qu'elle donnait, en fait.
4: Un privilège, quand même.
3: Je pense que oui. Mais quand on voulait faire du chantage émotif avec elle, elle se laissait pas émouvoir par nos pleurs, qui souvent, les pleurs d'enfants, c'est une manière de faire du chantage sur les adultes. Pas toujours, mais parfois. Et puis ma mère me disait, non, on vilait tes émotions, mais... pleure, tu pisseras moins.
4: OK, ça, c'est imprévu. Je m'attendais pas à ça ce soir.
3: Moi, je m'attendais pas à le raconter non plus.
4: On parle depuis quelques minutes de la richesse que peuvent représenter les imprévus. Mais il y a peut-être dans la salle, ou dit autrement, à l'autre bout de l'émetteur, des disciples de Descartes, lui qui pensait qu'il fallait devant l'imprévu et le hasard s'en remettre à la raison pour ne pas déroger de son plan de vie. Dans tous les cas, peu importe votre rapport aux imprévus, si vous avez envie de nous écrire, c'est simple. réfléchir@radio-canada.ca. Sinon, passez par la bulle de conversation de l'application audio de Radio-Canada.
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4: Stanley, on réfléchit ce soir à la richesse des imprévus, mais j'aimerais qu'on aborde par la bande le thème de l'improvisation. C'est que l'improvisation, c'est justement l'incarnation typique de ce que c'est un imprévu. Or, dans le monde du théâtre, du jazz puis de l'impro, il y a des gens dont je suis qui pensent que l'imprévu repose toujours un peu sur du connu ou sur du prévu. D'ailleurs, on entend parfois qu'une bonne improvisation, c'est une impro qui est un peu préparée. Et à ce sujet-là, voici le prof de philosophie Michel Bernard, qui était au micro de Radio-Canada, c'était en 1980. C'est clairement pas le plus grand défenseur de l'impro, mais néanmoins, sa pensée, je la trouve pas mal intéressante. Par ailleurs, c'est assez abstrait, donc portez attention. On écoute.
6: Alors, j'ai parlé d'un mythe de l'improvisation théâtrale. Pourquoi? Parce que, justement, si on a parlé d'une vogue du corps tout à l'heure, il y a là une certaine facilité une pente que pas mal d'ateliers de théâtre ont pris, en pensant que, évidemment, chaque fois que l'on improvisait, on retrouvait une certaine spontanéité assez mythique d'un fond comme ça de inconnu, de création. On se demanderait pourquoi et comment. Alors, évidemment, ça m'a un peu irrité parce que, finalement, comme j'avais déjà dénoncé dans ma thèse sur l'expressivité, toutes les origines et, plus, disons, et également la mystification attachée à ces origines du concept de spontanéité, avec le mythe de la présence comme donnée, en quelque sorte magique, d'un corps qui serait comme ça par lui-même présent, mais on ne comprendrait rien. Alors j'ai réagi en disant, mais finalement, qu'est-ce qu'il y a derrière l'improvisation, sinon un certain jeu d'ordre, au pluriel, c'est-à-dire finalement toute une série de déterminations sur lesquelles on jouerait, mais avec une certaine mauvaise foi.

0: c'est-à-dire en disant bien il y a l'ordre qu'on nous demande dans le cadre d'une consigne, et puis quand je n'ai plus de consigne, il n'y aurait plus d'ordre, alors qu'en réalité, à ce moment-là, agissent d'autres formes de détermination qu'il faudrait précisément expliciter. Je pense que...
1: Donc, c'était le philosophe Michel Bernard en 1980 à l'émission de radio intitulée L'art aujourd'hui. En l'écoutant, ça me fait penser à ce que je te disais tantôt. Tu sais, c'est vrai que j'écris sans plan puis que j'improvise l'écriture de mes textes. Mais il en demeure pas moins que je pars jamais de rien.
2: C'est-à-dire oui, tu y arrives avec tout ton bagage.
1: Ben c'est ça, c'est que j'improvise à partir de mon paysage mental, de ma culture générale. C'est la même chose aussi avec le jazz, j'ai l'impression. C'est-à-dire que les musiciens, en improvisant, ont recours à leurs compétences musicales techniques. Puis ce savoir-là se mélange ensuite de manière, je sais pas, intuitive aux émotions pour produire une sorte d'intelligence de l'instant, dirait le musicologue et philosophe Christian Béthune. Réaction à ce que monsieur... Bernard disait ici au micro de Radio-Canada en 80.
2: Ben, si on ramène ça vers le jazz comme tu l'as fait, ouais, c'est ce qui fait la richesse des interprétations des standards, les chansons populaires, les airs connus.
1: Ouais.
2: La volonté des musiciens de façonner au gré de leur inspiration en temps réel ces mélodies-là, ces harmonies-là. Quand on écoute par exemple les différentes versions de My Favorite Things par John Coltrane, on est épaté par les méandres inattendus qu'il va prendre, les variations renouvelées qu'il va imaginer à partir de la mélodie originale. Puis je pense aussi à la musique improvisée en direct par Miles Davis pour la bande-son du film Ascenseur pour l'échafaud.
1: Ouais.
2: Improvisée à partir de simples esquisses, il existe un petit reportage là, réalisé pour la télévision française le jour de l'enregistrement de cette trame sonore-là en décembre 57. On y voit le cinéaste Louis Malle qui explique à un journaliste que le trompettiste et le groupe improvisent sans partition à partir d'indications sommaires en visionnant les images du film. Et il reconnaît que chaque prise est forcément différente et complètement soumise à l'imprévu. Et c'est ce qui fait la beauté de cette musique-là.
1: C'est ce qui fait la beauté absolument de cette musique-là. Mais pour revenir à ce que Bernard disait, il ne part pas de rien quand même. Ça s'inscrit, ça vient s'asseoir sur
2: un métier, bagage. Une connaissance du médium. J'ai dit, il y avait des esquisses quand
1: c'est
2: même,
1: ça,
2: Miles Davis, mais il n'y avait pas de partition. En musique classique, il y a une partition et c'est à partir de là qu'on peut créer de la musique.
1: C'est ça, ça nous fait nous amener ailleurs.
2: Exactement.
1: En fait. Puis je vais me permettre de citer à nouveau le musicologue et aussi philosophe Christian Béthune. C'est un extrait tiré de la nouvelle revue d'esthétique en 2010. Ça fait un lien avec ce qu'on disait. L'improvisateur n'est pas à proprement parler un auteur, ce qui n'invalide en rien son originalité, mais un relais qui se charge de faire vivre avec d'autres une tradition qu'il s'adjuge et partage avec une communauté mimétique. Là, ma question de profane à toi qui connais le jazz, Stanley Péan, si les musiciens jazz qui improvisent ne sont pas considérés comme des auteurs, selon ce que Béthune dit, est-ce qu'on peut dire qu'ils sont l'équivalent, je sais pas, je me cassais la tête cette semaine, puis je me suis dit, est-ce qu'ils sont l'équivalent de passeurs culturels, c'est-à-dire qu'ils nous font découvrir un univers tout en se l'appropriant, mettons?
2: Je sais pas s'ils sont pas des auteurs ou des compositeurs. Si on prend le cas de Duke Ellington, il y a des pièces de Duke Ellington qui naissent d'improvisation de ses musiciens.
1: Ouais.
2: C'est-à-dire qu'il a entendu les musiciens jouer et là, tout d'un coup, il retient une phrase et il va construire une œuvre à partir de quelque chose qui n'était pas prévu et qui devient ensuite coulé dans une partition sur laquelle on pourra réimproviser après. Alors, donc, c'est une autre manière de créer, mais je pense que cette idée qu'ils ne seraient pas des auteurs, pas des créateurs, c'est une idée un peu restreignante.
1: Mais je suis content de t'avoir amené là, parce que ça a fait évoluer ma pensée par rapport à ça. On parle d'improvisation depuis quelques instants, Stanley. Dans le dossier, je lisais qu'en musique, notamment, quand on improvise, c'est pas tant la forme qui est recherchée que le fait de capter des forces et des énergies qui demeurent imperceptibles, disons, quand on s'en tient à une interprétation très technique. Puis si je vais, surprends-toi pas, là, je vais faire un parallèle avec la politique, si tu permets. C'est quand même assez rare de nos jours qu'un homme ou une femme politique se laisse aller à l'émotion dans une déclaration, puis qu'il ou qu'elle improvise. On s'en tient généralement à un texte préparé d'avance. À côté de quoi on passe en se privant de la richesse de l'improvisation puis de l'imprévu dans le monde politique? Est-ce qu'on passe à côté, entre autres, je sais pas, je dirais de l'authenticité?
2: Ben, si on accepte que l'imprévu fait partie de la vie, si on admet que c'est confronté à l'imprévu qu'on découvre et qu'on révèle sa propre valeur en tant qu'être humain, s'en priver, c'est se couper de sa propre humanité, de sa propre authenticité. On l'a vu encore récemment lors de la conférence en direct du bureau ovale de la Maison-Blanche,
1: oui,
2: il n'y a pas longtemps, pendant laquelle il y a un intervenant qui a eu un malaise.

0: de pas c'est s'impliquer. Ça. Donc, ça dit beaucoup de choses sur lui.
1: De pas s'impliquer puis de s'en tenir au cadre prévu. Je me permets de faire une parenthèse qui va un peu dans le même sens. Je donnais une conférence cette semaine à l'Université du Troisième Âge à Montréal, Stanley. C'est une présentation sur les transfuges de classe. À un moment donné, il y a une femme qui s'est présentée au micro pour dire qu'elle que si elle a pu s'émanciper du milieu pauvre, culturellement, socialement, économiquement, dans lequel elle est née, c'est grâce au sociologue Guy Rocher, puis à la Révolution tranquille. Puis là, la dame s'est mise à pleurer, vraiment beaucoup. C'est ce qu'on appelle un imprévu. Mettons, elle n'est pas tombée, elle n'a pas eu un malaise, mais bon, c'est venu briser le cadre.
0: Il fallait que tu l'accueilles, en quelque part.
1: Ben, j'aurais pu m'en tenir à mon plan, puis poursuivre, mais j'ai fait justement le choix de l'accueillir. Ça a donné un moment d'échange vraiment touchant, puis imprévu avec le public, ce qui me fait te demander, l'imprévu, ça peut tisser du lien social, non? C'est comme une espèce de je sais pas, quand on est dans le métro puis qu'il y a une panne, tout à coup les gens se mettent à se parler. C'est un imprévu qui tisse du lien social.
0: Ben oui, je l'espère en tout cas, parce que qu'on le veuille ou non, c'est une expérience commune à nous tous, à nous toutes. Dans l'idéal, on devrait aider les autres face à l'imprévu. On devrait communiquer face à l'imprévu. Les épreuves, elles sont beaucoup plus faciles lorsqu'on les partage.
1: C'est une belle leçon, ça. En terminant, Stanley, le théâtre, on le sait, hein, c'est de l'art vivant. Puis qui dit art vivant, dit imprévu qui peut arriver à tout moment. On peut penser à un téléphone cellulaire d'un spectateur qui sonne en pleine représentation. Ou encore à un trou de mémoire qui nous force à nous ajuster, oui, sur le fly. Moi, ça m'est arrivé une fois chez Duceppe au mois de septembre pendant les représentations de Rue du Plessis. Ironiquement, il y a un passage en particulier que j'avais très peur d'oublier. J'avais même imprimé le texte en question, puis je l'avais glissé dans ma poche arrière. Mais c'est pas ce segment-là que j'ai oublié.
0: Comme quoi, tu pouvais pas prévoir ce que t'allais oublier.
1: C'est ça. Toi, il t'est arrivé une situation similaire dans une pièce de théâtre quand t'étais au cégep, je pense. Puis dans ton cas, est-ce que t'es parvenu à avoir une richesse dans cet imprévu-là qui t'est arrivé?
0: Moi, surtout, ce qui est arrivé, cette anecdote-là, parce que je t'en ai parlé, c'est que dans cette pièce de théâtre que j'avais montée au cégep, on était 7 personnages, 7 acteurs sur scène pendant 1h30.
1: Ouais.
0: Puis tout le monde avait peur, justement, du trou de mémoire. Puis j'avais dit, OK, voilà le truc, ce qu'on va faire, c'est que j'avais écrit la pièce, j'en connaissais toutes les répliques par cœur. J'ai dit, si jamais il y a un trou, moi, je vais garder le texte dans ma poche et je sortirai de mon rôle de personnage pour redevenir l'auteur et chapitrer, en tout cas, réprimander celui qui se sera trompé. Inévitablement, à la présentation, arrive un moment où il y a un trou. Et là, j'ai regardé un à un mes collègues en me disant lequel est en train de gâcher la sauce, quand j'ai réalisé en fait que c'était moi. Et donc là, je suis pas sorti de mon personnage, j'ai enchaîné, mais pendant un moment, c'était, est-ce que je vais devoir sortir le texte de ma poche?
1: En 2 secondes, quelle leçon as-tu tiré de ça? As-tu vu une richesse dans ça? As-tu appris?
0: On ne peut pas prévoir quoi que ce soit, puis il faut accepter que c'est ça qui va se passer.
1: On va maintenant se déplacer dans la vieille capitale, c'est-à-dire à Québec, pour aller rejoindre notre invité de la soirée. Cette fois, c'est Édouard Nasri, qui est un prof de philo qui enseigne au cégep de Limoilou, qui sera avec nous pour le dernier tiers de l'émission. Mais tout juste avant, j'ai eu envie de nous faire entendre une archive d'un de tes bons amis, Stanley. Il s'agit de Gilles Archambault, qui était au micro de l'émission Pourquoi pas dimanche. C'est un extrait qui remonte au 5 mars 2026. Vous écoutez Réfléchir à voix haute avec Stanley Péan et Jean-Philippe Plot. Et pour nous écrire, réfléchir@radio-canada.ca ou passer par la bulle de conversation.
2: Point n'est besoin d'être rétif comme je le suis parfois pour craindre les rencontres inopinées. Je n'aime pas les surprises. Non prévenu, j'oublie des noms. Je ne reconnais pas des visages. Bref, je suis en danger dès que je quitte mon appartement. Mardi dernier, alors qu'un froid très vif sévissait au Québec, je marchais à pas pressés rue Sainte-Catherine à Montréal. Je n'avais surtout pas l'air d'un touriste. Mon bonnet de laine synthétique enfoncé jusqu'aux oreilles, ce qui me donnait, j'en conviens, une apparence fort coquette et hautement oscarisable, je me trouvais à la hauteur d'une boîte de danseuses nues. Je hâte toujours le pas en pareille circonstance. S'il fallait qu'une de mes admiratrices s'imagine qu'un auteur aux fortes préoccupations spirituelles de mon acabit trouve son inspiration dans ces antres du dénuement et du blanchiment d'argent, qu'en serait-il de ma carrière? J'ai d'ailleurs remarqué que depuis...
1: C'était Gilles Archambault qu'on entendait ici en 2006. On a tous et toutes, je pense, vécu cette peur de faire une rencontre imprévue au mauvais moment. Hein? Cela dit, pour poursuivre nos réflexions,

0: sur la richesse des imprévus. On reçoit à l'instant un professeur qui enseigne la philosophie au Cégep de Limoilou à Québec. Ce prof, c'est Édouard Nasri. Salut Édouard.
1: Salut Jean-Philippe.
0: Tu es dans les studios de Radio-Canada à Québec, situé sur la très belle rue Saint-Jean. Mais bon, ça veut aussi dire que tu ne nous vois pas, mon cher. Je vais donc te présenter mon co-animateur du moment. Il s'agit de Stanley Péan. Édouard, Stanley.
2: Bonsoir Édouard.
1: Bonsoir Stanley, enchanté.
0: Avant d'entrer dans le cœur de l'entrevue, j'ai envie d'avoir une réaction de ta part, Édouard, à l'archive qu'on entendait. En fait, si jamais la rencontre imprévue s'était produite, est-ce que tu crois que ça aurait été possible pour Monsieur Archambault, qui est un ami de Stanley, je le rappelle, d'accueillir le tout avec philosophie, puis d'y voir même là une forme de richesse?
1: Alors, déjà l'archive était très très drôle. Est-ce qu'il aurait pu, je sais pas. Est-ce qu'il aurait dû, je sais pas non plus. Mais oui, oui, peut-être qu'il y a, matière à réflexion par rapport à ça. Il y a plusieurs écoles de philosophie qui auraient pu lui surgir et qui auraient pu peut-être l'aider à.
2: Il dit qu'il ne l'aime pas, mais il est capable de composer avec l'imprévu.
1: Ok.
0: Édouard, d'entrée de jeu, je te dirais qu'il y a un truc qui m'a frappé cette semaine dans mes lectures. J'ai vu passer ici et là, semble-t-il, que la philosophie dans son histoire ne s'est pas beaucoup intéressée aux notions d'imprévus puis de surprises. C'est ce qu'affirme, entre autres, la philosophe Nathalie Depraz, autrice du livre « Crise de la pensée ». Est-ce que c'est aussi ce que tu as remarqué, c'est-à-dire que l'imprévu est une espèce d'impensé en philo?
1: Je ne sais pas si c'est un impensé. Peut-être que, bon, tous les philosophes, clairement, n'ont pas nécessairement réfléchi à ce concept-là.
0: Mais de là à dire que dans l'histoire de la philo, c'est à peu près pas là. J'en sais que j'ai quand même.
1: Non, j'irai pas jusque-là. Et pour le coup, je vais faire appel à une autorité quand même, somme toute, très classique, même chez Platon.
0: Ouais.
1: Quand on revient 2400 ans en arrière,
0: ce qui est pareil,
1: Platon, il nous dit clairement que finalement, la philosophie, elle est née d'un imprévu, au sens où il y a des choses qui nous frappent, il y a des choses qui apparaissent auxquelles on s'attend pas et qui, c'est en grec ancien, il appelle ça le taumazein, donc qu'on traduit en français par l'étonnement. On est étonné.
0: Voilà.
1: On est étonné parce que on est déstabilisé en réalité, et c'est ce qui va être l'occasion pour nous de nous mettre à réfléchir, à nous poser des questions.
0: Puis quand on est étonné qu'il y a un imprévu qui se pointe, ça peut faire naître le doute, entre autres, qui est au cœur de la philosophie. Un autre philosophe, je lisais ça cette semaine, Carl Jaspers, qui parle des situations limites. On a déjà évoqué ça à l'émission, la mort, la maladie, le hasard, la culpabilité. Sont, c'est le cas de le dire, des situations imprévisibles avec lesquelles on doit apprendre à composer. Grande question, je sais, mais de quelle manière est-ce que la philosophie peut nous venir en aide pour faire de ces imprévus-là une richesse? Est-ce qu'il y a une philosophie en particulier qui peut nous aider à composer, disons, avec les situations limites?
1: Ouais, en fait, il y en a plusieurs. Il y en a plusieurs qui offrent des solutions, entre guillemets, ou en tout cas certaines, en tout cas prétendent offrir des solutions. Je sais pas si elles fonctionnent toujours dans les faits, mais en tout cas, théoriquement, c'est présenté comme tel, ou en tout cas des pistes de réflexion. Par exemple, si on reste, je parlais de Platon, mais si on reste chez les anciens, l'élève le plus célèbre de Platon, Aristote, par exemple, lui, il nous dit que une personne qui est sage, c'est pas forcément et uniquement une personne qui a énormément de connaissances. Mmh. C'est aussi une personne qui est capable d'agir de manière juste, de manière prudente. Alors, en grec ancien, c'est le concept de phronesis. On peut traduire ça par prudence, mais sinon aussi par sagesse pratique. Et le sage, donc, ou la personne qui dispose de cette grande qualité, de cette grande vertu, elle va devoir faire avec justement les impondérables, les imprévus, le fait que la réalité est fuyante, mais elle aura appris, elle se sera longtemps entraînée, des gens comme ça, Aristote nous dit, il n'y en a pas beaucoup, à justement être capable de réagir intelligemment, prudemment, de manière sage, face aux imprévus de l'existence. Et il nous dit, ces gens-là, justement, parce qu'il n'y en a pas beaucoup, ils doivent nous servir de modèle. Eux-mêmes, en fait, ils ont appris en s'inspirant d'autres modèles. La question ensuite, la grosse question derrière, c'est qui sont ces gens? Où est-ce qu'on peut les trouver, ces bons modèles?
0: Est-ce que j'en ai un devant moi, Stanley Péan? Le penses-tu? Tu le connais? Tu l'écoutes à la radio parfois? Est-ce qu'il...
1: Oui, assurément.
2: Ah bon! Voilà, ma réputation est faite.
0: C'est l'effet du jazz, ça, je pense.
1: Exact. Je sais pas, tu sais, il y en a d'autres aussi. On peut aller voir les stoïciens. On en avait déjà parlé à une autre émission, les stoïciens, ils ont aussi des trucs intéressants à nous dire sous forme paradoxale. Ils vont nous dire, il faut prévoir l'imprévisible. C'est-à-dire, en réalité, réaliser que l'imprévisible n'est pas un imprévisible. C'est juste que statistiquement, on y est moins confronté. Et donc, quand il arrive, on est surpris. Donc, faut apprendre à ne pas être surpris. Ouais. Parce que, justement, ces situations limites-là, elles peuvent.
2: Ou apprendre que c'est normal d'être surpris. C'est ça aussi,
1: exactement,
2: le stoïcien.
1: Tout à fait.
0: Parce que l'imprévu, on le disait un peu plus tôt,

0: il me semble que c'est au cœur de la vie. Paradoxalement, on oui. en a peur. On vit dans une société où mm-hmm. tu sais, c'est la logique assurantielle qui domine. Ouais. Tu sais, mais pourquoi on a si peur de l'imprévu? Si c'est au cœur de nos vies, ce ouais. qu'on a peur de vivre, finalement?
1: Ben, c'est encore une fois une excellente question. Je pense Merci. Qu'il y a, il y a deux choses qui me viennent en tête. D'abord, bon, je suis pas anthropologue, mais il me semble qu'il y a peut-être quelque chose quand même là qui est. On doit toujours faire attention quand on emploie cette expression, mais quelque chose qui est peut-être un peu dans la nature humaine, ouais. qui nous porte à quand même aller chercher du confort, de la sécurité. D'un point de vue évolutionniste, ça s'explique quand même assez bien. Donc il y a ça d'une part, et puis d'autre part, en fait, il y a aussi quand même tout un héritage d'une pensée philosophique dominante depuis 400 ans, hérité du mathématicien et philosophe français René Descartes. Qui disait dans son discours de la méthode, un jour on va, grâce à la raison, grâce aux sciences, devenir comme, je cite, maître et possesseur de la nature. Ouais. Alors, lui, je pense pas qu'il voulait dire, on va donc, ça voudra donc dire qu'il faudra faire absolument n'importe quoi avec la nature, mais ça a été en partie mal compris, puis c'est aujourd'hui repris, on le voit parce que des gens qu'on appelle des techno-optimistes et qui pensent que voilà, on va être capable de tout prévoir, de tout contrôler. Or c'est pas le cas, on le voit en ce moment avec l'intelligence artificielle. L'intelligence artificielle qui est capable de manipuler l'utilisateur, qui lui fait du chantage émotif, ou etc. Et quand j'entends des gens qui sont des spécialistes mondiaux, comme Joshua Bengio, nous dire en ondes que si on accédait à une véritable intelligence artificielle, elle serait capable de nous déjouer, puis de se copier pour éviter qu'on la supprime, on réalise que des scénarios à la Terminator, j'exagère un peu, mais finalement, ces scénarios dystopiques-là, ils sont peut-être pas si loin de nous.
0: Puis ce que je comprends aussi dans ce que tu viens de dire, c'est que l'effet du cartésianisme se fait ressentir encore aujourd'hui, finalement. Oui, c'est peut-être ce qui explique un peu cette peur-là de l'imprévu. T'enseignes la philosophie au niveau collégial, Edouard. En fait, plus précisément au cégep de Limoilou. Je veux pas te forcer à généraliser, mais je vais quand même oser la question. Est-ce que tu as l'impression que tes élèves sont nourris et inspirés par les imprévus qui arrivent dans leur vie, ou au contraire, penses-tu qu'ils en ont peur puis qu'ils en sont effrayés?
1: Ma réponse ne sera évidemment qu'une impression là, qui n'engage que moi, mais je pense qu'avec toutes les influences éducatives qu'on subit depuis notre plus jeune âge, on est plutôt habitué et calibré, si j'ose dire, pour nous attendre à du connu.
0: Et la donc, routine.
1: Ouais, exactement, la routine. Par ailleurs, je pense qu'il peut y avoir des bonnes formes de routine aussi, autant pour l'esprit que pour le corps. Mais je sais pas si on est vraiment calibré.
2: Est-ce que dans le cours de philosophie, c'est pas justement le lieu où il est confronté à autre chose que la routine?
1: Tout à fait, Stanley, tout à fait. Et c'est justement ça qui est intéressant. Parce que, par exemple, là, je donne le premier cours de philo, et puis la thématique centrale, c'est le bonheur. Alors, au premier cours, on commence à se la poser, la question, c'est quoi le bonheur? Et puis, est-ce qu'il faut chercher à être heureux? Bon, toutes les questions corollaires qui en découlent. Puis assez rapidement, plusieurs me disent, alors c'est quoi le bonheur? Et je dis, attendez, non, je peux pas arriver en mode solution comme ça, déjà, au premier cours, et puis peut-être même qu'à la fin de la session, on verra bien. Et là, j'emploie une analogie, je leur dis, il va falloir qu'on se baigne, vous et moi, ça sera pas forcément agréable, mais dans des eaux qui, dans lesquelles on va devoir rester un certain moment et qui vont être incertaines, mais qui vont justement peut-être être pour nous l'occasion d'incarner, en fait, la richesse de ces questions-là, et puis d'essayer de faire de la philosophie un mode de vie et pas simplement une accumulation de questions théoriques qu'on enchaîne les unes après les autres.
0: Waouh! Et à ce moment-là, est-ce que la classe se vide ou
1: Non, en fait, surprenamment, ils sont dubitatifs, ils sont sceptiques. Ils se disent, mais qu'est-ce qu'il veut nous dire?
2: C'est déjà un signe d'intelligence.
1: Oui, bien sûr. Non, ils sont plus intéressés et plus curieux que parfois on peut se l'imaginer.
0: En terminant, courte question, réponse courte aussi. Quel est ton rapport, toi, avec les imprévus puis l'inconnu? Est-ce que tu composes bien avec ça ou t'es quelqu'un qui recherche la prudence et la prévoyance en toutes circonstances?
1: J'ai plutôt une tendance à aimer quand même savoir au moins un tout petit peu ce qui s'en vient.
0: Okay.
1: Je pense qu'avec l'âge, bien humblement, je suis davantage capable d'accueillir et de recevoir des situations qui me manifestent finalement ma fragilité, mon impuissance, mais et donc là je me dis il y a peut-être une occasion d'apprendre à mieux me connaître, et puis de travailler un peu sur le peu de liberté dont on dispose, peut-être pour m'enrichir, pour créer, pour dérailler un peu, mais revenir un peu sur la traque et puis de manière nouvelle, de manière peut-être un peu plus épanouie.
0: Dérailler, revenir sur la traque, j'ai l'impression que c'est une belle analogie avec le jazz, ça.
1: Oui.

0: Nasri.
1: Tout à fait.
0: Édouard Nasri, prof de philo au cégep de Limoilou, merci beaucoup d'avoir accepté de réfléchir avec nous à ce grand thème que sont les imprévus. Du même coup, merci à la station de Radio-Canada Québec d'avoir permis cette entrevue en duplex de la vieille capitale. C'est trop court comme d'habitude, mais c'est comme ça. Ouais. Je te souhaite une belle fin de semaine et à très vite, j'espère.
2: Merci beaucoup à vous deux et au plaisir.
0: Salut. Salut. Pour réagir à cette entrevue avec Édouard Nasri, réfléchir à @radio, tradeunioncanada.ca ou passer par la bulle de conversation, je vous rappelle que vous écoutez Réfléchir à voix haute avec Stanley Péan et Jean-Philippe Plot.
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0: Éloge de l'imprévu. Au début des années 2000, j'ai été frappé par la lecture d'un ouvrage du sociologue Michel Freytag intitulé « L'oubli de la société ». Je n'avais pas prévu lire cette brique-là, mais un prof a insisté, bien au fait de mon intérêt pour la postmodernité. Une idée en particulier m'avait happé et inquiété pour la suite du monde. Dans sa critique de la postmodernité, Freytag pointait un travers qu'il voyait déjà se dessiner et qui risquait de paralyser un jour la société. Ce travers, c'est la logique de l'adaptation. Plus de 20 ans plus tard, quand j'entends les hommes et les femmes politiques réagir aux tristes événements de l'actualité en lien avec le réchauffement climatique, je me dis que le bon vieux Michel avait vu juste. Oui, nous sommes pris dans une logique d'adaptation. Il n'est plus question de se rêver ni de tenter d'agir sur le réel pour changer les choses. Non. Le temps est à l'adaptation pour empêcher que l'eau ne refoule dans nos sous-sols et chacun fait du mieux qu'il peut pour sauver le cinéma maison qu'il vient d'y installer. Pour le philosophe Miguel Benassayag, auteur de l'ouvrage « Fonctionner ou exister » paru aux éditions Le Pommier en 2018, l'adaptation est du côté du pâtir et de la diminution de la puissance d'agir. Nous ne construisons pas l'avenir en nous adaptant, pense-t-il. Chaque fois qu'on appelle les individus à s'adapter, on les appelle à rester tranquilles sous le régime de la promesse. Adapte-toi et on te protégera. Or, le propre de l'humain, conclut-il, est au contraire de ne jamais s'adapter passivement. Il explore les possibles dans une permanente co-évolution. Fin de citation. Quand je lis la phrase « Adapte-toi et on te protégera », j'ai l'impression d'être exposé à un slogan de compagnie d'assurance. Non seulement ça, mais on croirait détenir la preuve que Michel Freytag avait raison, c'est-à-dire que nous avons oublié que nous formons une société qui peut rêver à autre chose qu'au risque zéro. Or, rêver nécessite une part de lenteur, ce qui nous fait peur, mais surtout, ça suppose un rapport sain à l'inconnu, ce qui nous effraie tout autant. Comment imaginer un monde différent en prenant le risque de ne pas savoir à l'avance ce qu'il sera vraiment? Rêver, c'est célébrer l'imprévu et l'inattendu. Le philosophe français François Julien observe que les sociétés occidentales ont appris au fil des siècles derniers à se projeter dans l'avenir sur la base de deux conditions. La première, en imaginant d'un point de vue théorique ce à quoi un monde meilleur pourrait ressembler. La deuxième, en développant ce monde-là sur la base de ce qui a été imaginé théoriquement. Or, l'enjeu, selon lui, c'est que nous vivons désormais dans des sociétés si complexes qu'il est devenu impossible de tout prévoir à l'avance. Puis, il estime que l'humain a carrément cessé de croire que le futur sera garant de jours meilleurs. Résultat, ouvrez les guillemets, cela nous conduit au présentisme, qui est non pas le choix du présent ou la jouissance de l'ici et maintenant, mais un repli sur le présent, faute de projection idéale pour l'avenir, et nous restons suspendus en plein désarroi. Ce qui fait naître cette question-là, comment agir sans plan et sans idéal? Fermez les guillemets. François Julien prêche pour que l'humain développe un rapport sain avec l'imprévu. Ça veut pas dire de faire n'importe quoi, n'importe comment, sous prétexte qu'on n'a rien à perdre et tout à gagner. Non. Il n'écarte pas non plus l'idéal de la révolution, puisqu'il reconnaît qu'il y a des réalités dans ce monde qui ne pourraient être corrigées que par un tel processus. Mais au final, et je trouve ça d'une puissance philosophique remarquable, il nous invite à faire naître l'imprévu et l'inattendu à partir des conditions qui sont celles que nous connaissons déjà. Je m'explique. Nous vivons

0: Selon Julien, dans un monde social qui estime que si les choses fonctionnent comme elles fonctionnent, ben c'est qu'elles ne peuvent pas, sinon on risque de bouleverser la bonne marche de la société, se déployer différemment. Nous serions pris, selon lui, dans une logique de coïncidence idéologique. Ouvrez les guillemets. On pourrait croire que, quand ça coïncide, c'est que c'est adéquat, que tout va pour le mieux et que ça colle. Mais en fait, plus rien ne se passe. La coïncidence secrète son évidence, s'endort dans sa positivité. Fermez les guillemets. Face à ces coïncidences, le philosophe propose que l'humain s'adonne à la décoïncidence, c'est-à-dire à la recherche de solutions à l'intérieur de la société telle que nous la connaissons, des solutions qui sont en dormance et que nous ne voyons pas encore. Inspiré par la pensée chinoise, son idée est de nous faire entrer dans un nouveau cycle. C'est que Julien considère le temps non pas comme la flèche du progrès lancée vers l'avant, mais comme un cercle, ce qui implique de repasser sur des sentiers déjà fréquentés et de chercher à voir ce qu'on n'a pas remarqué la première fois. Le philosophe Frédéric Worms dit sensiblement la même chose, mais avec un autre mot. Lui, il parle de recréation. La recréation, c'est l'idée de s'offrir l'occasion de se relancer comme société sans nier la logique de l'adaptation, mais en cherchant à la dépasser et à tendre vers l'improvisation afin de rendre possible ce que l'on croit impossible. Gustave Belvez a écrit un jour que l'imprévu n'est pas l'impossible. C'est une carte qui est toujours dans le jeu. Et si on ouvrait un peu notre jeu? Stanley, j'aime beaucoup ce philosophe, François Julien, avec deux L. Tu pardonneras le jeu de mots avec notre thème de ce soir, mais j'ai l'impression que chaque fois que j'ouvre un de ses livres, ma lecture est faite d'imprévus, de chapitre en chapitre. Je dis ça parce que c'est un auteur qui me fait découvrir...
1: J'allais dire que tu prenais deux L, toi aussi, à ce moment-là.
0: Ben, pourquoi pas? Ça fait aussi... Il me fait découvrir des choses auxquelles j'avais jamais pensé avant ça. Puis après les avoir lus, je me dis que ma vie ne sera plus jamais pareille. Je vous conseille la lecture de ce grand philosophe français. François Julien, j'ai envie de te demander si mon texte t'a fait penser à une situation de ta vie personnelle ou professionnelle où tu as eu l'impression de vivre ce qu'il appelle justement une décoïncidence, c'est-à-dire un moment où une solution est née d'une situation déjà existante, mais où les circonstances t'empêchaient de voir cette troisième voie-là.
1: Mais j'ai une expérience de créateur à laquelle ça m'a fait penser. Quand j'écrivais mon roman jeunesse, L'appel des loups, en 97, j'avais, comme d'habitude, pas fait de plan à proprement parler, mais j'avais une idée d'où je voulais arriver avec mes personnage, j'avais prévu quelque chose. Ouais. Et quand je suis arrivé à la scène cruciale, presque au dénouement, je me suis rendu compte que j'avais mal conçu l'un des protagonistes. J'avais une mauvaise idée de sa nature et de son destin. Et une autre idée s'est imposée.
0: Ah bon?
1: Et plutôt que de m'accrocher à ma préconception, j'ai choisi la nouvelle option. Même si ça m'obligeait à reprendre des passages assez substantiels du livre pour que ce ne soit pas gratuit d'arriver là.
0: Ah ouais.
1: Et donc moi je pense que il faut refuser l'adaptation, on disait tout à l'heure, mais refuser l'adaptation passive. Il faut s'adapter en réfléchissant à la situation, la considérer sous toutes ses facettes et réagir ensuite d'une manière qu'on pourrait considérer comme idéale.
0: Donc s'adapter en décoïncidant.
1: Ouais, exactement.
0: J'ai l'impression que l'archive que j'ai choisie pour terminer l'épisode de ce soir fait un très beau lien avec la pensée de François Julien, dont je parlais dans mon texte, mais aussi, je pense qu'elle va t'intéresser en tant qu'animateur de radio. Pour la petite histoire, on est ici le 20 août 1967, c'est dans le cadre de l'émission de télévision intitulée Aujourd'hui. Et comme vous allez l'entendre, chers auditeurs, chères auditrices, le déroulement de cette émission-là, présenté en direct à l'époque, a dû composer, a dû décoïncider, mais a dû composer avec deux imprévus de taille et s'est réinventé sur le fly, comme on dit. On écoute.
2: Monsieur Georges Gors, qui est responsable de l'information dans le cabinet de Gaulle en France, est actuellement de passage à Montréal où il participera à la journée de l'information au pavillon de France, l'Expo 67. Monsieur Gors, qui devait être avec nous ce soir, malheureusement, ne s'est pas présenté et c'est probablement ce qui nous vaut le plaisir de vous présenter à sa place. Monsieur.
3: Eh oui.
2: Monsieur René Verne, qui réalise l'émission que vous voyez actuellement.
3: pas là.
2: Mais non seulement un de nos invités ne s'est pas rendu ici, mais il y a aussi un autre invité dont je ne me souviens pas du nom, qui devait se présenter à notre studio de Québec et qui a dû malheureusement... Oui, parce que
4: même
5: si le public habituellement ne se rend pas compte quand un invité ne vient pas, est empêché d'arriver ou arrive en retard, etc., c'est qu'habituellement nous avons des solutions de rechange. Oui. Habituellement, vous avez, vous, les réalisateurs, des interviews... je ne veux pas dire qu'actuellement, il n'y a pas de solution de rechange, mais disons que...
2: C'est
5: un peu autre chose. Je veux dire qu'habituellement, il y a des... automatiquement, on remplace un invité par un autre et le public ne s'en rend même pas compte. Comment se fait-il que ce soit? Le public s'en rend compte.
2: Et justement parce que, toutes les dernières minutes, comme ça, deux items ont manqué. Alors, nous avions deux solutions de rechange et elles sont passées toutes les deux. Que voulez-vous? Ce sont des choses qui allaient, d'ailleurs.
4: Il a fallu trois.
2: Je ne sais pas si...
0: Moi, ça me rappelle que le tout premier invité que j'ai booké, comme on dit en mauvais français, c'était pas présenté à l'émission pour son entrevue. Je travaillais à l'époque pour Fréquence Libre, animée par Monique Giroux. C'était ma première expérience comme recherchiste. J'avais eu chaud, mettons. Je dirais pas c'est qui. Réaction de Stanley, ce qu'on entendait ici. Est-ce qu'un imprévu comme ça s'est déjà produit dans ta carrière d'animateur de radio? Il devait avoir chaud, mais heureusement, le réalisateur s'est prêté à l'exercice de l'entrevue quand même.
1: Moi, je me rappelle qu'en 2013, à Marseille, je coproduisais une émission avec FIP, la radio française, en direct du Festival de jazz de Marseille. Et on avait demandé une entrevue avec Wayne Shorter. On n'a jamais eu de réponse. Puis on se disait, bon, on va faire ça. Puis tout d'un coup, Wayne Shorter est apparu sur le plateau, alors que n'ayant jamais eu de réponse de la part de son agent ou de qui que ce soit, on n'avait pas préparé l'entrevue.
0: Ah,
1: à ce moment-là, bon, il y avait mon collègue français qui dit, bon, alors Wayne Shorter vient d'arriver sur le plateau. Je me dis, on peut pas juste réagir entre nous et à sa présence, il faut se tourner vers lui et dire quelque chose. Et je me suis tourné, j'ai eu ce flash. Je me suis rappelé que son plus récent album s'appelait Without a Net. Et je lui ai dit, travailler sans filet, c'est un peu l'histoire de votre vie. Alors que nous étions sans filet à ce moment-là.
0: C'est
1: et le temps que lui réponde, ça m'a permis de retomber sur mes pieds pendant que lui était en train de répondre.
0: Ben, c'est ce qu'on appelle la gestion d'un imprévu. Ça,
1: bel imprévu, alors.
0: Absolument. Merci à Kim Leblanc, à la recherche, à Jacinthe Mayotte, au choix d'archives, à Dominique Réaume, qui est notre chef de contenu ici à Réfléchir à voix haute, à co-animation Stanley Péan, animation, réalisation et gestion des imprévus. Ben, dans ce cas-ci, c'est moi-même, Jean-Philippe Plot. Je laisse le mot de la fin à Daniel Pénac. Il y a pire que les imprévus, ce sont les certitudes. Parlant de certitude, on se reparle dimanche prochain à 19h, à moins d'un imprévu majeur d'ici là. Prenez soin de vous et des autres. Et bonne semaine à toi, Stanley.
1: Bonne semaine à toi également.
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0: Ici Étienne Leblanc. À Ça nous regarde ce soir.
1: Le mental. Mental toughness. La dureté du mental.
2: Ben, saute dessus, toi, là, gros French.
3: Oh, dégueulasse, ça.
0: Il nous aura fait tellement rire et son départ nous fait pleurer.
4: Je suis en choc.
5: C'est un grand ami, un frère pour moi.
6: C'était mon idole.
0: Le Québec pleure un géant de sa culture. Le comédien Marc Messier meurt à 78 ans des suites d'une brève maladie.
7: Je trouve ça triste qu'on voit plus ses yeux bleus-là à l'écran.
0: Hommage ce soir à un artiste irremplaçable. Aussi à l'émission. Des milliers de policiers honorent la mémoire de l'agent Mohamed Lamine Ben Ridouane, tué lors de la fusillade de Côte-des-Neiges.
8: Un homme, une personne pas comme les autres.
9: Je m'excuse de ne pas avoir été capable de vous rappeler votre papa.
0: Puis, condamnée mais candidate, Marine Le Pen refuse de renoncer.
7: Donc ce soir, je suis candidate à l'élection présidentielle.

0: Michel.
1: Bon mardi soir à tous. Eh bien, le Québec perd aujourd'hui plus qu'un grand comédien. Il perd un visage qui nous était cher, qui faisait partie en quelque sorte de notre famille. Marc Messier donc est décédé à l'âge de 78 ans des suites d'une courte maladie. Peu de comédiens peuvent se vanter d'avoir occupé une place aussi grande dans l'imaginaire et dans le cœur des Québécois. C'est un acteur comique, mais dramatique aussi, de grand talent. Il était le menteur compulsif Régent dans La Petite Fille, dans La Petite Vie, rappelez-vous. Bob Chicoine aussi dans Les Boys. Marc Gagnon dans L'Ancien Comte et au théâtre, bien sûr. Marc Messier sera toujours associé à l'immense succès de Brou, cette comédie à sketch d'une inimaginable longévité qui s'est étalée sur 38 ans. Une carrière étalée sur 5 décennies au théâtre, au petit comme au grand écran, dans des rôles souvent drôles, mais parfois dramatiques. On va donc revenir ce soir à Ça nous regarde sur cette carrière prolifique. D'abord avec vous, Élise Allard. Bonsoir Élise.
2: Bonsoir Étienne.
1: Alors Élise, vraiment là, il y a une pluie d'hommages qui a suivi l'annonce du décès de Marc Messier.
2: De nombreux témoignages de ses collègues et amis qu'on a pu entendre à la télévision, à la radio depuis cette annonce ce matin par son agence, l'agence Goodwin, qui nous a appris que Marc Messier nous a quittés à la suite d'une brève maladie. Et ce qui ressort le plus de ces témoignages, c'est que Marc Messier était un homme généreux, aimé de tous, avec un incroyable sens de l'humour, et malgré toute son imposante feuille de route, eh bien, il avait une simplicité et une humilité. Aussi, Marc Messier, on se rappelle de lui pour ses rôles marquants au théâtre, d'abord dans la pièce Brou, qui a joué sur les planches du Québec pendant 38 ans, Les Voisins, qui n'existeraient pas sans lui, selon Claude Meunier. Ensuite, Les Boys, La Petite Vie, on se rappelle de son rôle de Régent, qui parlait de lui à la troisième personne. Ça va rester dans l'imaginaire de bien des Québécois. Et son agence précise qu'il laisse dans le deuil sa famille immédiate, dont ses enfants, Gabriel, Félix et Jeanne, ses deux sœurs, Marielle et Denise, et aussi la mère de deux de ses enfants, Lynn Sainte-Marie. Je vous ai préparé un reportage qui revient sur les moments importants de sa vie, de sa carrière et aussi sur les réactions qui ont suivi l'annonce de son départ.
3: La première fois que je suis arrivé sur scène, au lieu de geler sur place, au contraire, j'avais des ailes.
2: Né à Granby le 16 août 1947, rien ne laissait présager que le jeune Marc Messier, un enfant timide et passionné de sport, allait devenir l'un des monuments de la culture québécoise. Le comédien au micro de Raymond Cloutier en 2007.
3: Jouer au hockey, j'adorais ça, j'ai fait ça toute mon enfance, tout ça.
2: C'est durant son cours classique, en jouant dans la pièce Le bourgeois gentilhomme de Molière, que Marc Messier découvre le plaisir du théâtre.
3: Le public dans la salle, tu sais, j'aurais pu bloquer totalement, mais ça m'a stimulé. Et puis là, je me suis mis à avoir du plaisir à ça, et puis les gens riaient.
2: Passion qui le mène à étudier le jeu au cégep de Saint-Hyacinthe. Au début de sa carrière, alors qu'il joue dans la pièce Cyrano de Bergerac, Marc Messier fait la connaissance de Michel Côté et de Marcel Gauthier. Une rencontre qui va changer sa vie.
3: Eux autres, ils se connaissaient depuis l'enfance, deux gars du lac Saint-Jean d'Alma. Et comme on restait pas loin, on voyageait dans la même auto pour aller au théâtre.
4: Hey, Poitiers, on fait une petite bullshit avant que je parte, là, quelque chose de vite, là.
5: Tu peux manger de la barbe avec tes bullshit.
2: Ils créent ensemble la pièce de théâtre Brou, qui tournera pendant 38 ans sur les planches du Québec. Avec plus de 3320 représentations, la production détient le record mondial de longévité pour une pièce jouée par sa distribution originale, le comédien Marcel Gauthier.
6: Quelle perte, quelle tristesse. Quel choc ce matin lorsque j'ai appris la nouvelle, évidemment. Marc, c'est un grand ami, frère pour moi, tout comme Michel l'était, nous trois ensemble.
7: C'est un garçon très gentil.
2: La comédienne et écrivaine Francine Ruelle fait partie des auteurs de Brou.
7: Marc, c'est pas quelqu'un qui battait des bras, qui gesticulait, qui il était à sa place tout ça, mais avec une grande, grande, grande gentillesse tout le temps.
8: Ça a l'air qu'on est capable de parler avec des singes.
9: Ça taille bien du pain tranché, hein?
2: Marc Messier a également incarné le personnage de Bernard dans la pièce mythique Les Voisins, qui n'aurait pas existé sans lui, confie l'un de ses auteurs et amis, Claude Meunier.
10: Marc m'avait toujours dit de réécrire Les Voisins, puis on donnait toujours nos textes à Marc et Serge en premier, puis c'était toujours eux autres qui nous revenaient, c'était comme nos... C'était eux autres qui nous faisaient les premiers échos de ce qu'on écrivait.
11: Go, go, go!
2: Au milieu des années 80, Marc Messier incarne Marc Gagnon dans la télésérie culte L'Ancien Comte. Son auteur et journaliste, Régent Tremblay.
12: Il possédait le personnage de Marc Gagnon.
0: dans ses tripes, je veux dire, ses faiblesses.

0: sa vulnérabilité. C'est pas pour rien qu'il a fait des rôles si marquants. Il était, comme acteur, il allait chercher en lui les couches que l'écriture ne donnait même pas.
1: Tenez, beau papa, ma carte. Il est rendu vice-président.
2: Oh, pardon.
3: Mais c'est sans doute son rôle de régent dans La Petite Vie qui marqua le plus l'imaginaire du public québécois. Son auteur, Claude Meunier.
4: C'était un personnage qui avait aucune qualité, puis tout le monde l'aimait. C'était un personnage menteur, fourbe, infidèle. Il y avait tous les défauts du monde entier, puis tout le monde l'aimait quand même. Ça, c'est Marc Messier.
3: Des années 90 à aujourd'hui, Marc Messier enchaîne les rôles au cinéma et à la télévision. Il incarne notamment le rôle principal du film Le Sphinx en 1995.
5: Non, mais tomber en amour, ça peut t'arriver n'importe quand.
6: T'es marié, paf, tu tombes en amour.
3: Et son personnage de Bob dans la saga Les Boys est à l'origine d'une réplique culte du cinéma québécois.
7: Mental toughness, la dureté du mental.
3: La LNH a d'ailleurs souligné aujourd'hui ses rôles de joueurs de hockey qui auront marqué, selon la Ligue, toute une génération de partisans. Véritable géant de la culture québécoise, Marc Messier a remporté de nombreux prix Gémeaux et artistes au cours de sa carrière. En 2009, il reçoit la médaille d'honneur de l'Assemblée nationale, puis il est nommé officier de l'Ordre du Canada en 2023, l'auteur Pierre Huet.
8: Il y avait un don d'imiter quelqu'un qui n'existait pas. Dans le sens que c'est comme, il y a comme une québécitude dans les personnages. Même que ce soit écrit par Sayah, par Claude Meunier, il incarnait quelque chose, on reconnaissait les personnages qu'il faisait. C'était remarquable.
3: Marc Messier aura marqué plusieurs générations. Les comédiens et auteurs Simon-Olivier Fecteau et Éric Bruneau se souviennent d'un collègue au talent immense.
9: Il est extrêmement généreux, patient, c'est le gars avec qui tu voulais travailler.
10: Marc, c'est quelqu'un sur un plateau qui était extrêmement enveloppant, extrêmement drôle. Il se mettait à hauteur de tout le monde. Il regardait personne de haut.
3: Le ministre de la Culture du Québec, Mathieu Lacombe, a tenu à souligner son imposante carrière.
11: C'est un grand Québécois puis un grand artiste qui vient de nous quitter.
3: Tout comme la première ministre du Québec, Christine Fréchette, qui a précisé sur X qu'il était l'un de ses acteurs préférés, avec ce talent rare de nous faire rire, de nous émouvoir et de nous rassembler. L'acteur et dramaturge Claude Meunier.
4: Il n'aurait pas arrêté, il aurait joué jusqu'à 112 ans. Puis il avait pu. Puis c'est un gars que tout le monde aimait. Tout le monde aime Marc Messier, qu'est-ce que je te dis? Personne n'aime pas Marc Messier.
3: Ici Élise Allard, Radio-Canada, Montréal.
12: Et ce décès, évidemment, vous a fait réagir. Voici quelques commentaires recueillis par mes collègues aujourd'hui dans la rue.
13: Ça m'arrache le cœur, littéralement. Un autre grand qui part.
14: Le personnage marquant, sûrement, de la télévision québécoise, on a beaucoup de souvenirs, L'Ancien Compte, Les Boys, La Petite Vie. Donc oui, c'est quelque chose de savoir qu'il est parti.
15: Très inspirant, qui a marqué mon enfance à la télévision, au cinéma.
16: C'est touchant, vous venez de me l'apprendre, là. Donc c'est une mauvaise nouvelle, c'est triste.
17: Oh mon Dieu, c'est tellement un bon comédien, j'en reviens pas. Ouais, je suis vraiment choquée. Ah oh, wow, c'est triste, c'est vraiment triste. On vient de perdre un monument québécois.
18: Moi, je l'ai connu dans La Petite Vie, le classique régent qui parlait par lui-même. Pour moi, c'est un personnage éternel, donc je suis vraiment surpris, honnêtement. Là, c'est beaucoup de tristesse.
12: Marc Messier occupe le paysage artistique du Québec depuis plus d'un demi-siècle et dès les années 70, il commence sa carrière avec la troupe de comédiens Les Voyagements, un groupe dans lequel on retrouve Marc Messier, mais aussi Marcel Gauthier, Michel Côté et la conjointe de Michel Côté, la comédienne Véronique Leflaguet. Et je la joins, Madame Leflaguet, maintenant. Bonsoir, Véronique Leflaguet.
19: Bonsoir.
12: D'abord, je voulais vous offrir les condoléances de toute l'équipe de Ça nous regarde suite à cette triste nouvelle.
19: Ben, merci, ça me touche.
12: Vous l'avez connu, je le disais, vous êtes une des rares d'ailleurs à l'avoir connu, Marc Messier, dès les années 70, dès le début de sa carrière avec cette troupe, Les Voyagements, avec Michel Côté et Marcel Gauthier. Comment tout ça a commencé, Véronique Leflaguet?
19: Les garçons, et Michel et Marcel étaient à l'école ensemble, à l'École nationale de théâtre. Et Marc, il sortait de l'option théâtre de Saint-Hyacinthe, l'école de théâtre de Saint-Hyacinthe. Et ces trois garçons-là, ils étaient liés d'amitié et puis surtout au bar, parce que ouais. À cet âge-là, on est très souvent dans les bars après avoir travaillé très dur pour apprendre son texte. Alors, ils se tenaient ensemble, et puis à un moment donné, un des trois qui a dit, bon, ben moi, je commence à avoir marre de tenir des hallebardes puis d'avoir rien à dire dans les pièces. Moi, j'aimerais ça avoir un rôle. Alors, qu'est-ce que vous diriez si on se partirait pas une troupe? Et bon, évidemment, les deux autres ont dit oui. Alors, c'est comme ça que le théâtre des voyagements a commencé. Alors, on a trouvé une... moi, comme je suis un petit peu plus âgée que Michel, j'avais déjà commencé ma carrière. Mais j'étais quand même avec eux pour le début de la création du théâtre. On avait trouvé une place sur la rue Saint-Laurent, et puis on a tout changé, on a tout rénové pour que ça devienne un petit théâtre. C'était minuscule, il y avait 80 places.
12: Mm-hmm. Marc Messier, il a joué dans sa carrière la comédie, il a joué aussi des rôles dramatiques. Au début, dans la jeune vingtaine, quand vous l'avez connu, qu'est-ce qui le caractérisait comme acteur? Quelle était ses principales qualités?
19: Ben, c'était un comique. Nous, on faisait surtout de la comédie, mais quand même, on a fait une pièce qui était une pièce de Michel Garneau qui s'appelait Voyagement. C'est de cette pièce-là qu'on a tiré le titre pour en faire le nom de la troupe. Mais la pièce s'appelait Voyagement. Et puis, on était sur des vélos avec des masques. Et puis ça, c'était une pièce quand même assez poétique. C'était pas vraiment une comédie. Et bon, ça faisait sourire, mais je veux dire, c'était pas brou, là. Alors, il a fait un peu de tout, mais je pense que c'était surtout un comique. Il aimait beaucoup rire.
12: Vous parliez de brou, évidemment, Marcel Gauthier, Michel Côté et Marc Messier, c'est le fameux trio de cette pièce qui a été jouée, évidemment, on le sait maintenant, c'est une pièce qui a été jouée plus de 3000 fois. C'est quand même exceptionnel pour un acteur de jouer autant de pièces. Vous avez été aux côtés, évidemment, de Michel Côté tout ce temps-là. Comment un acteur comme Marc Messier peut garder la flamme vivante aussi longtemps pour une pièce qu'on joue et rejoue? Qu'est-ce qui l'a caractérisé dans ce sens-là?
19: Moi, c'est parce que si ça avait été une pièce avec un personnage, moi, je pense que ça aurait jamais duré aussi longtemps. Mais le fait de jouer plusieurs personnages, c'est comme si le même soir, on jouait dans 6 pièces. Alors, c'était du gâteau, surtout que c'était une comédie. Alors, les gens se rendent pas compte, mais faire rire les gens, faire rire 1000 personnes dans une salle ou 600 personnes dans une salle, c'est très jouissif. Alors, je pense que c'est ça qui a fait que ça a duré si longtemps. Et Marc était très heureux. C'est juste que vers la fin, Marc, il avait vraiment envie de faire autre chose. C'est lui qui a dit, je pense qu'on devrait arrêter.
12: Okay.
19: Il avait vraiment envie de toucher à autre chose parce que c'était quand même prenant presque tous les soirs.
12: J'écoutais Claude Meunier, évidemment un de ses partenaires aussi durant sa carrière ce matin, qui disait personne ne détestait Marc Messier dans la vie de tous les jours. Donc, c'était une personne affable et gentille autant sur scène qu'en dehors de la scène.
19: Oui, il était très agréable. On pouvait discuter de plein de choses. Il était très drôle, mais en même temps, il était. C'était quand même un être intelligent. Il était curieux. Il lisait beaucoup. Alors on pouvait avoir des bonnes discussions avec lui. C'était quelqu'un de très agréable.
12: Il a joué aussi, on l'oublie peut-être un peu, mais il a joué aussi quand même quelques rôles dramatiques dans sa carrière. C'était un grand acteur dramatique. Et,
19: oui.
12: Et vers la fin, même il y a 2-3 ans, il a joué la pièce Mon père, hein, qui incarnait cet homme malade de l'Alzheimer.
19: Oui.
12: Est-ce que vous pensez qu'en vieillissant, il a eu envie de se rapprocher davantage de ses rôles plus dramatiques et de s'éloigner un peu de la comédie?
19: Oui, puis en plus, faut pas oublier que c'est des rôles très riches pour un acteur. Il a joué des très très beaux rôles, et puis le rôle qu'il a joué, que c'est comme vous dites le père, hein, c'est ça. Ça, je l'ai vu, puis il était excellent. Il était excellent. C'est un très très beau rôle, puis je suis sûre qu'il était très heureux de faire ça, parce que.

0: C'est vrai que ça sortait de ce qu'il avait l'habitude de faire. Puis un acteur adore faire des choses variées, parce que ce qu'on déteste, c'est d'être catalogué.
1: Oui.
0: Alors lui, ça sortait des sentiers battus, puis il était très heureux.
1: Vous avez un fils comédien, Maxime Le Flaguet, qu'on connaît bien. Qu'est-ce que vous pensez qu'un acteur comme Marc Messier laisse comme legs à la jeune génération des acteurs et actrices?
0: Surtout que Marc, c'était le parrain de Maxime. Ouais, on avait demandé à Michel et moi, on avait demandé à Marc d'être le parrain de Maxime. Je pense que ce qu'il va laisser, c'est vraiment c'est le talent. Même si Maxime a un peu du talent de Marc, ça va être extraordinaire. Ouais. Je pense que ça va être un bel héritage.
1: En tout cas, il nous laisse beaucoup, Marc Messier, évidemment, avec cette riche carrière. On apprécie que vous ayez répondu à nos questions et que vous nous parliez de ce grand acteur, Marc Messier, Véronique Le Flaguet. Et encore une fois, nos condoléances. Merci beaucoup, Madame Le Flaguet.
0: Merci à vous.
1: On l'a évoqué plus tôt, le départ de Marc Messier s'ajoute à ceux de Michel Côté et plus récemment de Louis Saya. Ce sont de véritables monuments de la culture québécoise, donc qui nous quittent. Mais vous, quels sont vos souvenirs de Marc Messier? Qu'est-ce que ce départ suscite chez vous comme réflexion? Eh bien, écrivez-nous pour nous le dire. Maintenant, vous pouvez utiliser la bulle de conversation de notre émission en direct, là, maintenant sur l'application audio. Ou alors écrivez-nous par courriel à l'adresse sanousregarde@radio-canada.ca. On va y revenir en fin d'émission. 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Et puis, je vous invite d'ailleurs à écouter un extrait de ce grand entretien pour conclure ce segment d'émission sur Marc Messier. L'acteur raconte dans cet extrait comment il a presque refusé, imaginez, le rôle de Marc Gagnon dans L'Ancien Comte.
2: Alors, il me donne le rôle, il m'appelle, je me rappelle très bien, un samedi matin. Moi, j'avais un bébé d'un an, jeune fille qui a 34 ans, qui avait un an à l'époque. Alors, Hélène Robitaille, qui faisait le casting, elle m'appelle, elle dit, écoute, Marc, c'est toi qui as le rôle de Marc Gagnon. Oh, j'ai dit, écoute, Hélène, moi, je pense que je peux pas faire ça, là. J'ai dit, puis c'est quoi ça? Ils vont faire ça en studio. Je pense qu'ils vont faire avec trois caméras, faire la glace, puis tout ça. Ça, ça. Elle dit, non. Non, dis pas non à ça, là. Ça va être tourné façon cinéma, en extérieur, partout. J'ai dit, ah, ouais. Fait que là, je dis, wow. Là, c'est une autre affaire. Fait que je dis, oui, forcément. Mais, tu sais, je suis venu à un cheveu.
3: Récemment,
2: ben oui, parce que j'étais pris et déjà ma conjointe à l'époque trouvait que écoute, c'était beaucoup quand même, puis que parce qu'on était beaucoup en tournée. Hein. Ça a été des années, si on parle de personnel, de vie personnelle et familiale, quand même assez difficile. Et là, le tournage arrive et j'ai tellement eu de plaisir.

0: Le policier Mohamed Lamine Ben Redouane, tué lors de la fusillade de Côte-des-Neiges à Montréal il y a 2 semaines, souvenez-vous, il a eu droit à un dernier hommage aujourd'hui au Centre Bell. Ses collègues du service de police de Montréal, ses proches, plusieurs dignitaires et des citoyens donc ont tenu à faire leurs adieux à cet agent qui a péri pour protéger le public. Ma collègue Emma Guerrero-Dufour a assisté à la cérémonie.
1: Des milliers de policiers ont défilé en silence dans les rues du centre-ville de Montréal. Ils ont ainsi honoré le sacrifice de Mohamed Lamine Ben Redouane, policier de 34 ans, qui a donné sa vie pour protéger celle des résidents de Côte-des-Neiges lors de la fusillade du 22 juin dernier. La marche solennelle a été suivie par plusieurs citoyens.
2: Il dit symboliquement, ce sera pour lui et sa famille, pour montrer une dose d'amour à tous les policiers de Montréal puis tous les policiers québécois.
1: Et a culminé à l'intérieur du Centre Bell. Le képi bleu de Mohamed Lamine Ben Redouane a été déposé sur un autel garni de fleurs. Et un dernier au revoir a été rendu aux policiers, originaire d'Algérie, qui a vécu, étudié et fondé famille dans le quartier Côte-des-Neiges, où on lui a enlevé la vie. La famille du policier était présente, dont sa sœur Amira et son frère jumeau Ahmed.
3: Il était un frère attentionné, un fils dévoué, un conjoint aimant, un oncle affectueux et un papa exceptionnel. Je serai toujours fière de toi.
4: Il n'était pas seulement mon frère, il était une partie de moi. Je prendrai soin de tes enfants. Je serai là pour eux, pour les guider, les soutenir et leur rappeler chaque jour à quel homme extraordinaire était leur père.

0: ses proches et ses collègues le décrivent tour à tour comme un homme courageux, rieur, solidaire et passionné.
1: Un mot pour mot.
0: Un message écrit par sa partenaire qui a été blessée lors de l'événement a été lu par une agente du SPVM.
1: Mo et moi, on vient de cultures différentes et nous étions à des étapes différentes dans nos vies. La police nous a permis de nous rencontrer et je remercie la vie pour ça. C'est aussi ce qui a fait de nous un duo plus fort et uni. Mo, de travailler avec toi a été un privilège pour moi. Tu auras toujours une place spéciale dans mon cœur. Merci pour tout.

0: plusieurs des dignitaires présents ont du mal à ravaler leurs larmes. À commencer par le chef de police de la ville de Montréal, Fadi Daguerre.
1: Je m'excuse de ne pas avoir été capable de vous ramener votre papa. Rien dans le monde, aucune raison, aucune circonstance, aucune cause ne peut justifier qu'un enfant de 2 ans ou qu'un enfant à naître soit privé de son papa.
0: La première ministre du Québec, Christine Frichette, et la mairesse de Montréal, Soraya Martinez-Ferrada, lui ont rendu hommage.
2: Quand un policier tombe dans l'exercice de ses fonctions, ce n'est pas que le corps policier qui est frappé. C'est toute notre nation.
3: Son engagement nous rappelle que derrière chaque uniforme se trouve une personne, une famille, des rêves,

0: Une cérémonie solennelle qui rappelle à chacun la fragilité des vies humaines.
1: C'était un reportage d'Emma Guerrero-Dufour à Montréal.

0: Restez à l'écoute. Plus tard à l'émission, suite de notre série sur l'histoire des Coupes du monde marquantes. Et ce soir, le Qatar en 2022. Un tournoi qui a été rongé par le grand capital, le non-respect des droits humains et les affaires politiques. Mais d'abord...
1: Il ne faut jamais rien imposer en réalité au peuple français. Il faut lui laisser le dernier mot et les Français, là, auront le dernier mot.
0: Marine Le Pen ne recule pas. Elle sera candidate à l'élection présidentielle française de 2027 malgré...

0: sa condamnation par la Cour d'appel de Paris. Elle reste donc déterminée à prouver son innocence. Elle a même annoncé qu'elle s'adressera à la Cour de cassation pour faire annuler le jugement de la Cour. Je joins pour nous parler de tout ça notre correspondante à Paris, Tamara Alterescu, qui a suivi cette histoire toute la journée. Bonsoir, Tamara.
1: Bonsoir.
0: Peut-être pour commencer, Tamara, résumez-nous là les éléments de cette journée très, très occupée à Paris.
1: Oui, c'est important pour comprendre la suite des choses et la stratégie de Marine Le Pen. Il y a deux choses à retenir principalement aujourd'hui, même s'il y a beaucoup, beaucoup de détails. C'est de un, c'est que la Cour d'appel, après des mois d'analyse, maintient la culpabilité de Marine Le Pen. Elle est sortie de la Cour coupable à nouveau d'avoir détourné des fonds européens. Pour la Cour d'appel, les faits sont béton. Ce que la Cour d'appel a décidé toutefois, c'est d'alléger la peine d'inéligibilité qui avait été imposée à Marine Le Pen pour 5 ans par le jugement de première instance. Et ça, la Cour d'appel a décidé de le faire au nom de la liberté des électeurs à avoir un candidat. Cependant, elle est condamnée à purger une peine d'un an d'emprisonnement sous forme de port de bracelet électronique, vous savez, à la cheville.
0: Ouais.
1: Marine Le Pen a toujours dit « il est hors de question que je fasse campagne » avec un bracelet autour avec un GPS et en me rapportant à la police. Donc, toute la journée, Étienne, on attendait, parce que la balle était dans son camp, de savoir si elle va ou pas se présenter maintenant qu'elle peut le faire. Mmh. Et ce soir, sur TF1, coup de théâtre, elle annonce qu'elle sera pour la 4e fois candidate à la présidentielle. Écoutez l'échange avec l'animateur.
2: Donc vous êtes convaincue, certaine, il n'y a aucun doute dans votre esprit, vous ferez campagne sans jamais porter un seul jour le bracelet électronique.
3: J'ai aucun doute, non, j'ai aucun doute. Et donc nous allons très rapidement, Jordan Bardella et moi-même, démarrer cette campagne présidentielle. Vous savez que nous avons offert aux Français un binôme que je crois complémentaire.
0: Autrement dit, Tamara, Marine Le Pen donc se lance dans la campagne pour être candidate à la présidence avant la fin des procédures.
1: Oui, parce qu'elle a dit dans cette même entrevue qu'elle allait, que c'était pas fini sur le plan judiciaire, c'est qu'elle allait s'adresser à la Cour de cassation pour faire annuler sa condamnation parce qu'elle maintient à ce jour, et elle dit qu'elle va le prouver, son innocence. Donc, vous dire les réactions que ça suscite aujourd'hui, parce qu'elle a dit, moi, je lance ma campagne, je vais le faire en binôme avec Jordan Bardella, qui est son dauphin, qui aurait été celui qui aurait hérité de la candidature à la présidence pour le Rassemblement national si Marine Le Pen avait abandonné. Mais elle fait comme s'il n'y avait pas eu de jugement aujourd'hui. Elle fait le pari. Autrement, pour beaucoup d'analystes, même les plus chevronnés dans les questions juridiques, c'est comme si aujourd'hui elle mettait la Cour de cassation devant un fait accompli et qu'elle fait le pari qu'une fois que la Cour va se prononcer, ça va être peut-être janvier, février ou mars 2027, on va être en pleine joute électorale et elle fait le pari que ça sera beaucoup trop tard pour l'arrêter. Donc, c'est un pari assez audacieux et c'est à l'image de Marine Le Pen qui aujourd'hui était battante, certains diront pugnace, mm-hmm. et qui est déterminée à remporter cette présidentielle. Ça,
0: ouais,
1: sera sa 4e tentative.
0: Oui, vous l'avez évoqué, Tamara, les réactions. J'imagine justement que la classe politique a fortement réagi à tout ça.
1: Oui, parce qu'au début, on se disait, on ne peut pas croire qu'elle va se présenter. Imaginez l'image de la France d'une femme ou un homme, peu importe, qui fait campagne avec un bracelet électronique. On voulait pas, on pouvait pas envisager ce scénario. Mais maintenant, de la voir se lancer avant même la fin des procédures, parce qu'elle dit elle-même qu'elle veut que ça continue et prouver son innocence, on voit ça comme un mépris de la justice et un mépris aussi des électeurs. Parce qu'elle est, et il faut le rappeler, reconnue coupable de faits assez graves qui ont mérité une condamnation de 3 ans de prison, 2 de sursis, mais quand même 1 an avec bracelet et électronique. Ce qui sera intéressant, et c'est ce que Marine Le Pen dit aujourd'hui, c'est le dernier mot appartient aux Français.
0: Ouais.
1: On n'a pas eu la chance de faire du terrain. On y va demain. On va la suivre dans son premier événement de campagne avec Jordan Bardella. Elle a déjà préparé des affiches. Étienne, on la voit les deux bras en l'air, écrit « Renaissance ». Il y a une ironie, c'est le nom du parti d'Emmanuel Macron. Donc, à ceux qui en doutaient encore, Marine Le Pen s'affiche comme inarrêtable.
0: Alors, pour la suite, on va suivre ça avec vous, Tamara Alterescu, ces bouleversements politiques en France très intéressants. Tamara Alterescu, vous êtes à Paris. Merci, Tamara.
1: Au revoir.

0: la collègue Valérie Gamache. Bonsoir Valérie.
1: Bonsoir Étienne.
0: Valérie, tout d'abord, le Donald Trump, dès qu'il est arrivé à Ankara, il a donné le ton à la rencontre. Il n'a pas caché son insatisfaction vis-à-vis de ses alliés.
1: Ouais, le président américain est arrivé au sommet de l'OTAN avec en poche son lot de critiques sur le rythme des investissements des alliés en dépenses militaires, des reproches assortis de menaces. Le président a réitéré ses menaces d'annexion du Groenland, mais aussi réitéré les menaces de retirer les troupes américaines qui sont postées en Europe. Et ça, ce n'est pas rien parce que il y a 76 000 militaires américains qui sont déployés sur le territoire américain et il y a déjà une révision là, qui a été demandée par le Pentagone. Cela dit, Donald Trump arrive ici également au moment où les alliés s'apprêtent une fois de plus à débloquer des fonds pour l'Ukraine et lui a la conviction que le conflit est sur le point de se régler et grâce à lui, il affirme que les présidents Vladimir Poutine et Volodymyr Zelensky sont sur le point de s'entendre. Il dit avoir parlé au président russe il y a quelques jours et avoir eu quelques garanties par rapport à ça et il doit avoir un tête-à-tête demain avec le président ukrainien Volodymyr Zelensky. Je laisse entendre Donald Trump.
2: They both want to get it settled now. More than that, that's all I do in my life is deals. I know deals. And I think they are going to, I think we're going to get it settled. Hopefully soon.
1: Alors, vous l'avez entendu, il dit, ils veulent tous les deux s'entendre. J'ai fait dans ma vie, moi, des accords. Je sais comment signer des ententes. Et là, vraiment, je crois que les deux peuvent s'entendre et très rapidement.
0: Valérie, M. Trump. Le président ukrainien, par contre, lui, ne semble pas aussi optimiste que ça.
1: Non, parce que Volodymyr Zelensky participe également au sommet et il tient un tout autre discours. Il a livré ce matin vraiment un plaidoyer de chef de guerre. Il a imploré les alliés de lui fournir rapidement de l'aide à la suite des plus récentes frappes russes sur Kiev. Il a dit « Nous avons besoin de missiles et maintenant », il a vraiment insisté. Et il demande même aux Américains les licences nécessaires pour pouvoir construire là, des missiles patriotes en Ukraine pour se défendre. Maintenant, le Canada et les alliés européens, eux, se sont engagés à verser 114 milliards de dollars en aide militaire à l'Ukraine d'ici la fin de l'année. C'est un engagement qui devrait être finalisé dans la déclaration finale du sommet demain. Mais vous allez l'entendre de la bouche du ministre de la Défense du Canada. Le plan ne semble pas encore très bien défini. On peut écouter David McKenzie.
3: Mais c'est sûr et certain qu'on fait partie de l'aide qui va éventuellement être déterminée en équipe, c'est-à-dire entre les 32 pays membres. C'est une question de montant et de quelle sorte de contribution.
0: Valérie, un des grands sujets, évidemment, dans ces sommets de l'OTAN, c'est le réarmement des alliés. Hier, Ottawa a annoncé qu'il avait choisi un consortium germano-norvégien pour acheter ses sous-marins militaires. Et donc, dans ce contexte-là, Mark Carney a rencontré ses homologues de l'Allemagne et de la Norvège.
1: Et c'est une rencontre qui a eu lieu en marge du sommet, parce qu'il faut bien comprendre qu'il y a tout un contexte autour de cette commande-là. Au-delà du contrat que le Canada a signé avec ce consortium germano-norvégien qui était KMS, il y a une volonté d'avoir une flotte qui a la capacité de travailler avec des alliés, qui a des capacités donc de pouvoir mener, entre autres, des opérations de surveillance dans l'Arctique. Donc, le Canada, hier, a annoncé avoir commandé jusqu'à 12 sous-marins à TKMS. Il faut ajouter à cela que les Allemands et les Norvégiens, eux, ont aussi passé des commandes. Ils veulent se doter chacun de 6 appareils semblables à ceux que le Canada a commandés. L'objectif, c'est évidemment d'optimiser les opérations au sein de l'Alliance, au sein de l'OTAN, mais il y a aussi une volonté de montrer à Donald Trump que les alliés ont fait leur devoir parce qu'ils reprochent souvent aux alliés Donald Trump de ne pas en faire assez pour les dépenses militaires, qu'il ne pas augmenter suffisamment ces dépenses-là et de se fier beaucoup trop aux États-Unis. Alors là, ce qu'on dit, c'est que par cette entente-là, par exemple, on envoie le signal que l'Alliance peut se rebâtir grâce à l'Europe, mais avec un allié outre-Atlantique. Là-dessus, je laisse entendre le chancelier allemand Friedrich Merz.
4: Ich wünsche mir, dass es uns gemeinsam gelingt, einen Geist von Ankara zu wecken.
1: Alors voilà, il va très loin. Il dit « Je souhaite que nous parvenions ensemble à éveiller un esprit d'Ankara » en parlant du sommet. Il dit « C'est de ce sommet que doit partir ce message de construire un OTAN

0: The charges set forth in the indictment include allegations that the Bishnoi, that Lawrence Bishnoi and Goldie Brar directed.
1: On est à Los Angeles. C'est la voix du premier procureur adjoint des États-Unis pour le district central de la Californie, Bill Essaily. Il annonce le dépôt d'accusations liées à l'assassinat en juin 2023 au Canada du leader indépendantiste sikh Hardeep Singh Nijjar. Ces accusations sont déposées dans le cadre d'une vaste enquête impliquant, entre autres, le Canada et qui a mené à l'arrestation de 24 personnes et le dépôt d'accusations contre 3 organisations criminelles. Pour mieux comprendre, je joins à Vancouver mon collègue Francis Plourde. Bonsoir Francis.
2: Oui, bonsoir Étienne.
1: Alors Francis, l'annonce là, d'aujourd'hui, c'est le fruit de plusieurs années d'efforts.
2: Oui, et d'une enquête internationale de plusieurs années, là, nommée Opération Hardball, une collaboration entre les États-Unis, le Canada et l'Europe. Donc, parmi les 24 personnes actuellement en détention, 13 ont été arrêtées aux États-Unis, 3 autres aujourd'hui en Colombie-Britannique et une dernière en Espagne. 13 autres personnes sont encore recherchées. Elles se trouveraient soit aux États-Unis, en Inde ou en Europe. Mike Duhem, le commissaire de la GRC, a participé à la conférence de presse qui avait lieu ce matin à Los Angeles. On l'écoute.
3: Some of the most cruel and wide-reaching criminals whose crimes range from kidnapping to extortion to murder to shootings to arson to drug trafficking.
2: Donc, il dit que les individus arrêtés font partie d'un réseau international parmi les cruels et les plus organisés. Leurs crimes incluent, entre autres, des kidnappings, de l'extorsion, des fusillades, des tueries, du trafic de drogue aussi. Des groupes qui sèment la terreur au sein de la diaspora sud-asiatique, notamment au Canada. Et les actes d'accusation présentés aujourd'hui sont contre 3 groupes criminels. Ça reflète ces crimes. D'ailleurs, une des organisations ciblées traversait chaque semaine la frontière entre les États-Unis et le Canada, avec à bord des centaines de kilos de cocaïne et de méthamphétamine.
1: Donc, on doit comprendre, Francis, que l'annonce d'aujourd'hui, là, ça constitue quand même un développement très important dans le dossier de l'assassinat de Hardeep Singh Nijjar.
2: Oui, parce que les têtes dirigeantes de l'assassinat sont maintenant accusées. Lawrence Bishnoi, qui est le dirigeant du gang du même nom, déclaré maintenant terroriste par le Canada, et son lieutenant nord-américain Goldie Brar sont formellement accusés d'avoir commandité le meurtre. Lawrence Bishnoi est déjà en prison en Inde. C'est de là qu'il a bâti son réseau criminel. Goldie Brar, lui, court toujours. Les autorités offrent une récompense de $50,000 américains à quiconque aiderait à son arrestation. Hardeep Singh Nijjar, bon, je le rappelle, vous en avez parlé, c'est un leader sikh qui militait pour la création d'un État sikh indépendant en Inde, le Khalistan. Son assassinat dans le stationnement d'un temple sikh de Surrey en 2023 avait suscité une onde de choc, une vague d'indignation dans la communauté ici. Et dans la foulée, Justin Trudeau avait dénoncé le rôle potentiel du gouvernement indien dans cet assassinat. Ça avait jeté un froid là, dans les relations entre l'Inde et le Canada. Et même si aujourd'hui, les accusations déposées sont contre les têtes dirigeantes, il reste quand même une question en suspens là-dessus. On écoute le criminologue Yvon Dandurand de l'Université de la Vallée du Fraser.
4: On sait que le Canada et l'Inde ont rétabli leurs relations diplomatiques depuis quelque temps. Est-ce que ça joue un rôle? On ne sait pas pour l'instant, mais quand même, cette question-là demeure ouverte. Est-ce qu'il y avait un rôle du gouvernement indien dans certains de ces cas-là, entre autres des assassinats qui auraient été commandés par des instances politiques?
2: Donc, question en suspens, mais les autorités aujourd'hui ont indiqué que davantage d'informations seraient dévoilées en temps et lieu.
1: J'imagine qu'il y a eu des réactions dans l'ouest du pays, Francis.
2: Oui, le mot gratitude est revenu à quelques reprises, notamment de la part de la mairesse de Surrey, donc une ville quand même de banlieue de Vancouver grandement affectée. De passage justement à Surrey aujourd'hui, le ministre de la Justice et procureur général du Canada, Sean Fraser, a réagi. On l'écoute, il est suivi de la procureure générale de la Colombie-Britannique, Nikki Sharma.
5: This is an extraordinary day that has a remarkable opportunity to reduce the community level experience when it comes to organized crime, including extortion, right here in British Columbia.
6: And we'll send a message to those gangs that are operating internationally, including the Bishnoi gang.
2: Donc, Sean Fraser parle d'une journée extraordinaire, d'une opportunité de réduire le nombre de cas d'extorsion en Colombie-Britannique. Nikki Sharma, elle, souligne que ça envoie un message aux gangs comme Bishnoi, qui travaillent, qu'en travaillant de façon coordonnée, les autorités ont la capacité décidé de s'attaquer à eux. La Fédération Sikh du Canada voit de son côté cette annonce comme un développement majeur. Les accusations démontrent des liens directs, selon eux, avec l'Inde. Le porte-parole de la Fédération, Maninder Singh, exige maintenant que les accusés et les diplomates indiens potentiellement impliqués ne soient pas extradés, mais jugés ici au Canada. Il réclame aussi la création d'une commission d'enquête publique et indépendante sur l'assassinat d'Hardeep Singh Nijjar et sur d'autres actes de violence qui auraient pu être commis par le gouvernement indien ici au pays.
1: Très bien, merci pour ce compte-rendu, Francis Plourde à Vancouver.
2: Je vous en prie.
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1: On va poursuivre ce soir notre série sur les Coupes du Monde qui ont laissé leur empreinte et qui ont marqué l'histoire. Et ce soir, on va parler du Qatar en 2022, la toute dernière Coupe du Monde. En fait, la Coupe du Monde du Qatar qui va rester sans doute comme l'une des plus controversées de l'histoire. Les débats d'ailleurs sur cette Coupe avaient commencé des années auparavant, avant le tournoi, dès qu'on a annoncé l'attribution du Mondial à ce petit État du Golfe en 2010. Pour parler de cette Coupe du Monde controversée, je reçois en studio le journaliste à la retraite. Il travaillait à Radio-Canada Sport. Vous le connaissez, mon collègue Robert Frozzi. Bonjour, Robert.
8: Bonjour, Étienne.
1: Vous publiez, là, ces jours-ci, le livre « Le sport, une arme politique », publié chez Édito. On va peut-être en parler. Alors, d'abord, cette Coupe du Monde du Qatar. Pourquoi a-t-elle été si controversée, cette Coupe du Monde?
8: Ben, parce qu'il y a des odeurs de soufre, de corruption autour de cette Coupe du Monde. Il y a 3 enquêtes, d'ailleurs, encore en cours aujourd'hui. Oui. Une en Suisse, une en France et une aux États-Unis sur des malversations, des achats de votes, carrément. Et alors, faut comprendre que le cœur, en fait, de toute cette histoire, eh bien, il faut peut-être le ramener à l'Élysée, en France. La France de Sarkozy, il va y avoir un rendez-vous très très particulier, mais qui va être ô combien, je dirais, éclairant sur la candidature qatari et sur sa victoire. Là, on va avoir Nicolas Sarkozy, président de la République, le prince héritier du Qatar, ses adjoints, Michel Platini, la grande
2: vedette française,
8: mais très très influent dans le monde du ballon rond, et on va discuter. Alors il y a aussi en toile de fond le rachat du club parisien, le Paris Saint-Germain, qui va très mal. Il y a aussi des contrats fabuleux d'avions Rafale français à vendre au Qatar. Si vous brassez la soupe, il y a un peu tout ça qui va faire que, eh bien, il y a un vote important, celui de Michel Platini, qui devait normalement aller vers les États-Unis, la candidature américaine à l'époque, et qui finalement va aller du côté du Qatar. Mais il va ramener du monde avec lui. Il va ramener notamment des votes européens qui sont importants, très importants dans l'attribution d'une Coupe du Monde. Et il va y avoir aussi des sous, beaucoup de sous. On parle de plus de 100 millions de dollars qui auraient été versés à la FIFA. En fait, le Qatar avait dit il y a 400 millions de droits de télévision. Si jamais nous avons les jeux, d'entrée de jeu, on vous donne 100 millions. Alors, c'est tout ça qui est sous enquête encore aujourd'hui, parce que finalement, on s'est aperçu que Platini aurait effectivement favorisé cette candidature. Ensuite, c'est vrai qu'il y a eu quelque chose comme, je crois, 24 avions Rafale de vendus par la suite. Bon, c'est même pas Sarkozy d'ailleurs qui va en profiter, c'est le président Hollande.
2: Les Rafale sont des avions français.
8: Des avions de chasse et qui coûtent, je pense que le contrat est de 6,7 milliards de dollars, si mes souvenirs sont bons. Et donc, c'est tout ça qui était sulfureux. Ça, c'est la partie, je dirais, off. Pour obtenir la Coupe du Monde.
1: Ouais, ça met la table. Oui, après ça, donc la partie sportive ou en tout cas l'organisation de la Coupe peut-être.
8: Et alors après, c'est tous les scandales, les uns après les autres. C'est-à-dire des morts sur les chantiers qui on a même du mal à les comptabiliser tellement ils sont nombreux.
1: On a construit 7 stades, si ma mémoire est bonne.
8: Des stades qui est magnifique, de nouvelles technologies avec on avait promis que en fait ils seraient carboneutres. C'est un peu compliqué d'être carboneutre quand il fait 45 degrés Celsius et qu'il faut alimenter tout cela avec des climatiseurs. Donc ça a été effectivement aussi une Coupe du Monde polluante, vous en savez quelque chose. Ensuite, eh bien, écoutez, il y a aussi tout cet aspect moyenâgeux, c'est-à-dire qu'on a voulu...

0: accélérer les travaux, des travaux dans des conditions complètement folles, c'est-à-dire 40, 45 degrés Celsius pour travailler. On a confisqué des passeports parce qu'évidemment, tous ces travailleurs viennent de l'extérieur. Il y a des gens qui ont été vraiment abusés, c'est-à-dire qu'en fait, on a violé carrément tous leurs droits. Moi, j'avais parlé avec un journaliste suisse, Patrick Oberli, qui lui s'était déguisé carrément en travailleur pour enquêter, et il m'a raconté mais des choses. Vous vous dites, ça se peut pas qu'on ait encore
1: de l'esclavage.
0: Ah oui, non, c'était de l'esclavage moderne. Ouais. D'ailleurs, j'avais parlé avec Quentin, un journaliste français qui a écrit un livre sur les enfants de l'homme pétrole ou quelque chose comme ça là, mais qui dénonce justement ce que le Qatar a fait. Alors, on peut se questionner sur pourquoi le Qatar voulait cette Coupe du Monde? Parce que c'est là que ça devient intéressant et c'est là que ça développe sur la géopolitique en fait du sport. C'est que c'était un petit pays, le Qatar. Hein, c'était des pêcheurs de perles avec du gaz naturel dans les sous-sols. Mmh. Quand les perles ont été industrialisées par la Chine, eh ben il y avait plus de pêcheurs de perles. Donc il fallait se protéger parce que c'est un petit État, contrairement à l'Arabie Saoudite ou à d'autres émirats. Donc il fallait se protéger. Donc il va falloir trouver des partenaires. On va aller chercher des gros partenaires, la France, la Grande-Bretagne. Comme ça, si on nous attaque, au moins on aura des amis. Et en même temps, c'est aussi toute la question des droits humains il faut se donner une légitimité et cette légitimité, eh bien, on l'a développée dans le sport et c'est là que le Qatar va ouvrir la porte finalement à tous les autres pays du Golfe qui vont limiter sur utiliser le sport pour se donner une légitimité politique.
1: Ouais, c'est ça,
0: politique.
1: Donc utiliser un peu ce qu'on appelle en anglais la soft diplomatie pour se positionner sur l'échiquier mondial à travers les événements sportifs ou les investissements dans les clubs sportifs.
0: Complètement, on va acheter le Paris Saint-Germain pour le Qatar, qui va investir dans Newcastle en Angleterre, le Manchester United, etc. etc. On va faire venir aussi les plus grands événements sportifs, les joueurs de tennis, le golf, la Formule 1, on va construire des circuits, mais absolument pharaoniques. Et alors, ce qui est incroyable, c'est que tout ça va faire en sorte que, eh bien, aux yeux du monde, si on accueille le monde, c'est qu'on n'est pas si méchant que ça.
1: Ouais. Et on a dû, donc, ça c'est assez inouï, normalement la Coupe du Monde, on le vit maintenant, c'est l'été, au Qatar il fait tellement chaud qu'on a dû reporter la Coupe du Monde et la décaler, c'est quand même assez unique ça.
0: En fait, l'argent fait faire tout. En fait, avec l'argent, on peut tout acheter. On l'a vu, on le voit encore avec la Coupe du Monde en 2026, où un président va décrocher son téléphone pour changer l'allure d'une sanction. C'est quand même surréaliste. Alors, vous imaginez que les pays du Golfe, d'ailleurs, 2034, c'est l'Arabie Saoudite qui va accueillir la Coupe du Monde. On oublie complètement que c'est quand même le pays qui a le record du monde des condamnations à mort. Mais ça, on oublie tout ça. Parce que, effectivement, ce sont les pays qui peuvent encore s'offrir. Regardez, là, on a pris trois pays pour s'offrir la Coupe du Monde. La prochaine Coupe du Monde aussi, il y aura trois pays. Là, l'Arabie Saoudite s'achète à elle tout seule la Coupe du Monde. Alors, il faut se poser la question, qui aura les moyens d'accueillir en fait des grands événements sportifs demain.
1: Bon, ça c'était pour la Coupe du Monde du Qatar. Une petite question, Robert, sur ce, vous parliez de du carton rouge et de l'appel de Trump au patron de la FIFA. Je regardais le match hier soir États-Unis-Belgique et à la fin du match, j'ai vu le joueur Balogun aller s'asseoir sur les bancs de l'abri américain et prendre son chandail, se cacher le visage avec son chandail et il pleurait à chaudes larmes. On a énormément mis de pression sur les joueurs américains avec cet incident de Donald Trump.
0: Ils étaient otages. Tout simplement, ils étaient otages en fait de la folie d'un homme qui a été à l'encontre de toutes les règles de mémoire. J'ai jamais vu ça. Oui, il faut remonter à 1962 et la Coupe du Monde au Chili avec l'intervention du premier ministre brésilien pour faire revenir la grande vedette de l'époque. Mais sinon, aujourd'hui, de voir un geste comme celui-là et surtout de voir une jeune équipe. Hein, c'est une jeune équipe américaine qui grimpe, qui s'améliore avec le temps, qui se bonifie et tout d'un coup, alors qu'elle devait jouer un match somme toute difficile, mais qui a été rendu encore plus difficile
1: pour eux,
0: mais qui était rendu beaucoup plus difficile avec la pression énorme que subissait ce joueur vedette, mais que subissait aussi l'ensemble de l'équipe, et c'est dommageable, et les résultats sont là.
1: Tout ça est très triste, mais c'est toujours un grand plaisir de vous accueillir, Robert Froisy. Merci beaucoup.
0: Merci de m'avoir invité.
1: Vous êtes journaliste sportif à la retraite de Radio-Canada et vous avez écrit ce livre, Le sport, une arme politique, publié chez Édito. Merci Robert.
0: Merci.

0: Vous en avez peut-être entendu parler la semaine dernière, cette entente entre Québec et Ottawa sur le caribou forestier. Un accord peut-être un peu éclipsé là, par l'actualité, mais un accord important qui arrive après des années et des années de discorde entre le gouvernement fédéral, Québec, les environnementalistes et les Autochtones dans ce dossier. Alors, quelles sont les réactions à ce protocole d'entente? C'est le sujet de la chronique environnement de mon collègue David Savoie. Bonsoir, David.
1: Bonsoir, Étienne.
0: Alors, David, peut-être avant d'entrer là, dans le vif du sujet, rappelez-nous en quoi consiste ce protocole d'entente entre Québec et Ottawa.
1: Voilà, les deux paliers de gouvernement se sont finalement entendus sur le financement d'une stratégie de protection et de rétablissement du caribou forestier. On dit finalement parce que, vous l'avez dit, le dossier traîne depuis déjà de nombreuses années. En 2016, le gouvernement du Québec avait promis la mise en place d'une stratégie de protection des caribous. Elle n'est toujours pas là. Et dans les années qui ont suivi, il y a eu des discussions, parfois tendues, entre Québec et Ottawa pour parvenir à une solution. Parce que l'enjeu, c'est un problème de compétence. Le fédéral doit faire respecter la loi sur les espèces en péril, mais c'est le Québec qui gère les terres publiques et la faune. Ottawa avait menacé d'intervenir de façon unilatérale dans le dossier là, pour préserver l'habitat du caribou forestier. Alors, tout ça nous amène à ce protocole d'entente. Le gouvernement fédéral qui va verser 25 millions de dollars sur 5 ans à la province. En contrepartie, Québec devra rendre compte annuellement de l'utilisation de ces fonds-là. L'entente vise toutes les espèces de caribous. Dans la province, il y en a 17 populations de caribous de trois écotypes, trois espèces si on veut. Donc le caribou forestier, le caribou migrateur et le caribou montagnard.
0: Donc, on parlait des réactions. Est-ce que cette entente, d'un côté, est bien accueillie par les environnementalistes?
1: Tout dépend, Étienne, à qui vous parlez et de quels aspects de cette entente vous évoquez. Une chose qui est soulignée par tous les acteurs et sur laquelle tout le monde s'entend, c'est qu'ils font encore une stratégie détaillée de la part de Québec. Un plan sur la façon dont le caribou forestier va être protégé concrètement sur le terrain. C'est un peu la clé de voûte dans le dossier. Et bien entendu, ça touche aussi la question de l'exploitation des ressources forestières, un autre aspect délicat pour Québec. Mais sur le fond, Étienne, on peut dire qu'il y a en somme deux perspectives sur ce que signifie ce protocole d'entente. Évidemment, il y a des nuances, comme toujours. D'un côté, il y a des groupes qui, sans complètement crier victoire, estiment que cet accord sur le sujet du caribou est un pas dans la bonne direction. À savoir que de l'argent qui est versé pour la protection de l'animal, c'est le cas notamment chez la Société de la Nature et des Parcs, la SNAP, qui dit en somme que l'accord représente une avancée à certains égards. Ouais. L'autre aspect positif qui est souligné par des organismes, c'est dire qu'une collaboration fédérale-provinciale dans un dossier de préservation d'une espèce protégée, ce qui donne plus souvent des résultats positifs. Dans le dossier des caribous, Ottawa avait menacé d'imposer un décret d'urgence qui avait suscité des réactions épidermiques à Québec. Ah, donc, une entente là, dans les circonstances et la bienvenue selon des groupes environnementalistes.
0: Donc, ce sont les groupes environnementalistes. Que dit l'autre camp?
1: Eh bien, l'autre perspective, c'est celle, disons, des sceptiques et des scientifiques comme le biologiste Marco Festa Bianchet de l'Université de Sherbrooke qui qualifie l'annonce d'écran de fumée en quelque sorte parce que les gouvernements ne s'attaquent pas directement à la racine du problème en interdisant, par exemple, l'exploitation forestière dans les habitats critiques ou en protégeant des corridors de migration. On peut l'écouter.
2: Dans d'autres provinces, notamment en Colombie-Britannique, il y a l'utilisation de mesures de conservation avec la collaboration des groupes autochtones. Et là, il y a des cages qui sont utilisées pour la mise bas. Donc, les femelles vont mettre bas dans la cage en protection des prédateurs, puis on relâche les femelles avec les fonds et il y a des signes de progrès, mais ça vient avec les contrôles des prédateurs et surtout la protection de l'habitat. On appelle cet animal-là les caribous forestiers pour une raison. Il a besoin de la forêt. Si on continue à dire qu'on protège en le mettant dans une cage et puis on continue à couper la forêt, le seul endroit où on va voir ce caribou bientôt, ça va être dans la pièce de 30 sous. Parce que les populations dans le sud de la province sont vraiment en situation très, très précaire.
1: Alors, Marco Festa Bianchet indique aussi que l'argent injecté, 25 millions sur 5 ans, ce ne sont pas des gros montants. Est-ce que ce sera suffisant là, pour freiner le déclin de l'espèce? Cela dit, il y a quand même un consensus dans tout ça, la place qui est faite aux groupes autochtones dans le dossier.
0: Oui, parce que, David, les Premières Nations vont aussi faire partie de l'entente.
1: Oui, elles devraient même jouer un rôle important dans la stratégie de préservation du caribou, promettons. Les communautés vont recevoir à cette fin-là 15 millions de dollars sur 5 ans du fédéral pour des mesures qui visent à rétablir le caribou ou son habitat. Les deux paliers de gouvernement, donc Québec et Ottawa, s'engagent à consulter et impliquer les communautés autochtones, notamment évidemment dans la connaissance de l'espèce, et aussi la mise en œuvre de processus de gestion. L'entente, par contre, ne fait pas l'unanimité chez les communautés autochtones parce que plusieurs d'entre elles estiment qu'elles auraient dû être consultées, impliquées beaucoup plus tôt dans le processus. Ouais. Il y a Pierre-Olivier Boudreau de SNAP Québec qui me disait que les Premières Nations mettent d'ailleurs en place des projets locaux super intéressants là, pour protéger les caribous. Bien entendu, Étienne, il y a des élections

Je vous demandais un peu plus tôt dans l'émission quels étaient vos souvenirs de Marc Messier. On a reçu quand même plusieurs commentaires. Celui de Yves, par exemple, qui nous dit que son premier souvenir de lui, de Marc Messier à l'écran, date d'il y a 50 ans dans le téléroman Avec le temps, dans lequel jouait aussi notre invité Véronique Leflaguet. Donc, Marc Messier était dans la vingtaine dans ce temps-là. Carole, pour elle, c'est une réplique des Voisins, la fameuse pièce Les Voisins qui est mythique. Et là, moi, j'ai pas le talent de Marc Messier, mais cette réplique, c'est « Je demande pas grand-chose au bon Dieu, pourtant je demande juste rien. Il n'y a pas moyen qu'il arrive rien dans vie. Coudon! » Ah, Marc Messier, dans cette pièce, il est absolument magistral. Et puis, il y a Élise de Trois Pistoles aussi qui nous dit que ce départ la met tout à l'envers. Elle écrit « Je ressens une grande injustice. On dirait que je le prends pas, comme on dit. » Voilà, c'était vos commentaires. Continuez à nous écrire. Ça nous regarde @trait-d'union-canada.ca.

Et c'est comme ça que se termine cette émission, votre magazine quotidien d'information. Merci d'avoir été présent et merci de nous avoir invités chez vous ce soir. C'est toujours un grand plaisir de s'informer avec vous. Ne manquez pas ce grand entretien ce soir à Ici Première à 20h, 21h en Atlantique. Merci à toute l'équipe et puis soyez là demain. Nous, on sera là en poste, bien frais, bien en forme pour vous informer encore de l'actualité. On va parler notamment demain des États-Unis. À demain.

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3: Bonjour, ici Greta Juris. La mort de Marc Messier suscite de nombreuses réactions tant dans le milieu culturel qu'au sein de la classe politique. Le comédien s'est éteint hier à l'âge de 78 ans à la suite d'une brève maladie. La première ministre du Québec, Christine Fréchette, a déclaré qu'il était l'un de ses acteurs préférés. L'acteur et comédien Marcel Gauthier a partagé la scène avec Marc Messier pendant 38 ans avec la pièce Brou.
4: On va retenir que c'était un grand acteur, aimé du public, adoré du public. J'ai pu vérifier à chaque soir, partout où on est allé, le public adorait Marc. Alors, il mérite tout ça. Il a fait une superbe carrière. Il a aimé chaque instant parce qu'il adorait travailler. Il adorait jouer des personnages.
3: Marc Messier a aussi marqué le paysage culturel avec ses rôles au cinéma, notamment dans Les Boys, et à la télévision dans L'Ancien Conte et La Petite Vie. Des collègues, des proches et des politiciens ont rendu hommage au policier Mohamed Lamine Ben Redouane lors d'une cérémonie hier au Centre Bell. L'agent du service de police de la ville de Montréal est mort dans une fusillade le 22 juin dernier dans le quartier Côte-des-Neiges. Avant la cérémonie, un imposant cortège funéraire a parcouru les rues de la métropole. Plusieurs personnes ont salué le courage et le sacrifice du policier de 34 ans. Le directeur du SPVM, Fadi Daguerre, a livré un témoignage émouvant en s'adressant à la famille de l'agent.
5: À toi son fils, qui n'a pas encore 3 ans. À toi son enfant. Un être qui peut être un jour, regardez-vous cette cérémonie. Je m'excuse de ne pas avoir été capable de vous rappeler votre papa.
3: La fusillade a

0: aussi coûté la vie à un citoyen de 68 ans. Une vaste opération policière internationale contre des réseaux criminels indiens a mené à l'arrestation de 24 suspects, dont 3 au Canada. Ces personnes sont soupçonnées de trafic de drogue, d'extorsion, d'enlèvement et de meurtre. Selon les autorités américaines, un de ces groupes serait lié à l'assassinat du leader sikh Hardeep Singh Nijjar en Colombie-Britannique en 2023. Francis Plourde.
1: L'opération Hardball est le fruit d'une collaboration sans précédent entre les États-Unis, le Canada et l'Europe. Les individus arrêtés font partie d'un réseau international parmi les plus cruels et les plus organisés, souligne le commissaire de la GRC, Mike Duhem. Leurs crimes incluent entre autres du trafic de drogue, des kidnappings, de l'extorsion et des meurtres. Développement majeur au Canada, Lawrence Bishnoi, chef d'un gang déclaré terroriste par Ottawa, ainsi que son lieutenant nord-américain Goldie Brar, sont formellement accusés d'avoir commandité l'assassinat du leader indépendantiste sikh Hardeep Singh Nijjar à Surrey en juin 2023, confirme aussi le premier procureur adjoint des États-Unis pour le district central de la Californie, Billy Sally. Pour la procureure générale de Colombie-Britannique, Nikki Sharma, cette coopération internationale montre aux gangs criminels que leurs crimes ne resteront pas impunis. Ici, le ministre fédéral de la Justice, Sean Fraser, parle d'une journée extraordinaire pour la sécurité des Britanno-Colombiens. Le porte-parole de la Fédération sikh du Canada, Moninder Singh, réclame de son côté la création d'une commission d'enquête publique sur l'implication du gouvernement indien dans l'assassinat d'Hardeep Singh Nijjar. Tant que la lumière ne sera pas faite, nous ne saurons pas, dit-il, à quel point les Canadiens sont en sécurité chez eux. Ici Francis Plourde, Radio-Canada, Vancouver.
0: Le Centre européen pour les prévisions météorologiques s'attend à ce que le prochain épisode d'El Niño batte des records d'intensité. Ce phénomène climatique devrait culminer d'ici septembre et se traduire par des risques accrus d'inondations et de sécheresses. Le reportage de Mélisse Roumi.
2: El Niño est un phénomène naturel, irrégulier, qui a lieu tous les 2 à 7 ans. Il se traduit par un changement atmosphérique qui réchauffe la surface de l'océan Pacifique et influence le climat, comme l'explique le météorologue à Météo-Média, Patrick de Bellefeuille.
3: Puisque la Terre est recouverte à 71% d'eau, les étendues d'eau ont un impact sur le climat. Si on modifie la température de l'eau, on modifie nécessairement son impact sur l'atmosphère et sur le climat.
2: El Niño entraîne des perturbations qui, combinées à celles du réchauffement climatique, donnent lieu à une météo extrême et qui se ressent partout sur le globe. Le climatologue et professeur à l'Université de Liège, Xavier Fettwise.
4: En Australie, il va faire sec. En Amérique du Sud, il va faire humide. En Chine, on le voit pour le moment, il faut s'attendre à des records de pluie et des inondations. En Indonésie, des sécheresses. Et donc, les impacts liés à El Niño plus le changement climatique qui exacerbe tous ces extrêmes climatiques, il faut s'attendre en automne ici à avoir toute une série de records, soit d'inondations, soit de sécheresses un peu partout dans le monde.
2: Selon le chercheur au Centre canadien de la modélisation et de l'analyse climatique Nathan Gillet, les effets au Canada se ressentiront davantage cet hiver.
5: On prévoit les conditions plus chaudes que normales dans une grande partie du pays, alors en particulier dans l'ouest et sur les prairies.
2: L'impact d'El Niño, ajouté à ceux du changement climatique, pourrait faire de 2027 une année record en termes de température, prévoient les experts. Ici Maëlys Roumi, Radio-Canada, Montréal.
0: Et voilà, c'est ce qui met fin à ce bulletin d'information de Radio-Canada. Bonne journée à notre antenne.

aujourd'hui à Moteur en herbe, une émission qui répond à vos questions en sciences, santé, technologie, environnement et consommation. On est au Planétarium de Montréal et on va répondre aux questions des élèves de quatrième année du primaire de l'école Sainte-Lucie du quartier Saint-Michel à Montréal à propos des trous noirs et de la vie des étoiles. Ouais!

0: Et je suis ici au Planétarium. Je suis très content. C'est la première fois dans ma vie que je viens faire une émission au Planétarium de Montréal. C'est un des endroits que j'aime le plus à Montréal. Quel bel endroit. On est avec cette super classe de l'école Sainte-Lucie. Puis je vais vous présenter dans quelques secondes deux étudiantes qui vont faire leur première expérience de radio. Ça, c'est quand même, faut quand même le souligner. Je pense qu'on peut les applaudir parce que c'est pas facile de faire ça.
1: Ouais.
0: Je vous les présente dans quelques secondes, mais auparavant, celle qui va répondre à ces questions et celui qui va répondre à ces questions, c'est pas n'importe qui, hein, parce que c'est des spécialistes interplanétaires des questions des étoiles et des galaxies, de tout ça. On a avec nous Nathalie Ouellet. Bonsoir, Nathalie. Bonjour, bonsoir.
2: Bonjour, Mathieu.
0: On est très content de t'avoir avec nous aujourd'hui. On a Jonathan Gagné également.
3: Bonjour.
0: Jonathan, d'ailleurs, je vais vous le dire, qui est un spécialiste du café. Probablement un des plus geeks du café au Québec et peut-être sur la Terre aussi. J'ai goûté pour la première fois à son café. C'est hallucinant. Jonathan, il y a de l'avenir dans le barista si jamais ça marche pas avec les planètes et les naines brunes. Hein? Okay?
3: C'est mon plan.
0: Ouais, ouais, mais je pense que t'as beaucoup, beaucoup d'avenir dans plein de domaines. On a Gabriel Anctil avec nous. Bonjour,
4: bonjour.
0: Gabriel. Très content
4: oui.
0: De t'avoir encore une fois. On va parler de Cole Caulfield aujourd'hui.
4: Oui.
0: Ah ouais. Hein?
4: Ma passion pour le hockey. Je dis ça, c'est pas vrai. J'ai pas
0: c'est un petit peu hors sujet.
4: Vous allez voir
0: mais
4: que non,
0: il y a
4: Cole Caulfield et les étoiles ont des choses en commun.
0: OK, parfait. Et là, je vous présente Israëla et Ala qui sont avec nous aujourd'hui. Je pense qu'on les applaudit très fort. C'est vraiment pas facile faire de la radio pour la première fois. Israëla, explique-nous, qu'est-ce que t'aimes dans l'espace, les planètes? Qu'est-ce qui te fait triper dans ce monde-là?
5: J'aime beaucoup comment c'est fait. Parce que c'est fait avec, pas du feu, mais...
0: Des explosions.
5: Des explosions, tout genre de choses qui est amusant pour enfants.
0: Oui, oui. Ala, explique-nous, qu'est-ce que vous faites dans vos cours de sciences en quatrième année? Moi, ça m'intrigue. Je me souviens même pas si je faisais de la science en quatrième année. Vous faites quoi dans votre classe?
6: On lit des textes qui parlent sur les planètes, comment elles sont faites, des fois les températures, qu'est-ce qu'il y a dedans, comme... une fois à Jupiter, on a su que la grande tache rouge qu'il y avait dessus, c'était une tempête.
0: Tout à fait. Puis une tempête qui est là depuis super longtemps. Hein. C'est comme, on dirait que la tempête, elle veut même pas arrêter. Là, c'est quand même assez incroyable. Ben déjà, vous connaissez beaucoup de choses sur le système solaire. C'est vraiment super cool. Puis on va commencer avec la première question. En fait, c'est Israëla. Moi, j'aime beaucoup ta question. Ça fait tellement longtemps que je me pose cette question-là. Je pense que Nathalie va être très contente. Nathalie Ouellet, qui est une astrophysicienne, va être très contente d'y répondre. Alors, Israëla, ta question sur les trous noirs, c'est quoi?
5: Qu'arriverait-il si un trou noir s'approcherait de notre système solaire?
0: Oh, c'est une question, Nathalie, si je ne m'abuse, il y a beaucoup, beaucoup de scientifiques qui se sont posés cette question-là et qui ont tenté de voir quelles seraient les conséquences. Alors, un trou noir qui se rapproche, même on va aller plus loin, il serait là, on va essayer de non seulement de se dire, il arrive pas loin de notre système solaire, mais mettons qu'il arrive comme pas loin de la Terre.
4: Ouais.
0: Qu'est-ce qui va se passer?
4: Ça, c'est stressant un peu.
0: C'est un peu stressant.
4: On n'est pas sur le point d'apprendre qu'il y en a un qui s'en vient, là.
2: OK. Est-ce que t'as posé cette question-là parce que c'est une peur que t'as si jamais un trou noir apparaissait dans le système solaire?
5: Beaucoup.
2: Beaucoup, hein? OK, donc, je vais commencer juste en te disant, techniquement, c'est possible qu'un trou noir s'approche du système solaire, mais c'est très, très, très, très peu probable. Donc, déjà, je peux te dire que t'as pas besoin d'avoir peur. C'est très peu probable que ça va arriver. Dans notre système solaire, on a les planètes, et on a le Soleil, qui est une étoile. C'est dans la Voie lactée, qui est une galaxie. Et dans la Voie lactée, il y a plein, plein, plein d'étoiles. Et certaines de ces étoiles sont mortes et deviennent des trous noirs. Donc, on a des trous noirs dans notre Voie lactée, la galaxie. Mais la bonne nouvelle, c'est que les trous noirs sont très loin de nous. Même le trou noir le plus proche de nous, qui s'appelle Gaia BH1, BH, c'est pour Black Hole, c'est trou noir en anglais, il est à 1500 années-lumière de nous. Une année-lumière, est-ce que tu sais c'est quoi? Tu sais c'est quoi? Donc, c'est une distance qui est très, très, très, très loin. Une année-lumière, c'est la distance que la lumière, la chose la plus rapide dans tout l'univers, peut parcourir en un an. Donc, 1500 années-lumière, c'est très, très loin. Ce serait très difficile pour que ce trou noir-là se rapproche de nous.
0: Mais mettons, là, OK, on va, parce que là, on veut répondre à la question d'Israël, là.
2: Bien sûr.
0: Mettons qu'il se rapproche du système solaire. Est-ce que, à partir de quelle distance on commencerait à sentir ses effets, Nathalie?
2: Oui, donc, les trous noirs ont un gros effet sur nous

0: par une force qu'on appelle la gravité. Donc, la gravité, c'est quelque chose qui est autour de nous tout le temps. C'est ce qui fait qu'on reste sur la Terre. Donc, si on saute, on s'envole pas dans l'espace, on reste exactement les pieds collés sur la Terre. Les trous noirs ont une gravité très intense parce qu'ils ont plein de masse. Plusieurs fois la masse du Soleil, mais dans une toute petite région de quelques kilomètres de large, comme gros comme l'île de Montréal des fois. Donc ça fait une grosse gravité. Mais même avec cette gravité-là, pour vraiment ressentir l'effet gravitationnel d'un trou noir, il faudrait qu'il soit à environ 600 000 kilomètres de nous. Donc 600 000, ça, c'est beaucoup.
1: Ben 600 000, c'est beaucoup, mais est-ce que t'as une idée, Israël, par exemple, la distance de la Lune? 600 000 kilomètres, il faudrait que le trou noir soit là pour qu'on commence à sentir les effets. La distance. Est-ce que tu sais à quelle distance est la Lune?
2: Non.
1: À quelle distance la Lune, Nathalie?
0: C'est à environ 380 000 kilomètres. Donc, ça voudrait dire que le trou noir pourrait être presque deux fois plus loin que la Lune avant qu'on vraiment commence à ressentir son
1: puis
0: effet.
1: Puis c'est pas loin, là.
0: C'est pas loin, mais quand même.
1: Ouais.
0: Quand même, c'est assez loin. Et encore une fois, c'est peu probable que ça arrive.
1: Ouais.
0: Mais il y a une distance qui est encore plus importante, en fait. Parce qu'un trou noir, quelque chose qui est difficile avec un trou noir pour l'étudier, c'est qu'il y a une région autour de lui qu'on appelle l'événement d'horizon. Et ça, c'est le point de non-retour. Si tu rentres dans cette région-là, tu peux plus jamais sortir du trou noir.
1: Ça, c'est comme quand tu t'en vas sur TikTok, là.
0: Oui, c'est ça. Tu tombes dans un trou, tu peux jamais sortir de TikTok. Exactement. Mm-hmm. Mais ça, il faudrait être à environ 30 kilomètres. On saurait dire que si on est à Montréal, le trou noir, il faut qu'il soit à Saint-Jean-sur-Richelieu pour qu'on tombe dedans puis plus jamais en sortir. Bon, là, c'est vraiment proche.
1: Ben, en fait, je suis très, ça me réconforte de t'entendre, Nathalie, parce que, est-ce que ça te réconforte aussi, Israël, parce que là, on a l'impression que ça pourrait nous avaler, mais dans le fond, on n'a pas avoir peur. Est-ce que ça te réconforte?
2: Beaucoup.
1: Ouais.
0: Je suis contente.
1: Bref, mais ça, c'est vraiment des trucs théoriques. Ça veut dire quand on voit des trous noirs, Nathalie, là, qui commencent à avaler des choses qui sont autour d'eux, ça veut dire que les choses qui sont autour d'eux, il faut vraiment que tu passes comme super proche, là, pour être, entre guillemets, là, bad lucky, là.
0: Oui, c'est ça. Même avant qu'on ait vraiment dans le point de non-retour, le trou noir peut commencer à attirer des morceaux. Donc, par exemple, si un trou noir était proche de la Terre, le côté le plus proche du trou noir de la Terre serait plus attiré vers le trou noir. Mm-hmm. Donc, c'est ce côté-là qui commencerait à tomber. Donc, c'est comme un peu prendre une boule de laine, puis tu tires sur une ficelle. Et la ficelle rentre dans le trou noir de plus en plus. Et éventuellement, t'as toute la boule de laine qui tombe dedans.
1: Donc, ça veut dire qu'il y aurait un côté de la Terre qui commencerait à être attiré, puis l'autre côté, pas du tout.
0: Pas encore. Ah, c'est ouais, ça. Hein? Exactement. Donc,
1: comment on appelle ça, ce phénomène-là?
0: C'est ça. Ça s'appelle de la spaghettification.
1: Oh non! De la spaghettification!
0: Donc, tout qui tombe dans un trou noir devient comme un long spaghetti. Donc, c'est ça qui va arriver et on le voit pour les planètes qui tombent dans les trous noirs, mais aussi pour des étoiles qui tombent dans les trous noirs. Donc, si le Soleil, lui, était proche d'un trou noir, il deviendrait un long spaghetti qui rentrerait comme une ficelle, comme une nouille dans le trou noir.
1: Les élèves ont trouvé ça très drôle. Levez la main qui aimerait ça, se faire spaghettifier par un trou noir.
0: Ah oui!
1: Oh, on a quand même 1, 2, 3... On a 5 volontaires. Alors, si jamais... 6 volontaires. Alors, si jamais un trou noir passe pas loin... Gabriel!
3: Ben oui!
1: Bon, ah ouais,
3: moi, devenir un spaghetti là à la fin de ma vie, ce serait incroyable.
1: OK. Puis est-ce
0: que c'est la dernière chose qui arriverait par exemple?
3: Ben oui, c'est ça. Mais
1: ben là on l'a pas demandé à Israëla et à Ala, est-ce que vous aimeriez ça vous faire spaghettifier par un trou noir?
2: Moi ouais.
1: Ouais, OK. Oui, Israëla, oui, Ala, est-ce que tu aimerais ça?
4: Chapeau pointu.
3: Ça protège contre les trous noirs, je pense.
1: Effectivement, très efficacement, très très efficacement. Nathalie, merci beaucoup pour ces explications. Je pense qu'Israëla, c'est une super bonne question qu'elle nous a posée là.
0: Oui, absolument. Oui, oui. Puis, très bonne question.
1: Tellement de bonnes questions qu'il y a plein de scientifiques qui se la sont posées auparavant. Fait que t'as vraiment très bon esprit scientifique, Israëla. Je pense qu'on peut l'applaudir pour sa super bonne question.
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1: Là, on va vous montrer. Est-ce que vous connaissez Farah Alibé? Ouais. Farah Alibé, c'est une ingénieure, puis elle est collaboratrice à notre émission. Puis vous savez sur quoi elle a travaillé? Elle a travaillé sur une équipe qui a envoyé une sonde sur la planète Mars. Puis elle voulait vous envoyer un petit message. On va l'écouter. Écoutez Farah Alibé.
6: Allô, allô, mon nom c'est Farah Alibé. Je suis ingénieure en aérospatiale.

0: système solaire avec des robots. Mais je suis aussi collaboratrice à Moteur de Recherche, donc je voulais vous souhaiter bienvenue à Moteur en Herbe. Je vais aussi vous encourager à continuer à poser des questions, à être curieux, à essayer de comprendre le monde autour de vous. C'est en posant des questions, c'est en recherchant, c'est en demandant des questions. Mes parents, aux gens autour de moi, que j'ai développé ma passion pour l'aérospatiale. Donc, j'espère que vous allez trouver votre passion à vous aussi. Je vous souhaite un très, très beau moment au Planétarium.
1: C'est vraiment cool. Quand vous irez là sur le web à la fin de l'émission, quand vous sortirez d'ici, vous taperez Farah Alibé, puis vous regarderez. Imaginez, il y a 5 ans, était sur une équipe qui a envoyé une sonde sur Mars et la sonde tout a super fonctionné. Puis et c'est une des meilleures ingénieures en aérospatiale au monde. Puis elle est collaboratrice à notre émission.
2: Je pense qu'il y a une expo juste à côté qui a Mars, Farah Alibé dedans.
1: Là. Oui, puis il y a une expo ici même. Vous allez la voir, l'exposition sur Mars. Vous allez la voir, Farah Alibé, puis elle est très, très, très haute. Alors maintenant, on est avec Jonathan Gagné. Il est conseiller scientifique au Planétarium de Montréal, Espace pour la vie. Il est aussi un barista incroyable qui a écrit un livre sur le café. Je suis en train de déguster son café de très, très, vraiment, c'est de haute volée, ce café-là. Et en plus, c'est un super vulgarisateur. Bonjour, Jonathan.
3: Bonjour.
1: Jonathan, tu vas répondre à la question d'Ala, là, Israël a posé une bonne question tantôt, puis Allah a aussi une excellente question. Allah, pose ta question à Jonathan.
4: Comment les étoiles naissent-elles?
3: Ben, merci.
1: Ça, c'est de la grosse question, hein?
3: Oui, c'est une très bonne question. Et en fait, c'est un pan complet de l'astrophysique que tu soulèves ici. Donc, c'est vraiment une très bonne question. Donc, pour commencer à expliquer comment les étoiles se forment, il faut se rappeler que nous, ainsi que toutes les étoiles qu'on voit dans le ciel, on est à l'intérieur d'une galaxie, la Voie lactée. Donc ça, tu le savais déjà, je pense, parce que tu nous en as parlé tantôt. Hein?
4: Ouais.
3: Je pensais pas que tu le saurais déjà, donc tu es déjà très instruite. Donc, toutes les étoiles, ainsi que le Soleil, dans notre voisinage, on tourne tout autour de la galaxie. Mais il y a aussi des immenses nuages, qui s'appellent des nuages moléculaires. C'est des nuages de gaz qui sont très denses, mais aussi vraiment froids. On les appelle moléculaires parce qu'il y a des molécules dedans. Quand le gaz est assez froid, tu peux avoir des molécules comme de l'eau, par exemple. Donc, il y a toutes sortes de molécules dans ces nuages-là. Et il y a des éléments déclencheurs qui vont faire que ces nuages-là peuvent devenir des régions de formation d'étoiles. L'élément déclencheur le plus typique, c'est quand les bras spiraux de notre galaxie, vous avez peut-être déjà vu une image de notre galaxie, ça a comme des bras en forme de spirale. Est-ce que tu as déjà vu une image comme ça?
4: Ouais.
3: OK, mais c'est ça. Donc, ces bras-là, c'est comme, imagine, c'est des immenses vagues qui passent à travers nous. Donc, à travers toutes les étoiles autour de nous, il y a une grosse vague qui passe à travers de nous et qui compresse tout. Et ces nuages moléculaires-là se font comme compresser par la vague qui passe. Et ça va déclencher de la formation d'étoiles. Donc, il va se former des beaux filaments partout dans le nuage. Et le long de ces filaments-là, des petits grumeaux vont commencer à s'accumuler. Et par la gravité, le gaz, les morceaux de gaz attirent les autres morceaux de gaz et ça va former des grumeaux de plus en plus denses. Et à un moment donné, ces grumeaux-là deviennent tellement chauds qu'ils s'allument des réactions nucléaires. Et là, ça va stopper la compression du gaz parce que le gaz devient très chaud et il veut prendre un peu d'expansion. Ça devient comme un équilibre entre la gravité et la température du fourneau nucléaire, puis ça devient une étoile.
1: Si je comprends bien, Jonathan, ça prend à la base des petits grumeaux.
3: Ouais.
1: Pour qu'une étoile naisse, là, à un moment donné, il faut qu'il y ait la matière se fasse un petit tas. En fait, il faut que ça commence par un petit tas de matière.
3: Ouais.
1: C'est bien ça, hein?
3: Ouais. Il faut que tu aies un élément déclencheur, quelque chose qui dérange là, le nuage de gaz. Donc, ça peut être deux nuages qui se foncent dedans. C'est un peu plus rare, mais ça arrive aussi. Ça peut être les bras spiraux. Ça peut même être une étoile massive qui meurt violemment en supernova, qui éclate, comme ma fille dit, et qui va aller pitcher plein de gaz et de compresser d'autres morceaux du gaz. Donc, ce qui crée une genre de collision. Ça peut déclencher d'autres naissances.
1: Alors, est-ce que tu as une idée de l'âge de notre Soleil? Est-ce que vous avez vu ça dans votre classe?
4: Non.
1: Non? Quel âge de notre Soleil, Jonathan?
3: 4,5 milliards d'années environ. Donc,
1: c'est très vieux. Hein?
3: Ouais,
1: est-ce que c'est les plus vieilles étoiles qu'on connaît, par exemple? Est-ce que notre Soleil, si on compare là, aux autres étoiles, quand on regarde le ciel la nuit, là, on en voit beaucoup, beaucoup, beaucoup.
3: Ouais.
1: Est-ce que le Soleil, il est jeune ou il est vieux par rapport aux autres étoiles qu'on regarde?
3: Il est un peu jeune, mais pas particulièrement.

0: jeune. T'sais, en moyenne, là, tu peux avoir des âges de 7 à 10 milliards d'années quand tu regardes des étoiles au hasard.
1: Est-ce que 4,5 milliards d'années, ça veut dire que ça fait longtemps qu'il est né, ouais. le Soleil. Est-ce qu'actuellement, là, dans le système, soit dans notre Voie lactée, qui est vraiment notre galaxie, ou dans d'autres systèmes, dans d'autres Voies lactées, est-ce qu'il y a des étoiles, maintenant, on est en train de se parler, là, est-ce qu'il y a des étoiles qui sont en train de naître là?
0: Oui, absolument. Donc, on peut trouver des régions où des étoiles sont dans tous les stades de formation. Il y a des régions où c'est encore un nuage moléculaire, il y a des régions où ça commence à faire des grumeaux, il y a des régions où tu as des étoiles très, très, très jeunes, encore enfouies dans le gaz. On peut trouver de tout ça si on sait où regarder. Par contre, autour de nous, il y a un petit peu une bulle où est-ce qu'il se passe pas grand-chose. On est dans une bulle assez calme.
1: Il se passe pas grand-chose autour de nous?
0: Ben, en termes de formation d'étoiles, okay. Il y en a pas beaucoup. Donc, les plus proches sont à peu près 400 années-lumière. Et ça se passe le long des bras spiraux, comme okay. J'ai expliqué tantôt.
1: Ben, c'est quand même... Ben, c'est loin, mais c'est pas loin, parce qu'on voyait que le trou noir le plus proche, là, il est à 1500 années-lumière de nous. Ça veut dire qu'il y a des étoiles qui naissent beaucoup plus proches que... Oui. La place où se trouve le trou noir plus proche de nous.
0: Exactement, oui. Il y a nuage moléculaire de Ophiuchus et du Taureau qui sont à peu près ça, 400 années-lumière de nous, et qui sont en train de former des étoiles en ce moment. Mais nous, on est comme entre deux bras spiraux. Et donc, il n'y a pas vraiment rien qui se passe en ce moment en termes de formation. Puis c'est peut-être une bonne chose.
1: Pourquoi?
0: Ben, des fois, tu formes des étoiles vraiment très massives. Ces étoiles-là, ils vivent pas longtemps, mais surtout, ils explosent violemment en supernova.
1: Fait que ça serait comme... On peut dire, ça serait pas super cool pour nous, là, s'il y avait une étoile massive qui explosait, genre, pas loin.
0: C'est ça. C'est à peu près 30 années-lumière de nous, là, qu'on veut pas que ça se passe.
1: OK. Puis ça, y a pas de problème?
0: Non, à plus que 30, ça va.
1: Pour le moment, ça va, là.
0: Il y en aura pas à l'intérieur de 30 années-lumière.
1: C'est une bonne nouvelle, ça.
0: Wow.
2: T'sais, non, mais c'est tellement... C'est plein de bonnes nouvelles aujourd'hui.
1: Non, mais l'actualité, c'est tellement, c'est comme tellement déprimant, puis là, on a des bonnes nouvelles. Du côté des étoiles qui vont exploser, ça va pas arriver. Alors. Moi, là, j'aimerais ça que tu me dis si t'as bien compris.
3: Ouais.
1: Ouais. Est-ce que c'est le genre de choses que vous allez faire bientôt dans vos cours? Est-ce que vous aimerais ça comme aller plus loin dans ces questions-là éventuellement?
3: Peut-être que oui, peut-être que non.
1: Ah, OK. C'est bien ça. C'est bien ça. Faut rester ouvert dans la vie. Alors, moi, j'aimerais que le groupe ici, on applaudisse très fort les deux très bonnes questions de Israëla et Alla. Quatrième année, école Sainte-Lucie, ici à Montréal, dans le quartier Saint-Michel. Hey, les filles, merci beaucoup. C'est pas facile, une première expérience de radio.
0: Bravo.
1: On vous garde pas loin, parce qu'il y a Gabriel qui a une belle chronique pour vous autres également. Gabriel Anctil, c'est un peu pas rapport, mais en tout cas, on va s'en reparler dans quelques secondes. Vous allez voir de quoi va nous parler.
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1: Alors, je disais par rapport... Gabriel, bonjour, bonsoir.
2: Bonjour.
1: Bon, on va parler de Cole Caulfield, mais bon, c'est un joueur quand même assez connu du Canadien. Qui connaît Cole Caulfield ici? Oh, pas grand monde. Qui connaît Lionel Messi? Oh boy!
2: Ah, plus j'aurais pu demander si Lionel Messi.
1: Je pense qu'il y a plus de monde qui connaît Lionel Messi que Cole Caulfield ici. Ah, d'accord.
2: Bon, mais Gabriel... Moi aussi, je connais plus Lionel Messi que Cole Caulfield, je dois admettre.
1: Mais pourquoi Cole Caulfield? Pourquoi tu veux nous parler de ça?
2: Ben, déjà, est-ce qu'il y a des gens ici qui aimeraient ça devenir astronaute?
1: Oui.
2: Oh oui, plein de mains. Mm-hmm, mm-hmm. Cole Caulfield, c'est un joueur de hockey. Et il peut peut-être nous inspirer pour l'entraînement des astronautes, parce que les astronautes, avant d'aller dans l'espace, on le sait, ils doivent subir un entraînement rigoureux. Là. C'est vraiment difficile. Mais malgré tous les efforts des brillants esprits qui travaillent pour les agences spatiales à travers le monde, il y a des lois de la physique qu'on n'est pas capable de contourner pendant qu'on est sur Terre. Hein? L'une d'entre elles, c'est bien sûr la gravité. On n'est pas capable de prétendre, parce que les astronautes, quand ils vont dans l'espace, ils se retrouvent dans une situation de microgravité. Hein, ils volent dans la station spatiale, vous avez vu ça. Évidemment, sur Terre, on peut pas enlever la gravité. Et donc, pour s'habituer à la microgravité, à la nouvelle réalité qu'ils vont vivre, il n'y a pas vraiment de manière alternative là sur Terre. Sauf une technologie, fine pointe de la technologie, la table de air hockey. Hein? Est-ce que vous connaissez ça, vous, le air hockey? Est-ce que vous avez déjà joué à ça, le air hockey? Ah oui, OK. On a des fans ici. Donc, le air hockey, ben, pour fonctionner, là, si vous le saviez pas, ça va créer une fine couche d'air entre la rondelle et la table. Et ça va permettre de réduire la friction. Et donc, la rondelle va glisser.

0: glisser en douceur, un peu comme dans l'espace.
1: Ouais.
0: Et là, donc, évidemment, la différence entre la table de air hockey et la station spatiale internationale, c'est que dans le air hockey, la friction disparaît vraiment dans deux sens, hein, avant, arrière, gauche, droite. Dans la station spatiale internationale, c'est aussi de haut en bas, mais bon, on peut pas tout régler sur Terre. Mais bref, ce que ça veut dire, c'est que il y a des installations, par exemple, de la NASA, de l'Agence spatiale européenne, où on a installé des surfaces lisses. Puis là, quand je dis lisses, là, c'est les plus grosses petites bosses, là, les plus grosses aspérités font moins d'un millimètre. Et ça va être soit créé avec de l'époxy ou même des dalles de granit. On en a une au Canada, à l'Université Carleton à Ottawa. Une dalle de granit noir qui pèse 20 000 livres, qui aurait été récoltée dans une mine au Vermont. Et donc, ça parce que c'est très, très, très, très, très lisse, on peut y faire glisser des plateformes qui, elles, vont projeter des petits jets d'air, un peu comme une table de air hockey. Et là, les astronautes peuvent s'asseoir sur les plateformes et un peu tester l'effet de la microgravité.
1: C'est donc ben cool, j'en veux une chez nous.
0: Oui, ça a l'air vraiment cool. Ben J'ai vu une vidéo, là, puis c'est vraiment compliqué. Même si c'est juste flotter de gauche à droite, là, quelqu'un qui essayait de récupérer une clé puis ouvrir un casier, mais là, il se poussait un peu trop contre le mur, fait que là, il revolait dans l'autre sens. Puis là, c'est très difficile à contrôler.
1: Ben là, j'en veux un pour Noël.
0: Oui, ben je vais vous offrir ça, Mathieu. Et donc, pour rendre ça encore plus compliqué, dans certains cas, on va leur mettre des casques de réalité virtuelle qui leur donnent l'impression qu'ils sont à bord de la Station spatiale internationale. Et là, l'idéal, ça sert à entraîner les astronautes. Ça peut aussi servir à développer du matériel qui va être envoyé dans l'espace, comme des satellites. Et donc, ben, Cole Caulfield, je sais pas s'il joue au air hockey.
1: Peut-être.
0: Je sais qu'il joue au hockey. Mais en tout cas, les astronautes, eux autres, ils jouent au air hockey.
1: C'est très, très, très cool. Je vais le mettre sur ma liste. J'espère que ça va venir dans mon bon Noël. Merci beaucoup aux élèves de l'École Sainte-Lucie, 4e année. Merci à Jonathan Gagné, Nathalie Ouellet, Gabriel Anctil qui était ici. On se retrouve la semaine prochaine pour un autre moteur en air. Merci beaucoup.
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1: Bonjour, ici Marc-Antoine Leblanc. J'anime le Café Chaud, la matinale en Alberta et à Yellowknife. Et ici, beaucoup de Franco-Albertains connaissent l'histoire de Léo Piquette, un ancien député du Nouveau Parti démocratique de la circonscription d'Athabasca-Lac-Labiche, né à Plamondon en 1946. Et on le connaît particulièrement en raison d'une journée d'il y a près de 40 ans.
2: Les Franco-Albertains attendent patiemment depuis 1982.
3: Order, honorable member. Order, please, honorable member. En anglais, s'il vous plaît.
1: C'était le 7 avril 1987 à l'Assemblée législative de l'Alberta. Le député Léo Piquette s'est élevé pour poser une question en français à la ministre de l'Éducation de la province. Et ce que voulait faire Léo Piquette, c'était de pousser le gouvernement conservateur de Don Getty à être beaucoup plus ambitieux sur la question des droits des francophones dans la province, dans un contexte fédéral qui est d'ailleurs bouillonnant, avec en arrière-fond les tractations de l'accord du lac Meech. Et donc, il veut s'attaquer à l'historique peu reluisant de l'Alberta sur l'application de la Charte des droits et libertés, notamment l'article 23, qui assure des droits francophones de l'ensemble du pays, dont le droit à l'éducation dans une des deux langues officielles de son choix. Le problème, c'est que cette journée de printemps 1987, le président de la Chambre, David Carter, lui demande de la formuler en anglais.
4: Moi, j'étais surpris. Quand j'ai arrêté la première fois, moi, je pensais qu'il faisait des farces parce qu'il dit...

0: langue. Les francophones albertains, eux, sont piqués au vif. Et quelques mois après l'intervention de M. Piquette, en décembre 1987, des centaines de franco-albertains organisent une manifestation devant la législature albertaine. Mais l'affaire va prendre des proportions que Léo Piquette lui-même n'avait pas anticipées, parce que certaines personnes vont le harceler avec des commentaires parfois assez violents.
1: J'ai commencé à avoir des appels d'abus, de dire que je vais te tuer, Léo, si tu viens vraiment me voir.
0: Léo Piquette, lui, refuse de s'excuser auprès du président de l'Assemblée. Il tient son bout. À son avis, un député doit pouvoir poser des questions en français dans un pays bilingue et avoir le droit de s'exprimer dans la langue de la minorité selon la Constitution. Et l'utilisation de la langue française sera finalement permise à l'Assemblée législative albertaine. La province demeure malgré tout unilingue. La victoire est donc en demi-teinte, mais l'éveil chez les franco-albertains de l'époque a été bien réel et a donné lieu à un élan de défense des droits des francophones de l'Alberta.

Salut, ici Fabiola Nirva Aladdin. Dans mon livre à moi, une bonne liste de lectures efficaces en est une dans laquelle on peut associer chaque chanson à un instant ou mieux encore, une personne, un ou une amie. Et la meilleure chanson de cette liste de lectures parfaite est bien sûr celle qui rappelle un moment avec plusieurs amis. On doit être en 2010, peut-être 2011, c'est flou. J'ai quitté ma banlieue natale pour aller étudier à l'Université de Sherbrooke en enseignement du français au secondaire. Et bien que ce soit agréable de côtoyer des gens qui partagent nos passions, rien ne peut remplacer le réconfort de nos vieilles amitiés. Un soir, c'est la fête. Je suis de retour dans le bar où les amis et moi passons tous nos dimanches soirs. Il y a la traditionnelle soirée karaoké et je choisis cette chanson de Luce Dufaux. Ce soir-là, mes amis qui m'ont pourtant entendu la chanter 1000 fois m'écoutent plus attentivement qu'à l'habitude. Tout à coup, les paroles avaient un sens nouveau. J'habitais loin d'eux. Nous perdions lentement la quotidienneté de nos liens. On vieillissait. Mais je pouvais leur dire individuellement à travers les mots de Daniel Bélanger, « Tu me fais du bien ».

0: Elle a inspiré les artistes, soulagé les douleurs et dopé les soldats au combat. Son usage fut à la fois récréatif, médical et religieux, mais elle est aussi à la source de drames humains, de criminalité et de dépendance. Ici Maxime Côtier, à Aujourd'hui l'Histoire, série spéciale, la drogue, son origine, ses usages et son influence. Ce soir, drogue et répression, quand les États-Unis déclarent la guerre.
1: America's public enemy number one in the United States is drug abuse.
2: La pervitine est un outil militaire adapté à un certain type de combat.
3: Le milieu des arts a toujours baigné dans ces choses-là. Même dans le temps de Sarah Bernard, il y avait l'absinthe.
4: Le but de toute drogue, c'est de soigner la personne, en fait.
5: Vous la connaissez, cette voix du haschich, grave, profonde, gutturale, et ressemblant beaucoup à celle des vieux mangeurs d'opium.
6: Ce sont des narcotraficantes qui se chargent du transport et de la distribution de drogue à travers le monde.
7: Alors drogue égale narcotique ou toxique.
8: L'LSD, c'est un accident de laboratoire, c'est une drogue accidentelle, en fait, qui peut être très intéressante pour les soins psychiatriques.
3: Il y a un mythe de la population qui est collé aux années 60-70, du temps d'Hendrix, puis Janis, puis tout ça, où tout le monde, on était des monstres de dope, puis la Cheech and Chong, la boucane qui sort vers les oreilles pendant qu'on joue, tout ça. C'est faux, c'est pas vrai du tout.
9: It's time, as Nancy said, for America to just say no to drugs.
0: C'est un slogan qui a marqué toute une génération. Just

0: c'est No. Trois mots répétés ad nauseam sous l'ère Reagan. Une vaste campagne publicitaire visant à décourager la consommation de drogue. Car si les années 80 sont la décennie du crack et de la cocaïne, elles sont aussi celles de la guerre à la drogue. Une vaste offensive lancée plus tôt sous Nixon. Une mobilisation sans précédent pour éradiquer les cartels. Mais malgré les sommes investies et les efforts colossaux, la guerre à la drogue s'est avérée un échec.
1: Arrêté par la Première Guerre mondiale, le trafic de la drogue a repris avec une force accrue. La concentration des capitaux, les découvertes de la chimie, le développement des moyens de transport ont donné naissance à de grandes entreprises clandestines exploitant cultures, laboratoires, usines, centres d'expédition et dépôts. Le commerce de la drogue a pris un aspect international. La riposte s'est produite aussi sur le plan international. La SDN a créé et fait fonctionner un service de contrôle des stupéfiants extrêmement efficace. Les Nations Unies n'ont eu qu'à reprendre l'organisme existant pour le développer d'une façon considérable. Une division des narcotiques a été fondée au secrétariat de l'ONU, une commission composée de 15 membres siège périodiquement à l'ex-success et examine l'application des conventions sur les stupéfiants par tous les pays du monde.
0: Un contrôle extrêmement efficace. L'histoire va plutôt prouver le contraire. Reportage à notre radio, c'était en juillet 1948. Ah, pour nous parler de la guerre à la drogue, mon invitée, Karine Prémont, elle est professeure à l'École de politique appliquée de l'Université de Sherbrooke, membre également de l'Observatoire sur les États-Unis de la chaire Raoul Dandurand. Bonjour Karine.
2: Bonjour.
0: On a à peu près le même âge, vous et moi. Alors pour les enfants et adolescents des années 80, la guerre à la drogue, c'est vraiment Reagan, puis le message bienveillant de sa femme Nancy, c'était partout, là.
2: C'était partout, ça mobilisait l'ensemble de la société, c'était vraiment un message très, très fort, parce que on en faisait un ennemi de la société majeure, et on voulait absolument combattre ce fléau-là, qui prenait différentes formes là, à l'époque, parce que de nouvelles drogues faisaient leur apparition régulièrement et étaient complètement dévastatrices.
0: Ouais, effectivement, mais ça mobilisait des sommes colossales, on va y revenir. Mais retour en arrière, il fut une époque où la drogue était à peu près tolérée dans le monde occidental.
2: Absolument. La répression n'a pas toujours été l'approche envisagée ni par les États-Unis ni par les autres pays occidentaux parce que c'était souvent vu comme des vitamines, comme des médicaments. On pouvait en acheter sur catalogue à la fin du 19e siècle, par exemple. Donc, il faut vraiment attendre au début du 20e siècle aux États-Unis pour que des lois soient adoptées pour les contrôler, les bannir. Il faut rappeler aussi que le début du 20e siècle, c'est la prohibition. Donc, on veut réduire, voire bannir la consommation d'alcool, mais il y a cette idée de réduire les drogues en général au sein de la société.
0: Oui, mais en même temps, bon, c'est moins répandu que l'alcool. L'alcool, c'était beaucoup le monde ouvrier. La drogue, c'est les artistes, les marginaux, le jazz, les musiciens, le monde interlope. Il y avait ça aussi, là.
2: Il y avait ça aussi. Alors, c'était deux mondes complètement différents. Mais on est au début du 20e siècle dans cette ère un peu d'intolérance à l'égard des substances de toutes sortes parce qu'on juge que, bon, justement, ça amène des comportements déviants, que ce soit chez les ouvriers ou chez les artistes par ailleurs. Alors, on veut réduire un peu les phénomènes qui sont associés à la consommation de drogue ou d'alcool.
0: Donc, des lois sont adoptées aux États-Unis, imitées par d'autres pays, évidemment, mais déjà au lendemain de la Seconde Guerre mondiale, on est conscient du problème. Hein? Le triangle d'or constitue déjà un vaste trafic, tout ce qui gravite autour de l'Asie du Sud-Est. Hein? L'opium vient de là, l'héroïne. Un rappel à ce sujet, ce reportage à notre radio. Nous sommes en juillet 1948.
1: Monsieur Stern vient d'être rejoint par Monsieur Léon Steinig, directeur de la division des narcotiques de l'ONU. Il est l'un des plus grands experts qui soient en matière de narcotiques. Tendons-lui le micro.
3: Nous avons reçu cette année à peu près 100 rapports annuels et couvrant tant de pays et territoires, et aussi les tendances du trafic illicite. Selon l'opinion de la Commission, ces tendances montrent que les trafiquants commencent à employer les méthodes qui étaient à l'usage avant la guerre.
0: Donc, des méthodes en usage avant la guerre. Évidemment, la guerre a tout bouleversé, mais c'est un trafic, oui, qui existe déjà. Bon, au lendemain de la Seconde Guerre mondiale, on l'entend, une préoccupation grandissante, mais là encore, la consommation de drogue, elle est relativement marginale. Tout ça, ça va changer dans les années 60, avec les jeunes, les boomers et les soldats du Vietnam.
2: Exact, parce que on est devant un phénomène culturel nouveau, c'est-à-dire les jeunes sont la partie la plus importante de la population américaine et il y a ce mouvement hippie qui se met en place et les jeunes vont se mettre à consommer des drogues de toutes sortes. Les soldats qui reviennent du Vietnam souvent reviennent avec des addictions, des dépendances parce que au Vietnam évidemment il y avait un accès assez facile à la drogue. Et évidemment en situation de guerre, certains soldats se sont tourner vers les drogues pour réussir à passer au travers de ce traumatisme. Mmh. Alors, quand ces gens-là reviennent aux États-Unis avec le phénomène hippie, ben évidemment, là, on va commencer à voir un peu les débordements de ça. Et Nixon va déclarer formellement la guerre à la drogue, va être le premier président à le faire. C'est une façon de s'attaquer aux jeunes, de s'attaquer justement à la contre-culture, de s'attaquer aussi à la communauté afro-américaine qui est identifiée comme étant le problème à l'origine de la consommation de drogue. Alors, pour Nixon et le conservatisme, ça va être une porte, si on veut, pour s'en prendre à ces groupes plus marginaux de la société, surtout plus critiques à son endroit.
0: Oui, ben, ils sont nombreux et c'est opposant parce que quand ils déclarent la guerre à la drogue, on est en 1971. Mm-hmm. Alors déjà, il y a eu Woodstock, il y a eu le Summer of Love à, mm-hmm. à San Francisco. Il y a cette culture hippie qui est bien présente et la consommation qui se répand, marijuana, mais également les drogues chimiques, le LSD. Mm-hmm. Et dans son cas, c'est effectivement une véritable déclaration de guerre. Hein. Les sommes investies seront considérables. On va l'écouter lors d'une conférence de presse devenue célèbre, 17 juin 1971.
4: I began the meeting by making this statement, which I think needs to be made to the nation. America's public enemy number one in the United States is drug abuse.
5: L'ennemi public numéro un des États-Unis est la consommation de drogue. Pour vaincre cet ennemi, il est nécessaire de mener une nouvelle offensive. J'ai donc demandé au Congrès de nous accorder le pouvoir législatif et les fonds nécessaires pour soutenir cette offensive.
4: If we're going to have a successful offensive, we need more money. Consequently,
5: pour réussir cette opération, nous aurons besoin de plus d'argent. J'ai donc demandé 155 millions de dollars supplémentaires pour un budget total de plus de 350 millions de dollars afin de lutter contre la toxicomanie à la fois en intervention coercitive et en soins thérapeutiques.
0: Quand on dit guerre à la drogue, c'est vraiment ça. On entend le discours, les mots choisis, c'est martial, c'est guerrier, c'est l'ennemi public numéro un, la drogue.
2: Exact. Et on va mettre en œuvre toutes sortes de moyens militaires, si on veut, pour mettre un terme à cette, pour mener cette guerre-là. En fait, on va créer en 73 la Drug Enforcement Agency, la fameuse DEA, qui va, d'une certaine façon, coordonner les différentes agences, les corps policiers qui luttent contre l'abus de drogue. Et donc, on s'attaque à l'offre dans un premier temps, c'est-à-dire aux cartels de drogue qui sont surtout mexicains à l'époque, au trafic de marijuana. Donc, on essaie vraiment de faire diminuer cette offre-là. Et ça va avoir un certain succès. Les cartels mexicains vont disparaître, mais d'autres, évidemment, vont prendre la place, notamment les cartels colombiens. Nixon va aussi, son administration, vont aussi s'attaquer à la demande. Vont, par exemple, comprendre cette idée d'addiction comme maladie, par exemple. Mm-hmm. Vont offrir aussi du financement pour des programmes de traitement. Vont aussi mettre sur pied un traitement à la méthadone, ce qui est nouveau à l'époque. Donc, il y a ces deux volets là qu'on retrouve au sein de l'administration Nixon, s'attaquer à l'offre et à la demande.
0: Oui, ben, guérir les toxicomanes, hein, contrôler l'addiction, notamment pour les vétérans du Vietnam. Puis il y a aussi tout le volet scientifique et médical, parce que oui, on connaît l'effet des drogues, mais on connaît assez mal l'effet des drogues. Il faut creuser davantage, là.
2: On les connaît assez mal. On va mettre effectivement beaucoup d'argent dans le développement de programmes médicaux pour comprendre, de programmes scientifiques aussi. Faut se rappeler que y a beaucoup de tests aussi qui sont faits par les agences. C'est le fameux programme MK Ultra où on va utiliser le LSD pour essayer de développer des super soldats, par exemple.
0: Oui.
2: Alors, il y a vraiment une utilisation un peu large de la drogue, à la fois au niveau gouvernemental, à la fois au niveau de la société, une volonté de comprendre ce qu'on peut faire avec ça. Puis finalement, on va finir par en arriver à la conclusion qu'il faut éradiquer idéalement à peu près toutes les drogues.
0: Mmh, oui, il y a peut-être une part de naïveté aussi, pensant qu'on pourra éradiquer les cartels comme ça.
2: Oui.
0: Donc, Nixon qui lance cette grande offensive avec des, on l'a entendu, hein, des moyens considérables. Par la suite, la guerre va se poursuivre sous Carter, Jimmy Carter, mais dans son cas, à lui,
6: Il y a un problème de perception parce que c'est un président un peu plus rock'n'roll que Nixon. Là.
2: Un peu plus rock'n'roll que Nixon, c'est quelqu'un qui fréquente des musiciens, qui a une vision plutôt progressiste, évidemment, de la consommation de drogue. C'est un président qui va demander la décriminalisation de la marijuana en 1977 en disant que la punition qui est assortie à la possession ou la consommation de marijuana est pire que le crime d'une certaine façon. Il va comprendre l'importance d'offrir de l'aide médicale, de l'aide psychologique. Donc, il va être vraiment centré sur guérir, sur comprendre, sur décriminaliser les drogues. Mais le problème de Carter, c'est qu'il est président pendant les années disco. Alors, c'est pas la bonne période pour lutter contre la drogue.
6: Non, la consommation de cocaïne, elle explose à ce moment-là. Littéralement, les chiffres le montrent, là.
2: Oui, 700% d'augmentation de la demande de cocaïne pendant cette période-là, des importations massives, 100 tonnes par année, et ça monte sans arrêt. Alors, ce que Carter va faire, en fait, c'est qu'il va surtout blâmer les puissances étrangères, les nations étrangères, en disant, ben, c'est vous qui êtes responsable, en fait, de ce fléau qui survient chez nous parce que vous nous envoyez votre drogue.
6: J'en reviens parce que c'est quand même intéressant. Déjà, sous Carter, cette idée de décriminaliser.
2: Oui.
6: Pourquoi ça avorte?
2: Parce que en termes sociaux, c'est encore la propagande de Nixon a bien fonctionné. On associe la drogue à des comportements négatifs, à des comportements criminels, à des déviances sociales. Alors c'est très mal vu à cette époque-là de décriminaliser la drogue parce qu'on se dit ben c'est comme si on permettait en fait aux gens d'avoir des comportements criminels, d'avoir des comportements déviants. Alors Carter est un président progressiste à une époque où les Américains le sont un peu moins. Oui. Alors il y a une espèce de décalage là entre les deux.
6: Mmh. Ouais, la société est pas prête à ce moment-là. Bon, le règne de Carter, il est court, mm-hmm. hein, et vous l'avez dit, il coïncide avec la période disco, donc il y a là une nouvelle drogue qui arrive, en tout cas qui débarque en masse, c'est la cocaïne.
2: Ouais.
6: 81, Reagan est porté au pouvoir, et là, la guerre à la drogue reprend de plus belle, puis de manière encore plus intensive. Pourquoi il en fait une telle priorité?
2: Parce que Reagan est associé aux valeurs traditionnelles, est associé à la droite religieuse, c'est quelqu'un qui a des idées bien arrêtées sur ce qui est un comportement normal ou une société saine, par exemple. Et donc, pour lui, ben, la drogue, c'est le fléau de l'époque, c'est la cause de tous les problèmes sociaux aux États-Unis. Alors, il va mettre vraiment l'accent là-dessus, évidemment, sous pression aussi des différents groupes conservateurs qui ont contribué à son élection. Alors, il va en faire un élément central de son programme politique.
6: Il faut dire aussi que c'est un problème de santé publique aux États-Unis, parce que bon, il y a la cocaïne d'une part, on l'a mentionné, mais dans les années 80, il y a le crack aussi, hein, qui est un peu la cocaïne des pauvres,
2: oui.
6: Et qui est le lot surtout des Afro-Américains.
2: Oui, évidemment, le crack fait son apparition dans les banlieues américaines, surtout afro-américaines, et le crack provoque des comportements un peu plus agressifs, un peu plus étranges, un peu plus erratiques de la part des gens qui les consomment. Alors, ça va renforcer la crainte des gens. Il va avoir de plus en plus de reportages aussi qui vont parler de ce phénomène-là. Alors, ça va encore une fois contribuer à ce sentiment que la drogue prend des proportions exagérées et donc il faut absolument régler ça. Alors, la population va appuyer Reagan dans sa lutte contre la drogue.
6: Avec comme conséquence une population noire, il n'y a pas que ça bien sûr, mais beaucoup plus présente, surreprésentée dans les prisons à ce moment-là, notamment avec le crack. La guerre à la drogue, ça permet aussi d'intervenir, puis ça déjà Nixon l'avait entrepris, dans les pays étrangers, au nom de la santé publique.
2: Oui.
6: Et on se dit, ben voilà, la drogue vient d'ailleurs, alors il faut intervenir là où on la produit.
2: Oui, parce que c'est l'arrivée du concept de narcoterrorisme, d'une certaine façon. C'est l'idée selon laquelle certains pays encouragent l'exportation de drogue aux États-Unis pour déstabiliser et affaiblir la société américaine. Alors, pour l'administration Reagan, ça va devenir un prétexte pour intervenir à l'étranger en disant, ben, puisque vous essayez d'une certaine façon de nous déstabiliser, vous faites un peu de l'ingérence chez nous en envoyant vos produits malveillants chez nous, mm-hmm. ben, on va intervenir chez vous pour s'attaquer à la source, en fait, pour s'attaquer au cartel, pour s'attaquer à la production elle-même.
6: Oui, mais parfois les pays montraient du doigt, c'est assez curieux. Il y a une époque, on a même montré du doigt Cuba.
2: Ben évidemment, quand on utilise la drogue comme prétexte, on a le prétexte large. Là. Alors
6: oui, oui,
2: Cuba,
6: oui.
2: C'est un ennemi des États-Unis en pleine guerre froide, un pays communiste à 150 km des côtes américaines. Alors on en profite pour mettre Cuba dans ce bateau-là parce que semble-t-il que Fidel Castro à l'époque ferme les yeux un peu sur le fait que son pays serve de tremplin ou en tout cas d'escale là, amener la drogue notamment à Miami.
6: Mmh, oui, notamment via les bateaux, les avions hein, qui viennent de Colombie. Bon, les années Reagan, on l'a dit, mais c'est aussi cette fameuse campagne Just Say No, hein, portée d'abord par Nancy Reagan, qui en fait même un discours à la nation. On va l'écouter, 14 septembre 1986.
7: I have a very personal message for you. There's a big, wonderful world out there for you. It belongs to you.
8: J'ai un message personnel pour vous. Un monde magnifique vous attend. Il vous appartient. Il est stimulant et gratifiant. Ne vous faites pas avoir. Notre pays a besoin de vous. Et il a besoin de vous, l'esprit clair. La vie peut être belle. Ouvrez les yeux pour voir toutes les couleurs que Dieu a offertes à ses enfants et profitez de la vie pleinement. Dites oui à la vie et non à la drogue et l'alcool.

0: say yes to your life. And when it comes to drugs and alcohol, just say no.
1: Just say no. Hein. On l'entend, il y a un discours, oui, c'est bienveillant, c'est porté par Nancy Reagan, mais il y a aussi un discours de peur qui l'accompagne. Hein.
2: C'est un discours de peur et c'est surtout un discours qui ne prend pas en considération les enjeux sociaux et économiques qui sous-tendent la consommation de drogue, comme si ça relevait uniquement d'une question de volonté. Bien sûr qu'il y a cet élément-là, mais les années Reagan, c'est une année de problèmes économiques, c'est une année de désengagement de l'État aussi dans les services publics, notamment en santé mentale en particulier. C'est une criminalisation massive des comportements qui sont liés à la drogue. On peut être incarcéré pour une possession simple de marijuana, par exemple. Donc, de dire « just say no », c'est comme si on mettait de côté tous ces problèmes-là qui sont à la base du problème de la drogue lui-même. Et les gens rigolaient un peu à l'époque en disant « c'est un peu simpliste comme message. Oui. » C'est pas si simple que ça, autrement dit.
1: Ouais, effectivement.

0: peine. Se faire prendre avec du crack, c'est la prison automatique presque.
1: Mais et c'est ça qui est particulier à l'époque Reagan, c'est qu'il y a vraiment une inégalité dans les conséquences quand on pense à la possession de drogue. Et c'est pour ça qu'il y a cette distinction entre ce qui arrive aux Afro-Américains qui sont pris avec de la drogue et ce qui arrive aux Blancs qui sont pris avec la drogue. Et par exemple, il y avait 5 ans de prison automatique pour possession de 5 grammes de crack, mais il fallait posséder 500 grammes de cocaïne pour la même sentence.
0: Ah oui.
1: Et quand on sait que le crack, c'était surtout une drogue pour les Afro-Américains parce que c'était généralement moins cher, plus accessible, et que la cocaïne, c'est une drogue de blanc, si on veut, bien, on comprenait que les Afro-Américains se trouvaient de façon disproportionnée incarcérés pour des crimes liés à la drogue versus les Blancs. Alors, ces inégalités-là ont beaucoup énervé les gens aussi à l'époque en disant, ben Reagan, oui, il est plus dur face à la drogue, mais en même temps, c'est très discriminant comme mesure.
0: Oui, et puis son message, just say no, hein, ça s'adresse beaucoup aux Blancs, parce que ça passe par une mobilisation sans précédent. On vise les jeunes, les adolescents, les vedettes à la télé. Moi, je me souviens, à l'arcade, c'était partout, avant un jeu, hein, just say no. Mais on associe la guerre à la drogue aux années Reagan, mais on oublie parfois que ça s'est poursuivi sous Clinton, le premier président issu de la génération des boomers, hein, ceux qui, justement, dans les années 60, en ont consommé. Lui-même, on se souvient, a admis avoir fumé du cannabis, bon, une seule fois, puis sans inhaler.
1: Oui.
0: Bon, c'est ce qu'il a
1: paraît-il,
0: dit. Paraît-il. Mais quand même, lui aussi a mené cette guerre à la drogue.
1: Lui aussi a mené cette guerre à la drogue. Il a notamment demandé une augmentation substantielle des budgets pour lutter contre la drogue. Et c'est aussi servi de la guerre à la drogue comme prétexte pour intervenir à l'étranger, notamment en Colombie. Le problème de Clinton, effectivement, c'était qu'il était à la fois très répressif parce qu'il y avait des incarcérations automatiques pour les gens qui en étaient à leur troisième délit, peu importe de la gravité de ce délit-là. Alors, vous pouviez vous retrouver avec un petit peu de marijuana. Et si c'était la troisième fois que vous faisiez face à la justice, vous alliez en prison automatiquement. Donc, ça a contribué beaucoup à recriminaliser, d'une certaine façon, la drogue. Et aussi, Clinton faisait face à un Congrès qui était très conservateur. Alors, la plupart des mesures innovantes, la plupart des mesures liées à la santé, liées à la guérison, si on veut, des dépendances, ben, ont été tuées dans l'œuf par le Congrès conservateur, par le Congrès avec les majorités républicaines.
0: Et par la suite, ben, bien sûr, les cartels se sont adaptés, hein, puis ils se déplacent, ils produisent autre chose. Hein. Aujourd'hui, ben, ça vient de partout. Les drogues chimiques produites à faible coût, notamment en Chine, extrêmement addictives, on le voit, c'est ce problème de santé publique. Bon, on le voit ici aussi, mais sur la côte ouest, notamment, San Francisco et autres. Les sommes investies, elles ont été colossales. On estime là 1000 milliards de dollars aux États-Unis pour les contribuables depuis les années Nixon, pour un taux d'efficacité très très faible, à peine 1% de la drogue est saisie, si bien que plusieurs estiment que bon, il faut changer de stratégie.
1: Il faut changer de stratégie, surtout que la société est beaucoup plus réceptive à la décriminalisation de la drogue. On le sait, on a décriminalisé notamment aux États-Unis tout ce qui concerne la possession ou la consommation de marijuana. Dans certains États même, on est allé jusqu'à décriminaliser toutes les drogues avec des résultats plutôt mitigés, parce que on revient toujours à la même chose. On s'attaque pas aux problèmes de fond. On s'attaque pas aux inégalités économiques, par exemple. On s'attaque pas aux problèmes de chômage. On s'attaque pas au manque d'éducation. On s'attaque pas à ce genre de problèmes-là qui sont ultimement les causes de la consommation de drogue généralement. Alors, on met toujours un bandage sur la plaie, mais on ne s'attaque pas à ce qui cause la plaie elle-même, et c'est pour ça que c'est voué à l'échec.
0: Avec, des résultats, on l'a vu, hein, qui donnent pas grand-chose, puis les conséquences, elles ont été graves, notamment chez les pays producteurs. On pense notamment aux paysans en Colombie.
1: Oui.
0: Puis il y a aussi ce espèce de jeu, hein, qui s'est installé entre trafiquants et les policiers, la DEA, qui a vu son importance croître au fil des ans, peu importe que ce soit sous les républicains ou les démocrates. Mais on le voit, cette guerre à la drogue, elle date pas d'hier et s'est intensifiée selon les époques avec des slogans qui ont fait école et qui ont marqué une génération. Puis justement, on va se laisser en musique. Les acteurs de la série populaire pour les jeunes, Grange Hill, c'était en 1986. Là encore, ils ont repris le fameux Just Say No. Mais on a su par la suite que la plupart des jeunes ont consommé de la drogue à ce moment-là ou dans les années qui ont suivi. Mon invité, Karine Prémont, professeure à l'École de politique appliquée de l'Université de Sherbrooke, membre de l'Observatoire sur les États-Unis de la chaire Raoul Dandurand. Merci beaucoup, Karine.
1: Merci à vous.
0: Voilà, puis là-dessus, on va se donner rendez-vous demain. Un autre volet, le dernier de notre série Drogue et création, musique, littérature et peinture. Ici Maxime Coutier, merci à toute l'équipe. À demain, au revoir.

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5: Reprise des hostilités entre les États-Unis et l'Iran, Donald Trump estime que le cessez-le-feu entre les deux pays est terminé.
6: To me, I think it's over.
5: Au sommet de l'OTAN, le premier ministre Mark Carney appuie les bombardements américains contre Téhéran. Et les trains du CN ont recommencé à circuler à Repentigny au Québec quelques jours après un déraillement.
7: Ben, je trouve ça pas d'allure. C'est arrivé dimanche. Ils ont même pas encore trouvé la raison pourquoi c'est arrêté.
5: Bonjour, ici Marie-Michèle Bordua. Bienvenue au Radio-Journal.
8: They're sick. There's something wrong with them.
5: Donald Trump fustige les dirigeants iraniens et affirme que le protocole d'entente signé avec Téhéran n'est plus valide. Sa déclaration survient après une reprise des hostilités au cours des dernières heures. Les États-Unis ont lancé des frappes massives sur des dizaines de cibles iraniennes en réponse à des tirs sur des navires dans le détroit d'Hormuz. Notre envoyé spécial Marie-Ève Bédard est à Téhéran.
9: On est sur le point de quitter l'Iran. Les visas que nous avaient accordés les autorités ne nous permettaient que de couvrir les cérémonies funéraires ici à Téhéran pour rendre hommage au guide suprême assassiné, l'ayatollah Ali Khamenei. Mais aujourd'hui, ce n'est pas ce qui retient l'attention. On assiste depuis la nuit dernière au plus sérieux des échanges d'hostilité entre les États-Unis et l'Iran depuis la signature d'un protocole d'entente entre les États-Unis et les Iraniens qui négocient toujours, mais ce sont des négociations qui battent sérieusement de l'aile. Ce matin, les gardiens de la Révolution ont annoncé avoir ciblé plus de 85 cibles d'intérêt, des cibles importantes militaires des États-Unis au Koweït et au Bahreïn, en riposte, dit-on, aux frappes américaines dans le sud du pays, près de Bandar Abbas, là où se situe le fameux détroit d'Hormuz. Les États-Unis accusent l'Iran d'avoir attaqué 3 navires qui ont tenté de traverser le détroit d'Hormuz au cours des dernières 24 heures. L'Iran n'a pas revendiqué ces attaques des bateaux, mais hier, le ministère des Affaires étrangères nous laissait savoir qu'il était hors de question que l'Iran n'ait pas la pleine souveraineté sur qui et comment traversait ce détroit. Les États-Unis disent qu'ils vont continuer de négocier de bonne foi. L'Iran accuse les États-Unis de violer depuis le début de la signature du protocole d'entente ce qui a été convenu entre les parties. On négocie toujours, donc, mais depuis la signature, le cessez-le-feu n'aura jamais paru si fragile. Ici Marie-Ève Bédard, Radio-Canada, Téhéran.
5: Et cette nouvelle escalade des tensions survient au moment où les dirigeants des pays membres de l'OTAN sont réunis à Ankara, en Turquie, au dernier jour du sommet annuel de l'Alliance. Valérie Gamache accompagne la délégation canadienne. Valérie, le premier ministre Mark Carney affirme que la riposte américaine était la chose à faire.
10: Le premier ministre a qualifié d'irresponsable les attaques de Téhéran et à l'instar donc du secrétaire général de l'OTAN, il a dit appuyer les bombardements américains, que cela avait été nécessaire. Le premier ministre déplore que Téhéran ait mené ces attaques en pleine période de cessez-le-feu et de deuil en Iran. Cela dit, il invite maintenant toutes les parties à reprendre les négociations. On peut écouter le premier ministre.
11: Il y a un cessez-le-feu, c'est pas parfait, mais ça existe. Et le cessez-le-feu a été renforcé par le président des États-Unis. Et pendant cette période de deuil, où l'Iran est en deuil, l'Iran a attaqué le Qatar et l'Arabie saoudite plusieurs fois.
5: Et Valérie McCartney estime par ailleurs que Donald Trump a gagné son pari face à l'OTAN.
10: Selon lui, le président est parvenu à transférer aux alliés le fardeau de l'OTAN, donc du financement de la défense en Europe et dans l'Arctique. Au cours de la dernière année, c'est 250 milliards de dollars américains supplémentaires que le Canada et les pays européens ont dépensé. Le Canada a atteint pour la première fois la cible de 2 % de son PIB en dépenses militaires l'an dernier. Et le premier ministre estime que d'ici la fin de la décennie, Ottawa sera en mesure de doubler cette cible. Et d'ailleurs, Mark Carney a profité de son passage à Ankara pour annoncer que le Canada allait prolonger jusqu'en 2031, l'opération Réassurance, une opération de l'OTAN en Lettonie dont l'objectif est de protéger l'Ukraine.
5: Merci Valérie.
10: Au revoir.
5: Le Canadien national a repris ses activités ferroviaires à Repentigny au nord de Montréal après le déraillement de 46 wagons survenus dimanche en fin de journée en plein cœur d'un quartier résidentiel. Le CN indique que les trains circuleront à vitesse réduite d'abord. Nous joignons sur place Andréane Williams. Andréane, les autorités ont tenu à rassurer la population au sujet de cette reprise des opérations.
12: Oui, les autorités confirment que toutes les conditions sont réunies pour permettre la reprise en toute sécurité des opérations. J'ai moi-même vu un train circuler ce matin sur la portion du chemin de fer où a eu lieu le déraillement. Il circulait à vitesse réduite et d'ailleurs, le Canadien national assure que des inspections seront faites après chaque passage. Les opérations de nettoyage, elles, se poursuivent et plusieurs routes sont toujours fermées autour de la voie ferrée. On écoute quelques résidents du quartier.
7: Ben, je trouve ça pas d'allure. C'est arrivé dimanche à 4h30, puis c'est déjà parti là, 3 jours après. Là. Ils n'ont même pas encore trouvé la raison pourquoi c'est arrêté. Là.
13: Ma conjointe était un peu nerveuse parce qu'elle était justement dehors au moment de l'accident, mais on a confiance que les travaux ont été faits convenablement, là, j'imagine.
5: Et puis, Andréane, on l'entendait de la part d'un des résidents, la cause du déraillement est toujours inconnue.
12: Oui, une enquête est en cours pour faire la lumière sur les causes de l'accident. On rappelle que 46 wagons sont sortis de leur voie dimanche juste à côté d'un quartier résidentiel. Heureusement, personne n'a été blessé et les wagons ne contenaient pas de matière dangereuse. Par contre, certains des wagons qui sont restés sur la voie, eux, en contenaient. Et c'est pourquoi certains résidents ici ont l'impression d'avoir évité le pire.
5: Andréane Williams à Repentigny, merci.
12: Merci, au revoir.
5: Hydro-Québec et le gouvernement Fréchette espèrent reconstruire les ponts avec la communauté Innu de Pessamit sur la Côte-Nord. Ils ont conclu un projet d'entente avec le Conseil de bande qui vise à mettre un terme à des décennies de conflits et qui ouvre du même coup la voie à de nouveaux projets énergétiques. Renaud Chiquan-McKenzie nous en dit davantage.
14: Préparer le passé et préparer l'avenir du développement énergétique sur le territoire traditionnel de Pessamit. C'est la promesse du projet d'entente entre le Conseil de bande de la communauté Innu de la Côte-Nord, le gouvernement provincial et Hydro-Québec. Pessamit pourrait recevoir près de 1,6 milliard de dollars en 50 ans en compensation pour les projets réalisés sans son consentement. En retour, la communauté devra abandonner des démarches judiciaires et accepter d'autres développements énergétiques sur son territoire. Le négociateur du Conseil de bande, Raphaël Picard, promet des retombées économiques de 7 milliards de dollars en un demi-siècle pour sa communauté.
15: Nous, ce qui est important, là, c'est que dorénavant, on soit partie prenante, des parties paritaires, puis qu'on soit consulté au tout début du processus d'examen des projets.
14: Avant d'être entériné, le projet d'entente doit être soumis au vote des membres de la communauté. Plusieurs dénoncent le manque de temps qui leur est laissé pour se faire une tête. Voici deux d'entre eux, Marie Saint-Gelais et Marco Bacon.
16: On a une décision à prendre sur notre passé, notre présent, notre futur, puis il nous donne 6 jours.
17: Il faut réussir à ce que notre communauté puisse prendre une décision éclairée, puis qu'on soit fiers de cette entente-là.
14: Hydro-Québec n'a pas voulu commenter le projet d'entente pour le moment. Le vote dans la communauté, lui, doit avoir lieu dimanche. Ici Renaud Chiquan-McKenzie, Radio-Canada, à Pessamit.
5: Le fabricant sud-coréen de construction navale Hanwha se retire d'un partenariat de formation à Hamilton, en Ontario. L'entreprise a pris cette décision après avoir perdu le contrat de construction d'une dizaine de sous-marins pour renouveler la flotte de la Marine royale canadienne. Le partenariat aurait créé un pôle de formation avec le Collège Mohawk et l'entreprise Ontario Shipyards. Ces deux partenaires affirment que le soutien de Hanwha était considérable, mais que l'initiative peut encore aller de l'avant. La vague d'émotion provoquée par la mort du comédien québécois Marc Messier est toujours grande ce matin. Figure majeure du paysage culturel québécois, il a succombé à une courte maladie à l'âge de 78 ans. Marc Messier a marqué l'imaginaire collectif avec ses rôles autant au théâtre, notamment dans Brou, qu'au cinéma, dans Les Boys ou encore à la télévision, dans La Petite Vie et L'Anse et Compte. Ses collègues et amis lui rendent hommage depuis hier. Voici Guylaine Tremblay, Claude Meunier, Léane Labrèche d'Or et Jason Roy-Léveillé.
18: Thank you.

0: d'une gentillesse exquise. Il était délicieusement niaiseux aussi.
1: C'est un grand comédien unique par sa façon de jouer, autant le drame que la comédie.
2: Il a gardé toute sa jeunesse puis toute sa folie. Puis je pense que ça fait en sorte que les liens se créent malgré la différence d'âge.
3: C'était mon idole. Puis en plus, en le côtoyant, j'ai découvert un être humain extrêmement généreux.
4: Québec réfléchit maintenant à la possibilité de tenir des funérailles nationales. Au tennis, en terminant, le Québécois Félix Auger-Aliassime s'est incliné devant Novak Djokovic au terme d'un marathon de 5h15 hier à Wimbledon. Il s'agit en fait du plus long match de quart de finale de l'histoire de ce tournoi. Il aura fallu 5 manches, dont 3 en bris d'égalité aux Serbes, pour venir à bout de Félix Auger-Aliassime, 3e tête de série de ce grand chelem. Voilà, c'était le Radio Journal. Merci d'avoir été à l'écoute. Bonne journée.
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Bonjour à tous et bienvenue à Point du jour. Ici Vincent Savard au micro en direct de nos studios à Regina. J'espère que votre réveil n'a pas été trop dur ce matin. De toute façon, on est là pour vous réveiller en douceur et pour vous accompagner dans ces matinées. On va être ensemble jusqu'à 9h encore une fois. On vous souhaite à tous de passer une très belle journée aujourd'hui en ce mercredi. Pour les gens de Regina, je ne sais pas si c'est le cas pour les autres régions en Saskatchewan, mais il va falloir être un peu vigilant sur les routes parce qu'il y a beaucoup de brouillard là. Même en pleine ville, là, on voyait que c'était un peu, si pour utiliser le terme anglais, là, foggy, donc c'était un peu brumeux à l'extérieur. C'était dur de voir de loin. Au début, j'étais pas certain si c'était de la fumée des feux de forêt, mais non, c'était bel et bien du brouillard. Et je regarde à l'extérieur en ce moment et pour le moment, le brouillard commence tranquillement à se dissiper. Mais tout ça pour vous dire de peut-être faire attention sur les routes. Il se pourrait que à certains endroits, la vue sera un peu plus difficile et plus réduite. Voilà, donc je vais juste vous informer de ça. Sinon, dans l'actualité, on a appris une triste nouvelle tout juste après l'émission d'hier. Quelques minutes à peine après notre émission, on a appris que le comédien Marc Messier est décédé. Ce serait à la suite d'une courte maladie selon l'agence Goodwin qui a confirmer la cause de ce décès. Marc Messier, lui, il était connu pour ses rôles dans Les Boys, hein, avec le personnage de Bob, que vous connaissez sans doute très bien, avec sa fameuse citation « La dureté du mental » dans Les Boys. Sinon, il y avait Marc Gagnon dans Lance et Compte qui faisait le directeur général. Au début de la série, il était un joueur vedette du National de Québec. Et ensuite, il est devenu le directeur général. Et puis, il était aussi connu pour son rôle de régent dans La Petite Vie, hein, lui qui était un peu une sorte de menteur, coureur de jupons. Bref, il était assez comique dans cette série. Puis Marc Messier, ben, c'était un personnage assez, on peut dire, important du milieu culturel québécois et on peut dire même francophone canadien parce que vraiment il a fait partie de plusieurs œuvres à succès. Il a été aussi très actif dans le milieu du théâtre, notamment avec la pièce Brou qu'il a présentée à plus de 3300 fois sur une période de presque de 4 décennies. Et il était aux côtés là, de ses fidèles complices Marcel Gauthier et Michel Côté. Michel Côté qui était un autre grand du cinéma, du milieu culturel et du milieu théâtral francophone canadien. Qui est décédé également. Et en plus de 50 ans de carrière, Marc Messier a remporté 7 prix Gémeaux et 1 prix artiste. Donc, voilà une triste nouvelle quand même qui s'est abattue hier sur le milieu culturel. Pour ce qui est de l'émission aujourd'hui, voici ce qu'on a prévu. On va tout d'abord prendre quelques réactions de l'humoriste françaisoise Isabelle Mercier par rapport à ce décès du comédien Marc Messier dont je parlais ce matin. Isabelle viendra avec nous aux alentours de 8h15. Ensuite, nous allons parler soccer au cours de notre panel Coupe du Monde avec nos panélistes Ferdinand Bararuzunza, Sean Kenny et Nico Pévy à 8h45. Et puis ensuite, nous allons revenir sur cette décision de la Cour d'appel de Paris à propos de Marine Le Pen. On fera ça avec le journaliste indépendant Romain Chauvet à 7h45. Aux informations provinciales maintenant, on va aller

0: jeter un œil avec ma collègue Yasmina Dagri à l'instant. Yasmina, bonjour, ça va bien?
1: Ça va très bien, Vincent, et toi-même?
0: Oh, ça va très bien également, merci beaucoup. Yasmina, on va commencer ce petit tour d'horizon avec la Légion royale canadienne qui célèbre son centenaire cette année.
1: Et pour marquer ce jalon historique, la filiale de Regina a entrepris un vaste chantier de numérisation de ses archives. Elle a rendu public plus de 2000 photographies, des lettres et des documents d'époque. La majorité de ces archives historiques ont été données par les familles de vétérans aujourd'hui disparus. L'objectif, c'est de préserver la riche mémoire militaire de la Saskatchewan. Le musée continue d'accepter des dons de photographies et d'objets militaires. Elle veut assurer leur préservation pour les générations futures.
0: Ensuite, dans le milieu carcéral, 5 détenus ont été libérés par erreur depuis le début de l'année en Saskatchewan.
1: Le ministère de la Sécurité communautaire a attribué ces libérations à des erreurs administratives. Le gouvernement a assuré par contre que ces incidents sont rares. Et selon leurs données officielles, 99% des remises en liberté ont été effectuées correctement en 2025. Une enquête interne a d'ailleurs été ouverte conjointement avec les ministères de la Sécurité communautaire et de la Justice pour éviter que ce genre de situation ne se reproduise.
0: Oui, c'est assez intéressant de voir ces chiffres aujourd'hui. On n'en avait pas conscience au début de l'année, mais voilà que c'est sorti.
1: C'est aussi un peu effrayant.
0: Oui, c'est effrayant, ouais. Exactement. Yasmina, merci beaucoup pour ce petit tour d'horizon et on creusera un peu plus en profondeur lors du bulletin à 6h30.
1: On se voit tantôt.
0: À la météo maintenant, juste pour vous dire que les températures en ce moment varient entre 10 et 14 degrés en Saskatchewan. Et il y a de la brume là pour la région de la capitale provinciale. Et je vais tenter de regarder s'il y a de la brume également du côté des autres régions de la province. Voici maintenant Beau Léon qui s'amène à l'émission avec sa chanson « Fais comme si ». ».

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1: Et oui, je le mentionnais au début de l'émission, comme quoi le comédien Marc Messier est décédé. On l'a appris tout juste hier en finissant l'émission. C'était quelques minutes à peine. Et bien sûr, j'ai été touché par ce décès parce que pour moi, Marc Messier, c'est un des grands comédiens du Canada francophone. Marc Messier qui était notamment dans Les Boys avec son rôle, de son personnage Bob, qui était un peu le capitaine de l'équipe de hockey et qui était assez drôle. Il y avait aussi une sorte d'entreprise. Des entreprises qui fonctionnaient plus ou moins bien dans Les Boys et bon, il tentait de percer ou de demeurer en vie avec sa business, puis tout en étant le capitaine de l'équipe de hockey. Donc il était celui qui inspirait ses coéquipiers à devenir meilleurs, notamment avec son moral d'une Cadillac et sa dureté du mental, comme il disait dans ses films. Sinon, il était connu aussi dans La Petite Vie, comme avec son personnage Régent, qui était un petit peu, on peut dire, un bon menteur et quelqu'un qui était un peu coureur de jupons. Bref, ça aussi, c'était très drôle. Il a fait rire plusieurs personnes avec ce personnage. Il parlait aussi à la troisième personne. Des fois, moi aussi, je parle comme ça. Des fois, comment tu vas, toi, Cambo? Ah, ben, moi, il va bien. Tu sais, je parle avec le il, tu sais, la troisième personne. Puis ensuite, son autre rôle dans L'Ancien Compte avec Marc Gagnon, qui était tout d'abord au début de la série, un joueur vedette du National de Québec. Et puis ensuite, vers la fin de la série, il était rendu le directeur général de cette équipe, le National de Québec, qui fait un petit peu un clin d'œil au défunt nordique de Québec. Et il était aussi très connu dans le monde du théâtre avec la pièce Brou, qui a connu un record Guinness pour le nombre de représentations. Il a présenté plus de 3300 fois cette pièce de théâtre. Donc, assez impressionnant quand même du côté de Marc Messier. On a parlé de tous les personnages qu'il a réalisés, ou du moins les plus marquants, parce que bien sûr, il était dans d'autres films, d'autres émissions, mais là, on s'est vraiment concentré sur les personnages les plus marquants. Est-ce qu'il y en a parmi eux qui vous ont marqué, hein? Est-ce que c'est plutôt Régent? Est-ce que c'est Bob? Est-ce que c'est Marc Gagnon? Est-ce que c'est un autre rôle qu'il a joué dans un autre film? Bien, n'hésitez pas à nous le partager au 1-800-413-2253. Moi, j'y vais avec Bob. Pour moi, le personnage de Bob dans Les Boys, c'est vraiment celui que j'ai préféré. Étant un joueur de hockey, un amateur de hockey, je trouve que le personnage de Bob est hilarant, vraiment. Il a réussi à motiver ses coéquipiers, mais d'une drôle de façon, des expressions qui sont assez loufoques, assez drôles, justement, la dureté du mental, le moral d'une Cadillac. Ce sont les deux expressions qui reviennent le plus. Hein, ils sont gros, sont fort peur. Ça aussi, ça me faisait bien rire, mais j'ai vraiment ce gars de hockey dans la chambre de hockey qui réussit à motiver ses troupes. Moi, j'ai toujours trouvé ce personnage très, très drôle. Donc, pour moi, c'est Bob des Boys. Mais du côté de Kathleen, je pense que c'est un tout autre personnage. Si je me trompe pas, Kathleen, qui est à la mise en onde aujourd'hui, toi, c'est Régent de La Petite Vie qui t'a fait bien rire.
2: Oui, parce que ben moi, ça reflète mon époque au point que même La Petite Vie, c'était quelque chose qui était étudié à l'université comme phénomène social. Puis c'est un peu les penchants un peu drôles québécois de Jean. C'est les petits côtés qu'on voit mais qui sont comme exagérés. Et Régent, ben c'était le tombeur. Tu sais, il avait sa femme Thérèse, puis lui, il avait toujours une excuse pour pas faire telle chose ou pas faire telle façon, mais il était toujours bien occupé à aller faire différentes activités. Donc c'est ça, il faisait partie vraiment du paysage avec La Petite Vie, là, qui a vraiment marqué une époque. Donc, c'était ça. Mais Marc Messier était quelqu'un qui se prenait, je dirais, peut-être pas nécessairement au sérieux, dans le sens que dans ses rôles, il y avait toujours des rôles où ça semblait facile, mais c'était pas le cas de devoir rendre ça. Alors, c'est ça. Puis, il y a aussi la pièce Brou, la millième avait été faite où j'ai grandi, à Sorel. Et pour la millième, dans le théâtre, il offrait la bière.
1: Ah oui?
2: Alors, à l'époque, j'avais 18 ans et mes parents avaient des billets, mais j'étais pas assise avec eux. Donc, j'étais là avec ma bière, toute heureuse de pouvoir souligner la pièce de théâtre Brou, qui continue encore, c'est une pièce qui a été même traduite et tout ça. Donc, c'était quelqu'un de je dirais, dans des moments clés, Marc Messier a toujours été présent dans le paysage, en tout cas québécois.
1: Oui.
2: Donc, c'est ça. Puis, il y a aussi eu L'Ancien Compte. Alors, il était là. Puis, d'ailleurs, ce que j'entendais, c'est qu'il a failli pas accepter le rôle. Parce qu'il était nouvellement papa, il était très occupé, il était justement en tournée avec beaucoup.

0: roue. Et il a failli dire non. Mais il a dit oui, puis il était bien heureux parce qu'on lui a dit que ça serait en extérieur, tournage style cinéma. Mm-hmm. C'est ce qui l'a accroché. Donc, voilà. Alors, ouais. C'est un monument, en tout cas, au Québec qui est parti.
1: Ouais,
0: voilà.
1: Lui puis Michel Côté, c'est quand même des grosses pertes là récemment.
0: Oui, d'ailleurs, il était le parrain de son fils, ouais. De Michel Côté.
1: Ouais,
0: oui,
1: voilà. Et puis maintenant, je me tourne vers le réalisateur de l'émission, Campbell Stevenson. Toi, Campbell, tu connaissais pas vraiment Marc Messier avant hier.
2: Ben ouais, c'est exactement ça. C'est hier, j'ai réalisé l'émission Tout compris, puis l'animatrice Pascal Bouchard a voulu souligner la carrière, tu sais, cet humoriste, acteur exceptionnel, Marc Messier, tant que la triste nouvelle là aussi touchait vraiment forte. Donc j'avoue que je le connaissais pas hier matin quand tu sais on a pris la nouvelle, mais j'ai pu découvrir un peu au cours de la journée tu sais l'ampleur de son impact sur le cinéma, sur les Québécois, ben sûr.
0: Fait que là faut que t'écoutes les boys.
2: Ouais, c'est
0: t'as
2: ça, j'ai des devoirs à faire.
0: Ouais. Oui, mais je pense certaine.
1: Ah ouais, c'est même sûr. Des personnes qui aiment pas le hockey vont aiment ce genre de film là, les boys, c'est assez
0: c'est trop
1: drôle. Comique, c'est ça.
0: Ben c'est pas juste sur la glace, c'est aussi tout l'aspect social à l'extérieur. Donc, ouais. C'est ça qui vient nous chercher.
1: Là. Exactement. Et puis, bon, Kimbo, si tu veux en savoir un peu plus sur Marc Messier, ben, on aura une entrevue un peu plus tard à l'émission avec Isabelle Mercier. Donc, encore une fois, on en parlera et ça te permettra d'en savoir un peu plus sur ce comédien.
2: Super.
1: N'hésitez pas encore une fois à nous appeler à nous écrire plutôt pour nous partager vos meilleurs moments de Marc Messier au 1-800-413-2253. Maintenant, 6h25, on va parler de sport avec Marc-Éric Bouchard. Marc-Éric, bonjour et bon
3: oui,
1: mercredi.
3: Oui, bonjour, bon mercredi. Ouais. Hein, Vincent, quand ça va bien, ça va bien.
1: Quand
3: hein,
1: ça va
3: bien,
1: ça va bien, c'est ça, ouais.
3: Ça, c'est une des phrases célèbres de, bien sûr, Marc Messier dans ses personnages au cours de sa carrière.
1: Exactement, oui, dans son personnage de Bob dans Les Boys.
3: Oui, c'est ça, effectivement, oui.
1: On va y aller avec les choses un peu plus sérieuses, Marc-Éric. Maintenant, on va parler de soccer parce que maintenant, on connaît le portrait complet des quarts de finale. L'Argentine qui est revenue de l'arrière pour battre
3: 2-0.
1: L'Égypte.
3: Ça, c'est la dureté du mental. Ben, hein, ça, effectivement. Alors que mener 2 buts de 10 minutes avant la fin du temps réglementaire, l'Argentine de Lionel Messi, là, a une nouvelle fois été miraculée, là, avec ses performances incroyables. Il restait 10 minutes à jouer. Et finalement, eh bien, ils ont coiffé l'adversaire égyptien qui pensait créer un certain miracle. Mm-hmm. Mais non. Hein, 4 jours après avoir tremblé contre l'équipe du Cap-Vert, eh bien, les Argentins ont encore trouvé un moyen de battre l'adversaire et joueront contre la Suisse lors de la prochaine étape. Justement, eh bien, le sélectionneur égyptien, Hossam Hassan, eh bien, a dit que c'était ni juste ni équitable. Il s'est insurgé sur la façon dont son équipe a été traitée pendant le 8e de finale. Il a même demandé à la FIFA d'enlever les arbitres d'hier pour qu'ils ne puissent plus travailler jusqu'à la fin de la Coupe du Monde. On verra comment que la FIFA va se comporter avec cette demande de l'équipe égyptienne. Bon, on disait qu'il y a un but qui était annulé et qui comprenait pas pourquoi. Et là, eh bien, ça a pu changer ça le cours de la rencontre dans cette partie entre les deux formations. Mais c'est comme ça. Hein, trop tard pour l'équipe égyptienne et l'Argentine continue son parcours. Vous savez, avant la Coupe du Monde, il y a beaucoup de gens qui faisaient leur prédiction, leur analyse, et les gens qui disaient, oh, on va peut-être revoir le même affrontement d'il y a 4 ans. Oui. Au Qatar, entre la France et l'Argentine. Moi, j'y croyais pas. Je disais, bon, pour moi, il va peut-être d'autres équipes qui vont peut-être surprendre. Là. Mais là, ça semble être de plus en plus possible de voir l'Argentine et la France en grande finale.
1: Oui, l'Argentine qui ont un parcours, on peut dire, je dirais pas plus facile, mais disons que les adversaires
3: plus
1: sont peut-être
3: plus loin, c'est que ça. Les autres. C'est ça, effectivement. Mais au bout du compte, hein, c'est la résilience, la détermination qui fait que cette équipe-là, menée par Lionel Messi, j'ai l'impression que le sélectionneur va dire on oublie ce qui s'est passé, mais ou du moins on prend des notes pour comment ça s'est passé pour être meilleur face à la Suisse qui a défait hier, on vous le rappelle, l'adversaire colombien. Là, c'était un match vraiment tout à la rang.

0: au contraire de l'autre, parce qu'on a dû se rendre jusqu'au tir au but pour départager les deux équipes.
1: Voilà. Et puis maintenant, parlons de tennis, hein, parce que Félix Auger-Aliassime a tenu fort quand même contre un géant Djokovic, mais a dû s'incliner en 5 manches.
0: C'est triste, hein? C'est cruel le tennis. Hein? 5h15 sur un terrain et a perdu face à Novak Djokovic. Félix Auger-Aliassime a été défait par l'adversaire 7-6, 3-6, 6-3, 6-7, 7-6, 10-4 dans le bris d'égalité. Et ça a pris vraiment un certain temps. Le Québécois, troisième tête de série à Londres, a atteint les quarts à Wimbledon pour la deuxième fois de sa carrière. Il y a aussi Novak Djokovic qui a voulu remercier l'adversaire, disant que c'était vraiment un excellent joueur de tennis et c'était vraiment difficile pour le battre. Et il a dit hier, Félix Auger-Aliassime, eh bien, c'est une inspiration pour moi, j'adore ce sport et j'espère pouvoir un jour, à cet âge-là, jouer à ce niveau, ce serait génial, a-t-il dit hier en point de presse.
1: Ouais, une défaite quand même crève-cœur pour M. Auger-Aliassime. Marc-Éric, merci beaucoup pour ces nouvelles du sport. Et puis plus tard, on se parle de basketball et de hockey, entre autres, ainsi que du Tour de France. Donc, on remet ça plus tard, Marc-Éric.
0: Avec grand plaisir. Bonne journée.
1: Bonne journée. À 6h30, c'est l'heure de s'informer avec ma collègue Yasmina Dagri. On commence avec le fédéral qui octroie 24,5 millions de dollars pour planter plus de 5 millions d'arbres.
2: L'annonce a été faite hier par la secrétaire d'État à la nature, Nathalie Provost. 8 projets de reboisement en Saskatchewan vont se partager cette subvention fédérale. L'objectif, c'est de mieux protéger la nature et la biodiversité dans la province. À Regina, la société d'État SaskPower recevra une partie de ces fonds pour planter près de 100 000 arbres d'ici la fin de l'année prochaine. Mais le projet qui recevra la plus grande part du gâteau est celui de la communauté autochtone du lac La Ronge. 3,5 millions d'arbres y seront plantés pour régénérer ce territoire qui a été durement touché par les feux de forêt ces dernières années. Face à la menace des moules envahissantes qui se propagent dans la province, eh bien, le parc national de Prince Albert serre la vis. De nouvelles règles ont été mises en vigueur pour protéger les cours d'eau de la région. Adrien Takoufo vous fait le point.
3: À la station de décontamination des embarcations du parc national de Prince Albert, les équipes sont à l'œuvre. Elles inspectent et décontaminent tous les bateaux, canots, kayaks, planches à pagaie et autres avant leur mise à l'eau dans les lacs du parc. Car les moules zébrées et quaggas se rapprochent actuellement de la Saskatchewan, ces espèces aquatiques envahissantes ont été détectées au Manitoba et dans plusieurs États américains. Pour éviter un désastre écologique dans la province, Parc Canada impose désormais des mesures fermes pour chaque embarcation utilisée hors de la province au cours des 45 derniers jours. Le passage par la station de décontamination est obligatoire, comme le précise Sarah Mitchell, la coordinatrice du projet sur les espèces aquatiques envahissantes à Prince Albert.
4: Our staff will look for any mud, sand, plants that are attached to that watercraft.
3: Elle dit que le personnel vérifiera toute trace de boue, de sable ou de plantes fixées à l'embarcation à la recherche de toute espèce aquatique envahissante qui pourrait être présente et procédera à la décontamination. Par ailleurs, il est obligatoire de retirer les bouchons de vidange dès que le bateau est transporté sur la terre ferme. Les propriétaires d'embarcations doivent aussi arborer désormais un autocollant de conformité sur leur

0: plus.
1: À la météo maintenant, pour ce qui est des prévisions aujourd'hui, voici à quoi ça va ressembler. On devrait avoir une belle journée ensoleillée du côté du centre de la province, notamment pour Saskatoon, Prince Albert et Zenon Park. Du côté North Battleford, on prévoit des risques d'averses ou d'orages. Les probabilités sont assez fortes tout de même de ce côté. Ensuite, pour le sud, ça sera assez ensoleillé aussi pour Yorkton ainsi que la capitale provinciale. On prévoit des alternances soleil et nuages pour Pontex et Swift Current. Et puis ensuite, c'est assez nuageux pour Moose Jaw, Gravelbourg, Bellegarde et Estevan, mais ça devrait se dégager au cours de la journée. Et je termine au nord, à la Ronge, où il fait, où on prévoit plutôt des faibles risques d'averses de pluie. Et pour ce qui est des températures, ça devrait varier entre 23 et 27 degrés aujourd'hui. On va écouter maintenant la prochaine chanson, À bicyclette, de Yves Montand.

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0: On parle maintenant d'enjeux autochtones parce que cet été, à Pointe-du-Jour, on fait une collaboration avec Jessie Melba, qui est coordinatrice des programmes communautaires au parc Wanuskiwin. Et dans le cadre de cette collaboration, Jessie nous a proposé de répondre à vos questions sur la culture autochtone. Ce matin, elle répond à la question « Quelles sont les langues autochtones principalement parlées en Saskatchewan et quelles sont les particularités et les caractéristiques de chacune? » On écoute ici sa réponse.
1: Alors, il y a beaucoup de langues autochtones qui sont parlées ici à Saskatchewan. Ici, même à Wanuskiwin, on a évidence de 9 groupes linguistiques autochtones différents ici. Alors, on a Lakota, Dene, Michif, Nahiowak, ça c'est créé, Anishinaabe, Nakoda, Ani et Blackfoot et Dakota. Alors, beaucoup de différentes langues. Plutôt, on va entendre la créée des plaines ici. Il y a une ressemblance entre les langues. Beaucoup de langues autochtones, il y a les différents accents et beaucoup de différents sons. Alors, moi, j'essaie d'apprendre la Dacho Dene Jate. Ça, c'est au nord, mais on a les Dene au nord de Saskatchewan. Et pour introduire moi-même, je vais dire en Dene, c'est Jesse Sujet. Le sequoia gotsea ate. Et ça veut dire, moi, j'appelle Jesse, je viens de

0: Delacroix.
1: On vient d'entendre Jessie Melba, qui est la coordinatrice des programmes communautaires au parc Wanuskewin. Et si jamais vous avez une question ou des questions sur la culture autochtone et que vous aimeriez la poser à Jessie, ben n'hésitez pas à nous la soumettre par la bulle de conversation sur audio ou encore par texto au 1-800-413-2253. Et soyez à l'écoute demain, puisque Jessie Melba sera avec nous pour cette collaboration. Et à 8h15, on parlera ensemble du Mi-Chief. On écoute maintenant la chanson d'Andrea Ménard et puis au retour, on s'entretient avec notre collaboratrice scientifique Myriam Labbé pour parler des pesticides.

0: À 6h41, maintenant, on va parler de science avec Myriam Labbé. Elle nous a préparé un petit épisode à la True Crime. On va parler, entre autres, des pesticides et de fraudes scientifiques. Myriam, bonjour.
1: Allô?
0: Myriam, tout d'abord, c'est aujourd'hui, on parle de pesticides dans cette collaboration et c'est d'actualité, il faut le dire, là, avec le projet de loi C-30. Mais on va plutôt précisément parler d'une histoire qui date d'une dizaine d'années.
1: Mm-hmm. Pour le contexte, là, on parle du projet de loi C-30 parce que, bon, ça a été adopté récemment et ça étend le pouvoir du cabinet quant à l'autorisation d'utilisation là, exceptionnelle de pesticides qui n'auraient pas encore été revus par Santé Canada ou même qui auraient été préalablement interdits. Et là, je ne veux pas vous donner mon opinion sur ce projet de loi-là, ce n'est pas ma place, mais je trouve que c'est un super beau sujet d'actualité pour vous raconter une petite histoire, en anglais, on dirait un cautionary tale, d'une controverse scientifique qui, justement, complique encore aujourd'hui des recommandations concernant un pesticide bien connu qui est présentement autorisé au Canada. C'est le glyphosate, mieux connu sous le nom de Roundup.
0: Ouais.
1: Donc, pour ceux qui ne le connaissent pas, au cas où, le glyphosate, c'est un herbicide qui est systémique. Donc, c'est un produit qui va tuer n'importe quelle plante avec laquelle il entre en contact, peu importe la partie de la plante où le contact se fait. C'est grâce à ça un herbicide qui est très efficace, qui est considéré comme plutôt sécuritaire d'utilisation comparé à d'autres pesticides qu'on a développés au dernier siècle. Et là, je parle vraiment de sécurité aiguë, là. Donc d'entrer en contact là, directement avec le glyphosate sur la peau par inhalation, c'est moins dangereux que pour d'autres pesticides qu'on utilisait par le passé. Le produit, il a été créé par Monsanto. Le brevet est devenu public en 2000. Donc maintenant, il y a plusieurs produits herbicides qui peuvent contenir du glyphosate sans que ce soit produit par Monsanto. C'est, au final, c'est l'herbicide le plus utilisé au monde parce qu'il est justement très efficace et plutôt sécuritaire, mais aussi en grande partie parce que Monsanto a créé des plantes OGM, donc modifiées génétiquement, qui sont résistantes au Roundup. L'idée, c'est qu'un agriculteur peut acheter des graines chez Monsanto, les planter et ensuite arroser avec le Roundup. Ça va tuer toutes les autres plantes, mais ça va garder la culture OGM en vie. Donc, ça sauve énormément de travail à l'agriculteur de procéder comme ça et ça donne un très bon rendement.
0: Oui, et puis vous avez mentionné brièvement que le glyphosate est sécuritaire, mais est-ce que c'est ici qu'il y a le gros de la controverse? Hein? Parce que il y en a qui disent que le glyphosate, ça donne le cancer.
1: Oui, ben c'est comme le gros morceau, effectivement, là, de la controverse. Tout à l'heure, quand je dis qu'il est sécuritaire, je parle vraiment d'une exposition aiguë, et il faut le dire, une exposition aiguë au glyphosate ou à n'importe quel pesticide, c'est dangereux pour votre santé. Okay? Il faut porter l'équipement de protection nécessaire. Mais c'est beaucoup moins dangereux que pour d'autres pesticides qu'on pourrait utiliser ou qu'on a utilisé par le passé. La controverse, elle est surtout sur l'exposition chronique à des faibles doses, à long terme. Et donc, il faut le dire déjà, le glyphosate, là, on y est exposé. Il est tellement utilisé qu'on en consomme pratiquement à tous les jours, à moins de manger exclusivement bio et même là. D'après une étude d'Équiterre, en 2018, on trouvait des résidus de glyphosate dans 80% des aliments qu'eux avaient analysés. On parlait surtout d'aliments à base de blé, maïs, haricots, avoine, légumineuses, c'est ce qu'on mange à tous les jours là. L'Agence canadienne d'inspection des aliments a trouvé aussi en 2016 que plusieurs aliments étaient contaminés par du glyphosate à des concentrations supérieures aux limites jugées sécuritaires par Santé Canada. On va en trouver dans l'eau, surtout si on est en milieu agricole et la plupart des stations d'épuration sont pas vraiment équipées pour se débarrasser des traces de pesticides. Donc, la question en gros, c'est plus est-ce qu'on est exposé au glyphosate de façon chronique, c'est plutôt est-ce que c'est grave d'y être exposé de façon chronique. Et c'est là qu'il y a un débat. Donc, notre true crime commence en 2000. On a une grosse étude qui est publiée par une équipe américaine d'universitaires qui a été financée par Monsanto pour vérifier la sécurité de l'exposition chronique au glyphosate, notamment à savoir s'il est cancérigène. Monsanto a donné aux scientifiques, pour cette occasion-là, l'accès à des données de leur propre expérience, de leur propre rapport, qui seraient normalement confidentielles. Jusque-là, tout va bien. Tout va très bien même, parce que c'est bien vu. C'est bien que les grandes industries demandent à des universités de faire de la recherche indépendante sur leurs produits et qu'ils financent cette recherche-là parfois. Donc, dans ces cas-là, l'industrie va donner l'argent aux chercheurs et va se retirer du processus de recherche. Ils n'ont pas le droit de regard, ils n'ont pas le droit d'interférence sur les résultats que les chercheurs vont publier avec l'argent de l'industrie. L'étude a conclu qu'il n'y avait pas de risque, donc, de cancer aux doses chroniques maximum recommandées pour la plupart des pays. Et comme c'était une très grosse étude avec beaucoup de données et des données confidentielles, c'est juteux, elle a été citée, elle a été utilisée énormément pour la recherche indépendante sur le glyphosate, mais aussi pour l'établissement des réglementations dans beaucoup de pays, notamment au Canada.
0: Et il y a quelque chose qui me semble un peu étrange, Myriam, dans ce que vous dites. Là. Monsanto Papers, là, est-ce que c'est relié au Roundup? Et est-ce que Monsanto s'est aussi mêlé de la recherche?
1: Et voilà, et c'est là le gros morceau de la controverse. Il est là, c'est que Monsanto s'est mêlé de la recherche. Mm-hmm. En fait, on a des preuves depuis environ 2017, là, c'est le début des Monsanto Papers, où on sait maintenant que Monsanto a carrément écrit une partie de cet article-là. Dans le domaine scientifique, c'est une des fraudes les plus graves qu'on puisse commettre. Les auteurs ont laissé Monsanto interférer dans la recherche et ils ont permis d'écrire même une partie de l'article. Donc, en décembre dernier, l'article a enfin été rétracté officiellement pour fraude scientifique et pour conflit d'intérêts non divulgué. Le problème, c'est que cet article-là, qui contenait des informations potentiellement fausses, a influencé et a donc biaisé la recherche sur le glyphosate pendant 25 ans, depuis les années 2000. Mmh. Donc, depuis 2017, depuis qu'on a commencé à avoir des doutes sur la légitimité de ces données-là, il y a un travail accru dans la communauté scientifique pour

0: quasiment repartir de zéro, si on veut, étudier davantage, de façon peut-être moins biaisée, les risques pour la santé liés au glyphosate et justement de mieux identifier les fraudes scientifiques dans le domaine, parce que là, on est devenu très méfiant de la recherche qui a déjà été produite sur le glyphosate. Et malheureusement, là, on se rend compte qu'il y a d'autres papiers qui ont été mis à jour où il y aurait peut-être des conflits d'intérêts avec Monsanto.
1: Et en 2026, là, maintenant qu'on a un peu plus davantage de recherche qui a été faite à ce sujet, qu'est-ce que la science dit des dangers du glyphosate sur la santé?
0: On est encore vraiment loin des absolus. Un peu parce que justement, il a fallu repartir de zéro. On est très méfiant quand on fait de la recherche de littérature sur le glyphosate présentement, sur est-ce que je peux me fier à ces données-là ou pas. Et ironiquement aussi, surtout en ce qui a trait au cancer, parce que c'est une maladie qui, on va se le dire, est très complexe. Donc,
1: ouais.
0: On a des recherches qui ont vu que l'activité cancérigène existe dans des modèles animaux. On a aussi des précédents judiciaires, donc où le jury a considéré que des cancers chez certains travailleurs avaient été liés à une exposition fréquente au glyphosate. Mais en tant que tel, d'un point de vue scientifique, on est encore en zone grise. J'ai un bel exemple pour montrer un peu la nuance entre le lien entre glyphosate et cancer. Il y a quelques études qui ont montré, par exemple, que le glyphosate a un effet sur une bactérie bénéfique qui vit dans notre microbiome intestinal. Lorsqu'elle est exposée au glyphosate, cette bactérie-là arrête de produire du folate. Les mamans qui sont à l'écoute connaissent peut-être cette vitamine-là. C'est fortement recommandé pendant la grossesse. Le folate, c'est très important pour toutes sortes de choses dans notre corps, principalement pour le renouvellement de nos cellules. Et une grande partie de notre folate vient de cette bactérie-là dans notre intestin. Donc, si le pesticide, le glyphosate, inhibe la production de folate par la bactérie, ben là, on risque d'être en carence. Et une carence de folate, ben ça a été lié à des problèmes d'anémie, de dépression, mais aussi à l'augmentation du risque de cancer. Donc là, on a comme une boucle qui se boucle ici. Il faut le dire, il n'y a pas que les cancers qui sont dangereux pour notre santé. Il y a plusieurs études qui ont maintenant montré que l'exposition chronique au glyphosate, même à des très faibles doses, ça peut causer toutes sortes de problèmes de santé. Mm-hmm. On voit des problèmes hormonaux, autant chez les femmes, avec les estrogènes, la testostérone chez les hommes. On pense que ça peut augmenter les risques de malformations chez les nouveau-nés, peut-être des problèmes de foie. Ça a été lié au développement précoce de la maladie de Parkinson. Dans les modèles animaux, on voit aussi des problèmes neurologiques, donc des symptômes d'anxiété, de dépression accrue. Puis un autre aspect important à mentionner, c'est qu'on n'étudie pas juste le glyphosate tout seul. Dans le Roundup, il y a des ingrédients qui donnent son efficacité au produit sans que ce soit des pesticides en tant que tels. Il va y avoir des stabilisateurs, émulsifiants, surfactants. Il y a plusieurs recherches qui ont montré que les effets négatifs qu'on observe avec le glyphosate seul vont souvent être empirés quand on fait la même expérience avec la formule complexe qui est commercialisée, comme par exemple le Roundup. Donc, c'est inquiétant, puisque c'est cette formule-là qui se retrouve au final dans la nature.
1: Oui, c'est ça, c'est un peu inquiétant tout ça. Puis, bon, on a parlé de toutes sortes de sujets avec ces pesticides et ces fraudes scientifiques, mais pour conclure, qu'est-ce qu'on doit en retenir là, de cette histoire de fraude et de pesticides, Myriam?
0: Oui, je crois que l'important, puis si je leur dis avec le contexte du projet de loi, là, c'est de se rappeler que c'est long d'évaluer le véritable danger d'un produit chimique. Ça peut prendre des décennies avant qu'on ait assez de preuves pour savoir si un produit est réellement dangereux ou pas. Et parfois, s'il y a des conflits d'intérêts, plus souvent que parfois, malheureusement, il peut y avoir de la fraude, il peut y avoir de la corruption qui vont venir brouiller les pistes, qui vont ralentir encore plus la recherche qui essaie de se faire de façon non biaisée. Et là, ça peut rendre l'élaboration des recommandations de santé publique difficile ou imprécise. Et à cause de tout ça, ben, les scientifiques vont souvent recommander des restrictions très strictes sur l'usage de toutes sortes de produits parce qu'on mesure le risque de tout l'inconnu qu'on ne connaît pas encore, et surtout si la santé des gens est en jeu. Puis là, à mesure qu'on va avoir des nouveaux résultats, peut-être qu'on va être capable de diminuer le niveau de risque. Généralement, c'est le contraire. Là, on va être obligé de demander d'être encore plus strict. Mais bref, avec tout ça, c'est de se rappeler qu'au final, ça va rester le travail du politique de faire la part des choses entre les aspects sociaux, les aspects économiques, définir c'est quoi une situation exceptionnelle et quels risques on est prêt à accepter pour une situation exceptionnelle. Et surtout de l'utiliser, la preuve scientifique. Elle est là. Il y a des scientifiques qui veulent le bien des gens, qui veulent protéger les gens, qui font la recherche. Donc, c'est aux politiques de faire la part des choses sociales, économiques et aussi preuves scientifiques pour éventuellement mieux prévenir que guérir.
1: Ah, ben, ça va être quelque chose qu'on va devoir surveiller à ce projet de loi C-30 dont vous nous avez parlé au début de la discussion. Et on va continuer aussi de suivre hein, si on a d'autres développements en ce qui concerne les risques liés aux pesticides.
0: Il va y en avoir.
1: Oh, oui, il va y en avoir. Myriam, merci beaucoup d'être passée à l'émission ce matin pour nous avoir parlé de ça.

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1: À 6h56 maintenant, on va revenir sur quelques grands titres du jour dans l'actualité provinciale avec ma collègue journaliste Yasmina Dagri. Yasmina, tout d'abord, il y a une enquête interne qui a été ouverte pour les détenus qui ont été relâchés en Saskatchewan.
2: Les ministères de la Sécurité communautaire et de la Justice se mobilisent pour éviter que la situation ne se reproduise. Je rappelle que 5 détenus ont été libérés par erreur depuis le début de l'année. Le gouvernement a attribué ces libérations à des erreurs administratives. Et si ces cas sont rares, bien depuis 2022, 22 personnes ont été relâchées par inadvertance en Saskatchewan.
1: Ensuite, dans la métropole, la police de Saskatoon, Yasmina, enquête sur une fusillade survenue hier matin.
2: Vers 1h30, des patrouilleurs ont découvert une femme qui était blessée sur la 20e rue Ouest, près de l'hôpital Saint-Paul. Selon la victime, un groupe d'individus l'ont approchée alors qu'elle marchait. Elle affirme avoir été agressée et que l'un d'entre eux avait tiré sur elle. La femme a été transportée à l'hôpital. Ses blessures ne mettent pas sa vie en danger.
1: Merci beaucoup Yasmina pour ce petit survol des grands titres et bien sûr on en parlera davantage au cours de la deuxième heure. Merci beaucoup et on se dit à tantôt.
2: À plus.
1: À la météo maintenant, il fait 10 degrés pour le moment à Regina, 13 à Moose Jaw et 14 pour le reste du sud de la province qui comprend Yorkton, Gravelbourg, Pontex, Swift Current, Bellegarde et Estevan. Ensuite au centre, il fait 12 pour Saskatoon, La Trinité et Bellevue, 12 également du côté de Prince Albert, 10 à North Battleford et puis 16 du côté de Zenon Park. C'est là où il fait le plus chaud en ce moment en Saskatchewan. Et puis au nord, à la Ronge, il fait 13 degrés. Je rappelle qu'il y avait du brouillard ce matin à Regina, mais là, ça semble s'être dissipé, en tout cas du moins de ce que je vois ici, proche de la station Radio-Canada. Mais ce matin, il fallait faire attention sur la route parce qu'il y a

Il y avait du brouillard assez épais, faut dire, là, dans les rues en plein centre-ville de Regina. Et un peu plus tard aujourd'hui, on devrait avoir quand même une belle journée ensoleillée, notamment pour le centre de la province ainsi que pour le sud. Quelques risques d'averses seront prévus pour North Battleford et La Ronge, mais les probabilités seront plus élevées du côté de North Battleford. À venir maintenant pour la deuxième heure de l'émission, nous allons parler d'économie avec Ulysse Bergeron. Il sera question entre autres de la nouvelle flambée des prix du pétrole. Et puis nous allons parler de cette décision de la Cour d'appel de Paris concernant la chef du Rassemblement national, Marine Le Pen. C'est prévu pour 7h45. Voici maintenant les informations nationales et on se retrouve dès 7h10 pour cette deuxième heure de l'émission. À plus tard tout le monde.

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4: Ce matin au Radio-Journal, reprise des hostilités entre les États-Unis et l'Iran, Donald Trump estime que le cessez-le-feu entre les deux pays est terminé.
5: To me, I think it's over.
4: Au sommet de l'OTAN, le premier ministre Mark Carney appuie les bombardements américains contre Téhéran.
6: Et il y a un cessez-le-feu, c'est pas parfait, mais ça existe.
4: Et le milieu culturel pleure la mort du comédien Marc Messier.
7: C'est un grand comédien unique par sa façon de jouer, autant le drame que...
8: Choc de savoir que t'es parti si soudainement.
4: Bonjour, ici Élise Jeté, bienvenue au Radio-Journal. Les cours du pétrole repartent à la hausse après une reprise des hostilités entre les États-Unis et l'Iran. Pour la première fois depuis plusieurs semaines, les États-Unis ont mené des frappes massives sur l'Iran qui a riposté en visant des dizaines de cibles américaines dans la région. Donald Trump affirme que l'accord cadre signé avec Téhéran n'est plus valide sans fermer la porte à la poursuite des négociations. Les précisions d'Alexandre Lepoutre.
9: Encore une fois, c'est le détroit d'Ormuz qui est au cœur des affrontements. Ça a commencé avec l'Iran qui aurait tiré sur 3 navires commerciaux. En riposte, les États-Unis ont bombardé l'Iran, 80 cibles au total. Une reprise des hostilités qui fait dire à Donald Trump que le protocole d'accord signé il y a 3 semaines est maintenant terminé. Téhéran a ensuite riposté aux frappes américaines en ciblant des bases militaires dans 2 pays du Golfe.
5: They're sick. There's something wrong with them.
9: Le président américain qualifie les Iraniens de malades, de menteurs, avec qui c'est une perte de temps de négocier. Malgré tout, et c'est toute l'ambiguïté, Donald Trump laisse entendre que les discussions vont pouvoir continuer. Le secrétaire général de l'OTAN s'est porté à la défense des États-Unis, tout comme le premier ministre Mark Carney, qui qualifie l'Iran d'irresponsable.
10: Iran had been acting irresponsibly. We look to a de-escalation of hostilities.
9: La reprise de ces tensions a aussi fait bondir les cours du pétrole, avec une hausse du baril du Brent de plus de 6% ce matin. Ici Alexandre Lepoutre, Radio-Canada, à Montréal.
4: Et cette nouvelle escalade des tensions au Moyen-Orient survient au moment où les chefs d'État et de gouvernement de l'OTAN tiennent un sommet à Ankara, en Turquie. Le secrétaire général de l'Alliance a demandé aux pays membres d'avoir un plan clair et transparent en matière de dépenses militaires pour atteindre l'objectif de 5 % du PIB d'ici 2035. Le premier ministre Mark Carney, lui, estime que le Canada atteindra 4 % d'ici 2030, mais pour le plan détaillé, il faudra attendre le budget. Valérie Gamache accompagne le premier ministre.
11: Morning. Bright and early.
12: Mark Carney estime que Donald Trump est parvenu à transférer le fardeau du financement de l'OTAN à ses alliés. Au cours de la dernière année, c'est 250 milliards de dollars américains que le Canada et les pays européens

0: ont dépensé en nouveaux investissements militaires. Le Canada, qui a atteint pour la première fois la cible de 2 % de son PIB en dépenses militaires, croit d'ailleurs être en mesure de doubler la cible d'ici 2030. Pour y arriver, le premier ministre mise entre autres sur le projet de la Banque de la Défense. 8 pays ont finalement décidé d'y adhérer, mais le Canada a de la compétition. La Grande-Bretagne veut mettre en place une banque d'approvisionnement et propose maintenant de fusionner les deux projets. Mark Carney en a même discuté avec le premier ministre britannique.
1: Mais on peut voir les concordances entre les deux. Parce que si on a des provisionnements prévisibles, c'est plus facile de financer des petites et moyennes entreprises, par exemple. Alors, il y a des discussions. Je suis sûr que les discussions vont intensifier.
0: Par ailleurs, le premier ministre a profité de son passage à Ankara pour annoncer que le Canada allait prolonger jusqu'en 2031 l'opération Réassurance, une opération de l'OTAN qui vise à protéger l'Ukraine. Ici Valérie Gamache, Radio-Canada, Ankara.
2: Le fabricant sud-coréen de construction navale Hanwha se retire d'un partenariat de formation à Hamilton, en Ontario. L'entreprise vient tout juste de perdre le contrat de construction d'une dizaine de sous-marins pour renouveler la flotte de la Marine royale canadienne au profit du consortium germano-norvégien TKMS. L'autre partenariat en Ontario aurait créé un pôle de formation avec le Collège Mohawk et l'entreprise Ontario Shipyards. Ces deux partenaires affirment que le soutien de Hanwha était considérable, mais que l'initiative peut encore aller de l'avant. L'entreprise souligne que le partenariat existait avant l'arrivée d'Hanwha. Une vaste opération policière internationale contre des réseaux criminels indiens a mené à l'arrestation de 24 suspects, dont 3 au Canada. Ces personnes sont soupçonnées de trafic de drogue, d'extorsion, d'enlèvement et de meurtre. Selon les autorités américaines, un de ces groupes serait lié à l'assassinat du leader sikh Hardeep Singh Nijjar en Colombie-Britannique en 2023. Les précisions de Francis Plaude.
3: L'opération Hardball est le fruit d'une collaboration sans précédent entre les États-Unis, le Canada et l'Europe. Les individus arrêtés font partie d'un réseau international parmi les plus cruels et les plus organisés, souligne le commissaire de la GRC, Mike Duhem. Leurs crimes incluent entre autres du trafic de drogue, des kidnappings, de l'extorsion et des meurtres. Développement majeur au Canada, Lawrence Bishnoi, chef d'un gang déclaré terroriste par Ottawa, ainsi que son lieutenant nord-américain Goldie Brar, sont formellement accusés d'avoir commandité l'assassinat du leader indépendantiste sikh Hardeep Singh Nijjar à Surrey en juin 2023, confirme aussi le premier procureur adjoint des États-Unis pour le district central de la Californie, Billy Sealy. Pour la procureure générale de Colombie-Britannique, Nikki Sharma, cette coopération internationale montre aux gangs criminels que leurs crimes ne resteront pas impunis. Ici, le ministre fédéral de la Justice, Sean Fraser, parle d'une journée extraordinaire pour la sécurité des Britanno-Colombiens. Le porte-parole de la Fédération Sikh du Canada, Moninder Singh, réclame de son côté la création d'une commission d'enquête publique sur l'implication du gouvernement indien dans l'assassinat d'Hardeep Singh Nijjar. Tant que la lumière ne sera pas faite, nous ne saurons pas, dit-il, à quel point les Canadiens sont en sécurité chez eux. Ici Francis Plourde, Radio-Canada, Vancouver.
2: La chef de l'extrême droite en France, Marine Le Pen, sera candidate à l'élection présidentielle l'an prochain, malgré la confirmation de sa condamnation par la justice française. La cour d'appel l'a condamnée à 3 ans de prison, dont 1 an ferme sous bracelet électronique, et à 45 mois d'inéligibilité dans une affaire de détournement de fonds au profit du Front national, devenu le Rassemblement national. Elle compte porter la cause jusqu'en cour de cassation, ce qui lui permettra, selon elle, de faire campagne sans bracelet.
4: Je l'avais dit, hein, je pense que l'inéligibilité posait un énorme problème démocratique puisque les Français, en réalité, n'avaient pas le choix et qu'on décidait pour eux. Et je pense qu'il ne faut jamais rien imposer en réalité au peuple français. Il faut lui laisser le dernier mot et les Français, là, auront le dernier mot.
2: Si elle est élue, elle promet de nommer le président du parti, Jordan Bardella, comme premier ministre. C'est une nouvelle qui continue de susciter de nombreuses réactions et des hommages ce matin. Le comédien Marc Messier, un monument de la culture québécoise, s'est éteint à l'âge de 78 ans. Il a marqué l'imaginaire collectif avec ses nombreux rôles au théâtre, à la télévision et au cinéma. Diana Gonzalez a préparé ce qui suit.
5: Le mental. Mental toughness. La dureté du mental.

0: mental.
1: Une réplique culte du film Les Boys où Marc Messier incarnait Bob, un des rôles marquants de ce comédien né à Granby en 1947. En plus du cinéma, Marc Messier a aussi connu du succès à la télévision et au théâtre.
2: J'ai oublié mes clés.
1: Dans Brou, il a partagé la scène pendant plus de 35 ans avec Michel Côté et Marcel Gauthier.
3: Marc, c'est un grand ami, un frère pour moi, tout comme Michel l'était, nous trois ensemble, un trio infernal.
1: À la télévision, Marc Messier incarne Régent dans La Petite Vie. L'auteur et comédien Claude Meunier dit perdre un grand ami.
4: C'est toute une vie là, qui part, c'est un pan de ma vie qui part. C'est un grand comédien unique par sa façon de jouer, autant le drame que la comédie. Tu sais, c'est un acteur comme Roger Moore.
1: Marc Messier a aussi joué dans L'Anse et Comte.
5: Oh, sacrement, Suzy!
1: Marina Orsini, qui incarnait Suzy, lui a aussi rendu hommage.
6: Je suis en choc. Comme tout le Québec, j'imagine, en ce moment. Choc de savoir que t'es parti si soudainement.
1: En plus de 50 ans de carrière, Marc Messier a remporté de nombreux honneurs, dont des prix Gémeaux et un prix Artiste. Ici, Diana Gonzalez, Radio-Canada, Montréal.
7: Et au tennis, le Canadien Félix Auger-Aliassime s'est incliné devant Novak Djokovic au terme d'un marathon de 5h15 hier à Wimbledon. Il s'agit du plus long match de quart de finale de l'histoire du tournoi. C'était le Radio-Journal. Ici Élise Jeté. Au nom de toute l'équipe, passez une excellente journée à l'antenne d'ici première.
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7h10, bonjour et bienvenue à toutes celles et ceux qui se joignent à nous à l'instant. Vous écoutez Point du jour avec Vincent Savard et toute l'équipe. Que vous soyez à l'écoute à partir de Zélon Park, Prince Albert, Moose Jaw ou ailleurs en province, on est bien content de vous avoir avec nous et je vous souhaite de passer une excellente journée sur nos ondes. Il y a beaucoup de choses qui se passent dans l'actualité. Bon, tout d'abord, si on regarde la télévision, on peut voir que Volodymyr Zelensky et Donald Trump sont se rencontrent en ce moment sur le sommet de l'OTAN qui a lieu à Ankara, en Turquie. Donc, j'ai pas les détails nécessairement de cette rencontre pour le moment, mais on peut voir que Donald Trump répond aux questions des journalistes. Et pour ce sommet de l'OTAN, hier, Donald Trump a répété que les États-Unis devraient contrôler le Groenland. C'est ce qu'il a mentionné à son arrivée au sommet de l'OTAN. Le président américain accuse le Danemark de ne pas investir suffisamment pour assurer la sécurité du territoire. Il a également exprimé son insatisfaction à l'égard des dépenses militaires des pays alliés. Par ailleurs, le premier ministre Mark Carney, aussi qui était présent là, pour ce sommet, s'est entretenu hier avec le président ukrainien Volodymyr Zelensky. Donc, si aujourd'hui c'est Trump qui s'entretient avec lui, hier c'était M. Carney. Et les deux dirigeants ont parlé du soutien que le Canada peut continuer à offrir à l'Ukraine. Donc, voilà ce qui a été discuté entre Zelensky et M. Carney. Aujourd'hui, dans l'actualité, ce qui fait jaser, bon oui, il y a le décès qui est du comédien Marc Messier qui est survenu ou qui a été annoncé hier matin. Mais il y a aussi ce qui se passe avec l'Iran. Le président américain Donald Trump a déclaré que le cessez-le-feu avec l'Iran est maintenant terminé à la suite de violentes frappes entre les deux camps. Il laisse toutefois la porte ouverte à la poursuite des discussions. Le stratégique détroit d'Ormuz est toujours au cœur des affrontements. Téhéran a procédé à des tirs sur 3 navires commerciaux dans le détroit. Le commandement militaire américain a qualifié ces frappes de violation flagrante du cessez-le-feu. Et pendant la nuit, les États-Unis ont riposté par de puissantes frappes contre plus de 80 cibles en Iran. Je rappelle que la trêve qui avait été conclue le 17 juin entre Téhéran et Washington prévoyait la réouverture du détroit d'Ormuz, mais les tensions restent vives depuis, on peut le voir, avec ce qui se passe avec ces frappes au cours des dernières heures. Pour ce qui est de la prochaine heure de l'émission, voici ce que vous aurez comme contenu. Tout d'abord, dans quelques minutes, nous allons nous entretenir avec notre collaborateur économique Ulysse Bergeron pour parler économie. Et il sera entre autres question de cette montée du prix du pétrole. Il sera aussi question de Netflix. Donc, tout ça, c'est prévu dans quelques minutes. Et puis,

0: Nous allons revenir également sur cette décision de la Cour d'appel de Paris à propos de Marine Le Pen. Marine Le Pen, qui est la chef du parti du Rassemblement national en France. On va discuter de tout ça avec le journaliste indépendant Romain Chauvet, qui se trouve à Paris actuellement. Et il sera avec nous à 7h45 pour nous en parler. Maintenant, regardons un petit peu l'actualité provinciale avec Yasmina Dagri qui va nous assurer ce petit survol. Yasmina, il y a une jeune saskatchewanaise qui se trouve parmi les lauréates de la bourse Jeunes Engagés.
1: Elle s'appelle Mariam Abdelmalek et elle étudie présentement à l'Université d'Ottawa. La saskatchewanaise est l'une des 5 récipiendaires de la bourse Jeunes Engagés qui est offerte par la Fédération de la jeunesse canadienne-française. Ce prix est d'une valeur de 2 000 $ et il souligne son implication et sa contribution remarquable au sein de sa communauté. Pour cette 11e édition, le concours récompense les jeunes leaders de moins de 25 ans qui dynamisent la francophonie canadienne.
0: Et puis dans la capitale provinciale, à Regina, la Légion royale canadienne demande l'aide du public pour identifier des soldats anonymes. Yasmina.
1: C'est à l'occasion de son 100e anniversaire. La filiale a publié plus de 2000 photographies, des lettres et des documents d'époque qui sont disponibles en ligne. Mais de nombreuses pièces comportent encore des zones d'ombre. Donc l'organisme invite toute personne qui reconnaîtra un visage ou qui posséderait des informations à les contacter. Le musée continue aussi d'accepter les dons de photos et des objets militaires.
0: Bon, ben voilà qui complète ce petit tour d'horizon et on aura davantage de nouvelles pour le bulletin à 7h30. Yasmina, merci beaucoup.
1: À plus.
0: À la météo maintenant, voici à quoi ressemblent les températures pour le moment. Il fait 12 degrés pour Regina, 13 du côté de Moose Jaw, 14 à Yorkton, Pontex et Swift Current et 15 pour Gravelbourg, Bellegarde et Estevan. On se déplace au centre maintenant où il fait 13 degrés pour la région de la métropole, 14 à Prince Albert, 11 à North Battleford et 16 pour la région de Sillon Park. C'est là où les températures sont le plus élevées en ce moment en Saskatchewan, tout comme à La Ronge où il fait 16 degrés.
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0: On va parler d'économie dans un instant avec M. Ulysse Bergeron. Mais juste avant, j'aimerais juste vous rappeler les dernières actualités en ce qui concerne la Coupe du monde de soccer. Il y avait 2 matchs qui se déroulaient hier. C'était les 2 derniers de la ronde de 8e de finale entre l'Argentine et l'Égypte. Et l'autre, c'était plutôt entre la Suisse et la Colombie. L'Argentine a remporté le premier match 3-2 contre l'Égypte. Ils perdaient 2-0 et ils ont complété cette remontée assez spectaculaire. Bon, il y a eu quelques controverses aussi. L'Égypte qui a blâmé les arbitres pour cette rencontre. Et ensuite, en après-midi, il y avait l'affrontement Suisse-Colombie qui s'est terminé 0-0 en temps réglementaire. Ça a dû prendre les tirs de barrage pour départager un gagnant. Et la Suisse l'a emporté en tir de barrage par la marque de 4-3. Maintenant, on va aller parler économie avec Ulysse Bergeron.

0: On parle économie maintenant avec notre collaborateur économique Ulysse Bergeron. Bonjour Ulysse.
1: Bonjour Vincent.
0: Ulysse, on assiste à une nouvelle flambée des prix du pétrole à la suite des récents bombardements des États-Unis contre l'Iran.
1: Oui, absolument. Donc, j'ai envie de dire, pas ce qui devait arriver arriva, mais personne tombe en bas de sa chaise là, en voyant que ce cessez-le-feu peine, ce fragile cessez-le-feu entre l'Iran et les États-Unis peine à perdurer. Là. Ce qu'on a observé au cours des dernières heures, c'est, avant de parler de la flambée des prix du pétrole, là, c'est une flambée tout court au Moyen-Orient. C'est-à-dire qu'il y a eu 3 navires qui ont été attaqués en 24 heures, des attaques qu'on attribue à l'Iran, ce qui a amené les États-Unis à passer à l'offensive en ciblant des dizaines de sites en Iran, ce qui a engendré une contre-attaque iranienne dans les pays voisins, dont le Koweït, et par le fait même, un impact sur le secteur pétrolier. Là, ça allait de soi, là, ça allait venir avec, et c'est ce qu'on a observé ce matin, c'est-à-dire dans les dernières heures, le Brent de la mer du Nord, le Brut américain également, donc les deux indices phares, là, référence dans le secteur pétrolier, ont vu une augmentation marquée de 6,5% en quelques heures seulement. Donc, ce qui fait que le prix du baril là, varie là, selon les indices de référence entre 75$ le baril et 78$ le baril. Cela étant dit, c'est vraiment le 6,45% d'augmentation qu'on a vu cette réaction-là.

0: qu'on doit souligner, parce que dans le fond, on n'atteint pas un sommet en termes de prix du baril. Ça, il faut remonter au mois d'avril. Rappelez-vous, ça sciait autour de 100$ le baril. Donc, dans ce cas-ci, on n'atteint pas un sommet, mais vraiment, ce que ça envoie comme message, c'est que cette accalmie, cette détente qu'on avait observée dans les dernières semaines, grâce au cessez-le-feu entre l'Iran et les États-Unis, bien là, on semble de moins en moins y croire. D'autant plus qu'il y a eu cette déclaration qui n'est pas tout à fait claire, parce que c'est Donald Trump, mais ce qu'il dit pour l'essentiel, c'est que lui souhaite mettre fin à ce cessez-le-feu, mais qu'il souhaite poursuivre les négociations, et tout ça accompagné d'injures à l'égard des représentants iraniens que je répéterai pas ici en onde. Donc, on verra au fil du temps s'il s'agit d'une pause dans les discussions, s'il s'agit de la fin de les discussions, du moins, en tout cas pour un laps de temps. Tout ça est matière à interprétation à l'heure actuelle, mais ce qui est bien concret, là, c'est cette pression qu'on observe, une pression bien concrète en termes d'approvisionnement de pétrole, parce que Washington a également rétabli ses sanctions économiques sur le pétrole iranien dans les dernières heures. Et qui dit hausse des cours du pétrole, dit par le fait même augmentation des prix à la pompe, c'est déjà le cas là, un peu partout à travers le pays. Moi, je voyais, selon les différentes provinces, là, mais ça dépend de chaque région, chaque ville, mais tout de même une augmentation de 10 sous, voire de 15 sous selon les régions où on se trouve. Donc, en quelques heures, ça a changé. Et qui dit augmentation du prix des carburants, Vincent, vous savez, c'est augmentation des frais de transport. Et par le fait même, ça va éventuellement, si ça perdure, se traduire par, je vous dirais, une hausse de l'inflation, donc de ce qu'on paye à l'épicerie un peu partout.
1: Oui. Parlons maintenant du milieu du cinéma et de l'industrie télévisuelle. Ulysse, Netflix vient de passer plusieurs accords avec des groupes de médias pour diffuser leurs vidéos sur sa plateforme.
0: Oui, absolument. Netflix qui veut prendre une part du gâteau lié au format court, à ces courtes vidéos. Là, si vous allez sur YouTube, à titre d'exemple, sur les comptes des médias traditionnels, vous allez retrouver des segments ou des courts reportages ou voire des courtes fictions, là, selon l'organisation médiatique, là, dont la durée là, gravite autour de 3 minutes. Voire jusqu'à 20 minutes, mais dans ce cas-ci, on parle de courtes vidéos sous la barre des 20 minutes. On vient de signer une entente, des ententes avec d'importants groupes dans le secteur de l'édition, entre autres choses, pensez à Condé Nast, qui est propriétaire du magazine Vogue, Hearst Magazine, qui détient Elle et Cosmopolitan. Vous avez également PMX, qui détient Billboard, ou vous avez des sites comme BuzzFeed. Là. Donc, autant d'organisations qui ont développé ce créneau-là, qui cherchent à rejoindre le plus de personnes possibles, et par la plateforme Netflix, ce sera possible de le faire à partir du mois d'août, en tout cas dans certains pays, là, États-Unis, Canada, Royaume-Uni, Irlande, Australie et Nouvelle-Zélande. Et comme je disais, pour Netflix, ben de un, ça dénote de cette prédominance de la plateforme, on réussit à attirer des grands joueurs comme ça. Et éventuellement, on verra peut-être également des organisations ou des entreprises canadiennes là. Mais ça confirme également ce modèle d'affaires de Netflix qui dépasse la plateforme, c'est-à-dire que en termes de volonté, on n'est pas dans cette concurrence où on souhaite être le meilleur dans la production et la diffusion de films et de séries. On souhaite être partout là où il y a ce que Reed Hastings, le fondateur de l'entreprise, disait, où il y a une concurrence quant au temps d'attention. C'est ça qu'on va aller chercher. Reed Hastings disait, je crois que c'est en 2015-2016, disait qu'il était davantage en concurrence avec des jeux vidéo comme Fortnite qu'avec Disney Plus dans les faits. Donc c'est vraiment ce temps qu'il souhaite aller chercher. Il disait même à la blague à l'époque qu'il était en concurrence avec le sommeil. Donc dans ce cas-ci, on va aller chercher ce créneau très populaire des courtes vidéos qu'on trouve sur TikTok, sur YouTube, et qui gagne en popularité, et où Netflix est totalement absent pour le moment.
1: Mm-hmm. On va continuer de parler des États-Unis maintenant. Ulysse, on va se rendre dans le secteur manufacturier. Et on a des chiffres ce matin qui révèlent que de plus en plus d'entreprises canadiennes envisagent de produire aux États-Unis.
0: Oui, ben écoutez,

0: Depuis un an et demi, depuis l'arrivée au pouvoir de Donald Trump, les entreprises canadiennes doivent être extrêmement flexibles dans leur approche, résilientes. Et là, ce qu'on observe, c'est qu'elles doivent également être réalistes. C'est une étude qui vient d'être publiée hier par la firme KPMG dans un contexte de guerre commerciale. Et les deux chiffres que je vous avance sont certainement les plus importants. C'est-à-dire, on constate que 42% des entreprises manufacturières canadiennes ont dit soit déjà avoir délocalisé leur production. Ceux qui avaient des sites de production aux États-Unis ont pu déjà avoir, en quelques mois, leur réajuster leur production pour pouvoir produire aux États-Unis ce qui est vendu aux États-Unis, ou envisager de le faire. Mais de ceux qui envisagent de le faire, 77% prévoient le faire, cette transition-là, d'ici 2 ans. Donc, dans un horizon très court. Ce que ça envoie comme message, ou la lecture qu'on doit en faire, c'est que jusqu'à présent, plusieurs entreprises géraient sur le court terme en se disant, bien, on va regarder comment vont les négociations. Est-ce qu'il y a cette possibilité où on retourne à la façon de faire qu'on observait avant l'arrivée de l'administration Trump, ou en tout cas quelque chose qui pourrait être similaire? Mais là, on semble être frappé de réalisme à proprement parler. C'est-à-dire qu'on gravite dans un monde d'incertitude, on évolue dans un monde d'incertitude, et à moyen long terme, si on veut développer le marché américain ou si on souhaite y rester, on doit développer les stratégies en fonction de cette réalité-là. Et le coup sûr, pour plusieurs des entreprises, c'est tout simplement de produire aux États-Unis. C'est la réponse simple, je vais le dire de cette façon-là, parce qu'on n'est pas en mesure de dire que ça va changer dans 2, 3, 4 ans. Donc, on mise sur ce coup sûr. On verra dans le temps, là, parce que les sites, ceux qui ont déjà des sites de production là-bas, bon, c'est une réorganisation de la production, mais pour ceux qui n'en ont pas et qui souhaitent rejoindre le marché américain, développer le marché américain pour une première fois, je vais te dire, là. Ben dans ce cas-ci, c'est un autre paire de manches. On doit construire un site, c'est beaucoup d'investissement. On verra au fil du temps ce qui va se passer.
1: C'est ça, là. Ce sera à surveiller. Ulysse Bergeron, merci beaucoup d'avoir fait le tour des actualités économiques au pays ainsi que dans le monde. Merci beaucoup, ça a été très apprécié. Et on se dit à la prochaine, Ulysse.
0: À la prochaine, merci Vincent.
1: À 7h25, maintenant, on parle de sport avec Marc-Éric Bouchard, que je rejoins à l'instant. Marc-Éric, bonjour.
2: Bonjour, bon mercredi.
1: Bon mercredi, Marc-Éric. On va commencer sur la scène locale, le Mamba de Saskatoon, qui a connu un revers hier.
2: Oui, c'est ça. C'était bon, ça va un peu moins bien, hein. On le disait plutôt cette semaine, mon cher ami. On se bat. Mais on réussit pas. Parce que vous savez, le basketball de la CBL, c'est pas la même chose que la NBA. Vous savez, quand il reste 3 minutes à la fin, qu'est-ce qu'on fait? On enlève le chrono. Hein? Il y a plus d'horloge. Et là, il y a les patrons de la partie décident de la cible à atteindre. Et hier, la cible, c'était 92. Mm-hmm. Et finalement, eh bien, les Bennets de Vancouver ont défait le Mamba par le pointage de 92 à 85. Et là, le Mamba qui descend un peu au classement avec maintenant une fiche de 7 victoires et 9 revers. Avez-vous déjà assisté à un match de la Ligue?
1: Pas encore, mais le dernier, les Stingers d'Edmonton, quand j'étais à Edmonton, mais ça remonte à déjà 4 ans de ça, donc oui, ça fait un bout, là.
2: Et puis, c'est ça, mais on n'a pas commencé avec ce système-là au début de l'existence de cette Ligue. Mm-hmm. Mais depuis les dernières années, on a décidé d'enlever le chrono à la fin. Les entraîneurs détestent ça. mais les joueurs et les partisans aiment bien cette façon de faire de la Ligue élite de basketball.
1: Là. Moi, je rejoins les entraîneurs. Hein. Je ne suis pas le plus grand fan de ce règlement-là.
2: C'est ça.
1: parlons de hockey maintenant. Il y a Daniel Alfredsson qui était un joueur vedette des Sénateurs d'Ottawa et qui était parmi les personnels entraîneurs des Sénateurs qui quittent pour les Maple Leafs, l'équipe rivale.
2: Celle-là, je la comprends pas. Mais là, maintenant, le hockey a changé. Moi, quand j'étais plus jeune, c'était très rare de voir des transactions Québec-Montréal ou Edmonton-Calgary ou de voir des gens d'Ottawa aller à Toronto ou vice-versa. Mais là, ça semble différent. Ouais. Moi, ce que je comprends pas, c'est qu'il était assistant-entraîneur à Ottawa. Il tremble la renommée. Daniel Alfredsson à Ottawa, là, c'est une légende. C'est vraiment très apprécié, très proche de la communauté d'affaires et la communauté, évidemment, d'Ottawa.

0: et dans les environs. Et là, eh bien, pourquoi qu'il s'en va à Toronto? Est-ce que Toronto a plus de chances de gagner la Coupe Stanley qu'Ottawa? Je pense pas. Moi, je pense que c'est souvent dans le monde du hockey. Vous savez l'expression les boys clubs?
1: Oui.
0: Souvent,
1: oui.
0: Souvent c'est tu vas où tu connais les gens et là t'as plus grande affinité. Le consultant, l'assistant au directeur général à Toronto, c'est Matt Sundin.
1: Bah oui.
0: Sundin est suédois, l'autre est suédois. Moi, c'est mon impression personnelle, où je la partage. J'ai l'impression que ça pesait dans la balance, selon moi, Vincent.
1: Ouais, oui, je pense aussi également. Là, des fois, oui. les contacts comme ça, ça fait en sorte que... C'est ça, il y a des petits boys clubs qui se forment.
0: Puis peut-être qu'ils ne s'entendaient pas très... Je ne sais pas, là, je parle pas de rumeurs, mais peut-être que le lien avec les autres entraîneurs, peut-être que bon, ça s'est effrité, ou il n'y avait pas la même philosophie de voir le... l'entraînement derrière un banc que d'autres, et c'est peut-être pour ça qu'il a décidé d'aller à Toronto.
1: Ouais.
0: Et ce sera avec des nouvelles personnes aussi, ouais. pour la nouvelle saison des Leafs. Oui.
1: Ouais, ouais. Et peut-être la phase de reconstruction, parce que là, Brady Tkachuk s'est acquitté pour la Floride.
0: Il y a peut-être ça aussi. Là, ouais. Il s'est dit, bon, peut-être que là, avec de nouvelles philosophies, peut-être que j'aurais peut-être plus de plaisir à être derrière un banc à Toronto qu'à Ottawa aussi.
1: Ouais. Et puis on termine, Marc-Éric, avec un petit tour du Tour de France. Qui a remporté l'étape d'hier?
0: C'est un Danois qui s'appelle Mads Pedersen qui a remporté cette quatrième étape entre Carcassonne et Foix. Et ce n'est plus le même qui a le maillot jaune non plus. Hein, moi, je pensais que c'était pour rester un petit bout de temps. Tadej Pogacar, qui n'est plus le meneur, c'est plutôt le Norvégien Thorstein Traen qui endosse maintenant le maillot jaune de meneur. Aujourd'hui, ce sera une étape entre Lannemezan et Pau de 150 58 kilomètres.
1: Très bien, on va continuer de surveiller en ce Tour de France qui attire quand même beaucoup de téléspectateurs. Marc-Éric, merci beaucoup pour ces nouvelles du sport et on fait un autre regard sur la Coupe du monde de soccer un peu plus tard à 8h25.
0: Merci.
1: À 7h30 maintenant, c'est l'heure des nouvelles avec ma collègue Yasmina Daguerre. Et on va commencer du côté de Melfort, en Saskatchewan, où une fusillade a éclaté tôt hier matin.
2: Selon la GRC, deux hommes ont été transportés à l'hôpital. L'un d'eux souffre de blessures graves. Les policiers croient que l'incident a débuté par une altercation entre plusieurs personnes sur la première avenue sud, environ 20 minutes après minuit. C'est à ce moment qu'un coup de feu a été tiré. La GRC n'a pas précisé si les suspects avaient été arrêtés. Elle demande à toute personne qui possède des informations de communiquer avec elle. Ces dernières années, la Saskatchewan a été durement frappée par des incendies historiques qui ont ravagé des millions d'hectares de forêts. Pour panser ces plaies, eh bien, ce sont des millions d'arbres qui vont être plantés à travers la province, majoritairement pour reboiser les espaces touchés par ces feux et pouvoir restaurer les habitats naturels. Julien Surbois a plus de détails.
3: Une annonce majeure avec un goût tout particulier ici en Saskatchewan. La secrétaire d'État à la nature, Nathalie Provost, est venue confirmer à Regina ce mardi une enveloppe de 24,5 millions de dollars pour planter 5 millions d'arbres dans la province.
4: This includes nearly $7.9 million.
3: Près de 8 millions de dollars seront destinés à la société Kitsaki Management pour planter 3,5 millions d'arbres dans la forêt de la bande indienne de Lac La Ronge. C'est le plus gros projet de restauration parmi les 8 annoncés. L'objectif est double. D'abord, recréer les habitats naturels d'espèces en péril menacées par les feux, mais aussi faire tourner l'économie locale, selon Alan Sklapski, le directeur général des opérations chez Kitsaki Management.
5: This program allows us to enhance.
3: Il indique que ce programme fédéral va permettre de reboiser ces zones tout en créant des emplois dans des communautés autochtones. Plus au sud, la nation métisse de la Saskatchewan recevra près de 7 millions de dollars pour étendre les zones boisées et lutter ainsi contre les îlots de chaleur. De son côté, la province rappelle qu'elle a lancé une initiative similaire. Depuis 2024, elle s'est fixée comme défi de planter 100 000 arbres d'ici 2027. Ici Julien Surbois, Radio-Canada, à Regina.
2: Et les exportations de marchandises sont en hausse en Saskatchewan selon Statistique Canada. Elles ont bondi de plus de 36% entre mai 2025 et mai 2026. Sur les 5 premiers mois de l'année, la hausse s'est établie à un peu plus de 8% par rapport à l'an dernier. Cette performance permet à la Saskatchewan de se classer au deuxième rang des provinces canadiennes pour la croissance de ses exportations. Le ministre Warren Keating a tenu à saluer le travail des producteurs

0: secteur et de la main-d'œuvre qualifiée. Selon lui, leur effort continue de générer d'importantes retombées économiques pour la province.
1: Oui, quand même, un deuxième rang pour ce qui est des exportations. La Saskatchewan exporte beaucoup vers les autres provinces. Donc, on peut voir qu'on produit beaucoup de choses ici dans la province.
0: Notre huile de canola est prisée.
1: Et voilà, exactement. Yasmina, merci beaucoup pour ces nouvelles ce matin.

Et nuages pour le sud-ouest qui comprend Pontex et Swift Current. Au centre, ce sera une journée ensoleillée partout pour cette région, sauf à North Battleford où on s'attend à des forts risques d'averses de pluie ou d'orage. Et puis au nord, à la Ronge, on s'attend à des faibles risques d'averses de pluie. Et puis pour ce qui est des températures, aujourd'hui, ça devrait varier entre 23 degrés et 27 degrés. On va maintenant écouter la chanson « Le petit pain au chocolat » d'Étienne Copé. Et puis au retour, on revient sur le Salt Shaker Festival avec Émilie Lebel. On vous fera entendre ses propos.

0: 38, on plonge dans le milieu culturel maintenant. Le festival Salt Shaker a lieu cette fin de semaine à Manitou Beach, en Saskatchewan, du 10 au 12 juillet. Donc, ça va commencer à partir de vendredi et ça va se terminer dimanche. Entre elles, collabore avec le festival et y présentera Flora Luna, qui fera une performance lors des festivités qui seront prévues. Émilie Lebel, la Françaisquoise, qui est directrice générale et coordonnatrice de la programmation pour Entre elles, était au micro de Pascal Bouchard pour en parler davantage. On peut l'écouter à l'instant.
1: Ça fait longtemps qu'on veut rentrer en partenariat avec eux. Puis justement parce que le festival est tellement le fun puis inclusif, puis ils veulent vraiment mettre un peu de tout pour les soit le langage comme c'est très, il y a une belle diversité. Donc c'est un partenariat qui était super facile. On l'a fait l'année passée avec Sylvie Walker. Donc c'est une continuité de cette année. Puis il va y avoir une présence francophone lors du festival.
2: Et ça ressemble à quoi sur place justement? Il y a une ambiance très très estivale là-bas. Là.
1: Oui, les gens ont hâte toute l'année à ce festival. Il y a le dance hall qui est rempli de monde à chaque soir. Puis le monde font du camping. C'est vraiment quelque chose qui est quand même aussi accessible parce qu'il y a aussi un hôtel. Donc c'est un festival qui est très accessible, qui est proche de Saskatoon aussi. Donc c'est quelque chose que les gens ont hâte à chaque année de faire.
2: Et parlez-nous de Flora Luna. Comment l'artiste a été choisi et qu'est-ce que Flora Luna va aller présenter là-bas?
1: Ben, ce que nous, on fait, c'est qu'on donne des suggestions aux Salt Shaker, puis eux font la programmation. Donc, nous, on suggère des artistes, des femmes qui viennent des prairies. Puis eux ont le choix à partir de là, ou s'ils connaissent d'autres artistes que nous, on connaît pas, eux les suggèrent. Donc, il y a vraiment une collaboration qui se fait avec l'équipe de Salt Shaker, puis c'est comme ça qu'elle a été choisie. Eux, ils ont beaucoup aimé ses chansons, son spectacle, tout ça. Donc, c'était un choix unanime de la part de nous, entre elles et Salt Shaker.
2: Et qu'est-ce qui va être présenté par Flora Luna là-bas?
1: Ça va être son spectacle qu'elle met. Donc, ça va être un spectacle qu'elle va jouer au Mike's Beach Bar.
2: Puis, rappelez-nous pourquoi, encore une fois, c'est important pour entre elles d'être là-bas.
1: Et c'est très important parce que, comme je dis, il y a pas nécessairement, il y a beaucoup de gens qui savent parler le français, qui vont pas nécessairement des activités francophones, peut-être à cause d'insécurité linguistique ou il y a plusieurs raisons. Donc, c'est vraiment important pour nous d'être dans des milieux anglophones comme Salt Shaker. On s'en va aussi à Neff Creek pour aller chercher ce public-là, puis être présent dans ces communautés-là.
0: Voilà, on vient d'entendre Émilie Lebel, directrice générale et coordonnatrice de la programmation de Entre elles, au micro de Pascal Bouchard à l'émission Tout compris. Et puis, elle nous parlait de la programmation du festival Salt Shaker qui aura lieu de vendredi jusqu'à dimanche. On va d'ailleurs écouter Émilie avec son nom d'artiste Amy qui se trouve dans le groupe Beau Nectar. Voici la chanson On fera la fête. Et puis, au retour, on parle de cette décision de la Cour d'appel de Paris contre Marine Le Pen. Donc, on en discute avec Romain Chauvet.

0: On sera en France maintenant pour parler de politique. Marine Le Pen a annoncé hier qu'elle compte se présenter à l'élection présidentielle de 2027 en France, à la tête du Rassemblement national, malgré la condamnation maintenue par la Cour d'appel de Paris plus tôt dans la journée. Elle a été condamnée à 3 ans de prison, dont 2 avec sursis. Elle est aussi condamnée à une peine de 45 mois d'inéligibilité, dont 30 mois avec sursis. On fait le point d'ailleurs ce matin avec le journaliste indépendant Romain Chauvet, qui est actuellement à Paris pour suivre la situation. Monsieur Chauvet, bonjour.
1: Oui, bonjour.
0: Bon, premièrement, Monsieur Chauvet, est-ce que vous pouvez nous rappeler de quoi Marine Le Pen a été reconnue coupable en 2025?
1: Oui, eh bien, il s'agit d'une affaire dont on a beaucoup parlé ici en France, qui concerne en fait l'utilisation de fonds publics, d'argent public, lorsqu'elle siégeait au Parlement européen. Donc, ça concerne à la fois Marine Le Pen, mais d'autres personnes de son parti. Et donc, cet argent-là était utilisé non pas dans le cadre d'activités en lien avec le Parlement européen, mais plutôt pour financer, payer des gens au sein de son parti, qui s'appelait à l'époque le Front National ici en France. Alors, ce sont les faits qui lui sont reprochés. Qu'a dit hier la Cour d'appel ici en France, eh bien, c'est qu'elle a dit que Marine Le Pen était coupable, que les faits étaient graves, que c'était un système organisé. Et donc, vous l'avez dit d'entrée de jeu, Marine Le Pen, elle a été condamnée hier à 3 ans de prison, dont 1 an ferme, avec donc l'imposition de ce bracelet électronique pendant 1 année. Mais elle nous a dit finalement quelques heures plus tard, dans une grande entrevue à la télévision française ici, qui était très attendue, cette entrevue, et bien qu'elle allait, si vous voulez, se porter en cour de cassation ici en France, c'est-à-dire un tribunal qui est au-dessus de la cour d'appel. Donc elle espère, et bien, que dans les prochains mois, cette condamnation pourra être renversée.
0: Et la cour d'appel, faut le dire, a maintenu la condamnation, mais a réduit la peine de Marine Le Pen. Elle avait aussi reçu au départ une peine d'inéligibilité de 5 ans, ce qui l'aurait empêchée de se présenter à l'élection présidentielle de 2027. Comment cette décision a été reçue par Marine Le Pen et son parti?
1: Oui, eh bien, je vous dirais que Marine Le Pen a dit hier soir, eh bien, qu'elle était innocente dans toute l'affaire. C'est vraiment le message fort qu'elle a dit dans cette entrevue hier soir. Elle a dit quand même être heureuse de cette partie-là, de la décision qui a été réduite, comme vous l'avez dit, parce que c'était le grand enjeu de savoir si elle allait théoriquement pouvoir être candidate, oui ou non. Mais se poser ensuite la question d'être candidate avec un bracelet électronique, parce que vous savez, il y a des conditions très strictes, des horaires pour rentrer, sortir de chez soi, pour se déplacer. Alors comment faire une campagne électorale à travers tout le pays, parfois sur la scène internationale également, lorsqu'on a ces frictions-là? Marine Le Pen, qui avait dit d'ailleurs pas plus tard que la semaine dernière qu'elle ne ferait pas campagne si on lui imposait ce bracelet électronique. Alors, c'est vraiment ce qu'on attendait de cette grande entrevue hier soir de Marine Le Pen, qui finalement a dit, eh bien, qu'en se remettant à cette cour de cassation, donc en tentant de faire renverser cette condamnation, eh bien, ça suspendait le jugement d'hier. Donc, elle pourrait librement faire campagne dans les prochains mois pour ces élections présidentielles qui approchent à grands pas ici en France. Ça sera en avril et en mai 2027. Et d'ailleurs, c'est ce qu'a dit Marine Le Pen hier soir, qu'elle est officiellement candidate pour ces élections.
0: Oui. Et vous l'avez mentionné, les élections présidentielles qui auront lieu au printemps prochain. Est-ce

0: qu'on sait de quelle façon les opposants politiques de Marine Le Pen ont réagi par rapport à cette nouvelle d'hier?
1: Oui, je vous dirais que la majorité des oppositions ici politiques en France ont salué la condamnation de Marine Le Pen. D'ailleurs, elle était en déplacement un peu plus tôt ce matin avec Jordan Bardella, qui est l'autre figure de son parti. Et on a entendu des gens qui lui disaient « Bon, vous avez été condamné, complice, corruption. » Alors, il faudra voir à quel point elle sera en mesure de faire campagne comme ça dans les prochains mois, parce que c'est une décision qui peut être à double tranchant. À la fois, ça peut renforcer son image. Vous savez, Marine Le Pen s'est souvent positionnée comme victime d'un système médiatique, judiciaire, qui voudrait l'empêcher de se présenter et d'accéder au pouvoir ici en France. Mais en même temps, ça pourrait également freiner certains électeurs le fait qu'elle ait été condamnée, même si pour l'instant, évidemment, on attend la décision de la Cour de cassation, qui pourrait par ailleurs également la condamner une nouvelle fois. Et puis, reste la grande question de savoir quand cette décision finale interviendra. Est-ce que ça sera dans les prochains mois, avant ou pendant la campagne ou après la campagne présidentielle? Alors vous voyez qu'il y a encore beaucoup de questions qui restent sans réponse.
0: Oui, tout à fait. Il reste beaucoup de questions sans réponse. Et pour ce qui est de Marine Le Pen, bien, vous l'avez mentionné, elle a confirmé sa candidature. Est-ce que, comment vous entrevoyez cette prochaine campagne pour les élections à venir en 2027?
1: Écoutez, ça va être une campagne dont l'issue est et on ne sait pas en fait ce qui va se passer dans ces élections-là, parce que je vous rappelle que le président français actuel, Emmanuel Macron, oui, ne peut pas se représenter, que le parti de Marine Le Pen et Marine Le Pen, donc le Rassemblement National, sont largement en tête dans les sondages qui ont été faits avant ce qui s'est passé hier. Il faudra voir si évidemment elle maintient ce score-là dans les sondages, mais elle est largement en tête, donnée à plus de 30% des voix. Mais l'enjeu pour Marine Le Pen et son parti, je vous dirais, ça sera le deuxième tour, parce que vous savez qu'en France, il y a deux tours pour les élections présidentielles, et l'enjeu, ça sera, si elle se rend au deuxième tour, Marine Le Pen, de rassembler plus de gens, d'élargir sa base électorale, et c'est peut-être là que ça sera plus difficile avec cette condamnation-là. D'ailleurs, je parlais avec des Français hier qui me disaient, certains d'entre eux, on était tentés possiblement de voter pour Marine Le Pen, pour son parti, mais avec la condamnation qui a eu lieu hier, eh bien, ça pourrait éventuellement changer notre vote. Évidemment, ça dépendra des autres candidats. Alors, vous voyez que ça s'annonce quand même tout un défi pour Marine Le Pen et son parti dans les prochains mois.
0: Mmh. Et puis, bon, j'ai vu aussi que il y avait la possibilité que son on peut dire bras droit, mais c'est plutôt le président là, du parti, Jordan Bardella, aurait pu remplacer Marine Le Pen si elle avait décidé de ne pas faire campagne. Est-ce que vous croyez que les Français, ou du moins les militants du Rassemblement national, auraient préféré que Marine Le Pen laisse sa place à Jordan Bardella? Parce que, si je suis exact, selon les sondages d'Ipsos, Bardella est assez populaire quand même comparément à Le Pen.
1: Oui, absolument. Et même dans certains sondages, il est plus populaire que Marine Le Pen elle-même. Vous savez, Marine Le Pen, elle a toute une histoire avec son père, Jean-Marie Le Pen, qui a fondé le parti, ce parti d'extrême droite. Alors, il y a le nom Le Pen qui peut être à la fois un avantage et un inconvénient pour certains électeurs. Évidemment, Jordan Bardella, il a beaucoup été mis en avant dans les derniers mois parce que c'était, si vous voulez, en quelque sorte le plan B au cas où Marine Le Pen ne pourrait pas se présenter aux prochaines élections. Donc on a vraiment soigné sa communication, on l'a beaucoup mis en avant, mais je vous dirais qu'il est à la fois aimé et critiqué parce qu'il est très jeune, il a seulement une trentaine d'années, peu d'expérience politique, on lui a reproché certaines erreurs de communication dans les derniers mois. Alors c'est un peu à double tranchant, mais ce qu'a dit Marine Le Pen hier soir, eh bien, c'est que elle a parlé d'un ticket gagnant, d'un duo gagnant, elle comme présidente de la République et Jordan Bardella comme son premier ministre. Elle a dit que c'était vraiment ce qui va pouvoir l'amener au pouvoir, que tous les deux travaillent bien ensemble. La cohésion s'est renforcée à travers ces épreuves judiciaires des derniers mois et des dernières années. Alors on mise vraiment là-dessus et je peux vous dire que la campagne électorale, elle est déjà lancée ici. Quelques heures après ce verdict hier, Marine Le Pen a publié une affiche de campagne déjà sur les réseaux sociaux où elle titrait La Renaissance. Elle a lancé également son site internet de campagne. Alors vous voyez que même si c'est dans quelques mois ces élections, la campagne a évidemment largement commencé ici en France.
0: Tout à fait. Et on va continuer de suivre les développements concernant cette campagne électorale pour la présidentielle de France au printemps prochain. On va continuer aussi de suivre les prochains développements concernant Marine Le Pen. Romain Chauvet, je rappelle que vous êtes journaliste indépendant actuellement à Paris. Un grand merci pour cette discussion ce matin.
1: Avec plaisir. Au revoir.
0: Au revoir.

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1: À 7h56, on jette un coup d'œil à nouveau sur les grands titres du jour dans l'actualité provinciale avec Yasmina Dagri. Dans le milieu carcéral, 5 détenus ont été libérés par erreur depuis le début de l'année en Saskatchewan.
2: Le ministère de la Sécurité communautaire a attribué ces libérations à des erreurs administratives. Le gouvernement assure que ces incidents sont rares et selon les données officielles, 99% des remises en liberté ont été effectuées correctement en 2025. Une enquête interne a d'ailleurs été ouverte conjointement par le ministère de la Sécurité communautaire et de la Justice pour éviter que la situation se reproduise.
1: Et puis une jeune Saskatchewanaise parmi les lauréates de la bourse Jeunes Engagés.
2: Elle s'appelle Mariam Abdelmalek et étudie présentement à l'Université d'Ottawa. La Saskatchewanaise est l'une des 5 récipiendaires de la bourse Jeunes Engagés, offerte par la Fédération de la jeunesse canadienne-française. Ce prix d'une valeur de 2 000 $ souligne son implication et sa contribution remarquable au sein de sa communauté. Pour cette 11e édition, le concours récompense les jeunes leaders de moins de 25 ans qui dynamise la francophonie canadienne.
1: Félicitations à Mariam Abdelmalek, quand même une bourse de 2 000 $ pour les études, ça se prend bien quand même.
2: J'avoue, mais félicitations.
1: Yasmina, merci beaucoup pour ces informations.
2: À plus.
1: À la météo maintenant, pour ce qui est des températures actuelles, ça varie entre 11 et 16 degrés pour le moment. C'est à North Battleford où on retrouve les températures les plus basses et à Zenon Park et La Ronge où on retrouve les températures les plus hautes. Et puis, voici ce qui s'en vient pour l'émission pour cette 3e heure et dernière portion de l'émission. Nous allons nous entretenir avec l'humoriste françaisoise Isabelle Mercier pour parler de Marc Messier, de ce qu'il laisse dans le milieu culturel canadien francophone. Et puis ensuite, nous allons parler soccer dans notre panel.

0: du monde avec nos panélistes Ferdinand Barraro-Zouza, Nico Pévy et Sean Kenny à 8h45. Je vous laisse maintenant avec les informations nationales et on se retrouve dès 8h10 pour la troisième portion de l'émission. À plus tard, tout le monde.
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4: Ce matin au Radio-Journal, reprise des hostilités entre les États-Unis et l'Iran, Donald Trump estime que le cessez-le-feu entre les deux pays est terminé.
5: To me, I think it's over.
4: Au sommet de l'OTAN, le premier ministre Mark Carney appuie les bombardements américains contre Téhéran.
6: Il y a un cessez-le-feu, c'est pas parfait, mais ça existe.
4: Et le milieu culturel pleure la mort du comédien Marc Messier.
7: C'est un grand comédien unique par sa façon de jouer, autant le drame que...
8: Choc de savoir que t'es parti si soudainement...
4: Bonjour, ici Élise Jeté, bienvenue au Radio-Journal. Les cours du pétrole repartent à la hausse après une reprise des hostilités entre les États-Unis et l'Iran. Pour la première fois depuis plusieurs semaines, les États-Unis ont mené des frappes massives sur l'Iran, qui a riposté en visant des dizaines de cibles américaines dans la région. Donald Trump affirme que l'accord cadre signé avec Téhéran n'est plus valide, sans fermer la porte à la poursuite des négociations. Les précisions d'Alexandre Lepoutre.
9: Encore une fois, c'est le détroit d'Ormuz qui est au cœur des affrontements. Ça a commencé avec l'Iran qui aurait tiré sur 3 navires commerciaux. En riposte, les États-Unis ont bombardé l'Iran, 80 cibles au total. Une reprise des hostilités qui fait dire à Donald Trump que le protocole d'accord signé il y a 3 semaines est maintenant terminé. Téhéran a ensuite riposté aux frappes américaines en ciblant des bases militaires dans 2 pays du Golfe. Donald Trump prévient que les États-Unis pourraient de nouveau frapper l'Iran ce soir. Malgré tout, et c'est toute l'ambiguïté, le président américain laisse entendre que les négociations vont pouvoir continuer. Enfin, le secrétaire général de l'OTAN s'est porté à la défense des États-Unis. Tout comme le président de la France, Emmanuel Macron.
10: Je pense que les Iraniens ont tort de faire ces frappes qui contreviennent à ce qu'ils ont eux-mêmes signé. Je pense qu'il y a eu une violation de cet accord par les frappes iraniennes.
9: Et même son de cloche pour le premier ministre, Mark Carney.
6: Il y a un cessez-le-feu, c'est pas parfait, mais ça existe. L'Iran a attaqué le Qatar et l'Arabie saoudite plusieurs fois.
9: La reprise de ces tensions a aussi fait bondir les cours du pétrole avec une hausse du baril du Brent de plus de 6% ce matin. Ici Alexandre Lepoutre, Radio-Canada, à Montréal.
4: Et cette nouvelle escalade des tensions au Moyen-Orient survient au moment où les chefs d'État et de gouvernement de l'OTAN tiennent un sommet à Ankara, en Turquie. Le secrétaire général de l'Alliance a demandé aux pays membres d'avoir un plan clair et transparent en matière de dépenses militaires pour atteindre l'objectif de 5 % du PIB d'ici 2035. Le premier ministre Mark Carney, lui, estime que le Canada atteindra 4 % d'ici 2030, mais pour le plan détaillé, il faudra attendre le budget. Valérie Gamache accompagne le premier ministre.
11: Morning. Bright and early.
12: Mark Carney estime que Donald Trump est parvenu à transférer le fardeau du financement de l'OTAN à ses alliés. Au cours de la dernière année, c'est 250 milliards de dollars américains que le Canada et les pays européens ont dépensé en nouveaux investissements militaires. Le Canada, qui a atteint pour la première fois la cible de 2 % de son PIB en dépenses militaires, croit d'ailleurs être en mesure de doubler la cible d'ici 2030. Pour y arriver, le premier ministre mise entre autres sur le projet de la Banque de la Défense. 8 pays ont finalement décidé d'y adhérer, mais le Canada a de la compétition. La Grande-Bretagne veut mettre en place une banque d'approvisionnement et propose maintenant de fusionner les 2 projets. Mark Carney en a même discuté avec le premier ministre britannique. Mais...

0: on peut voir les concordances entre les deux. Parce que si on a des provisionnements prévisibles, c'est plus facile de financer, financer des petites moyennes entreprises, par exemple. Alors, il y a des discussions. Je suis sûr que les discussions vont intensifier.
1: Par ailleurs, le premier ministre a profité de son passage à Ankara pour annoncer que le Canada allait prolonger jusqu'en 2031 l'opération Réassurance, une opération de l'OTAN qui vise à protéger l'Ukraine. Ici Valérie Gamache, Radio-Canada, Ankara.
2: Air Canada a choisi son nouveau président directeur général, Anko van der Werf, qui est actuellement à la tête de Scandinavian Airlines, va succéder à Michael Rousseau. La compagnie aérienne canadienne avait promis que son prochain dirigeant parlerait français. Elle a publié une vidéo dans laquelle Anko van der Werf se présente dans cette langue. En voici un extrait.
3: Air Canada joue un rôle unique comme le transporteur national d'envergure mondiale, reliant les communautés d'un océan à l'autre et connectant le Canada au monde. Je suis également conscient de l'importance de servir les Canadiens dans les deux langues officielles. C'est une responsabilité essentielle pour Air Canada et je m'y investirai pleinement dans l'exercice de mes fonctions.
2: L'actuel PDG Michael Rousseau a annoncé en mars qu'il prendrait sa retraite quelques semaines après avoir suscité la controverse en s'exprimant presque exclusivement en anglais dans une vidéo publiée à la suite de l'écrasement mortel d'un appareil d'Air Canada à l'aéroport LaGuardia l'hiver dernier. Une vaste opération policière internationale contre des réseaux criminels indiens a mené à l'arrestation de 24 suspects, dont 3 au Canada. Ces personnes sont soupçonnées de trafic de drogue, d'extorsion, d'enlèvement et de meurtre. Selon les autorités américaines, un de ces groupes serait lié à l'assassinat du leader Sikh Hardeep Singh Nijjar en Colombie-Britannique en 2023. Les précisions de Francis Plourde.
4: L'opération Hardball est le fruit d'une collaboration sans précédent entre les États-Unis, le Canada et l'Europe. Les individus arrêtés font partie d'un réseau international parmi les plus cruels et les plus organisés, souligne le commissaire de la GRC, Mike Duhem. Leurs crimes incluent entre autres du trafic de drogue, des kidnappings, de l'extorsion et des meurtres. Développement majeur au Canada, Lawrence Bishnoi, chef d'un gang déclaré terroriste par Ottawa, ainsi que son lieutenant nord-américain Goldie Brar, sont formellement accusés d'avoir commandité l'assassinat du leader indépendantiste Sikh Hardeep Singh Nijjar à Surrey en juin 2023, confirme aussi le premier procureur adjoint des États-Unis pour le district central de la Californie, Billy Sealy. Pour la procureure générale de Colombie-Britannique, Nikki Sharma, cette coopération internationale montre aux gangs criminels que leurs crimes ne resteront pas impunis. Ici, le ministre fédéral de la Justice, Sean Fraser, parle d'une journée extraordinaire pour la sécurité des Britanno-Colombiens. Le porte-parole de la Fédération Sikh du Canada, Moninder Singh, réclame de son côté la création d'une commission d'enquête publique sur l'implication du gouvernement indien dans l'assassinat d'Hardeep Singh Nijjar. Tant que la lumière ne sera pas faite, nous ne saurons pas, dit-il, à quel point les Canadiens sont en sécurité chez eux. Ici Francis Plourde, Radio-Canada, Vancouver.
2: La chef de l'extrême droite en France, Marine Le Pen, sera candidate à l'élection présidentielle l'an prochain, malgré la confirmation de sa condamnation par la justice française. La cour d'appel l'a condamnée à 3 ans de prison, dont 1 an ferme sous bracelet électronique et à 45 mois d'inéligibilité dans une affaire de détournement de fonds au profit du Front national, devenu le Rassemblement national. Elle compte porter la cause jusqu'en cour de cassation, ce qui lui permettra, selon elle, de faire campagne sans bracelet. C'est une nouvelle qui continue de susciter de nombreuses réactions et des hommages ce matin. Le comédien Marc Messier, un monument de la culture québécoise, s'est éteint à l'âge de 78 ans. Il a marqué l'imaginaire collectif avec ses nombreux rôles au théâtre, à la télévision et au cinéma. Diana Gonzalez a préparé ce qui suit.
5: Le mental. Mental toughness. La dureté du mental.
6: Une réplique culte du film Les Boys où Marc Messier incarnait Bob, un des rôles marquants de ce comédien né à Granby en 1947. En plus du cinéma, Marc Messier a aussi connu du succès à la télévision et au théâtre. Dans Brou, il a partagé la scène pendant plus de 35 ans avec Michel Côté et Marcel Gauthier.
7: Marc, c'est un grand ami, frère pour moi. tout comme

0: Michel l'était, nous trois ensemble, un trio infernal.
1: Nyon Nyon Ring!
2: À la télévision, Marc Messier incarne Régent dans La Petite Vie. L'auteur et comédien Claude Meunier dit perdre un grand ami.
3: C'est toute une vie là, qui part, c'est un pan de ma vie qui part. C'est un grand comédien unique par sa façon de jouer, autant le drame que la comédie. Tu sais, c'est un acteur comme Roger Moore.
2: Marc Messier a aussi joué dans L'An 50.
4: Oh, sacrement, Suzy!
2: Marina Orsini, qui incarnait Suzy, lui a aussi rendu hommage.
5: Je suis en choc, comme tout le Québec, j'imagine, en ce moment. Choc de savoir qu'elle était partie si soudainement.
2: En plus de 50 ans de carrière, Marc Messier a remporté de nombreux honneurs, dont des prix Gémeaux et un prix artiste. Ici, Diana Gonzalez, Radio-Canada, Montréal.
6: C'était le Radio-Journal, ici Élise Jeté. Au nom de toute l'équipe, passez une excellente journée à notre antenne.
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0: maintenant dans la troisième et dernière heure de l'émission. Ici Vincent Savard au micro de Point du jour. Bien content de vous accompagner dans cette matinée et j'en profite pour vous souhaiter un bon début de journée à tous. On a eu du bon contenu ce matin. On a notamment parlé de la décision de la Cour d'appel de Paris concernant la chef du Rassemblement national, Marine Le Pen. On en a discuté avec le journaliste indépendant Romain Chauvet. On a aussi parlé d'économie, de cette nouvelle flambée des prix du pétrole avec Ulysse Bergeron. Donc, si c'est du contenu qui vous intéresse et que vous avez manqué les deux premières heures de l'émission, vous pouvez toujours faire du rattrapage sur la plateforme audio de Radio-Canada. J'aimerais aussi faire un petit rappel comme quoi il ne reste que très peu de temps pour soumettre votre candidature au programme Nouvelle Scène du Conseil culturel francescois. La période avait débuté le 4 juin et Nouvelle Scène, pour ceux qui ne connaissent pas c'est quoi, c'est un tremplin musical pour les artistes émergents en solo ou en groupe de 18 ans et plus. Ça comprend 10 heures de mentorat individuel, des ateliers et formations de groupe et des occasions pour vous produire sur scène ainsi qu'un suivi individualisé en continu. Les artistes intéressés auront jusqu'au 10 juillet, donc jusqu'à vendredi, pour soumettre leur candidature et elles seront sélectionnées par un jury ensuite. Et si votre candidature est acceptée, vous recevrez un courriel de confirmation de leur part. On va demeurer dans le milieu culturel parce que une des grosses nouvelles du jour, hein, c'est ce décès qu'on a appris hier du comédien québécois Marc Messier. On connaissait beaucoup Marc Messier à travers ses personnages comme Bob dans Les Boys, Marc Gagnon dans L'Anse et Compte ou encore comme Régent dans La Petite Vie. Il avait également été un des personnages principaux de la pièce de théâtre Brou, qui a connu un succès fulgurant. Il a fait aussi de nombreux rôles dans d'autres émissions télé, d'autres films au cinéma, ainsi que d'autres apparitions au théâtre. Bref, c'était un artiste et un comédien accompli sur la scène francophone canadienne. Et puis, en plus de 50 ans de carrière, il a remporté 7 prix Gémeaux et un prix artiste. Nous allons en parler dans quelques instants avec Isabelle Mercier. Là, on va recueillir ses réactions par rapport à Marc Messier et son décès là, dans un instant, aux alentours de 8h15. Isabelle Mercier, qui est une humoriste, voilà, de la Francescoisie. Et un peu plus tard, vers la fin de l'émission, nous allons parler soccer hein, avec nos panélistes Ferdinand Bararuzunza, Sean Kenny et Nico Pévy. C'est dans le cadre de notre panel Coupe du Monde et ça c'est prévu pour 8h45 en fin d'émission. Maintenant, prenons le temps de nous informer hein, sur ce qui se passe dans notre belle province avec Yasmina Dagri. On peut s'apercevoir que la Saskatchewan se classe au deuxième rang des provinces canadiennes pour la croissance de ses exportations, Yasmina.
1: Eh bien, selon Statistique Canada, nos exportations de marchandises sont en hausse. Elles ont grimpé de plus de 36% en un an. Sur les 5 premiers mois de l'année, la hausse s'établit à un peu plus de 8% par rapport à l'an dernier. Le ministre Warren Kilding a tenu à saluer le travail des producteurs. Selon lui, leur effort continue de générer d'importants retombées économiques pour la province.
0: On se déplace maintenant au nord de la province. Une partie du parc Little Red River de Prince Albert est fermée par mesure de précaution.
1: L'aire de jeu du

0: du parc est inaccessible en raison de la hausse rapide du niveau de la rivière Saskatchewan Nord qui commence à envahir le secteur. Les autorités demandent aux visiteurs d'éviter la zone touchée et de se tenir loin des autres eaux. Le reste du parc, qui inclut le Cosmos Lodge, est ouvert pour le moment. Le gestionnaire des parcs de la ville, Tim Yeman, précise que cette fermeture préventive est nécessaire puisque la pluie est encore attendue au cours des 48 prochaines heures. Des clôtures et des panneaux de signalisation seront installés prochainement et l'aire de jeu rouvrira ses portes dès que la situation sera jugée sécuritaire.
1: Merci beaucoup Yasmina.
0: À plus.
1: On se parle à 8h30 pour le bulletin. Maintenant, la météo pour les températures actuelles. Voici à quoi ça ressemble. Ça commence à augmenter tranquillement. Il fait 14 maintenant pour Regina, Moose Jaw, 15 à Gravelbourg, Pontex et Swift Current et 16 pour Yorkton, Bellegarde et Estevan. Ensuite, au centre, il fait 15 degrés pour Saskatoon, la Trinité et Bellevue, 14 à North Battleford, 16 à Prince Albert et 18 à Zenon Park. Et puis au nord, à La Ronge, il fait 16 degrés pour le moment. C'est donc à Zenon Park où on retrouve les températures les plus élevées pour le moment.
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1: On demeure maintenant dans le milieu culturel. On le mentionne depuis le début de l'émission. Le comédien Marc Messier est décédé. On l'a appris hier avant midi, peu de temps après l'émission. Marc Messier était connu pour ses rôles de Bob dans Les Boys, Marc Gagnon dans L'Ancien Conte ou encore Régent dans La Petite Vie. On revient sur les moments marquants de sa carrière avec l'artiste et humoriste françaisoise Isabelle Mercier. Madame Mercier, bonjour.
3: Bon matin,
1: Madame Mercier. Ben, tout d'abord, quelle a été votre réaction quand vous avez appris la nouvelle hier? Pour ma part, j'avoue que j'étais un petit peu triste. Quand même, Marc Messier, c'est quelqu'un que l'on voyait souvent à la télévision, là.
3: Oui, en fait, j'étais triste, mais surtout surprise parce qu'on savait pas qu'il était malade. Donc, ça a été un peu un choc d'apprendre hier qu'il était mort. Puis, j'étais aussi surprise de savoir son âge, honnêtement. Je pensais qu'il était beaucoup plus jeune que ça. Il paraissait plus jeune à l'écran, du moins. Donc, oui, ça a été un choc de savoir là qu'il était malade, puis c'est ça qu'il est malheureusement décédé.
1: Oui, on a mentionné décédé d'une courte maladie. On n'en sait pas plus, mais pour le moment, on dit courte maladie selon son agence. Et de quelle façon Marc Messier vous a marqué dans sa carrière? Moi, c'est à travers son personnage de Bob dans Les Boys, mais vous, de quelle façon il vous a marqué?
3: Ben, je pense effectivement Bob a marqué plusieurs personnes avec des répliques assez marquantes là. On voit plusieurs extraits qui passent sur les réseaux sociaux en ce moment, mais de mon côté c'est un peu plus niche là, je dirais. C'est vraiment quand Claude Meunier a fait Les Voisins, il y a eu une version télévisée.
1: Oui.
3: Puis c'est comme ça que j'ai un peu découvert là, l'univers Les Voisins tout ça. Donc pour moi, c'est le personnage de Bernard dans Les Voisins, évidemment. Puis pour plusieurs personnes, je pense aussi que c'est Régent Pinard là, dans La Petite Vie. Donc, ces deux personnages, je dirais, qui m'ont vraiment marqué. La Petite Vie, moi, ça a bercé mon enfance. J'ai beaucoup trop écouté ça. Je pense que mon style d'humour aussi est très proche de Meunier. Je suis une grande fan de Meunier. Fait que je pense que Meunier gardait justement Marc Messier dans ses projets pas loin là, dès qu'il pouvait, puis ça paraît, ouais.
1: Oui, parlons-en de votre style d'humour, justement. Vous dites copier un peu le style de Monsieur Meunier, mais Marc Messier, est-ce qu'il a eu une influence aussi sur votre style? Par exemple, moi, dans la vie de tous les jours, des fois, je parle à la troisième personne, comme le personnage de Régent dans La Petite Vie. Ah, oh, il va bien, tu sais, je dis ça des fois, mais toi, est-ce que tu as peut-être une influence de Marc Messier dans ton style humoristique?
3: J'ai beaucoup trop écouté La Petite Vie, là, mais à en user les VHS et les DVD. Dans son delivery, quand tu le regardes jouer avec Marc Labrèche, quand vous regardez Marc Messier et Marc Labrèche ensemble jouer, là, il y a quelque chose qui se passe dans le delivery, dans la façon là, de dire les répliques de Marc. Il y a toujours eu une espèce d'émotion, je trouvais. Dans comment il disait, tu sais, même dans La Petite Vie, il jouait un personnage qu'on devait détester, mais Colin a réussi à l'aimer pareil. Fait que je trouve qu'il y avait une façon justement de jouer ses lignes qui était tellement bonne pour puncher, qui faisait rire, il allait chercher le rire, mais en même temps, il y avait une émotion qui faisait qu'il était attachant tout le temps, même quand il jouait un méchant. Fait que je trouve que ouais, Marc Messier, justement, c'était un grand, puis on perd un grand. Là.
1: Oui, on perd un grand, vous le mentionnez. Là. Selon vous, c'est un des grands comédiens là, du Québec ou même du Canada francophone?
3: Oh, à 100%, ouais. Oui, ouais, je pense que c'est un des comédiens qui a marqué plusieurs générations puis qui était rassembleur, tout le monde l'aimait, puis tu sais là je vois des témoignages passer puis tout le monde dit c'est un vrai fin, tu sais, pour l'anecdote, moi plus jeune, j'avais assisté à un enregistrement des Boys 4, ça fait quelques années là, et J'avais rencontré ma

0: Puis, il était juste tout un vrai gentil. Tu voyais que ça le faisait pas suer d'aller à la rencontre du public. Là. Il était vraiment gentil. Fait que c'est ça. C'est un grand compère puis c'est un grand comédien, oui.
1: Oh bon, puis bon, il est approchable, vous le disiez. Qu'est-ce qui faisait en sorte que Marc Messier se démarquait aussi? Bon, vous parliez il créait des chimies un peu facilement avec les autres sur le plateau. Vous parliez aussi de son humeur. Il rendait les personnages qui étaient peut-être un peu détestables, mais agréables à la vue des gens. C'est comme ça qui vraiment fait en sorte que Marc Messier est devenu un des grands?
0: C'est une bonne question. Moi, je pense que Marc avait la capacité de prendre des personnages qui étaient déjà assez intéressants. Là, donc, je pense qu'à la base, on lui a donné des personnages qui étaient intéressants à jouer. Mais je pense qu'il était capable de les amener à un autre niveau, justement, avec ce second degré-là, puis ces émotions-là qu'il réussissait à nous transmettre. Je sais pas, dans son regard, il y avait les yeux pétants, mais il y avait quelque chose qui se passait au niveau du regard chez Marc Messier. J'ai toujours trouvé que il amenait comme un second degré au personnage sans même parler. Je trouvais que juste sa façon d'être était, je sais pas, je trouve que c'est une personne qui avait une grande âme déjà, là, ça paraissait à l'écran, ça transperçait l'écran. Je trouve qu'il y a une façon d'amener le personnage ailleurs. Puis oui, c'est vraiment triste qu'on le perde. Oui. Là, on n'a même pas parlé de Brou. Il a joué tellement de fois Brou.
1: Oui,
0: ces personnages-là, tu sais, avec ses chums Michel Côté puis Marcel. Donc, je pense que là, tu sais, il s'en va rejoindre justement Michel Côté. Puis on perd. Ce qui me marque le plus, c'est ça, c'est le fait que là, on voit une génération d'acteurs qui commencent à mourir, puis ça nous rappelle malheureusement que la vie est courte, faut en profiter. Là.
1: Ça fait un bon lien parce que justement, vous dites, on est en train de perdre une génération de comédiens, d'acteurs. On parle de Michel Côté qui est également plus des nôtres, comme Paul Oud. Maintenant, Marc Messier s'ajoute à cette liste. Mais comment vous voyez la relève sur la scène francophone canadienne en ce qui concerne les comédiens? Est-ce que vous croyez qu'il y a d'autres jeunes qui vont prendre la place ou auront l'influence de Marc Messier? Pour ma part, bon, j'avoue que je suis pas un cinéphile ni quelqu'un qui regarde beaucoup la télévision, mais j'ai pas l'impression qu'il y a des jeunes qui auront l'impact ou l'influence que Marc Messier a eu sur la scène culturelle. Qu'est-ce que vous en pensez?
0: Ça va être difficile d'avoir que des Marc Messier, je pense. Il y aura toujours des bons acteurs et des grands acteurs. Ça, je pense que c'est inévitable. Le problème, c'est les plateformes que ces jeunes-là ont versus celles que Marc avait. Je veux dire, une petite vie où tout le monde se connecte un lundi soir à 7h pour écouter une émission et qu'il y a 4 millions d'auditeurs en même temps, ça n'existe plus, ça. Tu sais, on est tous en différé, on est tous sur le web. Fait que je pense que oui, des grands acteurs, il y en aura toujours. Mais d'avoir la portée que lui a eue, je ne sais pas, tu sais, parce que les médiums de justement de télédiffusion ont tellement évolué qu'ils font en sorte qu'on est tous individuellement en train d'écouter quelque chose de différent, non? Dans le fond. Fait que je ne sais pas si. Je pense qu'en termes de qualité d'acteur, on va peut-être revoir un Marc Messier, mais en termes de popularité, tu sais, c'est un acteur populaire, on va se le dire, là, c'est un acteur qui faisait autant de théâtre que de télé, puis ça ne dérangeait pas de prendre des rôles, justement, qui étaient boudés du public. C'est beaucoup, quand ça a commencé, là, l'industrie a un peu boudé là, ce type de théâtre-là. Donc, je pense que c'est intéressant, justement, de se poser cette question-là. Est-ce qu'il y aura un prochain Marc Messier? On se le souhaite, mais est-ce qu'il y aura la possibilité d'être aussi populaire? Je ne sais pas.
1: Oui. Isabelle, merci. Ça a été un plaisir de vous parler ce matin. Vous êtes revenue sur la carrière du comédien Marc Messier. Vous nous avez parlé aussi de son héritage qu'il laisse dans le milieu culturel franco-canadien. Merci beaucoup d'être passée à l'émission, Isabelle.
0: Mais ça fait plaisir. Bonne journée.
1: Bonne journée.

0: À 8h26, maintenant, on parle de sport avec Marc-Éric Bouchard. On va parler entre autres de soccer cette fois.
1: Oui.
0: Marc-Éric, bonjour.
1: Hey, bonjour Vincent.
0: Marc-Éric, on connaît maintenant les 8 équipes qui font partie des quarts de finale, l'Argentine et la Suisse, qui sont devenues les dernières équipes à se qualifier pour cette ronde.
1: Oui, c'est ça, l'Argentine qui tire derrière 2-0 a trouvé un moyen de gagner en marquant 3 buts en l'espace de quelques minutes pour battre l'adversaire et devoir pouvoir passer au prochain tour contre la Suisse. L'Argentine face à l'Égypte. L'Égypte qui s'est fait refuser un but. Le sélectionneur Hossam Hassan s'est insurgé sur la façon dont son équipe a été traitée pendant cette partie. Il a dit ni juste ni équitable et il a même dit à plusieurs médias hier que il avait sa fédération avait fait une plainte officielle à la FIFA pour évidemment enquêter sur le travail des arbitres et il souhaite que les arbitres qui ont travaillé hier ne seront plus employés par la Coupe du Monde d'ici la fin de l'événement qui prendra fin le 19 juillet prochain. J'ai hâte de voir comment que ça va se poursuivre ce dossier avec la fédération international de soccer. Suisse, bien sûr, Argentine. La Suisse, c'est un match, contrairement à celui où il y a eu 5 buts, on a dû se rendre au tir au but pour départager les deux équipes. Et c'est la Suisse qui a eu le meilleur. Maintenant, eh bien, aujourd'hui, c'est la journée de voyagement. Là. On change de ville. C'est pour ça qu'il n'y a pas de match. Demain, la France contre le Maroc à Boston. Vendredi, l'Espagne contre la Belgique à Los Angeles. Et par la suite, samedi, 2 matchs, mon cher. Norvège, Angleterre à Miami. Et Argentine contre la Suisse à Kansas City.
0: Bon, très bien. Donc, on approche la fin du tournoi et les gens qui...
1: Oui.
0: Les matchs qui seront disputés aux quatre
1: alors,
0: coins des États-Unis.
1: On avait 48 équipes, là, on a 8. Alors,
0: ouais.
1: C'était de 48 à 8.
0: Bien
1: et, là,
0: joué, ben.
1: Et là, par la suite, 4, 2 et évidemment la grande finale. Ouais.
0: Ça achève. On parle de tennis maintenant, Marc-Éric, Félix Auger-Aliassime, qui a tenu bon quand même à Novak Djokovic, mais qui est arrivé un peu à court.
1: Ouais, A pour l'effort, certainement. Ouais. Hein? En 5h15, il s'est avoué vaincu en 5 manches face à Novak Djokovic. Ça s'est terminé la dernière manche, 7-6, bris d'égalité, 10-4. Le Québécois de 25 ans, troisième tête de série, a atteint les quarts de finale pour la 2e fois de sa carrière après l'édition 2021. Il a dit que c'était une inspiration pour lui de se faire battre par un joueur de 39 ans. Il a dit...

0: qu'il espère, lui, un jour, se rendre à cet âge-là. Ça, c'est dans 15, dans 14 ans, il a 25 ans, joueur à ce niveau. Ce serait génial de pouvoir continuer comme le fait si bien Novak Djokovic.
1: Ensuite, au basketball, il y a le Mamba de Saskatoon qui a connu une défaite hier.
0: Oui, ça va de moins en moins bien, là, parce que là, l'équipe avait eu des bons moments il y a quelques semaines, mais là, on est incapable de gagner des matchs serrés. Le Mamba a subi un revers de 92 à 85 face aux Bandits de Vancouver. Et avec cette défaite, l'équipe est maintenant avec un dossier de 7 victoires et de 9 revers.
1: Ouais, une saison en 3 temps, comme on avait dit au début de la semaine. Hein,
0: Vous avez bien dit les choses.
1: Puis là, ça commence à aller
0: mal. On espère que ça va bien se terminer.
1: Oui, et voilà.
0: Peut-être.
1: Et puis peut-être une dernière petite nouvelle sur le Tour de France. Est-ce qu'on sait qui a remporté l'étape d'hier?
0: Oui, c'est le Danois Mads Pedersen qui a gagné ce n'est plus Tadej Pogacar qui a le maillot jaune de meneur pour l'instant. C'est un Norvégien du nom de Thorsten Traen.
1: Bon, ben on va continuer de suivre les prochaines étapes du Tour de France. Marc-Éric, merci beaucoup. Et demain, on parle de quoi, Marc-Éric?
0: Demain, on parlera de Ligue canadienne de football, évidemment. Hein, nos Riders sont en action dimanche. On parlera également de baseball. Comment vont les Blue Jays? Mm-hmm. Sur les Blue Jays, bon, ça va mieux depuis quelques semaines. La dernière fois qu'on avait parlé des Blue Jays, c'était difficile. Hein, l'équipe venait de perdre 6 matchs de suite. Et on vous parlera également de tennis parce que la Wimbledon s'est terminée pour Félix, mais c'est pas terminé pour le tournoi comme tel. On verra quelles seront les joueuses qui vont s'affronter en grande finale et les joueurs du côté masculin en demi-finale.
1: Très bien, bien, bien hâte d'en parler demain avec toi, Marc-Éric. Passe une belle journée aujourd'hui.
0: À vous aussi, merci.
1: Merci. C'est l'heure des informations avec ma collègue Yasmina Dagri. En politique, les néo-démocrates tirent la sonnette d'alarme face au chômage chez les jeunes en Saskatchewan.
2: La chef de l'opposition, Carla Beck, demande au gouvernement d'agir. Elle affirme que le coût de la vie et le manque d'emploi forcent de nombreux étudiants à vouloir quitter la province. Selon Statistique Canada, près de 900 personnes ont quitté la Saskatchewan pour d'autres provinces au dernier trimestre. Les données officielles montrent que le taux de chômage global a grimpé de 6,2% en mai, mais son plus haut niveau depuis la pandémie. Malgré cette hausse, le gouvernement rappelle que la Saskatchewan continue d'afficher le troisième taux de chômage le plus bas au pays. Et les célébrations se poursuivent à l'échelle du pays pour le centenaire, pour le 100e anniversaire de la Légion royale canadienne. Le musée de la Légion de Regina souligne également son centenaire et une nouvelle exposition est prévue à l'effet. Daniel Biro a les détails.
3: Pour souligner le 100e anniversaire de la Légion royale canadienne, le musée de la Légion de Regina s'apprête à dévoiler sa plus récente collection au public. Plus de 2000 photos historiques seront numérisées pour préserver l'histoire militaire de la Saskatchewan. Selon la responsable des collections, Kelsey Loney, il s'agit d'un important travail de préparation.
4: We have people come in, they digitize the photograph for us, they describe anything that's on the back.
3: Elle explique que les photos sont numérisées par une firme externe avant d'être téléchargées sur la plateforme MemorySask. Les images du musée proviennent de familles des soldats qui ont combattu dans la guerre. En plus des célébrations du 100e anniversaire dans l'ensemble du pays, la succursale de Regina s'apprête aussi à organiser les festivités de son centenaire. Jürgen Ewart est sur le comité de l'organisation de la cérémonie qui aura lieu dans la capitale provinciale le 17 juillet prochain.
5: Saskatchewan Command is doing the activities for July 17th.
3: Il annonce que le musée sera ouvert au public dans le cadre de ce 100e pour observer l'ensemble des artefacts et des peintures conservées sur place. D'autres détails suivront quant au reste des célébrations prévues cet été et à l'automne prochain. Ici Daniel Biru, Radio-Canada, Regina.
2: Et la GRC enquête présentement sur une fusillade qui a éclaté hier matin à Melford. Selon la GRC, 2 hommes ont été transportés à l'hôpital. L'un d'eux souffre de blessures graves. Les policiers croient que l'incident a débuté par une altercation entre plusieurs personnes sur la première avenue sud, environ 20 minutes après midi. À ce moment, la GRC n'a pas précisé si des suspects avaient été arrêtés. Elle demande par contre à toute personne qui possède des informations à communiquer avec elle.
1: Merci beaucoup, Yasmina, pour ces informations. Et puis, on se reparle une dernière fois avant la toute fin, avant de se dire au revoir, en fait.
2: Tantôt, c'est ça, à plus.
1: Tantôt, Yasmina. À la météo, maintenant. Les prévisions, voici à quoi elles ressemblent. On s'attend à une belle journée.

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1: On reste un petit peu dans le domaine de la météo parce que un peu partout au pays, surtout dans l'est du Canada, la canicule sévit depuis maintenant plusieurs jours et ça risque de se prolonger. La chaleur a des effets sur la santé, mais aussi sur l'alimentation et sur l'appétit. La nutritionniste Sandrine Geoffrion en a discuté avec mon collègue Mathieu Bellumeur. On peut l'écouter à l'instant.
2: C'est une réaction tout à fait normale de sentir moins d'appétit là, quand il fait chaud. C'est notre corps qui va tenter de s'auto-réguler face à la chaleur. Donc, manger, ça fait élever notre température corporelle via ce qu'on appelle là, la thermogenèse. Donc, quand on mange, la digestion, l'absorption des nutriments, leur métabolisme, ça produit de la chaleur. Mais quand il fait très chaud, là, notre corps est déjà en train de travailler pour faire diminuer notre chaleur corporelle. Donc, vu qu'on lutte déjà contre la chaleur, puis le fait de manger produit de la chaleur, manger, ça devient quelque chose un peu contre-productif. Puis une des réponses que notre corps a trouvées là, pour s'adapter, ça va être de diminuer notre appétit. Mais c'est un peu paradoxal là, parce qu'on a encore besoin de nous alimenter là, en temps de canicule, d'autant plus que la chaleur, ça exerce un stress important sur notre corps. Donc, c'est vraiment pas le temps de vous dire qu'étant donné que vous avez moins faim, c'est une bonne occasion de pas manger pour perdre du poids et avoir un beach body. Là. Donc, faut voir la chaleur comme un stress important. Notre corps a besoin de nutriments et d'énergie pour lutter contre le stress. Donc, même si on a moins d'appétit, faut garder en tête qu'on a des besoins de base à combler là, pour fonctionner normalement et se sentir bien. Faut manger quand même. Ce que vous pouvez faire, si vous n'avez pas beaucoup d'appétit, là, vous pouvez fractionner vos apports en petits repas là, au courant de la journée. Vous pouvez prendre des collations. Vous pouvez choisir des aliments que vous aimez. Là, l'aspect sensoriel des aliments, c'est vraiment important pour stimuler l'appétit. Vous pouvez penser aussi à des repas froids, rafraîchissants. Là, on pense à la salade de pâtes, de patates, des sandwichs, des soupes froides. Puis, vous pouvez aussi cuisiner des grosses bâches pour qu'on utilise moins souvent notre cuisinière pour moins réchauffer l'intérieur de notre logis. Puis, d'ailleurs, la chaleur peut aussi affecter notre état mental. Donc, le cerveau a de la difficulté à gérer des chaleurs Puis, la chaleur peut affecter la qualité du sommeil, surtout si on n'a pas d'air climatisé là, ou qu'on habite dans des quartiers qui sont peu végétalisés où la température va rester très chaude pendant la nuit. Donc, si on combine ça au fait qu'on mange moins parce qu'on a moins d'appétit, tout ça, ça peut contribuer à ce qu'on sente plus irritable, plus fatigué, qu'on ait plus de difficultés à se concentrer. Puis, éventuellement, ben, tous ces facteurs-là peuvent finir par diminuer notre motivation, notre envie de cuisiner. Donc, en sachant ça, si on se planifie un peu d'avance là, pour les prochaines canicules qui s'en viennent, on peut avoir des aliments faciles à consommer dans notre garde-manger, des aliments frais dans notre frigo, avoir déjà certaines recettes de repas froids là, qu'on connaît puis qu'on aime, ça c'est sûr que c'est toujours gagnant. Puis, si vous êtes moins affecté par la chaleur, par exemple, si vous avez accès à des climatisateurs à la maison, ça peut être un bon moment là, pour cuisiner puis apporter des repas à vos proches qui sont plus vulnérables puis s'assurer qu'ils et elles vont bien.
1: Et c'est aussi très important de s'hydrater quand il fait chaud comme ça. Voici les recommandations à nouveau de Sandrine Geoffrion.
2: On perd beaucoup d'eau quand on a très chaud. C'est vraiment important de la remplacer. Donc, vaut mieux prévenir que guérir. Quand il fait chaud, on boit de l'eau, même avant de ressentir la soif. Surtout chez les personnes âgées, là, chez qui la sensation de soif peut diminuer. Donc, pas besoin de vous forcer là, à boire les fameux 8 verres d'eau par jour. Là. Oui, boire beaucoup d'eau, c'est super important, mais c'est pas juste l'eau qui va compter. Donc, les liquides qu'on aime, qu'on va avoir envie de consommer, je pense au thé glacé maison, aux smoothies, aux limonades, aux eaux pétillantes avec ou sans saveur, même aux soupes froides, aux cafés glacés, tout ça, ça compte. Les aliments riches en eau aussi. Donc, on pense souvent au melon d'eau l'été, là, mais pas mal tous les fruits et les légumes, de façon générale, vont compter. Donc, les concombres, les tomates, les fraises, les poivrons. C'est une bonne occasion d'aller visiter les marchés publics aussi. Là. Et le meilleur moyen de savoir si on s'hydrate correctement, c'est vraiment de regarder notre urine. Là. On vise qu'elle soit jaune pâle. C'est vraiment un signe qu'on devrait augmenter notre hydratation.
1: Et les canicules peuvent avoir de graves conséquences sur la santé, comme nous l'explique à nouveau Mme Geoffrion.
2: Lors des chaleurs extrêmes de canicule, c'est vraiment la population générale là, qui peut être à risque d'épuisement dû à la chaleur ou de coup de chaleur. Donc, si vous ne sentez pas bien, fatigue, faiblesse, des vertiges, des maux de tête, de la confusion, donc on se rafraîchit, on s'hydrate, on se repose. N'hésitez pas, en cas de doute, d'appeler le 811. Et si vous travaillez à l'extérieur, si vous n'avez pas d'accès à de la climatisation, si vous êtes un travail exigeant, je pense aux personnes qui travaillent là, dans des restaurants là, à côté des grills, des friteuses, ben assurez-vous, si vous êtes des employeurs, assurez-vous que vos employés prennent des pauses, se rafraîchissent puis puissent manger aussi.
1: Voilà, c'était la nutritionniste Sandrine Geoffrion au micro de Mathieu Bellumeur pour l'émission Midi Info. On va maintenant écouter Baboula de Koffi Olomide. Et puis au retour, on parle de soccer dans notre panel Coupe du Monde.

0: par le Maroc à la suite d'une défaite de 3-0 samedi dernier. Place maintenant au quart de finale et on fait le point sur la dernière performance du Canada ainsi que la ronde à venir avec nos panélistes Ferdinand Bararuzunza, Sean Kenny et Nico Pévy. Bonjour à vous trois, messieurs.
1: Bonjour, bonjour.
2: Bonjour.
0: Tout d'abord, bonjour à tous. C'est le Canada qui a été éliminé en huitième de finale par le Maroc, faut le rappeler, le samedi dernier, une défaite de 3-0. Ça partait pourtant bien pour le Canada en première mi-temps. J'étais assez encouragé. Je pensais qu'on allait réussir à battre le Maroc. On semblait dominer. Par contre, en deuxième mi-temps, ça a été une histoire contraire, on peut dire. Ça a été plutôt une domination du Maroc. Qu'est-ce que vous avez pensé de cette dernière performance du Canada? Je vais commencer avec Nico en premier.
2: Ben écoute Vincent, comme tu l'as très bien dit, le Canada a vraiment commencé ce match très très fort, ils ont pris les devants, ils ont pris l'initiative, ils ont eu des occasions, mais malheureusement quand on arrive à ce niveau de la compétition, la finition c'est important, et si on met pas de but quand on a quelques premières occasions, ben ça commence à mettre le doute, et puis surtout ça renforce un petit peu l'opinion de l'adversaire en se disant, ben s'ils arrivent pas à marquer, nous on va jouer notre jeu, et c'est ce qu'a fait le Maroc en deuxième mi-temps. Ils ont eu 4 occasions, ils ont mis 3 buts. Ouais. J'avais prévu en disant un 3-0 pour le Maroc et je voulais pas que ce soit un 3-0. J'avais espéré au moins un 2-1 qu'on puisse marquer un but. Je pense que ça aurait mieux reflété la rencontre, mais voilà, c'est le soccer, c'est comme ça. Je suis très fier de nos boys parce qu'ils ont quand même montré du beau jeu pendant cette rencontre. Oui. Mais voilà, on a été limité par un manque de finition et ça malheureusement, on l'a vu dans d'autres matchs, on en parlera après, ben ça pardonne pas.
0: Ouais. T'avais vu juste, Nico. Ta prédiction s'est réalisée 3-0. Là, t'avais été pile dessus. Donc,
2: ben, j'aurais voulu me tromper. Hein, je te le dis, j'aurais voulu me tromper.
0: Sean, maintenant, je me tourne vers toi. Qu'est-ce que tu as pensé de cette dernière performance du Canada?
1: Eh bien, dans cette Coupe du Monde, l'efficacité est primordiale. Et je pense que le Canada a manqué d'efficacité en termes de finition. Mais aussi le Maroc, ils ont gagné, pas parce qu'ils étaient forts, mais ils étaient habitués à ce genre de compétition. Mm-hmm. L'année dernière, ils sont arrivés en quart de finale. Je me dis que l'expérience a primordialisé. Mm-hmm. Et je pense que c'est ça qui a manqué au Canada, parce qu'ils jouaient un très bon jeu. Mm-hmm. Mais le stress, je pense, a joué un bon facteur sur le fait de... Parce que tu joues en sachant qu'à tout moment, tu peux rentrer. Mm-hmm. Et cette pression, ils n'ont pas su comment la gérer. Et je dirais que ça a causé leur défaite.
0: Ouais. Et Ferdinand, maintenant, bon, Nico parlait, bon, du Canada qui a manqué beaucoup d'opportunités, ce qui s'est concrétisé du Maroc ensuite. Hein. Le Maroc en a profité pour marquer des buts. C'est quand on profite pas de nos occasions, des fois, ça peut nous revirer de bord. Et puis, Sean, lui, mentionnait l'expérience hein, du Maroc à ce stade-ci de la compétition. Toi, qu'est-ce que tu en penses, Ferdinand?
3: Oui, comme les autres l'ont dit, moi aussi, je dirais la même chose. Le Canada a bien joué, les joueurs se sont donnés, on voyait qu'ils se donnaient corps et âme, mais il leur manquait cette dernière partie qui est la finition devant le bois. Mmh. Alors moi, j'attribue cela à un manque d'expérience, à un manque de compétition préparative. Vous voyez, dans les autres pays européens, dans certains pays africains comme le Maroc, le championnat de football dans le pays est une grande affaire. Et on y met beaucoup d'efforts en termes de financement, mm-hmm. en termes aussi d'activité, d'entraînement. Mais vous voyez, le championnat de football ici au Canada, c'est comme s'il est oublié. On l'entend difficilement. On l'entend souvent lors de la Confédération et lors de la Coupe du Monde. Ça faisait longtemps que... Ben, je dirais que l'histoire du football du Canada est récente. Alors, en même temps, les matchs préparatifs qui, souvent dans d'autres circonstances, sont obtenus à travers des championnats nationaux n'existent pas ici au Canada. Donc, l'équipe est encore jeune, mais je dois quand même saluer l'effort des joueurs.
0: Parlons maintenant de cette ronde huitième de finale et des autres matchs. Quels sont les autres matchs qui ont retenu votre attention, encore les autres équipes qui ont retenu votre attention lors de cette ronde? Est-ce que c'est le duel de titans entre l'Espagne et le Portugal? Est-ce que c'est le duel spectaculaire entre le Mexique et l'Angleterre? Ou c'est plutôt la remontée d'hier de l'Argentine contre l'Égypte? On va commencer avec toi, Sean. Qu'est-ce qui t'a marqué lors de cette ronde huitième de finale?
1: Eh bien, Vincent, je dirais que l'Argentine et l'Égypte m'ont rendu bouche bée. mais qui

0: quelle incroyable remontada. On voit encore que Messi, à 39 ans, il peut toujours être au rendez-vous. Il montre que l'âge n'est pas un facteur dans le football. Parce que tout le monde y croyait à la qualification de l'Égypte, mais l'Égypte les a démontré que tant que le match n'est pas encore terminé, tout est possible.
1: Ouais, et puis
0: je dirais que c'est celui qui m'a plus marqué en termes de sa mandue. Avec tous ces frissons de personnel de football, je dirais que c'est celui qui a fait le buzz.
1: Ouais, on s'attendait tout à quand que c'était 2-0 pour l'Égypte. Là, on pensait que c'était fini pour l'Argentine. Eh bien, non. L'Argentine qui est remontée avec 3 buts sans riposte pour finir le match. Bon, l'arbitre a été critiqué fortement par l'équipe égyptienne. À voir ce qui s'en suivra. Ensuite, Ferdinand, toi, de ton côté, qu'est-ce qui a retenu ton attention? Est-ce que c'est l'élimination hâtive du Brésil? Est-ce que c'est le duel de géants entre Espagne et Portugal? Qu'est-ce qui a retenu ton attention?
2: Bon, moi, je dirais que tous les matchs de la 8e de finale ont quand même créé de la tension chez moi parce que j'ai trouvé qu'il n'y avait pas de petit pays qui était qualifié pour la 8e et il n'y a aucune équipe qui a gagné aussi facilement. Vous voyez, les petites équipes qu'on croyait perdre facilement ont fait chauffer les esprits des adversaires. Moi, je dirais que cette 8e de finale a reçu les équipes qui le méritaient effectivement. Et revenant au match entre l'Égypte et l'Argentine, c'était une grande surprise au départ. Moi, je croyais que l'Argentine allait battre facilement l'Égypte. On a vu que finalement l'Égypte était une grande équipe. Bien sûr. La deuxième partie du match, moi, ce qui m'a frappé, c'est probablement l'âge moyen des joueurs qui a compté parce que je voyais quelque part une certaine fatigue informelle et une certaine fatigue quelque part dans l'équipe égyptienne, ce qui a permis à l'Argentine de récupérer tous les buts et de dominer la suite. Et puis, ben voilà, donc. Les deux étaient vraiment de très grands joueurs qui méritaient la 8e, mais quand on joue, il y a toujours le meilleur qui gagne. Et ben voilà, ça s'est passé comme ça.
1: Voilà. Et puis Nico, bon, si l'Argentine et l'Égypte ont retenu l'attention de Ferdinand et Sean, moi et toi, on parlait beaucoup hein, cette semaine de cet affrontement entre le Mexique et l'Angleterre. Quel match ça avait été, ça? Nico, est-ce que tu m'entends? Oui.
3: C'est véritablement celui-là, parce que celui-là, c'était un match extraordinaire du début à la fin. On a eu des buts, on a eu des pénalties, on a eu un carton rouge. On a eu un public mexicain qui a soutenu son équipe jusqu'à la dernière seconde et ils y ont cru jusqu'à la dernière seconde. Après, effectivement, il faut reconnaître que l'Angleterre, jouant à 10 pendant toute la deuxième mi-temps, a quand même tenu bon. Et bravo à eux. Je pense que c'est une victoire méritée. Moi, je pensais que le Mexique allait égaliser, qu'on irait en temps additionnel et puis finalement, ça n'a pas été le cas. Le Brésil, bien évidemment, certains sont surpris. Moi, je le suis pas. Je pense que c'est une équipe surfaite, surcotée. Il y a vraiment que de bons éléments. Le gardien et Vinicius Junior. Le reste, j'ai l'impression que c'était plutôt une équipe B. Ouais. Pas inspirée, pas de talent véritable. La Norvège a joué son jeu. Puis, ben, Haaland a fait le reste. Et puis, une surprise quand même. La Suisse qui bat au pénalty la Colombie hier soir.
1: Ouais.
3: Moi, je pensais que la Colombie allait véritablement bousculer cette équipe suisse. Ils ont bien essayé, mais malheureusement, quand on arrive au tir au but, eh ben, c'est un peu la loterie et ils ont perdu la loterie. La Suisse qui va jouer une Argentine que j'ai trouvé extrêmement faible déjà contre Cap-Vert, faible encore contre l'Égypte, qui a beaucoup de chance d'avoir un Messi qui n'abandonne pas et on le voyait à la fin, il avait les larmes aux yeux parce que je pense que pour lui, ça compte énormément de jouer pour son pays et pour ses supporters. Et donc, voilà, une issue favorable pour l'Argentine, mais ça sera pas non plus facile contre la Suisse et puis on va un beau duel là, Norvège-Angleterre pour les quarts de finale, France-Maroc demain, ça va être chaud.
1: Ouais. Et puis pour terminer, on va se tourner vers la ronde des quarts de finale. Rapidement, on va commencer avec Ferdinand. Qu'est-ce que tu as surveillé pour ces quarts de finale? Est-ce que c'est plutôt l'affrontement entre France-Maroc, Angleterre-Norvège, Espagne-Belgique ou encore Argentine-Suisse?
2: Moi, c'est la France versus le Maroc de demain. C'est un match que tout le monde attend.

0: avec beaucoup d'attentes différentes de part et d'autre. C'est deux grandes équipes qui se sont rencontrées à la Coupe du Monde passée. On se demande ce qui va se passer cette fois-ci. Eh bien, ça va être un match très chaud.
1: Oui, c'est ça, c'était la demi-finale de la dernière Coupe du Monde de soccer et maintenant ils s'affrontent en quart de finale. Nico, toi de ton côté, quel quart de finale va t'intéresser le plus?
2: Ben, France-Maroc, comme le dit Ferdinand, parce que moi je vais voir un duel Hakimi-Dembélé, les deux joueurs du Paris Saint-Germain qui se connaissent et qui viennent de passer deux saisons extraordinaires avec ce club en gagnant la Ligue des Champions quand même. Donc ils se connaissent bien, ça va être serré. Je pense que le Maroc a vraiment envie de faire mieux que de s'être battu la dernière Coupe du Monde à 1-0. Mais mes yeux vont être aussi sur Angleterre-Norvège parce que je pense qu'il y a un gros coup à jouer pour les Norvégiens. Mais ça sera pas facile contre les Anglais. Donc voilà.
1: Ouais, t'aimes bien les Norvégiens. Hein. T'étais pas surpris de leur victoire contre le Brésil. Mais là, l'Angleterre-Norvège...
2: Non, bien que j'avais parié le Brésil, hein, voilà. Comme un idiot. Oui. Comme quoi.
1: Mais t'aimes bien la Norvège, voilà. Et puis je termine avec Sean. Toi, de ton côté, Sean, qu'est-ce que tu vas surveiller pour la prochaine ronde?
3: Eh bien, Vincent, je pense que ces quarts de finale vont être intéressants. Mais le plus qui va nous rendre des frissons, c'est la France contre le Maroc et l'Angleterre contre la Norvège. Mm-hmm. Parce que c'est un duel entre Haaland et Bellingham. Les deux joueurs sont habitués à ce genre de compétition, donc c'est difficile de prédire qui va l'emporter.
1: Ouais. Donc des quarts de finale qui vont être très intéressants, surtout France-Maroc, c'est assez unanime. Là, les trois d'entre vous vont surveiller ça de très près. Angleterre-Norvège ensuite, duel Haaland-Bellingham, comme tu as mentionné. Ça va être très intéressant là, de suivre cette suite du tournoi. Ferdinand Bararuzunza, Sean Kenny et Nico Pévy, merci beaucoup pour votre temps ce matin.
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1: Et à 8h56 maintenant, pour conclure cette émission, on va aller rejoindre à l'instant Yasmina Dagri pour savoir quels seront les sujets qui vont intéresser nos collègues journalistes aujourd'hui dans la salle des nouvelles.
5: Eh bien, on va commencer avec les Rough Riders. C'est la première pratique de l'équipe depuis sa victoire vendredi dernier contre le Rouge et Noir d'Ottawa. Donc, l'un de nos reporters sera sur place pour voir comment est-ce que l'équipe se prépare pour leur prochain affrontement. Et puis, on vous envoie à Saskatoon aujourd'hui. On va voir Travis Baudry, qui est un vrai passionné de lutte. Il a une collection de près de 100 000 figurines. On va aller voir d'où tout cela vient. Puis, eh bien, l'été commence. Donc, bien sûr, le festival de jazz de Saskatoon, qui débute aussi aujourd'hui. Donc, un de nos reporters sera sur place aussi pour couvrir cet événement.
1: Et on en parlait hors d'onde. T'aimes ça, toi, le jazz?
5: Oui,
1: ça t'intéresse,
5: beaucoup.
1: Ça, ce festival-là?
5: Beaucoup, là, ça, oui. Ouais. À Ottawa, lorsque je vis à Ottawa, je participais beaucoup à l'événement, donc il y avait pas mal d'artistes locaux qui venaient se produire sur la scène, donc
1: Un festival qui pourrait intéresser plusieurs ici à Saskatoon. Yasmina, merci beaucoup pour ces informations aujourd'hui, et on se retrouve demain.
5: À demain.
1: Passez une belle journée. À la météo maintenant, rapidement, juste pour vous dire que les températures varient pour le moment entre 14 et 16 degrés. Ça devrait se réchauffer, ça se tiendra aux alentours de 23 et 27 degrés un peu plus tard aujourd'hui. On devrait avoir quand même une belle journée ensoleillée pour la plupart des régions. Il y a seulement à North Battleford ainsi qu'à La Ronge où il y a des risques d'averses de pluie. À North Battleford, il y a même des risques d'averses d'orage. Les probabilités sont un peu plus fortes du côté de North Battleford toutefois et plus faibles du côté de La Ronge avec seulement 30% de probabilité. Eh bien, j'aimerais maintenant remercier tous les collègues qui ont travaillé sur l'émission d'aujourd'hui. Campbell Stevenson à la réalisation de l'émission, Kathleen Dauteuil à la mise en onde et à la réalisation associée technique. Ensuite, Nico Pévy à la réalisation associée et puis Yasmina Dagri aux informations. Un grand merci aussi à vous de nous avoir écoutés tout au long de la matinée. On se retrouve demain matin pour la prochaine émission de Point du jour. Je vous souhaite à tous de passer une excellente journée. Bye bye tout le monde et demeurez sur nos ondes.

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3: Madame, Monsieur, bonjour, ici Vincent Pichard. C'est le moment des informations. Il est 9h et nous sommes le mercredi 8 juillet. La directrice d'une école secondaire de Saskatoon reçoit de nombreux messages haineux et des menaces depuis la cérémonie de remise de diplôme organisée dans son établissement. Et ce, parce qu'elle a été filmée en train de retirer le keffieh d'une élève au moment où celle-ci montait sur scène. Le keffieh est un foulard traditionnel porté au Moyen-Orient. Celui de l'adolescente était orné de symboles palestiniens. La vidéo a été postée sur les réseaux sociaux. Elle a été visionnée des millions de fois. L'avocat de la directrice explique que sa cliente souhaitait appliquer le règlement de l'école qui interdit d'afficher des symboles religieux. La police de Saskatoon a ouvert une enquête. Toujours à Saskatoon, les pompiers de la ville recommandent une nouvelle fois à la population d'éviter de pratiquer des activités nautiques sur la rivière Saskatchewan. Dimanche soir, ils ont dû secourir un kayakiste qui était en difficulté. Cela fait des semaines maintenant que le niveau de l'eau est anormalement élevé, ce qui accentue le courant de la rivière et par conséquent le risque d'accident. Le 20 juin, le conducteur d'une moto marine est tombé à l'eau. Il n'a pas été retrouvé vivant. 5 détenus ont été libérés par erreur des centres correctionnels de la Saskatchewan depuis le début de l'année. La province assure que ces incidents restent rares. Rosélie Arsenault a plus de détails.
4: Une femme de 26 ans a été libérée par erreur le 19 mars dernier à North Battleford. Ce n'est que le 19 juin, soit 3 mois plus tard, que la bévue a été découverte. Elle a récemment été arrêtée à Regina et est de nouveau en détention. Bien que la province qualifie ces incidents de rares, les données fournies par le gouvernement provincial révèlent que cela s'est produit 22 fois depuis 2022. Selon le criminologue James Gasek, ces failles nuisent à la confiance du public envers le système judiciaire, en particulier pour les victimes de crimes. Les ministères de la Sécurité communautaire, de la Justice et du procureur général mènent des enquêtes pour chacun des cas. L'avocate Grace Gardner souligne que la diffusion publique du nom et de la photo des détenus libérés par erreur compromet leur réhabilitation. Elle rappelle qu'ils ont droit à l'équité procédurale et ne devraient pas être blâmés pour une faute administrative dont ils ne sont pas responsables. Selon des communiqués de la Gendarmerie royale du Canada, 2 autres détenus ont été remis en liberté par erreur au printemps. Un d'entre eux a été arrêté le 16 juin dernier, tandis que l'autre homme s'est rendu aux autorités le lendemain de sa libération. Ici Rosalie Arsenault, Radio-Canada, Saskatoon.
3: Donald Trump annonce que l'armée américaine se prépare à frapper de nouveau l'Iran cette nuit. Un peu plus tôt, il a affirmé que le cessez-le-feu entre les deux parties était terminé. Au cours des dernières heures, les États-Unis ont lancé des frappes massives sur des dizaines de cibles iraniennes et Téhéran a répliqué en attaquant des bases américaines dans la région. Notre envoyée spéciale Marie-Ève Bédard est à Téhéran.
5: On est sur le point de quitter l'Iran. Les visas que nous avaient accordés les autorités ne nous permettaient que de couvrir les cérémonies funéraires ici à Téhéran pour rendre hommage au guide suprême assassiné, l'ayatollah Ali Khamenei. Mais aujourd'hui, ce n'est pas ce qui retient l'attention. On assiste depuis la nuit dernière au plus sérieux des échanges d'hostilité entre les États-Unis et l'Iran depuis la signature d'un protocole d'entente entre les États-Unis et les Iraniens qui négocient toujours, mais ce sont des négociations qui battent sérieusement de l'aile. Ce matin, les gardiens de la Révolution ont annoncé avoir ciblé plus de 85 cibles d'intérêt, des cibles importantes militaires des États-Unis au Koweït et au Bahreïn, en riposte, dit-on, aux frappes américaines dans le sud du pays, près de Bandar Abbas, là où se situe le fameux détroit d'Ormuz. Les États-Unis accusent l'Iran d'avoir attaqué 3 navires qui ont tenté de traverser le détroit d'Ormuz au cours des dernières 24 heures. L'Iran n'a pas revendiqué ces attaques des bateaux, mais hier, le ministère des Affaires étrangères nous laissait savoir qu'il était hors de question que l'Iran n'ait pas la pleine souveraineté sur qui et comment traversait ce détroit. Les États-Unis disent qu'ils vont continuer de négocier de bonne foi. L'Iran accuse les États-Unis de violer depuis le début de la signature du protocole d'entente ce qui a été convenu entre les parties. On négocie toujours, donc, mais depuis la signature, le cessez-le-feu n'aura jamais paru si fragile. Ici Marie-Ève Bédard, Radio-Canada, Téhéran.
3: Toujours à l'étranger, les dirigeants des pays membres de l'OTAN tentent d'afficher leur unité malgré les vives critiques de Donald Trump envers ses alliés européens à l'issue du sommet qui a pris fin à Ankara en Turquie. Le secrétaire général de l'Alliance a demandé aux pays membres d'avoir un plan clair en matière de dépenses.

0: militaire pour atteindre l'objectif de 5% du PIB d'ici 2035. Le Canada, qui a atteint la cible de 2%, pense être en mesure de doubler ce pourcentage d'ici 2030. Pour y arriver, le Premier ministre Marc Carney mise, entre autres, sur le projet de la Banque de la Défense, dont le siège social sera au Canada. Mais le pays a de la compétition. La Grande-Bretagne met en place une banque d'approvisionnement et propose maintenant de fusionner les deux projets. Voici ce qu'en pense Marc Carney.
1: Si on a des approvisionnements prévisibles, c'est plus facile de financer des petites et moyennes entreprises, par exemple. Alors, il y a des discussions, je suis sûr que les discussions vont intensifier.
0: Après la Turquie, le Premier ministre doit se rendre en Arabie Saoudite. Et enfin, sachez qu'une petite équipe d'explorateurs dirigée par la Société Géographique Royale du Canada a découvert l'épave du dernier navire du célèbre explorateur anglo-irlandais Ernest Shackleton. Le bateau avait fait naufrage dans la mer du Labrador au large de la côte Terre-Neuvième en 1962. Les explorateurs canadiens ont approché l'épave du Quest à bord d'un submersible qui avait aussi emmené des personnes à l'endroit où le Titanic a coulé en mer. Cette plongée s'inscrivait dans le cadre d'un projet qui vise à créer un modèle numérique en trois dimensions de l'épave que le public pourra explorer. Voilà, c'est la fin de ce Radio Journal. Je vous retrouve à 10h.

0: Salut, vous écoutez Point de repère. Je m'appelle Rosemi Autente-Morin, puis aujourd'hui, il sera question de plusieurs sujets qui peuvent enrichir nos relations. On va d'abord apprendre à se faire des amis grâce à la cuisine collective. La comédienne Ève Landry va ensuite passer 30 minutes en studio pour parler de création, d'engagement, de François Pérusse et de Marc Messi. En deuxième heure, on va découvrir les effets du déclin de la parole sur notre intimité avant de lancer la charte de recherche Point de repère en équité, diversité et inclusion. N'hésitez pas à nous envoyer vos questions. On va terminer l'émission en discutant de culture pop. Question de vous donner des prétextes pour discuter avec vos proches, vos collègues ou vos nouveaux amis. On entend souvent des gens dire que se faire des amis à l'âge adulte, c'est plus compliqué. Alors nous, on vous propose chaque semaine de nouvelles manières de briser la solitude. Puis aujourd'hui, on s'intéresse au pouvoir de la popote pour créer des liens avec deux amis qui se sont rencontrés dans une cuisine collective et un sociologue de l'alimentation. Je vous les présente. Mélanie Lamoureux, chargée de projet à la mobilisation des régions au regroupement des cuisines collectives du Québec. Pierre Lachapelle, ancien participant à une cuisine collective et ami de Mélanie. Et Jean-Philippe Laperrière, sociologue de l'alimentation, directeur de la table de concertation sur la faim et le développement social du Montréal métropolitain. Salut à vous trois.
1: Bonjour.
2: Bonjour.
0: Je mets tout de suite carte sur table. Mes amis et moi, on a fondé un groupe de cuisine collective, un groupe qui accueille des participants, des participantes qu'on connaît pas nécessairement. Ça fait plus de 2 ans qu'on cuisine ensemble à chaque mois et je suis personnellement convaincue que c'est une manière extraordinaire de créer ou de renforcer des liens. Mais pour les personnes qui connaissent pas le principe, Mélanie Lamoureux, est-ce que vous pouvez expliquer ce qui se passe dans les 1300 cuisines collectives du Québec?
3: Ben, globalement, c'est des personnes qui se rencontrent en petits groupes. C'est important de mentionner que le groupe doit être restreint justement pour la qualité des interactions, des échanges, créer une dynamique.
0: Donc, combien de personnes, disons?
3: Ben, nous, on prétend que l'idéal, c'est entre 4 à 6, mais ouais. Il y a toutes sortes de configurations là, selon les régions et selon les membres et les besoins des personnes qui y participent. Donc, il y a comme 4 étapes. Ces 4 étapes-là, ben, c'est cette idée de planifier ensemble ce qu'on va cuisiner. Après, on va aller s'approvisionner de différentes façons, penser quelque chose. Après coup, on cuisine. Ça, c'est le bout qui est très intense parfois, surtout quand on est dans une logique de production.
0: Oh oui.
3: Que le temps est restreint. Pierre a sûrement des souvenirs aussi. Et il y a l'étape d'évaluation qui est quand même assez importante, mais à la fois, tu sais, informelle. C'est pas tant intense.
0: Oui, nous, on mange ensemble, on calcule le nombre de portions que ça donne. On est fiers de se dire, wow, chaque portion a coûté 2,50 puis ma charge mentale est vraiment diminuée pour le mois.
3: Ou de dire, ça, j'ai vraiment pas aimé ça, je vais le donner à ma voisine puis je saurai que je leur cuisinerai pas chez nous.
0: On le dit jamais, on le pense parfois. Mais bon, ça aussi, j'imagine que c'est propre à chaque groupe. J'ai parlé des 1300 cuisines collectives du Québec parce que les cuisines sont rassemblées en un réseau dans la province. Mais je tiens à dire qu'on trouve des modèles semblables partout au pays. Donc, si vous nous écoutez ailleurs qu'au Québec, c'est aussi un outil pour vous qu'on va découvrir en

0: ensemble aujourd'hui. Quel genre de personnes fréquentent les cuisines collectives, Mélanie, puis pourquoi?
1: Tous les humains, à partir du moment où on est un être humain, on est biologiquement configuré pour vouloir se mettre en lien les uns avec les autres. Et cuisiner, c'est quand même assez... C'est essentiel, c'est fondamental. Cuisiner, se nourrir, sans ça, il y a point de salut, là.
0: Ouais.
1: De sorte que c'est un beau filon, si vous voulez, pour se mettre ensemble et s'épanouir, grandir avec d'autres.
0: Parce qu'il y a des personnes, quand je parle de mes activités en cuisine collective, qui pensent que ce sont des lieux réservés aux personnes qui ont un revenu modique, par exemple, qui sont dans une insécurité alimentaire, financière, mais c'est pas nécessaire.
1: Non, c'est pas forcément le cas. C'est vraiment ouvert à tous et à toutes. Il y a plein de raisons qui peuvent nous motiver pour intégrer un groupe de cuisine collective, mais c'est le plaisir d'être avec et de faire ensemble qui va faire qu'on va y rester, là.
0: Voilà.
1: C'est pour ça que notre slogan, même si ça fait 35 ans, ne l'a jamais changé. C'est la cuisine collective, c'est plus que de la cuisine parce que c'est justement, la cuisine est comme un prétexte pour faire vivre, faire arriver plein d'autres choses merveilleuses.
0: Pierre, qu'est-ce qui vous a mené vers les cuisines collectives, vous?
2: Ah, il faut, se reporter il y a 20 ans.
0: Ouais.
2: Je traversais une période là où j'avais besoin d'établir des contacts, de voir du monde, aussi un peu d'assurer ma sécurité alimentaire, mais j'étais quand même assez débrouillard de ce côté-là au départ. Mais donc c'était pour tisser des liens, puis sortir de la routine et sortir de la maison aussi, puis briser la solitude.
0: Puis comment vous avez découvert les cuisines collectives dans ce contexte-là?
2: Ben j'ai pas eu à gratter trop longtemps parce que il y a un centre communautaire dans le quartier que j'habite.
0: Okay.
2: Et c'est par le biais du centre communautaire que j'ai trouvé rapidement la porte de la cuisine collective.
0: Est-ce que vous aviez des appréhensions avant de pousser cette porte-là?
2: Oui, parce que j'imaginais que... comment je pouvais me retrouver dans cette situation-là, d'aller dans une cuisine collective? Oui, c'est...
0: Qu'est-ce que vous voulez dire? C'était pas pour vous dans votre
2: tête? Oui, c'est ça.
0: C'était pour qui?
2: Ah ben, je l'ai découvert en y allant. C'était pour tout le monde. C'était pour tout le monde.
1: Tu regardes le bénéfice que t'as aujourd'hui, c'est moi ça.
0: Parce que vous vous êtes fait une amie en cuisinant, Pierre,
2: oui.
0: Mélanie.
2: Oui.
0: Mélanie, c'est une amitié qui dure depuis 20 ans.
2: Oui.
0: Comment ça?
1: Ouais, comment ça, Pierre?
2: Ah ben là, il y a pas de livre de recettes pour ça là. Je sais pas. Je sais que Mélanie, elle avait un rire qui a pas changé, là, mais que j'entends moins souvent, mais que je la côtoyais. Et son rire me rappelait, là, j'ai pas tous les noms exacts, là, le rire du personnage, de l'acteur qui incarnait Amadeus Mozart là, dans le film.
0: OK, vous êtes tombé sous le charme d'un rire cuisinant.
2: Oui.
0: Et donc, vous avez décidé
2: Tonitruant.
0: Vous alliez continuer à l'entendre. Mélanie, qu'est-ce qui vous a charmé amicalement chez Pierre?
1: Ben moi je peux pas l'expliquer cette relation là. J'ai jamais lu Montaigne, mais ça a l'air que lui réfléchissait avec la Boétie à sa relation d'amitié. Fait que vous pourrez me corriger si vous l'avez lu là, mais il disait j'ai pas d'explication, c'est parce que c'est toi, c'est parce que c'est moi. Ben j'ai l'impression que c'est un peu ça pour moi puis Pierre, parce qu'on est vraiment très opposés, très différents, mais je pense qu'on se rassemble au niveau des valeurs, puis c'est ça qui est notre ciment. Moi ce que j'aime de Pierre, c'est une encyclopédie, c'est des archives, il sait plein de choses sur plein de sujets. Donc, il m'éduque beaucoup, puis moi, j'adore apprendre. Donc, j'aime ça. Mais je pense aussi on est des êtres tous les deux très sensibles, puis on se rejoint dans notre sensibilité et aussi dans la solidarité. Je pense que c'est une valeur qui compte pour nous, puis que ça nous rejoint.
0: La solidarité est une valeur, je crois, au cœur des cuisines collectives. Parce qu'on cuisine ensemble. Question que tout le monde reparte avec des repas, que tout le monde reparte avec les épaules un peu plus légères aussi. C'est fou la place que ça prend cuisiner dans un quotidien. Jean-Philippe Laperrière, d'un point de vue sociologique, est-ce que cuisiner avec quelqu'un, ça peut favoriser la création de liens?
3: Oh, complètement. Mais je pense dans un premier temps qu'il faut, ben, comme sociologue, si on veut vraiment faire l'exercice, là, moi, je m'inscris beaucoup dans les approches socio-anthropologiques, notamment françaises. Et je pense qu'il faut rappeler que l'alimentation, c'est constitutif de l'humain, c'est constitutif de l'individu. Mais on oublie souvent tout le volet culturel ou social. On valorise beaucoup tout ce qui est le patrimoine biologique. Donc, il faut manger des nutriments, faut bien manger, faut manger des fruits et légumes. On parle de plus en plus, notamment depuis le nouveau guide alimentaire canadien, du plaisir.
0: Ouais.
3: Le plaisir est constitutif. Le plaisir aussi, ça fait partie de nos sens. On a du plaisir à manger sucré et autres.

0: Mais on oublie souvent le côté plus culturel de l'alimentation. On a l'impression que c'est un corollaire. Alors que dans les faits, c'est complètement constitutif. C'est-à-dire que nous sommes construits à la fois par un patrimoine biologique, mais aussi par son côté culturel. Parce que incorporer des aliments, c'est pas seulement incorporer des aliments au sens de vitamines, c'est aussi incorporer une identité, incorporer des produits et se construire avec l'alimentation.
1: Ouais.
0: Et ça explique en grande partie pourquoi on refuse de consommer certains aliments et pourquoi aussi on refuserait de partager ces aliments-là avec certaines personnes. Ça fait bizarre de le dire comme ça, là, mais on ne mange pas avec n'importe qui, on ne consomme pas n'importe quoi. Et là, je fais vraiment référence au répertoire alimentaire, c'est-à-dire à tout ce qui fait en sorte que l'individu pense en bien à son alimentation. Alors là, je fais du pouce sur Lévi-Strauss qui parlait que l'alimentation doit être bonne à manger, mais bonne à penser.
1: Oui.
0: Et certains marketeurs disaient même bonne à rêver. Et ça, évidemment, le marketing a su trouver un moyen de nous faire rêver.
1: Mais je trouve ça intéressant parce que vous nous dites on ne mange pas avec n'importe qui. Mais dans une cuisine collective, on mange avec n'importe qui.
2: Ça s'apprend.
1: Exactement. On ne sait pas nécessairement qui seront les membres qu'on va rencontrer. Parfois, ce sont des personnes qui ne nous ressemblent pas du tout et avec lesquels on se découvre des affinités, comme dans le cas de Mélanie et Pierre. Donc, en quoi partager un repas et peut-être même le cuisiner ensemble peut faire tomber certaines barrières?
0: Mais je pense que c'est pas naturel, c'est-à-dire que dans les faits, Mélanie en saurait plus que moi, mais il faut apprendre à partager. Je pense qu'il y a des récits de cuisine collective qui sont pas toujours joyeux. Il y a des mauvais moments. Mais je pense qu'il faut revenir, et bon, je cite Lévi-Strauss parce que c'est un fondateur, qui disait que la cuisine est un langage. Donc c'est un langage qui nous permet d'entrer en relation, c'est-à-dire le fait de cuisiner, c'est en soi un langage parce qu'il y a des gestes, bon, il y a des règles à suivre pour avoir le goût optimal, mais c'est aussi une manière de rentrer en relation avec les personnes et ça va nous ouvrir. Et ça va nous ouvrir à plus, peut-être, ou peut-être pas du tout. Vous savez, on peut avoir une conversation avec quelqu'un dans la rue et ça durera le temps d'attendre l'autobus.
1: Et c'est bénéfique quand même.
0: Et c'est tout à fait bénéfique. Mmh. Mais parfois, on va plus loin. Et ici, on a un exemple extraordinaire avec Pierre et Mélanie où ils sont allés beaucoup plus loin. Donc, l'expérience de partager, et je pense que c'est d'autant plus vrai si plusieurs cultures se côtoient.
1: Oui.
0: Parce que si on est trois personnes natives du Québec qui cuisinent sauce à spag et pâté chinois, ça va. Mais si on commence à insérer des aliments plus complexe, ouais, ou des mets qu'on n'est pas familier, des arômes qui nous font peut-être un peu peur. Vous pouvez penser à toutes sortes d'épices qui, a priori, ne font pas nécessairement rêver.
1: Ouais.
0: Ben il faut apprendre à les aimer. Et ça, c'est vraiment un apprentissage qu'on peut faire avec les autres et qui demande de l'accepter. Donc, il faut vraiment s'ouvrir à l'autre.
1: Mais ce qu'on entend aussi là-dedans, c'est une certaine vulnérabilité. Si je reviens à mon groupe, on n'a pas tous et toutes les mêmes connaissances en cuisine. Des fois, je demande à un de mes amis pourquoi t'es en train de peler la courgette, tu sais. Puis, es-tu sûr que c'est comme ça que tu veux couper ce légume? Puis je me demande si cette espèce de position d'apprentissage, de vulnérabilité, de découverte de saveur, ben ça nous rend pas plus, je sais pas, réceptifs à la rencontre, Mélanie.
2: Oui, moi je partage ton point de vue. Je pense que ça demande du courage d'intégrer un groupe de cuisine collective. Pourquoi? Parce que c'est un geste intime.
1: Ouais.
2: Si je vais mettre, je veux dire, il y a quelqu'un qui a mis ses mains là-dedans, qui a mis aussi son amour, son temps, mais quand même cette personne-là, a priori, peut-être ta relation, elle est récente avec cette personne-là ou avec ce groupe-là, puis là, tu dois faire confiance. Donc, il faut développer la confiance. Ça demande du courage et c'est un geste intime, celui d'ingérer des aliments que quelqu'un d'autre a préparé ou qu'on a préparé avec d'autres. Et il faut placer ça. Il faut que la cuisine collective soit assurément un espace sécuritaire pour permettre à tout ça de s'exprimer. Et là, oui, on va accepter. Mais quand on accepte la nourriture qu'on a cuisinée à quelqu'un d'autre, je veux dire, c'est vraiment un geste d'amour, là.
1: Oui, c'est vrai. C'est très tendre comme activité. Pierre, est-ce que vous vous attendiez à créer des liens d'amitié en franchissant le pas vers la cuisine collective?
3: J'étais ouvert à tout. J'étais ouvert complètement. Parce que c'était aussi une forme d'aventure, là.
1: Ouais. Hein?
3: Alors, oui, non, j'étais ouvert à ça.
1: Donc, ça vous a pas surpris de vous dire, waouh, cette fille-là est donc ben chouette.
3: Mais il faut dire qu'elle a ouvert la porte aussi. Elle m'a invité dans son cercle familial. Alors, ça a permis de bâtir une amitié qui a duré dans le temps.
1: C'est beau.
2: Fait que j'étais plus entreprenante que toi, tu vois.
1: c'est ce qui semble dire, oui, là. C'est mon impression.

0: question, c'est Mélanie. Le Guide alimentaire canadien recommande maintenant de partager le repas en bonne compagnie parce que ça contribue à une saine alimentation. Pourtant, on n'a jamais autant mangé seul. Jean-Philippe, est-ce qu'une cuisine collective peut être utile sur le plan non seulement de l'amitié, mais de l'alimentation saine?
1: Complètement. Ben d'abord, pourquoi on mange de plus en plus seul, c'est que de plus en plus de foyers uniques, de personnes uniques, notamment dans les grands centres urbains, donc en ville. C'est un vrai enjeu qui est assez peu discuté. À vrai dire, je pense que statistiquement, dans les villes très concentrées comme Montréal, c'est plus de la moitié des personnes qui vivent seules dans des foyers uniques. Et voyez-vous, pour avoir enseigné pendant plusieurs années à l'UQAM sur ces questions-là, j'ai essayé de faire avancer cette idée-là de chercher sur le manger seul. Et c'est un objet qui est assez peu étudié. Mmh. Je dis pas qu'il y a rien du tout, mais assez peu. Il a été surtout étudié à l'époque de la COVID. Donc, ouais. Ça nous montre, en fait, comment c'est quelque chose qui est très présent, mais qu'il fallait un événement pour en parler davantage. Et, pour ce qui est de vous me disiez, de découvrir des nouvelles choses, ben, c'est effectivement un moment d'apprentissage. C'est un moment où on rentre en relation, puis on apprend à goûter. Parce que, vous savez, goûter, c'est d'abord s'ouvrir à quelque chose, mais ça peut amener le refus. Hein. Vous savez, quand on goûte quelque chose, sur le coup, ça peut nous plaire, ça peut nous déplaire. Donc, les anthropologues parlent justement d'une double incorporation, c'est-à-dire il y a le mettre en bouche et il y a l'avaler. Donc, on peut le goûter, on peut ne pas vouloir poursuivre. Oui. Mais peut-être que je me suis perdue un peu.
0: Non, pas du tout. Je trouve ça intéressant parce qu'on revient à l'idée de vulnérabilité, de s'exposer devant des gens qu'on connaît pas ou qu'on connaît peu en disant, OK, ça, j'aime pas ça. Ça, je ne sais pas faire. Ça, veux-tu me montrer? Ça, j'ai envie de te le faire découvrir. Pour moi, il y a quelque chose d'extrêmement chaleureux et humble dans l'activité de cuisiner ensemble. Puis je pense que c'est peut-être ce qui peut favoriser des rapprochements amicaux.
1: Complètement. Mais il faut se mettre en situation. Par exemple, on peut dire que la cuisine c'est un langage, que ça nous permet de s'ouvrir à l'autre, mais il faut s'ouvrir à ça. Et combien de fois on sait qu'on veut s'asseoir avec côté de quelqu'un, on passe par exemple juste à un espace public et on va sentir qu'il n'y a pas de contexte d'ouverture. Donc il faut se mettre dans cette idée-là. Il faut s'ouvrir à l'autre et vouloir aussi goûter l'autre. Ça fait bizarre de dire ça comme ça, mais si je vous partage une recette qui vous est complètement inconnue. Mais il faut que vous soyez curieux, curieuse de la goûter. Oui. Il faut que vous vouliez découvrir ce que je suis. Et quand je parle d'incorporation d'aliments, je parle aussi d'incorporer l'autre. Quand je dis qu'on incorpore des imaginaires, qu'on incorpore en fait que la nourriture doit être bonne à rêver, mais c'est que il faut qu'on désire incorporer ça. Si je goûte, par exemple, votre recette, il faut qu'on souhaite qu'elle fasse partie de nous.
0: Exact.
1: Et ça me fait justement penser à une très, très belle histoire dans les cuisines collectives, mais un autre groupe, bon, il y en a partout à Montréal, vous savez.
0: Il y en a partout au Québec et au pays.
1: Tout à fait. Et c'est une personne, un homme qui est devenu veuf et qui a décidé de partager des recettes de sa famille et qui a contacté sa sœur notamment pour avoir les recettes parce qu'il voulait partager ça. Il voulait rentrer en dialogue avec les personnes de la cuisine et il voulait leur faire connaître aussi ce qui le faisait rêver.
2: Et ça, c'est très important.
1: Il y a une idée de transmission, mais tout ça doit être fait dans un contexte d'accueil. Et pour avoir travaillé plusieurs années à Saint-Léonard, qui est un quartier particulièrement multiculturel, un des plus importants à Montréal, ben il faut savoir que cette cohabitation-là, elle n'est pas naturelle. On doit s'ouvrir à ça et vouloir découvrir des nouveaux produits. Hein. C'est pas facile de découvrir des nouveaux produits.
0: C'est cette posture d'ouverture, je crois, qui est si intéressante dans les groupes de cuisine collective. On reçoit des questions sur la bulle de conversation de l'application Radio-Canada Audio, notamment Daniel qui nous demande, lorsqu'on a la maladie cœliaque, est-ce que c'est possible de participer aux activités de cuisine collective?
2: Des groupes peuvent se constituer avec des spécificités selon les réalités des personnes qui les composent.
0: Exact.
2: Donc, on va rassembler les gens en fonction des objectifs qui doivent être communs, qui doivent être partagés. La bouffe du Carrefour à Saint-Hubert avait une cuisine collective pour personnes cœliaques. Je ne sais pas si c'est encore le cas parce que des fois, ça va, ça vient. Là, c'est mouvant, là, la cuisine collective.
0: Absolument.
2: Ça s'adapte à qui compose les groupes. Mais si cette dame-là souhaite intégrer un groupe de cuisine collective cœliaque, je veux dire, on lui laisse mes coordonnées, je vais lui parler après, puis je vais la guider. Là.
0: Et je tiens à dire que si on est chanceuse comme moi, on peut aller dans un groupe où il n'y a aucun gluten, aucun lactose, aucun soya. On est très créatif et créative dans nos recettes, mais ça, c'est possible. Donc,
2: ça, c'est bon pour le cerveau, être créatif. Hein? Ça garde le cerveau.

0: ou en santé.
1: Voilà, et si c'est pas une façon de se sentir aimé que de compter sur des gens qui acceptent de cuisiner avec de tels compromis, je sais pas c'est quoi être aimé. Il y a un autre aspect de la cuisine qui est intéressant à mon sens pour la création d'amitié, c'est le fait que on est fier de soi. On a cuisiné, dans mon cas, pendant 4 heures. On a eu chaud, on a sué, on a appris des techniques qu'on connaissait pas. On ressort avec 15 petits plats. Puis on se dit, je suis meilleure que je le croyais. Puis l'estime de soi, ben ça compte quand vient le temps d'entrer en relation avec les autres.
0: C'est parce pas que juste ça nous moi, fait Mélanie. Prendre des risques.
1: Intéressant.
0: Ça nous fait prendre des risques. Quand on gagne en confiance, quand on gagne en estime, on ose. Et la prise de risque est moins menaçante. Et quand on réussit, comme tu as dit, c'est quelque chose qui se construit. Donc, ça a un effet épanouissant sur la personne. Ça améliore sa vision d'elle-même et ça lui permet de davantage s'intégrer, davantage s'investir, davantage contribuer. Puis, c'est pas quelque chose de... Peut-être que vous pourriez ajouter quelque chose, les garçons, là, mais c'est pas quelque chose qui s'applique juste à la cuisine collective. L'acquis que tu développes en cuisine, après ça, il est transversal. Il va s'exprimer dans plein d'autres lieux où toi, tu vas contribuer. Là.
1: Absolument. C'est riche. Pierre, est-ce que vous vous sentez plus riche depuis que vous avez fait de la cuisine collective?
2: Oui, disons que ça a été une expérience enrichissante. J'aurais aimé ça qu'elle se prolonge, mais à un moment donné, la cuisine s'est interrompue. Mais oui, c'était sans doute enrichissant. Puis on devait même s'entendre pour les menus. Hein?
1: C'est un bel exercice de communication.
2: On planifiait, puis il fallait s'entendre sur les menus. Alors, on discutait, puis il y avait des échanges, et la plupart du temps, c'était fait avec beaucoup d'humour, puis de cordialité.
1: Un mot pour les personnes qui nous écoutent, puis qui sont peut-être timides de lancer un groupe de cuisine. Puis d'ailleurs, je souligne qu'il y a une personne qui nous a écrit pour dire, moi, ça se fait pas dans une cuisine collective, mais entre amis, on se réunit souvent pour cuisiner, que ce soit pour aider de futurs parents, par exemple, ou pour le plaisir. Donc, cuisiner ensemble, c'est une activité possible dans un paquet de cadres. Alors, un mot pour les personnes qui hésitent à appeler des gens puis dire « on cuisine-tu ensemble? » Jean-Philippe?
3: Pourquoi pas? Essayez-vous. Des sociologues récents parlent d'optimisation de soi.
1: J'aime.
3: Alors, oui, complètement. Écoute, ça participe à l'appartenance. Hein? Ça participe aussi à une manière de se distinguer par rapport au groupe. C'est pas toujours bien la distinction parce qu'on peut dire qu'on est un... on est peut-être un mangeur de produits très fins, mais ça amène tout le courant des foodies, par exemple, qui se traduit très mal en français. Là, on n'a pas l'équivalent.
1: Gourmands.
3: Ben tout à fait. Mais ces gourmands-là, donc, ce sont des gens qui s'identifient à leur curiosité alimentaire, à leur prise de risque, pour prendre les mots de Mélanie. Et voilà. Donc, il faut, comme on le dit depuis le début de la conversation, s'ouvrir. Et tous ces exercices-là participent à notre identité. Ouais. Et c'est ce qui explique pourquoi c'est si difficile aussi s'ouvrir. Parce que si, par exemple, je suis un mangeur de viande ou je suis un mangeur de blé, hein, ça paraît banal, là, mais si je suis un grand promoteur de la céréale de blé, ben, il va falloir que je me déconstruise d'une certaine manière pour m'ouvrir à d'autres types de céréales, à d'autres types d'aliments. Vous savez, moi, dernièrement, j'ai goûté à du millet. Je vais peut-être lancer une mode là aujourd'hui.
1: C'est super bon, le millet.
3: Complètement, mais moi je l'associais à rien de spécial, sinon à une céréale qui pouvait s'insérer dans du pain. Et c'est un peu par hasard que j'ai goûté au millet. J'ai dit mon Dieu, mais c'est beaucoup plus parfumé, beaucoup plus floral, par exemple, que la semoule de blé, qui est pourtant fondamentale dans la cuisine méditerranéenne, mais que dans mon cas à moi, je me dis je pourrais la substituer parce que j'ai trouvé le goût plus subtil. C'est comme les huiles, hein, finalement. Donc il faut vraiment s'ouvrir à ça, puis se dire que ces expériences-là nous permettent de mieux exprimer, de mieux incorporer ce qu'on est, puis finalement de dire ce qu'on aime. Vous savez, les marketeurs, ils sont particulièrement bons. Aujourd'hui, on a des pastilles de goût. Ben tout ça, c'est apprendre à nommer. Apprendre à nommer, c'est expérimenter, c'est échanger, c'est développer un langage, développer un discours. Et tout ça, c'est possible dans les cuisines collectives. Et j'ajoute que c'est aussi un des éléments qu'on promouvoit à la table sur la faim. Parce que la table sur la faim, c'est un organisme de défense des droits, mais c'est surtout un organisme qui promouvoit la concertation, s'asseoir ensemble, mais aussi toutes les solidarités, l'aide alimentaire, mais tous les projets qui nous permettent de faire société ensemble, de s'asseoir ensemble et de parler de nourriture.
1: Et ça, c'est très beau. Pierre, Mélanie, un mot pour encourager les gens à se faire des amis à la cuisine collective. Pierre?
2: Ah ben c'est une façon d'assurer là, que quand on ouvre la porte du frigo, bon on a des réserves.
1: Oui.
2: On a une réserve.
1: Absolument. Mon congélateur est encore rempli de la petite magie de la cuisine collective et ces temps-ci, ça m'aide beaucoup. Mélanie?

0: Bien, je dirais que il faut se donner une chance et se donner la chance au groupe aussi. Alors, si au début on est hésitant, se donner de l'espace pour apprivoiser cela. Les animatrices, animateurs de cuisine collective sont vraiment des personnes incontournables dans la bonne conduite de l'animation puis de l'activité. Ne pas hésiter à s'ouvrir auprès de ces personnes-là qui vous accueillent sans jugement puis qui veulent que vous puissiez vous intégrer de façon optimale. N'hésitez pas si vous avez des préoccupations de les partager pour qu'elles vous aident à vous intégrer.
1: Nous, Sandra, nous fait même du sucre à la crème sans gluten et sans lactose. Merci beaucoup pour cette conversation.
2: Merci,
1: merci Pierre Lachapelle. Merci Jean-Philippe Laperrière. Merci. Je rappelle que vous êtes sociologue de l'alimentation, directeur de la table de concertation sur la faim et le développement social du Montréal métropolitain. Merci à vous, Mélanie Lamoureux, chargée de projet à la mobilisation des régions au regroupement des cuisines collectives du Québec. D'ailleurs, si vous voulez savoir si l'une des 1300 cuisines collectives du Québec se trouve près de chez vous, vous pouvez visiter le site web du regroupement des cuisines collectives du Québec.

0: Dans quelques jours, ma prochaine invitée va participer à un exercice très intriguant, porté sur scène l'univers de François Pérusse. Salut Ève Landry.
1: Allô.
0: C'est pour la pièce Boulevard Pérusse qu'on se réjouissait de vous recevoir. Puis là, hier, en ondes, on a appris le décès du grand Marc Messier à l'âge de 78 ans, avec qui vous avez partagé l'écran dans la série À cœur battant. Donc, on va d'abord prendre quelques minutes pour souligner son legs, si vous êtes à l'aise avec ça. Oui. Puis, on va le faire avec votre collègue, l'autrice de la série, Danielle Trottier. Bonjour, Danielle.
2: Bonjour Rosemée, bonjour Ève.
1: Allô Daniel.
0: Ben, j'aimerais commencer en vous offrant mes condoléances à toutes les deux. Pour vous, Marc Messier, qu'est-ce qu'il représentait, Ève Landry?
1: Eh là là, moi je suis bouleversée depuis hier, puis j'ai à peine partagé quelques temps avec lui. Tu sais, on a tourné quelques scènes et il a marqué mon passage dans cette carrière-là, mettons, tu sais. J'ose même pas imaginer la peine que vivent ses proches en ce moment parce que Marc, c'était, t'avais pas le choix d'embarquer avec ses yeux-là, là. tu t'embarquais directement à la même place que lui puis tu le suivais puis c'était une vague extrêmement agréable. Puis tu la surfais là-dessus puis après ça tu finissais, tu dis, waouh, on a fait ça, man. Puis je tiens à préciser qu'au-delà de l'acteur, c'était un humain, qui rejoignait toutes les générations. Tu sais, des fois on dit, ah ouais, mais pour cet âge-là, il était drôle. Non, non, lui, pour cet âge-là, il rejoignait. Des fois, c'est un humour que tu fais, ouais, ouais, c'est un peu mon oncle, lui. Non, non, non. Il rejoignait toutes les générations, puis il s'adaptait à toutes les générations dans l'humour. Puis ça, moi, ça m'a toujours fasciné, puis bien impressionné. On le trouvait drôle pour

0: à la fois nous parler d'un crime absolument odieux, puis qu'en même temps, il va être assez sympathique pour qu'on essaie de le comprendre. Puis c'était extrêmement difficile à confier à un acteur. Et quand j'ai contacté Marc pour lui proposer ce rôle-là, c'était incroyable qu'il accepte ce type de rôle-là, mais avec une telle humilité, avec un tel doute. Ça, c'est quand même un signe que on est avec la bonne personne là, quand il y a cet échange-là. Mais c'était un rêve d'auteur là, de travailler avec cet acteur-là.
1: Oui, puis dans la pluie d'hommages à laquelle on assiste depuis hier, c'est sa gentillesse qui semble le plus souvent soulignée. On a l'impression que c'était un vrai gentil auquel vous avez confié un rôle de méchant, Daniel, dans À cœur battant. Oui. Je rappelle celui d'un meurtrier qui tente de renouer avec sa fille, interprété par Eve. On va écouter un extrait de la scène ultime de la série, comme vous la nommez, Daniel Trottier.
2: C'est les fleurs que ta mère préférait.
3: Je m'en souviens très bien.
2: Tu sais que je pense à elle tous les jours.
3: On est deux.
2: J'y parle aussi. Je demande de m'aider à rétablir le pont avec toi.
3: Est-ce que tu écoutes ce qu'elle dit? Je veux dire ce qu'elle dit. T'as pas l'air de comprendre. Elle dit, tu pourras t'essayer le reste de ta vie. Elle te pardonnera jamais de l'avoir privée de toutes les années que j'avais à vivre avec elle.
1: Écrire pour un monument comme Marc Messier, une scène aussi complexe, Daniel Trottier, ça vous a plongé dans quel état?
0: Ben là, je suis obligée de me ramasser parce que c'est un choc. J'écrivais dans le fond un homme qui cherchait le pardon et qui cherchait le pardon à l'extérieur de lui. Donc il pensait que pour continuer à vivre, il fallait que ce soit sa fille qui lui pardonne. Et donc, ça m'a forcé à faire toute une réflexion sur le pardon pour arriver ultimement à dire, si toi-même, tu te pardonnes pas, comment les autres pourraient le faire? Alors, ça, et là, j'avais deux grands comédiens pour livrer ça. On entend la voix d'Ève qui est bouleversante en face de ce grand comédien-là. Et c'était, tu sais, c'est souvent des grandes occasions de réflexion, ce genre de scène-là. Et ça, c'était monumental. Puis je dois dire que les deux acteurs ont été là, époustouflants lors de ce tournage-là.
1: Dans les
0: je sais pas, Eve, comment tu réagis?
4: Non, mais moi aussi, de la réentendre, c'est toujours touchant de dire, OK, j'entendrai plus cette voix-là. C'est tout le temps bien touchant. Mais oui, effectivement, tu sais, d'embarquer dans cet univers-là, puis il voulait tellement que je l'aime, son personnage. C'est ça aussi qui était beau. Tu sais, il voulait tellement que sa fille lui pardonne, comme dit Daniel, c'était son seul but. Fait que de jouer ça avec lui, puis d'avoir ces grands yeux-là qui te regardent, puis qui font comme aime-moi. Mon Dieu, c'était extrêmement touchant d'affronter ça, d'aborder ça avec lui, puis d'y aller de fond. Puis effectivement, comme dit Daniel, il doutait tout le temps. Il était tout le temps en train de me demander, penses-tu que ça c'est correct? Je fais, allez, pardon.
1: Vous êtes Marc Messier.
4: Oui, avant de demander à Roy Dupuis, là, moi, je sais pas. Moi, je te dis que c'est merveilleux, je te dis. Non, c'était extraordinaire.
1: Donc, gentillesse, humour et humilité, c'est ce qu'on retient de Marc Messier.
0: Oui, puis j'ajouterais discrétion. Mm-hmm. Il était d'une discrétion, là. C'était absolument incroyable. Tu sais, il aurait pu en faire des tonnes.
4: Tout à fait.
0: Mais non. C'était d'une humilité, d'une discrétion que je trouvais, même dans son départ. Ça a été ma première réflexion. Il y a un départ tout en discrétion, comme lui, il était. En tout cas, mon amour est pour lui pour le reste de sa vie, parce que je pense qu'il continue ailleurs.
1: Merci d'avoir pris le temps de nous parler de ce grand acteur dont on veut s'ennuyer. Au revoir, Daniel Trottier, puis encore une fois, mes condoléances.
0: Merci, Rose-Aimée.
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1: Ben là, c'est le petit cœur un peu amoché qu'on on va continuer l'émission.
4: Mais je pense qu'il aurait aimé ça là, qu'on parle de grande niaiserie. On va y aller.
1: J'aime ça. OK, passons à la grande niaiserie. Je n'aurais jamais osé parler de votre projet comme ça, mais puisque je vous cite, c'est légitime.
4: Allons-y.
1: Ève Landry, qui joue du François Pérusse, on dirait qu'on s'attendait pas nécessairement à ça.
4: J'avoue.
1: Comment le projet de la pièce Boulevard Pérusse

0: est arrivé vers vous?
1: C'est Hugo Bélanger qui m'a appelé, le metteur en scène. Ça fait longtemps qu'on essayait de se croiser dans le milieu. Ça fait longtemps qu'on avait travaillé ensemble au conservatoire dans une pièce vraiment, encore une fois, très dramatique sur les camps de concentration. Mais là, cette fois-là, depuis, on connaît la carrière de Hugo. Il fait de la comédie à des lartes et tout ça. Puis jamais je pensais... en tout cas, puis là, il pense à moi pour ça. Il m'avait vu l'année passée dans Sol de Marc Favreau, Estradinaire, Estradivarius. Puis il savait déjà, on savait qu'on voulait retravailler, mais là, je sais pas trop. À partir de là, il a fait « OK, parfait, c'est sûr que ça va se faire. » Puis il y avait eu déjà quelques appels que j'avais pas pu. Puis là, cette fois-ci, j'ai fait « Ben là, let's go, Pérus, ça se passe. »
0: OK, mais... Bon, votre dernière collaboration portait sur les camps de concentration.
1: On va y aller.
0: On vient de parler d'un projet là où votre père meurtrier essaie de renouer avec vous. Evelyne, ouais. Je pense que beaucoup de gens vous ont découvert dans Unité 9. On vous connaît là davantage pour des histoires poignantes et dramatiques. L'humour, vous aviez envie de l'explorer?
1: Complètement. Ça fait longtemps que je veux explorer l'humour. Puis ça fait longtemps que mes amis autour de moi, parce que tu sais, je fais de l'impro depuis toujours. Mes amis d'impro, ils en reviennent pas là que je fasse autant de drames. Là. Mmh. Comme mais voyons, mais oui, je veux dire, on s'entend. Je fais beaucoup de dramatique en impro, puis c'est aussi une de mes forces là, puis des cordes à mon arc. Mais j'ai un côté drôle que dans la vie de tous les jours, mes amis me trouvent drôle, je pense. Là.
0: Si vous êtes un ami d'Eve Landry, écrivez-nous. Puis c'était quoi votre rapport à l'univers de François Pérus?
1: Hey, pour vrai, pas autant fan que tout le monde, je pense. Je veux dire, moi, je connais Pérus comme tout le monde, puis je connaissais toutes les je connais les grandes lignes, mais je connais pas les sketchs par cœur. Mais tu sais, c'est un univers. Tu sais, je savais à quel point il était aimé, mais là, de me plonger là-dedans, je me rends compte. Tu sais, les fans connaissent les répliques par cœur non-stop. Je le savais, mais là, je suis abasourdi par
0: moi,
1: ça.
0: Moi, quand un homme dans la quarantaine me dit une phrase que je comprends pas, je réponds François Pérus.
1: C'est sûr.
0: C'est toujours ça.
1: C'est sûr. C'est un bon lien que tu fais. Effectivement, non, mais pour vrai, mais mon lien, moi, c'est ça. J'étais pas une fan finie, mais je connaissais l'univers puis j'adorais l'homme derrière. Ouais. J'adore François. Fait que j'étais comme, OK, c'est sûr que ça me tente d'aller dans cet univers-là puis de toucher à ça.
0: Mais justement, ces fans, en tout cas ceux que je connais, sont intenses.
1: Oui.
0: Ils connaissent tout, ils l'aiment. Puis là, je
1: en ce moment, ils me font même un peu peur,
0: ben,
1: je te dirais.
0: C'est ça, comment vous sentez?
1: Ben, c'est ça, j'ai très, très hâte à la première. Pour être très... très honnête avec toi, moi j'aime bien ça à la générale d'amener, je me mets tout le temps une personne dans la salle qui me connaît,
0: ouais.
1: Qui connaît le milieu. Là, j'ai appelé 10 personnes fans de Pérus, mais fans de Pérus. Puis ils vont être là à la générale, des amis à moi. Puis là, c'est eux qui vont être mon barème de faire comme, on va-tu se faire ramasser avec une brique puis un fanal où les fans vont embarquer. On va le savoir vendredi
0: mais
1: soir.
0: Mais la générale, il est un peu tard, non?
1: Après ça, rendu là, tu fais... Mais non, mais on le sait que ça marche, on est tous des fans, puis il y a des fans de Pérus dans le show, on se doute bien. Mais pour moi, personnellement, je vais avoir envie d'entendre rire ce monde-là. Mais après ça, tu fais, advienne que pourra, là. Tu sais, tu fais, si toi, t'aimes pas ça, nous, on s'en fout, on est super contents du show qu'on a fait, puis on l'aime, là, puis il va être bon, ce show-là. Fait que si les fans, je serais bien étonné que les fans n'embarquent pas, là, on a vraiment mis... Le trois quarts des blagues de Pérus sont là, c'est impossible là, que ils vont être contents, ils vont se reconnaître puis ils vont parler. En fait, j'ai juste peur qu'ils parlent tous en même temps que nous.
0: Ah!
1: Faut juste va falloir qu'ils se calment un peu.
0: Ah ben ce sera un bon test. Justement, à quoi ça ressemble la pièce Boulevard Pérus?
1: Ah, mon Dieu.
0: Il y a des personnages donc qu'on connaît déjà. Si vous avez peur que la foule parle en même temps que vous.
1: Il y a certains personnages qui reviennent que vous connaissez c'est comme un 2 minutes du peuple qui dure 1h30, c'est un pur bonheur là. Tu sais à chaque fois qu'un sketch de Pérus termine, tu fais tout le temps « Ah, j'en aurais pili plus! » Ben là, c'est ça. T'en as 1h30 bien, bien tassée.
0: Puis il y aura donc des références à des sketchs cultes aussi, par exemple.
2: Mais là, ton chum Gilles qui te doit 20$, là.
3: Ouais, je suis pas pour l'appeler, là.
2: Mais comment ça, une dette, c'est une dette?
3: Ouais, mais une dette, c'est une dette.
2: Ben oui, une dette, c'est une dette.
3: Ah ouais, mais une dette, c'est une dette. Une dette, c'est une dette.
4: Gilles, tu dois 20$. Le type va perdre la face quand on va l'appeler.
3: Je vais l'appeler, mais je te dis que j'aime pas ça.
2: Ouais,
3: mais
2: il te le doit.
3: C'est bien, mais
1: donc, mais oui.
0: Des références cultes, mais ça demeure une histoire originale.
1: Oui, tout à fait. Moi, pour être bien honnête, là, je trouve que l'histoire, c'est une belle excuse pour faire des blagues. En toute honnêteté, là, mon interprète, moi, là, je fais, cette histoire-là, elle sert pas mal à faire des blagues sur un stage, puis c'est parfait de même, c'est ça qu'on aime. Moi, j'adore ça. Puis la rigueur,

0: que ça demande. Tu sais, Pérus, ça va vite, là. C'est surtout ça. Moi, c'est une des raisons pour lesquelles, quand j'ai reçu le... Parce qu'on n'a pas reçu le texte, on l'a dit à plusieurs reprises, on a reçu un audio de François.
1: Une heure et demie de François Pérus.
0: Qui fait tous les personnages. À sa manière, c'est sa façon à lui d'écrire.
1: Ben oui.
0: On la respecte. Mais quand j'ai reçu ça, j'ai fait, hey, je veux réussir à rendre ce delivery dans ce... Parce que le côté de la rigueur m'a appelé énormément. J'adore ce côté-là.
1: OK, mais qu'est-ce qui demande la rigueur? C'est le rythme.
0: Et la musicalité derrière. Tu sais, on s'entend, François Pérus, les blagues sont bonnes, mais ce qui rend la blague bonne, c'est le delivery. Tu sais, son delivery n'a pas de bon sens. Puis si tu le fais pas comme faut, puis si tu mets pas l'intonation puis l'accent à la bonne place, tout d'un coup, ça devient une blague un peu plate. T'sais.
1: Donc, est-ce que vous devez imiter les intonations de François Pérus à titre d'interprète ou vous les réinventez un peu?
0: On est tous passés par l'imitation, je pense, ou presque, parce que pour pogner la musicalité puis le rythme, moi en tout cas personnellement, je vais parler en mon nom, je suis passé par l'imitation au départ pour pogner la musique. Puis après ça, rendu là, teinte la personnalité de l'actrice derrière ou tu sais qu'est-ce que moi je veux donner au personnage. Et François a vu le show naturellement, puis il aime ça, ce côté-là. Il fait, tu sais, je pense qu'on entend encore le François Pérus en arrière, mais on voit le petit côté de plus que l'acteur a mis. Puis ça, je pense que c'est agréable, puis ça aurait été dommage qu'on reste juste dans l'imitation. T'sais, tant qu'à ça, on aurait fait du lip-sync.
1: On apprenait dans la presse que vous apprenez parfois vos textes au Jardin botanique. Est-ce que vous vous êtes promené en parlant vite dans les sentiers du Jardin botanique?
0: Ben, je suis allée cette année, mais avec mon fils, fait que non, j'ai pas eu l'occasion. Okay. Mais dans le quartier chez nous, avec mon chien, là, si tu me vois avec mon chien, généralement, je me parle tout seul. Puis oui, cette année, il y a eu du Pérus, assurément, dans les rues du centre-sud.
1: François Pérus a dit qu'il rêvait depuis longtemps de monter un boulevard. Pour les gens qui n'ont pas étudié au conservatoire, c'est quoi ce genre-là, Eve Landry?
0: Le genre qui n'est pas étudié au conservatoire, tu dis?
1: Non, pour les gens qui n'ont pas étudié au conservatoire.
0: Ah,
1: Parce que peut-être que c'est un genre étudié au conservatoire, dites-le moi.
0: Ben, t'as peu, je comprends pas ta question.
1: C'est quoi un boulevard?
0: Ah oui, non, ben là, t'as peu, oui, ça. Moi aussi, même moi, non, mais pour vrai, je sais même pas. J'ai même pas un boulevard. Non, mais faudrait que je le sache, là. C'est pas, faudrait que je le sache. J'aurais dû m'informer c'est quoi exactement un boulevard. Mais je pense que c'est une espèce de grande pièce, là, avec un peu comme un fédo où tu fermes toutes les portes. Voilà. Puis en ce moment, toutes les gens de théâtre à la maison se foutent de ma gueule parce que je sais pas c'est quoi un boulevard. Mais, mon école est finie depuis longtemps. Et je me sentirais pas mal pour ça. Non, mais je pense que c'est comme, moi, je l'ai toujours vu comme une espèce de grande pièce très, très longue avec beaucoup de jeux de, on ferme les portes, on ouvre les portes, on va vite. Et là, en ce moment, je me cache, je vais me taire,
1: Je vais vous poser une autre question.
0: Je vais tellement me faire écrire par mes amis.
1: Est-ce que ça vous ferait du bien que j'enchaîne?
0: Ah, oh, vas-y donc.
1: OK, parfait. C'est pour qui Boulevard Pérus?
0: Est-ce qu'il faut connaître? C'est pour les gens de Boulevard.
1: Les amateurs de
0: Les amateurs de Boulevard.
1: Est-ce qu'il faut connaître les deux minutes du peuple pour triper?
0: Oh, non. Non, non, vraiment pas. C'est ça qui est cool. C'est que ceux qui connaissent les fans vont triper parce qu'ils vont vraiment se sentir intelligents de connaître tout.
1: Ouais.
0: Puis ils vont vraiment passer une agréable soirée. Ceux qui connaissent pas vont capoter par, j'ai envie de dire, la virtuosité de la patente. Tu sais, ceux qui ont déjà vu des shows de Hugo Bélanger, les décors sont magnifiques, les costumes sont grandioses. Juste ça, t'as envie de faire, ben voyons, qu'est-ce qui se passe sur cette scène? Et ça va tellement vite, il se passe tellement d'affaires que t'auras jamais le temps. Tu sais, c'est probablement le premier show depuis longtemps que je vais jouer où je suis sûre de pas voir un monsieur dormir à côté de sa femme.
1: Est-ce que c'est une image, Eve Landry, ou vous êtes sérieuse?
0: Je suis sérieuse. Je vois toujours des messieurs dormir à côté de leur femme au théâtre, constamment.
1: Mais voyons donc.
0: Ben oui, constamment. Voyons donc, je joue dans des shows très, très sérieux, un peu drap, des fois. Tu sais, c'est des shows très, très profonds et tout. Il y a toujours un monsieur qui accompagne sa femme de force, là. Il me dort toujours d'en face, mais ceci dit, j'aime mieux le monsieur qui dort que le monsieur qui dérange. Fait que ça me dérange pas.
1: Ça, OK. Quel drôle de métier vous faites.
0: Oui, mais là, je suis sûr qu'il y a personne qui va dormir. C'est impossible. Ils vont être réveillés à tous les deux minutes.
1: Vous ferez pas la tournée de la pièce. Par contre,
0: non.
1: C'est Edith Cochran qui va prendre votre place sur la route. Pourquoi vous avez décliné la tournée?
0: C'était beaucoup de show. Déjà, après ma barre, quand on me l'a proposé, on était déjà rendu à 45-50 shows. Là, on est rendu à 70, tu sais. Edith va le faire deux fois plus que moi, là, ce show-là. Mais moi, la tournée avec les enfants, la fin de semaine, tout le temps, pour moi, mes enfants sont dans un âge parfait en ce moment-là. Ils m'aiment. On joue à des jeux de société tous les matins. Ils veulent encore se coller puis me faire des câlins. L'ami est pas encore passé avant moi, fait que je vais en profiter le plus possible. Je dis pas qu'Edith est rendue là que c'est kid.

0: loin de là. Mais elle, je pense, ça marchait là où elle était rendue puis ce qu'elle avait envie de faire. Moi, j'ai vraiment le show d'été, c'est parfait, c'est génial pour moi. La tournée à toutes les fins de semaine avec les kids, l'école, je trouvais ça trop pas à ce moment-là.
1: Vous jouez à des jeux de société tous les matins?
0: Ouais, mon fils est un grand joueur, puis mon fils se lève à 6h. Fait qu'il vient me... Là, on habite avec ma belle-maman, fait que je te dirais que j'alterne. C'est souvent ma belle-maman, mais des fois, quand je m'ennuie, je fais « Hey, demain matin, c'est moi que tu viens réveiller. » Puis là, on joue à des jeux de société, puis on a une bonne dizaine de jeux qu'on...
1: Mais c'est adorable.
0: Oui, tout à fait. On joue aux pichenottes aussi, aux poches. Non, t'es un grand joueur. On est des grands compétiteurs. On joue constamment, mon fils et moi.
1: Quelle belle routine. Oui. On va quitter Pérus pour justement aller du côté des mères au front.
0: Ah oui.
1: On change de ton pour une deuxième fois dans cette entrevue. Vous êtes active au sein du collectif militant. Il y a beaucoup d'enjeux qui peuvent nous préoccuper pour l'avenir des enfants ces temps-ci. Ouais. Votre cheval de bataille aujourd'hui, ce serait lequel, Blandry?
0: Mais en ce moment, c'est Rouen, le Rouen-Noranda, la fonderie Horn qui... En fait, ce qui m'enrage en ce moment, c'est pas Rouen tant que ça. C'est pas la fonderie en ce moment, c'est notre gouvernement. En ce moment, notre gouvernement avait les moyens, là, ils ont fait passer un projet de loi. Récemment, le P11, le PL11, ils l'ont fait passer, comme ça, là, sur le coin d'une table, qui laisse à la fonderie encore le droit de polluer jusqu'en 2033, impunément. Puis on a rencontré, nous, le conseiller de la ministre Derry, puis les maires au front, puis on lui a expliqué, en fait, vous avez en ce moment le pouvoir de juste retarder ce projet-là pour qu'on l'étudie comme du monde. Puis qu'il y ait des études, encore une fois, faites pour venir dire à la population que ça n'a juste pas de bon sens. Nous, ce qu'on vous demande, c'est du temps. On veut juste un délai avant que ce projet de loi-là. Puis vous avez le pouvoir, là. Vous pouvez, en ce moment, parler à toutes votre... Tu sais, les maires au front de Rouen, là, ont parlé aux députés de je sais plus combien de circonscriptions, de je sais plus combien de partis. Ils ont fait des appels pour convaincre ces gens-là. Il y a juste Québec solidaire qui ont vraiment là, martelé de « nous devons attendre, on ne doit pas faire passer ça ». Il y a juste eux qui se sont levés au combat, pratiquement. C'est une honte, je pense, pour nos gouvernements. Parce qu'en ce moment, tu les laisses polluer. Comme si de rien n'était, puis ça fait des années que ça dure. Ça fait des années qu'ils ne tiennent pas leurs promesses. Moi, à un moment donné, là, l'imputabilité, là, ça me pue au nez. Ça prend combien de punitions, mettons, avant que quelqu'un comprenne? Tu sais, mettons, on n'est même pas de même avec nos enfants et on laisse faire ça à des grandes compagnies qui ont plusieurs fois été amenées en justice. Ça me pue au nez.
1: Et justement, le fait que rien ne semble concrètement changer, ça vous décourage ou ça allume votre feu militant?
0: Ça dépend des jours. Ça dépend des jours. Oui. Au début de mes règles, ça me décourage solide. En ce moment, j'ovule, là, ça me met en tabac. Ouais, c'est ça. Mais vraiment, pour vrai, ça dépend des jours. Puis il faut que je m'écoute dans ces affaires-là parce que c'est vraiment... des fois, c'est décourageant, mais je le sais que ça ne durera pas. Puis quand moi, je suis découragée, j'appelle les autres maires au front. Mmh. On se motive entre nous. On n'est jamais démotivés. Toute la gang ensemble, on est des milliers, fait que c'est impossible qu'on soit toutes démotivées en même temps.
1: C'est précieux, ça.
0: C'est ça qui est important, c'est la force du mouvement.
1: Votre engagement se manifeste aussi dans votre art, Eve Landry, par exemple avec la pièce Fondre sur les enjeux environnementaux.
0: Ouais.
1: Il y a le fleuve aussi qui pourrait vous inspirer un déambulatoire.
0: Tout à fait.
1: Pour vous, en tant qu'artiste, c'est important de prendre position?
0: C'est pas obligatoire, vraiment pas. Je pense qu'un artiste peut vraiment juste avoir du fun. Par contre, moi, je tiens à passer quelque chose. Je tiens à dire quelque chose. Je tiens à ce que le public ressorte de là. Peu importe, je veux juste qu'ils réfléchissent un petit peu. Mm-hmm. Ça me tente pas qu'ils sortent de là juste... Bon, là, je dis ça après avoir... Tu sais, je vais jouer du Pérus pendant tout l'été.
1: Non, mais
0: ils vont quand même...
1: Il y a un équilibre.
0: Oui, il y a un bel équilibre. Non, mais c'est parce que justement, tu sais, je pense que pour moi, c'est important de faire les deux. C'est important que les deux existent puis que les deux cohabitent. Je pense qu'il y a du public pour ça. Mm-hmm. Moi, je pourrais pas juste faire un. Mm-hmm. Je pourrais pas juste faire du théâtre d'été non-stop. Je serais pas, tu sais, comme je pourrais pas juste faire de la télé. Tu sais, il y a comme, faut que ce soit bien mêlé tout ça, puis faut qu'il y ait une parole qui soit dite à quelque part, puis qui parle à quelqu'un.
1: Donc, vous ne pourriez pas faire que du boulevard, qui est, merci à Anne, qui nous a écrit sur la bulle de conversation de l'application Radio-Canada Audio, apparue au cours du 18e siècle et qui s'apparente à un théâtre que l'on qualifie de divertissement. En effet, ce genre théâtral met en avant des comédies de mœurs mêlant quiproquo et ironie dramatique.
0: C'est ça.
1: C'est ça que vous cherchez à nous expliquer, Evelyne. Donc, il y a votre rôle de mère engagée dans la vie. Et il y a ce rêve que vous avez d'un jour incarner une mère joyeuse à l'écran. Une mère qui fait rêver. C'est une information que je tiens de mon 7 jours. Et donc, je me dis, est-ce qu'on a besoin de modèles porteuses d'espoir du côté des mamans de la fiction?
0: Ah ben peut-être, oui, j'avoue, tu sais, on a beaucoup de mamans qui se battent, des mamans qui on dirait que on les voit beaucoup en train de défendre quelque chose, se battre, puis c'est super là, je veux dire, j'adore jouer ça aussi, c'est vraiment le fun, puis je pense que le public aime ça aussi visiblement. Mais une mère joyeuse qui a juste du fun avec ses kids là, qui puis oui, on va trouver un petit conflit, sinon pourquoi faire une série? Mais tu sais, je veux dire, je pense que, tu sais, Christine, je pense vite comme ça, Christine Beaulieu le fait un peu quand même là avec la maman, mais tu sais,
1: tout cyclone.
0: Oui, mais débordée là, je pense là.
1: Oui.
0: Je l'ai pas écoutée, mais elle semble quand même
1: joyeuse.
0: Mais, elle est joyeuse, tout à fait, exactement. Tu sais, c'est on est dans l'humour, mais oui, ce genre de maman là qui amène à plus de légèreté un peu. Je trouve que les mamans on a souvent parlé de la charge mentale, je vais pas en reparler ici, mais ça nous habite beaucoup. Puis je pense que des fois c'est important de juste voir des modèles de femmes qui l'ont cette charge-là, mais qui arrivent à vraiment avoir du fun là, au quotidien, puis qui voient pas le verre à moitié vide tout le temps. Puis
1: est-ce que ce besoin d'avoir du fun, quoi que ce soit à jouer avec votre retour dans la Ligue nationale d'improvisation l'an prochain?
0: Tout à fait. Oui, moi je suis retournée à la LNI parce que je m'ennuyais de ma gang d'impro, je m'ennuyais de cette légèreté-là, je m'ennuyais de jouer pour jouer. Je m'ennuyais de, justement, là, j'avais beaucoup donné là, dans le dramatique, on en a parlé, là, je sortais des armes, il y avait tout ça qui m'habitait beaucoup, fait que là, j'étais comme, ok, non, là, je veux de la légèreté, je veux des gens autour de moi avec qui j'ai du fun, puis je voulais aussi, tu sais, il y a le côté de pas de préparation.
1: Ouais.
0: À l'impro, qui est quand même assez agréable.
1: Ou terrifiant, si on n'en fait pas.
0: Si on n'en fait pas, exactement. Mais pour moi, c'est un espèce de tremplin vraiment le fun duquel j'adore sauter. J'adore ce tremplin-là. Puis le pas de préparation me fait un bien immense aussi. De faire comme, hey, ça, j'arrive là, les poches vides, et je ressors de là, la tête bien allumée. C'est vraiment le fun.
1: En terminant, je voulais saluer votre audace, Eve Landry. Pour le dernier rencontre du Théâtre 4 sous, vous avez mis aux enchères un souper chez vous.
0: Yes!
1: C'est paradoxal. Vous n'êtes pas sur les réseaux sociaux. Vous semblez être une femme qui garde son jardin secret, mais vous étiez prête à inviter des étrangères chez vous. Est-ce que ça s'est fait?
0: Ça va se faire probablement en décembre parce que la gang qui a acheté a un automne très chargé. Moi, j'ai un été chargé, fait que ça va se faire en décembre.
1: Puis est-ce que vous savez qu'est-ce que vous allez cuisiner?
0: Oh, ça va dépendre de leur goût, très cher.
1: C'est pour eux vraiment.
0: Ben oui, c'est pour eux. On va en reparler là, moi et la dame à ce moment-là. On va se réécrire puis on va décider ce qu'on mange. Puis je vais leur cuisiner ça avec plaisir. Mais oui, mais tu sais, vous dites j'ai un jardin secret. Pour mes amis riraient. J'ai aucun jardin secret.
1: Moi, dans la vidéo.
0: Guillaume Cyr, tu le sais très bien. Là, à chaque fois qu'on se voit, on rentre directement dans le vif du sujet très, très direct. J'ai aucun jardin secret.
1: Il y a votre conjoint nu dans la vidéo.
0: Oui, je tiens à dire, parce qu'il travaille pour la Banque nationale. Je tiens à dire que c'était un montage. Il n'était pas nu pour vrai. C'est important pour son travail.
1: Merci pour cette information, Eve Landry. Et merci pour le reste de la discussion. La pièce Boulevard Pérus sera présentée du 11 juillet au 22 août au Théâtre Lionel Groulx de Sainte-Thérèse. L'équipe va partir en tournée sans vous à travers le Québec en 2027. Puis on rappelle que jouer à des jeux de société avec ses enfants, c'est aussi un choix super valide.
0: C'est super.
1: Merci beaucoup.
0: Merci à toi.
1: Dans 6 minutes, on va réfléchir au déclin de la parole puis ses effets sur nos relations. Puis tout de suite après, on va lancer la chaire de recherche Point de repère en équité, diversité et inclusion. Si vous avez des questions sur votre milieu de travail, ce qui est permis ou pas, ce qu'on a le droit de vous demander en entrevue, les fameux quotas, écrivez-nous pointdereperre@radio-canada.ca. Sinon, la bulle de conversation sur l'application Radio-Canada Audio est là pour vous. À tout de suite.

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0: On fait le point sur l'actualité. Madame, monsieur, bonjour. Ici Vincent Pichard. Il est 10h. La directrice d'une école secondaire de Saskatoon a été filmée en train de retirer le kéfier d'une élève, un foulard traditionnel porté au Moyen-Orient et qui présentait des symboles palestiniens. Cela s'est passé lors de la remise de diplôme de fin d'études. La vidéo est maintenant largement relayée sur les réseaux sociaux. Depuis, cette directrice reçoit de nombreux messages haineux. Même chose pour l'adolescente qui souhaitait afficher son soutien au peuple palestinien. Les policiers de la ville s'intéressent à cette affaire. Une enquête a été ouverte. L'air est toujours de mauvaise qualité dans le nord-est de la province à cause des fumées des feux de forêt. L'agence de la sécurité publique de la Saskatchewan en recense 68 ce matin. 9 d'entre eux échappent à tout contrôle des pompiers. Dans le même temps, d'autres régions restent touchées par les inondations provoquées par les pluies et par les orages de ces derniers jours. 17 municipalités ont déclaré l'état d'urgence. Conséquence de ces afflux de précipitations, dans le centre-est, des routes sont toujours fermées à la circulation. Face à la menace des moules envahissantes, le parc national de Prince Albert impose de nouvelles règles pour protéger les cours d'eau de la région. Elles concernent celles et ceux qui veulent naviguer sur les lacs. Adrien Takoufo nous les détaille.
1: À la station de décontamination des embarcations du parc national de Prince Albert, les équipes sont à l'œuvre. Elles inspectent et décontaminent tous les bateaux, canots, kayaks, planches à pagaie et autres avant leur mise à l'eau dans les lacs du parc. Car les moules zébrés et quaggas se rapprochent actuellement de la Saskatchewan. Ces espèces aquatiques envahissantes ont été détectées au Manitoba et dans plusieurs États américains. Pour éviter un désastre écologique dans la province, Parc Canada impose désormais des mesures fermes pour chaque embarcation utilisée hors de la province au cours des 45 derniers jours. Le passage par la station de décontamination est obligatoire, comme le précise Sarah Mitchell, la coordinatrice du projet sur les espèces aquatiques envahissantes à Prince Albert.
2: Our staff will look for any mud, sand, plants. That are attached to that watercraft.
1: Elle dit que le personnel vérifiera toute trace de boue, de sable ou de plantes fixées à l'embarcation à la recherche de toute espèce aquatique envahissante qui pourrait être présente et procédera à la décontamination. Par ailleurs, il est obligatoire de retirer les bouchons de vidange dès que le bateau est transporté sur la terre ferme. Les propriétaires d'embarcations doivent aussi arborer désormais un autocollant de conformité sur leur coque. Les contrevenants s'exposent à une amende de 25 000 $. Ici, Adrien Takoufo, Radio-Canada, Saskatoon.
0: Donald Trump menace de frapper fort l'Iran ce soir encore. Les États-Unis ont mené une attaque massive sur des dizaines de cibles en Iran au cours des dernières heures. L'armée iranienne a riposté. Les cours du pétrole se sont de nouveau enflammés. Alexandre Lepoutre.
3: Encore une fois, c'est le détroit d'Ormuz qui est au cœur des affrontements. Ça a commencé avec l'Iran qui aurait tiré sur 3 navires commerciaux. En riposte, les États-Unis ont bombardé l'Iran, 80 cibles au total. Une reprise des hostilités qui fait dire à Donald Trump que le protocole d'accord signé il y a 3 semaines est maintenant terminé. Téhéran a ensuite riposté aux frappes américaines en ciblant des bases militaires dans 2 pays du Golfe. Donald Trump prévient que les États-Unis pourrait de nouveau frapper l'Iran ce soir. Malgré tout, et c'est toute l'ambiguïté, le président américain laisse entendre que les négociations vont pouvoir continuer. Enfin, le secrétaire général de l'OTAN s'est porté à la défense des États-Unis. Tout comme le président de la France, Emmanuel Macron.
4: Je pense que les Iraniens ont tort de faire ces frappes qui contreviennent à ce qu'ils ont eux-mêmes signé. Je pense qu'il y a eu une violation de cet accord par les frappes iraniennes.
3: Et même son de cloche pour le Premier ministre, Mark Carney.
5: Il y a un cessez-le-feu, c'est pas parfait, mais ça existe. L'Iran a attaqué le Qatar et l'Arabie saoudite plusieurs fois.
3: La reprise de ces tensions a aussi fait bondir les cours du pétrole avec une hausse du baril du Brent de plus de 6% ce matin. Ici Alexandre Lepoutre, Radio-Canada, à Montréal.
0: Le Stampede de Calgary bat son plein en ce moment. Depuis son ouverture vendredi, 600 000 visiteurs s'y sont rendus. Une fréquentation en légère baisse par rapport à l'année dernière, mais les organisateurs ne sont pas inquiets. Les précisions d'Arzuma Compaoré.
6: C'est dur de faire d'avoir du fun sans rien payer, mais que ça vaut quand même la peine.
7: Elodie McDuff est venue avec ses 3 amis pour profiter de l'effervescence du Stampede. Au cours des 4 premiers jours, les organisateurs rapportent avoir accueilli un peu moins de 600 000 visiteurs. Un chiffre légèrement inférieur à celui de l'an dernier à la même période et attribuable à la météo selon la direction de l'événement. Pour la responsable de la communication du Stampede, Julie Forget, les chiffres ne sont pas la seule priorité.
8: Ce qui est important à Vautour, c'est d'offrir une expérience exceptionnelle à chacun de nos visiteurs, qu'ils viennent pour le rodeo, les spectacles, la gastronomie.

0: Et cette fameuse gastronomie de foire, c'est l'affaire de Scott Denis, propriétaire d'une entreprise de restauration comptant 8 kiosques sur le site. Il explique que les affaires s'équilibrent toujours avec certains stands plus occupés que d'autres selon les déplacements de la foule, mais que les ventes globales restent stables. Malgré un début timide, la direction assure que si l'expérience offerte demeure fantastique, les chiffres de fréquentation finiront naturellement par suivre. Ici, Arzuma Compaoré, Radio-Canada, Calgary.
1: Et enfin au tennis, Novak Djokovic a battu Félix Auger-Aliassime au terme d'un match de quart de finale le plus long de l'histoire de Wimbledon. Il a duré 5 heures et 15 minutes. Le Québécois de 25 ans, troisième tête de série à Londres, a atteint les quarts de finale à Wimbledon pour la deuxième fois de sa carrière. La première fois, c'était en 2021. Il s'est dit déçu de sa défaite tout en félicitant son adversaire de 39 ans. Voilà, c'était les informations.
2: Salut, ici Rosemée Auton-Témorin. Vous écoutez Point de repère. Dans 30 minutes, on apprend presque tout sur l'équité, la diversité et l'inclusion grâce à Chloé Frelon, fondatrice de URL. Mais d'ici là, on va réapprendre à parler. Parce qu'on parle de moins en moins, en tout cas selon une récente étude américaine qui avance qu'on prononce 28% moins de mots qu'il y a 20 ans. Donc, est-ce que les textos, les réseaux sociaux, les écrans sont en train de remplacer les conversations orales? Si oui, quels effets ça peut avoir sur nos relations, notre santé mentale, le développement des enfants? On va discuter de tout ça avec Agathe Tupula-Cabola, orthophoniste chargée d'enseignement clinique à l'Université de Montréal et autrice, et avec Kanika, fondatrice du Sofa Sexologique et autrice. Salut à vous deux!
3: Bonjour! Allô!
2: OK, pour commencer, qu'est-ce que l'étude dit exactement? C'est une étude menée par des chercheurs, chercheuses des universités du Missouri, de l'Arizona. Est-ce qu'il y a des types d'interactions dans lesquelles on utilise moins de mots qu'avant ou ce sont nos conversations en général qui sont plus courtes, Agathe?
3: Mais ce que l'étude mentionne clairement, c'est que entre 2005 et 2019, donc c'est vraiment la période durant laquelle on a pris des mesures, une personne prononçait en moyenne 338 mots de moins par jour chaque année. Bon, ça correspond à quoi en termes de chiffres? On parle d'une baisse de 28% en moyenne de mots qu'on dit. Et ça correspond à peu près à 120 000 mots de moins par an.
2: Mais 28%, c'est beaucoup.
3: C'est énorme.
2: Comment c'est vraiment beaucoup. Puis donc, est-ce qu'on parle de n'importe quelle interaction? Genre, je parle moins au caissier, je parle moins à ma voisine ou je parle moins à mon conjoint?
3: Mais en fait, c'est pas une longue conversation qu'on a cessé d'avoir. C'est plusieurs petites conversations qui sont perdues, notamment en raison des avancées technologiques. Donc, des exemples que je pourrais donner. Avant, quand on allait se commander un café, on parlait à la personne derrière le comptoir.
2: Voilà.
3: Bonjour, allô, comment ça va? Il fait beau dehors, le petit small talk qu'on appelle souvent, là, les petites conversations. Mais maintenant, on peut commander à une borne. Je donne l'exemple. Moi, j'avais rendez-vous récemment à ma clinique médicale avec mon médecin. Et puis avant, je parlais à la réceptionniste. Mm-hmm. Je me présentais, j'ai rendez-vous avec tel médecin, telle heure. Maintenant, je scanne un code QR et je valide mon adresse, celle de ma pharmacie, dans mon téléphone. J'ai plus besoin de parler à personne.
2: Mais est-ce que ces interactions-là, qui relèvent du petit bavardage, du small talk, avec des personnes qu'on connaît pas vraiment, ont une importance, Kanika?
4: Moi, je dirais que oui, parce que ça fait en sorte que les gens ont moins de pratique. Mmh. Ce que j'observe en cabinet, en sachant que j'ai écrit un livre sur le dating, c'est de comprendre, mais les gens ont peur de parler à d'autres gens en général. Mmh. Donc, avant même d'apprendre à séduire, je dis beaucoup aux gens, mais il va falloir apprendre, réapprendre à parler à n'importe qui en général dans la rue, sans penser que, de quoi j'ai l'air, est-ce que la personne va penser que je suis un harceleur? Non, c'est des petites conversations, dire allô à des gens. C'est rendu que les gens ont tellement peur de parler à d'autres personnes.
2: C'est vrai que ça fait qu'on a moins de pratique, et puis cette baisse de pratique n'est pas égale chez toutes les générations. La baisse du nombre de mots prononcés dans une année est nettement plus marquée chez les jeunes de 25 ans ou moins que chez les personnes âgées. Donc, est-ce qu'on parle d'un phénomène générationnel, Agathe?
3: Mais ça touche davantage les jeunes adultes, mais je crois que ça touche toutes les générations d'une façon ou d'une autre. Puis je suis totalement d'accord avec ce que Kanika a mentionné, les petites conversations, ben ça a un rôle majeur sur notre humeur, puis sur notre habileté, notre facilité à entrer en communication avec les autres. Donc oui, on parle des opportunités de pratique et ça peut on peut être plus frileux à l'idée, ne serait-ce que d'amorcer un échange avec les autres, peu importe leur âge.
4: Je veux vraiment qu'on

0: On y pense comme un muscle. C'est un muscle qu'on est en train d'atrophier. Donc, si on n'a même pas, si on n'a même pas la pratique pour des petites conversations, on va dire faciles, imaginez qu'est-ce que notre muscle, comment notre muscle se sent par rapport aux conversations plus difficiles avec ceux qu'on a. Exactement.
1: Ouf. OK, mais là, je comprends qu'on parle moins à des gens qu'on connaît peu. Mais dans une relation qui est déjà établie avec un membre de notre famille, par exemple, est-ce que la quantité de mots énoncés, c'est vraiment un indicateur de la qualité de nos liens, selon vous, Kenka?
0: C'est sûr que ce que j'observe, surtout avec les 25 ans et moins, c'est que les gens vont avoir une facilité à avoir des conversations plus difficiles par texto, par courriel. Et moi, je demande, souvent quand les gens me relatent d'une conversation conflictuelle, il faut toujours que je demande, est-ce que c'est en personne ou est-ce que c'était par texto? Puis là, quand ils me disent par texto, je dis, qu'est-ce qui t'empêchait d'avoir la conversation en vraie vie? Parce qu'en vraie vie, on aura toute la paralinguistique, c'est-à-dire le ton, les pauses. Parce que prenez par exemple la phrase, j'ai pas dit que tu m'as menti. Par texto, c'est juste la phrase. Mais en vraie vie, je peux mettre une intonation sur chaque mot et ça voudra dire quelque chose de différent. Mm-hmm. Exemple, j'ai pas dit que tu m'as menti. Ou sinon, je peux dire, j'ai pas dit que tu m'as menti. C'est la même phrase, mais là.
1: Je me sens déjà mal.
0: Mais vous voyez comment ça peut tellement changer la signification. Dépendamment de chaque mot.
1: Puis pourquoi les gens préfèrent avoir ces discussions par texto?
0: Mais parce que c'est plus difficile en vraie vie d'être confronté à de dire par exemple tu m'as menti, j'ai pas aimé quand tu m'as fait ça.
1: C'est difficile.
0: Mais à chaque fois que les gens ont besoin de dire un truc négatif entre guillemets, des fois, il nous manque un peu de courage émotionnel, puis on va le faire par texto.
1: Wow! Moi, je me demande, en découvrant ce phénomène, si on communique moins ou si on communique différemment. Parce que si je communique la même idée par texto, plutôt qu'en utilisant des mots, est-ce que j'ai pas communiqué de toute manière?
2: C'est vrai qu'on communique autrement et puis on perd énormément d'informations quand on n'a pas accès au non-verbal de la personne. Ouais. Je pense notamment aux enfants, on parlait des jeunes adultes, mais les enfants, quand ils développent leur langage, ils apprennent pas seulement des mots, ils apprennent à lire des émotions, ils apprennent à attribuer une valeur à l'intonation, ils apprennent l'humour, ils apprennent à lire un visage, et ils apprennent toutes sortes de choses qu'on peut pas apprendre à travers une application.
1: OK, continuons à parler du développement du langage des enfants. Agathe, c'est super intéressant. Si leurs parents parlent moins, est-ce que ça peut avoir des répercussions sur eux?
2: Complètement, parce que les enfants, ils apprennent à travers les interactions qu'ils ont avec leur entourage, avec les proches, avec les parents, avec les personnes significatives. Donc, c'est certain que s'ils entendent moins de mots au quotidien, ça se répercute sur leur développement langagier, sur le vocabulaire qu'ils apprennent, sur l'attachement aussi. Donc, c'est pas seulement sur le vocabulaire, mais c'est aussi sur comment entrer en relation avec autrui. Donc, il peut y avoir des difficultés par la suite à initier un échange, à maintenir une conversation, à comprendre la notion de tour de rôle, que de parler, c'est chacun son tour. Donc, c'est toutes des petites choses qui sont tellement importantes, mais qu'on prend souvent pour acquises.
1: Wow, j'ai jamais pensé à tout ça. Tu sais, je pense qu'on parle souvent de l'importance de donner le bon exemple, d'être un adulte qui n'est pas toujours absorbé par son écran, mais même quand on les utilise avec une belle modération, j'ai jamais pensé au fait qu'on parlait moins, puis que ça, c'est un exemple troublant à offrir aux enfants.
2: Absolument.
1: Puis je veux pas culpabiliser les parents à l'écoute, là.
2: Non, c'est certain.
1: C'est juste ma conscience qui s'éveille. Après, le fait qu'on parle moins, est-ce que ça peut aussi faire en sorte qu'on manque de nuances ou de mots pour parler de la manière dont on se sent, Kenka?
0: Totalement. Je trouve que vous demanderez à n'importe quelle personne qui accompagne des couples comme moi, je pense pas qu'on accueille avec, qu'on n'est pas heureux de savoir qu'on parle 30% de moins, parce que si quelqu'un nous dit « je suis triste », mais si la personne manque de vocabulaire, peut-être que la vraie émotion qu'elle ressent, c'est « je suis déçue, je me sens trahie, je me sens mélancolique ». Mais ça, c'est d'autres nuances, en fait. Donc, quand on dit « c'est pas si grave qu'Annika parce que j'ai communiqué par texto », c'est la même chose, ou de dire « ben c'est pas grave, j'ai quand même j'ai six émotions, puis je suis toujours les six mêmes », je dis « ouais, mais passe à une palette de couleurs ». Au lieu d'avoir six mots, qui sont six couleurs. Imagine si tu avais une palette avec 50 couleurs. La richesse de l'expérience que tu pourrais communiquer à l'autre. Et c'est pas juste pour faire plus beau puis pour être plus poétique. C'est un concept qui s'appelle la granularité émotionnelle.
1: La granularité émotionnelle.
0: Qui a été popularisée par la chercheuse américaine Lisa Feldman Barrett, qui dit que quand vous pensez à granularité, pensez à un grain de sel ou un grain de sable. Le plus fin que votre émotion est, c'est le plus précis qu'elle est en fait. Donc, ça fait en sorte que le plus qu'on est capable de construire des expériences internes précises, le mieux qu'on est capable d'adresser cette émotion, de trouver le remède qui va avec. Donc, pensez à le plus que mon sable est fin,

0: Ben, le plus beau, les châteaux de sable que je vais être capable de faire.
1: Chez ma psy, il y a un coussin avec une espèce de roue, là, avec un paquet d'émotions, puis ça me fait toujours un peu rire. Puis je suis comme, mais qui a besoin de ça? Puis,
0: tout le monde.
1: Beaucoup de gens.
0: Tout le monde. En fait, c'est incroyable que tu parles du fameux coussin, parce que la roue des émotions...
1: OK, vous savez de quoi je parle,
0: non, non. Tous les thérapeutes sur la Terre, c'est peut-être l'outil le plus commun. Puis j'ai vu que ça, moi je l'ai en graphique, mais de l'avoir en coussin, ouais. Ça fait en sorte que à chaque fois qu'on demande comment tu te sens, intuitivement, on n'a pas peut-être assez de vocabulaire, mais de montrer la roue, les gens sont capables de pointer comme je me sens. Voici telle nuance de ce que je voulais dire.
1: Donc, les gens peuvent parfaire leur granularité émotionnelle. Il y a aussi le fait qu'il y a un même mot qui peut parfois vouloir dire des choses différentes selon notre culture. Par exemple, le mot « écœurant » peut signifier le dégoût ou l'excitation parce que « wow », c'est donc bien fun ce qui se passe. Est-ce que vous voyez ce genre de conflit-là en clinique, Kenka?
0: J'ai un autre exemple bête, loufoque, mais un peu triste. Un couple franco-québécois que 6 mois après, le monsieur français avait dit, là ben, je vais mal exiger l'accent, mais là, j'en ai assez que tu me traites de con. La Québécoise a dit, ben, écoute, c'est pas, j'ai jamais traité de con. Elle dit, oui, tu me dis toujours que je suis bête. Elle voulait dire, t'es bête, arrête d'être bête, arrête d'être rude. Donc, lui, pendant 6 mois, pensait que sa blonde le traitait de con d'idiot. Donc, imaginez, pendant six mois, penser que notre conjoint nous traite d'idiot puis de... Donc, le mot bête, même mot, signification totalement différente.
1: Donc, l'importance du vocabulaire en couple, l'importance du vocabulaire en société. Agathe, qu'est-ce qu'on perd quand de plus en plus d'échanges passent par l'écrit, tandis que notre petit bavardage disparaît tranquillement parce que les humains sont remplacés par des robots?
2: Mais en fait, communiquer, c'est pas seulement échanger de l'information, c'est aussi des opportunités de créer du lien, de créer de l'attachement. Donc, qu'est-ce qu'on perd? On perd des opportunités de créer des connexions humaines. Concrètement, c'est ça. Quand on parle à quelqu'un, on fait pas juste lui transmettre de l'info, on régule nos émotions, on régule notre stress. On est en train aussi de construire à quelque part notre identité sociale. Puis moi, c'est ça qui m'inquiète justement. C'est pas tant qu'on prononce moins de mots, c'est vraiment qu'on perd certaines conversations, on perd certaines connexions avec le temps. Puis les humains vont pas souffrir d'un manque d'information, en tout cas je le pense, mais ils vont davantage souffrir d'un manque d'interaction.
1: Mais on est en train de désapprendre à être ensemble?
0: Je dirais que notre société favorise ce que tu viens de dire, mais pour ajouter, Agathe, à ce que tu viens de dire, c'est que je le vois en cabinet, c'est que quand je fais des séances Zoom versus des séances en personne, on aurait pu penser qu'après la pandémie, les gens auraient préféré de continuer en visio parce que c'est plus pratique, parce qu'ils seraient chez eux. Non, la plupart préfèrent encore des rendez-vous en présentiel. Et on le voit dans l'alliance thérapeutique, le lien qu'on construit avec les clients. Il y a une différence quand c'est en personne.
1: Donc, puis, même si je parle dans une vidéo et que j'utilise le même nombre de mots qu'en présentiel, l'effet n'est pas le même.
0: L'effet n'est pas le même parce qu'il va y avoir des micros, la paranoïaque, il va y avoir des micros indices qui vont faire toute la différence.
2: Absolument.
0: Exemple de voir, des fois sur vidéo, la pixelisation, il n'y a pas si... Mais est-ce que tu pleures? Est-ce que tes yeux ont fait une... Est-ce que la personne... Donc, il y a tous ces petits signaux-là. Même des fois, la respiration, ça peut m'indiquer quelque chose. Et ça, c'est des indices que je vais capter en vraie vie.
2: On perd énormément de micro-expressions. Puis d'ailleurs, c'est pour ça qu'on se coupe plus souvent la parole sur Zoom, qu'on soit 2 ou qu'on soit 30 dans un meeting. C'est pas qu'on est moins courtois. C'est que comme on perd les micro-expressions, des fois, on perd des indices qui nous disent que la personne n'avait pas terminé de parler. Alors là, on embarque par-dessus.
1: C'est ça qui se passe, Agathe. Oui. Donc, c'est pas, dans ma tête, c'était qu'un problème de connexion, puis on s'entend pas tous et toutes en même temps, mais on perd des indices paralinguistiques, c'est ce que vous avez dit, Kenka?
0: Très bien, oui.
1: C'est tellement intéressant. Est-ce que c'est une compétence qui s'entretient, la discussion? Agathe?
2: Moi, je crois que oui, absolument. Puis c'est bon pour les liens sociaux, mais c'est bon pour notre vocabulaire, pour notre attention, pour notre mémoire. Et c'est bon pour la santé de manière plus large, là. En fait, communiquer, c'est pas juste une soft skill, c'est vraiment un besoin psychologique et un besoin pour notre santé relationnelle. Et d'ailleurs, l'isolement social, c'est comparable à d'autres facteurs majeurs là sur la santé comme le tabagisme, l'hypertension, l'hypercholestérolémie. Donc, les personnes qui sont isolées socialement sont plus souvent malades et malheureuses. C'est ce que la recherche nous dit.
0: Puis la chercheuse Lisa Feldman Barrett, elle disait aussi que les gens qui ont le plus grande granularité émotionnelle prennent moins de médicaments et finissent moins souvent à l'hôpital.
1: Mm-hmm. Mais OK, je comprends toute la valeur pour la santé de ces discussions-là. En même temps, elles sont pas valorisées dans tous les environnements. Il y a Julie qui nous a écrit sur la bulle de conversation que la teneur de nos bavardages ne devrait pas passer pour des futilités.

0: non relative à l'exercice de nos fonctions par nos employeurs. Donc, elle souligne qu'il y a des gestionnaires qui trouvent que c'est une perte de temps de jaser entre collègues alors que ça peut rapporter beaucoup, si je vous entends bien, Agathe.
1: Je suis tellement d'accord avec notre auditrice, absolument. Puis les petites conversations, d'ailleurs qu'on appelle souvent petites, là, en anglais small talk, mais elles sont pas si petites que ça. Là. Elles jouent un rôle majeur à plein de niveaux. Puis la hausse du télétravail, ça a amené justement une baisse des conversations qu'on a informelles avec nos collègues. Et ça se répercute aussi sur le sentiment d'appartenance à une communauté, à une équipe.
0: Là, on parle de cette étude qui avance qu'en 20 ans, on prononce 28 % moins de mots dans une année. Mais qu'est-ce que vous constatez dans votre cabinet respectif? En tant qu'orthophoniste, Agathe, est-ce que vous avez vu des différences auprès de votre clientèle dans les dernières années?
1: Mais moi, j'en vois beaucoup chez les tout-petits. Par exemple, dans les milieux de garde où je suis amenée à intervenir pour des enfants qui ont des défis sur le plan du langage. C'est pas nécessairement tous les enfants qui sont mis devant des écrans à un si jeune âge, c'est aussi parfois la technoférence parentale.
0: Qu'est-ce que ça veut dire?
1: Ça veut dire que les donneurs de soins, les parents ou les proches, plutôt que d'interagir avec l'enfant, par exemple, à l'épicerie, on va dire les aliments qu'on met dans le panier, on va amener l'enfant à choisir avec nous ce qu'on va manger, ben l'enfant a un écran. Donc, on est au restaurant, on attend de recevoir notre assiette. Au lieu de parler de notre journée, de se raconter ce qu'on a fait à table à la maison, ben, on a chacun son écran. Dans les salles d'attente, ça, c'est un phénomène en soi. Hein. Pour n'importe qui va dans une salle d'attente, que ce soit un CLSC, une clinique, en attendant dans un garage, peu importe, il y a toujours des enfants avec des écrans plutôt que en train de bavarder.
0: Et des adultes avec
1: des
0: écran.
1: Et des adultes aussi, ouais. Oui, on va le dire aussi. Donc, c'est sûr qu'on perd des opportunités et ça se répercute sur le développement langagier.
0: Kanika, thérapie, qu'est-ce que vous voyez dans les dernières années comme transformation par rapport au langage?
2: Par rapport au langage, c'est vraiment une baisse de la nuance, là, comme on a parlé. Et aussi, il y a une différence genrée. C'est sûr qu'entre les hommes et les femmes, déjà à la base, on va voir que les hommes ont peut-être... c'est pas qu'ils ressentent moins d'émotions, mais c'est qu'ils sont moins socialisés, moins habitués de parler de certaines émotions. Ouais. On va dire la colère, la tristesse. Donc, avec les années, ce qu'on voit, c'est on va vraiment c'est d'aider à les rendre plus confortables avec certaines émotions. Et les femmes aussi. Les femmes, souvent, ça va être la colère, de les rendre plus confortables, à exprimer la colère, à vivre la colère, à assumer la colère. Et toujours, évidemment, bien sûr, dans mon cas, d'essayer de le faire en personne, en vraie vie. Dans le pire des cas, peut-être au téléphone, mais dans tous les cas, le moins possible par texto et par courriel.
0: Mais justement, est-ce que vous avez l'impression que depuis que l'option texto et courriel est de plus en plus accessible et utilisée, on a de plus en plus de difficultés avec les conflits, le possible rejet ou même la vulnérabilité?
2: Mais c'est totalement une béquille. Donc, ce que je conseille aux gens de faire, c'est quand ils reçoivent ça de l'autre côté, ils disent « Hey, on va avoir cette discussion-là en vraie
0: en
2: vie. »
0: Personne.
2: Donc, de pas continuer à texter ou à envoyer un courriel. Les textos, c'est pas le diable. Le texto, c'est bon pour « Hey, je vais arriver à telle heure » ou « Peux-tu rapporter du lait? » Mais pour des grandes conversations qui nécessitent de la vulnérabilité, de l'honnêteté, des choses difficiles, faites ça en personne parce que ça sera... Oui, c'est plus difficile, mais c'est plus satisfaisant à la fin quand ça se passe bien.
0: Et c'est certainement plus clair.
2: Vraiment.
0: Qu'importe l'issue.
2: J'ai pas dit que tu m'as menti.
0: Continuons avec les conseils pour les personnes qui nous écoutent, qui aimeraient augmenter leur vocabulaire, recommencer à avoir plus d'interactions, favoriser leur granularité émotionnelle, ma nouvelle expression préférée. Quels conseils vous pourriez leur donner, Kanika?
2: Vraiment, la roue des émotions, de taper ça sur Internet, de sauvegarder l'image dans leur téléphone. Et dès qu'il y a une situation qui s'y prête, vous regardez la roue, ça va vous donner plus de vocabulaire. C'est augmenter le vocabulaire, c'est la meilleure façon d'augmenter la granularité émotionnelle. Sinon, il existe des applications sur téléphone, vous taperez Mood Tracker, puis choisissez une application qui a une interface en français. Mais sinon,
0: un Mood Tracker, donc une application qui me permet de
2: suivre votre humeur. Et tous les jours...
0: Dites-moi en plus.
2: C'est ça. Donc ça, c'est très commun, OK?
0: Oui.
2: C'est que tous les jours, l'application va vous envoyer une notification et vous demander comme, « Hey, comment vous vous sentez aujourd'hui, à cet instant? » L'application que je suggère le plus souvent, c'est « How We Feel ». C'est fait par l'Université de Yale, inspiré directement des travaux de Thelma Barrett. Le seul hic, c'est qu'il est en anglais, mais elle est gratuite, elle est faite par les universitaires, des psychologues. Il existe l'équivalent en français, mais c'est à vous de...
0: Puis à quoi ça sert de suivre mes émotions comme ça?
2: Mais c'est qu'en fait, c'est vu qu'on n'a pas beaucoup de vocabulaire naturellement, le fait que le téléphone nous envoie une notification et nous propose des mots.
0: Ah.
2: Nous propose des mots avec les définitions. Donc moi, ça me prend 30 secondes, je regarde, OK, je me sens comment. Ça augmente quotidiennement les mots auxquels je suis exposée.

0: exposée, les concepts émotionnels auxquels je suis exposée. Et aussi, ce que j'aime, c'est qu'avec le temps, on peut voir des tendances. Parce que quand j'ai commencé au début, je pensais que j'étais plus triste que je l'étais réellement. Puis après 2 semaines, on voit des tendances.
1: Ouais. Ça s'appelle How We Feel?
0: How We Feel.
1: OK, intéressant. Agathe, qu'est-ce que vous pouvez recommander pour les personnes à l'écoute qui ont envie de recommencer à jaser?
2: Recommencer à jaser, je dirais d'y aller progressivement. On n'a pas besoin de viser aller dans un grand public là dès le départ. On peut y aller une personne à la fois, un coup de fil à un proche, au lieu d'envoyer un petit texto ou de juste envoyer un cœur ou un pouce en l'air. Ben prendre le téléphone, un court appel à un proche pour prendre de ses nouvelles. Ça peut être d'aborder le caissier ou la caissière à la pharmacie ou à l'épicerie au lieu de prendre la borne libre-service. Ça peut être des petites choses simples comme celle-là. Puis si on veut augmenter son vocabulaire, je trouve ça super intéressant la notion de augmenter son vocabulaire pour décrire comment on se sent. Moi, je parle souvent des bienfaits de la lecture. La lecture, c'est démontré par tellement de recherches, autant pour les tout-petits que pour les adultes. C'est une des façons là, qu'on a en or pour augmenter son vocabulaire, pour augmenter aussi, je dirais, son empathie. Hein. C'est démontré, par exemple, que lire de la fiction, là, ça permet de développer l'empathie, de se mettre à la place de l'autre. Et je pense que si on est capable de mieux comprendre, de se mettre à la place de l'autre, on est plus ouvert. On est plus à l'écoute. Et ça, c'est tellement important aussi, l'écoute dans la communication. C'est pas juste parler, c'est d'être capable d'écouter.
1: Donc, on parle pas 28% moins parce qu'on écoute 28% plus.
2: Exactement.
1: C'est bien dit. Mais si c'était le cas, ce serait pas si mal. Merci à vous deux, Agathe Topoula, Kabbalah. Je rappelle que vous êtes orthophoniste chargée d'enseignement clinique à l'Université de Montréal, chroniqueuse à l'émission Moteur de recherche aussi sur nos ondes, conférencière et autrice du livre Dis-moi tout, les dessous étonnants de la communication. Kenka, fondatrice pardon du sofa sexologique, vous avez écrit Manuel de survie dans la jungle du dating. Avis à celles et ceux qui s'y perdent. Paraît qu'il y a quelques personnes qui ont de la misère à se retrouver
3: un
1: dans
3: peu.
1: Cette jungle. Merci de faire œuvre utile.

0: À Point de repère, on cherche des points d'ancrage pour trouver un peu de contrôle dans notre vie. Alors, pour la chaire de recherche de la semaine, on s'est dit qu'on pourrait plonger dans un phénomène incompris, les programmes EDI. EDI, c'est un acronyme pour équité, diversité et inclusion. Peut-être que ça sonne une cloche, peut-être que vous pensez aux politiques mises à mal par Donald Trump pour assurer la diversité dans les milieux de travail, entre autres. Alors, qu'en est-il ici? Ça sert à quoi? Ça vise qui? En quoi ça peut aider des gens? Est-ce que ça peut en freiner d'autres? Envoyez-nous vos questions sur la bulle de conversation d'application Radio-Canada Audio ou par courriel, parce que pour y répondre, en rafale, j'accueille en studio Chloé Frelon, fondatrice de URL, une entreprise qui conseille les entreprises en matière d'EDI. Salut Chloé!
1: Salut, merci pour l'invitation.
0: Mais non, mais merci à vous d'embarquer. On a beaucoup de questions au sein de l'équipe sur les programmes d'équité, diversité, inclusion. Je pense vraiment qu'il y a beaucoup d'incompréhension par rapport à ces enjeux-là qui sont pourtant vraiment d'actualité.
1: Oui, beaucoup d'incompréhension, beaucoup de mythes, croyances aussi qui circulent. Ouais.
0: On va essayer exactement de comprendre ce qui est vrai, ce qui est faux. Est-ce que vous êtes prête à répondre à beaucoup de questions, Chloé? Alors, on va se lancer. On commence par la base. De quoi on parle exactement quand on parle d'équité, diversité et inclusion?
1: Donc, je vais essayer de définir les trois termes indépendamment, puis qu'est-ce qui signifie en mise ensemble.
0: Bonne idée.
1: Donc, la diversité, c'est les individus. C'est ce qui fait de nous des personnes uniques. On peut penser à la diversité de genre, diversité ethnoculturelle, diversité d'orientation sexuelle, etc., etc. Il y en a des tonnes. Donc ça, c'est un fait. C'est ce qui nous sommes dans la population puis dans les entreprises. Notre objectif, c'est l'inclusion. Donc, c'est un peu comme la direction qu'on va se donner. Avec l'inclusion, ce qu'on veut, c'est on veut que tous les individus, avec toute la diversité, la multiplicité de nos identités, on puisse se sentir bien au travail, respecté, valorisé, être là pour des raisons professionnelles, puis être pleinement soi-même. Et comment est-ce qu'on va atteindre notre objectif d'inclusion? Ben, on va aller utiliser l'équité. Donc, l'équité, c'est un peu comme une boîte à outils. Dans cette boîte à outils-là, j'ai des processus, des politiques, mes façons de faire les choses, de dire les choses. Et je vais aller piger là-dedans pour créer ce sentiment d'inclusion.
0: Et pourquoi équité plutôt qu'égalité?
1: Ben parce que c'est pas la même chose. Fait que souvent on s'imagine que c'est presque le même mot, fait que ça doit être similaire. Non, c'est pas la même chose. Donc l'égalité dans un contexte professionnel, ce serait de traiter tout le monde de la même façon, la même consigne, la même demande formulée de la même façon à tous les employés de l'entreprise. L'équité, c'est peut-être formuler cette demande-là selon qui est l'individu, puis selon quels sont ses besoins. Puis il y a des personnes qui nous écoutent qui ont plusieurs enfants. Je suis pas mal persuadée que c'est impossible que vous éleviez vos enfants ou vous adressiez à vos enfants de la même façon de tous vos enfants. Ben, pour les employés, c'est absolument la même chose. Enfin, il y a peut-être des employés qui vont aimer que les instructions soient données à l'oral, d'autres à l'écrit, d'autres peut-être un mélange de oral et écrit parce que ça correspond plus au fonctionnement de leur cerveau. Ben, ça, c'est un exemple d'équité.
0: L'objectif est le même pour tout le monde. Les moyens employés ne le sont peut-être pas nécessairement.
1: Exactement.
0: Dans quel contexte l'EDI est apparu au pays?
1: Dans un contexte où la diversité au Québec, au Canada, est installée. Il y a quelques années, j'avais tendance à dire, bon, on est en voie d'avoir une dédiversité. Là, la diversité est complètement installée. On a 4 générations sur le marché du travail, les boomers, les X, les millennials et la génération Z. Des générations qui ont parfois une vision du travail et de l'importance du travail qui est complètement diamétralement opposé. On a de la diversité ethnoculturelle, les vagues d'immigration qu'on a toujours connues au Québec se sont accélérées pendant la pandémie. On se retrouve avec des villages ou des petites villes où on n'avait pas du tout de diversité ethnoculturelle, pas personne n'est issu de l'immigration.

0: programme d'égalité, d'équité, diversité et inclusion.
1: Oui, effectivement. Puis, OK. Parce que, donc, c'est relativement récent, là, de parler de neurodiversité. Neurodiversité, c'est le nom de la thématique. À l'intérieur de la neurodiversité, on a des personnes neurodivergentes, neuroatypiques. Ça, c'est les termes.
0: On fera aussi une chaire de recherche sur la neurodiversité dans quelques semaines. Ouais.
1: Ça sera très pertinent. Et donc, on le sait maintenant que ça touche quand même une grande portion de la population. Mmh. Selon les sources, 15 à 20%. Puis selon d'autres sources, ça serait sous-estimé, ça serait encore plus élevé que ça. Et on sait même aussi qu'il y a des industries puis des milieux professionnels où ce chiffre est encore plus élevé. Fait que s'il y a des gens qui nous écoutent, qui nous disent, qui se disent c'est plutôt 50%, ben peut-être que dans votre milieu, effectivement, c'est 50%.
0: Alors, quelles sont les obligations des entreprises au pays en matière de DI?
1: Mais il y a aucune obligation d'avoir des politiques EDI.
0: Il y en a pas. OK.
1: Et formulé exactement comme je viens de dire, il y en a pas. En revanche, on pourrait évidemment souhaiter qu'il y en ait. Un employeur pourrait souhaiter, j'ai envie de dire, peut-être devrait souhaiter même, vouloir un climat de travail inclusif, représentatif de la population, donc qu'il y ait de la diversité et avoir des mécanismes en place pour que la collaboration puis les échanges de travail se déroule de façon optimale puis plaisante pour tout le monde. Mais il y a quand même un cadre légal pour les PME, pour les entreprises du Québec. Et dans ce cadre légal-là, ben, on retrouve tout un ensemble de lois, par exemple le respect de la Charte des droits et libertés de la personne, avec des motifs de discrimination, la loi sur la santé et sécurité qui a été mise à jour en octobre dernier, avec des risques psychosociaux qui doivent être identifiés, etc., etc. Il y a un ensemble de lois auxquelles les entreprises doivent se conformer et lorsqu'on investit en équité, diversité et inclusion, ben, on contribue à répondre à nos obligations légales.
0: Mais donc, lorsqu'on fait ça, c'est vraiment un choix
1: d'entreprise. Effectivement.
0: Ah, je le savais pas. Question qu'on a reçue de l'auditoire. Que nous disent les études par rapport aux groupes qui font face à plus de discrimination?
1: Donc, effectivement, il y a des groupes qui, historiquement, depuis des dizaines et des dizaines d'années, aussi longtemps qu'on capture ces informations-là, font face à de la discrimination à l'emploi. Donc, sont moins employés que d'autres groupes de la population qui sont plus... dit majoritaire. Donc, généralement, on va retrouver dans ces groupes-là le groupe des femmes, le groupe des personnes en situation de handicap, le groupe des personnes autochtones. Et là, je vais... Attends, un petit peu, c'est compliqué, mais je vais essayer de faire ça simple. Il existe un programme gouvernemental qui s'appelle le programme d'accès à l'égalité en emploi.
0: OK.
1: Ce programme existe depuis des années et reconnaît, c'est qu'il y a donc plusieurs groupes de la population qui font face à la discrimination à l'emploi. Et pour toutes les sociétés qui sont des sociétés d'État, doivent avoir des programmes pour venir contrer cette tendance-là.
0: Ah.
1: Et il y a des entreprises privées qui peuvent également avoir ces programmes, mais sur une base volontaire. Et donc, je vais reprendre juste mon énumération
0: de listes. Bien sûr.
1: Parce que j'en ai oublié. Il y a donc les femmes, les personnes autochtones, les personnes en situation de handicap. Et dans le programme, il y a ce qu'on appelle les minorités visibles.
0: Ouais.
1: Donc, des personnes qui n'ont pas la peau blanche et qui ne sont pas autochtones. Et ce qu'on appelle aussi des minorités ethniques. Donc, ce sont des personnes qui ne font pas partie du groupe des minorités visibles et dont la langue maternelle n'est ni le français ni l'anglais.
0: Alors voilà qui répond peut-être en partie à la prochaine question. Pourquoi on me demande de remplir des questionnaires dans lesquels je dois répondre à des questions sur mon sexe, mon genre, etc.? Et est-ce obligatoire d'y répondre?
1: Donc, c'est pas obligatoire, non. Votre employeur va fortement vouloir, évidemment, que vous y répondiez, mais si vous décidez de pas y répondre, il n'y a pas d'enjeu de ce côté-là. Normalement, c'est en plus anonyme, donc il n'y a pas moyen de savoir qui y répond. Et c'est effectivement pour répondre à ce genre d'obligation-là. Donc, les organisations qui s'engagent dans ces programmes d'accès à l'égalité à l'emploi vont capturer des données, parce que c'est avec des données qu'on sait que si on est... on est dans le bon ou on est dans le mauvais, puis si on doit produire plus d'efforts. Et c'est pour ça donc qu'ils posent ces questions à leurs employés.
0: Et est-ce que les réponses sont confidentielles?
1: Oui, elles sont confidentielles.
0: Okay.
1: De toute façon, il y a des lois au Québec sur la protection des données auxquelles toutes les entreprises doivent se conformer. Donc, les entreprises vont traiter ces données confidentielles au même titre que votre numéro d'assurance sociale, par exemple.
0: Quelles sont les questions qu'un employeur a le droit de me demander lors d'une entrevue d'embauche? Non, pas le droit, pardon. Donc, est-ce qu'on peut, par exemple, me demander si j'ai l'intention de tomber enceinte? Est-ce qu'on peut me demander l'âge de mes enfants? Est-ce qu'on peut me demander mes origines ethniques, mon orientation sexuelle?
1: Non, donc absolument pas. Aucune
0: rien
1: de ces questions.
0: Tout ça?
1: Rien de tout ça, on peut ne vous demander. Ça fait partie des... ça répondrait dans le fond aux 14 motifs de discrimination de la Charte des droits et libertés de la

0: personnes et de la jeunesse qu'on a au Québec. Donc cette charte, elle identifie qu'il y a 14 éléments de notre vie. Donc par exemple notre religion, le fait qu'on soit enceinte, notre orientation sexuelle, etc. Donc il y en a 14 et ces motifs-là sont des motifs discriminatoires identifiés. Donc on n'a pas le droit de vous poser ces questions-là en entrevue.
1: Mais on peut me demander mon orientation, mon identité de genre dans un formulaire.
0: Oui, mais ça, c'est dans un processus de recrutement qui serait déjà enclenché ou quand vous seriez déjà à l'emploi de l'entreprise.
1: Ah, alors elle est là, la distinction. Quels sont nos recours si on se fait poser ce genre de questions?
0: Oui, c'est ça, parce que c'est une bonne question, parce que c'est pas parce que c'est interdit qu'il n'y a pas des gens qui s'essayent un peu, ou même, j'ai envie de dire, qui ignorent, ou des fois, on s'échappe, là, tu sais, on
1: va chercher curiosité.
0: Voilà, exactement. À l'ascenseur, on marche ensemble, puis la garderie pour les enfants, ça allait bien. Oui. Oups, ça, donc, on n'a pas le droit. Fait qu'il y a plusieurs possibilités. Ça dépend un peu de peut-être votre personnalité. Puis est-ce que vous voulez beaucoup la job? Est-ce que vous sentez d'attaque de peut-être répondre un peu au tac au tac, genre ah ben ça je pense pas que vous avez le droit de me le dire. Par exemple, vous pourriez si vous êtes absolument pas du tout d'accord avec ce qui se passe, puis vous trouvez que c'est pas correct, vous pourriez aller porter plainte à la CNSST également, parce que cet employeur aurait commis quelque chose d'illégal par la suite.
1: Pour les personnes qui viennent de se joindre à nous et qui sont comme « Wow, de quoi est-ce qu'elles sont en train de parler? » Mais c'est notre chaire de recherche Point de repère en équité, diversité, inclusion avec Chloé Frelon. On essaie de tout comprendre sur ces initiatives qui sont, à notre époque, parfois contestées. Donc, on essaie de départager le vrai du faux. Vous pouvez nous envoyer vos questions sur la bulle de conversation de l'application Radio-Canada Audio ou au point de repère @radio-canada.ca. J'enchaîne avec les questions en rafale. Est-ce que les initiatives EDI impliquent toujours d'instaurer des quotas à l'embauche?
0: Non, puis c'est pas des quotas en fait. Donc comme les programmes EDI, on l'a dit, sont bénévoles, c'est sur une base volontaire que les entreprises vont le mettre en place. Il faudrait qu'elles souscrivent ces entreprises au programme d'accès à l'égalité à l'emploi, ce dont on parlait tantôt, pour avoir se donner des cibles. Donc on va se donner des actions à mettre en place pour venir peut-être augmenter un des quatre groupes dont on a parlé, ou alors on pourrait sur une base volontaire, par exemple, se rendre compte que les personnes neurodivergentes sont très sous-représentées dans notre organisation. On trouve que c'est pas normal. On voudrait que ce soit mieux que ça. Puis on va mettre en place des objectifs pour venir augmenter. Mais c'est pas des quotas au sens légal du terme. C'est plus des objectifs ciblés d'augmentation si on considère que le chiffre est en dessous de la population.
1: Il y a eu plusieurs cas dans les médias auxquels je pense où ce genre d'initiative-là a été dénoncé parce qu'on se dit, ben là, on va favoriser autre chose que la compétence. Et à compétence égale, voire moindre, on va choisir, dans l'exemple que vous venez de donner, une personne neurodivergente parce que c'est ce qu'on souhaite avoir dans l'entreprise et non pas la personne qui a le CV pour justifier l'emploi. Est-ce que ça peut parfois être avéré comme critique, Claude Frelon?
0: Mais non, en tout cas, moi, je le recommanderais, je le dis à aucun de mes clients, la compétence, la raison numéro un pour laquelle on embauche quelqu'un, ça doit toujours être la compétence. Des fois, on s'imagine, quand on écoute ce genre de programme, puis d'initiative, les gens qui ont ces croyances-là s'imaginent que, oh, ok, ben ça va devenir, dans le fond, les identités des individus va devenir le critère numéro un, il va passer par-dessus la compétence, mais non, la compétence, c'est le critère numéro un. Et puis ensuite, ben, peut-être que si j'ai deux CV, à compétence égale, puis que là, je dois choisir, ça arrive souvent, hein, dans un processus de recrutement, on se retrouve avec une courte liste, puis je dois choisir la personne, ben, on va la choisir selon quels critères. Si j'ai identifié que c'est de la richesse d'avoir plus de diversité dans l'entreprise, que les études nous disent, peut-être que je vais vouloir favoriser une diversité de profils et de talents et de compétences, puis j'ai envie de dire, surtout si l'organisation, si l'entreprise s'adresse à l'entièreté de la population. On voudrait peut-être un effet miroir de cette population, refléter dans nos équipes de travail les consommateurs, consommatrices qu'on essaye de rejoindre.
1: J'ai des exemples en tête d'universités où certains postes étaient, certaines ouvertures de postes, on indiquait qu'on privilégiait des femmes ou des personnes de différentes origines ethno-culturelles. Et là, on se faisait dire, ben, on est en train de discriminer l'homme et l'homme blanc en particulier. Est-ce que les programmes EDI peuvent favoriser du moins cette impression?
0: Est-ce qu'ils peuvent le faire? J'imagine que des programmes qui seraient pas bien déployés pourraient favoriser cette impression-là.
1: Intéressant.

0: effectivement. Je pense qu'on n'a pas toujours fait les choses parfaitement. Je fais peut-être mon mea culpa pour tous mes collègues et moi-même. C'est vraiment pas la volonté. Tout au début, je parlais d'inclusion, puis je parlais d'inclusion pour tout le monde.
1: Ouais.
0: C'est vraiment ça l'objectif de l'EDI, l'inclusion pour tout le monde, puis dans ce groupe, ce fameux groupe là d'hommes blancs de plus de 50 ans qu'on aime bien nommer de même, ben il y a de la diversité. Il y a à l'intérieur de ce groupe-là des personnes de groupes minoritaires. Il y a des personnes peut-être neurodivergentes,
1: c'est
0: des
1: vrai.
0: Personnes monoparentales, des personnes
1: de la diversité sexuelle.
0: Absolument, handicap visible, invisible, etc., etc. Donc, en fait, de croire que ce groupe-là serait homogène, elle n'aurait pas de besoin, ce serait erroné.
1: Très intéressant. Il y a une question qu'on vient de recevoir sur la bulle de conversation que je veux vous poser, Chloé Frelon. Quels sont les types d'efforts que peuvent déployer les entreprises pour atteindre des objectifs de diversité, particulièrement du côté de la diversité ethnoculturelle?
0: Vaste question.
1: Oui, mais quelques exemples concrets, peut-être que ça peut rendre justement l'enjeu encore plus clair.
0: Oui, donc dans le fond, il y a plusieurs forces ou plusieurs tendances à regarder là-dedans. On va vouloir se questionner sur si actuellement j'ai très peu ou pas d'employés de diversité ethnoculturelle, pourquoi? Est-ce que peut-être mon entreprise a mauvaise réputation? Enfin, si c'est le cas, il va peut-être travailler sur sa culture, puis sa réputation, puis son image de marque. Est-ce que j'ai toujours eu une main d'œuvre très homogène et donc finalement, par la bande, j'envoie le signal que ma culture est assez homogène. Puis si je fais partie d'un groupe minoritaire, je vais me questionner sur est-ce que cette entreprise-là va bien m'accueillir
1: dans toute la bienvenue.
0: C'est ça, mais toutes mes spécificités. Donc là, il va falloir prouver que oui. Donc peut-être justement avoir un programme EDI, s'investir dans avoir des partenariats avec des organismes qui, par exemple, travaillent en employabilité de nouveaux arrivants, qui pourraient vous aider à mieux comprendre les spécificités, les besoins des individus. L'effet miroir dont je parlais là dans la main d'œuvre, est-ce que dans votre équipe de recrutement ou dans vos gestionnaires, il y a également de la diversité ethnoculturelle?
1: Oh, intéressant.
0: Parce que sinon, là encore, on renvoie l'image que finalement. C'est très homogène, puis je serais peut-être pas la bienvenue. Communiquer dessus, mais attention à pas ce que ça a l'air. Par exemple, si vous décidez de souligner le mois de l'histoire des Noirs, qui est le mois de février, très bonne chose, mais attention à pas prendre une optique superficielle et d'objectivisation, finalement.
1: Je pense que, ou pour le mois de la fierté, je pense qu'il y a plusieurs compagnies qui utilisent ça pour se montrer peut-être plus ouvertes qu'elles le sont vraiment.
0: Effectivement.
1: Et donc, elles sont rapidement pointées du doigt.
0: Et oui, c'est ça. Généralement, ça
1: mauvaise idée.
0: Ça passe pas très, très longtemps. On veut, par exemple, pour la diversité ethnoculturelle, peut-être ne pas juste faire ça pour le mois de février, mais voir à faire ça pour les autres mois également.
1: Que faire si je suis victime ou témoin d'un comportement qui exclut autrui au travail?
0: Là, ça dépend. Ça dépend quelle est votre influence, comment vous vous sentez ce jour-là, qu'est-ce que vous vous sentez capable de faire. Peut-être essayer d'estimer... Si j'interviens et si je dis quelque chose, ça va être quoi les répercussions sur moi, sur la personne, sur la personne victime, sur la personne qui a
1: posé le geste,
0: etc. Fait qu'il y a comme une petite estimation à faire dans ce cadre-là. Puis mettons que vous vous dites, ok, je vais faire quelque chose, je vais dire de quoi. Donc vous pouvez choisir de dire quelque chose tout de suite, sur le coup, quand la scène se produit, vous pouvez choisir de le faire a posteriori. Gardez en tête que si vous le dites tout de suite, là, mettons, il se passe quelque chose dans une réunion de travail, on est 5-6 autour de la table, gardez en tête que à chaque fois qu'il y a une audience, qu'il y a des gens qui vont être témoins de la scène, si vous êtes en train de dire à votre collègue Alex, et Alex, ça c'était homophobe ce que tu viens de dire, il y a quand même de fortes chances qu'Alex se sente pas très bien à recevoir ce commentaire-là. Et là, peut-être qu'il va s'en prendre à vous, parce que il aura honte devant l'audience. Donc ça pourrait peut-être être bénéfique de attendre la fin de la réunion, puis prendre Alex à part, puis dire hey, je voudrais juste revenir sur ce qui s'est produit, c'était peut-être pas ta meilleure parce que A, B, C, D, puis on donne l'explication. Des fois d'attendre un petit peu, ça peut être aidant pour que notre message se rende.
1: Et je me demande par contre quel message s'envoie au collègue qui a vécu l'humiliation devant les autres si personne ne le soutient sur le moment?
0: Exactement, ouais, bonne question. Donc, c'est là où, si par exemple vous êtes gestionnaire puis en position d'autorité, là vous allez intervenir tout de suite. Vous n'allez pas laisser passer ça parce que c'est votre rôle de

0: faire vivre les valeurs de l'organisation, qui a probablement des valeurs de respect dans l'organisation.
1: On l'espère.
0: Oui, n'est-ce pas? On va dire quelque chose sur le coup. Ou alors, si vous êtes peut-être pas dans une position de gestionnaire, que vous sentez que vous allez, qu'on va s'en prendre à vous, peut-être que vous allez vivre des conséquences négatives, ben, peut-être que vous pourriez aller voir la personne victime par la suite, puis lui demander comment est-ce qu'elle va, est-ce que tu veux qu'on fasse quelque chose ensemble, on va voir les RH, etc.
1: OK. Une bonne question ici, si j'accorde un accommodement, par exemple, équipement adapté, horaire flexible, congé religieux à une personne, est-ce que je dois l'offrir à tout le monde par souci d'équité?
0: Ben non, parce que ça, ce serait l'égalité.
1: Voilà la distinction.
0: Et de toute façon, les accommodements sont généralement spécifiques et répondent à des besoins d'individus. Donc, a priori, par exemple, je voudrais quitter une heure plus tôt parce que ma mère est malade et que je dois la visiter à l'hôpital. Ben, ça concerne pas l'entièreté des employés, ça concerne un employé spécifique dans son besoin qui est peut-être temporaire.
1: Sous question, est-ce que ça peut créer de la mésentente au sein de l'équipe? Donc, est-ce que ça peut être une mauvaise idée?
0: Ça peut créer un sentiment de favoritisme, de mécompréhension. Ah ben là, pourquoi lui, il a ça, puis moi, j'ai pas ça. Ça veut pas dire qu'on devrait pas le faire. Et d'ailleurs, en fait, on doit répondre dans ça. Ça dépend de certains contextes, mais il y a des mesures d'accommodement. Si on a le pouvoir de le faire, puis que la demande est légitime, on doit y répondre. Et donc là, on va devoir prendre tout son courage à deux mains et avoir des conversations pas faciles avec les collègues sur ben cette personne-là est a tel besoin et toi tu n'as pas ce besoin-là, donc cette personne on va lui donner ce moyen d'accommodement. Mais moi j'aime bien quand même rappeler que on gagne tous et toutes à travailler pour un employeur, à vivre dans une société qui a l'inclusion à cœur.
1: Ouais.
0: Peut-être que moi, aujourd'hui, là, j'ai la capacité de mes deux jambes et puis ça va bien ma vie. Puis j'ai pas tant besoin de moyens d'accommodement, mais demain, je traverse la rue, il se passe quelque chose, puis là, je serai content de travailler pour un employeur qui a à cœur l'inclusion.
1: C'est un bon rappel, Chloé Frelon. Mon employeur a embauché une personne issue de la diversité de genre. Qu'est-ce que je fais si j'ai pas utilisé le bon pronom? Est-ce que je pourrais être réprimandée?
0: Mais j'ai envie de dire, ça dépend. Est-ce que c'est une fois? Est-ce que c'est quelque chose qui se reproduit une fois, puis vous l'avez pas fait exprès, puis oups, après vous allez vous rattraper? Ou alors, coudonc, ça se produit à tous les jours, puis vous faites pas tellement d'efforts pour apprendre son pronom, puis etc., etc. Là, j'ai envie de dire, ça pourrait glisser vers une situation de harcèlement, surtout s'il y a une répétition, puis s'il y a pas une bonne volonté d'apprendre un nouveau pronom de la personne.
1: Mais s'il y a bonne volonté, on peut s'excuser.
0: Absolument. On peut s'excuser, puis on s'excuse pas pendant 3 heures, par exemple.
1: Non.
0: Je suis désolée, je ferai mieux la prochaine fois. Ça va bien faire et on va continuer.
1: On a reçu une question sur la bulle de conversation. Je ne sais pas si vous y avez la réponse et ce serait très correct si ce n'est pas le cas. Hein. On a des questions improvisées comme ça. On ne demande pas à tout le monde de tout savoir. La question est la suivante. Mon gars est épileptique, contrôlé sous médication. Je sais qu'il y a des emplois qu'il ne peut pas faire pour une question de sécurité, mais pour un emploi normal, est-ce qu'il doit déclarer sa maladie?
0: C'est vrai que je pourrais pas très bien répondre à la question.
1: Il y a aucun problème parce que c'est une question très nichée, mais je comprends qu'on veut ici inclure les troubles de santé dans la diversité, ce qui est aussi un pan super intéressant de la question. On essaiera d'y répondre plus tard, mais malheureusement, moi non plus, je n'ai pas cette réponse. Comment vous arrivez à conclure qu'une entreprise n'est pas assez inclusive, équitable ou diversifiée?
0: Diversifiée, j'ai envie de dire, c'est le bout le plus facile. Puisqu'on va venir capturer cette information de représentativité avec les questionnaires, etc. Et on va venir les comparer. On pourrait les comparer à la population canadienne, québécoise. On pourrait les comparer aux chiffres d'une industrie qu'on a, puis voir, est-ce que je suis dans une forme de norme? Est-ce que je suis très loin de la norme, etc.? Puis, je mets un petit astérix à ça, parce que c'est pas parce qu'on est dans une norme que ça veut dire que c'est bien. Par exemple, les femmes en sciences, technologies, elles sont à 20%. Vous pouvez viser 25%.
1: Oui, on pourrait espérer mieux.
0: Il n'y a rien de dramatique à ça. Donc ça, c'est pour l'aspect de diversité. Puis, dans ces questionnaires-là, on va aussi demander aux gens, comment est-ce que tu te sens? Est-ce que tu te sens pleinement pouvoir être toi-même au travail? Est-ce que tu as l'impression que tu dois arriver puis faire semblant d'être une personne que tu es pas? Est-ce que tu as l'impression que tu te sens respectée, valorisée, etc.? Puis là où ça va être particulièrement pertinent, c'est de venir croiser les données. Selon ton identité, comment est-ce que tu te sens? Et là, je vous

0: donne un divulgateur parce que c'est 100% du temps toujours comme ça. Plus on fait partie d'un groupe qui est minoritaire et peu représenté dans l'organisation, moins on se sent inclus. Et donc, c'est comme ça qu'on détermine si on peut faire mieux ou pas.
1: Puis, est-ce que le fait que Donald Trump a interdit aux agences fédérales d'avoir des programmes chargés de promouvoir l'équité, la diversité et l'inclusion aux États-Unis, ça a eu un impact chez nous, au pays?
0: Ça a eu un impact, définitivement. La chose avec l'équité, la diversité et l'inclusion, c'est que c'est arrivé un peu comme un raz-de-marée. Très, très rapidement. Là, il y a 6 ans, on n'en parlait pas. Pof, on s'est mis à en parler massivement. Et donc, il y a plein d'organisations qui se sont intéressées au sujet. Il y en a plein qui, sans doute, ont un peu tremper leurs orteils, j'ai envie de dire, puis se dire oh, bah finalement c'est pas pour moi, en effet un peu ballon qui s'est dégonflé. Mais l'élection de Donald Trump, ça a aussi normalisé des personnes qui avaient des pensées qui sont pas orientées vers le respect et l'inclusion de façon générale. Moi, ce que je constate dans les entreprises dans lesquelles on intervient, c'est qu'il y a une forme de normalisation à dire des choses qui avant se seraient pas dit à voix haute, que évidemment je vais pas répéter parce que c'est pas des belles choses à dire, parce que donc le président des États-Unis tient ce genre de propos sur les télévisions du monde entier, alors moi je peux le dire dans mon entreprise finalement. Oui, ça c'est aussi un impact qu'on connaît au milieu local.
1: Et rapidement, pourquoi c'est encore pertinent d'avoir des programmes de DEI au Canada?
0: C'est encore pertinent parce que factuellement, ce que je vous disais, dans le fond, au tout début, la diversité, elle est présente. Les besoins des individus qui découlent de nos spécificités, de nos identités, ils sont là. Qu'on veuille ou qu'on veuille pas, qu'on soit content ou pas, c'est quand même ça. Et on a des entreprises à faire tourner, on a de la collaboration, de la productivité à mettre en place. Fait que si ce sont des enjeux qui intéressent l'entreprise, les employeurs, on n'a pas le choix de se questionner sur comment je vais créer un milieu de travail qui permette que toutes ces personnes-là soient à l'emploi et puissent bien faire leur travail finalement.
1: Ben, c'est convaincant, ça. Merci, Chloé Frelon. Vous êtes fondatrice de URL, une organisation qui conseille les entreprises en matière d'équité, diversité et inclusion. Et je vous félicite d'avoir répondu à toutes ces questions pour notre chaire de recherche Point de repère.
0: Merci beaucoup.
1: Tout de suite après Point de repère, ce sera Midi Info avec Mathieu Bellumeur. Salut Mathieu.
2: Allô.
1: Et de quoi vous parlez aujourd'hui?
2: On a beaucoup parlé d'Air Canada et de son PDG qui ne parlait pas français, même après des années à la tête du transporteur aérien. Voilà qu'aujourd'hui, on apprend qu'Air Canada a trouvé son nouveau PDG, un Irlandais capable de s'exprimer en français. D'ailleurs, qui est-il? Il est à la tête actuellement de Scandinavian Airlines. On va faire son portrait et vous démontrer aussi, parce qu'on a des extraits, à quel point il maîtrise le français.
1: Donc,
2: vous pourrez être avec nous, effectivement, un peu plus tard. Et sinon, des chercheurs d'un centre de cancérologie à Toronto qui mènent un essai clinique pour déterminer si un test sanguin peut permettre de détecter des quantités de cellules cancéreuses résiduelles dans le sang des patients. C'est au début, évidemment, de ces recherches, mais peut-être c'est prometteur. On va revenir là-dessus.
1: Intéressant. Merci beaucoup. Nous, après le bulletin de nouvelles, on plonge dans les actualités de la culture populaire avec Arnaud Granata et Malia Kunku. À tout de suite.
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7: Madame, Monsieur, bonjour, ici Vincent Pichard, c'est le moment des informations, il est 11h. Cette semaine, le gouvernement fédéral a annoncé vouloir faire affaire avec le consortium norvégien allemand TKMS pour l'achat de 12 nouveaux sous-marins et cela pourrait avoir un impact en Saskatchewan. Une entreprise de la Première Nation d'English River au nord d'Île à la Crosse est en pourparlers avec la compagnie européenne pour participer à la construction des submersibles. Plus précisément, elle espère décrocher un contrat pour fabriquer des installations de maintenance pour ces sous-marins. Le PDG de l'entreprise déclare que ce serait bon pour l'économie locale et que cela créerait des emplois pour les autochtones. La Red Jordan

0: À 10 ans, le 8 juillet 2016, la Cour suprême rendait une décision historique. Son objectif était d'accélérer le traitement des affaires judiciaires. Une décennie plus tard, cet arrêt a ses défenseurs et ses détracteurs. Mathieu Berger.
1: L'objectif de l'arrêt Jordan était simple. Éliminer les retards dans les procès en fixant des limites. 18 mois pour les tribunaux provinciaux et 30 mois pour la Cour supérieure. L'Association des procureurs aux poursuites criminelles et pénales pour le Québec estime que 350 affaires ont été abandonnées depuis 2023 en raison de cette décision. La directrice de l'organisme plaidoyer victime, Karine McDonald, affirme qu'il s'agit d'une situation difficile pour les présumées victimes.
2: De façon plus générale, on peut avoir l'impression que la personne victime et même la société en général va perdre confiance dans le système.
1: L'ancienne juge en chef de la Cour du Québec, maître Lucie Rondeau, croit plutôt que la hausse et la complexité des dossiers d'agression sexuelle expliquent en grande partie ces délais.
3: Quand j'ai commencé à pratiquer un dossier d'agression sexuelle, on peut faire le procès en 3-4 heures. Aujourd'hui, c'est minimum 2 jours d'audience. La Cour suprême l'a reconnu dans une décision récente, où le juge en chef a dit, il faut reconnaître qu'aujourd'hui, le droit criminel s'est complexifié. Alors, c'est clair que ça a une incidence sur des délais plus longs.
1: Le cabinet du ministre de la Justice du Québec, Simon Jolin Barrette, indique que la province a augmenté le budget du ministère de 96% depuis 2018, afin justement de relever les défis posés par l'arrêt Jordan. Ici Mathieu Berger, Radio-Canada, Ottawa.
0: Le quartier général de la police de Saskatoon a ouvert ses portes au public hier pour une journée découverte. Les forces de l'ordre souhaitent jouer la carte de la transparence pour inspirer confiance à la population. Le reportage d'Édith Boisvert.
4: Le service de police de Saskatoon a tenu son barbecue communautaire. Un rendez-vous annuel qui sert à démystifier le travail de la police dans un cadre ludique. Pour le chef de police, Cameron McBride, cette tradition s'inscrit dans une volonté d'être mieux connecté avec la communauté.
5: We know that relationship builds trust.
4: Le chef de police de la ville des Ponts explique que la sécurité communautaire est un travail collaboratif. Un travail qui a débuté, selon lui, il y a plusieurs années et qui commence à porter fruit.
5: And really starting to pay off.
4: L'événement attire surtout des familles, comme cette grand-mère venue avec son petit-fils.
6: He's talking about the careers that...
4: Elle explique que ce dernier est de plus en plus intrigué par les différents métiers. Elle a donc sauté sur l'occasion pour qu'il en apprenne plus sur le fonctionnement de la police. Un monde qui n'impressionne pas que les plus jeunes.
7: Just probably talking to all the professionals here.
4: Mindy Wozniak, mère de famille, en était à sa première visite. Elle a été surprise par plusieurs conversations avec les professionnels présents. Depuis quelques années, le service de police de Saskatoon affirme avoir des difficultés à recruter de nouveaux agents. Ici Edith Boisvert, Radio-Canada, Saskatoon.
0: L'Organisation des Nations Unies lance un appel aux dons pour recueillir 296 millions de dollars américains afin de venir en aide au Venezuela. Et ce, 2 semaines après le double séisme qui a frappé le pays et fait au moins 3500 morts. Des équipes de secouristes du monde entier se sont rendues sur place depuis le tremblement de terre. C'est le cas d'un groupe de bénévoles spécialisés dans la recherche et le sauvetage de la Colombie-Britannique et de leurs chiens. Ils sont maintenant de retour au Canada. Dominique Lévesque a préparé ce qui suit.
8: It's intense, very tragic.
9: L'équipe de recherche et de sauvetage en milieu urbain de Burnaby est de retour au Canada après une mission de 7 jours au Venezuela. Cette équipe de bénévoles de 7 membres, dont 2 chiens de recherche, a été déployée pour prêter main forte aux secouristes. Ce sont nos chiens qui sont les vrais héros, affirme le président de l'équipe, Ryan Berry. Nos chiens peuvent détecter si des personnes toujours en vie se trouvent sous les débris. Ryan Berry raconte que les secouristes locaux s'apprêtaient à quitter une zone de recherche, mais qu'un chien de son équipe a détecté des signes de vie. Grâce à leur matériel et avec l'aide d'un traducteur, les secouristes ont pu localiser l'emplacement exact de la victime et communiquer avec elle. En plus d'offrir une aide humanitaire très appréciée, l'équipe de recherche et de sauvetage en milieu urbain de Burnaby explique qu'acquérir de l'expérience sur le terrain est crucial. Pour savoir comment réagir en cas de séisme important sur la côte ouest du Canada. Ici Dominique Lévesque, Radio-Canada, Vancouver.
0: Enfin, sachez que la pêche sera gratuite samedi et dimanche dans tous les cours d'eau gérés par la province. Aucun permis ne sera nécessaire, mais les règles sur le nombre de poissons pêchés autorisés et leur taille restent en vigueur. Elles sont détaillées sur le site internet de la province, saskatchewan.ca. Tous les étés, le gouvernement

Provincial propose un week-end de pêche gratuite afin de faire découvrir cette activité à la population. Fin de ce bulletin d'information, vous écoutez ici Radio-Canada Première et je vous retrouve à partir de 12h08.

0: Vous écoutez Point de repère et c'est l'heure de notre rendez-vous hebdomadaire avec la culture pop. Je retrouve comme toujours la journaliste Malia Kounkou, mais notre collaborateur habituel, Jean-Michel Berthiaume, est en camp de vacances. Donc, il cède son siège à Arnaud Granata, président d'Index Design et producteur associé et collaborateur de l'émission Dans les médias, diffusée à Télé-Québec. Salut!
1: Bonjour, Demet.
2: Oh,
0: je suis contente de vous retrouver. Arnaud, j'aime toujours pouvoir vous entendre, donc je suis ravie.
1: Moi, je suis ravie d'être là en plein été. C'est tellement beau.
0: Oui, vous n'aviez rien de mieux à faire là,
1: mais
0: par
1: non,
0: ce beau temps,
1: fin mois de juillet. De passer ce temps avec vous.
0: Je veux commencer en parlant d'une série balado fascinante que j'ai écoutée cette semaine.
3: Tout commence de façon anodine. Un like sur Instagram, puis un message. Rien d'extraordinaire au début. Elle cherche une oreille attentive. Lui, une amitié sincère. Leurs échanges deviennent vite réguliers. Ils se parlent chaque jour de tout et de rien. Il l'écoute, il pose des questions. Il se souvient des détails. Il répond avec empathie. Et puis, un jour, des mots doux, des confidences plus intimes, de l'affection qui se transforme en quelque chose de plus profond. Jusqu'à la première demande d'argent.
0: Vous aurez reconnu la douce voix de Malia qui porte la série Balado Crève-Cœur qui sera disponible dès le 10 juillet sur Radio-Canada Audio. La première saison m'a happée. Première saison qui sera disponible, c'est mélangeant, il y a deux saisons qui,
2: deux
0: seront,
2: saisons
0: disponibles
2: qui seront disponibles
0: dès vendredi.
2: Ouais.
0: J'ai pu entendre la première, c'est une histoire tragique qui m'a bouleversée, qui m'a fait de la peine, qui m'a choquée. Pourquoi c'est important pour vous de raconter des histoires d'arnaque sentimentale, Malia?
2: C'est important parce que c'est un phénomène qui est grandissant, d'une part. On en entend de plus en plus parler et on ne sait pas quoi faire en fait avec à la fois le phénomène en lui-même et aussi avec les victimes qui vivent ça. On sait pas quoi faire de leurs témoignages. La plupart du temps, ils sont accueillis avec beaucoup de moquerie, beaucoup de dédain. Mais ce qu'on a vraiment essayé de faire avec Crève-Cœur, c'est de vraiment prendre la main en fait de l'auditeur et le mettre dans cette histoire-là. Et
0: oui, vous nous plongez dans le cœur des protagonistes, vraiment.
2: Ouais. Puis à la fin, la conclusion qu'on espère être logique, c'est que tout le monde se dise, ben en fait, ça pourrait m'arriver à moi aussi.
0: Oui, parce qu'on a l'impression que nous, on n'embarquerait jamais dans ce jeu-là,
2: ah oui,
0: puis qu'on n'enverrait pas de l'argent à quelqu'un qu'on n'a jamais vu. Alors, Arnaud, vous le feriez?
1: Non, je lève le doigt parce que j'ai écouté l'histoire de Daniel, donc qui est l'histoire de la première saison. Moi, j'ai trouvé que c'était fascinant déjà parce que c'est une histoire qui est racontée sans aucun jugement.
0: Exact.
1: Et c'est vrai qu'on a tendance à juger. On se rappelle tous de cette femme qui a été arnaqué par le faux Brad Pitt,
2: ouais,
1: ça avait fait des mèmes partout sur Internet. Et je trouve que cette histoire-là et la façon dont vous l'avez servie, moi, ça m'a fait beaucoup de bien parce que j'ai eu beaucoup d'empathie aussi pour cette personne.
0: Cette Danielle qui tombe en amour avec quelqu'un qu'elle ne rencontrera jamais au point de s'y perdre complètement. Puis, on réalise dans cette première saison à quel point, oui, les personnes victimes d'arnaque se retrouvent parfois sans soutien, mais leurs proches aussi. Parce que les personnes essaient de protéger les gens qu'elles aiment, mais il n'y a pas beaucoup de filets pour les secourir.
2: Oui, on ne parle pas souvent des proches, mais les proches, j'irais pas jusqu'à dire qu'ils vivent l'arnaque autant que la victime, mais ça peut presque devenir équivalent.
0: Oui, il y a une impuissance, en tout cas, dans le cas que vous nous racontez dans la saison 1.
2: Parce qu'ils ne, non seulement ils n'arrivent pas à, il y a comme un mur entre la victime et puis le proche, mais au niveau des ressources qui sont disponibles pour juste aider en fait la victime qui est en train de s'enfoncer dans un schéma d'arnaque. Les ressources sont tout aussi impuissantes parce que encore une fois c'est un phénomène qu'on découvre tous en temps réel. Donc on essaie, je pense, tous de s'adapter. Puis j'ai pas envie de spoiler, mais en tout cas on verra dans la saison de Daniel à quel point la police, les structures, même les organisations, les associations, personne n'est vraiment équipé face à ça.
0: C'est pas suffisant pour sauver ou aider.

0: les personnes victimes de telles violences là, dans ce cas-ci. La première saison se conclut avec un appel à l'auditoire. Donc, vous voulez continuer à collecter des histoires d'arnaque amoureuse, Malia?
1: Oui, on voudrait continuer à collecter des histoires. Puis justement, avec, on a vraiment essayé de faire un balado empathique.
0: C'est réussi.
1: Merci beaucoup pour faire en sorte que les gens qui se reconnaîtraient en fait dans ces histoires-là ne se sentent pas jugés et pour qu'ils puissent tout simplement nous faire confiance en fait pour c'est pas un effet cinématographique, j'ai ma j'ai ma gorge qui s'arrête, mais pour qu'ils nous fassent juste confiance, pour qu'on puisse porter leur histoire et qu'elle soit entendue par le plus de personnes
0: possible. Oui, parce que ça fait œuvre utile, ça change notre perception de ce type d'arnaque, ça nous sensibilise à des enjeux très actuels, encore incompris, puis pour lesquels il y a vraiment urgence d'agir. Alors, bravo pour ce travail important, Malia. Crève-cœur, récit d'arnaque sentimentale, ce sera disponible dès le 10 juillet sur Radio-Canada Audio. On va maintenant passer à votre dossier d'actualité, Arnaud.

0: irrésistible, aïe, aïe, aïe. Hein, les trois accords.
1: Ça marche, hein.
0: Oh, bah, en tout cas,
1: ouais. Moi, ça a été ça hier, ma soirée, me perdre dans les méandres de l'internet. J'ai commencé à magasiner toutes sortes d'affaires. Un masque coréen peau de rêve.
0: Ben oui.
1: Pas que j'ai une belle peau ce matin.
0: Je le pensais, bon, justement.
1: Voilà, merci. Une paire de lunettes très chères, une nouvelle télé, une machine à faire de la crème glacée. Bref, ça
0: Mais
1: m'a fait un bien
0: en,
1: fou.
0: Mais en moyen.
1: Ah ben, absolument pas. Sauf que j'ai pas payé une scène pour toute cette commande. Oh. Oui, parce que c'est le sujet dont je voulais vous parler. Je ne recevrai jamais les articles que j'ai commandé. Alors je sais que vous allez me dire c'est la première fois que je vous invite à que je suis à ce micro là, puis je commence dire n'importe quoi.
0: On vous découvre comme un être qui occupe drôlement ses soirées.
1: Mais je vous parle d'une tendance franchement bien réelle, c'est la mode des sites dopamine.
0: Moi là, j'ai jamais entendu parler de tout ça. Ben... Et de quoi vous me parlez, Arnaud Granata?
1: Alors, ce sont de vrais sites web.
0: Ouais. Hein,
1: où vous pouvez commander toutes sortes de produits, donc un genre de faux Amazon, mais vous mettez tout dans votre panier, vous passez à l'achat, sauf que vous ne payez rien
0: et vous ne recevez rien. Moi, je me sens souvent larguée pendant notre moment culture pop. Ça me fait prendre conscience là de mes propres chambres d'écho. Mais là, vous me jetez à terre.
1: Bon, ben écoutez,
0: on magasine rien, recevoir rien.
1: Exactement. Et c'est il y a la même chose au niveau de la nourriture. Donc, vous pouvez commander toutes sortes de nourriture que vous ne recevrez jamais, des vêtements, des articles de maison, de l'électronique, bref. Alors, vous allez me dire pourquoi, c'est probablement la question qu'on peut le plus se poser, ben, juste pour le plaisir.
0: De magasiner,
1: exactement. Okay. Commander des articles, ça produit une décharge de dopamine dans notre cerveau, cette molécule du plaisir, hein, c'est ça la dopamine. Alors, ça ne crée pas directement le bonheur, mais ce qui est libéré, c'est que on anticipe une récompense, un peu comme un chien à qui on veut donner.
0: Mais même quand on sait que la récompense n'arrivera jamais.
1: Exactement.
0: Mais notre cerveau, il
1: va pas bien.
0: Il peut être nounou.
1: Il est un peu naïf. Ouais, mais ça marche pendant un certain temps. Mais d'ailleurs, je sais pas si vous avez déjà fait ça, mais moi, ça m'arrive avant d'avoir testé ces sites dopamine, de faire du magasinage en ligne, de remplir mon panier
2: et
1: de
2: éternel.
1: Ne jamais passer.
2: Ouais. Ouais,
1: vous connaissez
2: le phénomène du panier éternel.
1: Exact. Donc on met tout dans notre panier et non.
0: Non, je l'ai fait seulement pour recevoir un courriel me disant il y a des trucs dans ton panier, voici 15% de rabais.
1: Oui.
0: Ça fonctionne bien, mais je le fais pas pour la dopamine, je le fais pour sauver de l'argent.
1: Moi, je le fais et des fois, je vais même vous confier. Bon, c'est improbable que je dise ça, mais des fois quand ça va vraiment pas bien, je retourne dans mon panier et je vais voir ce que je refais un tri. Je refais un tri de mon panier.
0: Un petit ménage.
1: Donc et ça, les publicitaires l'ont bien compris. Hein, acheter une nouvelle paire de souliers, une nouvelle montre, c'est une forme de gratification instantanée. D'ailleurs, on dit souvent quand on achète quelque chose, ah, je l'ai mérité. Mmh. Alors le magasinage en ligne répond à un autre besoin, c'est celui de la flânerie. C'est le fameux magasinage. Et quand on se promène sur un site, qu'on met des choses dans notre panier, ben pour certains, je veux pas généraliser, mais ça peut faire du bien. Alors l'apparition de ces sites a été d'abord remarquée en Corée, hein, le pays de la consommation, avec le Japon, hein, s'il en est un. Et c'est une tendance qu'on appelle en anglais le air shopping.
0: Comme il y a eu le air guitar.
1: Exact. Là, c'est
0: mais
1: dit.
0: Là...

0: fait semblant de magasiner. Okay.
1: Donc, et c'est une forme de réponse à une culture de consommation et de l'hyper-anxiété qui est de plus en plus grande dans nos sociétés. Hein.
0: Juste pour que je comprenne, est-ce qu'on parle de sites créés par des psychologues qui veulent m'aider ou
1: non? Et alors, c'est bien que vous posiez la question parce qu'on ne sait pas exactement qui sont derrière ces sites. Et alors, moi, je l'ai testé hier, je suis allé au bout du processus, on rentre pas son numéro de carte de crédit, mais qu'il faut quand même mettre son nom, son adresse, son courriel. Mmh. Et si vraiment on veut aller au bout, on sait pas qu'est-ce qu'on va, comment ces données-là vont être utilisées. On nous dit que les données ne seront pas utilisées à des tiers.
0: Mais tout ce qui est gratuit en général.
1: Exactement. Donc, probablement qu'on est en train de bâtir une base de données. Cela dit, vous pouvez quand même l'utiliser sans aller au bout et envoyer vos informations personnelles. Mais il y a trois grands mécanismes psychologiques qui expliquent la popularité de cette tendance-là. D'abord, c'est l'anticipation. Je disais, la dopamine, c'est aussi l'anticipation du plaisir. Donc, avoir la sensation de bien-être quand on sait qu'une récompense va peut-être arriver. Il y a la satisfaction aussi sans le regret. Ça aussi, je ne sais pas si ça vous est déjà arrivé.
0: Ouais.
1: Mais on achète, on rentre à la maison, puis on se dit, ouais, finalement. Donc, l'effet dopamine, il dure pas longtemps. Il dure vraiment l'espèce de rush de, je vais posséder, je vais acheter quelque chose. Puis une fois qu'on l'a, c'est fini, là. Donc, et il y a la troisième tendance pour laquelle c'est populaire. C'est, donc ce fameux air shopping. Ça permet de mieux gérer son stress. Certaines personnes vont magasiner pour combler un manque, réduire aussi un stress lié à autre chose. Alors, magasiner dans le vide, c'est aussi une façon de se déstresser un peu comme si on jouait avec une balle, vous savez, une balle molle anti-stress.
2: Je suis peut-être coupable.
0: Ouais. J'imagine une personne qui vient de se joindre à nous, puis qui est comme magasiner dans le vide. De quoi Arnaud Granata?
1: Oui, on parle vraiment de sites. Donc, pour ceux qui se joignent à nous, on parle de magasiner sur des sites et de ne jamais rien recevoir et de ne jamais rien payer pour. Donc, c'est vraiment juste le jeu de remplir son panier.
0: Je ris parce que pour moi, c'est loufoque. Je suis pas une personne qui aime beaucoup magasiner, même si je suis absolument pas imperméable à notre société de consommation. Mais j'ai l'impression qu'on arrive au bout de quelque chose, là.
1: Complètement. Ouais, oui. Puis je pense que la critique de ça, c'est aussi une société de consommation qui a été exacerbée par tout ce qu'on peut trouver sur le web, inondée de publicité. On est inondé de pubs. C'est hallucinant ce qu'on peut voir avec les médias sociaux quand on ouvre notre téléphone le matin. Et puis, on vit dans une société aussi qui a perdu, je crois, d'une certaine façon, la faculté d'ennui. Mmh. Donc, de toujours être à l'affût de quelque chose, de magasiner, de vouloir acheter quelque chose, c'est aussi trouver une façon de toujours se désennuyer. Et je trouve qu'il y a quand même aussi des signes importants liés à l'anxiété derrière tout ça, à l'anxiété reliée au travail. Je pense qu'il y a beaucoup de gens qui ne vont pas bien et qui compensent ce mal-être par du magasinage en ligne et qui ont besoin de combler ce vide-là. Donc,
0: Mais pendant combien de temps on arrive à le combler avec ce site de faux magasinage?
1: Pas longtemps. Et exact. Ça aussi, c'est que la psychologie a démontré que ça fait un temps, tout ça. C'est qu'à un moment donné, on veut passer à l'étape suivante, donc on veut acheter. Et là, on rentre dans un autre cercle vicieux qui est l'achat compulsif. Donc ça aussi, tout ça ne dure pas longtemps, mais même l'achat dure pas longtemps, malheureusement. C'est pour ça que des fois, ralentir, ouvrir un livre, prendre le temps de regarder par la fenêtre et de retrouver la faculté de s'ennuyer, ça peut aussi faire du bien. Je me parle à moi-même, évidemment. mais voilà, c'était ma petite réflexion du.
0: Mais c'est fascinant, Malia Kunku. Est-ce qu'on pourrait vous retrouver ce soir en train de magasiner dans le vide?
1: Moi, je pense que oui.
2: J'hésitais entre mentir et dire la vérité. J'ai la volonté. Après, à savoir si je vais pouvoir le faire. Mais super intéressant.
1: Moi, je pense qu'on va le tester ensemble.
2: On va le tester, puis on va reporter la semaine prochaine.
0: Je sais pas quoi dire. Je suis comme découragée par l'état du monde, mais en même temps fascinée. Un peu comme d'avoir un accident de char. Si vous reconnaissez cette sonnerie-là, c'est que votre téléphone a déjà été pas mal moins intelligent que celui que vous possédez en ce moment. Puis on voit un retour à ce type de vieux appareils, Malia Kunku. On veut des cellulaires nono.
2: On veut des dumb phones.
0: Des dumb phones.
2: Ouais, c'est ça. Ouais, mais c'est une très bonne traduction.
0: Merci.
2: Puis, j'ai l'impression qu'on fait que le pont est vraiment tout fait avec la chronique d'Arnaud. Puis on va le voir au fur et à mesure. Mais effectivement, les gens veulent de plus en plus, rendre leur iPhone, leur Android un peu plus stupide, disons.
0: Oui, j'ai même vu passer hier un tutoriel pour m'apprendre à rendre mon

0: téléphone intelligent, moins intelligent.
1: Effectivement.
0: Là, je me disais, ah, OK, on est rendu là.
1: Oui, oui, oui. Puis il y a des forums et il y a aussi Apple qui a intégré une option qui n'est pas une option de base pour rendre son téléphone un peu plus basique, puisque c'est une option qui rend tout simplement son téléphone plus simplifié et qui vise les personnes avec des difficultés cognitives. Donc, lorsqu'on active, en fait, cette option, ça enlève, en fait, tout le superflu. Donc, on a juste des gros boutons visibles, on a juste des grosses icônes, une police qui est beaucoup plus grande que celle normale. Puis ce qui s'est passé, c'est que les personnes justement qui sont à la recherche de méthodes pour faire une détox, en fait, simplement
0: être moins accro à leur téléphone.
1: Ils ont eu vent de ça, puis ils se sont dit, ah, ça c'est une bonne manière de faire en sorte de ne pas avoir à acheter justement une sonnerie de Nokia, ne pas avoir acheté un Nokia de 2006 ou un Motorola Razr pour ceux qui l'avaient avec le petit clapet rose.
0: Oui, je suis dans cette équipe aussi. Mais ça c'est incroyable. Donc il y a ça vient avec tous les téléphones iPhone, cette option de simplifier le téléphone.
1: Oui.
0: Et là, il y a des gens qui l'utilisent pour revenir à un téléphone de base alors qu'on a payé une fortune pour cet outil intelligent.
1: On est vraiment en prison. On est vraiment dans une prison qu'on a nous-mêmes, qu'on achète en fait tout simplement à plus de 2 000 $. Mais effectivement, en ce moment, comme j'ai dit, vraiment, il y a vraiment une mouvance en fait, ou plutôt un mouvement de personnes qui essaient le plus possible de lâcher en fait leur téléphone. Et l'une des étapes intermédiaires pour réduire en fait ce temps d'écran, c'est d'acheter des téléphones basiques ou de se tourner vers des activités qui nécessitent le moins en fait de d'électronique possible. Tout à l'heure, Arnaud, vous parliez réapprivoiser l'ennui. Certaines personnes le font en ayant par exemple des grandma hobbies, donc des activités de grand-mère.
0: Ah oui. J'adore.
1: Oui, donc de vraiment faire tricot, du crochet, du jardinage, de la céramique.
0: Tu vois de plus en plus de gens dans le métro faire du crochet.
1: Ouais.
0: Oui. Ah, puis c'est tellement le fun, ça m'hypnotise.
1: Ben oui.
0: Ça rend mes trajets super apaisants.
1: Exact. Puis une activité encore plus révolutionnaire, ouvrir un livre.
2: Incroyable.
1: Se tourner vers des médias qu'on appelle des slow médias, donc des médias plus lents, donc des journaux papier, faire des magazines ou des zines, donc des petits magazines,
0: artisanaux.
1: Disons. Des artisanaux, exactement. Donc, il y a une fatigue, en fait, qui est réelle en ce moment. Donc, les gens en ont juste marre de se voir eux-mêmes passer beaucoup trop de temps devant leur écran et de ne pas se souvenir en fait de ce qu'ils ont fait devant leur écran, parce qu'en général quand on scrolle, est-ce que vous serez capable de juste me citer le dernier reel qui...
0: Non, mais par habitude c'était sans doute un chien qui cherchait une famille pour l'adopter et j'ai sûrement eu le cœur brisé.
1: Bon,
0: c'est noble en contenu que je consomme.
2: C'est très noble,
1: c'est très noble par rapport
2: noble
1: à
2: ce que...
1: par rapport à ce qu'on a sur nos fils d'actualité, c'est très pur. Mais en tout cas, il y a une volonté de briser une addiction aux écrans qui passe par justement ces dumb phones, qui passe par ces grandma hobbies, qui passe par toutes ces tendances anglophones qui veulent tout simplement traduire une volonté de juste s'éloigner.
0: De ce téléphone qui nous offre beaucoup plus que des appels et des textos. Parce que ce retour au vieux téléphone, on veut encore être en communication. Je veux dire, les gens veulent pouvoir envoyer un texto puis recevoir un appel. Mais c'est cet appel du contenu à profusion, je pense, qu'on semble commencer à vouloir rejeter. Même si je dis on semble vouloir rejeter, je pense que c'est très marginal.
1: Mais est-ce que c'est si marginal que ça? Je dirais qu'au-delà des écrans, il y a vraiment pas un rejet, mais une volonté parce que, comme vous venez de le dire, on a besoin de communication, on a besoin de recevoir des appels et d'en faire. Mais il faudrait ne pas tomber dans l'excès. Et donc, cette volonté-là de ne pas justement tomber dans l'excès, de ne plus se noyer en fait dans nos écrans, les législateurs l'ont entendu, puisque on entend de plus en plus, on voit de plus en plus de pays interdire ou encadrer l'accès aux réseaux sociaux pour les mineurs, qui sont les personnes, la démographie la plus touchée en fait par
0: On parle d'un projet pour l'interdire aux moins de 16 ans au Canada dans certaines conditions.
1: C'est ça, la loi C-34, qui est la loi sur les médias sociaux sécuritaires, qui vise à protéger les mineurs en ligne, à encadrer leur usage des réseaux sociaux, surtout qu'ils peuvent être disons juste que leur fil d'actualité n'est pas aussi aussi pure innocent
0: que le mien.
1: Que des vidéos de chiens qui
0: de toute façon ils sont trop jeunes pour adopter des animaux.
1: C'est ça, oui, aussi. Mais c'est ça, donc il y a vraiment au-delà des dumbphones, au-delà de Apple qui nous aide de façon un peu indirecte, il y a une volonté qui est beaucoup plus large en fait de
0: se protéger, j'ai l'impression.
1: C'est ça.
3: Mais moi, je vais vous faire une confidence. Il y a un an, j'ai décidé d'arrêter avec mon téléphone intelligent. Et j'avais la nostalgie de ce téléphone à clapet Motorola que j'ai racheté.
0: Oh.
3: Oui. Et donc, je l'ai essayé. Ça a duré littéralement 24 heures. Mais le son est épouvantable.
0: Juste épouvantable. Son, non?
3: Écoutez, oui. Je me suis dit, ok, oui, les écrans aujourd'hui, mais on a quand même fait des avancées technologiques formidables dans la qualité de l'audio et des appels qu'on peut faire aujourd'hui.
0: Ah.
3: Donc malheureusement, ce beau téléphone qu'on aimait tant, ben c'était pas super.
0: Ah, ouais. Intéressant. Mais vous pouviez vivre sans GPS, vous, dans votre téléphone?
3: Oui, pendant 24 heures.
0: Oh, c'est exceptionnel. Je me serais pas rendue au bureau cette journée-là. Je me sens prisonnière, moi, de cette technologie. Donc,
3: oui.
0: Je suis aussi fatiguée, mais je peux dire que non.
1: On a été habitués à une certaine rapidité, à vraiment quelque chose qui est instantané, qui est sous nos yeux. Donc, c'est difficile de se déshabituer, en fait, de ça, de cette instantanéité. Puis surtout, on est une génération qui je nous inclus tous, hein, genre, on est vraiment tous dans ce même bateau. On est une génération qui a beaucoup trop été habituée aux écrans, et certains l'ont même été super tôt. Je pense à la génération des iPad Kids, comme on les appelle, qui maintenant ne peuvent pas vivre en fait sans leur tablette, tout simplement. Donc moi, ma question, un peu pas pessimiste mais plutôt réaliste, c'est de me dire ok, bon, on essaie de trouver des alternatives pour justement ne plus avoir à être constamment sur nos écrans, et peut-être qu'on va y arriver, et j'espère vraiment qu'on va y arriver, mais une fois qu'on n'est plus devant nos écrans, qu'est-ce qu'on fait?
0: Wow, mais j'ai plein d'idées.
1: Ben,
0: je vais vous en donner, Malia.
1: Oui, non, mais c'est-à-dire que les idées ne manquent pas, mais ma crainte, c'est qu'on ait tellement été habitués à Internet, à cette dopamine qui est vraiment addictive au point où même les plateformes comme Meta et YouTube ont dû reconnaître que dans la configuration de leur site, c'est...
0: Il y a de quoi nous rendre accro.
1: Oui.
0: J'ai une suggestion pour vous. Vous pourriez lire, vous pourriez aller faire du faux magasinage, mais en magasin. Allez vous promener dans les rayons. Mettez des choses dans votre panier, mais laissez-le à la sortie.
1: Ouais.
0: Donc, faites ce que Arnaud a proposé, mais loin des écrans.
1: Faites-vous détester par les employés. Donc.
0: Voilà. Merci beaucoup pour cette suggestion d'activité. À la semaine prochaine, Malia Kounkou, Arnaud Granata. Merci d'avoir été là et de m'avoir complètement découragée. Demain, Marie-Claire Duperron nous présente la série Le Gouffre Lumineux. On retrouve notre trio d'expérience, Hélène David, Pierre Curzi et Louise Deschâtelet. Ah, il y a Tasha Kéridine qui va revenir à la base du séparatisme albertain. Puis David Robichaud, lui, va revenir à la base du dépaysement qu'on souhaite tant, mais ce qu'on souhaite vraiment avoir. On va aussi réfléchir aux relations intergroupes dans notre segment sur la psychologie sociale. Merci à mes collègues. Merci à vous. À demain.
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Bonjour, bon mercredi, bienvenue à cette nouvelle édition de Midi Info. C'est Mathieu Balumeur au microphone, j'espère que vous allez bien. Merci de vous joindre à nous encore aujourd'hui. On a eu, au cours des dernières minutes, en fait, de la

0: Dernière heure, heure et demie, des nouvelles d'Air Canada. Et vous savez que l'ancien patron Michael Rousseau, en fait, qui va quitter, était plutôt controversé, étant donné sa relation avec le français. Et il disait être capable de vivre sans parler français dans la grande région de Montréal. N'avait pas véritablement, en tout cas, démontré qu'il avait appris le français. On a appris son départ il y a quelques semaines. Qui allait le remplacer? Le transporteur aérien avait dit, on va trouver quelqu'un qui est capable de s'exprimer en français. Eh bien, on connaît maintenant qui sera le prochain PDG d'Air Canada. C'est un Irlandais, Anko van der Werf. C'est un PDG qui est à la tête actuellement de Scandinavian Airlines. Est-ce que ça vous rassure de savoir que ce nouveau PDG va être capable de s'exprimer en français? Est-ce que ça vous redonne confiance en un service peut-être plus acceptable avec Air Canada pour ce qui est du service en français? Parce qu'on sait que l'entreprise aérienne a fait l'objet de nombreuses plaintes à la suite de ses manquements quant au service dans les deux langues officielles. Si vous avez des réflexions ou des commentaires, vous pouvez nous les faire parvenir par la bulle de conversation ou encore par courriel. On va entre autres en parler dans les toutes prochaines minutes en ce début d'émission. Ce sera un sujet également qui risque de faire réagir nos deux collègues au grand angle, Maïka et Marc-Olivier, un peu plus tard à l'émission. Sinon, aujourd'hui, on va revenir encore en début d'émission sur cette déclaration de Donald Trump qui estime que le cessez-le-feu est terminé après de violents échanges de frappes, mais il laisse aussi la porte des discussions entrouverte. Et ce qui est au cœur, encore une fois, de ces nouvelles frappes et de ce regain de violence entre l'Iran et les États-Unis, c'est toute la question stratégique du détroit d'Ormuz. En deuxième heure d'émission, enfin, après le bulletin de nouvelles, on va s'intéresser à des chercheurs du Centre de cancérologie Princess Margaret à Toronto, qui mènent actuellement une vaste étude de clinique qui vise à déterminer si un test sanguin pourrait permettre de détecter de petites quantités de cellules cancéreuses résiduelles après le traitement des patients. On est au tout début de ces tests ou de ces essais cliniques. On veut donc mener à grande échelle justement des essais pour voir si ce qu'on appelle une biopsie liquide est capable de démontrer qu'il y a encore des cellules cancéreuses dans le sang. Le docteur Denis Soulière, hémato-oncologue au CHUM et porte-parole scientifique et médicale de la Société canadienne du cancer, sera notre invité. Et on va également parler de cette discussion ou de ce référendum qui est cette consultation qui est en cours sur la côte nord dans la communauté Inuit de Pessamite, étant donné qu'il y a eu un projet d'entente entre Hydro-Québec, le gouvernement et la communauté Inuit, un projet d'entente qui est présenté actuellement aux membres de la communauté qui doivent ratifier ou non par référendum cette entente-là qui promet des milliards de dollars, semble-t-il, pour la communauté. Raphaël Picard, négociateur du conseil de bande de Pessamite, sera notre invité également en deuxième partie d'émission. Et pour tout de suite, je vous le disais, nouveau PDG d'Air Canada qui va entrer en fonction en janvier, fin janvier 2027, Anko van der Werf. Il a été nommé donc prochain président directeur général d'Air Canada, lui qui est à la tête de Scandinavian Airlines. Il est capable de s'exprimer en français et dans le communiqué annonçant cette nomination, il y avait justement un extrait, une vidéo où on peut l'entendre s'exprimer en français pendant un peu plus de 2 minutes et demie. Voici l'extrait.
1: Je suis également conscient de l'importance de servir les Canadiens dans les deux langues officielles. C'est une responsabilité essentielle pour Air Canada et je m'y investirai pleinement dans l'exercice de mes fonctions.
0: Voilà donc le prochain PDG d'Air Canada. Avec moi en studio, John Gradeck, coordonnateur du programme d'aviation de l'Université McGill. Bonjour.
2: Bonjour Mathieu.
0: D'abord, peut-être nous parler de cet homme en question. Qui est-il? Il arrive de Scandinavian Airlines.
2: Oui, ça fait déjà 5 ans, plus que 5 ans qu'il est PDG à SAS, une compagnie scandinave, et il a mené vraiment un remaniement majeur dans la compagnie aérienne pour survivre les changements majeurs autour des pays scandinaves. SAS perdait de l'argent et il y avait une flotte qui était assez vieux, assez ancien. Il a fait un plan de réinvestissement dans une nouvelle flotte et il a changé, l'attitude des individus à SAS, des employés de SAS pour avoir le meilleur service à la clientèle.
0: Donc justement, quelqu'un qui est orienté vers le service à la clientèle. Je disais d'ailleurs que SAS est une des entreprises d'aviation les plus ponctuelles au monde.
2: Oui, c'est quelque chose que on cherche quelqu'un au Canada qui peut faire la même chose chez Air Canada. La ponctualité chez Air Canada n'est pas une de ses forces majeures. D'abord, je

0: Mais les ports d'Air Canada sont dans les 17-18 $. Ça fait quelques années qu'ils sont là. D'abord, je pense que les actionnaires et les gens qui veulent investir dans Air Canada attendent quelqu'un pour vraiment changer l'attitude et la façon qu'Air Canada approche le marché.
1: OK, donc un aspect plus financier, mais un aspect également plus service à la clientèle. C'est ce qui sera intéressant de surveiller.
0: Oui, je pense que si j'ai un intérêt à suivre Air Canada ces jours-ci, c'est surtout voir qu'est-ce qu'il va faire au niveau de premièrement de la flotte.
1: Ouais.
0: Air Canada, on opère des appareils de 30-35 ans. On opère des appareils avec des couleurs d'Air Canada il y a 20 ans, il y a 30 ans même. D'abord, je pense que c'est vraiment la marque d'Air Canada qui avait vraiment besoin d'un rejeunissement, que quelqu'un va prendre en charge de refaire la marque Air Canada.
1: Est-ce que ça veut dire donc le renouvellement de la flotte d'appareils aussi?
0: Renouvellement de la flotte. Ils ont fait quelques efforts récemment pour acheter quelques appareils, mais les appareils qu'ils ont achetés, je pense qu'il y a un délai assez intéressant de livraison. D'abord, c'est pas un plan d'action qui avait un rayon d'action immédiat, mais ça presse pour Air Canada vraiment d'aller de l'avant rapidement pour améliorer son service.
1: Donc ça fait partie de ces défis. Est-ce que SAS, est-ce que Scandinavian Airlines, c'est une compagnie semblable à l'Air Canada? C'est un peu plus petit qu'Air Canada.
0: Oui, je pense que les passagers que SAS a pris l'an passé, c'est environ 25 millions de passagers. Air Canada, c'est dans les environs 50 millions d'abord. C'est un pas vers l'avant au niveau de l'envergure de la compagnie aérienne. Mais je pense qu'avec l'expérience de M. Van der Ack, qu'on est capable vraiment de trouver quelqu'un. On a trouvé quelqu'un qui connaît vraiment l'industrie, qui connaît la compagnie. Mon seul
1: bémol,
0: si j'avais un remords de conscience dans tout ça, c'est qu'on n'a pas trouvé un Canadien pour le faire. Parce que moi, j'enseigne l'enseignement, j'enseigne la gestion et l'aviation. Ça veut dire que moi, comme enseignement d'aviation, on n'a pas formé des gens qui pourront prendre la relève, des gens canadiens qui prennent la relève d'abord. Le défi pour moi, c'est de hausser ma capacité comme enseignant pour trouver la prochaine génération de PDG comme un Canadien.
1: OK. Est-ce que, évidemment, toute la question du français, de la maîtrise du français était cruciale. Fallait trouver quelqu'un qui soit capable de s'exprimer en français.
0: Oui, on a vu une vidéo. C'est une vidéo préparée, c'est une vidéo qui est vraiment gérée. Je pense que la vraie preuve va être vraiment une situation avec nos amis journalistes, avec nos amis politiciens, avec la Chambre des communes, avec la province de Québec, avec les députés, pour avoir une conversation. Et pour avoir vraiment la capacité d'avoir une séance avec eux dans laquelle qu'on peut vraiment voir sa réaction et la façon qu'ils peuvent s'exprimer d'une façon au pif, plutôt qu'avoir une réaction préparée et préenregistrée comme il l'a fait.
1: D'abord. Oui, parce que la vidéo, on peut imaginer qu'il y avait peut-être l'aide d'un télésouffleur. On le voit dans la vidéo, il y a du montage, donc il peut y avoir des reprises. Effectivement, le test viendra peut-être lorsqu'il donnera des entrevues. Probablement qu'Air Canada va le préparer, là, il y a encore du temps avant qu'il arrive en fonction. Est-ce que le fait qu'il parle français, puis on a entendu, on a choisi cet extrait-là de sa vidéo, pas au hasard, là, il parle également de l'importance de servir les Canadiens dans les deux langues officielles. C'est un talon d'Achille pour Air Canada depuis bien des années. Est-ce que d'avoir quelqu'un, il n'est pas Canadien, vous l'avez dit, mais qui, en tout cas, maîtrise le français, ça peut être une sensibilité intéressante pour vous?
0: On va donner le temps. Ça va, le temps va dire vraiment si on change vraiment le fusil d'épaule et qu'on a donné la francisation devient plus réel chez Air Canada. C'est un gros défi. Je pense que le Canada, maintenant, anticipe que tous les Canadiens, non seulement les Québécois, tous les Canadiens anticipent qu'on est capable de servir les passagers dans les deux langues. C'est vraiment un défi sur lequel c'est la formation des employés et la volonté des employés de parler les deux langues. Et puis, c'est dans ce sens-là qu'il faudrait que le PDG s'exprime dans les deux langues et exige que ses employés parlent le français comme premier choix peut-être de communication.
1: Est-ce que c'est parce qu'aussi il y a des problèmes de recrutement, ça peut être un élément qui fait en sorte qu'on a aussi de la misère à trouver des gens qui maîtrisent les deux langues?
0: Oui, je pense que c'était un problème. Je pense que pour l'instant, Air Canada a fait un bon travail au niveau d'embaucher des employés francophones dans les dernières années. Mais est-ce qu'ils ont assez de ces gens? Je pense que pas, mais je pense que c'est une des premières activités de Monsieur Van der Ack qui va vraiment dire c'est quoi le manque de français. Est-ce que c'est un manque de français, un manque de la francophonie à l'intérieur d'Air Canada qu'il faudrait qu'on prenne en charge à l'instant même?
1: On verra lorsqu'il va arriver en fonction. Je vous rappelle qu'il va entrer en fonction.

0: fonction quelque part en janvier 2027 lors du départ officiel de Michael Russo. John Gradek est coordonnateur du programme d'aviation de l'Université McGill. Merci beaucoup.
1: Merci Mathieu, bonne journée.
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0: On se rend en Turquie maintenant où se termine le sommet de l'OTAN. Il y a eu des flamèches à cette rencontre de chefs d'État et de dirigeants des pays membres de l'Alliance Atlantique. Valérie Gamache est sur place. Elle suit donc les développements à ce sommet. Bonjour Valérie.
3: Bonjour Mathieu.
0: D'abord, Donald Trump a encore retenu l'attention. Il en veut notamment à l'OTAN de ne pas l'avoir appuyé dans son combat contre l'Iran.
3: Oui, et encore cette année, vraiment, on avait tout mis en scène pour accueillir le président américain de façon grandiose. Hier, donc évidemment, les rues sont fermées ici à Ankara, mais vraiment, il y avait tout un déploiement pour son accueil, musique. C'est le président Erdogan qui est allé l'accueillir à l'aéroport. Mais bref, ça ne l'a pas empêché d'arriver ici avec en poche son lot de critiques et de menaces envers ses alliés. Il en veut à l'OTAN, aux membres de l'Alliance, parce qu'il trouve que le rythme des investissements, bien, il n'est pas assez rapide et que les mesures ne sont pas assez concrètes pour accélérer donc ces investissements-là. Il a réitéré certaines menaces, notamment menaces d'annexion du Groenland, disant que le Groenland est important pour les États-Unis alors que le Danemark ne fait carrément rien pour l'île nordique. Et puis, bien, comme à son habitude, il a dit que s'il n'était pas satisfait des changements que l'OTAN apporterait, eh bien, il retirerait ses troupes qui sont actuellement postées en Europe. Et ça, c'est pas rien, Mathieu, parce qu'il y a 76 000 militaires américains qui sont déployés sur le territoire européen. Il y a déjà une révision qui a été demandée par le Pentagone. Alors ça, c'est peut-être un point qui inquiétait davantage l'OTAN. Ça s'est tout de même terminé ce sommet-là dans une note de relative unité, c'est-à-dire qu'à la fin, on s'est entendu quand même sur une déclaration finale. Personne n'a claqué la porte, tout le monde est resté donc assis jusqu'à la fin à être capable à tout le moins de discuter. Et Mark Carney ce matin nous a dit à la blague, non, il est de bonne humeur le président. Évidemment, ça ne reflétait pas du tout ce qu'on a vu devant les caméras. Mais Mark Carney, lui, estime que Donald Trump a gagné son pari, que le président est parvenu, en quelque sorte, à transférer aux alliés le fardeau de l'OTAN, donc le fardeau du financement de la défense en Europe et dans l'Arctique.

0: parce que au cours de la dernière année, c'est quand même 250 milliards de dollars américains supplémentaires que le Canada et les pays européens ont dépensés dans le domaine militaire. Simplement, au Canada, on le sait, on a atteint cette cible de 2 % du PIB en dépenses militaires, une cible que on n'arrivait pas depuis des années à atteindre. Et ce matin, le premier ministre nous a dit, écoutez, d'ici 2030, on devrait être en mesure de doubler cette cible-là, donc d'arriver à 4 %. Quand on parle de 4 %, c'est qu'on estime qu'en dépenses militaires brutes, on augmentera à 2,5. Puis, il y a toute une autre portion des dépenses qui est consacrée à ce qu'on appelle la résilience. C'est-à-dire, je donne un exemple bien simple, si on construit une route pour se rendre à une base militaire, ça peut faire partie de ce type de dépenses. Alors, c'est ainsi que le Canada pense être capable là, de se rendre à ce 4 %. Et puis, je vous parlais plus tôt cette semaine de l'objectif de Mark Carney là, quant à la Banque de la Défense,
1: oui.
0: De tenter de recruter davantage de membres de l'OTAN. Ben, il est parvenu à recruter deux nouveaux membres, la Turquie et l'Ukraine. Le problème, c'est que la Grande-Bretagne est arrivée de son côté avec un projet de banque d'approvisionnement. Et là, on avait l'impression que ça pouvait peut-être être en concurrence, ces deux nouvelles institutions-là de l'OTAN. On nous dit pour l'instant que les deux projets peuvent cohabiter et même collaborer ensemble.
1: Et le premier ministre s'envole maintenant, Valérie, pour l'Arabie saoudite.
0: Oui, et ça, ce serait intéressant parce que c'est la première fois en 26 ans qu'un premier ministre canadien se rend donc en Arabie saoudite. Et Mark Carney a un tête-à-tête là, avec le prince héritier Mohamed Ben Salman lors de cette visite-là. Il y avait eu une dispute diplomatique en 2018 entre Ottawa et l'Arabie saoudite au sujet des droits humains. À ce moment-là, il y avait une critique qui avait été formulée par l'ancienne ministre des Affaires étrangères, Chrystia Freeland, à propos de militants des droits des femmes, notamment. Et ça avait eu comme impact que l'Arabie saoudite avait expulsé l'ambassadeur canadien, retiré son ambassadeur à Ottawa. Depuis, les relations ont repris, mais aucun premier ministre ne s'y était rendu. Donc, on nous a partagé la liste des sujets, d'ailleurs, qui seront abordés lors de cette visite. On parle, entre autres, de l'énergie, de discussions sur l'intelligence artificielle, la défense, les minéraux critiques, les infrastructures, les investissements. Bref, voyez, dans la liste que je viens de vous énumérer, il y a pas du tout question des droits de la personne. Et ce qu'on nous dit, c'est que le premier ministre continue dans cette philosophie de dire, bien, on doit accepter le monde comme il est, pas comme on voudrait qu'il soit, d'une part, et d'autre part, il faut essayer de travailler sur les sujets où les intérêts convergent et non pas sur les sujets sur lesquels on ne s'entend pas.
1: Valérie Gamache est à Ankara, en Turquie. Merci, Valérie.
0: Au revoir.
1: Au Moyen-Orient, les hostilités ont repris entre l'Iran et les États-Unis, puis à l'ouverture du sommet de l'OTAN, justement, à Ankara. Donald Trump a été interrogé sur le cessez-le-feu entre les deux pays, puis Donald Trump a affirmé qu'en ce qui le concerne, en tout cas, ben, c'est terminé, ce cessez-le-feu, même qu'il voit la fin du protocole d'entente entre les deux pays. Des déclarations qui surviennent, d'ailleurs, après une reprise des hostilités ces dernières heures. Les États-Unis ont lancé des frappes massives sur des dizaines de cibles en Iran, en réponse à des tirs iraniens sur des navires dans le détroit d'Ormuz. Thomas Junot, professeur agrégé à l'École supérieure d'affaires publiques et internationales de l'Université d'Ottawa, est notre invité. Bonjour.
2: Bonjour.
1: Est-ce que véritablement ça peut être pris au pied de l'alerte que ce cessez-le-feu, que ce protocole d'entente est terminé?
2: Non. Je pense qu'il faut, comme on le sait bien avec M. Trump, il faut prendre ses déclarations avec beaucoup de grains de sel. Oui, il a dit que le cessez-le-feu, quant à lui, était terminé, mais dans la phrase suivante, ou presque, il a dit qu'il était prêt à continuer à négocier. Mm-hmm. Alors, je pense que si on prend quelques pas de recul, ce qu'il faut comprendre, c'est que quand le cessez-le-feu a été annoncé il y a 3 semaines, les termes, les modalités du cessez-le-feu étaient très vagues. Un peu contraignant pour les deux côtés, les États-Unis et l'Iran. Et en pratique, parce que les divergences étaient tellement profondes, elles le sont encore, parce que les deux côtés montraient très clairement qu'ils n'étaient pas prêts à faire de compromis, c'était garanti en pratique qu'il y aurait des épisodes de violence, que ce ne serait pas un cessez-le-feu, mais plutôt un ralentissement des hostilités. On a vu plusieurs petits épisodes de violence au cours des derniers jours. Là, ce qu'on voit, c'est une mini-escalade. Je pense que ça risque de désescalader au cours des prochains jours, mais ça ne sera pas évident parce que, justement, la tension est tellement élevée.
1: Qu'est-ce qui explique à ce moment-ci, justement, cette reprise de la violence? D'abord, ces frappes iraniennes, puis évidemment, cette réplique américaine.
2: Ben, de façon générale, il y a ce que je viens de dire, c'est-à-dire que les termes du cessez-le-feu sont très vagues, donc il y a beaucoup d'ambiguïté.

0: À cause de cette ambiguïté-là, ce qu'on voit en pratique, c'est que les deux côtés essayent d'interpréter non seulement au niveau de leur rhétorique, mais au niveau de la réalité sur le terrain, dans le golfe Persique. Ils essayent de façonner la nouvelle réalité, le nouveau statu quo qui est en train d'émerger dans le golfe Persique, dans la région en général. Alors, ce qu'on a vu au cours des derniers jours, c'est l'Iran, par exemple, cibler de façon limitée, mais cibler quand même des navires commerciaux dans le Golfe. Et le message était très clair. C'est une façon pour l'Iran de dire, dorénavant, nous contrôlons le Golfe Persique, nous contrôlons son entrée, c'est-à-dire le détroit d'Ormuz. Et les États-Unis ont dû faire un calcul qui était évidemment facile, parce que si les États-Unis ne faisaient rien, c'était une façon de reconnaître de facto le nouveau contrôle iranien du détroit d'Ormuz. Mais si les États-Unis répondaient, comme ils l'ont fait au cours des dernières heures, ben ça mène à un risque de nouvelle escalade.
1: Et tout ça survient dans le contexte où, en Iran, et puis certains analystes ont dit que l'Iran voulait, par ses funérailles de l'Ayatollah Khamenei, faire une démonstration de force. On a vu toute cette mobilisation, ces gens qui se sont massés à Téhéran. Le régime offrait, par exemple, des nuitées d'hôtel à 50%, fournissait le transport. On a voulu aussi, ces derniers jours, essayer un peu de bomber le torse face aux États-Unis, notamment.
0: Absolument. Et puis, je pense que ces différentes manifestations-là de bombage de torse, comme vous dites, sont reliées. Les funérailles, il y a évidemment un aspect religieux, il y a un aspect symbolique, mais il y a un aspect extrêmement politique à ces funérailles-là, où la République islamique, son gouvernement, veut démontrer à sa propre population, le gouvernement est très contesté, mais aussi à la région et aux États-Unis, que le gouvernement est encore fort, est encore capable de résister. Donc, les démonstrations de force avec les millions de gens à la rue, avec les messages qui sont envoyés, y compris les détails. Il y a des versets du Coran qui sont utilisés à des moments précis quand certaines délégations étrangères arrivaient sur certaines scènes, par exemple, envoyaient des messages politiques très précis. Et là, les attaques dans le golfe Persique, c'était aussi une façon pour la République islamique de projeter ce message-là de force et de résistance.
1: Est-ce que, dans le fond, les deux pays et les deux représentants de ces pays ont finalement pas vraiment le choix d'en arriver à une entente et finalement, d'un moment donné, calmer cette tension-là, parce qu'on voit l'impact, évidemment, lorsque le détroit d'Ormuz est bloqué. Je disais qu'il y a encore environ 6000 marins bloqués dans le Golfe. Ultimement, il va falloir qu'il y ait une certaine entente, une accalmie, un cessez-le-feu qui dure plus longtemps et peut-être de façon plus efficace.
0: Oui et non. Je pense que oui, dans la mesure où les deux côtés, les États-Unis et l'Iran, n'ont pas intérêt à ce que la guerre reprenne. Je pense que la guerre a arrêté au mois d'avril, il y a eu un nouveau cessez-le-feu en juin. Je pense que les deux côtés veulent encore qu'on évite la guerre, un retour à la guerre, parce que c'était trop coûteux, pour des raisons différentes, mais trop coûteux pour les deux. Ceci étant dit, quand on parle d'une nouvelle entente, oui, mais on risque de devoir réduire nos ambitions, réduire nos attentes. Ce qu'on voit en ce moment, c'est que les deux côtés sont incapables de s'entendre sur non seulement un cessez-le-feu plus durable, mais une entente sur le programme nucléaire iranien, sur tous les autres points de divergence entre les deux. Je pense que ce qui risque d'émerger, c'est un espèce de nouveau statu quo dans la région, dans le golfe Persique, où il y aura un cessez-le-feu même pas total, partiel, avec des épisodes de violence. Donc, on va être dans un scénario ni guerre ni paix, c'est-à-dire pas la guerre ouverte, mais pas la paix non plus entre les deux. Et ça, c'est un scénario qui, d'après moi, est le plus probable, non seulement à court terme, mais même à moyen terme. C'est un scénario qui est très difficile pour le Golfe, pour les pays arabes du Golfe, pour la population iranienne, évidemment. Ça a des implications, notamment pour les marchés énergétiques mondiaux.
1: Est-ce que, donc, un retour à la table de négociation, une baisse des tensions est à prévoir à assez court terme et qu'il y aura peut-être de nouvelles discussions qui vont reprendre entre les deux pays, malgré les déclarations assez incendiaires de Donald Trump qui a, entre autres, traité les Iraniens de menteurs?
0: Entre autres insultes, alors évidemment. Ces déclarations ont été très incendiaire et vulgaire carrément aujourd'hui. Je pense qu'il faut, puis je ne veux pas du tout défendre évidemment la rhétorique de Trump qui, on l'oublie, mais est extraordinairement inacceptable. Mais au-delà de la rhétorique, qui est aussi très agressive du côté iranien, souvent, il ne faut pas oublier ça non plus, les deux côtés vont retourner à la table des négociations, probablement de façon indirecte, c'est-à-dire avec les services d'un médiateur comme le Pakistan ou le Qatar. Ils vont continuer à se parler parce qu'ils veulent éviter, je crois encore, une escalade incontrôlée, une escalade durable. C'est possible qu'il y ait encore des frappes de part et d'autre au cours des prochaines heures, cette nuit, peut-être même demain encore. Le problème, c'est que quand il y aura une désescalade au cours des prochains jours, ce ne sera pas durable comme désescalade. Ça va seulement durer jusqu'à la prochaine mini-escalade, qui pourrait être la semaine prochaine ou l'autre.

0: l'autre d'après, mais elle va survenir, ça, il n'y a aucun doute.
1: Thomas Junot est professeur agrégé à l'École supérieure d'affaires publiques et internationales de l'Université d'Ottawa. Merci.
0: Merci à vous.
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1: Bonjour, Andréanne.
3: Bonjour, Mathieu.
1: Oui, justement, cette reprise des hostilités, ça a un impact sur les marchés. Les bourses reculent et le prix du pétrole, sans surprise, est à la hausse.
3: Ouais, bien, évidemment, ce n'est pas le scénario rêvé des investisseurs, ce qui se passe en ce moment, mais bon, on ne peut pas se le cacher. Là, on s'attendait quand même à des turbulences, malgré le fait qu'il y avait ce cessez-le-feu, parce qu'avec Donald Trump, on n'est pas à un revirement prêt là, ou à une déclaration incendiaire prêt. Alors, en bourse, je vous dirais qu'en raison de tout ça, les impacts sont relativement limités. C'est-à-dire qu'il y a des pertes pour les indices, mais c'est à peine 1 % là, pour la majorité des indices. Sur Wall Street. Le recul est un petit peu plus prononcé pour la bourse de Toronto. Le TSX qui baisse de 1,7 % au moment où on se parle, mais c'est vraiment le prix du baril de pétrole qui attire l'attention, évidemment, parce que la hausse est assez prononcée. On parle de 7,3 % pour le prix du baril de pétrole à Londres. On s'approche de nouveau des 80 $ américains le baril. C'est en hausse de 7 % à New York, 75 $ le baril, parce qu'évidemment, là, le renouvellement des tensions, les nouvelles attaques, le retour de l'instabilité, ben, ça exacerbe la peur, l'incertitude, la crainte que l'approvisionnement en pétrole qui avait repris au compte-gouttes dans le détroit d'Ormuz, ben, ce soit de nouveau suspendu. D'ailleurs, je signale que Washington avait rétabli hier là, ses sanctions économiques sur le brut iranien qui avait pourtant été levé par le protocole d'accord signé le 17 juin. Donc, on ne sait pas trop à quoi s'attendre en ce moment pour le détroit d'Ormuz. Est-ce que la circulation sera suspendue? Oui. Combien de temps? Avec quel impact pour l'approvisionnement en pétrole? On sait qu'il y a toujours des centaines de navires là, qui sont bloqués dans le golfe Persique et des événements comme ceux-là risquent pas d'inciter les opérateurs à entreprendre un voyage qui pourrait être plus risqué.
1: D'ailleurs, le FMI et le Fonds monétaire international prévoient que le conflit en Iran va nettement ralentir la croissance économique mondiale.
3: Oui, le FMI qui dévoile ses prévisions ce matin, en fait, qui les révise à la baisse parce qu'au printemps, on avait estimé que la croissance économique mondiale pourrait atteindre 3,1 % cette année. On révise ça à 3 %. C'est un ralentissement parce que l'an dernier, c'était 3,5 % la croissance économique mondiale. Et on estime que dans le contexte actuel, avec le conflit en Iran, même si ça se réglait là, dans les prochaines semaines, on va continuer d'en sentir l'impact à l'échelle planétaire pour l'économie avec un frein important en raison des coûts élevés de l'énergie. En fait, le Fonds monétaire international estime qu'en moyenne, les prix de l'énergie vont être en 2026 au moins 30 % plus élevés que ce qu'on avait observé l'année précédente, que l'inflation va être plus vigoureuse aussi, que ça pourrait frôler les 5 % à l'échelle internationale. Le FMI travaille quand même sur un scénario économique qui verrait une réouverture complète du détroit d'Ormuz dans les prochaines semaines, un rétablissement du trafic maritime, commercial, pétrolier à pleine capacité d'ici le mois de mars prochain. Mais dans le contexte, ce qu'on comprend effectivement, c'est que ce conflit-là, même si tout était réglé demain matin, va continuer de peser sur la croissance.
1: Chez nous, Hydro-Québec et le gouvernement proposent de verser des centaines de millions de dollars à la communauté Inuit de Pessamite sur la Côte-Nord.
3: Oui, on sent l'intention là, du gouvernement québécois, de la société d'État aussi, de tendre la main aux communautés. Depuis un bon moment, là, quand même, rétablir les relations afin de paver la voie à un développement en meilleure collaboration ou en partenariat. Et effectivement, Hydro-Québec et le gouvernement du Québec ont soumis là, une proposition qui s'appelle une entente de nouvelles relations concernant le développement énergétique dont Radio-Canada a obtenu copie. Et ce qu'on propose effectivement à la communauté Inuit à Pessamite, c'est des montants importants là, en guise de compensation pour des projets énergétiques passés qui avaient été développés sans leur consentement. Hydro-Québec qui pourrait verser des compensations totalisant presque 1 milliard $ sur 50 ans. Québec qui s'engage à verser plus de 600 millions de dollars sur 10 ans pour régler les litiges en cours concernant des développements énergétiques depuis les années 50. Et dans ce document, ce qu'on réalise, c'est qu'on souhaite aussi poursuivre le développement énergétique dans la région, éolienne, mais aussi des centrales. On évoque une nouvelle centrale hydroélectrique appelée Bercimis 1A qui pourrait être construite à proximité en amont là, d'une centrale existante. Alors, évidemment, ce sont des sommes importantes qui pourraient séduire la communauté de Pessamite, mais ce n'est pas encore coulé dans le béton. Là. C'est une entente qui devra être approuvée d'une part par le Conseil des ministres aujourd'hui et pour entrer en vigueur, surtout obtenir l'aval d'une majorité des membres de la communauté. Il y a d'ailleurs un référendum sur la question qui va se tenir dimanche. Alors, on va suivre de près les développements de tout ça parce qu'il s'agit de montants très importants et d'un enjeu essentiel pour la poursuite du développement énergétique pour Hydro-Québec qui souhaite, je vous le rappelle, doubler sa production au cours des prochaines années afin de répondre à la demande qui va croissant.
1: D'ailleurs, dans la communauté, il y a des consultations consultation en cours et Raphaël Picard, négociateur du conseil de bande de Pessamit, sera notre invité autour de midi 20. Merci beaucoup, Andréane.
3: Je vous en prie.
1: Bonne journée. Voilà, on va s'arrêter pour le bulletin de nouvelles. Au retour, est-ce qu'un test sanguin pourrait éventuellement permettre de détecter des cellules cancéreuses? On va en discuter. C'est un essai clinique qui est en cours à l'Université d'Ottawa avec l'oncologue Denis Soulière. Mais nouveau PDG à l'Université de Toronto, pardon. On y revient donc après les nouvelles, puis on va aussi parler d'Air Canada.
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8: Ce midi, au Radio-Journal, Donald Trump déclare que le cessez-le-feu avec l'Iran est terminé et annonce de nouvelles frappes. Et un Européen capable de s'exprimer en français sera le prochain PDG d'Air Canada.
9: Je suis conscient de l'importance de servir les Canadiens dans les deux langues officielles.
8: Anko van der Werf est actuellement à la tête de Scandinavian Airlines. Bonjour, ici Jean-Sébastien Bernatchez. Donald Trump affirme que les États-Unis vont mener des frappes massives sur l'Iran dans les prochaines heures après des échanges de tirs la nuit dernière. Téhéran a visé des navires commerciaux et des bases militaires américaines au Koweït et à Bahreïn. Les États-Unis y ont riposté en frappant plus de 80 cibles en Iran. Je fais le point avec Marie Claudet à Washington. Marie, Donald Trump déclare que le cessez-le-feu avec l'Iran est terminé.
10: Oui, Jean-Sébastien, c'est ça. Fidèle à lui-même, Donald Trump n'a pas mâché ses mots. Écoutons-le ensemble. Alors, selon lui, les Iraniens sont des ordures, des gens malades, ils sont cruels et violents. Je vais m'entretenir avec nos négociateurs, dit-il. Ils veulent négocier. En ce qui me concerne, c'est une perte de temps de traiter avec eux. Ce sont des menteurs. Donald Trump a annoncé ensuite, je cite, « On va les frapper fort ce soir ». Des déclarations fortes, explosives même, de la part du président américain, mais qui laissent tout de même planer le doute quant à la suite des négociations.
8: Et ces derniers développements font de l'ombre à ce qui devait être le principal sujet du sommet de l'OTAN, c'est-à-dire l'Ukraine.
10: Oui, exactement. Donald Trump a rencontré le président Zelensky ce matin. Une rencontre cruciale pour le président ukrainien qui souhaite d'une part un retour à la table des négociations et d'autre part obtenir le soutien du président Trump, notamment pour acquérir davantage de défense aérienne. Je vous propose d'écouter le président ukrainien.
11: Yeah, defense is the priority. About negotiations.
10: I think, yes, donc là, il dit que la défense aérienne est la priorité. Quant aux négociations, pardon, je pense que oui, nous savons ce qu'il faut faire et j'espère que nous y parviendrons. En s'adressant au président Trump, il a ajouté « Je suis sûr que vous ferez tout ce qui est en votre pouvoir pour mettre fin à cette guerre ». Donald Trump a annoncé ce matin qu'il va autoriser l'Ukraine à fabriquer des intercepteurs de missiles Patriot et il a répété qu'il pense qu'un accord de paix est possible avec ou sans garantie de sécurité.
8: Merci Marie.
10: Merci à vous.
8: Par ailleurs, en marge d'une rencontre avec le président syrien au sommet de l'OTAN, Donald Trump a déclaré qu'il envisageait de retirer la Syrie de la liste américaine des États désignés comme soutenant le terrorisme. Washington s'est engagé à soutenir le pays dans sa reconstruction après la guerre civile, notamment en signant le mois dernier un décret mettant fin au programme de sanctions américaines. Et toujours au sommet de l'OTAN, le secrétaire général de l'Alliance a demandé aux pays membres d'avoir un plan clair en matière de dépenses militaires pour atteindre l'objectif de 5 % du PIB d'ici 2035. Mark Carney, qui se rend maintenant en Arabie saoudite, estime que le Canada se rapprochera de cette cible d'ici 2030. Valérie Gamache accompagne le premier ministre.
12: Morning. Bright and early. Mark Carney estime que Donald Trump est parvenu à transférer le fardeau du financement de l'OTAN à ses alliés. Au cours de la dernière année, c'est 250 milliards de dollars américains que le Canada et les pays européens ont dépensé en nouveaux investissements militaires. Le Canada, qui a atteint pour la première fois la cible de 2 % de son PIB en dépenses militaires, croit d'ailleurs être en mesure de doubler la cible d'ici 2030. Pour y arriver, le premier ministre mise entre autres sur le projet de la Banque de la Défense. 8 pays ont finalement décidé d'y adhérer, mais le Canada a de la compétition. La Grande-Bretagne veut mettre en place une banque d'approvisionnement et propose maintenant de fusionner les deux projets. Mark Carney en a même discuté avec le premier ministre britannique.
13: Mais on peut voir les concordances entre les deux. Alors, il y a des discussions. Je suis sûr que les discussions vont intensifier.
12: Par ailleurs, le premier ministre a profité de son passage à Ankara pour annoncer que le Canada allait prolonger jusqu'en 2031 l'opération Réassurance, une opération de l'OTAN qui vise à protéger l'Ukraine. Ici Valérie Gamache, Radio-Canada, Ankara.
8: Air Canada a recruté son futur président-directeur général et la personne retenue peut s'exprimer en français. Il s'agit du Néerlandais Anko van der Werf, qui dirige présentement Scandinavian Airlines. Éric Plouffe fait le point.
14: Cette controverse remonte au printemps dernier. Michael Rousseau avait diffusé un message de condoléances uniquement en anglais après le décès de deux pilotes, dont un Québécois, dans un accident qui était survenu à l'aéroport de LaGuardia, à New York. Et c'était alors attiré de nombreuses critiques. Le commissariat aux langues officielles avait reçu plus de 2000 plaintes concernant son message unilingue de condoléances. Environ une semaine plus tard, il avait annoncé sa retraite. Et cette controverse s'ajoutait au fait qu'en 2021, Michael Rousseau s'était vanté d'avoir pu vivre pendant de nombreuses années à Montréal sans avoir à apprendre le français. Son départ est donc prévu à la fin du mois d'août. Le nouveau grand patron du plus grand transporteur aérien au pays, qui est originaire des Pays-Bas, entrera en fonction d'ici la fin du mois de janvier prochain. Anko van der Werf n'a pas accordé d'entrevue, mais on peut l'entendre dans une vidéo interne d'Air Canada dans laquelle il explique qu'il a appris le français, entre autres, à l'école. On va écouter un extrait de cette vidéo.
15: Je comprends l'importance de pouvoir communiquer en français chez Air Canada. Échanger directement avec les employés, les clients et nos partenaires me permettra de le pratiquer plus souvent à l'avenir.
14: Air Canada précise que la recherche de son nouveau PDG a tenu compte d'un certain nombre de critères, dont la capacité de s'exprimer en français. Éric Plouffe, Radio-Canada, Montréal.
8: Une des quatre personnes qui avait été secourue après le naufrage d'un bateau au large de Vancouver le 28 juin dernier a succombé à ses blessures à l'hôpital. 6 personnes sont toujours portées disparues et présumées noyées. Dans une mise à jour, la GRC de Richmond a dévoilé plus de détails sur cette tragédie. Voici Julie Landry.
16: On savait déjà que 4 personnes avaient été secourues, là, des 10 personnes à bord du Big Coast, ce bateau exploité par Top Vancouver Fishing Charter. Eh bien, on vient d'apprendre par communiqué qu'une femme de 28 ans de nationalité chinoise qui résidait à Seattle a succombé à ses blessures. Les autres survivants, un Britanno-Colombien, une femme de Toronto et un homme de l'État de Washington, ont tous pu quitter l'hôpital. 6 personnes sont toujours portées disparues et elles ont été identifiées. 4 hommes et 2 femmes, 3 de la Colombie-Britannique, un de Toronto et 2 de l'État de Washington. On apprend aussi que lundi, l'équipe de récupération sous-marine de la GRC a réussi, avec un véhicule télécommandé, à localiser le navire naufragé. Il est à 153 mètres de profondeur. C'est très obscur, donc il est difficile de voir à l'intérieur, mais des recherches ont été menées sur les fonds marins autour du navire et ça a permis de localiser là, aucun occupant à l'extérieur du navire. L'enquête se poursuit et les enquêteurs continuent d'identifier et de contacter d'autres personnes qui pourraient avoir des informations pertinentes sur les voyages précédents de ce navire-là. Ici Julie Landry, Radio-Canada, Vancouver.
8: Sur la scène culturelle, le drame médical Le Pit arrive en tête des nominations en vue du gala des prix Emmy avec 25 mentions. La série se déroule dans le service des urgences d'un hôpital fictif de Pittsburgh. Pour les comédies, c'est Hacks qui s'est démarqué avec 24 nominations. Les prix Emmy seront remis le 14 septembre. Voilà, c'était le volet national et international du Radio-Journal.
17: Bonjour, bienvenue et bon appétit si vous êtes à table. Il est midi 8, c'est le moment des informations provinciales. Ici Vincent Pichard. Cette semaine, le gouvernement fédéral a annoncé vouloir faire affaire avec le consortium norvégien-allemand TKMS pour l'achat de 12 nouveaux sous-marins et cela pourrait avoir un impact en Saskatchewan. Une entreprise de la Première Nation d'English River, au nord d'Île à la Crosse, est en pourparlers avec la compagnie européenne pour participer à la construction des submersibles. Plus précisément, elle espère décrocher un contrat pour fabriquer des installations de maintenance pour ces sous-marins. Le PDG de l'entreprise déclare que ce serait une bonne chose pour l'économie locale et que cela créerait des emplois pour les autochtones. À Saskatoon, la directrice d'une école secondaire reçoit de nombreux messages haineux et des menaces depuis la cérémonie de remise de diplôme organisée dans son établissement, et ce parce qu'elle a été filmée en train de retirer le keffieh d'une élève au moment où celle-ci montait sur scène. Le keffieh est un foulard traditionnel porté au Moyen-Orient. Celui de l'adolescente était orné de symboles palestiniens. La vidéo a été postée sur les réseaux sociaux et a été visionnée des millions de fois. L'avocat de la directrice explique que sa cliente souhaitait appliquer le règlement de l'école qui interdit d'afficher des symboles religieux. La police de Saskatoon a ouvert une enquête. Et puis l'air est toujours de mauvaise qualité dans le nord-est de la province à cause des fumées, des feux de forêt. L'Agence de la sécurité publique de la Saskatchewan en recense 68 en ce moment. 9 d'entre eux échappent à tout contrôle des pompiers. Dans le même temps, d'autres régions restent touchées par des inondations provoquées par les pluies et les orages de ces derniers jours. 17 municipalités ont déclaré l'état d'urgence. Conséquence de ces afflux de précipitations, dans le centre-est, des routes sont toujours fermées à la circulation. C'est la fin de ce bulletin d'information. Merci pour votre écoute et pour votre fidélité. Je vous laisse en compagnie de Mathieu Bellimer pour la suite et fin de l'émission Midi Info jusqu'à 13h.
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1: Merci d'être avec nous à Midi Info encore aujourd'hui. Effectivement, ça vous fait réagir, cette nouvelle nomination du futur PDG d'Air Canada. Lucie de Québec nous a écrit, le niveau de français du futur PDG sera effectivement attesté. Est-ce qu'il va revenir aussi sur sa décision de réduire le personnel parlant français sur des vols internationaux en partance de Vancouver et de Toronto? À suivre, parce que oui, on apprenait hier qu'Air Canada diminue de 2 à 1 le nombre minimal d'agents de bord requis qui maîtrisent le français sur certains vols internationaux en partance de Toronto et Vancouver, une mesure qu'Air Canada dit être temporaire. Isabelle dit « Je reviens tout juste d'un voyage à Regina avec Air Canada. Le français à bord était pitoyable. Les annonces semblaient lues à toute vitesse et en mâchant à peu près tous les mots. On ne comprenait rien. » Voilà certains des commentaires que l'on a reçus. Merci pour votre participation. Un peu plus tard à l'émission, je vais vous dire aussi qu'on va parler de justice. Vous savez, ça va faire 10 ans, ou ça fait 10 ans jour pour jour aujourd'hui que la Cour suprême du Canada a rendu son arrêt Jordan, un arrêt qui encadre les délais devant les tribunaux pour les dossiers criminels. Tout ça doit se boucler en moins de 18 mois. Et pour ce qui est des dossiers en cour supérieure, on parle de 30 mois. Et ça, c'est les cas les plus graves, là, meurtre, agression sexuelle, fraude, trafic de stupéfiants, etc. Donc, c'est Danielle Roy, qui est une avocate criminaliste, qui sera notre invitée. Mais d'abord, on parle de cette lueur d'espoir, oui, dans la lutte contre le cancer qui affectera 2 Canadiens sur 5 au cours de leur vie. Ça demeure la première cause de décès au pays. Il y a une équipe de chercheurs canadiens à Toronto qui mène un essai clinique en ce moment pour détecter des cellules cancéreuses avec une prise de sang, ce qu'on appelle une biopsie liquide. Le docteur Denis Soulière, hémato-oncologue, porte-parole scientifique et médicale à la Société canadienne du cancer, est avec moi en studio. Bonjour, docteur Soulière.
19: Bonjour, merci de me recevoir.
1: Parlez-nous, ça me fait plaisir. Parlez-nous de cette biopsie liquide, cette prise de sang. Quels sont les tests qui sont effectués en ce moment?
19: Oui, donc le fait de tenter de retrouver le cancer au niveau du sang, ce n'est pas une nouvelle chose. C'est quelque chose qu'on a perfectionné beaucoup au cours des dernières années, faisant en sorte qu'on est capable de détecter ce qu'on appelle l'ADN circulant tumoral. Donc, c'est pas la cellule au complet que l'on va retrouver, c'est l'ADN de ce cancer. Et il faut comprendre que justement, la raison pour laquelle on a un cancer, c'est que l'ADN de la cellule est devenu différent des cellules normales. Il a acquis des mutations, il a acquis des capacités de ne plus arrêter de se reproduire et de ne pas rentrer en processus de mort cellulaire. Donc, ça fait en sorte que ça, on a un cancer. Les cellules, quand elles meurent, vont envoyer de l'ADN au niveau du sang. Et cet ADN-là, qui peut se différencier entre les cellules cancéreuses et les cellules normales, nous permet de dire, oui, effectivement, il y a de l'ADN qui vient des cellules cancéreuses. Donc, ça peut avoir un intérêt à différents niveaux, tant en termes diagnostiques pour trouver le cancer, qu'en termes d'être capable de le suivre. Donc, est-ce que j'ai donné suffisamment de traitements pour faire en sorte que la maladie est contrôlée et que je ne retrouve plus, par exemple, d'ADN circulant tumoral? Ou bien, s'il est encore présent, est-ce que je dois considérer de changer le traitement parce que je considère qu'il n'a pas été suffisamment efficace. Donc, c'est un peu le genre d'essai qui est en cours par le groupe du Dr. Liu que vous avez mentionné à Toronto, mais qui est aussi l'objet de d'autres groupes qui sont subventionnés pour certains d'ailleurs par la Société canadienne du cancer, comme c'est le cas au CHUM ou ailleurs au Canada aussi.
1: À quel point c'est avancé? Ces essais cliniques-là sont avancés?
19: Les essais sont assez avancés pour dire qu'on utilise déjà l'ADN circulant tumoral pour être capable de faire un diagnostic, c'est-à-dire d'être capable de dire, je sais qu'il y a un cancer, mais j'ai retrouvé, par exemple, tel type de mutation. Et à partir du moment où on voit que cette mutation est présente et qu'on la retrouve dans le sang, on peut dire, je peux déjà commencer un traitement. Donc, ce genre de choses-là est déjà une chose qui est possible. Peut-être pas établie autant que l'on voudrait dans le réseau de la santé parce qu'il y a des coûts qui sont inhérents à ça, mais c'est une technologie qui est vraiment maintenant disponible. Le fait de suivre la maladie et de déterminer, je peux arrêter le traitement ou je dois changer de traitement, c'est une partie de la science qui n'est pas encore complètement évaluée et qui fait justement l'objet des essais dont vous avez parlé.
1: OK. Et qu'est-ce que ça change par rapport à la façon actuelle de diagnostiquer un cancer ou encore de suivre un patient à risque d'une récidive?
19: Actuellement, diagnostiquer un cancer fait en sorte que l'on doit l'identifier, le voir. Hein? Généralement, des examens radiologiques qui vont nous dire oui, il y a une tumeur qui est au niveau du poumon et on doit aller la biopsier spécifiquement à cet endroit-là et faire un diagnostic à la suite de ça, qui peut comprendre aussi des analyses génétiques. Maintenant, si on peut aller par le sang, on pourrait dire, je n'ai pas besoin de toutes ces évaluations radiologiques. Je n'ai peut-être pas besoin de la biopsie pour être capable de faire un diagnostic de cancer, de un. Mais de deux, pour tout le suivi, on sait très bien que la charge pour les patients de devoir passer des examens radiologiques de façon consécutive à différents intervalles est très, très présent, très prenant. Ça demande beaucoup aussi en termes d'infrastructure dans le système de santé. Imaginez que l'on puisse le faire par le sang. Donc, on veut actuellement, par les essais, démontrer que le fait de faire un suivi par cette biopsie liquide est aussi performant que les évaluations que l'on fait par des scans, par des radiographies autres et qui quelquefois requièrent aussi des biopsies. Donc, ça demande beaucoup en termes d'infrastructure pour prouver ça. Mais si effectivement c'est prouvé, ça pourrait être je vais m'excuser de l'expression un peu en anglais, un game changer, hein, quant à savoir à quel point on va être capable d'être performant pour bien suivre les patients qui ont un cancer.
1: Jusqu'à présent, est-ce qu'on a des indications sur le fait que ça fonctionne bien, qu'on pourrait se diriger vers ça dans un avenir plus ou moins rapproché?
19: On sait que le fait de faire ça, ce qu'ils ont démontré, a une valeur pronostique. C'est-à-dire, je suis capable de dire que si après un certain nombre de cycles de chimiothérapie, par exemple, je ne suis plus capable de voir l'ADN circulant tumoral, ça m'indique que la probabilité qu'il y ait une récidive est plus faible. On connaît ces choses-là. Maintenant, on est en train de se poser la question jusqu'à quel point je dois traiter et à quel point je peux me fier à la biopsie pour devoir changer le traitement pour augmenter la possibilité de survie chez les gens qui ont un cancer et qui sont en traitement. Donc ça, cette partie-là n'est pas encore démontrée, mais clairement, on a des indications. On l'a, par exemple, dans le cancer du sein avec un certain test où, à partir du moment où on voit l'émergence de l'ADN circulant tumoral, on sait que l'on doit changer le traitement. Donc, on ne peut pas le dire de façon générale pour le cancer. Ça doit s'évaluer type de cancer par type de cancer pour être capable de démontrer la performance de ce type de test.
1: Est-ce qu'éventuellement, on pourrait en arriver à des tests de dépistage? Parce qu'il y a certainement des gens à l'écoute qui vont, une fois par année ou une fois par deux ans, faire des tests chez leur médecin. Bon, prise de sang, analyse de prise de sang. Est-ce qu'on pourrait éventuellement inclure dans tout ça des diagnostics ou des vérifications pour voir s'il y a un début de cancer avant même qu'il ne soit visible par les moyens actuels?
19: Oui, vos auditeurs ont sûrement entendu parler de la nécessité du dépistage du cancer. Hein? Mm-hmm. Dépistage du cancer du sein, du cancer du col de l'utérus, du cancer du côlon, cancer de la prostate principalement. Pourquoi est-ce qu'on ne pourrait pas penser de l'étendre à tous les types de cancers ou un grand nombre? Et effectivement, il y a des études qui sont en cours, dont les premiers essais ont été présentés il y a à peu près un an et demi de ça dans un congrès international, nous montrant que sur de très, très larges populations, on a effectivement une possibilité de détecter plus précocement un grand nombre de types de cancers, principalement ceux pour lesquels il n'y a pas de dépistage actuellement, donc ceux que je vous ai mentionnés. Et on a l'impression, d'après les données que l'on a actuellement, que la valeur de ces tests-là sera particulièrement pour des groupes qui sont très à risque. Par exemple, des gens qui ont une histoire familiale de cancer, des gens qui sont plus âgés, des gens qui ont été tabagiques, des gens qui ont une obésité. Donc, que de identifier des gens qui ont des facteurs de risque particuliers ferait en sorte que ces tests-là nous permettraient effectivement de dépister plus rapidement un grand nombre de types de cancers.
1: Et ça, qu'est-ce que ça veut dire sur le traitement?
19: Ça veut dire qu'on trouverait rapidement un cancer à un stade qui est plus précoce. Et un stade plus précoce veut dire une plus grande capacité d'intervenir avec une plus grande chance de succès.
1: Et est-ce qu'on a une idée du moment où tout ça pourrait être réalité et que les patients pourraient être en mesure d'avoir accès à ces tests-là?
19: La médecine, c'est une histoire de petits pas. Hein? C'est pas une histoire de grands pas de géant. Il faut comprendre que ces choses-là vont s'installer graduellement avec les années. Donc, j'ai mentionné qu'il y a déjà beaucoup de tests génétiques qui sont faits. Mm-hmm. Quant à déterminer leur utilité dans chacun des types de cancers, c'est quelque chose qui va s'établir progressivement et on espère à l'avantage de tous les patients pour faire en sorte que d'ici bientôt, on espère, le plus grand nombre va pouvoir profiter d'un dépistage génétique de leur maladie, d'une évaluation génétique de leur cancer s'ils ont un cancer avéré et trois, poursuivre leur cancer si effectivement ils ont un diagnostic qui a été traité.
1: En tout cas, il y a de l'espoir dans les paroles que vous prononcez là, et tant mieux et bravo. Évidemment, c'est scientifique qui travaille à ces développements. Notre invité en studio, le docteur Denis Soulière, hémato-oncologue et porte-parole scientifique et médicale à la Société canadienne du cancer. Merci d'être passé en studio.
19: Je vous remercie.
1: Au revoir.
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1: Si vous étiez des nôtres, on en parlait avec ma collègue Andréane Saint-Arnaud à l'économie. C'est un projet d'entente entre Hydro-Québec, le gouvernement du Québec et la communauté Innu de Pessamit sur la Côte-Nord qui pourrait mettre fin à des décennies de conflits, permettre éventuellement de relancer le développement énergétique sur ce territoire. Pessamit pourrait recevoir près d'1,6 milliard de dollars sur 50 ans en compensation pour des projets qui ont été réalisés sans son consentement. Pardon. Le négociateur du conseil de bande, Raphaël Picard, est avec nous. Bonjour. Bonjour, M. Picard.
20: Oui, bonjour.
1: Dites-nous, résumez pour nos auditeurs, nos auditrices, ce qu'il y a dans ce projet d'entente entre la communauté Hydro-Québec et le gouvernement du Québec.
20: En débutant, là, je voudrais vous parler que l'entente fait deux segments de compensation. Le premier segment, c'est pour les dommages, les aménagements existants là, passés. Et l'autre segment, c'est les projets futurs qui sont développés, qui vont être à négocier.
1: Au total, ça voudrait dire combien, selon vos évaluations, de retombées pour votre communauté?
20: L'évaluation sur 50 ans, selon les conciliations de nos gens en finance, c'est 6 milliards de dollars en tout et partout pour le passé, le futur, intégrant les paiements du Québec et d'Hydro-Québec aussi.
1: Donc, évidemment, ce qui est passé est fait, mais on connaît donc les plans d'Hydro-Québec pour doubler sa production d'électricité. Parlez-nous des projets énergétiques qui pourraient être développés sur votre territoire si jamais justement l'entente est entérinée.
20: Il y a 4 projets qui sont cités dans l'entente. 4 projets qui sont cités pour être développés. Là. Même s'ils sont cités là, dans l'entente, ce n'est pas encore un consentement. Ces 4 ententes, ces 4 projets-là vont être sous négociation. Ils vont prévoir des dispositions là, d'opérationnalisation de ces projets-là et que notre population devra à nouveau, pour chacun des projets négociés séparément, donner son consentement.
1: Je comprends donc effectivement qu'à chaque fois, il y aura une consultation. Il y en a une en ce moment sur cette entente-là. Je pense que vous étiez d'ailleurs en consultation avec des membres de la communauté.
20: Oui, je viens de sortir.
1: Ouais, c'est ça. Qu'est-ce que vous entendez? Quelles sont les questions, les commentaires que vous entendez chez vous?
20: Oh, c'est sûr, les gens ont peur qu'on ait cédé des droits ancestraux et le titre aborigène. Il n'y en est pas question, là. C'est un peu le thème le plus important. Il y a aussi comment les gens vont être consultés pour les projets futurs et comment se déroulera les négociations. Comme je l'ai dit, les négociations vont être entreprises. Si c'est conforme, la population sera mise devant un processus de consentement. C'est l'autre question qui est très importante, c'est le calendrier très serré là. Entre pour ratifier l'entente par la population, c'est parce qu'il y a un empiétement de calendriers électoraux. Le conseil a

0: signé l'entente par résolution le 30 juin. Et vous savez, comme tous les Québécois, que le Québec va en élection en octobre. Mm-hmm. Sans exagérer, le gouvernement du Québec ou l'exécutif du Québec ne pourra pas activer de gros dossiers dans une perspective de une ou deux semaines. Là.
1: Oui, mais et en même temps, c'est un des éléments, parce que j'entendais un des membres de la communauté, Mario Bacon, dans le reportage de notre collègue Renaud Chiquan-McKenzie, qui disait 6 jours, parce que c'est le temps, finalement, pour analyser cette entente-là, ça reste très court.
0: Mais nous avons essayé d'accommoder beaucoup de choses. Là. Pour une première fois, une communauté donne l'intégrale de l'entente. On a des systèmes de communication d'information, puis on a déjà fait 7 consultations des groupes cibles. 7 consultations des groupes cibles. On a fait des capsules sur YouTube expliquant dans les grandes lignes, là, où les grandes lignes l'entendent. C'est sûr que si, advenant le cas, si on aurait échelonné le calendrier de consultation des membres, on prenait le risque d'empiéter sur les élections, nos élections, et que les gens prennent ça pour une campagne électorale.
1: Oui, je comprends. Est-ce que vous sentez de la division au sein de la communauté? Est-ce que vous êtes confiant pour l'issue du référendum en question, de la consultation?
0: Nous, on a rencontré au-dessus de 450 membres depuis avant-hier. Et j'ai un bon feeling là, que la tendance soit pour l'acceptation de l'entente. Là,
1: et donc le vote, c'est dimanche?
0: Pour la ratification des membres de l'entente. Il est sûr qu'on a travaillé très fort. Là. Il y a toutes sortes de choses qui nous ont contraints à faire ça. Alors, regardez, nous, on travaillait encore le 30 juin sur des phrases là de l'entente, de certaines dispositions. Le Conseil l'a adopté dans l'après-midi. Il faut pas oublier là que le Conseil de banque a participé intégralement dans le processus de négociation depuis le début.
1: On verra en tout cas.
0: Ces conseillers-là ont une connaissance là de l'entente. C'est sûr, c'est pas des avocats, mais dans les enjeux majeurs et leurs particularités, les membres du Conseil sont très, très, très au courant.
1: Oui, on a été partie prenante, effectivement, de ces discussions. En tout cas, on verra. Il y a des consultations en cours, des rencontres en cours et éventuellement ce référendum. Raphaël Picard est le négociateur du Conseil de bande de Pessamit. Merci beaucoup d'avoir été les nôtres.
0: Bonjour.
1: Au revoir.
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1: Maïka Sundarji est professeure agrégée à l'École de développement international et mondialisation de l'Université d'Ottawa. Bonjour Maïka.
3: Bonjour Mathieu.
1: Et Marc-Olivier Fortin, analyste politique, ancien directeur de campagne au Québec pour le Parti conservateur du Canada. Bonjour Marc-Olivier.
4: Bonjour.
1: D'abord Maïka, parlons du PDG donc d'Air Canada qui va entrer en fonction quelque part en 2027, janvier 2027. On l'a entendu dans une vidéo, évidemment on imagine que tout ça est assez contrôlé, il a certainement eu le temps de se reprendre, mais quand même parler pendant un peu plus de 2 minutes et demie en français. Air Canada n'avait pas vraiment le choix de prendre un PDG qui était capable de s'exprimer en français.
3: Effectivement, je pense que les gens aujourd'hui sont même contents, que, surtout au Québec, mais en général, que M. Van der Werf parle français, même s'il n'est pas canadien. Ceci dit, comme vous le dites, bon, la vidéo, je l'ai regardée, là, c'est évident que son français n'est pas parfait. Même, je pense, dans sa biographie, il disait que son anglais et son espagnol, je pense, avaient l'air meilleur là, que son français. Mais c'est quand même une question de respect, c'est-à-dire que l'ancien PDG d'Air Canada aurait pu aussi se préparer. Et comme personne qui parle plusieurs langues, là, je vous le dis, si on se prépare pendant quelques heures pour lire un texte dans une autre langue, on pratique un peu, on fait son accent, on se reprend. C'est assez simple là, de faire un message dans d'autres langues, ce que l'ancien PDG avait décidé de ne pas faire. Puis c'est même au-delà de ça, là, il disait même qu'il était content d'avoir pu vivre à Montréal pendant 13 ans sans parler français. Donc, je ne crois pas que j'aurai une très, très longue conversation en français avec le nouveau PDG, mais ceci dit, ça démontre quand même un certain respect là, des langues officielles au Canada.
1: Oui, Marc-Olivier, est-ce que le vrai test sera, et John Gradeck semblait le spécialiste de l'aviation, le professeur de McGill, qui est avec nous au début de l'émission, dire

0: que le vrai test serait probablement lorsqu'il va rencontrer en conférence de presse des journalistes ou rencontrer des employés, être capable d'avoir une certaine discussion aussi en français.
1: Oui, mais il faut éviter aussi de personnaliser le débat. C'est sûr que ce qu'Air Canada a fait aujourd'hui en nommant M. Van der Werf, c'est un pas dans la bonne direction. Le français faisait partie aussi des critères de sélection. Par contre, le plus gros enjeu, tant qu'à moi, c'était vraiment la culture organisationnelle. Vous avez mentionné l'ancien PDG, M. Rousseau, qui avait affirmé pouvoir avoir vécu à Montréal pendant 14 ans sans avoir eu vraiment d'impact de sa méconnaissance du français. Puis personne semblait vraiment voir le problème au sein d'Air Canada, puis ça a duré longtemps, ces discussions-là. Alors, pour moi, c'était plus cet enjeu-là institutionnel chez Air Canada. Et maintenant que le nouveau PDG est nommé, ça va être de voir l'expérience client, les francophones, les Québécois qui utilisent les services d'Air Canada, qu'est-ce qu'ils vont voir dans leur expérience client au sein du transporteur aérien qui a changé depuis cette nouvelle nomination-là.
0: Oui, c'est ça, Maïka. Est-ce que c'est parce que le nouveau PDG parle français que le service s'améliore également? Puis on a reçu plein de messages de gens, puis je reprends le commentaire de cette auditrice qui dit « Je revenais de Regina avec Air Canada. Oui, ça parlait français, mais c'était difficile à comprendre. Les mots étaient mâchés. Tout ça était fait un peu à la va-vite. Est-ce que le fait qu'il parle français, ça va nécessairement assurer une meilleure qualité de service dans les deux langues?
2: Nécessairement non. Comme le dit mon collègue, c'est vraiment avec le temps qu'on va pouvoir voir le changement de culture. C'est possible que l'arrivée d'un nouveau dirigeant change d'une certaine manière la culture. J'ai l'impression qu'il s'est fait résumer la situation. Il est au courant qu'il y a un problème, non seulement bon, que le PDG ne parlait pas français, mais qu'il y avait des gens qui avaient de la difficulté à se faire servir en français ailleurs dans le Canada. Mais donc, ça se peut que ça change un peu les choses. Après, il faut qu'il adopte des politiques qui vont changer. Je n'ai pas les statistiques devant moi, là, mais effectivement, il y a des gens au Canada qui prennent Air Canada. Qui est bon, qui a été privatisé évidemment, mais qui est quand même soumis aux lois sous les langues officielles, là, et qui sont pas capables de se faire servir en français. Donc, est-ce que il y a une possibilité que ça change? Après, ce n'est pas du tout un garant là. Ça va pas changer nécessairement la culture. Reste à voir là, dans les prochains mois, dans la prochaine année, voir. Ouais. Va changer.
0: Et c'est ça, il y a d'autres défis aussi pour Air Canada, ne serait-ce que sa flotte d'avions, comme le disait John Gradeck. Un mot en terminant, Marc-Olivier, sur cette nomination. Est-ce que c'est étonnant à vos yeux qu'on n'ait pas été en mesure de trouver quelqu'un, un Canadien, pour occuper ce poste-là?
1: Ça m'a surpris aussi. On a quand même 42 millions de Canadiens. On a pris un Européen. Le président du conseil d'administration aussi est un Européen. Alors, je ne sais pas si ça signifie quelque chose par rapport à l'orientation que la compagnie prend. Mais il faut dire une chose aussi. Malgré que l'entreprise est privée, Michael l'a mentionné, ça reste que c'est une compagnie qui porte le patrimoine puis l'image du Canada. Quand on embarque sur une compagnie aérienne, c'est souvent la première image qu'on va avoir de la destination d'un pays. Donc, ils ont besoin de vendre un produit qui fait du sens culturellement pour les Canadiens. Puis, j'espère que malgré qu'on tend à rendre la gestion à des Européens, que cette image-là canadienne va rester.
0: Parlons maintenant du sommet de l'OTAN qui se déroulait à Ankara, en Turquie. Notre collègue Valérie Gamache nous faisait un résumé de ce qui s'est passé lors de ce sommet. Il s'est dit bien des choses, mais revenons peut-être sur Maïka, ce que vous retenez du passage de Mark Carney à ce sommet de l'OTAN. Entre autres, il a dit que pour ce qui est des dépenses militaires, Trump a réussi à gagner son pari en faisant dépenser les alliés, les pays membres de l'Alliance de façon plus importante pour l'armement militaire. Qu'est-ce que vous retenez donc de ce sommet?
2: Bon, il y a un certain rapprochement avec les États-Unis. Je pense que M. Carney joue bien ses cartes là, diplomatiquement avec M. Trump. J'ai l'impression qu'on va en parler tout à l'heure, mais la question de l'Iran est quand même revenue de plein fouet là, au centre de toutes les discussions avec les attaques de l'Iran sur dans le détroit d'Ormuz, là, sur certains bateaux, notamment du Qatar, qui était un des médiateurs là, dans le conflit. Je pense que ça crée clairement non seulement une pause, là, mais là, clairement, le protocole d'accord, là, le memo of understanding est complètement éclaté, ce qui va changer la donne un peu partout parce que déjà, on voit que les prix du pétrole ont augmenté. Donc, au-delà là, des dépenses militaires, il y a tout ce qui va se passer sur l'économie canadienne et l'économie du monde en général, là, sur le prix du pétrole. Puis le prix du pétrole a augmenté non seulement après les frappes de Téhéran sur des bateaux dans le détroit d'Ormuz, mais surtout après les déclarations de M. Trump au sommet de l'OTAN aujourd'hui. Là. Il a traité les Iraniens de fous, de malades. Bon, c'est des insultes qu'on lui connaît, qui ne sont pas nouvelles, mais quand même, après ça, il y a vraiment eu un saut là, dans les marchés du cours du pétrole. Donc, c'est vraiment, on s'entend qu'on entre dans une autre sphère d'instabilité.

0: de volatilité du prix du pétrole. Puis ça va impacter beaucoup, beaucoup l'économie canadienne.
1: Oui, parce que, Marc-Olivier, effectivement, au sommet de l'OTAN, il y a eu ces déclarations assez incendiaires de Donald Trump. Mark Carney qui a dit bon, que les États-Unis avaient eu raison de répliquer. À quel point cette instabilité-là risque de perdurer dans le temps, dans le fond?
2: Je pense qu'on s'enligne pour que ça dure un moment. On voit comment que les Iraniens jouent. C'est un pays qui va étirer ça le plus longtemps possible. Et militairement, c'est sûr qu'ils ne sont pas de taille envers la machine de guerre américaine. Cependant, ils ont quand même un levier économique important avec le détroit d'Ormuz. Et pour eux, il y a rien qui les empresse de procéder avec une entente. Tandis que Monsieur Trump, politiquement, oui, militairement, il peut continuer ce conflit-là. Puis même économiquement, je vous dirais qu'il y a moins une sensibilité au prix du pétrole mondial qu'il y avait, par exemple, dans les années 70 ou même les années 90. Fait qu'il peut se permettre de continuer ça. Mais politiquement, on sait que les élections de mi-mandat s'en viennent. Il a passé beaucoup de temps à bâtir sa coalition qui l'a fait élire à deux reprises autour du coût de la vie, de l'abordabilité, de l'économie, de l'immigration, de la frontière. Et là, je me demande à quel point il peut se permettre de passer chaque semaine à parler de l'Iran. Puis c'est sûr, ça va détourner son message principal en vue des élections de mi-mandat. Donc, pour lui, c'est un peu ça. L'horloge commence à avancer puis se rapprocher de minuit moins une. Tandis que les Iraniens, ils ont beaucoup d'heures devant eux.
1: La suite du voyage de M. Carney, Maïka, c'est en Arabie Saoudite. Et ma collègue Valérie nous disait, il n'est pas question dans l'ordre du jour qui a été présenté, en tout cas aux journalistes, de parler de droits de la personne. On sent que le premier ministre souhaite un réchauffement des relations avec l'Arabie Saoudite.
0: Clairement, bien, avec tout ce qui se passe au Moyen-Orient en ce moment, on veut un rapprochement avec l'Arabie Saoudite. Puis je pense que c'est important d'en parler à chaque fois qu'on fait du commerce avec un pays étranger qui a commis dans le passé des atteintes aux droits humains, que ce soit la Chine, l'Arabie Saoudite, l'Iran, peu importe. Cependant, il y a un certain niveau, bon, je n'irai pas jusqu'à dire d'hypocrisie, mais il y a plein de pays avec qui on continue de faire des affaires, mais quand c'est chaud ou quand on en parle un petit peu, mais après, ça va continuer. Donc, il veut diversifier, bon, ses alliés, il veut diversifier ses alliés économiques. L'Arabie Saoudite pourrait être, surtout en termes de ressources naturelles, pourrait être utile pour le

0: c'est pas il est en train de consolider là, un peu ce que beaucoup d'économistes notamment parlent du carneyisme, la doctrine Carney en relations internationales. Donc j'ai hâte de voir si ça va continuer dans cette voie-là, une vision un peu moins c'est ça, basée sur les droits humains et l'internationalisme, mais plus basée sur l'économie et le militaire.
1: Oui, Marc-Olivier, c'est un peu, si on se rapporte au discours de Davos lorsqu'il avait dit on doit prendre le monde comme il est et non pas comme on voudrait qu'il soit.
2: Il est pragmatique dans ce qu'il fait. Puis même au niveau des... Je regardais les différents sondages, puis on regarde la priorité des Canadiens. On n'est pas là du tout là, au niveau droits humains, par exemple. On veut des résultats concrets dans la population, coût de la vie, abordabilité. Puis lui, il joue ses cartes en fonction de ça. Il sait qu'il va avoir besoin d'entente pour ramener des investissements au Canada, investissements qui ne font que diminuer depuis 2015 au pays. Alors, il doit se trouver des alliés. Il doit rendre le Canada attrayant. Et c'est sûr que c'est malheureux, là. C'est malheureux, mais présentement, avec les cartes qu'il a, il faut qu'il se concentre sur un discours économique plutôt qu'un discours humain. Mais ça reste que la réalité en Arabie Saoudite, elle est réelle. Puis à un moment donné, ben il va falloir qu'elle soit adressée. Là.
1: Marc-Olivier Fortin, Maïka Sundarji, merci à vous deux. On se reparle demain.
2: Merci. Au revoir.
0: À demain.
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1: Bonjour Rania.
4: Bonjour Mathieu.
1: Oui, une histoire qui est digne vraiment d'un roman d'espionnage dont vous allez nous parler dans les prochaines minutes. Fin juin, un oligarque ukrainien et sa famille ont été blessés par l'explosion d'un colis piégé à Monaco. La principale suspecte, donc une femme, une ressortissante ukrainienne, et ouais. À quelques jours, rebondissement, elle est retrouvée morte en Ukraine avec des blessures de balles à la tête. Donc, histoire étonnante, surtout, entre autres, pour l'endroit où ça se passe, à Monaco, oui. Hein, qui est un endroit quand même réputé comme étant sûr.
4: Quand même, la principauté de Monaco, oui. C'est un petit territoire qui fait à peine 2 km², donc c'est une cité-État qui est entourée par la France et la mer Méditerranée. C'est le deuxième plus petit État indépendant après la cité du Vatican. Donc, à titre de comparaison avec Montréal, par exemple, Monaco fait exactement la taille du parc du Mont-Royal. Et donc, en raison de sa petite taille, mais surtout en raison du fait que ce petit pays affiche la plus forte concentration de richesses sur la planète, parce que un tiers de ses 39 000 habitants sont des millionnaires. Donc Monaco, c'est l'une des régions les plus surveillées par la police au monde. Donc il y a un policier pour 70 habitants. À Montréal, il y a un policier pour 375 habitants. Donc c'est dire la sécurité qui est quand même assez forte. Et donc on voit un peu pourquoi ce qui est arrivé il y a une semaine. Donc ce colis piégé devant un immeuble qui a visé cet oligarque continue de faire réagir encore aujourd'hui. Et c'est assez surprenant quand même.
1: Est-ce qu'on en sait un peu plus sur cette affaire-là? Est-ce qu'il y a d'autres suspects, des suspects qui ont été arrêtés, retrouvés?
4: Donc hier, la police ukrainienne a annoncé que deux hommes qui sont accusés d'avoir tué cette suspecte qui avait 39 ans, Anastasia Berezovska, ont été arrêtés. Il s'agit d'un agent des renseignements ukrainiens, donc un employé du ministère de la Défense, et son complice, un ancien agent des forces de l'ordre. Alors ces deux hommes sont soupçonnés d'être impliqués dans cette tentative d'assassinat aussi à Monaco. Ils auraient transféré à plusieurs reprises de l'argent à Anastasia Berezovska, sous la forme de crypto-monnaie notamment. Et l'histoire prend aussi une tournure quand même qui donne des frissons, Mathieu, puisque la police a découvert dans le sous-sol de cet agent de renseignement ukrainien qui a été arrêté, ce qui semblerait être une salle de torture. Il y a une vidéo du procureur général de l'Ukraine qui a été diffusée, qui montre une salle avec un tapis au sol qui serait parsemé de ce qui semble être des taches de sang. On y voit des haches, une pioche, une bâche étendue au sol, un grand sac. Bref, les deux suspects donc sont soupçonnés d'avoir commis un meurtre en groupe et l'agent de renseignement a d'ailleurs avoué être impliqué dans ce crime. Il dit toutefois avoir agi seul. Donc il y a encore plusieurs éléments qui restent très flous dans cette histoire. Qui était réellement cette femme, donc qui était recherchée par l'Interpol? Pourquoi est-ce qu'elle a tenté de tuer cet oligarque ukrainien, Vadim Ermolaev? Et qui a commandité aussi ce meurtre qui le visait?
1: Qu'est-ce qu'on sait de lui? Il y a un profil controversé?
4: Vadim Ermolaev, donc c'est un homme d'affaires ukrainien. Il a renoncé à sa citoyenneté il y a plusieurs années. Il fait l'objet en fait de sanctions de la part de l'Ukraine. L'Ukraine qui l'accuse de collaborer avec la Russie. Lui, évidemment, il nie ces accusations-là. Son fils Arthur, d'ailleurs, lui aussi fait polémique. Il est sous enquête pour une vaste affaire de fraude estimée à 100 millions d'euros. Et donc, Vadim Ermolaev, qui détient un passeport chypriote, d'ailleurs, réside à Monaco depuis plusieurs années. Et donc, dans cette fameuse soirée du 29 juin 2026, il est gravement blessé avec sa conjointe.

0: pointe et un adolescent par l'explosion donc de ce colis piégé devant l'entrée de son immeuble. Sa vie aujourd'hui ni celle des deux autres blessés n'est en danger. Mais c'est à partir de ces moments-là que les projecteurs donc des médias internationaux s'intéressent à lui. Il est originaire de la Crimée. C'est un territoire ukrainien qui a été annexé par l'Ukraine en 2014. Avant la guerre, avant l'invasion russe de 2022, sa fortune était estimée à environ 300 millions de dollars. Ça faisait de lui le 23e homme le plus riche d'Ukraine. Officiellement, il a fait fortune dans les domaines de l'agroalimentaire et de l'alcool. Officieusement, il y a plusieurs dossiers judiciaires qui pèsent sur lui, qui laissent entendre qu'il serait impliqué dans des affaires de blanchiment d'argent, notamment via une banque estonienne dont il était copropriétaire. Et cette banque-là a vu sa licence en fait être révoquée par la Banque Centrale Européenne et par les autorités estoniennes pour violation systématique et grave de la législation anti-blanchiment. C'était en 2018, disons entre 2012 et 2018, cette banque-là a blanchi environ 164 millions de dollars via des sociétés écrans aux Seychelles, entre autres. C'est ce qu'ont révélé aussi des enquêtes journalistiques à son sujet. Donc c'est un personnage, on le voit, avec un parcours quand même assez chargé.
1: Bon, est-ce qu'on peut dire que l'affaire est close maintenant que la principale suspecte a été retrouvée morte?
0: Bon, ben, ça sera à suivre. Évidemment, l'affaire n'est pas du tout à l'abri d'un nouveau rebondissement. On continue de le voir. Selon les enquêteurs, le colis piégé qui avait été placé devant l'immeuble à Monaco était tellement sophistiqué qu'il est peu probable que Anastasia Berezovska ait agi seule. Alors, est-ce qu'il y a d'autres personnes qui vont être interpellées au cours des prochains jours, en plus de cet agent de renseignement, en plus des agents ukrainiens qui ont déjà été arrêtés pour le meurtre de la suspecte? Et surtout, est-ce que l'on saura donc un jour quel était le motif aussi de cette tentative d'assassinat? Donc voilà, il reste encore des questions quand même, provenant d'un tout petit pays qui historiquement attire les ultra-riches.
1: Merci beaucoup Rania.
0: Merci à vous.
1: Bonne journée.
0: Bonne journée.
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1: Il y a 10 ans, jour pour jour, aujourd'hui, la Cour suprême du Canada prononçait l'arrêt Jordan, ce qui veut dire donc qu'il y avait des limites de temps maintenant très importantes à suivre pour les tribunaux pour régler les affaires. En cour provinciale, les dossiers doivent se boucler en moins de 18 mois, 30 mois en cour supérieure. 10 ans plus tard, quel portrait on peut faire à la suite de cette décision qui a influencé beaucoup le cours des choses dans les différents tribunaux? On va recevoir Danielle Roy, elle est avocate criminaliste, dans les prochaines minutes. Mais pour tout de suite, je vous avertis, on va parler d'une histoire choquante concernant des crimes sexuels commis sur des enfants. Ça se déroule en Inde. C'est la BBC qui nous apprend que des publicités diffusées sur Instagram en Inde font la promotion de matériel d'abus sexuels sur des enfants. L'histoire épouvantable, des publicités qui ont réussi, imaginez, à se frayer un chemin sur la plateforme, malgré le fait que chacune d'entre elles doivent être validées par un système de modération. On va discuter de tout ça avec ma collègue Fanny Tan, journaliste au Décrypteur. Bonjour Fanny.
3: Bonjour.
1: D'abord, qu'est-ce qu'ont découvert ces journalistes de la BBC sur Instagram?
3: Ce sont des publicités qui montrent des images d'abus sexuels sur des enfants et qui contiennent des hyperliens qui renvoient vers des canaux Telegram où ce que ces vidéos-là, ces images-là, sont vraisemblablement mises en vente, des fois à peu près 99 roupies seulement, ce qui équivaut à 1,50$. Mmh. Au total, c'est 30 publicités uniques qui ont été vues par les journalistes de la BBC. Entre autres, dans ces publicités-là, on voyait une image d'une fillette et d'un garçon de 12 ans qui avait des relations sexuelles et aussi une autre image d'une très jeune fille en pleurs avec un texte sous-entendant qu'elle avait été agressée sexuellement.
1: Ouais, c'est troublant comme publicité. Comment les journalistes ont pu remonter jusqu'à voir ces publicités-là?
3: En fait, les journalistes étaient intéressés au contenu publicitaire sur Instagram après avoir réalisé qu'Instagram poussait du contenu à caractère sexuellement suggestif aux utilisateurs de la plateforme, même sans avoir cherché à en voir. Donc, ils ont créé un compte sur Instagram et ils ont suivi 10 comptes sexuellement suggestifs. Une semaine plus tard, l'algorithme leur poussait des publicités à caractère pornographique, mais entre adultes. Et quelques jours plus tard, ils recevaient là, des publicités d'abus sexuels sur des enfants. C'est important de le mentionner, là, comme vous le disiez dans l'introduction, ces publicités sur Instagram, a priori, sont publiées seulement après avoir été vérifiées qualifiée par un système de modération automatisée. Donc, elles auraient fait l'objet déjà d'une vérification avant d'atterrir, d'apparaître sur Instagram.
1: OK, donc une vérification, mais ça s'est quand même retrouvé sur Instagram. Est-ce qu'on a une réaction de Meta, qui est la maison mère d'Instagram?
3: Oui, en fait, les journalistes de la BBC ont signalé la vidéo de la petite fille, entre autres, qui pleurait, qui sous-entendait qu'elle s'était fait violer. La publicité n'a pas été supprimée d'Instagram, et un message de Meta indiquait que son équipe de modération a constaté que la publicité n'enfreignait pas ses règles communautaires. Questionné par la suite à la suite de l'enquête, Meta a répondu « Aucun système n'est parfait et il se peut que notre processus de modération ne détecte pas toutes les violations de nos règles, mais nous continuons à utiliser une technologie de détection proactive sur les publicités dès leur mise en ligne et tout le monde peut nous signaler une publicité qui enfreint nos règles. »
1: Comment on peut expliquer la présence justement de ces publics ou que ces publicités aient pu exister sur Instagram?
3: Ben, c'est particulier parce que déjà, en premier lieu, la distribution non seulement de matériel d'abus sexuels d'enfants, elle est illégale en Inde, mais même la distribution de matériel pornographique entre adultes aussi est interdite en Inde. Et aussi, selon les politiques de Meta, les publicités ne doivent pas comporter de nudité adulte ni de contenu qui exploite sexuellement ou met en danger les enfants. Donc, il n'y a pas une exploitation de zone grise ou de vide juridique ici. C'est carrément illégal aux yeux de la loi et contraire aux politiques de Meta. Il faut savoir que ces publicités-là existent dans un important écosystème de publicités payantes sur Facebook et Instagram. Au début de 2026, Meta annonçait que 98 de ses revenus découlaient de la publicité. Il y a Brian Bolland, qui est un ex-vice-président de Facebook, qui s'est dit horrifié, mais pas surpris des révélations de la BBC. Selon lui, il a participé d'ailleurs à la création du système de publicité sur Meta. Il dit l'algorithme d'Instagram est designé de manière à retenir les utilisateurs sur la plateforme avec des contenus de plus en plus extrêmes. Selon lui, l'objectif de Meta, c'est pas de transformer les utilisateurs en pédophiles, mais la poursuite du gain financier pour Meta est plus importante, toujours selon lui, que la sécurité des gens, à la fois des utilisateurs, mais aussi des victimes, évidemment, sur ces images-là. Et suite, encore une fois, à cette enquête de la BBC, Meta dément privilégier le chiffre d'affaires de la compagnie au détriment de la sécurité et déclare qu'en 2025, elle a automatiquement désactivé plus de 4 millions de comptes présentant des signes de comportement potentiellement suspects. Elle affirme également qu'elle travaille fort pour améliorer ses défenses et développer des nouvelles technologies pour sévir contre les prédateurs sur la plateforme. Tout ça dans un contexte de, où on le rappelle, là, de diminution de la modération humaine par Meta dans les dernières années.
1: C'est pas la première fois qu'il y a des publicités comme ça aussi qui font scandale, que ce soit chez Meta sur Facebook ou Instagram. Et ce qu'on comprend, en tout cas, de certaines révélations des journalistes de la BBC, c'est que ce qu'on veut, c'est retenir les gens, peu importe leur profil et peu importe si c'est acceptable ou pas.
3: Absolument. Puis aussi de faire de l'argent sur la publicité. C'est ça que une enquête de Reuters démontrait en décembre 2025, Meta non seulement tolère, mais profite d'un large écosystème, entre autres de publicités frauduleuses. C'était ça que Reuters s'était intéressé. Des publicités contraires à ses politiques et émanant de compagnies chinoises. On rappelle que Facebook est banni en Chine, mais les compagnies chinoises ont quand même le droit d'y publier des publicités. Et les documents internes de Meta montraient que Meta estimait que près de 19% de son activité publicitaire en Chine en 2024, soit environ 3 milliards de dollars, découlait de ces publicité frauduleuse-là. Et peu de temps après la mise en place d'une équipe anti-fraude dédiée à sévir contre l'écosystème frauduleux des publicités chinoises suite à l'enquête interne, un document révélait qu'un changement d'orientation et des mesures prises par Mark Zuckerberg, le patron de Meta, mettaient fin à ses efforts de modération.
1: Histoire troublante, en tout cas. Fanny Tan est journaliste au Décrypteur. Merci d'être passé en studio.
3: Merci.
1: Bonne journée.
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1: Sur la scène judiciaire, il y a 10 ans, jour pour jour, la Cour suprême du Canada imposait un calendrier bien strict pour le système judiciaire canadien en imposant l'arrêt Jordan. On a beaucoup parlé de l'impact de cette décision de la Cour suprême au cours des dernières années, essentiellement qui dit qu'une personne qui est accusée doit donc avoir un jugement, un procès dans un délai qui est jugé raisonnable avec des balises bien précises. 10 ans plus tard, où en sommes-nous? Est-ce qu'il y a eu des améliorations dans le système judiciaire? Daniel Roy est avocate criminaliste. Bonjour, Maître Roy.
4: Oui, bonjour.
1: Oui, ça fait 10 ans. On a beaucoup parlé de l'arrêt Jordan pour, en tout cas, certainement les gens qui s'intéressent aux affaires judiciaires. Mais rappelez-nous ce que disait la Cour suprême en prononçant cet arrêt.
4: Voilà. En fait, c'est qu'il faut comprendre que étant chassé dans la charte, le droit à un procès dans un délai raisonnable. On veut que les gens qui sont accusés aient un procès dans un délai raisonnable puisque, par exemple, ça peut avoir un impact sur les témoignages. Si les gens viennent témoigner, ça fait plus longtemps, ils ont oublié, etc. Alors, ça peut avoir un impact à beaucoup de niveaux. Donc, la Cour suprême, il y avait déjà eu des arrêts de la Cour suprême qui traitaient des délais, mais cette fois-là, ils ont vraiment imposé une norme. Ils ont dit, écoutez, les procès en matière sommaire, c'est-à-dire qu'ils n'ont pas d'enquête préliminaire, 18 mois, ça doit être terminé, et les procès qui ont des enquêtes préliminaires, 30 mois, ça doit être terminé. Bon, c'est pas aussi simple que ça, c'est-à-dire qu'on a placé ces balises-là, mais c'est une présomption. Il y a une présomption qu'à partir de ce moment-là, le procès est raisonnable. Sauf que cette présomption-là peut être renversée de toutes sortes de façons. Par exemple, les délais ne doivent pas être causés par les accusés. Donc, les délais qui ont été causés par les accusés seront tous déduits. Si c'est une cause qui est complexe, on va comprendre que ça va prendre plus que 30 mois. En fait, il y a toutes sortes de critères comme ça.
1: Ouais.
4: Mais c'est vraiment une décision qui a, je vous dirais, secoué les colonnes du temple. Ça a changé les façons de faire, ça a changé les façons de procéder. Il y a eu, suite à ça, au Québec, une table justice qui a été instaurée, qui réunissait des gens de la couronne, de la défense, les juges de toutes les cours, pour tenter justement de trouver des solutions. Et il y a des mécanismes qui ont été mis en place pour accélérer le traitement des procès, le traitement de la preuve.
1: Est-ce que 10 ans plus tard, on peut dire que c'est mission accomplie, que les délais judiciaires sont plus courts?
4: Écoutez, c'est encore complexe parce que vous savez, un problème extrêmement sérieux qu'on rencontre, c'est le sous-financement de la justice. Alors, on manque de ressources partout. On manque de ressources dans les prisons, on manque de ressources dans les palais de justice, on manque de ressources pour les procureurs de la couronne, on manque de ressources pour les juges, on manque de ressources pour les avocats de la défense qui traitent des dossiers d'aide juridique. Il manque de ressources partout. Donc, malgré tous les efforts qui sont faits par tous les intervenants du système, ça reste difficile et compliqué et les problèmes sont loin de tout être réglés.
1: Est-ce que...
4: Il y a beaucoup de choses qui ont changé.
1: Oui, on va revenir un peu sur ce que ça a eu comme impact pour les avocats, pour les policiers, mais est-ce que ouais. ça a fait aussi un peu de mal, et je le mets peut-être entre guillemets, mais on a vu des causes importantes, graves de meurtre, d'agression sexuelle tomber à la suite de l'arrêt Jordan. C'était pas nécessairement une bonne chose pour les fins de la justice, ça.
4: Écoutez, c'est pas un résultat qui est souhaitable. Ok, il y a personne qui souhaite qu'un procès se termine de cette façon-là. Et je vous dirais, même pas les accusés, parce que vous savez, quand on est accusé, par exemple en matière d'agression sexuelle, c'est une infraction qui est grave, qui est sérieuse et qui entraîne avec elle des stigmates extrêmement importants. Donc, l'individu qui est accusé d'agression sexuelle, la première chose qu'il veut, c'est d'être acquitté et non pas d'avoir une cause qui tombe à cause des délais déraisonnables, puisqu'à ce moment-là, les stigmates vont rester. Donc, effectivement, ce n'est pas souhaitable pour aucun des acteurs du système de justice qu'une cause tombe à cause de ça. Sauf que c'est nécessaire parce que s'il n'y a pas de remède qui est apporté à ça, ben qu'est-ce qui va arriver? Parce que, vous savez, on en avait des arrêts en matière de délais auparavant, sauf qu'il n'y avait pas de remède. Alors, qu'est-ce qui se passait? Ben, il n'y a rien qui se réglait. Alors, l'arrêt de Jordan, ça a fait que la Cour suprême a dit terminus. 18 mois, 30 mois, fini, débrouillez-vous.
1: Ouais.
4: Et ça a forcé, justement, tous les intervenants du système de justice à mettre en place des nouvelles procédures pour accélérer le système. Et ce qui est en faveur de tout le monde, parce que, vous savez, autant pour un accusé que pour une victime, le fait qu'un procès ne soit pas traité dans un délai raisonnable emporte des conséquences sérieuses. Vous savez, la plaignante qui attend de que son procès ait une fin, ait une issue, ne souhaite pas non plus qu'il y ait des délais. Ça sert personne, les délais dans le système de justice.
1: Non, effectivement. Est-ce qu'il y en a encore beaucoup de ces arrêts en vertu des délais déraisonnables 10 ans plus tard?
4: Il n'y en a pas beaucoup. Je vous dirais qu'il n'y en a pas beaucoup. Puis écoutez, encore, la Cour suprême a rendu une décision à la fin du mois de mai en matière de délai déraisonnable, justement. Et ils ont ajouté des critères, c'est-à-dire qu'on donne maintenant beaucoup plus de latitude au juge qui entend une requête.

0: sur les délais déraisonnables pour décider de la complexité d'une cause. Alors, si par exemple le juge en arrive à la conclusion que la cause est complexe, mais que le ministère public a fait tout ce qu'il devait faire pour accélérer le processus, ben il y aura pas de requête qui vont être accordées. Donc la Cour suprême vient d'ouvrir encore un peu plus. Mais ça a fait des choses intéressantes, c'est-à-dire qu'auparavant, par exemple, dans les grandes opérations, les policiers arrêtaient tout le monde, ils collectaient la preuve en même temps, puis là, ils se mettaient à étudier la preuve, puis des fois, ça peut prendre un an et demi avant qu'on ait la preuve. Maintenant, ce qu'ils font, c'est qu'ils font les perquisitions, ils étudient la preuve, et lorsque la preuve est prête à être communiquée, c'est là que les arrestations se font. Ce qui veut donc dire que les délais commencent à courir à partir du moment où la personne est arrêtée. Alors, ce qui... quant à moi, ça fait plus de sens. Bon, il y a plusieurs autres pratiques qui ont été instaurées aussi. Et je dois vous dire que, contrairement à ce que les gens pensent, les avocats de la défense ont été très proactifs là-dedans. Il y a des associations d'avocats de la défense qui ont travaillé très fort pour mettre en place des mesures, par exemple, de gestion préliminaire, où on rencontre les juges, on rencontre les procureurs de la couronne, on s'assure que tout est en place, que tout. Donc, il y a beaucoup d'efforts qui ont été faits pour justement accélérer le processus pour que les procès soient plus efficaces et dans un en temps utile.
1: Ouais, c'est ce qui était souhaité. Donc, on comprend que ça a donné un grand coup, mais que les choses se sont quand même améliorées, même s'il reste encore une fois, et vous l'avez dit, des problèmes de financement à plusieurs égards dans le système de la justice. Danielle Roy, notre invitée, est avocate criminaliste. Merci, maître Roy.
0: Merci beaucoup.
1: Bonne journée. Au revoir. Julien Poirier-Malo prend l'antenne tout de suite après Midi Info pour l'heure d'été. Bonjour, Julien.
2: Bonjour, Mathieu.
1: À votre émission.
2: On reçoit deux artistes qui ont charmé le public avec leurs personnages, tous les deux aussi attachants que malaisants. Jerry Tremblay, artiste du cirque qui mêle humour et vélo acrobatique. Et Zach Bull, star du web québécois qui, lui, prend les traits d'un enfant de 8 ans un peu bizarre. Je pense qu'on va passer un bon moment avec eux, Mathieu.
1: Bonne émission, Julien.
2: Merci.
1: Voilà pour cette édition de Midi Info. Merci à vous d'avoir été à l'écoute. Merci également à toute l'équipe. Je m'appelle Mathieu Bellumeur. On se reparle demain.
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7: C'est le moment des informations de 13h. Ici Vincent Pichard. Madame, monsieur, bonjour. L'Assemblée communautaire françaisoise instaure le vote électronique pour ses prochaines élections prévues cet automne. Plus besoin de se rendre dans un bureau ou d'envoyer son bulletin par la poste. Quelques clics en ligne suffiront. Avec cette nouveauté, l'ACF espère encourager plus de monde à participer au scrutin. Les conditions pour voter restent les mêmes. Être francophone, avoir 16 ans et plus et résider en Saskatchewan depuis 6 mois au moins. Les prochaines élections de l'ACF auront lieu du 30 octobre au 4 novembre. Les électeurs devront voter pour les 15 postes de député communautaire et pour celui de président de l'Assemblée. La directrice d'une école secondaire de Saskatoon a été filmée en train de retirer le keffiyeh d'une élève, un foulard traditionnel porté au Moyen-Orient et qui présentait des symboles palestiniens. Cela s'est passé lors de la remise de diplôme de fin d'études. La vidéo est maintenant largement relayée sur les réseaux sociaux. Depuis, cette directrice reçoit de nombreux messages haineux. Même chose pour l'adolescente qui souhaitait afficher son soutien au peuple palestinien. Les policiers de la ville s'intéressent à cette affaire. Une enquête a été ouverte. Année importante pour le musée de la Légion royale canadienne de Regina, il fête ses 100 ans. Une cérémonie est programmée la semaine prochaine et pour l'occasion, une nouvelle exposition est en cours de préparation. Daniel Biru a les détails.
8: Pour souligner le 100e anniversaire de la Légion royale canadienne, le musée de la Légion de Regina s'apprête à dévoiler sa plus récente collection au public. Plus de 2000 photos historiques seront numérisées pour préserver l'histoire militaire de la Saskatchewan. Selon la responsable des collections, Kelsey Loney, il s'agit d'un important travail de préparation.
9: We have people come in, they digitize the photograph for us, they describe anything that's on the back.
8: Elle explique que les photos sont numérisées par une firme externe avant d'être

0: téléchargé sur la plateforme MemorySask. Les images du musée proviennent de familles des soldats qui ont combattu dans la guerre. En plus des célébrations du 100e anniversaire dans l'ensemble du pays, la succursale de Regina s'apprête aussi à organiser les festivités de son centenaire. Jürgen Newart est sur le comité de l'organisation de la cérémonie qui aura lieu dans la capitale provinciale le 17 juillet prochain.
1: Saskatchewan Command is doing the activities for July 17th.
0: Il annonce que le musée sera ouvert au public dans le cadre de ce 100e pour observer l'ensemble des artefacts et des peintures conservées sur place. D'autres détails suivront quant au reste des célébrations prévues cet été et à l'automne prochain. Ici Daniel Biru, Radio-Canada, Regina.
2: Air Canada a choisi son nouveau PDG et il sait s'exprimer en français.
3: J'ai eu la chance, comme beaucoup de Néerlandais de ma génération, d'apprendre le français à l'école. Puis de passer un peu de temps en France avec mes parents, surtout ma maman.
2: Anko van der Werf est actuellement à la tête de Scandinavian Airlines. Il succédera à Michael Rousseau comme PDG du transporteur canadien d'ici le mois de janvier prochain. Au cours de sa carrière, il a aussi travaillé pour Aeromexico et Qatar Airways, notamment. L'actuel PDG d'Air Canada, Michael Rousseau, a annoncé en mars qu'il prendrait sa retraite quelques jours après avoir suscité la controverse en publiant une vidéo de condoléances uniquement en anglais. Donald Trump a déclaré que le cessez-le-feu avec l'Iran est terminé et a annoncé de nouvelles frappes dans le pays ce soir. Le président américain, qui participait au sommet de l'OTAN à Ankara en Turquie, a assuré que les nouveaux affrontements au Moyen-Orient prendraient fin très rapidement. Téhéran a visé la nuit dernière des navires commerciaux et des bases militaires américaines au Koweït et à Bahreïn. Les États-Unis ont riposté en frappant plus de 80 cibles en Iran. Le chef des Nations Unies appelle à la désescalade et à la reprise des négociations entre les deux pays. En France, Marine Le Pen a lancé aujourd'hui sa campagne en vue de l'élection présidentielle au lendemain de sa condamnation par la Cour d'appel de Paris. La chef de l'extrême droite a annoncé qu'elle se porterait candidate quelques heures à peine après avoir été condamnée à 3 ans de prison, dont 1 an avec obligation de porter un bracelet électronique pour avoir détourné des fonds au profit de son parti. Bruno Duvic nous résume les réactions en Italie.
4: Elle est condamnée à moitié et en course pour l'Élysée. La Stampa, hostile aux droites souverainistes, est l'un des rares journaux à consacrer son titre principal au sort de Marine Le Pen. Elle apparaît en photo à la une de beaucoup de quotidiens. C'est une condamnation sans interdiction pour le Fatto Quotidiano à gauche. Elle est coupable mais candidate pour le Corriere della Sera au centre. Corriere qui voit les chances de Jordan Bardella s'envoler. Il sera désormais jugé avant tout sur sa fidélité à son mentor Marine Le Pen. Dans la Repubblica à gauche, réflexion plus large sur la puissance de l'extrême droite qui demeure en Europe. C'est la menace Le Pen sur le vieux continent, avec elle il serait plus difficile de trouver une réponse unitaire à Trump et Poutine. La presse de droite radicale est discrète. De ce côté de l'échiquier, il y a le message sur les réseaux du ministre Matteo Salvini. Forza, mon ami, que la parole passe des juges aux citoyens.
2: C'était Bruno Duvic. Et puis enfin, l'ancien joueur des Rough Riders, Charlton Hughes, va faire son entrée au temple de la renommée du football canadien. Il fait partie des 6 nouveaux intronisés de l'année. Charlton Hughes a porté les couleurs du vert et blanc pendant 3 saisons, 2018, 2019 et 2022. Il était joueur de ligne défensive. Avant d'intégrer les Riders, il évoluait au sein des Stampeders de Calgary. C'est d'ailleurs avec cette équipe qu'il a gagné la Coupe Grey en 2008, puis en 2014. Charlton Hughes est d'origine américaine. Il est né dans l'État du Michigan. La cérémonie d'intronisation au temple de la renommée du football canadien aura lieu le 17 septembre à Hamilton, en Ontario. C'est la fin de ce bulletin d'information. Tout de suite, vous retrouvez Julien Poirier-Malo pour l'émission L'heure d'été, jusqu'à 14h.

Aujourd'hui à l'émission, on reçoit Zach Bull, star du web québécois en plein rodage de son premier spectacle solo. Également avec nous, Maxime Poulain qui charme le monde entier avec son personnage malaisant de Jerry Tremblay qui jongle entre humour et vélo acrobatique. Culture gastronomique, le chef Amine Labi vient nous parler des critiques de restos sur le web en 2020.

quel impact ça a sur ceux qui en ont, des restaurants. Et puis, pour faire décrocher les enfants des téléphones, est-ce que regarder un classique du cinéma en famille peut fonctionner? Jessica Barker a fait le test pour nous. Je m'appelle Julien Poirier-Malo. Bienvenue à l'heure d'été.

0: Et quelle belle tablée on a donc pour cette prochaine heure. Jessica Barker, Amine Labi, salut à vous deux.
1: Salut.
2: Bonjour, bonjour.
0: Et puis ces deux gars qu'on peut effectivement qualifier de vedettes, de stars, de célébrités du web québécois et même au-delà parce que ça s'arrête pas au Québec ni au Canada. Zachary Allard, alias Zach Bull, salut.
3: Salut, ça va bien?
0: Très content d'avoir avec nous aujourd'hui. Merci beaucoup d'être là. Maxime Poulin aussi, alias Jerry Tremblay. Merci d'être avec nous, à toi aussi.
4: Salut, Julien.
0: On va revenir à toi dans quelques instants. Mais là, d'abord, nouvelle de dernière heure. Parce que là, Jessica, bon, je disais, tu t'es lancée dans une expérience cinéma, classique du cinéma avec tes filles.
1: Absolument.
0: N'importe quel film.
1: On a eu l'élan d'écouter le film Jaws.
0: Les dents de la mer.
1: Les dents de la mer. Mais là, les dents de la mer. Est au Québec.
0: Ben là, c'est ça, c'est parce qu'on se doutait pas que Jaws deviendrait d'actualité. Et là, bon, je m'excuse à tous ceux qui diront qu'on est un peu sensationnaliste. Permettez-nous de l'être pour 15 secondes. Écoutez, je m'appuie sur des informations d'Alexandre Scheer du Devoir. Donc, le grand requin blanc est de retour. Effectivement, la présence d'un individu pesant plus de 700 livres au large des îles de la Madeleine a été détectée. Une espèce qui est en voie de disparition.
1: Mais il en reste vraiment pas beaucoup, ça a l'air. 80.
0: Effectivement. Et là, bon, elle a un nom, cette femelle. On la surnomme Bella. Elle a été repérée au nord de l'archipel des îles le 4 juillet grâce à une balise là, qui permet de la suivre. Un système qui a été mis en place l'été passé. Un individu de petite taille, semble-t-il, par rapport à d'autres qui nage ces jours-ci au large de la Nouvelle-Écosse. On y retrouve notamment une femelle de plus de 4 mètres et pesant au moins 1400 livres, ainsi qu'un mâle un peu plus petit, lui, de 1000 livres pour une longueur de près de 4 mètres. Bref, ma foi, on est pratiquement entourés.
1: Ben oui, puis en fait, ce qui est drôle, c'est qu'en regardant le film, l'affaire que j'ai dit le plus souvent, c'est « Ben voyons, non, il y en a pas ici, il y en a pas ici! » Puis là, la nouvelle sort. Écoutez, alors j'ai l'air d'une mère qui ment à ses enfants.
0: On le répète, se nourrissent principalement de phoques. Donc il faut...
1: Un petit peu moins d'humains que dans le film.
0: Faut pas partir. Et là, on n'est pas tout à fait sur les plages californiennes dans deux pieds d'eau. Là, c'est pas exactement la même chose.
1: Pas du tout.
0: Ça m'a fait quelque chose quand même de me replonger dans ce film-là, dans la musique aussi. On aura l'occasion, donc, d'y revenir, Jessica,
1: absolument,
0: un petit peu plus tard dans l'émission.
5: Aujourd'hui, j'ai été au centre de show pour vendre des billets pour mon spectacle.
6: Voulez-vous un billet pour mon spectacle?
7: Non.
6: Ah, OK.
5: Le seul problème, c'est que personne ne voulait de billets.
7: Quoi?
6: Ah, OK. Non? Oh.
7: Non, il faut que ça le passe.
6: Ah, pas le temps. OK.
5: J'étais vraiment triste. Personne ne voulait mes billets. C'est alors que j'ai pensé à une solution. Du fromage! J'ai camouflé mes billets de spectacle dans du fromage. Maintenant, tout le monde va vouloir mes billets.
6: Fromage! Voulez-vous du fromage? Fromage!
0: Bon, alors, celui qu'on entend, c'est effectivement Zach Bull, personnage de 8 ans et demi, qui s'est fait connaître sur les réseaux sociaux, je dirais en pleine pandémie, avec notamment cette recette de pizza à la mayo. Aujourd'hui, il est suivi par près de 1,4 million de personnes, ce qui fait de lui, on le disait un peu plus tôt, une figure assez majeure du web québécois. C'est des scores qu'on voit quand même pas souvent. La preuve, il a maintenant une maillot à son effigie qu'il vend sur son site web, une vraie de vraie maillot. Et il est en rodage donc pour son super spectacle. Il va aussi monter sur la scène du festival Nord de Rire à Mirabel samedi dans le cadre du spectacle Zach Bull et ses amis Internet. Rebonjour, Zach Bull.
3: Salut.
0: Alias Zachary Allard, qui est ton vrai nom. Bon, ceux qui te suivent déjà sur Internet t'adorent. Ceux qui te suivent pas trouveront probablement cette bio-là un peu bizarre.
3: Oui.
0: C'est qui Zach Bull exactement?
3: Ben, Zach Bull, ben, c'est un enfant de 8 ans et demi. Très bizarre là, donc ça fonctionne dans le thème puis tout ça. Ben c'est ça, c'est un petit garçon bizarre de 8 ans et demi, un peu mal dans sa peau, un peu gêné, qui vit dans un monde un peu imaginaire. Donc ça se résume à ça, je dirais là.
0: Est-ce qu'il y a quelque chose d'autobiographique dans ce personnage là?
3: Un peu quand même, parce que c'est quand même basé sur moi quand j'étais jeune, vu que je me trouvais, ben j'étais très très très gêné, un peu mal dans ma peau, tout ça, avec comme pas énormément d'amis. J'ai toujours été très dans ma bulle, là, ironiquement. Donc, c'est basé un peu sur ça, mais exponentiel 100, là, on s'entend. Là, mais oui, c'est ça. Donc, un peu, il y a du vrai là-dedans.

0: Bon, je disais que tu avais des inspirations variées, les Denis Drolet, les Appendices, Jean-Michel Martel aussi. Tu pousses vraiment l'absurde assez loin. Puis ce qu'on sent, c'est que depuis le début, ta communauté sur le web te suit beaucoup. Même si quelqu'un qui est pas initié va tomber sur ta page Instagram, va peut-être se dire, mon Dieu, mais qu'est-ce que c'est que ça?
1: Exact, oui, oui, oui.
0: Finalement, tu as réussi à créer ton style, à créer un univers dans lequel les gens te suivent.
1: Oui, c'est ça. Puis je suis étonné, parce que justement, mon but, ça a toujours été de... Voyons, qu'est-ce que c'est ça, tu sais, c'est ça qui me fait rire un peu, tomber là-dessus, voyons donc, c'est bien bizarre puis tout ça. Puis c'est ça, ben ça a donné que il y a beaucoup de monde finalement à qui ça parle puis qui trouve ça drôle. Donc voilà, je peux vivre de ça maintenant là, mais ouais, je sais pas trop comment expliquer tout ce phénomène là.
0: Le ton est assez absurde, on l'entend, c'est un univers qui est aussi très visuel dans la mise en scène des vidéos, dans le montage, dans les effets visuels qui font très début 2000, genre PowerPoint un peu poche avec du texte en Comic Sans MS, des flammes. Dirais-tu que c'est un personnage qui avait d'abord besoin du web pour exister avant d'arriver sur scène?
1: Je sais pas, c'est une bonne question. Je crois que oui, ben c'est ça qui s'est passé de toute façon. Mais oui, tu sais, je suis très influencé par justement le web des débuts 2000. Après ça, ben beaucoup les appendices puis tout ça. Ben, il y a beaucoup de tout ça dans mon personnage. Donc c'est sûr que pour moi là, ça devait commencer sur le web avant de commencer sur scène. De toute façon, j'ai toujours été trop gêné pour commencer à juste faire de la scène comme ça. Là, ça m'a un peu tout pris pour que j'essaye. Là, donc, voilà.
0: Ah ouais, tu te considères comme très gêné. Donc, pour toi, le web, c'était une façon de commencer, de parler à beaucoup de monde sans les avoir devant toi.
1: Oui, oui, vraiment. Puis moi, j'ai commencé à faire du web à l'âge de mon personnage, vers 8-9 ans. J'ai commencé à mettre des vidéos sur YouTube puis tout ça. Puis là, j'ai juste toujours continué de faire ça parce que c'était ma passion. La fin de semaine, je faisais ça avec mes amis ou juste tout seul. Puis là, finalement, ben ça a donné ça là. Mais ouais.
0: C'est très de cette génération là, mais il y a quelque chose de quand même paradoxal. Tu dis, je suis quelqu'un de gêné, puis en même temps, dès 8 ans, je publiais des vidéos sur le web.
1: Oui, mais c'était ma façon de vraiment sortir ce que j'avais en tête ou de m'exprimer justement, vu que dans la vie, je m'exprimais pas nécessairement comme dans mes vidéos. Donc, c'est là que je faisais aller ma créativité.
0: Une espèce de soupape, Jessica?
2: En tant que maman de la table, comment tes parents géraient ça que tu faisais des vidéos sur YouTube à 8 ans?
1: J'angoisse! Non, mais au début, ma mère était pas trop sûre. Justement, elle disait qu'on voit ton visage, t'es jeune comme ça, mais cache-toi, je sais pas. Elle voulait que je mette un masque, des lunettes, tu sais, pour juste me protéger d'une certaine façon, mais elle embarquait là-dedans, là, tu sais. Puis elle est professeure d'art plastique, donc elle connaît, tu sais, elle a un côté artistique, elle savait que c'est là-dedans que je pouvais un peu être créatif, puis juste m'exprimer, puis tout ça. Donc, elle m'a toujours encouragé là-dedans.
0: Donc là, à tous les jeunes qui nous écoutent en ce moment, ben, tu leur permets de dire à leurs parents, regardez, là, Zach, lui, il l'a fait, puis il n'y en a pas de problème.
2: J'ai plus d'arguments.
1: Non, c'est ça, exact.
0: Est-ce que pour toi, le web, c'est un tremplin pour la scène ou est-ce que la scène c'est un tremplin pour aller plus loin sur le web? Lequel des deux? Parce que pendant longtemps c'était la scène le truc. Aujourd'hui on a l'impression qu'il y en a qui se disent ben non, moi c'est le web d'abord et avant tout, c'est là qu'ils m'ont publié.
1: Ouais, ben c'est une bonne question. Je pense que c'est vraiment à chacun ce qu'il préfère. Je pense que maintenant par contre le web pour les humoristes c'est vraiment on n'a pas le choix d'en faire, puis pour se faire découvrir, pour bâtir un peu une communauté, pour après ça au final vendre des billets, tu sais, tout ça. Je pense maintenant être humoriste, c'est de faire de tout. Donc après ça, si tu préfères faire de la scène, tant mieux, mais je pense qu'il faut aussi faire du web là. C'est mon opinion là.
0: C'est pas souvent que les deux univers se rencontrent. D'ailleurs, moi, un exemple qui m'avait beaucoup frappé, c'est au printemps dernier quand il y avait eu ce match de hockey entre des vedettes de la télé qui était mené par Olivier Primeau puis des vedettes du web qui étaient représentées par Louis Le Fou. Ça avait engendré une énorme réponse. C'est pas souvent que les deux écosystèmes médiatiques se parlent. Toi, t'étais allé entre autres à l'émission Quel talent, ça va être intéressant de t'entendre, Maxime,
1: aussi.
0: Toi, t'as l'impression que j'imagine que ça a permis d'élargir quand même un peu ton public, d'aller chercher d'autres mondes?
1: Oui, quand même, vraiment. Ça a été un bon stunt, ça, là. Puis aussi, c'était, je pense, ma quatrième fois sur scène, Quel talent. Donc, c'était un peu déstabilisant, mais quand ils m'ont dit, tu l'as, tu vas le faire, puis tout ça, j'avais le côté gêné de moi, anxieux. Je peux pas faire ça, mais en même temps, let's go, on y va puis on fonce, là, fait que oui.
0: Et là aujourd'hui, tu fais partie de cette génération là de créateurs de contenu qui vit d'abord, j'ai envie de dire d'abord à travers le web, que ce soit sur Instagram, sur Twitch. Est-ce que c'est difficile ou est-ce que c'est confrontant d'aller rencontrer ton public en personne, de les voir réagir en temps réel devant toi versus le téléphone, finalement tu lances ça dans l'univers?
1: Ben non, mais en fait c'est ce que j'aime le plus et je trouve le plus stimulant. en ce moment, c'est vraiment, j'ai tellement fait des vidéos depuis longtemps que mon fun, maintenant, je le retrouve vraiment sur scène. Jouer sur scène, après ça, moi, je tiens toujours à rencontrer le monde après. Donc là, c'est des longues files où ce que je rencontre les gens, des photos puis tout ça, mais j'aime ça vraiment les voir en vrai, avoir des vraies réactions, c'est beaucoup plus stimulant, puis j'aime ça, c'est ça que j'aime en ce moment. Ouais.
0: Et là, tout indique que le public aime ça, lui aussi, te voir en vrai, parce que le rodage de ton super spectacle se poursuit tout l'été, tu lances officiellement ton spectacle le 10 septembre prochain au Club Soda à Montréal, le 18 à l'Impérial Belle à Québec, c'est déjà complet, t'as plusieurs dates à travers la province après jusqu'au printemps prochain, est-ce que tu t'attendais à ce que la réponse soit aussi bonne?
1: Honnêtement, moi je suis déjà à pas me faire d'attente, pas de faire de trop grosses attentes, ça. Donc, non, j'ai été vraiment étonné que les gens embarquaient, que ça s'est quand même sold out rapidement et tout ça. Donc, je suis vraiment content, mais c'est juste de continuer ça, puis de c'est ça. Et continuer le bon travail, là, mais.
0: Est-ce que Zach Bull va n'être qu'une bulle qui va un jour éclater puis tu vas passer à autre chose ou tu penses que tu peux continuer très très longtemps là-dessus?
1: Non, je pense justement déjà à la suite un peu de ce que je veux faire. Oui. Tu sais, c'est, je garde le personnage, je le fais pas nécessairement évoluer dans son âge, je le garde comme ça parce que je trouve ça drôle, j'aime ça que ça reste comme ça, mais je pense déjà là à qu'est-ce qui s'en vient après, parce que je veux pas me tanner, je veux pas que les gens se tannent non plus, donc puis je suis déjà à beaucoup changer justement là, mes personnages, mes choses, donc oui.
0: Parlons de ce spectacle aussi samedi au Festival Nord de Rire à Mirabel, Zach Bull et ses amis Internet, tu vas partager la scène entre autres avec Cocotte, avec Ali Brassard, avec Louis Le Fou, qui sont trois créateurs de contenu ultra populaires, pas juste au Québec, mais partout dans la francophonie. Ça va ressembler à quoi ce spectacle-là, on s'attend à quoi?
1: Ça va ressembler un peu à un mélange de ce qu'on peut retrouver sur YouTube, ce qu'ils font, leur concept un peu, mélangé avec moi qui va un peu animer ça. Donc, ça va être un mélange de jeux, activités, concepts que j'ai préparés pour les surprendre, les déstabiliser un peu. Donc, c'est ça. Après ça, on va juste se faire du fun sur scène. Donc, comme un espèce de mélange de plein d'affaires, podcasts, etc. Mais je pense que les gens vont trouver ça le fun de voir ça sur scène.
0: On comprend que les jeunes qui les suivent déjà, qui vous suivent déjà, vont aimer ça. À quoi doivent s'attendre les parents qui vont peut-être les accompagner?
1: Je pense qu'ils vont aimer ça aussi. Ouais. Ils vont embarquer. Là, on essaie que ça soit le fun pour tout le monde. Je pense que ça va être divertissant pour tout le monde. J'espère.
0: Peut-être avant qu'on se laisse, Zach, là, j'ai envie de dire que bon, tu l'as démontré de plusieurs façons. Tu es un artiste assez polyvalent. Tu es diplômé. On parlait d'effets visuels. Tu es diplômé en effets visuels, animation 3D aussi. Ça se sent dans tes vidéos. Tu multiplies les personnages, donc avec notamment le père de Zach Bull aussi qu'on a vu. Tu es aussi auteur, compositeur, interprète, Zach Bull.
3: Zach Bull, on est

0: Donc, chanson qu'on peut écouter sur les plateformes.
1: Ouais, mon plus grand chef-d'œuvre.
0: Non, mais ça rentre. Je le dis, puis je tenais à ce qu'on le fasse entendre, parce que ça montre quand même la largeur de ton univers, ce que tu te permets aussi d'essayer.
1: Oui, oui, c'est ça. J'aime ça, essayer plein d'affaires. Donc, ouais, ça, c'était Zach Bull qui essaie de faire du rap. Là.
0: Tu veux continuer dans cette direction-là, essayer de toucher plusieurs choses sans avoir peur de te planter, de finalement pas juste te consacrer à une petite case dans laquelle tu rentres.
1: Ah oui, vraiment. Puis, tu sais, moi, dans ma tête, après le show, après la tournée, je veux faire autre chose, pas nécessairement un autre show ou quoi que ce soit. Donc, ouais, j'aime ça, c'est plein d'affaires.
0: Tu restes dans le monde humoristique?
1: Exact. Oui, je pense que oui. Là. Ouais.
0: Bon, mais Zachary, alors, Zach Bull, tu poursuis ton rodage avant donc la tournée officielle de ton super spectacle en septembre. Tu seras à Victoriaville vendredi, Trois-Rivières le 18. Le lancement officiel à Québec, je le rappelle, affiche déjà complet. Et Zach Bull et ses amis Internet, ce sera samedi au complexe Val d'Espoir à Mirabel à 16h dans le cadre du festival Nord de Rire. Merci d'être passé nous voir.
1: Merci beaucoup de l'invitation.
0: Dans un instant, donc, cet autre artiste qui charme le public avec un personnage passablement malaisant, Jerry Tremblay, il sera avec nous. Mais d'abord, ça respire l'été, ça. Louis Clavis et Courtside sur les ondes d'ici première. Bon mercredi.

0: Louis Clavis sur les ondes d'ici première. Premier extrait d'un nouvel album à venir, une tournée solo éventuellement aussi, mais d'ici là, ben, il tourne avec la gang de Qualité Motel un peu partout cet été, notamment à Alma samedi et à Lachine mercredi prochain. Mon prochain invité, je le disais, me rend très mal à l'aise. J'ai de la misère à regarder ses numéros et pourtant, je les regarde quand même parce que mon malaise face à ce gars à la coupe Longueuil-Fière et au regard plein d'espoir, ben, il est empreint d'affection. Le personnage s'appelle Jerry Tremblay. Il mélange humour et vélo acrobatique sur scène et il est porté par un vrai artiste qui lui s'appelle Maxime Poulain, qui s'est produit, ma foi, plus de 1000 fois ici et en Europe. Son passage à l'émission Quel talent l'an passé a fait de lui vraiment une grosse, grosse star sur Internet. Rebonjour, Maxime.
1: Bonjour, Julien.
0: Maxime, quand on lit ce qui se dit à ton sujet, on voit que le mélange des genres retient beaucoup l'attention. On n'est pas habitué à ça, j'ai l'impression. Là, ça fait quoi, 20 ans que tu fais du cirque? Puis je comprends que très tôt, t'as voulu intégrer cette espèce de dimension clownesque à ton art. T'as comme un peu toujours voulu être cette espèce d'hybride entre un athlète puis un artiste, finalement.
1: Oui, totalement. Ouais.
0: Ouais, ouais. Rappelle-nous un peu comment t'as commencé dans ce secteur-là, dans cet univers-là, à l'adolescence. Là.
1: Ben, longue histoire courte, moi, c'est lorsque j'étais au secondaire, il y a un professeur incroyable qui a créé une concentration cirque dans mon école. Puis pour moi et toute ma gang, ça a été notoire, en fait. Donc, grâce à cette concentration, tu sais, on vient aussi d'un milieu où est-ce qu'il y a beaucoup la consommation. Bref, tout ça pour dire que cette concentration cirque-là nous a donné une raison d'aller à l'école, de finir notre secondaire, mais surtout en fait d'avoir une passion puis d'être présent à l'école. Puis à partir de là, j'ai fait l'école de cirque de Québec et j'ai gradué ensuite de l'école nationale de cirque. Donc j'ai fait les deux écoles de cirque au Québec. Puis j'ai terminé l'école nationale de cirque à Montréal en 2013.
0: Et à travers ça, donc une portion un peu clownesque, humoristique, qui s'est invité, entre autres, à travers ce personnage-là, dont on parle énormément ces semaines-ci, ces mois-ci. Personnage de Jerry Tremblay, qui, bon, peut-être que certains apprennent à le connaître ces jours-ci, mais ça fait une bonne quinzaine d'années déjà que tu l'as créé. J'avais envie qu'on l'entende, peut-être, Jerry Tremblay, pour commencer dans une promo que t'as faite pour le spectacle.
2: Salut, guys! Juste pour vous dire que moi, modèle, à Montréal, complètement cirque. Ça vaut vraiment la peine. Tenez-vous-en, ça va être le 3, 4, 8, 9 juillet. Il y a plein d'autres affaires, mais ça, c'est meilleur. Ça vaut vraiment plus la peine. C'est rien contre les autres, là. C'est vraiment que... Moi, je pense que... Venez. Vraiment. S'il vous plaît.
0: Donc, un espèce de gars malaisant, un peu perdant, mais très attachant. Il vient d'où, Jerry, exactement?
1: Jerry, il vient de où? Mais je pense que, il vient de la région, clairement. Je pense que, tu sais, c'est aussi le côté un peu univers. En fait, c'est le wannabe. Donc, la personne qui comprend pas, tu sais, qui a une insécurité, mais qui veut la cacher, justement, par, hey, regardez ce que je fais, regardez, ce que j'ai. Puis, fait que c'est un peu le côté universel qu'on a tous un peu. Mais c'est clairement un wannabe de campagne. Puis je pense que mon intention c'est toujours de le faire aussi avec en fait sans prétention puis en respect. En fait, je puise beaucoup d'inspiration de moi. En fait, c'est un personnage avec
0: Nissan. Ouais.
1: Mais simplement, je veux dire, c'est un peu une caricature de moi aussi dans un certain côté, mais qu'à travers la création du personnage, ben on se découvre aussi, puis on est comme, ah ouais, non, c'est vrai que je le faisais en blague, mais non, je le fais quand même en vrai, ça me représente.
0: C'est une caricature, puis effectivement, on sent jamais de mépris dans cette caricature-là, même si elle est très drôle, puis certains reconnaîtront peut-être certaines personnes qui connaissent. Est-ce que pour toi, c'était une façon d'emmener ces deux dimensions-là ensemble sur scène, de dire, ben, vélo acrobatique, la portion plus humoristique, plus clownesque, de surprendre les gens avec un personnage au lieu de le faire en ton nom, finalement, en tant que Maxime?
1: La technique pour moi seulement, c'est des mots pour écrire une phrase. Donc, la technique pour moi, la technique de cirque n'est qu'un support pour pouvoir dire un message, en fait. Donc, pour moi, le plus important, c'est vraiment le message, puis aussi les émotions que tu transportes, puis ce que tu veux dire, tout simplement. Fait que le cirque n'est qu'un moyen pour porter ce que je veux dire. Puis en personnage, c'est plus facile. Je trouve qu'il y a moins de, il y a moins d'ego par rapport à soi, puis il y a plus de liberté, en fait, d'aller plus loin. dont faire du yo-yo à la télévision, exemple.
0: Oui, c'est ça. Puis pour toi, c'était plus facile de le faire ça à travers un personnage que de le faire en tant que toi-même?
1: Il y a beaucoup de choses que je ferais pas en tant que... Genre, non, Jerry est rendu plus loin que moi. Moi, je fais pas. Moi, je fais jamais ça.
0: Puis quel message? Parce que tu parles de message que tu veux livrer. Il y a quand même une profondeur à ce que tu tentes de faire ressentir aux spectateurs. Qu'est-ce que tu essaies de passer comme message? Ce que tu nous racontes, là?
1: Je crois que c'est un message... Pour moi, c'est plus un message d'empathie. C'est un message que la vulnérabilité peut être grand. Je pense que souvent, des fois, en humour, on va aller plus dans le vulgaire, mais que c'est pas nécessairement nécessaire pour être entendu. Que dans la bienveillance, puis l'amour, mais aussi dans l'honnêteté, en fait, c'est grand. Pas besoin de crier pour être entendu, surtout, mais pas besoin aussi de... juste en étant, ça peut être assez. Ou en étant un personnage. Mais dans le Jerry, en fait, je le vois vraiment comme... dans une vulnérabilité désarmante. Là, on voit ce qu'il tente de paraître,
0: mais oui, après ça, fait.
1: Clairement, on peut voir genre son insécurité, sa volonté d'être aimé, son besoin d'être aimé, puis d'être validé, en fait.
0: C'est ce qui fait qu'on a envie de passer un moment avec lui, finalement.
1: Ouais, c'est ça qui fait que je pense que la plupart des gens se sentent pas nécessairement attaqués par lui, ou se sentent... fait que les gens se... En fait, il y a beaucoup de gens qui, quand je termine un spectacle, tout le monde est comme se sent à l'aise avec le personnage, ce qui est vraiment beau.
0: Qu'on a peut-être envie de se moquer de lui peut-être aux premières secondes, mais dès qu'on commence finalement à le connaître puis à le comprendre, c'est vrai que ça conduit à des sentiments quand même assez différents.
1: Je pense que les gens aussi se reconnaissent, en fait.
0: Ouais.
1: Tu sais, mettons, Jerry est un peu des fois un miroir déformé de toutes nos insécurités. Puis les gens, ils font comme « Ah, c'est drôle. Ah ouais, puis ouais, non, c'est vrai que... Ah oui, ça me rappelle telle personne, ou ça me rappelle telle partie de moi, en fait. Fait qu'il y a une partie qui est très universelle, en fait, dans ce que Jerry apporte sur scène, en fait.
0: On va y revenir à la dimension universelle, d'ailleurs. Dans ce spectacle-là, concrètement, Searching for Love, à quoi est-ce qu'on peut s'attendre? C'est un mélange de dialogue avec le public, puis de prouesse quand même physique assez impressionnante. Là, c'est un mélange des deux.
1: Totalement. Ce que je voulais faire, c'est que c'est un hybride cirque, humour, malaise.
3: C'est assumé. Ouais,
1: c'est ça. Trois disciplines différentes. Je suis allé à l'École nationale du malaise. Puis en gros, l'histoire, c'est... En fait, le spectacle est basé sur les étapes du deuil amoureux. Puis l'histoire, c'est Jerry qui vient de se faire domper, puis qui va sur scène, un peu comme une plaie ouverte émotionnelle, comme qui veut tout de suite patcher le trou de son vide par quelqu'un d'autre rapidement. Puis on passe vraiment à travers les étapes du deuil. Puis à travers l'humour, on voulait aussi... Donc on a travaillé avec une travailleuse sociale pour traiter justement la dépendance affective, le narcissisme, puis le traiter en fait avec amour, mais transformer en blague aussi, puis puis aussi la personne avec qui j'ai travaillé, la metteur en scène, Myriam Sutton, c'était vraiment le fun d'avoir une femme pour entendre c'est quoi, tu sais, on était souvent en brainstorm de comme, ouais, moi il y a un gars qui m'a dit ça, c'était tellement pas bon, puis là j'étais tellement wrong.

0: faut que tu dises ça dans ton show. Puis, c'était vraiment le fun de travailler justement avec... parce que justement, si dans le contexte créatif, le fait d'avoir
1: un homme, regard femme, féminin,
0: ouais,
1: c'est ça.
0: De diversifier, puis genre, j'étais comme, ah oui, il y a des gars qui tendent ça. Oh shit.
2: Ça aide à aller chercher un plus grand public, là. Puis ouais. Tu parlais de la dimension universelle. Bon, là, le spectacle, c'est pour ça qu'on en parle, il est présenté ces jours-ci au Québec, à Montréal, entre autres. Bon, ça va être à Sorel, à Tattered Minds aussi dans les prochains temps pour le reste de l'été. Mais c'est un spectacle ou c'est un personnage que tu as présenté à de nombreuses reprises dans d'autres pays, en Europe, en Allemagne où tu as vécu, tu me corrigeras, tu as vécu 5 ans en Allemagne. Ouais. C'est un pays que tu connais bien, tu l'as présenté dans d'autres pays aussi. C'est un personnage qui est un peu universel et qui a été adopté ailleurs aussi.
0: Oui, vraiment, vraiment. Oui. La réponse est impressionnante, en fait, de manière générale. Puis c'est ça, en fait, je pense que, tu sais, le côté universel du « je suis insécure, voici tout, genre, voici mon char, voici ça », tu sais. Ça perce tout, en fait, de manière générale. Les gens,
2: langues, les cultures, ouais.
0: Puis là, je veux pas comme parler dans mon chapeau, parce que quand tu dis que ça perce tout, que finalement, tu te plantes. Mais somme toute, je croise les doigts, mais à chaque fois, ça s'est bien passé. Puis à chaque fois aussi, tu sais, moi-même, en fait, je pense que sur scène, faut t'arriver aussi avec une honnêteté puis un respect aussi de la scène, en fait, qui est beau, en fait. Qu'est-ce que je veux dire, c'est que la fragilité qui fait que ça te pousse à être présent totalement.
3: Le public, il le ressent directement.
0: Vraiment, vraiment.
3: C'est très important.
0: Totalement, totalement.
1: T'es l'opposé de Martin Matt. C'est ça, je comprends. C'est vraiment ce que je comprends.
0: Et où la ligne, on le sait pas. Hein. Effectivement. Mais genre, la semaine passée, il y a un étudiant qui a fait un exposé oral sur moi, puis il a terminé son exposé oral sur... Ah, c'est le show, il est vraiment spécial. C'est vraiment pas comme Martin Matt.
2: l'antithèse finalement du personnage. D'ailleurs, peut-être en terminant, ce personnage-là, bon, c'est drôle parce que nous, on le regarde du Québec, puis on y voit quelque chose de québécois dans ce personnage-là. Ouais. À l'international, est-ce que c'est la même chose? Est-ce qu'il s'appelle Jerry Tremblay? Est-ce qu'il est habillé de la même façon? Ou est-ce que tu l'adaptes aux différentes cultures où tu te promènes?
0: Je le garde pareil, en fait. Je le garde avec la même matricure, puis en gros, ici, on le voit très québécois, mais la référence est américaine en général, là, parce que tout le continent, il y a des Jerry sur tout le continent américain. Ouais. Et aussi en Allemagne, parce que, en gros, tu sais, je pense que la culture américaine est aussi exportée, là. Fait qu'il y a des gens quand même avec des bandanas un peu partout. puis somme toute, ça rend, pour moi, c'est important aussi de garder une esthétique, en fait, d'iconifier le personnage, que les gens puissent le reconnaître rapidement un seul coup d'œil.
2: Ce qui te vaut d'être reconnu dans la rue carrément par du monde, autant ici que là-bas, là.
0: Totalement.
2: et on comprend pourquoi ton passage, je termine là-dessus, ton passage à l'émission Quel talent l'automne dernier a eu autant de succès. Je disais ça, je pense que sur Instagram, t'es rendu à 291 millions de visionnements pour ce numéro-là. Ouais. Moi qui couvre les réseaux sociaux au quotidien, je me souviens pas d'avoir vu un score comme ça pour un Québécois. Ouais. Presque 300 millions sur une seule plateforme, c'est absolument gigantesque. Bravo, en tout cas, Maxime Merci. Poulain, je te rappelle, on peut te voir avec ton personnage de Jerry Tremblay sur scène dans le spectacle Searching for Love ce soir et demain au studio de l'Espace Saint-Denis. C'est dans le cadre de Montréal complètement cirque. La semaine prochaine, au Gibfest de Sorel, au Festival promotuel de la relève à Tattered Minds le 22 août. Merci beaucoup d'avoir été là.
0: Merci, Julien.
2: Dans un instant, la culture de la critique de resto sur le web, partout, tout le temps, par n'importe qui. Quel impact ça a sur les restaurateurs? On va en parler. Mais d'abord, en musique, il y a quelque chose que je trouve vraiment charmant dans la rencontre de leurs deux univers. Des fois, c'est mignon, des fois, c'est sombre, avec juste assez de dissonance. Voici Violette Pie et Claude Pelgag avec Jeûner sur les ondes d'ici première.

0: Une chanson d'amour qui gagne en intensité, ma foi, des œufs bénédictines du début jusqu'à la voix presque gutturale à la fin de Violette Pie, accompagnée ici par Claude Pelgag. Vous êtes toujours à l'écoute de l'heure d'été. Écoutez, cette chanson-là, j'allais dire, elle s'appelle Jeûner. C'est ce qu'on n'a jamais envie de faire quand Amine vient nous voir. Amine Labi, chef, copropriétaire du restaurant Leila à Montréal. Star d'Instagram, lui aussi, faut le dire, sous son pseudo Just Another Cook. Amine, aujourd'hui, tu veux nous parler donc de ces critiques de restaurants qui sont, c'est pas nouveau, qui sont partout sur Internet, dans cette ère où quiconque peut noter n'importe quel établissement selon n'importe quel critère. Ça a du bon, ça a du moins bon aussi pour les restaurateurs comme toi.
1: Comme dans toute chose. Ouais, je pense que c'est vrai. Mais ce n'est pas nouveau, mais c'est en grande croissance. Les reviews de restaurants font partie intégrante de la diète numérique de plusieurs consommateurs de contenu en ligne. Puis on a juste à penser aux reviews de Poutine d'Olivier Primo. Qui a
0: c'est
1: pas
0: un très
1: vu
0: bon exemple, ouais.
1: C'est incroyable, puis ça a changé des vies. Il y a des restaurateurs que leur vie a changé depuis que son passage a été fait, depuis que le review de la Poutine a été fait. Des fois, ils ont des line-up, ils ont engagé du monde. Donc, ça révolutionne quand même la vie d'un restaurateur, ces reviews-là. Ça a aussi des impact négatif. Moi, j'ai des amis aussi, je sais pas si vous connaissez Mange dans mon hood.
2: C'est ça.
1: J'ai eu la chance de rencontrer un des propriétaires récemment sur un tournage et il m'en a parlé depuis qu'ils ont eu l'article. Eux, c'était pas les réseaux sociaux, c'était plus un article au Time Out. Ouais.
0: Alors, juste pour le situer, c'est un restaurant de Montréal qui se spécialise dans les Smash Burgers. Qui a déjà quelques années à son actif, mais là, qui a eu droit à un article qui en a fait un restaurant, une adresse absolument viral.
1: Le cinquième meilleur burger, je pense, en Amérique du Nord ou au monde, si je me trompe pas.
2: Je pense que c'est au monde.
1: Au monde.
0: C'est ce que je me souviens d'avoir lu aussi. Ouais.
1: Puis je m'en doute pas. Je suis sûr et certain que le burger est phénoménal parce que, tu sais, on est quand même à Montréal, on est quand même proche des États-Unis. La culture du burger est née ici en Amérique du Nord. Donc, pour moi, c'est sûr que le burger est incroyable. Mais ce qui est fou, c'est que lui, ça a changé sa vie. Et le nombre de monde qui sont venus manger ce burger. Puis ce qui est incroyable, c'est que le restaurant a toujours été là. Ça a pris juste un article pour passer de... Déjà, ils étaient très occupés, très achalandés. Ouais. Et maintenant, lui, ce qu'il m'a dit, c'est que vu que c'est un couteau à double tranchant, on est occupé, mais il faut garder la qualité. C'est très, très, très important pour un restaurateur de donner un produit et qui nous ressemble puis qui est bon. Et eux, ce qu'ils ont fait, c'est qu'ils ont dû couper leur heure d'ouverture. Ils ont engagé du staff. Ils ont vraiment trouvé une formule pour pouvoir contrôler le crowd qui sont venus manger ces burgers-là. Mais tu vois, c'est très, très, très positif.
0: Là, c'est un exemple, évidemment, j'ai envie de dire presque extrême parce qu'on parle du cinquième meilleur burger au monde. On a vérifié, c'est effectivement ça. Par le magazine Time Out, donc si ma mémoire est bonne. Là, c'est un exemple extrême. Les critiques de resto en général, celles que monsieur, madame, tout le monde peuvent laisser sur Google, sur les réseaux sociaux, ça aussi, de façon générale, ça a des points positifs, ça a des points négatifs.
1: 100%. Le problème, c'est que quand on mange dans un restaurant et on vient donner son opinion par rapport à la nourriture, par rapport au service. Peut-être le service, moi je suis un peu plus piqué là-dessus, c'est très important. N'importe qui peut donner son avis sur un service parce qu'on est quand même les clients, on se déplace. Moi je me trouve tout le temps, je dis tout le temps qu'on est assez chanceux d'avoir un client qui se déplace dans notre restaurant parce qu'il y a énormément de restaurants dans la ville. Donc c'est un privilège pour nous d'avoir cette personne. Mais que si on n'arrive pas à donner un bon service ou de prendre soin de ce client-là pour avoir une belle expérience,

0: Des fois, ça peut arriver que l'assiette, il y a un problème avec l'assiette, avec une cuisson, on est tous humains. Tu vois, une cuisine, on peut être très achalandé, un temps d'attente, mais le service va vraiment
1: c'est
0: faire
1: la... C'est moins pardonnable, finalement, un mauvais
0: c'est
1: service.
0: C'est pas pardonnable. Pour okay. moi, ça fait toute la différence. Des fois, un client veut laisser un mauvais review, mais finalement, le service va venir sauver la situation. Le problème, c'est que des fois, c'est au niveau de la nourriture, au niveau de l'assiette en tant que telle, c'est que les goûts sont différents. Puis chaque personne peut donner son opinion comme elle veut. Le problème, c'est que ça vient affecter vraiment un restaurant ou une entreprise. T'as des gens derrière ça qui travaillent super fort. Donc des fois, c'est vraiment, ça vient nuire un peu à la crédibilité de cette place-là.
1: C'est intéressant de t'entendre là-dessus parce que nous, comme internautes, des fois, on peut dire, OK, on sort d'un resto, hey, ça a vraiment pas bien été ou ça a très bien été, je vais laisser une critique, on va écrire ça sur Google, on lance ça dans l'univers. On n'a pas forcément l'impression que ça va avoir un impact parce que souvent, il y en a tellement. Ce que tu nous dis, c'est que vous voulez recevoir ces critiques-là et ça peut avoir un poids démesuré sur le succès ou finalement un passage très sombre pour un resto. Là.
0: Oui, moi il y a deux opinions là-dessus. Moi, je parle plus pour les réseaux sociaux. S'exprimer en public, faire des reviews. Quand je parle, on mange, on déguste des trucs et on parle. N'importe qui peut le faire. Ça, pour moi, on peut pas vraiment... si t'as pas vraiment d'expérience dans ça, puis si t'as pas un gros following qui te suit, puis une certaine crédibilité, parce qu'il y a des gens qui sont payés pour ça, puis n'importe oui. quel restaurant peut les payer, ils viennent et disent « Oh, c'est bon, c'est bon, c'est bon. »
1: Beaucoup des influenceurs qui font ça.
0: Mais il faut rester honnête. Ouais. Si c'est un restaurant te paye, tu restes honnête. Ces gens-là, on les connaît, on est capable de les reconnaître. Moi, de toute façon, je fais pas vraiment affaire avec avec des personnes pour promouvoir mes restaurants. Les seuls avec qui j'ai collaboré sur ma page personnelle, c'est Everything Eat Possible. Ils sont très très cool. Eux, ils font juste manger. Ils sont reconnus pour manger. Moi, j'adore manger. Donc, on a fait quelque chose ensemble. C'est ça. Le truc qui me dérange le plus, mais qui me dérange moins, c'est les Google Reviews. Pourquoi? Parce que les avis sur Google, ça reste des clients, ça reste des gens. Il y a beaucoup de restaurateurs qui sont contre ça, laisser un avis Google. Pour moi, c'est important d'avoir ces avis-là. Peut-être qu'il va y avoir une minorité où l'avis va pas être juste. Peut-être que la personne a été... On sait jamais, on est tous humains, on sait pas c'est quoi la journée, la soirée qu'elle a passée, peu importe. Mais ces avis-là, pour moi, sont importants. Pourquoi? Parce que moi, quand je voyage et je vais aller manger dans une place, c'est la première chose que je regarde. Et la plupart du temps, où je me dis, oh, c'est pas si pire, je vais quand même y aller à un restaurant qui est 4.1, 4.2, 4, 3.9... La plupart du temps, je te dirais 99% du temps, je suis déçu.
1: Donc, OK, pour mais moi, c'est quoi un bon score pour un resto?
0: Pour moi,
1: est-ce qu'il y a un chiffre magique?
0: Tout ce qui est en haut de 4.3, 4.4, 4, okay. Dans le 4.5, là, c'est sûr, c'est un bon restaurant, tout dépendamment du nombre d'avis aussi qu'il y a, parce que la moyenne
1: oui,
0: est par si rapport.
1: Si
0: on a 3, puis t'es à 5,
2: ouais.
1: Ça a moins de valeur. Ouais. C'est intéressant parce que, bon, évidemment, pour ceux qui connaissent pas forcément le fonctionnement, quiconque peut laisser des avis, le restaurateur, l'entreprise derrière, ne peut pas supprimer ces avis-là. Faut en faire la demande à Google si on considère qu'on est, par exemple, victime d'une campagne de dénigrement injuste. Ben là, tu peux écrire à Google puis dire, ou telle personne n'est pas venu à mon restaurant, j'en ai la preuve, etc. Mais les critiques qu'on voit, ce sont des vraies critiques. Puis ce que tu dis, c'est que de façon générale, c'est un baromètre qui est relativement fiable.
0: Moi, j'y crois vraiment. Puis pour moi, c'est très important. Puis je travaille vraiment très dur avec mes restaurants de pouvoir vraiment avoir des bons avis Google. T'sais, on n'incite pas les gens à laisser des avis, mais quand on a un mauvais avis, on fait des suivis avec les personnes qui ont laissé ces avis-là. Et des fois, ça arrive. T'sais, moi, un restaurant de restauration rapide, ça se peut qu'il y a des erreurs dans la commande, ça se peut que quelque chose arrive, c'est très, très normal. Mais après, si on fait le suivi avec et on parle au client, nous, notre objectif, c'est vraiment que le client il sorte puis il est heureux. Comme je te dis, c'est un privilège d'avoir ce client-là dans un de nos établissements. C'est notre devoir de respecter le client, de les accueillir avec un sourire. Dans l'autre restaurant, on est plus un restaurant assis. Le service, pour moi, va faire toute la différence si la cuisine se plante et vice-versa. Si le service se plante, la cuisine devrait vraiment être à la hauteur.
1: C'est sûr que ça pousse à l'excellence que d'être évalué tout le temps. À tout moment, on veut s'assurer de toujours être à son meilleur finalement, parce que quiconque peut devenir finalement critique culinaire puis aller laisser une impression après sur Google ou sur les réseaux sociaux.
0: Tout à fait d'accord.
1: Intéressant de t'entendre là-dessus, donc sur cette culture de la critique de restaurants sur les réseaux sociaux, sur Google. Amine, merci beaucoup encore une fois.
0: Merci à
1: vous. Tu restes avec nous. Jessica Barker, dans un instant, nous aide à faire décrocher les enfants des téléphones avec ce classique du cinéma à regarder en famille. Et c'est d'actualité en plus avec ce qui se passe dans le golfe du Saint-Laurent. Meilleure musique d'abord, Mike Clay nous en avait fait l'éloge la semaine dernière, musicien français qui sera de passage à Montréal. Ben oui, Jessica, le 24 octobre prochain, c'est son seul spectacle en Amérique. On espère qu'il nous offrira cette reprise assez unique de Petite Marie de Francis Gabriel. Voici Bigger Ranks à l'heure d'été.

0: Et ce n'était pas Francis Cabrel sur les ondes d'ici première, mais bien Bigarang. C'est avec cette reprise de Francis Cabrel, Petite Marie à l'heure d'été. Jessica Barker, donc, tu continues semaine après semaine de nous suggérer des activités, des trucs pour garder les enfants loin des écrans de téléphone cet été. Souvent, on dit loin des écrans, mais en même temps, toi, aujourd'hui, tu dis, ah, ben, on va se rapprocher d'un écran, mais un écran commun, j'ai envie de dire, un écran de groupe.
1: Exactement.
0: Pour un classique du cinéma.
1: Puis là, j'ai l'air d'être pleine de contradictions, mais je pense vraiment que l'écoute en groupe de films, ça rentre pas dans la catégorie écran avec temps surveillé, à quantifier, à évaluer. Pour moi, c'est comme une autre affaire. C'est une communion, un partage. Puis, ce qui est important, c'est qu'en faisant ça, puis ça, c'est la psychologue Ariane Hébert qui le dit, on propose à nos enfants à des activités à faire en famille, entre amis, qui fait qu'on est en dehors du monde virtuel. Parce que c'est ça l'affaire qui est le plus difficile, les enlever des téléphones cellulaires.
0: Donc, on plonge pas dans un univers virtuel, on regarde une œuvre en groupe,
1: en gang, puis on est justement à le choisir en gang. Puis ça a été l'élément intéressant de l'exercice. On était dans un chalet à Mekinac, une invitation d'un couple d'amis, un chalet parfait, mais il y avait surtout au milieu du salon un immense pouf que tout ouvrait. Puis à l'intérieur, c'était un coffre au trésor, des centaines de DVD.
0: Oh!
1: Des vrais DVD!
0: DVD.
1: Tu sais, on est toujours dans la virtualité, ouais, à scroller sur Netflix, sur Disney. Non, là, on regardait des boîtes, on regardait...
0: C'est tellement plus le fun qu'un catalogue sur un écran.
2: Moi, j'adore. Moi, j'adore.
1: Tu te retrouves, tu sais, moi, c'est mon enfance, c'est mes souvenirs, c'est ma nostalgie. Puis le fait de regarder les films puis se dire, ah oh, oui, ça ou pas ça, c'était vraiment trippant. Donc, au début, le premier film qui intéressait tout le monde, c'était Top Secret. C'est l'espèce de film comédie burlesque des années 80, là. Bon, j'adore les deux jeunes, ils savent pas c'est quoi. Vous irez voir, vous googlerez. C'est la même gang qui ont fait, y a-t-il un pilote dans l'avion, okay, les Naked Gun.
0: Oui, oui, oui.
1: Mais moi, ça me tentait pas. Parce que moi, c'est pas des films qui me font rire. Okay. Moi, je suis pas dans la gang de ha, ha, ha. J'aime pas ça. Fait que j'ai chialé. Fait qu'on a tassé le projet de Top Secret. Là, on est tombé sur Pretty in Pink.
0: Ah,
1: Rose Bonbon.
0: Ça a une place spéciale dans ton cœur, ça.
1: Ça, c'est mon film de ma préadolescence. C'est tellement une belle histoire d'amour. Réalisé par Howard Deutsch. Sorti en 1986. J'étais bien énervée, mais ça n'a pas pogné.
0: Non plus, bon, OK.
1: Fait que là, mais ce n'est que partie remise. Mes filles vont l'écouter. Je lâcherai pas. Et finalement, en fouillant dans les centaines de DVD, on est tombé sur Jazz. Wow. Mais moi, j'aurais jamais pensé que ça ferait l'unanimité de 52 ans à 9 ans. Et pourtant, c'est ce film-là qui a gagné.
0: Parce que là, je comprends que les plus vieux l'avaient vu. Tes filles, c'était un premier visionnement?
1: Ben oui, un premier visionnement. Puis ça, c'est excitant. Parce que là, moi, je suis quand même peureuse. Je suis dans cette catégorie-là. Mais mes filles sont pas peureuses. Tu sais, moi, j'ai peur à Stranger Things. Eux autres, ils ont pas peur.
0: Okay, bon, ça,
1: non, je suis vraiment
0: le niveau
1: peureuse.
0: Quand même, Jessica.
1: C'est pour ça que je veux mettre les choses
0: c'est quand
1: en perspective.
0: Même peureux, ça, ouais.
1: C'est très peureux, je le sais. Fait que là, j'étais comme, oh, c'est une bonne idée. Mais là, tout le monde était dans l'élan. Fait qu'on s'est dit, allons-y, plongeons, c'est le cas de le dire. Et surtout, écoutons la musique de John Williams.
0: Oui, un classique. Il y a quelque chose d'assez glaçant aujourd'hui, même, ma foi, plus d'un demi-siècle plus tard.
1: C'est incroyable. Puis cette trame sonore, elle est tellement puissante parce que c'est un des personnages principaux, parce que c'est ça qu'on réalise en le revoyant finalement, c'est que c'est très, très, très long avant qu'on voit le fameux requin. Puis ça, à la base, c'était pas supposé d'être ça. C'est qu'il y a eu tellement de problèmes pendant le tournage parce que ce requin-là a été créé, inventé et testé dans des piscines. Mais là, quand il s'est retrouvé dans l'eau de mer, il pétait, il coulait, il n'y a rien qui marchait. C'était comme le pire scénario. Et Steven Spielberg, c'est pas son premier film, mais c'est son premier gros, gros, gros film. Et il y avait beaucoup, beaucoup de pression sur ses épaules. Il voulait faire le film de l'été, il voulait créer l'événement. Et ça a été vraiment un tournage compliqué. Donc là, on est tout installé. Puis tu sais, on regarde ça sur une télévision, une petite télévision. Je dis ça, c'est parce que chez nous, on est privilégiés, on a un écran.
0: Fait
1: que
0: un là, vrai gros écran,
1: oui,
0: là, c'était
1: une TV, tu sais.
0: 100% chalet.
1: Oui, c'était okay. Full chalet, DVD, TV, version originale, en anglais aussi. Mes enfants ont toujours l'option de rajouter des sous-titres, de le mettre en français. Là, c'était comme, mais non, version originale, anglais. Puis finalement, c'est bien correct, là, parce que il y a pas tant de dialogue dans Jazz.
0: Non,
1: on
0: c'est
1: s'entend.
0: Visuel,
1: c'est
0: visuel,
1: très visuel, c'est sur les feelings, sur les émotions, sur qu'est-ce qui se passe, comment on gère ça. Puis donc, oui, effectivement, ce tournage chaotique, Steven Spielberg, il est du haut de ses 27 ans, a essayé de gérer tout ça. Il voulait absolument tourner à Martha's Vineyard et il voulait absolument être dans la vraie réalité, justement. Et les 55 jours de tournage prévus, ça s'est terminé par 159 jours de tournage.
0: Oh, ça fait plaisir, un budget.
2: Ouais, c'est
1: un budget. Écoute, c'est incroyable, mais ça fonctionne.
0: Ça
1: parce que dans le salon à Mekinac, il y a personne qui a lâché. Puis je me demandais, à 9 ans, on pense quoi de Jazz?
3: Ben, la musique a vraiment rajouté quelque chose, vu que j'ai trouvé que... Et ben, je trouve toujours que dans les films, la musique rajoute vraiment un mood.
4: Puis est-ce que ça te fait peur?
3: Non, pas tant que ça, mais ça rajoutait quand même quelque chose.
4: T'as quand même crié.
3: Oui, mais ça veut pas dire que j'avais peur. J'ai crié dans Lord of the Rings, j'ai pas eu peur.
0: Joséphine devant
1: Joséphine,
0: ta fille.
1: Ma fille qui a crié dans Lord of the Rings aussi, parce qu'on regarde ça en ce moment. Moi, je ressors toutes mes classiques, c'est tellement excitant. Mais donc, elle a vraiment apprécié, puis c'était vraiment le fun de vivre cette expérience-là.
0: Un des je me permets, 9 ans, moi, on dirait que j'aurais eu peur. Qu'elle ait vraiment peur.
1: Ben, moi, j'avais full peur.
0: Aujourd'hui, on a beau dire, ah, le requin, il est pas super bien fait, c'est vieux, est-ce que ça, ça reste un film quand même assez peurant pour l'avoir vu il y a pas si longtemps.
1: Absolument.
0: Elle est juste vraiment fait dur plus que sa mère.
1: Ben oui, parce que moi, à son âge, je l'avais vu à peu près, puis j'avais eu vraiment peur. Je me rappelle d'avoir regardé le film avec mes petites mains devant mes yeux, puis essayer de survivre au moment où, tu sais, quand il mange le requin, il y a beaucoup de sang,
0: oui,
1: là.
0: Oui,
1: c'est graphique. Tu sais, on est dans une autre époque où on montre les choses, puis oui, on voit le côté mécanique du requin, puis ça, c'est sûr que mes filles n'arrêtaient pas de le mettre de l'avant puis de le nommer, mais il reste quand même que la structure dramatique est tellement bien réussie avec les sauts, la musique, l'étrangeté puis le mystère. C'est vraiment trippant, mais c'est pas ça qui a fait le plus tripper ma Victoria, 14 ans.
5: Moi, j'ai beaucoup aimé l'énergie qu'on écoutait le film parce que tout le monde l'avait déjà vu, sauf moi et Joséphine. Donc, de voir que tous les adultes étaient comme... aimaient ça avec du fun de tout revoir et toute la musicalité, que ils aimaient la musique et tout. Et là, moi et Joséphine, on découvrait tout ça. C'était vraiment le fun parce que on avait tout... Eux, ils avaient le point de vue de le revoir et de le redécouvrir. Et moi et Joséphine, on le voyait pour la première fois. Donc, c'était vraiment nice.
0: Et ça a quasiment l'air arrangé. Un commentaire. C'est beau.
1: C'est beau, mais c'est l'idée de la communion et de partager. Puis, mon ami Pascal, qui est réalisateur chez qui j'étais, est un passionné. Alors lui, il pouvait quasiment nous dire plan par plan. Ça, il a fait ça comme ça. Puis là, la caméra était là. Puis là, c'était compliqué. Puis il y a eu des problèmes. Fait qu'il y avait comme un masterclass de réalisation tout en regardant le film, tout en étant dans le chalet. C'était vraiment un beau moment.
0: Alors, 9 et 14 ans, ça a fonctionné, John. Elles ont aimé et elles ont décroché des écrans.
1: Absolument.
0: Genre de ce visionnement. Ça marche. Encore un truc de Jessica Barker qui a fait ses preuves. Merci beaucoup, Jessica,
1: merci
0: encore
1: à toi.
0: Une fois. Amine, merci encore d'avoir
2: merci,
0: été
2: merci.
0: Là. On vous retrouve tous les deux la semaine prochaine. Demain à l'émission, Gabriel des Trois Maisons vient nous raconter l'un de ses étés formidables, celui de ses 14 ans. Et puis, on s'intéresse aux équipes qui s'assurent de la sécurité des acrobates pendant les spectacles de cirque. Nous qui en parlions en plus aujourd'hui. Dans un instant, c'est Acteurs de changement avec Rebecca Maconnen. Au micro, c'était Julien Poirier-Malo. À demain et bon mercredi sur les ondes d'ici première.

0: À l'émission, on aura pour vous toutes les analyses et les réactions sur le budget de la Saskatchewan qui sera déposé à l'Assemblée législative. C'est un rendez-vous 15h30.
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4: Bonjour et bienvenue, c'est le moment des informations. Il est 14h, ici Vincent Pichard. Les prochaines élections de l'Assemblée communautaire françaiscoise se dérouleront en ligne uniquement. Le vote électronique est pour la première fois mis en place. Le président de l'ACF, Denis Simard, affirme que c'est une innovation qui était dans les cartons depuis un moment maintenant et que c'était une demande de la communauté. Il assure que les données personnelles des votants seront protégées. Pour participer au scrutin, les électeurs devront se créer un compte en ligne. Pour les règles d'admissibilité, elles restent les mêmes.
5: Les lois ne changent pas, les règlements ne changent pas par rapport à la CF pour pouvoir qui peut accéder. Donc, il y a quand même toutes les questions de être âgé d'au moins 16 ans, résider en Saskatchewan, respecter les buts fondamentaux de la CF. Rien de ça ne change. C'est juste qu'à la place de cocher sur un papier oui et mettre sa signature, maintenant, ça va être fait de façon électronique. Puis, il faut quand même vérifier une pièce d'identité. Donc, il va quand même falloir télécharger les photos de notre permis de conduire, essentiellement, comme on fait essentiellement tous les autres processus électoraux qui existent présentement. Donc, c'est un processus qui va être très légitime, qui va nous permettre de s'assurer qu'on fait toutes les bonnes choses.
4: Lors des prochaines élections de l'ACF, les votants devront désigner les 15 députés communautaires ainsi que le président de l'organisme. Elles sont prévues du 30 octobre au 4 novembre. Une nouvelle fois, les pompiers de Saskatoon recommandent à la population d'éviter de pratiquer des activités nautiques sur la rivière Saskatchewan. Dimanche soir, ils ont dû secourir un kayakiste qui était en difficulté. Cela fait des semaines que le niveau de l'eau est anormalement élevé, ce qui accentue le courant de la rivière et par conséquent le risque d'accident. Le 20 juin, le conducteur d'une moto marine est tombé à l'eau. Il n'a pas été retrouvé vivant. Une des quatre personnes qui avait été secourue après le naufrage d'un bateau au large de Vancouver le 28 juin a succombé à ses blessures à l'hôpital. Six personnes sont toujours portées disparues et présumées noyées. Aujourd'hui, la GRC de Richmond a dévoilé des détails sur les occupants du navire et sur l'embarcation elle-même, Julie Landry.
6: On savait déjà que quatre personnes avaient été secourues, là, des 10 personnes à bord du Big Coast, ce bateau exploité par Top Vancouver Fishing Charter. Et bien, on vient d'apprendre par communiqué qu'une femme de 28 ans de nationalité chinoise qui résidait à Seattle a succombé à ses blessures. Les autres survivants, un Britanno-Colombien, une femme de Toronto et un homme de l'État de Washington, ont tous pu quitter l'hôpital. Six personnes sont toujours portées disparues et elles ont été identifiées. Quatre hommes et deux femmes, trois de la Colombie-Britannique, un Toronto et deux de l'État de Washington. On apprend aussi que lundi, l'équipe de récupération sous-marine de la GRC a réussi, avec un véhicule télécommandé, à localiser le navire naufragé. Il est à 153 mètres de profondeur. C'est très obscur, donc il est difficile de voir à l'intérieur, mais des recherches ont été menées sur les fonds marins autour du navire et ça a permis de localiser là, aucun occupant à l'extérieur du navire. L'enquête se poursuit et les enquêteurs continuent d'identifier et de contacter d'autres personnes qui pourraient avoir des informations pertinentes sur les voyages précédents de ce navire-là. Ici Julie Landry, Radio-Canada, Vancouver.
4: Au Liban, une frappe de drone israélien a fait deux morts dans le sud du pays. L'armée israélienne a par ailleurs annoncé l'arrestation d'un membre du Hezbollah dans cette région. D'après l'État hébreu, l'homme est un membre de la force Radwan qui est responsable d'attaques contre des soldats israéliens et des civils. Pendant ce temps, le Liban exige qu'Israël se retire de deux zones du sud du pays afin d'y déployer son armée. Le gouvernement libanais en fait une condition pour sa participation à un nouveau cycle de pourparlers prévu en Italie la semaine prochaine. Ces discussions ont été décidés à la suite de la conclusion d'un accord cadre le mois dernier en vue d'une paix durable entre les deux pays. Air Canada a recruté son futur président directeur général et la personne retenue sait s'exprimer en français. Il s'agit du Néerlandais Enko van der Werf qui dirige présentement Scandinavian Airlines. Eric Clouf nous en parle.
7: Cette controverse remonte au printemps dernier. Michael Rousseau avait diffusé un message de condoléances uniquement en anglais après le décès de deux pilotes, dont un Québécois, dans un accident qui était survenu à l'aéroport de LaGuardia, à New York. Et c'était alors attiré de nombreuses critiques. Le commissariat aux langues officielles avait reçu plus de 2000 plaintes concernant son message unilingue de condoléances. Environ une semaine plus tard, il avait annoncé sa retraite. Et cette controverse s'ajoutait au fait qu'en 2021, Michael Rousseau s'était vanté d'avoir pu vivre pendant de nombreuses années à Montréal sans avoir à apprendre le français. Son départ est donc prévu à la fin du mois d'août. Le nouveau grand patron du plus grand transporteur aérien au pays, qui est originaire des Pays-Bas, entrera en fonction d'ici la fin du mois de janvier prochain. Anko van der Werf n'a pas accordé d'entrevue, mais on peut l'entendre dans une vidéo interne d'Air Canada dans laquelle il explique qu'il a appris le français, entre autres, à l'école. On va écouter un extrait de cette vidéo.
8: Je comprends l'importance de pouvoir communiquer en français chez Air Canada. Échanger directement avec les employés, les clients et nos partenaires me permettra de le pratiquer plus souvent à l'avenir.
7: Air Canada précise que la recherche de son nouveau PDG a tenu compte d'un certain nombre de critères, dont la capacité de s'exprimer en français. Éric Plouffe, Radio-Canada, Montréal.
4: Et puis le gouvernement Carney annonce un investissement de près de 900 000 dollars dans le but de renforcer l'immigration francophone dans les territoires du Nord-Ouest. Le projet vise entre autres à améliorer l'accès à l'information sur les différents programmes fédéraux d'immigration et à soutenir la reconnaissance des titres de compétences étrangères des résidents temporaires. À terme, Ottawa souhaite augmenter la rétention et l'intégration des immigrants francophones et bilingues. D'après le recensement de 2021, les francophones constituent 3% de la population des territoires du Nord-Ouest. Fin de ce bulletin d'information. Prochain rendez-vous à 15h.

0: Ici Rebecca McConnell. Aujourd'hui, à Acteurs de changement, je reçois Maître Bruce Johnston. Au cours des 30 dernières années, c'est l'avocat qui a piloté plusieurs dossiers ultra médiatisés, dont l'accessibilité universelle à l'avortement au Québec, qui fête ses 20 ans cette année en août, le procès des courageuses contre Gilbert Rozon, l'indemnisation des fumeurs par les grands cigarettiers et, entre autres, l'exemption au couvre-feu des personnes en itinérance pendant la pandémie. Bonjour, Maître Johnston.
1: Bonjour.
0: Merci beaucoup d'avoir pris une heure de votre horaire, j'imagine, ultra chargé. Tout ce que je viens de dire, là, c'est beaucoup de victoires en 30 ans, mais est-ce que ça sonne un peu comme une éloge funèbre?
1: Je dirais pas une éloge funèbre, non. On dit que les combats qu'on gagne sont ceux qu'on n'abandonne pas. Et on va pas tous les gagner, mais on va certainement pas tous les perdre. Et on est quand même fiers d'avoir gagné, notamment les combats que vous avez mentionnés.
0: Vous dites « on » parce que vous êtes jamais seul.
1: On n'est jamais seul. On est une très, très belle équipe. Mes associés depuis 30 ans, Philippe Trudel, André L'Espérance. Et là, on a une équipe extraordinaire. Mm. On réussit à recruter des gens que tous les bureaux aimeraient vraiment, vraiment avoir.
0: C'est sûr, avec une feuille de route comme celle-là.
1: Mais c'est...

0: Ça faisait partie de notre politique dès le début. On s'est dit comment recruter, et c'est difficile de recruter les très, très bons candidats. Et nous, ce qu'on s'est dit, c'est si on fait les dossiers qu'un jeune idéaliste brillant veut absolument faire, mais ce n'est que chez nous qu'ils peuvent le faire. Alors, c'est comme ça qu'on recrute et on fait aucun recrutement. Les gens doivent nous trouver. Et
1: Ça fonctionne.
0: par exemple, j'ai une jeune associée qui, on est allé à la Cour suprême dans une intervention. Qu'on faisait pro bono dans un dossier de respect des droits de la personne en Afrique. Et c'est Lex Gill, qui est l'associée en question, elle est mon associée aujourd'hui, mais on a eu son CV, elle était claire à la Cour suprême et elle s'est dit, peut-être que j'aimerais travailler dans ce bureau-là. Alors, c'est un très bon mode de recrutement.
1: On va revenir à votre modus operandi, mais d'abord, j'allais dire Maître Johnston ou Bruce, je vais peut-être alterner entre les deux. Qu'est-ce qui vous a fait comprendre au tout départ que personne ne doit être au-dessus de la loi?
0: C'est un idéal. J'ai étudié en histoire. J'ai toujours été fasciné par l'évolution de l'état de droit. J'ai même plaidé parfois qu'il y a des points d'inflexion dans une société dans lesquels la société va se définir pour l'avenir basée sur son choix dans une situation particulière. On peut penser à l'affaire Dreyfus, on peut penser à la crise constitutionnelle en Prusse qui a fait en sorte que l'État allemand aurait pu aller vers un État de droit, puis au lieu de ça, est allé vers un État de non-droit.
1: Et des moments où le cours de l'histoire a changé, finalement.
0: Exact. Ouais. Et quand on choisit de l'état de droit, on choisit un état dans lequel tout le monde, y compris l'État lui-même, doit respecter la loi. Et si on fait ce choix-là, on vit dans une meilleure société, sans aucun doute.
1: Ça, c'est intéressant. Donc, c'est l'histoire, en fait, qui vous a apporté cette réflexion. Puis, ça m'amène au prochain point. Votre cabinet, Trudel, Johnston et L'Espérance, est spécialisé en action collective. Et le bureau accepte seulement les causes qui peuvent faire évoluer le Québec et le Canada vers une société plus juste. Selon quels critères?
0: Selon nos critères à nous, c'est un idéal qu'on s'est donné au tout début de notre pratique. Le grand stress pour un avocat, et j'ai commencé dans un grand cabinet, je trouve ça très stressant de travailler dans des dossiers où mes meilleurs efforts auraient pour résultat la perpétuation d'une injustice ou et ça c'est notre système.
1: C'est
0: ça notre système. Et nous on s'est dit est-ce que ce serait possible n'avoir que des dossiers dans lesquels si on gagne on va vraiment être fier de l'avoir fait. Et après 30 ans on est rendu là.
1: Mais est-ce que vous pouvez m'expliquer encore plus concrètement ce qui fait que vous prenez une cause ou non, que quelqu'un vous soumet une cause, puis vous vous asseyez avec vos associés, puis vous dites pas ça, ça coche certaines cases, mais ça non, ça oui, c'est vraiment nous.
0: C'est un art plutôt qu'une science et on a une liste mais elle est pas formelle et c'est un il y a une combinaison de est-ce que c'est possible de le gagner.
1: OK.
0: Est-ce que la société est prête pour quelque chose qui serait, on avancerait dans une certaine direction, puis est-ce que la société est prête pour ça? Parce que faut bien comprendre que les tribunaux, c'est plus le miroir de la société que l'inverse. Et donc, le juge, la juge qui nous dit oui dans un dossier, elle va en parler à sa famille, elle va en parler au réveillon de Noël, ben, qu'est-ce que t'as fait là? Si c'est ça la réaction, on va pas gagner puis on va pas le prendre. Mais fondamentalement, sur le plan des valeurs, c'est des dossiers où on pense que peut-être que si nous, on le prend pas, personne va le prendre et que si nous, on le prend, on peut le gagner. Maintenant, il faut aussi qu'on gagne notre vie. Alors, il y a des dossiers qu'on prend parce que ça va nous permettre de vivre. Mais même ceux-là doivent être des dossiers où on pense que si on gagne, on va pouvoir plaider honnêtement au juge, à la juge. Madame la juge, si on fait ça ensemble, on va faire quelque chose d'utile. Et ça, c'est quand même très persuasif quand t'es capable de dire ça et que c'est vrai, t'as plus de chances de gagner.
1: Donc, si j'ai bien compris, votre cabinet pourrait défendre un gouvernement, une entreprise, une milliardaire, si c'est compatible avec vos valeurs?
0: c'est pas exclu, mais

0: Notre pratique, c'est essentiellement, il y a juste deux facettes. On fait des actions collectives en demande. On n'en a jamais fait en défense. C'est pas complètement exclu, mais ça fait pas partie de notre modèle d'affaires du tout. Et on fait des recours d'intérêt public où on sait qu'on sera pas payé. Et donc
1: le milliardaire c'est ça. C'est pas dans votre profil.
0: Et donc c'est pas impossible, mais c'est très peu probable parce que je vois pas la circonstance. Ça cocherait pas la case de seul nous pouvons le faire, parce que un milliardaire peut engager des très très bons avocats.
1: Absolument.
0: Il n'y a pas besoin de nous et on n'est pas inquiet pour lui.
1: Donc les causes que vous prenez, c'est aussi participer à l'évolution des mentalités.
0: Oui, parce que parfois, on juge que la société est prête pour avancer sur une question et que un dossier, par exemple, qui aurait pas pu être gagné il y a 10, 15, 20 ans, est possible aujourd'hui. Et là, on va le constater. Et donc ça, je donne, par exemple, le profilage racial.
1: Oui.
0: C'est un dossier quand il nous a été, on a représenté l'Association canadienne des libertés civiles là-dedans, aux côtés d'un avocat, Mike Siméon, qui avait pris le dossier personnellement pour M. Luamba. Et quand on a vu ce dossier-là, on dit, oui, le temps est mûr pour ça, on va gagner ce dossier-là.
1: Comment vous saviez que la société est prête?
0: Le terme qu'on utilise à l'interne, c'est un terme en anglais. It's a vibes-based test.
1: C'est la vibe qui vous dicte.
0: Oui.
1: OK.
0: Et ça, c'est essentiellement comment on lit le pouls. On prend
1: Mais le pouls. Ça, c'est intéressant parce que il me semble que ça pourrait être subjectif. Tout comme quand vous parlez des causes qui peuvent faire évoluer le Canada et le Québec, c'est subjectif à chacun. Vous pensez qu'une telle cause fait évoluer la société. Peut-être que moi, je trouve qu'elle la fait reculer.
0: Mais c'est tout à fait vrai. Et ça témoigne d'un certain pouvoir qu'on a, qu'on s'est donné, parce que, on choisit nos causes. Et donc, ça fait partie de notre démocratie aussi. C'est l'accès à la justice. C'est que quelqu'un qui est pas d'accord avec quelque chose peut en saisir la justice si il ou elle pense que elle est capable de formuler un argument en droit qui va changer les choses. Et donc, c'est un... Parfois, on se fait dire par les défendeurs, les défendresses, ah, c'est pas votre rôle. De quoi vous vous mêlez? Parce que c'est le rôle du gouvernement. Et parfois, le gouvernement doit lui-même être appelé à l'ordre, souvent même, parce qu'il occupe la moitié de l'économie. C'est pas étonnant, là. Il peut se tromper, puis quand il se trompe, quand il commet une injustice, il faut que lui aussi ait des comptes à rendre. Et donc, notre capacité de le prendre basée sur notre impression de qu'est-ce qui va faire avancer la société, si le juge est pas d'accord avec nous, on n'aura pas gain de cause. Mais si on est capable de formuler une cause gagnante devant la cour, on aura fait avancer les choses.
1: Vous l'avez dit, des fois vous perdez.
0: Oui.
1: Comment vous avez appris à perdre?
0: C'est dur de perdre. Particulièrement, c'est toujours dur de perdre, mais particulièrement dans des causes où on sait que il y avait une injustice et qu'on était capable de formuler un argument gagnant. Et on apprend à perdre en perdant, malheureusement.
1: Ouais.
0: Et la première fois, c'est comme un coup de poing dans le ventre. On a envie d'aller se coucher puis de revenir deux semaines plus tard. Mais il faut passer par là parce que tous les avocats vont passer par là et on apprend de ça aussi. On apprend qu'est-ce qu'on aurait pu faire différemment. Et il faut le mettre sur le compte de l'expérience puis passer à autre chose.
1: Oui, il y a des gens qui disent même qu'on apprend plus de nos de nos échecs que de nos victoires. Mais quand vous perdez une cause et ça vous est arrivé, est-ce que le combat est terminé?
0: Pour nous, ça aussi, c'est un luxe qu'on s'est payé. C'est que ce qu'on se dit à l'interne et ce qu'on représente à l'externe et qu'on met en œuvre, c'est qu'on va pas limiter le nombre de ressources qui est requis. On va tout faire ce qu'il faut pour gagner. Et donc, quand on perd, si on pense que c'est possible de gagner en appel, on va y aller en appel. Si on perd en appel et qu'on pense que c'est possible de gagner à la Cour suprême, on va demander l'autorisation. Et donc, il y aura pas de combat qui va être...

0: perdus parce que on a plus les ressources pour avancer. Et ça, c'est un...
1: On parle de ressources en temps, en argent.
0: Et en argent, okay. et en main d'œuvre. Tous nos dossiers méritent nos meilleurs efforts. On veut mettre toutes les ressources qu'on peut pour gagner. Et bon, on n'a pas des ressources illimitées, mais on a quand même des ressources qui nous donnent la capacité d'affronter pas mal n'importe qui. Dans un monde commercial qui est la pratique du droit normal, on peut pas dire à un client qui a un dossier qui vaut 100 000 $ que ça va lui coûter 100 000 $ pour le gagner, parce que c'est, économiquement ça marche pas. Et donc ça nous permet de faire des choses qui seraient juste pas possibles dans le modèle économique normal de la pratique du droit.
1: Et si, malgré toutes les ressources investies en temps, main d'œuvre, argent, le changement n'est pas atteignable par la Cour ou par la justice, est-ce que, Maître Johnston, vous réfléchissez à d'autres avenues?
0: C'est pas notre modèle. C'est pas impossible. Ça pourrait arriver. Par exemple, j'ai déjà allé devant des commissions parlementaires. Et ça arrive parfois, mais ce n'est pas notre modèle à nous.
1: OK. Bon, parlons-en de votre modèle, parce que votre cabinet mène de nombreux recours d'intérêt public dans lesquels il agit bénévolement, apparemment la moitié. Et puis c'est la question que tout le monde vous pose, mais comment on rentabilise un cabinet d'avocat quand on n'est pas payé pour la moitié des procès? Qu'est-ce que ça représente concrètement de travailler pro bono?
0: Mais c'est une grande liberté, parce que ça nous donne la possibilité de choisir le dossier qui va aller de l'avant. Et beaucoup des dossiers dont on est les plus fiers sont des dossiers pour lesquels on n'a pas été payé. Et qu'on savait qu'on ne serait pas, ou qu'on savait qu'on serait très très très peu. Et le modèle dans un cas comme ça requiert qu'il y ait de l'argent qui rentre, et donc c'est les autres dossiers qui doivent.
1: C'est la moitié des dossiers payants qui vont faire rouler
0: les dossiers. Soient payants. Et Philippe et moi, dès le début, en 1999, on avait ça comme objectif. On s'est dit, la pratique d'action collective pourrait financer une pratique d'intérêt public. Et ça a été quand même difficile d'arriver là. Mais on y est arrivé. Et ça demeure difficile parce que, par sa nature, la pratique où on est seulement payé dans certains dossiers est très cyclique et on passe à travers des périodes creuses où pendant des années on n'a pas d'argent qui rentre.
1: Vous pouvez pas vous faire un plan quinquennal, là?
0: Non. Et ben quinquennal, ça commence à aller, mais un budget annuel, c'est très difficile.
1: OK. Ouais. Donc Philippe Trudel est également un idéaliste, on pourrait le dire.
0: Tout le monde au bureau.
1: Combien vaut votre temps? Et je veux pas dire votre taux horaire, Maître Johnston, mais vraiment le temps qui vous tient loin de vos enfants, loin de votre karaté, loin de vos projets, loin de votre épouse.
0: Mon temps, combien il vaut? Là où je suis chanceux, c'est que je fais ce que j'aime faire. Et donc, pour moi, le temps, je le compte pas. Quand je travaille sur quelque chose qui m'anime, je peux être extrêmement concentré pendant très nombreuses heures dans une journée. Et pour moi, ça se mesure pas en argent du tout. C'est simplement, voici ce qu'on doit faire maintenant, puis on le fait.
1: Mais vous savez, on dirait que j'aurais tendance à penser que vous savez à quel point c'est précieux. Parce que des heures, des mois, des années dans certains cas, puis on va en parler, passer sur un cas, justement, ça doit causer un certain déséquilibre.
0: Mais je suis chanceux aussi parce que mes enfants sont grands et mon épouse est très occupée elle-même.
1: Oui, elle aussi
0: alors,
1: est très
0: alors
1: occupée.
0: Alors, on n'est pas dans un déséquilibre à cet égard-là. Et on s'anime beaucoup l'un l'autre.
1: Ouais.
0: Et donc, ça, j'ai une liberté. Par exemple, j'ai des jeunes associés qui ont des enfants et en bas âge. Et je suis passé par là aussi. Ça, effectivement, là, les heures, quand t'arrives et tes enfants sont déjà au lit, ça, c'est plus difficile.
1: Ouais.
0: Mais je suis passé par là, puis j'ai encore une excellente relation avec mes enfants.
1: Bon.
0: Alors, c'est l'équilibre n'a jamais été rompu.
1: Bon, et avec votre épouse, l'éco-sociologue Laure Varidel, pour la nommer. Vous avez accompagné un ami, Maître Johnson, jusqu'au sommet du Kilimandjaro en 2018.
0: Oui.
1: Malgré apparemment un sérieux mal d'altitude, une indigestion et une température glaciale. Mais cette anecdote me fait penser à la performance. Quelle place occupe l'idée de performer dans votre parcours?
0: Je pense que je suis assez compétitif de nature. J'ai toujours été. C'est pas tant la performance que d'atteindre l'objectif.
1: C'est comme un athlète.
0: Exact. Et c'est ou dans un... Un process, c'est quelque chose où c'est un exercice où, en anglais, ça s'appelle a trial. L'origine historique de ça, c'était le combat singulier, et c'est un peu comme ça qu'on l'imagine. Et c'est un égalisateur dans le sens que si, par exemple, il y a des dossiers où on avait des adversaires qui étaient, il y avait 10 fois plus d'avocats que nous,
1: ouais.
0: 10 fois plus de ressources, 100 fois plus de ressources. Mais nous, on se disait, ben, à la fin de la journée, il va y avoir qu'une seule personne qui va se lever de chaque côté, à la fois. Et donc, c'est un contre un. Et si on a fait notre travail pour être vraiment capable de bien expliquer à la cour là, les vrais enjeux, de les avoir bien identifiés, on est capable d'affronter n'importe qui. Pour moi, la performance, c'est ça, c'est d'arriver à ce point-là en étant prêt, en ayant vraiment bien identifié les vraies questions, puis en étant vraiment prêt sur ces questions-là. Et à peu près tout ce qu'on fait, c'est un peu dans le même esprit, c'est-à-dire qu'est-ce que ça prend pour arriver où on veut arriver, et ça, il faut l'atteindre.
1: J'aimerais ça vous ramener en 2000. Bruce Johnson, dans un portrait de vous et de votre associé, Philippe Trudel, bon, vous riez, ça veut dire que vous en rappelez peut-être, intitulé « Les avocats kamikazes ».
0: Oui.
1: C'était publié dans l'actualité en l'an 2000. Un ancien collègue dit de vous, je vais le citer, « Ce sont deux téméraires ». Aucun cabinet ne les laisserait courir de tels risques. Fin de la citation. L'êtes-vous encore téméraire?
0: Ça, c'était un ancien collègue de Philippe. Ça, je tiens à dire.
1: OK. C'est Philippe qui est plus téméraire.
0: Il va être content d'entendre ça. L'ancien collègue à moi, dans le même article, si je me trompe pas, il avait dit, c'est un débrouillard. Mais je me souviens de ce commentaire-là. Puis oui, on passait pour téméraire à l'époque.
1: Oui, je confirme le débrouillardise.
0: Mais on passait pour téméraire, mais... tous les dossiers qui étaient mentionnés dans cet article-là, on les a gagnés.
1: Alors, on parle entre autres de Anne-Marie Pelado, la sœur des frères Pelado, qui a reçu une partie de son héritage, et puis de Sacco Smart Vision. Ouais.
0: On a gagné. Je pense que l'article mentionnait aussi le dossier Shaoli qu'on a gagné.
1: Oui.
0: Et le dossier du tabac qu'on a gagné. Alors, on était téméraires. C'est vrai qu'on avait de l'air un peu cowboy.
1: Kamikaze.
0: Mais kamikaze, j'aimais moins ça parce que la fin est pas très intéressante
1: pour le
0: pilote kamikaze.
1: Oui, c'est vrai.
0: On aurait aimé mieux une autre métaphore.
1: Ok, cowboy, on va y aller avec ça. Mais c'est bon parce qu'on apprend un peu le profil d'avocat que vous êtes. Vous êtes ceinture noire en karaté.
0: Oui.
1: Comment c'est lié à votre pratique de droit?
0: Ben ça c'est un peu personnel, mais moi-même j'ai été victime d'intimidation quand j'étais à l'école. C'était une expérience qui était profondément humiliante et difficile, et c'est lié à ma décision de devenir avocat, parce que d'être vulnérable, c'est quelque chose que je voulais éviter, mais c'est aussi lié à ma pratique du karaté, parce que je voulais pas avoir peur. Et donc, après, je suis deuxième dan en karaté, ça fait un bout de temps que j'en ai pas fait, mais ce que ça m'a apporté, c'était... plein de monde qui pourrait me casser la gueule, mais j'ai peur de personne. Je veux dire, je vais être capable de me tenir debout, de me tenir debout, puis d'être, de pas être agressif, d'être humble, mais d'être confiant. Et c'est pour quelqu'un qui fait ce que moi je fais, c'est très important d'être confiant. La confiance se dégage et c'est très rassurant pour ses clients d'avoir quelqu'un qui a pas peur d'affronter les autres.
1: Je m'appelle Rebecca Makonnen. Vous écoutez Acteurs de changement avec mon invité, Maître Bruce Johnston. Parlons de certains de vos procès. C'est pas mal souvent David contre Goliath. Ça, on l'a quand même établi. Et de ce que je comprends, en fait, j'allais vous demander, est-ce que ça vous arrive de pas vous sentir à la hauteur ou est-ce que vous êtes toujours galvanisé par la taille de l'adversaire?
0: C'est sans fausse modestie, depuis que j'ai commencé avec Philippe, ça aussi c'est un avantage énorme qu'on a, c'est que on travaille à plusieurs. Et on a une très, très bonne culture à l'interne. Puis je tiens à mentionner aussi mon associé qui vient de prendre sa retraite, André L'Espérance. Une fois qu'on était les trois ensemble, quand on avait fait le tour de la question, qu'on avait fait notre propre brainstorm interne, ça nous est jamais arrivé d'arriver à la cour puis de se dire on n'est pas prêt ou on a mal identifié et où on sera pas capable. Ça nous est jamais arrivé. Des fois on perd, mais c'est pas parce que on s'est trompé ou on n'a pas fait quelque chose qu'on aurait dû faire. Et donc le fait que on puisse le faire puis qu'on ait pu le faire dès le début, ça nous a donné beaucoup confiance. Alors, on a vraiment peur de personne en termes d'affronter n'importe quel grand cabinet. C'est toujours eux, nos adversaires. C'est toujours les avocats c'est les dossiers importants souvent qu'on défend. Et donc, ça va chercher les avocats les plus
1: redoutables.
0: Les plus redoutables, oui. Ouais. Et j'ai des bonnes relations avec pratiquement 100% de mes adversaires. Presque toujours, là, vraiment. Et beaucoup de respect, mais pas de crainte, par exemple.
1: Avez-vous une bonne réputation?
0: Je pense que oui.
1: Je l'ai dit tantôt, j'en ai nommé quelques-uns. Ce sont souvent des procès qui sont très médiatisés. Mm-hmm. Est-ce que c'est quelque chose qui vous plaît?
0: Pas tant, non. C'est une distraction. On dit toujours à nos clients, clientes, c'est pas dans les corridors qu'on va gagner le procès. C'est devant la cour. Et donc, on commente pas, on cherche pas les caméras, on essaie d'être le plus discret possible parce qu'il faut que le tribunal puisse décider sereinement. Et donc c'est pas en jouant du tambour à l'extérieur de la cour pour essayer de mettre de la pression qu'on va avoir gain de cause.
1: Donc vous lisez pas ce qui se dit sur vous, vous
0: regardez
1: pas,
0: jamais,
1: vous avez des œillères finalement jusqu'au but. Bruce Johnston, on vous décrit comme un as du contre-interrogatoire. pourquoi ça vous fait rire?
0: C'est vrai que j'aime beaucoup ça. Ouais.
1: Bon, OK. Vous aimez beaucoup ça, tant mieux, vous êtes très bon. Mais à quoi il faut porter attention quand on cherche la vérité? Ou, à contrario, quand on cherche le mensonge?
0: Et c'est un art et une science.
1: OK.
0: Le contre-interrogatoire. Et moi, je pense que dès le début, on le sait que ça va être plus facile ou moins facile pour certaines personnes. Puis pour moi, ça a toujours...
1: Début d'une carrière d'un avocat.
0: Oui, j'avais même à l'école secondaire, là, je contre-interrogeais mes profs un petit peu. Puis c'était très agréable.
1: Vous aviez un radar.
0: mais c'est beaucoup l'écoute. Je pense que le principal... outil, c'est l'empathie, dans le sens de d'être bien à l'écoute de la personne qui est devant soi. Et comme ça, on va être capable de bien communiquer et de voir les réactions et de voir où est le évidemment ça est énormément de préparation.
1: Oui, mais j'allais dire, pendant que vous êtes en plein milieu de votre contre-interrogatoire, est-ce que vous pouvez me donner un exemple concret? Parce que moi, par exemple, je m'imagine qu'on écoute la modulation de la voix. Une voix qui s'étrangle, un grattage du poignet constant. Est-ce que c'est des choses comme ça que vous...
0: Ça, il y a

0: un ensemble, j'ai lu énormément, j'ai lu tous les livres qui ont jamais été publiés sur le compte interrogatoire, mais aussi sur la lecture, beaucoup de livres de psychologie, beaucoup de livres sur interpréter le non-verbal. Et tout ça fait un ensemble et parfois c'est instinctif. On se dit, là, par exemple, cette personne-là, oui, elle a été préparée pour nuire à notre cause, mais je pense que si je lui pose cette question-là, elle va dire la vérité. Je pourrais vous donner plusieurs exemples,
1: choisissez-en un.
0: J'ai fait un procès, j'avais 2-3 ans de pratique, et je représentais l'assureur de la ville de Mascouche, qui avait eu un contrat d'enlèvement d'ordures. J'avais interrogé au préalable le propriétaire de l'entreprise. Le propriétaire de l'entreprise avait vendu son entreprise à une multinationale. Puis lui avait commencé en ramassant les ordures. Il avait vendu son entreprise pour plusieurs millions de dollars. Puis moi, quand je l'avais interrogé au préalable, je l'avais trouvé très sympathique. Mm-hmm. Puis je t'assure que c'est mutuel. Et là, au procès, il est venu témoigner, même s'il n'avait plus d'intérêt dans le dossier. Et là, je lui ai dit, Monsieur Plante, êtes-vous payé pour être ici aujourd'hui? Il dit oui, monsieur. Et c'est pas permis, ça. Et je dis combien? Il dit 30%. Je dis très bien, merci. Pas d'autres questions. Et là, on a réglé le lendemain.
1: Mais oui,
0: ils ont abandonné leur cause.
1: Mais oui.
0: Mais ça m'est arrivé quand même plusieurs fois d'avoir ce genre d'instinct que, alors, je pense que si je pose la question, ça va marcher.
1: Wow.
0: Parce que une des règles d'or, c'est pose pas des questions à laquelle tu connais pas la réponse.
1: Oui, c'est direct finalement là.
0: Oui, oui. Donc ça, parfois aussi un témoin, on a l'impression qu'on va devoir le prendre de façon assez structurée et confrontationnelle, et on réalise que non, on pourrait complètement changer. Donc il faut être très flexible.
1: Oui.
0: On dit en stratégie militaire, on dit les meilleurs plans ne résistent pas au premier contact avec l'ennemi. C'est-à-dire qu'il faut planifier, il faut absolument planifier, mais après ça, quand le combat s'engage, le plan là, c'est pas la réalité.
1: Ouais.
0: Là, quand le combat s'engage, là la réalité commence. Puis il faut absolument, impérativement s'adapter à ce qui se passe.
1: Mmh.
0: Et donc, parfois on voit des avocats qui posent les questions, il y a une liste de questions, puis ils écoutent pas les réponses. Et c'est pas très efficace.
1: Non, c'est contre-productif. Le plan militaire, est-ce que ça vous vient de votre père, ça?
0: Mon père était militaire. Mon grand-père était officier dans l'armée canadienne.
1: Mmh.
0: Il a fait le débarquement de Normandie le 6 juin. J'étais très près de lui. Mon père était militaire pendant 10 ans. Mon père, c'est l'homme le plus doux, le plus gentil que je connaisse. Mais il a conduit des chars d'assaut pendant 10 ans. C'était une culture qui était présente dans ma famille et moi j'ai lu beaucoup d'histoire militaire.
1: Ben oui, en plus, j'ai étudié en histoire.
0: Oui, alors moi je trouve que c'est très pertinent à ce qu'on fait parce que de bien comprendre la stratégie, c'est de la stratégie un procès, un dossier, c'est de la stratégie parce que et c'est fascinant sur le plan intellectuel parce que un peu comme une partie d'échecs, si je fais ça, l'autre partie va faire ça, ensuite on va être dans cette position-là. Et là, si on est capable de voir quelques coups d'avance, on se dit, ben alors là, après ces trois moves-là, voici la situation, puis là, on a gagné. Là.
1: Ouais.
0: Donc, c'est un peu un ensemble.
1: En 1998, Maître Johnston, des fumeurs et des ex-fumeurs qui avaient reçu un diagnostic d'une forme d'un cancer ou d'emphysème relié au tabagisme ont lancé un recours collectif contre les cigarettiers actifs au Canada. On y a fait allusion là, au cours des dernières minutes. C'est un combat que vous avez mené sur 26 ans. Est-ce qu'il y a des moments où vous m'avez dit tantôt que vous êtes toujours bien préparé, que vous vous rendez jusqu'au bout, mais où peut-être, si vous doutez pas de vos capacités, que vous vous démotivez, c'est long, 26 ans.
0: Mais ça aussi, il y a pas de mérite là-dedans, mais il y a quelque chose. Moi, j'ai pas de problème à si un résultat est très probable dans mon esprit, le délai me dérange.

0: leur principal outil contre nous, on vient de le neutraliser complètement. Parce qu'on savait que l'industrie du tabac, c'était leur principal outil. C'était de faire savoir à tout avocat qui voudrait les poursuivre, on réglera jamais, vous aurez jamais une scène, on va vous épuiser. Et on savait que c'était ça, le principal outil qu'ils avaient dans leur arsenal, c'était ça. Et donc, si on se dit, ben si on fait abstraction de ça, alors voilà, le problème est réglé. Non. Faut juste le faire.
1: Ouais, c'est ça. Donc, vous êtes ceinture noire en karaté et marathonnier aussi. Je retiens ça. Un autre procès pour lequel vous êtes très connu, c'est que les avortements sont aujourd'hui couverts en clinique privée au Québec. Parce que vous avez travaillé avec le docteur Morgenthaler en 2002. Qu'est-ce qui vous avait interpellé dans cette cause-là, au tout départ?
0: Ma grand-mère, Johnston, était une ardente, très douce, parce que à son époque, mais elle avait fait des études universitaires, elle avait écrit, était écrivaine elle-même, elle avait écrit un livre d'histoire sur des femmes qui avaient influencé l'histoire canadienne.
1: Comment s'appelait-elle?
0: Jean Johnston. Et à un moment donné, j'étais chez eux. Et elle écoutait la même radio avec laquelle elle écoutait les nouvelles pendant que son mari était parti à la guerre pendant 4 ans. Hein. C'était dans les années 70, il y avait eu un article, un reportage sur le docteur Morgenthaler qui était emprisonné. Puis là, elle m'avait dit, Bruce, est-ce que tu connais le docteur Morgenthaler? Et j'ai dit non. Puis elle m'a expliqué que c'était un homme qui avait énormément de courage parce qu'il avait, il était prêt à aller en prison pour protéger la santé des femmes. Et ça, c'était très présent dans mon esprit à moi. Dans les années 99-2000, il est venu à notre connaissance que on se trouvait ça bizarre que c'était au vu issu de tous que les cliniques d'avortement privées chargeaient pour l'offre de service qui était pourtant un service assuré. Et ça, en vertu de la loi canadienne sur la santé, c'est illégal. On a fait une demande d'accès au gouvernement du Québec et on a obtenu une lettre du docteur Morgenthaler qui écrivait à la ministre Pauline Marois, disant, ministre Marois, vous savez que vous nous forcez à agir dans l'illégalité parce qu'on est obligé de charger parce que ce que vous nous payez pour offrir le service est insuffisant. Et donc, comment est-ce que vous allez régulariser ça? Et on fait une demande supplémentaire, on obtient un mémo qui disait essentiellement, docteur Morgenthaler a raison. j'ai pris le téléphone, j'ai appelé la clinique Morgenthaler, j'ai dit, docteur Morgenthaler, je pense que j'ai une solution à votre problème. Et on a créé l'association pour l'accès à l'avortement. On a tenté une action collective qu'on a gagnée au mérite. Les femmes ont été remboursées. Et il y a eu quand même une décision subséquente de dire, bon, mais désormais, on va financer adéquatement l'offre de services en clinique privée.
1: Est-ce que votre grand-mère a pu...
0: Non, elle
1: est décédée avant.
0: Ouais, ouais.
1: Ah, ça, c'est dommage. Ouais.
0: Est-ce
1: que vous êtes inquiet des possibles reculs dans ce dossier-là, le grand dossier de l'accès à l'avortement?
0: Il faut toujours être vigilant parce que...
1: Avec ce qui s'est passé aux États-Unis.
0: Exactement. Je suis assez confiant que la société canadienne et québécoise ne tolérerait pas un recul, mais il faut être vigilant. Et aussi vigilant sur le plan de comment... ce service-là est offert. Parce que il y a des visions politiques différentes, mais d'offrir l'avortement dans un système public où, par exemple, en région, ça se fait dans la même aile de l'hôpital que la maternité, là, puis que c'est pas anonyme du tout, c'est pas adéquat, là. Et donc, je pense que l'offre de services des cliniques est essentielle dans la gamme des services qui sont offerts.
1: On a utilisé, vous avez sûrement remarqué ça, le mot saga sous le vent pour décrire vos combats, la saga judiciaire. J'aimerais ça vous entendre sur l'idée de la loyauté. Une loyauté envers un dossier, envers

0: envers vos clients, envers une cause, quand ça s'étire sur des années? Le concept de loyauté.
1: Mais la loyauté, c'est au cœur de mes valeurs à moi. Et je pense que si on est toujours très honnête, ça fait partie de l'ADN de notre bureau. Là, on est toujours très honnête avec nos adversaires, avec la cour, puis avant tout avec nos clients. Et donc, il faut leur dire la vérité sur qu'est-ce que ça représente comme combat, combien de temps ça peut prendre, c'est quoi nos chances réelles d'avoir gain de cause. Cette relation-là, il faut toujours la maintenir sur cette base-là. Et si on fait ça, après ça, on peut se tromper, mais les attentes étaient pas fausses.
0: Comment on apprend à guider justement des clients quand un procès va être énergivore, va être anxiogène, va être médiatisé, va être douloureux? Évidemment, j'ai en tête les courageuses. C'est pas votre métier d'être un soutien émotionnel et psychologique?
1: Non, j'ai considéré ça un privilège dans plusieurs dossiers parce que le courage, c'est pas nous qui l'avons d'abord et avant tout. Nous, on porte le courage de quelqu'un d'autre. Mais effectivement, c'est très important que, par exemple, les victimes d'agressions sexuelles, lorsqu'elles se présentent devant la justice, d'être bien accompagnées, c'est essentiel parce que ça peut être et c'est bien documenté, ça peut être retraumatisant, ça peut être une revictimisation. Donc, on a quand même fait pas mal d'efforts pour se placer dans une posture où on est capable de bien accompagner nos clients, clientes qui ont vécu des choses traumatisantes. C'est ça aussi, c'est quelque chose qu'on fait que je pense que c'est pas tout le monde qui est capable de le faire.
0: Mais j'allais demander, est-ce que ça s'apprend au barreau ou quand on étudie le droit, ou ça s'apprend plus on accumule les dossiers de cet acabit?
1: Il y a ça, puis on a fait des lectures. j'ai lu un livre, je pense que ça s'appelle The Body Keeps the Score.
0: Est-ce que c'est Gabor Maté? Non, c'est pas Gabor Maté, mais c'est...
1: Non, mais c'est Bessa van der Kolk.
0: Okay. Mais
1: c'est un des livres assez centraux sur le syndrome post-traumatique.
0: Ouais.
1: et comment comprendre la réaction et quoi faire, quoi ne pas faire.
0: Ouais, comment le corps comment le trauma se loge dans le corps physiquement finalement.
1: Exact.
0: Ouais. Comment vous célébrez une victoire, Maître Johnston?
1: Ben on est chanceux parce qu'on a une terrasse au bureau.
0: C'est très concret, OK.
1: Et en fait, il y a deux choses. On a une cloche qui est soit dans le bureau de Philippe ou mon bureau, dépendamment de c'est qui a gagné en dernier. Quand on reçoit un jugement favorable, on sonne la cloche.
0: Sonnez la cloche.
1: C'est une grosse cloche, là, une espèce de cloche à vache avec un manche en bois. Mais aussi, on a une terrasse au bureau et il y a déjà eu des bouteilles de champagne qui ont été ouvertes là.
0: Ben, j'espère bien. Est-ce qu'il y a eu des cas, des dossiers qui vous ont fait changer votre manière de pratiquer le droit au cours de ces 30 dernières années?
1: Je pense que chaque dossier nous apprend quelque chose. Il n'y a pas de dossier où on se dit que on n'a rien appris. Même les dossiers qu'on a gagnés, et je pense que l'expérience sert à ça. Mais pour moi, ça a plus été une évolution graduelle. Il y a des dossiers où je pense à un dossier que j'ai perdu quand j'avais 5 ou 6 ans d'expérience. Et là, j'avais vu que la juge n'avait pas compris un point que j'avais fait en contre-interrogatoire. Et là, j'ai perçu ça. Et maintenant, je dis aux jeunes, si ça arrive, dites-le au juge, écrivez ça, là. C'est important, là.
0: Ah,
1: mettez
0: oui.
1: ça dans vos notes. Avez-vous bien compris ce qui vient de se passer? C'est important, là, ça. À mon âge, je peux faire ça plus facilement.
0: Oui, c'est sûr.
1: Mais c'est ce genre de

0: apprentissage-là, que l'expérience, oui, l'expérience nous apprend à bien comprendre la nature. Vous savez, les juges sont humains, ils entendent plusieurs causes. Si c'est pas dans leurs notes, 3 mois plus tard, quand ils vont ouvrir leurs notes, ils vont pas se souvenir de ce point-là.
1: Non, ils s'en rappelleraient pas.
0: Alors,
1: très intéressant. Vous écoutez toujours Acteurs de changement avec mon invité, Maître Bruce Johnston. Je m'appelle Rebecca Makonnen. On en a parlé un petit peu, Bruce, mais vous êtes né en Allemagne. Vos parents, donc un père militaire et une mère infirmière, oui, si j'ai bien compris, ont longtemps été aussi propriétaires d'une ferme à Bleuet bio.
0: Oui.
1: À Frelixburg. Bon, là, est-ce que c'est Frelixburg ou Frelixburg?
0: Il y a des résidents de Frelixburg qui disent Frelixburg.
1: OK.
0: Mais c'est Frelixburg.
1: Bon, c'est Frelixburg. Bon. Ça s'appelait la fermette du ruisseau fleuri. Je me demandais qu'est-ce que, je sais pas si c'était une deuxième, une troisième ou une troisième carrière, mais qu'est-ce que cette autre carrière-là vous a appris de voir vos parents s'investir dans ce...
0: Mais en fait, à l'époque, moi, j'habitais aussi à Frelixburg, puis j'y habite toujours maintenant, mais c'était dans une vie précédente pour moi, et c'est moi qui avais vendu la terre à mes parents pour que eux s'installent à côté de chez nous. Mes parents, mon père était, il y avait une firme d'ingénieurs conseils, et donc c'était un projet de retraite pour eux
1: que vous aviez imaginé, mais que
0: en fait c'est eux qui l'ont rendu possible. Mais moi, je leur ai suggéré, je suis propriétaire d'une terre, vous pourriez vous installer pas loin de chez nous. Et ça, ils ont réalisé ce rêve-là, et tous leurs petits-enfants sont allés travailler à la ferme, mes enfants, les enfants de mon frère et ma sœur.
1: Wow! Et de les voir faire ça, est-ce que ça vous a un peu donné soit le feu vert, soit l'idée de peut-être éventuellement laisser le droit complètement et, je sais pas moi, devenir maraîcher ou boulanger ou professeur de karaté au lieu d'être juge?
0: Non, j'ai encore pas mal de passion pour la pratique du droit.
1: Ouais.
0: Et mon père a pris sa retraite à 76 ans. Et je sais pas si je vais me rendre là, mais moi, je suis pas prêt d'arrêter. Je trouve ça très stimulant ce que je fais. Mais on a quand même d'autres projets, là.
1: Oui.
0: On
1: va en parler.
0: Oui.
1: On va en parler parce que c'est un projet que vous avez avec votre épouse, Laure Varidel, qui est cofondatrice d'Equita, qui porte énormément de chapeaux,
0: oui,
1: qui prend souvent la parole sur les enjeux de justice environnementale, qui, je pense aussi, est consultante,
0: oui,
1: dans votre cabinet, au sein de votre cabinet.
0: Exact.
1: Un couple souvent décrit comme idéaliste parce que vous voulez sauver le monde. Pourquoi ça vous fait rire?
0: C'est un peu vrai.
1: C'est pas drôle, c'est vrai. Mais justement, puisque vous riez, comme c'est très impressionnant de vous voir ensemble et des projets que vous menez, est-ce que la trivialité a sa place? L'humour?
0: Absolument, on rit énormément ensemble, et c'est peut-être plus facile pour moi que pour Laure. Laure s'inquiète plus pour le sort du monde.
1: Oui, je l'ai déjà
0: Moi, je m'en inquiète aussi, mais j'ai peut-être plus de capacité de regarder des niaiseries sur Netflix, mettons, que Laure. Tu sais, Laure veut regarder plus des documentaires.
1: Ben oui.
0: Je dis, on peut-tu regarder quelque chose qui est pas déprimant, là?
1: Parce que je me demande souvent de quoi vous discutez ensemble, si c'est toujours des dossiers, des qu'est-ce qu'on pourrait faire dans ce cas-ci, comment on pourrait apporter notre aide ici, qu'est-ce que tu penses de ceci?
0: Mais c'est très, très stimulant parce que on se nourrit beaucoup l'un l'autre. Et parce qu'elle est conseillère au cabinet,
1: ouais,
0: moi, je peux lui parler de tous mes dossiers. Et son conseil est très précieux dans pas juste en communication puis en justice environnementale, mais juste en décision stratégique sur des enjeux humains. C'est très, très précieux, puis je pense que c'est réciproque. Par exemple, moi, je suis un avocat, donc le fait de savoir qu'on va être représenté si jamais il y a un problème, c'est souvent ça. Quand on est dans le domaine de l'activisme,
1: oui,
0: est-ce qu'on peut faire ça?
1: Oui, parce qu'elle est aussi cofondatrice de Mère au Front.
0: Si Mère au Front est poursuivie, qu'est-ce qui va arriver? Inquiète-toi pas. Ils vont pas nous intimider, ça c'est sûr. Et ça, il y a beaucoup, beaucoup de synergie comme ça.
1: Ouais.
0: Puis on peut en parler, mais on parle de plein d'autres choses aussi.
1: Ouais, c'est très précieux, j'imagine, avoir ça. Alors, avec Laure, vous planchez sur un projet expérimental, le Jardin des possibles,
0: oui,
1: qui est un centre d'activité dans les cantons

0: l'aise pour les personnes atypiques. Qu'est-ce que vous avez compris, Bruce, des besoins des personnes atypiques en côtoyant Alphée, qui est la fille de Laure, mais en côtoyant Marc aussi, votre propre frère, qui, si j'ai bien compris, était bipolaire?
1: Mon frère était bipolaire et il s'est enlevé la vie en 2017.
0: Ah, je suis vraiment désolée d'entendre ça.
1: Et quand Laure et moi, on a conçu ce projet-là, on avait en tête une réalité dans notre société qu'un enfant qui a des besoins particuliers, l'État pourvoit un service qui est de continuer l'envoyer à l'école jusqu'à 21 ans. Et après 21 ans, c'est fini. Donc après ça, les parents qui ont des enfants avec des besoins spéciaux
0: sont
1: laissés à eux-mêmes. Et c'est un énorme poids à porter pour les parents. Et je pense qu'il y a une remise en question sociétale à faire sur l'absence de soutien à ce niveau-là. Mais il y a aussi une des réalités que mon frère vivait, c'était l'isolement graduellement s'accentuait pour lui. Mais il était remarquable, mon frère, brillant, magnifique et charismatique, mais des passes où la dépression anéantissait sa capacité.
0: Oui.
1: D'être dans un milieu où un milieu sans jugement, un milieu où il y a un milieu de vie qui est pas basé sur la performance, mais basé sur la connexion avec la nature, la connexion avec les animaux. On s'est dit, ça, si on fait ça, c'est sûr qu'on va faire quelque chose d'utile.
0: En mixité aussi, donc.
1: Oui, exact.
0: Plusieurs générations. Et là, vous en êtes où avec le Jardin des possibles? Est-ce que ça se demande?
1: C'est le Jardin des possibles existe. On a acheté une ferme qui est contiguë à notre terre à Frederiksberg et il y a des rénovations qui sont en cours en ce moment pour la première étape du projet. Alors c'est un projet qui est vibrant en ce moment. Et on est encore en train de définir ses paramètres, mais c'est très excitant parce que on sait que on met le doigt sur quelque chose où les besoins sont immenses, mais il y a aussi immensément de créativité et de ressources qui sont là. Si on les canalise, puis on est un peu un catalyseur pour ça.
0: C'est très inspirant de vous entendre. À quelle cause vous aimeriez vous dédier dans les prochaines années, Maître Johnson? Ça sera quoi votre prochain combat?
1: Ben, on a des combats qui sont pas terminés.
0: Des causes en appel, ça, je comprends ça.
1: Oui. On a des causes en appel. On a eu une immense déception récemment. On avait eu gain de cause devant la Cour supérieure pour les propriétaires de permis de taxi qui ont été expropriés et ils ont reçu le montant d'argent qu'ils avaient payé pour leur permis, mais pour ceux qui étaient les plus âgés, qui avaient acheté leur permis il y a des décennies,
0: ça n'a
1: aucun sens. Ouais. Quelqu'un qui a reçu 10 000 $ pour le même bien que quelqu'un d'autre a reçu 200 000 $, ça, c'est pas une situation où il y a un état de droit qui fonctionne, selon nous. Je dis ça avec égard pour la Cour d'appel. On est vraiment, vraiment pas d'accord avec cette décision-là. Là-dessus, on a demandé la permission à la Cour suprême parce que on parlait d'état de droit et selon moi, l'état de droit est mis en cause dans cette décision-là.
0: Puis est-ce que ça vous arrive des fois d'ouvrir, j'allais dire le journal, mais ça c'est vieux, Internet, puis vous dire ça, j'aimerais ça travailler là-dessus?
1: Oui, ça nous arrive fréquemment. On est toujours en train, on se fait proposer beaucoup de dossiers parce qu'on a quand même une bonne réputation en termes d'action collective. Mais les meilleurs dossiers, c'est parfois ceux qu'on identifie nous-mêmes comme étant. On en a fait un récemment concernant les plateaux de travail justement pour des personnes qui ont des difficultés d'apprentissage et c'est une situation où il y a des gens qui sont capables de faire un travail mais qu'ils font sans être rémunérés et ça aussi souvent ces questions-là

0: interpelle une intersection entre le droit et la politique.
1: Oui.
0: Et il y a des questions d'allocation de ressources. Et les tribunaux sont toujours très réticents, avec raison, de se mêler des questions politiques et des questions d'allocation de ressources. Et donc, notre défi là-dedans, c'est de formuler une question juridique qui est susceptible d'être tranchée par un tribunal et qui va faire en sorte que l'injustice qu'on voit va être amoindrie ou réglée.
1: Vous êtes un passionné, ça paraît. Merci énormément d'avoir pris du temps avec moi, Maître Bruce Johnson. C'est vraiment un honneur de vous écouter parler. Merci beaucoup.
0: Merci beaucoup pour l'invitation.
1: Merci à l'équipe, à la technique Mélanie Vien, Elsa Babaï à la recherche, Soumaya Arbaoui à la réalisation. Je m'appelle Rebecca McKinnon, je vous retrouve...

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3: C'est le moment des informations, les informations de 15h. Bon après-midi à tous, ici Vincent Pichard. Les élections de l'Assemblée communautaire françaiscoise auront lieu du 30 octobre au 4 novembre. Il reviendra aux participants d'élire les 15 députés, le président de l'organisme. Nouveauté de cette année, ils exprimeront leur vote en ligne uniquement. Aucun formulaire à remplir ne sera envoyé, aucun bureau de vote ne sera mis en place. Le président de la CF, Denis Simard, assure que toutes les données personnelles des électeurs seront protégées.
4: Pour accéder au processus d'élection, ils doivent respecter tout un processus. Lorsqu'ils ont accédé au processus, du moment où le vote est fait, tout est fait à l'anonymat après ça. Oui, il y a un code, oui, il y a toutes ces choses-là, mais tout ça est géré par un système anonymé. Il n'y a rien à voir, il n'y a aucun humain là qui touche ça. Il n'y a personne qui va aller voir que le code XAY3 égale Jean Johnson. Jean Johnson a voté X. Non, ça se fait pas de cette façon-là. Il y a tout un processus électoral là, de anonymité qui va pouvoir être intégré dans le processus.
3: Pour instaurer le vote électronique, la CF s'est inspirée d'autres organismes communautaires dans le pays qui ont fait le virage numérique. L'entreprise Meta, la maison mère de Facebook et Instagram, annonce la construction d'un premier centre de données au Canada. Le projet, estimé à 13 milliards de dollars, sera situé au nord d'Edmonton. Il s'agira du 33e centre de données de l'entreprise dans le monde. Meta promet également d'investir 60 millions de dollars pour améliorer les infrastructures locales. Meta est confronté à des besoins énergétiques en forte croissance en raison de la popularité de l'intelligence artificielle. Air Canada a choisi un Néerlandais capable de s'exprimer en français pour devenir son prochain président directeur général. Le transporteur aérien a annoncé la nomination d'Enco van der Werf, qui entrera en fonction d'ici la fin du mois de janvier. Il succède à Michael Rousseau, qui a annoncé son départ en mars en pleine controverse. Éric Plouffe fait le point.
5: Je suis originaire des Pays-Bas.
6: Le nouveau grand patron d'Air Canada, Enco van der Werf, raconte dans une vidéo du transporteur aérien qu'il a appris le français, entre autres, à l'école. Le Néerlandais reconnaît aussi l'importance des langues officielles au sein du transporteur aérien.
5: Comme Européen, je comprends l'importance de la langue dans l'identité. C'est une priorité que je prends très au sérieux. Et je m'assurerai que cela continue d'être pleinement reflété dans nos pratiques.
6: Il succède à Michael Rousseau à la tête d'Air Canada qui, lui, a pris sa retraite en mars dernier à la suite d'une controverse provoquée par la diffusion de son message de condoléances uniquement en anglais après le décès de deux pilotes, dont un Québécois, dans un accident qui était survenu à l'aéroport LaGuardia à New York. John Gradeck, qui est chargé d'enseignement au programme de gestion d'approvisionnement et d'aviation à l'Université McGill, croit que le nouveau PDG devra faire de l'amélioration du service à la clientèle une de ses priorités.
7: Et on a des centaines, sinon des milliers de passagers qui ont des plaintes devant la Commission canadienne du transport.
6: Pour Mehran Ebrahimi, directeur de l'Observatoire international de l'aéronautique et de l'aviation civile et professeur à l'Université du Québec à Montréal,

0: Montréal, Anko van der Werf devra se pencher sur l'offre de transport régional.
1: Donc, les compagnies qui volent internationaux aussi seront plus avec des gens des régions.
0: Le nouveau PDG d'Air Canada entrera en fonction d'ici la fin janvier. Éric Plouffre, Radio-Canada, Montréal.
2: La GRC confirme la mort d'une femme de 28 ans à la suite du naufrage d'un navire de pêche commercial au large de Vancouver la semaine dernière. La victime était de nationalité chinoise et résidait à Seattle aux États-Unis. Elle avait été secourue avec trois autres personnes qui sont depuis sorties de l'hôpital. Six autres individus âgés de 22 à 32 ans sont toujours portés disparus. La GRC a réussi à localiser l'épave qui se trouve à plus de 150 mètres de profondeur à l'aide d'un véhicule télécommandé. Marc Carnier est arrivé en Arabie Saoudite où il doit mener une mission économique. Le Premier ministre va rencontrer le prince héritier Mohamed Ben Salman. Il s'agit de la première visite d'un Premier ministre canadien en exercice dans le pays depuis plus de 25 ans. Le Canada avait déclenché un différend diplomatique en 2018 quand le gouvernement Trudeau avait critiqué le système judiciaire du pays et son traitement des femmes, ce qui avait conduit l'Arabie Saoudite à expulser l'ambassadeur du Canada jusqu'en 2023. Année importante pour le musée de la Légion royale canadienne de Regina. Il fête ses 100 ans. Une cérémonie est programmée la semaine prochaine. Et pour l'occasion, une nouvelle exposition est en cours de préparation. Daniel Biru a les détails.
3: Pour souligner le 100e anniversaire de la Légion royale canadienne, le musée de la Légion de Regina s'apprête à dévoiler sa plus récente collection au public. Plus de 2000 photos historiques seront numérisées pour préserver l'histoire militaire de la Saskatchewan. Selon la responsable des collections, Kelsey Loney, il s'agit d'un important travail de préparation.
4: We have people come in, they digitize the photograph for us, they describe anything that's on the back.
3: Elle explique que les photos sont numérisées par une firme externe avant d'être téléchargées sur la plateforme MemorySask. Les images du musée proviennent de familles des soldats qui ont combattu dans la guerre. En plus des célébrations du 100e anniversaire dans l'ensemble du pays, la succursale de Regina s'apprête aussi à organiser les festivités de son centenaire. Jürgen Newart est sur le comité de l'organisation de la cérémonie qui aura lieu dans la capitale provinciale le 17 juillet prochain.
5: Saskatchewan Command is doing the activities for July 17th.
3: Il annonce que le musée sera ouvert au public dans le cadre de ce 100e pour observer l'ensemble des artefacts et des peintures conservées sur place. D'autres détails suivront quant au reste des célébrations prévues cet été et à l'automne prochain. Ici Daniel Biru, Radio-Canada, Regina.
2: Restez à notre écoute. À venir, c'est l'émission Aujourd'hui l'Histoire animée par Maxime Coutier jusqu'à 15h30. Et à 15h30, vous retrouverez Pascal Bouchard pour l'émission Tout compris.
6: L'inspirer les artistes, soulager les douleurs et doper les soldats au combat. Son usage fut à la fois récréatif, médical et religieux, mais il est aussi à la source de drames humains, de criminalité et de dépendance. Ici Maxime Coutier, à Aujourd'hui l'Histoire, série spéciale, la drogue, son origine, ses usages et son influence. Ce soir, drogue et répression, quand les États-Unis déclarent la guerre.
7: America's public enemy number one. In the United States, is drug abuse.
8: La pervitine est un outil militaire adapté à un certain type de combat.
9: Le milieu des arts a toujours baigné dans ces choses-là. Même dans le temps de Sarah Bernhardt, il y avait l'absinthe.
10: Le but de toute drogue, c'est de soigner la personne, en fait.
11: Vous la connaissez, cette voix du hashish, grave, profonde, gutturale et ressemblant beaucoup à celle des vieux mangeurs d'opium.
12: Ce sont des narcotrafficantes qui se chargent du transport et de la distribution de drogue à travers le monde.
13: Alors drogue égale narcotique ou toxique.
14: L'LSD, c'est un accident de laboratoire, c'est une drogue accidentelle, en fait, qui peut être très intéressante pour les soins psychiatriques.
9: Il y a un mythe de la population qui collait aux années 60-70, du temps d'Hendrix, puis Janis, puis tout ça, où tout le monde, on était des monstres de dope, puis la Cheech and Chong, la boucane qui sort vers les oreilles pendant qu'on joue, ça. C'est faux, c'est pas vrai du tout.
15: It's time, as Nancy said, for America to just say no to drugs.
6: C'est un slogan qui a marqué toute une génération. Just say no. Trois mots répétés ad nauseam sous l'ère Reagan. Une vaste campagne publicitaire visant à décourager la consommation de drogue. Car si les années 80 sont la décennie du crack et de la cocaïne, elles sont aussi celles de la guerre à la drogue. Une vaste offensive lancée plus tôt sous Nixon. Une mobilisation sans précédent pour éradiquer les cartels. Mais malgré les sommes investies et les efforts

0: colossaux, la guerre à la drogue s'est avérée un échec.
1: Arrêté par la Première Guerre mondiale, le trafic de la drogue a repris avec une force accrue. La concentration des capitaux, les découvertes de la chimie, le développement des moyens de transport ont donné naissance à de grandes entreprises clandestines exploitant culture, laboratoires, usines, centres d'expédition et dépôts. Le commerce de la drogue a pris un aspect international. La riposte s'est produite aussi sur le plan international. La SDN a créé et fait fonctionner un service de contrôle des stupéfiants extrêmement efficace. Les Nations Unies n'ont eu qu'à reprendre l'organisme existant pour le développer d'une façon considérable. Une division des narcotiques a été fondée au secrétariat de l'ONU, une commission composée de 15 membres siège périodiquement à l'ex-success et examine l'application des conventions sur les stupéfiants par tous les pays du monde.
0: Un contrôle extrêmement efficace. L'histoire va plutôt prouver le contraire. Reportage à notre radio, c'était en juillet 1948. Ah, pour nous parler de la guerre à la drogue, mon invité, Karine Prémont, elle est professeure à l'École de politique appliquée de l'Université de Sherbrooke, membre également de l'Observatoire sur les États-Unis de la chaire Raoul Dandurand. Bonjour Karine.
2: Bonjour.
0: On a à peu près le même âge, vous et moi. Alors pour les enfants et adolescents des années 80, la guerre à la drogue, c'est vraiment Reagan, puis le message bienveillant de sa femme Nancy, c'était partout, là.
2: C'était partout, ça mobilisait l'ensemble de la société, c'était vraiment un message très, très fort, parce que on en faisait un ennemi de la société majeure, et on voulait absolument combattre ce fléau-là, qui prenait différentes formes là, à l'époque, parce que de nouvelles drogues faisaient leur apparition régulièrement, et étaient complètement dévastatrices.
0: Ouais, effectivement, mais ça mobilisait des sommes colossales, on va y revenir. Mais retour en arrière, il fut une époque où la drogue était à peu près tolérée dans le monde occidental.
2: Absolument. La répression n'a pas toujours été l'approche envisagée ni par les États-Unis ni par les autres pays occidentaux parce que c'était souvent vu comme des vitamines, comme des médicaments. On pouvait en acheter sur catalogue à la fin du 19e siècle, par exemple. Donc, il faut vraiment attendre au début du 20e siècle aux États-Unis pour que des lois soient adoptées pour les contrôler, les bannir. Il faut rappeler aussi que le début du 20e siècle, c'est la prohibition. Donc, on veut réduire, voire bannir la consommation d'alcool, mais il y a cette idée de réduire les drogues en général au sein de la société.
0: Oui, mais en même temps, bon, c'est moins répandu que l'alcool. L'alcool, c'était beaucoup le monde ouvrier. La drogue, c'est les artistes, les marginaux, le jazz, les musiciens, le monde interlope. Il y avait ça aussi, là.
2: Il y avait ça aussi. Alors, c'était deux mondes complètement différents. On est au début du 20e siècle dans cette ère un peu d'intolérance à l'égard des substances de toutes sortes parce qu'on juge que, bon, justement, ça amène des comportements déviants, que ce soit chez les ouvriers ou chez les artistes par ailleurs. Alors, on veut réduire un peu les phénomènes qui sont associés à la consommation de drogue ou d'alcool.
0: Donc, des lois sont adoptées aux États-Unis, imitées par d'autres pays, évidemment, mais déjà au lendemain de la Seconde Guerre mondiale, on est conscient du problème. Hein? Le triangle d'or constitue déjà un vaste trafic, tout ce qui gravite autour de l'Asie du Sud-Est. Hein? L'opium vient de là, l'héroïne. Un rappel à ce sujet, ce reportage à notre radio. Nous sommes en juillet 1948.
1: Monsieur Stern vient d'être rejoint par Monsieur Léon Steinick, directeur de la division des narcotiques de l'ONU. Il est l'un des plus grands experts qui soient en matière de narcotiques. Tendons-lui le micro.
3: Nous avons reçu cette année à peu près 100 rapports annuels et couvrant tant de pays et territoires et aussi les tendances du trafic illicite. Selon l'opinion de la Commission, ces tendances montrent que les trafiquants commencent à employer les méthodes qui étaient à l'usage avant la guerre.
0: Donc, des méthodes en usage avant la guerre. Évidemment, la guerre a tout bouleversé, mais c'est un trafic, oui, qui existe déjà. Bon, au lendemain de la Seconde Guerre mondiale, on l'entend, une préoccupation grandissante, mais là encore, la consommation de drogue, elle est relativement marginale. Tout ça, ça va changer dans les années 60, avec les jeunes, les boomers et les soldats du Vietnam.
2: Exact, parce que on est devant un phénomène culturel nouveau, c'est-à-dire les jeunes sont la partie la plus importante de la population américaine et il y a ce mouvement hippie qui se met en place et les jeunes vont se mettre à consommer des drogues de toutes sortes. Les soldats qui reviennent du Vietnam souvent reviennent avec des addictions, des dépendances parce que au Vietnam évidemment il y avait un accès assez facile à la drogue. Et évidemment en situation de guerre, certains soldats se sont tournés vers les drogues pour réussir à passer au travers de ce traumatisme. Alors, quand ces gens-là reviennent aux États-Unis avec le phénomène hippie, ben évidemment, là, on va commencer à voir un peu les débordements de ça. Et Nixon va déclarer formellement la guerre à la drogue, va être le premier président à le faire. C'est une

0: façon de s'attaquer aux jeunes, de s'attaquer justement à la contre-culture, de s'attaquer aussi à la communauté afro-américaine qui est identifiée comme étant le problème à l'origine de la consommation de drogue. Alors pour Nixon et le conservatisme, ça va être une porte, si on veut, pour s'en prendre à ces groupes plus marginaux de la société, surtout plus critiques à son endroit.
1: Oui, ils sont nombreux et c'est opposant parce que quand ils déclarent la guerre à la drogue, on est en 1971. Mm-hmm. Alors déjà, il y a eu Woodstock, il y a eu le Summer of Love à San Francisco. Il y a cette culture hippie qui est bien présente et la consommation qui se répand, marijuana, mais également les drogues chimiques, le LSD. Mm-hmm. Et dans son cas, c'est effectivement une véritable déclaration de guerre. Hein. Les sommes investies seront considérables. On va l'écouter lors d'une conférence de presse devenue célèbre, 17 juin 1971.
2: I began the meeting by making this statement, which I think needs to be made to the nation. America's public enemy number one in the United States is drug abuse.
3: L'ennemi public numéro un des États-Unis est la consommation de drogue. Pour vaincre cet ennemi, il est nécessaire de mener une nouvelle offensive. J'ai donc demandé au Congrès de nous accorder le pouvoir législatif et les fonds nécessaires pour soutenir cette offensive.
2: If we're going to have a successful offensive, we need more money. Consequently,
3: pour réussir cette opération, nous aurons besoin de plus d'argent. J'ai donc demandé 155 millions de dollars supplémentaires pour un budget total de plus de 350 millions de dollars afin de lutter contre la toxicomanie à la fois en intervention coercitive et en soins thérapeutiques.
1: Quand on dit guerre à la drogue, c'est vraiment ça. On entend le discours, les mots choisis, c'est martial, c'est guerrier, c'est l'ennemi public numéro un, la drogue.
0: Exact. Et on va mettre en œuvre toutes sortes de moyens militaires, si on veut, pour mettre un terme à cette, pour mener cette guerre-là. En fait, on va créer en 73 la Drug Enforcement Agency, la fameuse DEA, qui va, d'une certaine façon, coordonner les différentes agences, les corps policiers qui luttent contre l'abus de drogue. Et donc, on s'attaque à l'offre dans un premier temps, c'est-à-dire aux cartels de drogue qui sont surtout mexicains à l'époque, au trafic de marijuana. Donc, on essaie vraiment de faire diminuer cette offre-là. Et ça va avoir un certain succès. Les cartels mexicains vont disparaître, mais d'autres, évidemment, vont prendre la place, notamment les cartels colombiens. Nixon va aussi, son administration, vont aussi s'attaquer à la demande. Vont, par exemple, comprendre cette idée d'addiction comme maladie, par exemple. Vont offrir aussi du financement pour des programmes de traitement. Vont aussi mettre sur pied un traitement à la méthadone, ce qui est nouveau à l'époque. Donc, il y a ces deux volets est là qu'on retrouve au sein de l'administration Nixon, s'attaquer à l'offre et à la demande.
1: Oui, guérir les toxicomanes, contrôler l'addiction, notamment pour les vétérans du Vietnam. Puis il y a aussi tout le volet scientifique et médical, parce que oui, on connaît l'effet des drogues, mais on connaît assez mal l'effet des drogues. Il faut creuser davantage, là.
0: On les connaît assez mal. On va mettre effectivement beaucoup d'argent dans le développement de programmes médicaux pour comprendre, de programmes scientifiques aussi. Faut se rappeler que il y a beaucoup de tests aussi qui sont faits par les agences. C'est le fameux programme MK Ultra où on va utiliser le LSD pour essayer de développer des super soldats, par exemple.
1: Oui.
0: Alors, il y a vraiment une utilisation un peu large de la drogue, à la fois au niveau gouvernemental, à la fois au niveau de la société, une volonté de comprendre ce qu'on peut faire avec ça. Puis finalement, on va finir par en arriver à la conclusion qu'il faut éradiquer idéalement à peu près toutes les drogues.
1: Oui, il y a peut-être une part de naïveté aussi, pensant qu'on pourra éradiquer les cartels comme ça.
0: Oui.
1: Donc, Nixon qui lance cette grande offensive avec des, on l'a entendu, des moyens considérables. Par la suite, la guerre va se poursuivre sous Carter, Jimmy Carter, mais dans son cas, à lui... Il y a un problème de perception parce que c'est un président un peu plus rock'n'roll que Nixon. Là.
0: Un peu plus rock'n'roll que Nixon, c'est quelqu'un qui fréquente des musiciens, qui a une vision plutôt progressiste, évidemment, de la consommation de drogue. C'est un président qui va demander la décriminalisation de la marijuana en 1977 en disant que la punition qui est assortie à la possession ou la consommation de marijuana est pire que le crime d'une certaine façon. Il va comprendre l'importance d'offrir de l'aide médicale, de l'aide psychologique. Donc, il va être vraiment centré sur guérir, sur comprendre, sur décriminaliser les drogues. Mais le problème de Carter, c'est qu'il est président pendant les années disco. Alors, c'est pas la bonne période pour lutter contre la drogue.
1: Non, la consommation de cocaïne, elle explose à ce moment-là. Littéralement, les chiffres le montrent, là.
0: Oui, 700% d'augmentation de la demande de cocaïne pendant cette période-là, des importations massives, 100 tonnes par année, et ça monte sans arrêt. Alors, ce que Carter va faire, en fait, c'est qu'il va surtout blâmer les puissances étrangères, les nations étrangères, en disant, c'est vous qui êtes responsable, en fait,

0: de ce fléau qui survient chez nous parce que vous nous envoyez votre drogue.
1: Mais j'en reviens parce que c'est quand même intéressant. Déjà sous Carter, cette idée de décriminaliser.
0: Oui.
1: Pourquoi ça avorte?
0: Parce que en termes sociaux, c'est encore la propagande de Nixon a bien fonctionné. On associe la drogue à des comportements négatifs, à des comportements criminels, à des déviances sociales. Alors c'est très mal vu à cette époque-là de décriminaliser la drogue parce qu'on se dit ben c'est comme si on permettait en fait aux gens d'avoir des comportements criminels, d'avoir des comportements déviants. Alors Carter est un président progressiste à une époque où les Américains le sont un peu moins. Oui. Alors il y a une espèce de décalage là entre les deux.
1: Mmh. Ouais, la société est pas prête à ce moment-là. Bon, le règne de Carter, il est court, mm-hmm. hein, et vous l'avez dit, il coïncide avec la période disco, donc il y a là une nouvelle drogue qui arrive, en tout cas qui débarque en masse, c'est la cocaïne.
0: Ouais.
1: 81, Reagan est porté au pouvoir, et là, la guerre à la drogue reprend de plus belle, puis de manière encore plus intensive. Pourquoi il en fait une telle priorité?
0: Parce que Reagan est associé aux valeurs traditionnelles, est associé à la droite religieuse, c'est quelqu'un qui a des idées bien arrêtées sur ce qui est un comportement normal ou une société saine, par exemple. Et donc, pour lui, ben, la drogue, c'est le fléau de l'époque, c'est la cause de tous les problèmes sociaux aux États-Unis. Alors, il va mettre vraiment l'accent là-dessus, évidemment, sous pression aussi des différents groupes conservateurs qui ont contribué à son élection. Alors, il va en faire un élément central de son programme politique.
1: Il faut dire aussi que c'est un problème de santé publique aux États-Unis, parce que bon, il y a la cocaïne d'une part, on l'a mentionné, mais dans les années 80, il y a le crack aussi, hein, qui est un peu la cocaïne des pauvres,
0: oui.
1: Et qui est le lot surtout des Afro-Américains.
0: Oui, évidemment, le crack fait son apparition dans les banlieues américaines, surtout afro-américaines, et le crack provoque des comportements un peu plus agressifs, un peu plus étranges, un peu plus erratiques de la part des gens qui les consomment. Alors, ça va renforcer la crainte des gens. Il va avoir de plus en plus de reportages aussi qui vont parler de ce phénomène-là. Alors, ça va encore une fois contribuer à ce sentiment que la drogue prend des proportions exagérées et donc il faut absolument régler ça. Alors, la population va appuyer Reagan dans sa lutte contre la drogue.
1: Avec comme conséquence une population noire, il n'y a pas que ça bien sûr, mais beaucoup plus présente, surreprésentée dans les prisons à ce moment-là, notamment avec le crack. La guerre à la drogue, ça permet aussi d'intervenir, puis ça déjà Nixon l'avait entrepris, dans les pays étrangers, au nom de la santé publique.
0: Oui.
1: Et on se dit, ben voilà, la drogue elle vient d'ailleurs, alors il faut intervenir là où on la produit.
0: Oui, parce que c'est l'arrivée du concept de narcoterrorisme, d'une certaine façon. C'est l'idée selon laquelle certains pays encouragent l'exportation de drogue aux États-Unis pour déstabiliser et affaiblir la société américaine. Alors, pour l'administration Reagan, ça va devenir un prétexte pour intervenir à l'étranger en disant, ben, puisque vous essayez d'une certaine façon de nous déstabiliser, vous faites un peu de l'ingérence chez nous en envoyant vos produits malveillants chez nous, mm-hmm. ben, on va intervenir chez vous pour s'attaquer à la source, en fait, pour s'attaquer au cartel, pour s'attaquer à la production elle-même.
1: Oui, mais parfois les pays montraient du doigt, c'est assez curieux. Il y a une époque, on a même montré du doigt Cuba.
0: Ben évidemment, quand on utilise la drogue comme prétexte, on a le prétexte large. Là. Alors
1: oui, oui,
0: Cuba,
1: oui.
0: C'est un ennemi des États-Unis en pleine guerre froide, un pays communiste à 150 kilomètres des côtes américaines. Alors on en profite pour mettre Cuba dans ce bateau-là parce que semble-t-il que Fidel Castro à l'époque ferme les yeux un peu sur le fait que son pays serve de tremplin ou en tout cas d'escale là, amener la drogue notamment à Miami.
1: Mmh, oui, notamment via les bateaux, les avions hein, qui viennent de Colombie. Bon, les années Reagan, on l'a dit, mais c'est aussi cette fameuse campagne « Just Say No hein, », portée d'abord par Nancy Reagan, qui en fait même un discours à la nation. On va l'écouter, 14 septembre 1986.
2: I have a very personal message for you. There's a big, wonderful world out there for you. It belongs to you.
3: J'ai un message personnel pour vous. Un monde magnifique vous attend. Il vous appartient. Il est stimulant et gratifiant. Ne vous faites pas avoir. Notre pays a besoin de vous. Et il a besoin de vous, l'esprit clair. La vie peut être belle. Ouvrez les yeux pour voir toutes les couleurs que Dieu a offertes à ses enfants et profitez de la vie pleinement. Dites oui à la vie et non à la drogue et l'alcool.
2: And when it comes to drugs and alcohol, just say no.
1: Just say no. Hein? On l'entend, il y a un discours, oui, c'est bienveillant, c'est porté par Nancy Reagan, mais il y a aussi un discours de peur qui l'accompagne. Hein?
0: C'est un discours de peur et c'est surtout un discours qui ne prend pas en considération les enjeux socio-économiques qui sous-tendent la consommation.

0: consommation de drogue comme si ça relevait uniquement d'une question de volonté. Bien sûr qu'il y a cet élément-là, mais les années Reagan, c'est une année de problèmes économiques, c'est une année de désengagement de l'État aussi dans les services publics, notamment en santé mentale en particulier. C'est une criminalisation massive des comportements qui sont liés à la drogue. On peut être incarcéré pour une possession simple de marijuana, par exemple. Donc, de dire « just say no », c'est comme si on mettait de côté tous ces problèmes-là qui sont à la base du problème de la drogue lui-même. Et les gens rigolaient un peu à l'époque en disant ben, « c'est un peu simpliste comme message oui. ». C'est pas si simple que ça, autrement dit.
1: Mmh. Ouais, effectivement. Mais vous avez évoqué les peines, c'est intéressant, parce que oui. Là aussi, sous Reagan, on durcit les peines. Se faire prendre avec du crack, c'est la prison, automatique presque.
0: Ben, et c'est ça qui est particulier à l'époque Reagan, c'est qu'il y a vraiment une inégalité dans les conséquences quand on pense à la possession de drogue. Et c'est pour ça qu'il y a cette distinction entre ce qui arrive aux Afro-Américains qui sont pris avec de la drogue et ce qui arrive aux Blancs qui sont pris avec de la drogue. Et par exemple, il y avait 5 ans de prison automatique pour possession de 5 grammes de crack, mais il fallait posséder 500 grammes de cocaïne pour la même sentence.
1: Ah oui.
0: Et quand on sait que le crack, c'était surtout une drogue pour les Afro-Américains parce que c'était généralement moins cher, plus accessible, et que la cocaïne, c'est une drogue de Blancs, si on veut, bien, on comprenait que les Afro-Américains se trouvaient de façon disproportionnée incarcérés pour des crimes liés à la drogue versus les Blancs. Alors, ces inégalités-là ont beaucoup énervé les gens aussi à l'époque en disant, ben Reagan, oui, il est plus dur face à la drogue, mais en même temps, c'est très discriminant comme mesure.
1: Oui, et puis son message, just say no, hein, ça s'adresse beaucoup aux Blancs, parce que ça passe par une mobilisation sans précédent, on vise les jeunes, les adolescents, les vedettes à la télé, moi je me souviens, à l'arcade, c'était partout, avant un jeu, hein, just say no. Mais on associe la guerre à la drogue aux années Reagan, mais on oublie parfois que ça s'est poursuivi sous Clinton, le premier président issu de la génération des boomers, hein, ceux qui, justement, dans les années 60, en ont consommé. Lui-même, on se souvient, a admis avoir fumé du cannabis, bon, une seule fois, puis sans inhaler.
0: Oui.
1: Bon, c'est ce qu'il a
0: paraît-il,
1: dit. Paraît-il. Mais quand même, lui aussi a mené cette guerre à la drogue.
0: Lui aussi a mené cette guerre à la drogue. Il a notamment demandé une augmentation substantielle des budgets pour lutter contre la drogue. Et c'est aussi servi de la guerre à la drogue comme prétexte pour intervenir à l'étranger, notamment en Colombie. Le problème de Clinton, effectivement, c'était qu'il était à la fois très répressif parce qu'il y avait des incarcérations automatiques pour les gens qui en étaient à leur troisième délit, peu importe de la gravité de ce délit-là. Alors, vous pouviez vous retrouver avec un petit peu de marijuana. Et si c'était la troisième fois que vous faisiez face à la justice, vous alliez en prison automatiquement. Donc, ça a contribué beaucoup à recriminaliser, d'une certaine façon, la drogue. Et aussi, Clinton faisait face à un Congrès qui était très conservateur. Alors, la plupart des mesures innovantes, la plupart des mesures liées à la santé, liées à la guérison, si on veut, des dépendances, ben, ont été tuées dans l'œuf par le Congrès conservateur, par le Congrès avec les majorités républicaines.
1: Et par la suite, ben, bien sûr, les cartels se sont adaptés, hein, puis ils se déplacent, ils produisent autre chose. Hein. Aujourd'hui, ben, ça vient de partout. Les drogues chimiques produites à faible coût, notamment en Chine, extrêmement addictives, on le voit, c'est ce problème de santé publique. Bon, on le voit ici aussi, mais sur la côte ouest, notamment, San Francisco et autres. Les sommes investies, elles ont été colossales. On estime là 1000 milliards de dollars aux États-Unis pour les contribuables depuis les années Nixon, pour un taux d'efficacité très très faible, à peine 1% de la drogue est saisie, si bien que plusieurs estiment que bon, il faut changer de stratégie.
0: Il faut changer de stratégie, surtout que la société est beaucoup plus réceptive à la décriminalisation de la drogue. On le sait, on a décriminalisé notamment aux États-Unis tout ce qui concerne la possession, la consommation de marijuana. Dans certains États même, on est allé jusqu'à décriminaliser toutes les drogues avec des résultats plutôt mitigés parce que on revient toujours à la même chose. On s'attaque pas aux problèmes de fond. On s'attaque pas aux inégalités économiques, par exemple. On s'attaque pas aux problèmes de chômage. On s'attaque pas au manque d'éducation. On s'attaque pas à ce genre de problèmes-là qui sont ultimement les causes de la consommation de drogue généralement. Alors, on met toujours un bandage sur la plaie, mais on ne s'attaque pas à ce qui cause la plaie elle-même, et c'est pour ça que c'est voué à l'échec.
1: Avec, des résultats, on l'a vu, hein, qui donnent pas grand-chose, puis les conséquences, elles ont été graves, notamment chez les pays producteurs, on pense notamment aux paysans en Colombie.
0: Oui.
1: Puis il y a aussi ce espèce de jeu, hein, qui s'est installé entre trafiquants Et les policiers, la DEA, qui a vu son importance croître au fil des ans, peu importe que ce soit sous les républicains ou les démocrates. Mais on le voit, cette guerre à la drogue, ben oui, elle date pas d'hier, et s'est intensifiée selon les époques, avec des slogans qui ont fait école et qui ont marqué une génération. Puis justement, ben tiens, on va se laisser en musique. Les acteurs de la série populaire pour les jeunes, Grange Hill, c'était en 1986. Là encore, ils ont repris le fameux « Just Say No ». Mais on a su par la suite que la plupart des jeunes ont consommé de la drogue à ce moment-là ou dans les années qui ont suivi. Mon invité, Karine Prémont, professeure à l'École de politique appliquée de l'Université de Sherbrooke, membre de l'Observatoire sur les États-Unis de la chaire Raoul Dandurand. Merci beaucoup, Karine.
0: Merci à vous.
1: Voilà, puis là-dessus, ben, tiens, on va se donner rendez-vous demain. Un autre volet, le dernier de notre série « Drogue et création, musique, littérature et peinture ». Ici Maxime Coutier, merci à toute l'équipe. À demain, au revoir.

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Grand Prix du mercredi 8 juillet qui commence à l'instant. Bienvenue, montez à bord. On va être avec vous jusqu'à 18 heures. Aujourd'hui, on a tellement de choses dans cette émission qu'on vous a préparée toute la journée. On aura, laissez-moi regarder qu'est-ce qu'on a. On a plein de choses. Il y a Wendiam qui viendra pour sa chronique fenêtre sur l'Afrique. Est-ce que vous pensez qu'il va parler de la Coupe du monde de soccer? Moi, je le sais qu'il va le faire. Il m'a dit qu'il allait le faire. Il va faire le bilan des équipes africaines qui sont encore présentes. Mais vous le savez, il y en a plus beaucoup. Il y en avait 10 au départ. Ça a diminué, ça a diminué, ça a diminué. Ben oui, au moins, il en reste une. Au moins, il en reste encore une. Et il va nous expliquer comment ça s'est passé pour toutes ces équipes-là. On va en jaser avec Wendiam. On aura de la visite de nos journalistes, Edith Boisvert, qui est allée faire un tour au festival de jazz. Ça se poursuit jusqu'à samedi. À Saskatoon, c'est toujours tellement une belle ambiance quand on a le festival de jazz à Saskatoon. J'ai bien hâte de voir ce qu'elle a dégoté pour nous. Et Rosalie Arsenault, elle, a visité un tout nouveau commerce. C'est sur la rue Broadway, ici à Saskatoon. C'est une boutique qui offre seulement des produits sans alcool. On sait que c'est de plus en plus populaire, alors j'ai bien hâte de voir qu'est-ce que ça donne comme commerce. Autre sujet à l'émission, comment aider nos jeunes, nos enfants, même les adolescents, à se décoller de leurs écrans durant la saison estivale. Ben, on sait que l'horaire change beaucoup durant les vacances. Il y a toujours cette tendance, pas seulement avec les téléphones, les ordinateurs, mais même la télévision. Alors, comment, comme parents, on peut accompagner nos plus jeunes à bien doser le tout? On va prendre le temps d'en discuter avec une experte cet après-midi. Et, entre autres, dans l'actualité, on va parler de l'Assemblée communautaire françaisoise qui va tenir ses élections à l'automne, ça on le savait déjà, mais qui a pris la décision pour ces élections de convier les électeurs à voter, mais ça va se faire uniquement par vote

électronique. On va recevoir Denis Simard pour en parler cet après-midi. Et bien sûr, on va parler d'Air Canada, qui va avoir un futur patron, un Néerlandais, Enco van der Woff, qui va prendre la tête d'Air Canada. Ça va se faire en janvier 2027. On s'en doute bien qu'il y avait une condition pour que ça se fasse, que le nouveau patron devrait être au moins bilingue. Alors, oui, parmi toutes les qualifications qu'il devait avoir, alors la compagnie avait été très claire sur le sujet pour remplacer Michael Rousseau, qui donc avait annoncé son départ à la retraite en mars dernier. On s'en souvient après toute une controverse médiatisée sur son manque de maîtrise du français. Donc Air Canada avait été clair. Ils ont eu beaucoup de candidatures. Donc le nouveau PDG d'Air Canada a la capacité de s'exprimer en français. Alors voilà, on va en reparler au cours de l'émission. Pour ce qui est des températures, bien il y a du soleil présentement dans beaucoup de nos régions. En détail pour Saskatoon, Prince Albert, Bellevue, North Battleford, Debden, il y a des averses de prévues ce soir et la nuit prochaine, un mercure qui va osciller autour de 15 degrés. Demain pour Saskatoon, du soleil et 24 degrés. Prince Albert et Bellevue, North Battleford et Debden. Il y a une veille météorologique même à l'instant où on nous dit qu'il pourrait y avoir la formation d'orages violents. Alors, soyez prudents à ce moment-ci. Et pour demain, il y a également du soleil d'annoncer avec un 24 degrés. Pour Zenon Park, averse ou orage débutant vers minuit, 16 degrés. Et pour demain, alternance soleil-nuage et maximum de 21. Pour Regina, risque d'un orage au cours de la nuit, 15 degrés. Demain, alternance soleil-nuage avec peut-être un risque d'orage le matin, maximum 27. Moose Jaw, Swift Current, risque d'un orage également au cours de la nuit. Et demain, du soleil, 28 degrés. Gravelbourg, vous aussi allez peut-être avoir un orage au cours de la nuit, mais demain, il y aura du soleil avec un maximum de 27. Il y a une veille d'orage pour Pontex et Val-Marie en ce moment et il y aura un risque d'orage pour la nuit prochaine. Et demain, ensoleillé avec 25, il y a un risque d'orage également pour Bellegarde au cours de la nuit. Et demain, alternance soleil-nuage avec un maximum de 29 degrés. On commence le tout en musique avec la formation Maïdja.

0: Puis c'est comme ça.
1: Bon, ben c'était Dom Pelletier avec Savant Pas. 15h42, on apprenait aujourd'hui que l'Assemblée communautaire françaiscoise a pris une décision pour les élections qui vont venir à l'automne. Va tenir sa campagne, pas sa campagne électorale, mais sa période de vote du 30 octobre au 4 novembre. Et que le vote sera maintenant exclusivement un vote électronique. On y a passé un petit coup de fil, puis on lui a demandé de venir en jaser avec nous. Denis Simard, président de l'Assemblée communautaire françaiscoise. Bon après-midi, Denis.
2: Allô, allô.
1: Alors, pourquoi avoir pris cette décision, justement, de rendre le vote seulement par méthode électronique cette fois-ci?
2: Je pense qu'il faut considérer plusieurs choses. La première, c'est dans les évaluations des élections antérieures, on

0: On avait toujours une demande de gens qui nous demandaient pourquoi qu'on fait pas un vote électronique, vu que ça se fait déjà et c'est tellement répandu à travers de d'autres organismes et d'autres endroits dans la communauté. Donc, c'était toujours quelque chose qu'on cherchait à faire, mais il y avait toujours une question de faisabilité, puis toutes sortes de questions qu'on était en analyse. Et donc, finalement, on est là. La deuxième, c'est que cette année, on se rappellera qu'on a fait une modification des appellations des districts. Puis dans le but de ces appellations-là, c'était aussi d'élargir et de rappeler, dans le fond, non seulement à la députation, mais à l'ensemble de la communauté, qu'on représente vraiment l'ensemble de la communauté. Donc, cette nouvelle approche va vraiment nous permettre que le Françoiscois ou la Françoiscoise qui est à Yorkton, à Melville, à Lloydminster, à Swift Current ou ailleurs, va pouvoir pour la première fois faire partie du processus, à moins que antérieurement, il aurait voyagé des heures là, pour se rendre à un bureau de scrutin physique qui existait dans quelques régions de la province. Donc, c'est ça. Ça nous permet d'être un peu cohérents par rapport à notre désir de vouloir avoir tous les Françoiscois, Françoiscoises qui peuvent participer au processus.
1: Vous nous dites qu'avant, ça n'avait pas été possible parce que c'était plus compliqué de le faire. Pourquoi cette fois-ci, c'est possible, justement?
0: Ben, je pense que, un, il faut reconnaître qu'il y a quand même une grande évolution par rapport à tout ce qui est la technologie et tout le reste. Deuxième, on a maintenant des systèmes qui ont été testés par plusieurs autres agences, organismes et dans lesquels nous, on fait confiance. Et donc, justement, ici, l'outil là, qui va être mis en place, c'est un outil qui a été énormément répandu dans les processus au Nouveau-Brunswick avec des collègues que nous, on connaît depuis très longtemps. Et donc là, on est très sûr là, de la méthodologie, qu'elle peut répondre à nos besoins. Et donc, on se retrouve là avec un système avec lequel on a énormément confiance, qu'on sait qu'il va pouvoir fonctionner.
1: Alors, expliquez-nous de quelle façon vous allez procéder justement pour ce vote électronique.
0: Ben, au fait, il va y avoir beaucoup de communications, là, puis d'images qui vont circuler avec ces messages-là pour faire un accompagnement avec la communauté pour les prochains mois, certainement. Mais en gros, essentiellement, c'est que les gens vont pouvoir s'inscrire officiellement dans le registre pour les élections. Et dans le fond, on va créer un compte. Les gens vont pouvoir faire comme ils font avec toutes les autres les applications dans lesquelles on travaille, puis ils vont devoir respecter les mêmes règlements électoraux qui existent présentement. Donc, essentiellement, on va se retrouver avec des situations où les gens vont devoir quand même offrir une vérification de leur identité, une vérification là, qui adhère aux valeurs de la communauté françaisoise, tout ça de version électronique. Et là, vont se faire accéder à un compte qui va leur permettre là, de voter pour la journée des élections. Puis je dis bien la journée, en fait, c'est des journées. Si vous avez bien dit en début d'onde, c'est 5 jours d'élection, ils vont pouvoir voter peu importe où ils sont. Et donc, s'ils sont en ordre de voir, ça va être un beau test. Puis comme toute chose, évidemment, on va être dans un processus d'évaluation aussi cette année. Puis il va y avoir beaucoup d'accompagnement médiatique sur les médias sociaux pour aider et faciliter le processus.
1: Donc, il n'y a pas un jour de scrutin, il n'y a pas une journée de scrutin nécessairement cette année-là.
0: Évidemment, la journée des élections, c'est la journée finale des élections, mais on annonce vraiment là, que c'est une période électorale de vote là, qui va durer 5 jours. Donc, les gens vont pouvoir voter n'importe quel moment pendant ces 5 jours-là. Et leur compte va leur accéder, leur permettre de faire ça une fois. Et donc, c'est ça. On a hâte de voir comment ça va se faire. Puis, je vous avoue, moi, ce que j'ai surtout hâte de voir dans le résultat après, peu importe là, les gagnants, gagnantes et tout ça, ça va être aussi de voir, ben, par exemple, d'où sont venus les votants. Donc, est-ce qu'on va avoir tout d'un coup une grande poche de francophones à Swift Current qui vont avoir participé au processus pour la première fois? C'est ça qu'on a hâte de voir les résultats.
1: Et ça enlève aussi le vote par anticipation, finalement, là.
0: Ben, c'est ça. Donc, habituellement, il y aurait eu, à quelques jours avant la journée du vote, une journée ouverte dans les bureaux du scrutin et après ça, la journée du vote elle-même. Là, on fait vraiment plage horaire complète. Là, ce qui est le fun avec le vote électronique, c'est que 5 jours, c'est vraiment 5 fois 24 heures. Là. Donc, on parle vraiment de 120 heures où les gens vont pouvoir voter, peu importe leur calendrier, peu importe où ils sont. Ils vont pouvoir accéder, que ce soit par la librairie, leur téléphone, le mobile, peu importe. Donc, ils vont pouvoir utiliser n'importe quel moyen là, pour aller faire le vote.
1: Comment les critères, comment la CF va s'assurer que les critères vont être vraiment appliqués, comme par exemple résidence Saskatchewan depuis 6 mois, comprendre le français, etc. Comment vous allez être en mesure de vérifier ces critères-là?
0: Donc, un, il faut se rappeler que c'est des systèmes qui sont quand même testés, qui se font déjà là, dans d'autres régions, qui ont des critères très similaires. Mais juste donner l'exemple par rapport à la preuve de résidence, ben, on va pouvoir regarder un permis de conduire, par exemple. Donc, le permis de conduire va devoir

0: être, les images vont devoir être téléchargées sur le compte de la personne. Et dans le fond, elle va devoir prouver là qu'elle a une résidence dans la circonscription dans laquelle elle est en train de s'inscrire. Donc, c'est un processus qui est, au fait, très habituel maintenant, même avec toutes sortes d'autres applications qui sont similaires, même d'autres secteurs de vote où on doit prouver des pièces d'identité qu'on met en ligne. Donc, c'est ça. On va vivre l'occasion, on va le tester de ce qu'on comprend là avec tous nos collègues dans d'autres provinces qui le font depuis des années et des années. Ça fonctionne très, très bien. Puis là, ben nous, c'est ça, on arrive un peu à la nouvelle ère, on va vivre l'expérience, puis on va l'évaluer, bien sûr, à fur et à mesure.
1: Bien sûr que je vous pose la question, puis ça fait pratiquement une dizaine d'années, on se souvient du vote de 2017 où il y avait eu justement des problèmes avec le vote par anticipation. Est-ce que c'est à la suite de ça aussi où ça a mené à cette décision-là d'en arriver avec un vote électronique?
0: Du tout, du tout. En fait, ce qu'on a dit, c'est ce qu'on a vu, là, c'est des tendances qui sont dans le réseau. Je nomme, par exemple, la Fédération des communautés francophones acadiennes, c'est notre organisme mère national, la FCFA. Elle, maintenant, est passée au vote électronique depuis 3 ou 4 AGA. Et donc, ça se passe très bien. Donc, c'est ça, on est un peu dans un processus de logique, de suite logique. Là, on voit beaucoup ça arriver partout dans les réseaux à travers du Canada. Et l'autre chose qu'on sait, c'est que le logiciel là, qui auquel va un peu contrôler tout ça, c'est un logiciel qui est de chez nous, du Canada, qui va respecter toutes les normes canadiennes, qui va pouvoir protéger toutes les informations des gens qui sont inscrits.
1: Et par rapport au vote des jeunes de 16 ans et plus, comment vous comptez les attirer, ces jeunes-là, justement?
0: Ben, je pense que c'est, comme j'ai dit, il va y avoir une grande campagne là, dans les médias sociaux. Puis je pense qu'au fait, les gens sont beaucoup plus habiles que nous, peut-être, dans les premiers lieux, à créer leur compte et à faire toutes ces choses-là. Donc, on va certainement chercher là, la participation des partenaires, que ce soit l'AJF, le Conseil des écoles françaises ou autre. Et donc, l'intention ici, là, c'est de vivre cette expérience, puis d'en tirer des leçons, puis on va pouvoir certainement évaluer là, pour les prochaines élections.
1: Et vous annoncez également la nomination d'une directrice des élections.
0: Absolument. Donc, quelqu'un qui est connu chez nous à la CIEF depuis très longtemps, une des règlements là, qui entoure justement pour assurer une certaine transparence, c'est d'avoir quelqu'un qui n'est pas un employé de la CIEF. Donc, nous, on a une personne avec laquelle on a une relation de contrat depuis très longtemps, quelqu'un qui fait beaucoup de travail et surtout qui travaille dans le monde des médias, donc la production de vidéos et tout ça. Et donc, cette personne qui va devoir beaucoup contrôler et assurer là, l'apprentissage de ce nouveau processus à l'ensemble de la communauté pour pouvoir nous créer tous les outils nécessaires là, pour s'assurer que les gens le comprennent bien.
1: Donc, et Mme Lucie Moreau, c'est bien ça?
0: C'est ça, c'est ça.
1: Bon, parfait. Alors voilà, donc les prochaines dates pour que les Françaisquois et Françaisquoises aient des détails sur ce vote, c'est à partir de quand?
0: Là, en fait, déjà les médias sociaux, il y a déjà des premiers messages qui sont sortis aujourd'hui. Là, il va certainement avoir la campagne pour le recrutement des personnes qui vont vouloir être candidates aux différents districts à la présidence. Et donc, tout ça là, va commencer à sortir dans une forme régulière et les gens vont pouvoir suivre là, au fur et à mesure que ça sort.
1: Bien, merci beaucoup pour ces informations. Denis Simard, président de l'Assemblée communautaire française-croise. Toujours un plaisir. À la prochaine.
0: Au revoir.
1: Au revoir.

Ah, mais quelle belle voix et qu'il porte bien son nom sympa, César, parce que ça sonne tellement sympathique de l'entendre. Et salutations au Franco-Albertain, parce que il est Franco-Albertain. Il avait même remporté une édition de Chant-Ouest en 2019. C'était sympa, César, avec la pomme cet après-midi. Et doucement, on va aller vers le Radio-Journal de 16h. On va y aller encore une fois en musique, cette fois avec Fred Dionne qui nous interprète à l'ancienne.

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2: 6 minutes d'information, c'est maintenant. Il est 16h. Bon après-midi, Madame, Monsieur. Ici Vincent Pichard. L'Assemblée communautaire françaisoise instaure le vote électronique pour ses prochaines élections prévues cet automne. Plus besoin de se rendre dans un bureau ou d'envoyer son bulletin par la poste, quelques clics en ligne suffiront. Avec cette nouveauté, l'ACF espère encourager plus de monde à participer au scrutin. C'est ce que nous explique Denis Simard, le président de l'Assemblée.
3: Le plus gros changement pour nous, là, c'est vraiment de s'assurer que tous les Françaisois peuvent y accéder. On avait souvent, même dans les anciennes élections, même si les gens ne le réalisaient pas, nous, on avait des gens qui nous appelaient là, des quatre coins de la province pour dire, ben, comment je peux voter? Mais là, on leur disait, ben, ton bureau le plus proche, c'était, par exemple, Zénon Parc ou Bellegarde. Ben, eux autres, c'était quand même 1h30 de route. Donc, eux autres disaient, ben, écoute, je vais pas aller voter, malheureusement. Là, ce qu'on fait, c'est qu'on vraiment, on ouvre la plateforme pour permettre que tous les Françaisois, peu importe d'où ils sont, vont pouvoir accéder. Et ça, pour nous, c'est le plus gros cadeau.
2: Les conditions pour voter restent les mêmes. Être francophone, avoir 16 ans et plus et résider en Saskatchewan depuis 6 mois au moins. Les prochaines élections de l'ACF auront lieu du 30 octobre au 4 novembre. Les électeurs devront voter pour les 15 postes de députés communautaires et pour celui de président de l'organisme. Une boutique où ne sont vendues que des boissons sans alcool a ouvert ses portes à Saskatoon la semaine dernière. Elle est située sur l'avenue Broadway et est la première du genre dans la ville et même dans la province. Le concept plaît, il attire une clientèle variée. Le reportage de Rosalie Arsenault.
4: This isn't just a trend. I think it's more of a revolution.
5: Ce n'est pas qu'une tendance. Je crois qu'il s'agit plutôt d'une révolution, explique Harrison Hall, copropriétaire de Dry Supply, la toute première boutique de produits sans alcool de la Saskatchewan. Après plusieurs années passées dans la restauration, Harrison et son partenaire d'affaires James ont remarqué un fort engouement pour les boissons non alcoolisées. Le fort achalandage dès la deuxième semaine de l'ouverture leur donne raison.
4: We started Dry Supply because we noticed a culture shift in society where I think people are going a lot more away from their regular ways of celebrating, which is predominantly alcohol.
5: Harrison indique avoir constaté une évolution culturelle. Les gens s'éloignent de plus en plus de leurs habitudes de consommation pour faire la fête, qui sont essentiellement centrées sur l'alcool. Dry Supply attire une clientèle à la fois curieuse de découvrir des nouveaux produits et intéressée à réduire sa consommation d'alcool.
6: I have a couple friends who are pregnant, and so we're sort of doing a girls' night, and I wanted some non-alcoholic options for that.
5: J'ai quelques amies enceintes et nous organisons une soirée entre filles, lance Katie Wood. Je cherche des options sans alcool pour l'occasion, alors je me suis dit que j'allais jeter un œil. Pour le coureur Lee Brandstetter, c'est principalement le souci de sa santé qui l'encourage à ne pas consommer d'alcool.
7: When you look at wanting to get those long runs in on a weekend, can get completely derailed when you go for a run if you've had too much the night before.
5: Il explique aimer faire de longues sorties de course le week-end et qu'une soirée trop arrosée la veille peut complètement gâcher ce moment. James et Harrison souhaitent éventuellement offrir des ateliers de dégustation dans leur boutique. Pour l'instant, ils comptent bien profiter de leur succès avec leurs clients. Ici Rosalie Arsenault, Radio-Canada, Saskatoon.
2: Une vaste recherche médicale est en cours dans le pays pour déterminer si un test sanguin pourrait permettre de détecter une récidive de cancer. Le projet est mené par le Centre de cancérologie Princess Margaret à Toronto. Au total, les chercheurs espèrent recruter 7000 patients afin de les suivre pendant 5 ans au moins. Le porte-parole de la Société canadienne du cancer, Denis Soulière, y voit une avancée prometteuse.
8: Actuellement, diagnostiquer un cancer fait en sorte que l'on doit l'identifier, le voir, hein, généralement des examens radiologiques. Maintenant, si on peut aller par le sang, on pourrait dire « je n'ai pas besoin de toutes ces évaluations radiologiques, je n'ai pas

0: peut-être pas besoin de la biopsie pour être capable de faire un diagnostic de cancer, de un. Mais de deux, pour tout le suivi, on sait très bien que la charge pour les patients de devoir passer des examens radiologiques de façon consécutive est très, très présent, très prenant. Imaginez que l'on puisse le faire par le sang.
1: Cette recherche se démarque aussi par le fait qu'elle porte sur plusieurs types de cancers. Et puis, on connaît désormais la programmation du prochain Festival international du film de Regina, prévu fin août. Cette année, beaucoup de longs-métrages canadiens seront projetés et parmi eux, des créations tournées ici, en Saskatchewan. Jamais il n'y en a eu autant. Julien Sturbois a les détails.
2: The nominees for best Saskatchewan short films are...
3: Le Festival international du film de Regina a dévoilé mercredi matin les productions sélectionnées dans ces différentes catégories. Et le Canada prend une place historique dans la programmation cette année. Sur les centaines de productions reçues, 98 ont été choisies, dont plus de la moitié sont canadiennes. De quoi mettre en avant l'industrie locale selon Giovanna Nabarrette, la directrice de la programmation du festival.
4: Et c'est une chose que c'est très nécessaire comme cinéaste parce que vous nécessitez des gens qui regarde ton film. Et c'est très important pour le Festival de Regina de donner cette possibilité pour les filmmakers de Saskatchewan.
3: Et parmi ses œuvres locales, si maintenant je vous parle d'Édouard Beaupré, plus connu sous le nom du géant Beaupré, cet homme originaire de Willow Bunch est resté dans les mémoires comme le plus grand Canadien ayant jamais existé, mesurant plus de 2,50 m.
5: Plusieurs cinéastes, journalistes, écrivains qui ont raconté son histoire à peu près, mais c'est la première fois qu'un membre de sa famille raconte son histoire.
3: Si l'histoire de son arrière-grand-oncle a peut-être déjà traversé le pays, Jesse Rayshort compte bien, dans son film Mon oncle Édouard, dévoiler des informations inédites. Les projections du festival se tiendront au centre du patrimoine de la GRC, dans la salle de cinéma de la galerie d'art Mackenzie ou encore au Dark Hall du 18 au 22 août prochain, date à laquelle prendra fin le festival avec la remise des prix lors du traditionnel gala. Ici Julien Sturbois, Radio-Canada, à Regina.
1: Voilà, c'était les informations.

Et vous faites bien d'écouter Tout compris jusqu'à 18h. On a tellement de choses à jaser avec vous. On va parler de la Coupe du monde du soccer avec William Valentin Compaoré qui va venir faire sa chronique Fenêtre sur l'Afrique. Ben, on va en jaser avec lui. On va parler des équipes africaines qui restent. Qui en reste pas beaucoup, mais quand même. Puis on sait que Windiam a été tellement, hein, il a tout regardé les matchs et tout ça. On va en jaser avec lui. On va parler de l'été et des jeunes qui, même s'ils font attention, sont encore beaucoup, beaucoup, beaucoup à être souvent devant la télé, souvent devant leurs écrans. On va se donner des petits trucs entre parents. Puis j'ai vraiment hâte de parler à Rosalie Arsenault qui est allée visiter un commerce ici à Saskatoon qui vend uniquement des produits sans alcool. Elle va nous faire découvrir tout ça. Et parlant de la FIFA, il y a une polémique qui s'installe, puis on s'en doutait un petit peu que c'était pour arriver. Il y a des dizaines de députés qui veulent enquêter sur le patron de la FIFA parce qu'ils sont vraiment en colère, disons-le, là, avec la façon dont le dossier du joueur américain Folarin Balogun a été géré. Vous vous en souvenez, on en a parlé cette semaine. Ce joueur-là avait eu un carton rouge pendant le match États-Unis contre la Bosnie-Herzégovine. Et normalement, ça veut dire qu'il aurait dû rater le match suivant. Donald Trump s'en est mêlé et il avait contacté donc le patron de la FIFA. Et finalement, il avait pu jouer le match. Et là, les députés ont qualifié cette décision de honteuse et que le sport ne devrait jamais fonctionner. Comme ça, ben, bien sûr que ça n'a jamais été dit parce que c'est Donald Trump qui était intervenu, que la décision avait changé, mais pour ces députés-là, c'est comme un aveu qui prouve que le dirigeant n'est pas aussi neutre qu'il l'aurait dû l'être et il demande donc à la commission d'éthique de la FIFA maintenant d'enquêter sur toute cette affaire qui est survenue cette semaine. La FIFA a déjà réagi. Elle insiste pour dire donc que la levée de la suspension n'est pas arrivée comme ça seulement avec une décision d'un seul dirigeant, mais que c'est une décision prise par une commission disciplinaire. Mais il y a quand même déjà 35 députés qui ont signé une lettre de protestation. Alors, ça commence déjà à chauffer du côté de la FIFA. Ça va pas rester là, cette histoire qui est arrivée cette semaine. Alors, on va en entendre parler abondamment, j'ai l'impression, au cours des prochains jours. Petit coup d'œil à la météo. Maintenant, au cours des prochaines heures, il risque d'y avoir des averses, même qu'en ce moment, il y a une veille météorologique pour Prince Albert, Bellevue, North Battleford, Debden. Peut-être un risque d'orage au cours des prochaines heures, peut-être un orage violent. Mais quand même, pour le nord, il y a des risques d'averses pour les prochaines heures, avec un mercure qui va osciller aux alentours de 15 degrés. Sinon, pour demain, c'est du soleil pour Saskatoon avec 24 degrés et c'est très confortable. Prince Albert, Bellevue également, du soleil. North Battleford, Debden aussi. Et Zenon Park, alternance soleil-nuage avec un maximum de 21. Pour Regina, risque d'orage ce soir également. Et c'est la même chose pour Moose Jaw et Swift Current. Mais pour demain, alternance soleil et nuage pour Regina avec 27. Moose Jaw, Swift Current et Gravelbourg ensoleillés avec un beau maximum de 27 et 28 degrés. Pontex et Valmarie à cette heure-ci, il y a une veille d'orage violent, soyez prudents. Risque d'orage au cours de la nuit et 13 degrés. Demain ensoleillé et 25. Et en terminant pour Bellegarde, risque d'un orage également au cours de la nuit. 14 et demain, alternance soleil-nuages avec un maximum de 29 degrés. On ouvre cette deuxième heure en musique avec la formation Good Fortune.

0: Alors, 16h16 et on est en plein été, le rythme a changé, le rythme scolaire est terminé. C'est l'été, puis bien sûr qu'il y a toutes sortes d'activités qu'on fait à l'extérieur, mais c'est différent des années 80 et 90 pour beaucoup de jeunes. Maintenant, il y a les écrans et il y a l'électronique, puis on le voit dans notre province, hein. Le gouvernement est en train de sonder la population sur les réseaux sociaux pour les moins de 16 ans. Puis quand arrive la période estivale, c'est sûr que les jeunes ont beaucoup d'appareils qu'ils veulent consulter pour communiquer entre eux, bien sûr. Mais il y a toutes sortes d'écrans et les jeunes sont attirés par ces écrans. Alors, comme parents, qu'est-ce qu'on peut faire avec les enfants, les adolescents pendant la période estivale? On a avec nous Sabrina Falardeau, elle est psychothérapeute à la clinique d'évaluation et d'intervention multidisciplinaire pour enfants et adolescents. Elle est dans la région de Rimouski au Québec. Bon après-midi, Madame Falardeau.
1: Bonjour, Madame Bouchard.
0: Alors, grande question hein, pour tous les parents durant la période estivale, parce que les jeunes, c'est devenu naturel pour eux, bien sûr. Alors, comment limiter, parce qu'on peut pas bannir, hein, comment limiter les écrans pour les jeunes?
1: Ça serait vivre dans un autre monde que de
0: absolument
1: penser qu'on peut empêcher les écrans.
0: Ben voilà, voilà.
1: Puis, qu'on soit en Saskatchewan ou au Québec, on se pose tous les parents, tous les éducateurs, tout le monde qui travaille auprès de des enfants se pose cette question-là, puis c'est une question qui revient quand même souvent à toutes les saisons. Fait que dans le temps des fêtes, on en parle parce que les réunions familiales, comment est-ce qu'on a encore des écrans? Et là, hop, comme vous dites, l'été arrive, on a envie.

0: plus de sorties, mais en même temps, les routines sont différentes. Fait, comment est-ce qu'on encadre ça? Fait, c'est une grande question, effectivement, que je suis en train de répondre en peu de minutes. toutefois, c'est d'abord à dire que ma position par rapport aux écrans, exactement comme vous l'avez dit, c'est pas de les bannir. Puis je suis pas la police des écrans, puis je suis pas en train de dire à tous les parents qui nous écoutent, là, les écrans, c'est le démon, écoutez jamais ça, essayez d'en avoir le moins possible. Ça sera pas ça mon discours aujourd'hui, ça va être un petit peu plus nuancé. fait que la première chose que je veux apporter, en fait, c'est pas le démon, là, ou ce qu'on veut bannir, c'est pas les écrans, c'est surtout ce que ça remplace dans la vie de l'enfant. Fait que c'est un peu dans cet horizon-là, dans cette trajectoire-là que je vais discuter dans le fond avec vous, que je vais apporter des solutions. Mm-hmm. Dans le sens que le problème, c'est pas l'écran, c'est ce que ça remplace. Puis comme psychoéducatrice, c'est une profession qui existe pas en Saskatchewan, mais en psychoéducation, c'est de l'approche très développementale, développement de l'enfant, dans ses relations, dans les connexions avec les autres. Donc c'est ça, c'est un peu la trajectoire que j'ai envie de prendre. Avez-vous une question plus précise ou est-ce que
1: la question, c'est que nos jeunes, c'est sûr que le matin, leur réflexe va être peut-être de communiquer avec un ami et tout ça, puis on les voit aller. Bon, plusieurs ont des réseaux sociaux très jeunes, 12, 13, oui. 14, et c'est difficile après ça de leur dire, quand il y a une routine scolaire, c'est plus facile, mais dès que l'été arrive, c'est un peu plus difficile. Alors, on veut quand même garder une belle ambiance à la maison. Alors, qu'est-ce que vous conseillez aux parents, justement, qui veulent mettre des limites sur les écrans?
0: Oui, ben en fait, je pense que la première chose, une chose qui est très importante, selon moi, c'est d'être curieux par rapport à l'utilisation de l'écran de notre enfant. Fait que là, comme tu sais, vous venez de dire, il a utilisé Messenger pour parler avec un ami. Est-ce que c'est pour rester sur Messenger toute la journée puis communiquer, ou est-ce qu'il a incité l'ami à aller faire du mountain bike sur la pump track pendant les 3 prochaines heures? C'est l'utilisation de l'écran, la qualité en fait de l'interaction va être différente. Fait que juste d'être en position d'ouverture, tu peux tout de suite dire, mais là, voyons, je t'avais dit de ne pas être sur ton écran, qu'est-ce que tu fais sur le téléphone? Mais déjà, l'enfant va se sentir mal, puis il n'aura pas envie de vous partager. Ben là, j'ai juste écrit à mon ami pour aller sur la pump track, tu sais. Fait que d'avoir cette curiosité-là, ou de dire, OK, ben là, tu as envie de jouer à tel jeu, dis-moi. Normalement, ça peut prendre combien de temps faire une partie? Est-ce que c'est plus 30 minutes, 40 minutes? De développer cette relation-là avec l'enfant pour qu'on lui fasse confiance, puis qu'il nous fasse confiance aussi. Parce qu'il y a quelque chose de fâchant quand on joue à un jeu, puis là, ça fait 43 minutes que tu joues, puis là, tu arrives à la fin de ton niveau, puis si tu meurs ou si tu fermes la partie, tu perds tout, puis là, le parent est comme, non, j'avais dit 45 minutes, c'est terminé, j'enlève la tablette. Ben c'est oui. Comme une espèce de dictature, tu sais, puis c'est un peu ça qu'on veut éviter, parce que après ça, l'enfant va avoir tendance à cacher quand il va vouloir jouer, ou à pas le demander, ou à demander toujours plus de temps d'écran. Puis, dans le développement de l'enfant, c'est normal qu'ils veulent aller faire de l'écran. C'est plein de dopamine, c'est de la gratification immédiate, c'est rapide, c'est visuel, c'est agréable, puis leur cerveau est immature, là. Même nous, comme adultes, on a de la misère à arrêter à faire de l'écran. Fait qu'imaginez un enfant de 7 ans, tu sais, ou 7, 12, 18, là.
1: Ben oui, ben oui.
0: Cette recherche-là. Fait que nous, comme parents, je pense que la première chose, la plus importante, si c'est une chose à pratiquer cet été, c'est cette curiosité-là. Pourquoi tu as envie de jouer? Pourquoi tu prends la tablette? Qu'est-ce que tu as envie de faire avec la tablette, l'écran, tous les devices électroniques auxquels ils ont accès? Fait que pour créer cette connexion-là, cette confiance-là. Une autre chose que j'ai envie comme parent, ce que j'aime me poser comme question, c'est ce que je propose souvent aux parents que j'ai en consultation, c'est une idée que j'ai eue d'une collègue psychoéducatrice, la vulgarisatrice au Québec, qui dit les 5 vitamines, est-ce que tu as eu tes 5 vitamines? Ah, c'est une analogie, bien sûr. Fait qu'avant d'embarquer sur l'écran, est-ce que, puis là, je vais nommer les 5, mais est-ce que tu as eu de la connexion? Connexion dans le sens, est-ce que tu as eu des relations? Est-ce qu'on s'est jasé? Comme on a pris notre déjeuner ensemble, on s'est dit, qu'est-ce qu'on va faire aujourd'hui? T'es-tu allé jouer avec tes amis dehors? T'as-tu été en connexion avec les autres? Fait que ça, c'est comme la première vitamine. Là, je fais des guillemets avec mes doigts, mais on les voit pas. Deuxième vitamine, c'est le mouvement. Est-ce que tu as joué dehors? T'as-tu fait du vélo? T'es-tu allé sauter? T'as-tu été dans une rivière? T'as-tu fait du skate? Peu importe. Est-ce que ton corps a bougé?

0: Est-ce que tu étais justement dans le jeu qui était libre? Fait que l'école, on en a moins de temps pour le jeu libre parce que c'est très structuré, c'est très encadré, puis c'est tout à fait logique que ce soit fait comme ça. Mais l'été, justement, on a du temps. On a le temps de s'ennuyer, on a du jeu libre, on peut jouer avec des amis, créer des nouveaux univers, être créatif. Est-ce qu'on en a eu du jeu libre aujourd'hui? Du temps dehors. Parce que le contact avec la nature, le contact avec l'air frais, ça crée, ça booste notre créativité, ça booste notre envie de faire d'autres choses, ça vient sécréter plein de belles hormones du bonheur aussi. Puis lire. On oublie la lecture.
1: Bien sûr.
0: On en parle moins dans les dernières années, mais reprendre goût à la lecture sur un livre. Tu sais, comme juste pour le plaisir, là. Pas quelque chose de l'école obligatoire, ou juste aller à la bibliothèque chercher un livre. Fait que, si la question que je me pose comme parent, c'est est-ce qu'aujourd'hui j'ai eu à peu près toutes mes 5 vitamines? Si la réponse c'est oui, mais regarde, c'est correct qu'il y ait du temps d'écran, on va l'encadrer. On fera pas 8 heures en ligne parce qu'on a joué une minute dehors. Il y a un équilibre à avoir. Mais quand même, ces vitamines-là, quand ils ont pris la majorité de la place dans la vie de notre enfant, ben on a mis toutes les chances de notre côté pour son développement, tu sais.
1: Ça me rappelle presque.
0: On vient contrebalancer les impacts négatifs des écrans. Oui.
1: Ça me rappelle presque le film Histoire de jouets, quand on regarde oui. Justement toutes ces vitamines là qui manquaient à la petite fille qui était en train de les éliminer. Donc c'est justement de chercher d'autres stimuli et pourquoi des fois c'est si difficile encore pour nos jeunes à l'ère du numérique de se décoller de tout ça là, de limiter ce temps là malgré tout.
0: Ben c'est vraiment la recherche de dopamine, c'est
1: absolument.
0: Leur cerveau qui mature, c'est la chose la plus facile. Tu prends un écran versus un livre, il y en a un des deux qui est plus stimulant. Il y en a un dans lequel je fais moins d'efforts puis je suis passivement nourrie versus un livre où je suis quand même plus active dans la lecture, dans l'histoire, dans la créativité. Fait que les jeunes vont avoir tendance à aller vers les écrans, puis c'est correct, là, le but c'est pas de les enlever, sauf que nous comme parents c'est de se dire ben c'est pas la meilleure chose pour toi. Fait qu'on va booster, on va s'assurer que toutes tes vitamines développementales on les a parce que c'est ça qui va t'aider à grandir, puis à aller plus loin, puis à développer, puis à toucher ton potentiel. Puis oui, par là-bas on y aura des écrans, mais ça sera pas le point central de ton développement, tu sais.
1: Ben, on va encourager nos jeunes cet été, comme vous dites, à justement, puis à sortir, puis ça tombe bien, on a du beau temps ces temps-ci, puis oui. on va pas abandonner ces belles habitudes qu'on avait justement quand on était plus jeune, puis on va les encourager.
0: Oui, on avait moins accès à l'écran.
1: Ben voilà, ça a été un plaisir de se faire un brin de jasette avec vous, Madame Sabrina Falardeau. Je rappelle que vous êtes psychothérapeute à la clinique d'évaluation et d'intervention multidisciplinaire pour enfants et adolescents à Rimouski au Québec. Merci beaucoup d'avoir pris le temps de nous jaser cet après-midi.
0: Ben, merci pour l'invitation, c'est toujours un plaisir.
1: Au revoir.
0: Bonne soirée. Au revoir.

0: On vous le disait, c'est une semaine où le soleil, ben, ça se répète jour après jour. On a des belles journées ensoleillées et des belles soirées ensoleillées. Ça nous donne le goût de se faire des beaux repas terrasse qu'on aime accompagner peut-être d'un verre ou de se faire des cocktails. Et il faut se le dire, les cocktails sans alcool sont de plus en plus populaire. Et j'accueille en studio Rosalie Arsenault qui a fait une belle découverte. Bon après-midi, Rosalie.
1: Bonjour, Pascal.
0: Une boutique à Saskatoon qui vient d'ouvrir où justement on a décidé d'offrir uniquement dans cette boutique des produits sans alcool en Saskatchewan. On n'en parle pas pour faire de la publicité, on en parle parce que c'est un phénomène. Il y a des... C'est d'une popularité qui augmente toujours. Donc, d'où est venue justement l'idée d'ouvrir ce commerce-là?
1: Oui, ben comme vous l'avez dit, c'est de plus en plus populaire. Puis c'est la première boutique de produits sans alcool de la Saskatchewan, faut le souligner. L'idée est partie de deux amis, les partenaires d'affaires James et Harrison. Pour eux, la diminution de la consommation d'alcool, c'est pas seulement une tendance, mais c'est vraiment une révolution. Mm-hmm. Parce que pour eux, ben après plusieurs années passé dans la restauration, ben les deux entrepreneurs ont remarqué un fort engouement pour les boissons non alcoolisées. Les gens cherchent des alternatives aux boissons alcoolisées, que ce soit de la bière, du vin, des cocktails, et les compagnies offrent d'ailleurs de plus en plus de produits pour répondre à cette demande grandissante. Les propriétaires ont choisi des produits locaux et internationaux dans le but d'offrir différents types de boissons. On peut écouter un des copropriétaires, Harrison Hall, qui explique comment ils font la sélection de leurs produits.
2: We bring it in, we test it, we taste it, and we either approve of it or we think that it needs a little bit of work. Everything that exists on our shelves, we've tried, and we've properly vetted, and it doesn't exist here if it doesn't exist in our hearts.
1: Expliquait donc qu'ils choisissent eux-mêmes les produits avec beaucoup de considération, que chaque boisson qui se trouve dans leur magasin est une boisson qu'ils aiment réellement. C'est ce qu'ils souhaitent présenter à leur clientèle.
0: Et vous êtes allé dans ce commerce. Est-ce que c'est grand? Ça a l'air de quoi?
1: Oui, c'est une grande boutique. C'est très tendance à la mode. Ils ont fait affaire avec

0: une designer de Saskatoon, d'une boutique de décoration, pour faire leur décor qu'ils ont pensé en partie par eux-mêmes et avec cette designer-là. Donc, c'est un peu éclaté. Ils vendent même de la marchandise, là, des produits dérivés de leur magasin. Donc, ils ont même des vêtements, là, si les gens veulent leur faire de la publicité, puis pouvoir acheter leurs vêtements en plus de leurs produits.
1: Et il y a combien de produits, diriez-vous? Est-ce que c'est petit? Est-ce que c'est quand même grand?
0: Non, c'est assez grand. Ben là, il faut dire que les étagères, leurs tablettes étaient pas autant garnies qu'à l'habitude.
1: Ben oui.
0: Parce que, ben en fait, qu'ils le souhaiteraient. Parce que non seulement ça vient d'ouvrir, mais aussi ils ont été un peu victimes de leur succès là, au cours du week-end et de la semaine d'ouverture. Ils ont vraiment eu beaucoup de gens qui sont venus et leurs commandes continuent d'arriver. Donc pour eux, c'est vraiment un beau problème. Mais il faut qu'ils continuent à garnir leurs étagères, mais il y avait une bonne sélection de produits. On trouvait vraiment de tout, là, que ce soit plusieurs vins, il y avait du rouge, du blanc, il y avait même des imitations de champagne, donc du mousseux. On trouvait vraiment des prêts-à-boire, puis de la bière aussi de microbrasserie.
1: Est-ce que ça se passe comme, est-ce qu'il y a des frigos gardés aux frais? Est-ce que ça se passe?
0: Oui, il y a une partie, il y a une partie qui est sur les tablettes, puis il y a une partie dans les frigos, et c'est ça. Tout était vraiment à disposition des clients. Ils ont même un bar à l'arrière parce qu'éventuellement ils aimeraient offrir des dégustations, des soirées puis des ateliers de dégustation à leurs clients.
1: C'est ça, j'allais vous demander, est-ce qu'il y avait des dégustations sur place?
0: Ben pas quand on était là. Je pense qu'ils ont été un peu surpris de l'engouement en semaine parce que le week-end, oui, ils vont offrir justement des dégustations, mais on était là en avant-midi, un mercredi. Habituellement, c'est pas le moment où les gens vont plus magasiner ou faire leurs emplettes pour ce genre de produits. Donc, je pense qu'ils ont été un peu surpris. Ils constataient que l'achalandage était le même que le week-end. Donc, peut-être qu'ils vont changer les choses pour l'été pour pouvoir offrir des dégustations, mais pour l'instant, c'est plus le week-end.
1: Donc, quand vous étiez là ce matin, il y avait quand même beaucoup de monde?
0: Oui, exactement. Il y avait beaucoup de monde. Il y avait une clientèle vraiment variée. Les propriétaires l'ont dit, il n'y a pas de client type. Par exemple, on a croisé une jeune maman qui achetait des produits pour ses amis et pour elle pour ses amis qui sont enceintes. On a parlé aussi avec des coureurs. Pour eux, c'est principalement l'aspect santé qui les encourage à pas consommer d'alcool. Il y avait aussi un couple qui était simplement intéressé par l'ouverture d'une nouvelle boutique dans leur quartier, qui suivait ça de près, puis en ont profité pour acheter des produits sans alcool pour servir à leurs invités pour des soirées entre amis. Puis justement, ben les gens attendent de voir ce qui va se passer avec cette boutique pour pouvoir assister à des ateliers, puis pour pouvoir profiter de la boutique, parce qu'il y a vraiment il y a des endroits où on peut s'asseoir puis profiter de l'endroit.
1: Mais c'est impressionnant de voir aussi que les mœurs changent.
0: Oui, tout à fait. Ben c'est vraiment une tendance qu'on a observée. C'est même confirmé par les dernières données du printemps de Statistique Canada. Puis les gens ont différentes raisons, que ce soit pour des raisons de santé ou simplement pour réduire la consommation, pour des raisons personnelles ou simplement c'est ça, de goût pour découvrir des nouveaux produits. Les gens ils aiment ça découvrir que ce soit des prêts à boire qui sont sans alcool ou avec alcool. Ben pour eux ça change pas grand chose.
1: Bon ben merci beaucoup pour cette belle découverte, Rosalie.
0: Merci, au revoir.
1: Bon après-midi.

0: Ah ben ce thème, vous le connaissez et vous connaissez bien sûr celui qui l'accompagne, c'est Wendyam Valentin Compaoré pour la chronique Fenêtre sur l'Afrique. Bon après-midi, Wendyam.
1: Bonjour, Pascal.
0: Alors, cette Coupe du monde de soccer pour les pays africains, il y avait quand même de l'espoir, hein, jusqu'en 16e de finale, ça allait bien. 9 nations africaines sur 10, mais là, les espoirs ont diminué, il reste un pays.
1: Tout à fait, c'est vraiment... Alors, parce qu'il faut dire que en termes de bilan, c'est quand même historique en termes de nombre de participations, parce que c'est la première fois effectivement qu'il y a au moins jusqu'à 10 nations africaines qui ont participé donc au mondial de soccer, parce que le format est passé à 48. Et au niveau donc des 10, il y a 9 donc qui sont passés au niveau donc, qui ont franchi les phases de poule. Mais il faut reconnaître que après justement ces phases de poule, au niveau des 16e de finale, beaucoup d'équipes justement sont arrêtées là-bas parce que voilà, il y a eu beaucoup d'espoirs qui ont été touchés, hein, pour beaucoup de supporters. Par exemple, quand vous prenez par exemple le match de Sénégal contre la Belgique, le Sénégal menait déjà 2-0 contre la Belgique et évidemment les Belges en tout cas sont remontés jusqu'à la 86e minute et tout pour faire basculer donc le score. C'est la même chose au niveau donc de l'Argentine qui a failli effectivement donc tomber en 8e de finale avec le Cap Vert. Donc en termes de bilan, oui, on peut dire que il y a plus de ce complexe entre par exemple grandes nations au niveau donc du continent africain et petites nations. On a vu par exemple comment est-ce que le Cap Vert par exemple, qui était à sa première participation, a failli faire tomber le champion sortant, donc l'Argentine. Donc oui, en termes de nombre, c'est historique. En termes de bilan pour franchir donc les phases de poule, c'est historique. Mais après justement ces phases finales, c'est vraiment un espoir quand même qui a été déchiré pour beaucoup de supporters.
0: Mm-hmm. Mais ça a bien été pour le Maroc qui a battu le Canada, faut le dire. Et là, le Maroc va affronter la France. Qu'est-ce qui va, c'est pas la première fois, et qu'est-ce qui va se passer?
1: Alors, il faut dire que les deux équipes se connaissent effectivement en 2022, les deux équipes effectivement se sont affrontées donc au Qatar. Et finalement, la France avait battu donc le Maroc. Donc, ça veut dire que pour cette fois-ci, l'équipe marocaine revient encore beaucoup plus forte parce que l'entraîneur a essayé d'avoir une équipe stable et avec des champions ou en tout cas des joueurs qui jouent dans des championnats à l'étranger, de très bons championnats. Donc oui, le Maroc a sa chance ici face à la France. Bon, mais quand on regarde aussi au niveau donc la composition de la France, ce n'est pas non plus une petite équipe face au Maroc. Donc oui, même si le Maroc a beaucoup de chance, la France également, quand vous regardez en termes de statistiques, ça se penche beaucoup donc pour du côté donc de la France. Donc, mais on attendra de voir jeudi ce que les deux équipes justement vont nous proposer, parce qu'en termes de soccer, c'est vraiment le meilleur qui gagne, c'est celui qui marque qui gagne.

0: Ben oui, c'est sûr. Donc le Maroc, oui, ça va bien jusqu'à présent, mais vous le disiez plus tôt, il y a eu quand même une belle surprise et les yeux ont été rivés pendant un bon moment sur le Cap-Vert. Là.
1: Tout à fait. Le Cap-Vert, c'est vraiment la surprise donc de ce mondial parce que pour leur première participation à ce mondial, ils ont vraiment essayé de défier, comme je l'ai dit, des géants mondiaux en termes au niveau quand on parle bien sûr de soccer dans le monde. On parle par exemple de l'Argentine où les Requins bleus ont effectivement essayer donc de défier cette équipe là. Et mais ce n'est pas non plus une grande surprise aussi quand on regarde un peu le cheminement donc de ce pays des phases éliminatoires jusqu'à ce mondial. Ça a vraiment été une équipe constante, une équipe quand même avec une rigueur en termes de jeu, mais également un gardien de but assez très performant en termes bien sûr de statistiques. Quand vous regardez comment est-ce que le gardien a pu sauver cette équipe, c'est quand même assez impressionnant également. Donc oui, on peut dire que le Cap-Vert ça a été quand même la révélation donc de ce mondial. Mais sur le plan africain également, c'est une nation à regarder pour les prochains matchs.
0: Ben, on va suivre ça jusqu'à la fin, mon cher, puis on compte sur vous pour suivre ce qui se passe du côté des pays africains. Windiam, merci beaucoup.
1: Merci, bonne journée.
0: Bonne journée. Ouais.

que c'est bon. Aïra Star, quelle bonne musique cet après-midi. J'espère que ça vous a un petit peu donné le coup de danser. Beaucoup de choses dans l'actualité aujourd'hui et on en reparle parce que ça avait retenu l'attention de beaucoup de Canadiens. Air Canada qui a annoncé. Donc, ils ont trouvé leur futur patron. C'est un Néerlandais, Anko van der Werf, qui va prendre donc les commandes d'Air Canada. Et ça sera pas tout de suite, par exemple, parce qu'il est présentement encore le dirigeant de Scandinavian Airlines. Il va donc terminer là-bas. Il va s'en venir au Canada pour janvier 2027. Ça va quand même laisser, ça va lui laisser quelques mois pour s'organiser. Il va venir remplacer donc Michael Rousseau, qui avait annoncé donc qu'il allait quitter Air Canada en mars dernier. Après, on s'en souvient, la controverse médiatisée, entre autres pour son manque de maîtrise du français. Le nouveau dirigeant a fourni sa biographie. Il a écrit donc qu'il est à l'aise en anglais, en espagnol et qu'il a une compréhension de l'italien, du français et du suédois. On l'a entendu quand même parler français dans les médias aujourd'hui. Alors voilà, c'est fait. Il va prendre la tête d'Air Canada. On a encore le temps d'aller en musique et ça va nous mener aux informations de 17h. On se passe retrouver de l'autre côté pour la suite de Tout Compris.

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3: Bonsoir, ici Louis de Belval. Voici les informations. L'armée américaine a lancé de nouvelles frappes aériennes contre l'Iran dans un contexte de reprise des hostilités entre les deux pays depuis quelques jours. Washington affirme vouloir affaiblir la capacité des troupes iraniennes de frapper des navires dans le détroit d'Ormuz. Marie-Claude est à Washington.
4: Pas de grande surprise, Donald Trump avait prévenu que les bombardements reprendraient ce soir. « On va les frapper fort », avait-il déclaré plus tôt dans la journée. Le commandement central américain a publié un message sur X disant que ces frappes supplémentaires contre l'Iran visent, je cite, à réduire davantage sa capacité à menacer la liberté de navigation dans le détroit d'Ormuz. Donald Trump a commencé la journée avec des propos virulents à l'égard de l'Iran. Selon lui, les Iraniens étaient des menteurs et des ordures. Le président a par la suite tempéré ses propos lors de sa conférence de presse de clôture à Ankara. Je pense qu'ils sont plus rationnels, dit-il, mais au vu de leurs actions au cours des dernières semaines, ils ne le sont pas. Ils ne se rendent pas au service du peuple. Et je pense plus que tout, c'est le fait que j'ai appris à les connaître et je ne suis pas sûr de vouloir conclure un accord avec eux. Malgré ces nouvelles frappes et ces déclarations floues, Donald Trump maintient qu'il ne veut ni la reprise de la guerre, ni une rupture des négociations. Ici Marie-Claude, Radio-Canada, Washington.
3: Et puis par ailleurs, Donald Trump a profité du sommet de l'OTAN à Ankara, en Turquie, pour annoncer qu'il autoriserait les Ukrainiens à produire eux-mêmes des missiles de défense Patriot. Ils sont utilisés par l'armée ukrainienne pour intercepter les missiles balistiques russes. Le président de l'Ukraine, Volodymyr Zelensky, réclame depuis des semaines à ses alliés d'augmenter leur livraison. Le général de brigade de l'armée française et ex-chef de la mission militaire française auprès de l'ONU, Dominique Trinquant, explique pourquoi les États-Unis permettront aux Ukrainiens d'en fabriquer eux-mêmes.
5: Bon, je pense que c'est simplement un problème de production. Les missiles en question ont été beaucoup utilisés aussi au Proche-Orient. Et donc, les États-Unis s'aperçoivent qu'ils ont un problème de production et qu'il y a peut-être une affaire business aussi derrière. Les faire produire dans un autre pays leur permettra peut-être de faire du business, mais de pallier le manque de production qu'il y a actuellement aux États-Unis.
3: Donald Trump a également affirmé que les frappes en profondeur de l'Ukraine en Russie contre ses infrastructures énergétiques pouvaient aider à changer le cours de la guerre. La chef de file de l'extrême droite en France, Marine Le Pen, a participé à une première activité à saveur électorale au lendemain de sa condamnation devant la justice dans une affaire de détournement de fonds. La femme de 57 ans s'est rendue à La Flèche, dans le département de la Sarthe, pour y rencontrer des partisans. Marine Le Pen a été condamnée à 3 ans de prison, dont 1 an ferme sous bracelet électronique, mais pourra être candidate tout de même à l'élection de 2027. Le spécialiste de l'extrême droite à la Fondation Jean Jaurès, Jean-Yves Camus, y voit un choix risqué pour son parti.
6: Le risque ne concerne pas le noyau dur de l'électorat. Le noyau dur de l'électorat considère que, bon, finalement, c'est les magistrats politiquement orientés qui lui mettent des bâtons dans les roues. Par contre, là où ça peut être un handicap réel, c'est pour les électeurs venant de la droite et qui se disent, bon, on est d'accord avec le Rassemblement national sur la question de la criminalité, sur la question de l'immigration. Mais enfin quand même, ça fait une mauvaise image, cette histoire de condamnation.
3: Marine Le Pen fera appel en cour de cassation, ce qui suspendra, selon elle, le port de son bracelet électronique. Au Québec, les personnes en situation de handicap pourront, dès le mois prochain, obtenir des fonds du gouvernement pour l'adaptation de leur domicile. Depuis plus d'un an, les nouvelles demandes de financement au programme étaient suspendues. Voici les explications de Diana Gonzalez.
7: Des travaux sont nécessaires dans la cuisine de Norma Susana Amikone qui se déplace en fauteuil roulant. Elle compte faire une demande de subvention dès la reprise des inscriptions au programme d'adaptation de domicile.
8: Je voudrais jusqu'à ce que je puisse maintenir mon autonomie.
7: Les inscriptions au programme vont reprendre dès le 12 août après avoir été suspendues pendant plus d'un an en raison d'une forte demande. La ministre responsable de l'habitation, Karine Boivin-Roy.
9: L'aide maximale de 50 000 $ pour une première personne admissible dans un ménage est maintenue. Et désormais, chaque personne additionnelle admissible dans ce même ménage pourra recevoir jusqu'à 10 000 $ de plus. Et c'est grâce à des investissements de 88 millions de $.
7: Le directeur général de la Confédération des organismes de personnes handicapées du Québec, Paul-Claude Bérubé, salue cette annonce.
10: Il y a beaucoup de personnes qui n'ont plus accès à un logement accessible et font face à la réalité quotidienne de loger en CHSLD ou d'être en situation d'itinérance.
7: Mais d'autres intervenants estiment que ce n'est pas suffisant, comme l'explique Martin Lalonde de l'organisme Execo.
11: Il va y avoir énormément de demandes qui vont être déposées. Donc, il nous manquait un peu la partie d'avoir un financement suffisant pour pouvoir répondre aux besoins.
7: Dans un délai raisonnable, ajoute-t-il. Ici Diana Gonzalez, Radio-Canada, Montréal.
3: Et puis enfin, l'entreprise Meta, la maison mère de Facebook et Instagram, annonce la construction d'un premier centre de données au Canada. Le projet estimé à 13 milliards de dollars sera situé au nord d'Edmonton. Meta promet également d'investir 60 millions de dollars pour améliorer les infrastructures locales. C'était les informations à l'antenne de Radio-Canada.

0: dans cette troisième heure de Tout Compris. Au cours de la prochaine heure, il sera question d'un recours collectif, et il n'est pas nouveau, il a été amorcé en 2018, recours collectif contre les fabricants et distributeurs d'opioïdes. Alors, on parlera d'où en est rendu ce recours collectif. Il sera également question du festival de jazz ici à Saskatoon. Ça se poursuit jusqu'à samedi, et Edith Boisvert est allée faire un tour à ce festival de jazz. Alors, elle va venir nous en parler. Et il risque d'y avoir de la belle température pour le festival de jazz. Juste un coup d'œil rapide à la météo pour les prochaines heures. Du côté de Saskatoon, Prince Albert, Bellevue, North Butterfield et Debden, au cours des prochaines heures, il y a des averses de prévues, avec quand même 15 degrés. Et demain, pour Saskatoon, c'est du soleil avec un maximum de 24 degrés. Pour ce qui est de Prince Albert, Bellevue, North Butterfield et Debden, ben, ce sera un mélange de soleil, nuages et un maximum de 24 degrés. Pour Zenon Park, averses ou orage débutant vers minuit ce soir, mais demain, maximum de 21 avec alternance soleil-nuage. Regina risque d'un orage au cours de la nuit, mais demain, belle température, alternance soleil-nuage, peut-être un orage quand même le matin. Moose Jaw, Swift Current, également Gravelbourg, risque d'un orage au cours de la nuit, et minimum de 15. Demain, ce sera ensoleillé avec un maximum de 27 et 28 degrés. Encore une fois, des températures extrêmement confortables. Pour ce qui est de Pontex et Val-Marie, à cette heure-ci, on parle d'alerte météo. À cette heure-ci, soyez extrêmement prudents des conditions qui sont propices à des orages violents et même à de la grêle. Alors, soyez extrêmement prudents à cette heure-ci. Sinon, demain, on parle de temps ensoleillé avec un maximum de 25. Et en terminant, pour Bellegarde, risque quand même d'un orage au cours de la nuit avec 14, et demain, alternance soleil-nuage. Peut-être un orage en matinée et maximum de 29 degrés. Il est avec nous en studio. Il se prépare pour le téléjournal qui s'en vient à 18h. Julien Lecacheur, bon après-midi.
1: Bon après-midi, Pascal.
0: Vous avez beaucoup de choses au téléjournal, et comme
1: ben
0: nous,
1: oui,
0: on en parlait.
1: Toujours, hein.
0: Ben oui, bien sûr, bien sûr, bien sûr.
1: Vous savez, hein, je vous le dis souvent, hein, je pourrais faire un téléjournal d'une heure. Hein.
0: Facilement, hein.
1: Ah oui, en ce moment, j'ai de quoi remplir. L'actualité est extrêmement chargée.
0: Ben,
1: faut faire des choix.
0: Pour faire des choix. Et on en parlait plus tôt, ça a retenu l'attention aujourd'hui, hein, Air Canada qui a finalement trouvé un nouveau patron.
1: Ah oui, on en a parlé à de nombreuses reprises, notamment au courant de l'hiver, hein, Michael Rousseau, l'ancien PDG d'Air Canada, qui ne parlait pas français. Il y avait eu des plaintes qui avaient été faites, notamment après cet accident qui s'était déroulé du côté de New York, où il n'avait pas présenté ses excuses dans la langue de Molière. Et eh bien, depuis, il avait été remercié et on cherchait activement un nouveau PDG. Eh bien, on l'a trouvé en la personne d'un Néerlandais, son nom Anko van der Werf. C'est le nouveau patron d'Air Canada, et la bonne nouvelle, c'est qu'il est polyglotte et qu'il parle très bien français. Alors, il parle néerlandais, il parle français, il parle anglais, et en fait, il explique dans une vidéo qu'il a enregistrée en ligne avec donc l'équipe d'Air Canada qu'il a appris le français à l'école et que depuis, il n'a jamais arrêté de parler le français, et que pour lui, le français aura une place tout autant importante dans l'entreprise que l'anglais. Donc, l'objectif de Anko van der Werf, c'est de rassurer les politiques canadiens, mais aussi bien sûr les francophones de tout le pays. Le français ne sera pas laissé de côté sous sa présidence. On rappelle qu'il n'est pas un novice de la présidence de compagnie aérienne, car avant il était le chef de Scandinavian Airlines, avant donc de prendre la tête d'Air Canada.
0: Ben, il l'est encore parce qu'il sera là en janvier 2027.
1: Vous avez raison, tout à fait.
0: Voilà. Et le RIFA 2026 aura une saveur francophone.
1: Ah oui, une saveur francophone, une saveur canadienne. Il y a beaucoup de choses qui vont intéresser les Saskatchewanais. Si vous voulez aller voir donc ce festival du film international de Regina, on le rappelle, ça se déroulera du 18 au 22 août prochain. Les projections se dérouleront notamment au Centre du patrimoine de la GRC, la salle de cinéma de la Galerie d'art Mackenzie ou encore au Dark Hall. Et je l'ai dit, une touche canadienne, parce qu'il y a eu 490 candidatures qui ont été déposées pour faire partie de ce festival. 98 productions différentes, donc long métrage, court métrage, documentaire, ont été sélectionnées. La moitié sont canadiens, c'est un record. Et parmi ces films, beaucoup de films francophones, notamment un film qui a marqué Julien Sturbois, qui nous présentera son reportage ce soir dans le téléjournal. C'est le film Moon Nunk. Édouard, c'est un film sur le géant Beaupré, la vie d'Édouard Beaupré. On le rappelle, hein, cet homme originaire de Willowbunch est resté dans les mémoires parce que c'est le plus grand Canadien ayant jamais existé, 2m50. Le film sur son histoire sera présenté durant le Festival du film international de Regina. Et mon petit doigt me dit qu'on sera là pour la projection.
0: C'est le cas de le dire, sera présenté sur grand écran.
1: Ah oui, ah ben là, il faut un très grand écran. Là.
0: Voilà, voilà. Et le sommet de l'OTAN est terminé, il était question des dépenses militaires.
1: Oui, dépenses militaires de Marc Carney qui a été énormément questionné là-dessus parce que le Canada ne dépensait pas assez d'argent dans la défense. Marc Carney l'a dit, l'a répété durant ce séjour à Ankara, que le Canada dépensera 4% de son PIB d'ici 2030 et cela pourrait même augmenter à 5% du PIB d'ici 2035. Mais pour aller de l'avant, eh bien, il mise sur un projet qui s'appelle la Banque de la Défense, où 8 pays ont décidé et ont confirmé leur participation à cette fameuse banque, où en fait chacun mettra de l'argent dedans pour travailler sur et surtout dépendre de sa propre défense. Sachez en tout cas que Marc Carney, il va aller chercher de nouveaux partenaires aussi pour pouvoir financer cette défense, et il va aller chercher notamment du côté de l'Arabie Saoudite. Il est en chemin actuellement vers l'Arabie Saoudite. Sachez que l'Arabie Saoudite est le plus grand marché d'exportation pour les armes canadiennes.
0: Julien Le Cacheur, merci beaucoup. Bon téléjournal et on se reparle demain.
1: Bonne fin d'émission. À
0: demain. Au revoir. On y va en musique avec Miro Chino.

0: Alors, plutôt dans l'émission cet après-midi, on a parlé à Denis Simard, président de l'Assemblée communautaire francescoise. On lui a parlé parce que on a eu vent cet après-midi que, bien sûr, la CF se prépare pour les élections de cet automne, mais surtout que la CF a pris la décision que les prochaines élections qui ont lieu cet automne, ben les électeurs vont pouvoir voter et que ce vote se fera de façon électronique. Alors, on a parlé plus tôt à Denis Simard. Voici donc un résumé de la conversation qu'on a eue plus tôt cet après-midi.
1: Je pense qu'il faut considérer plusieurs choses. La première, c'est dans les évaluations des élections antérieures, on avait toujours une demande de gens qui nous demandaient pourquoi qu'on fait pas un vote électronique, vu que ça se fait déjà et c'est tellement répandu à travers d'autres organismes et d'autres endroits de la communauté. Donc, c'était toujours quelque chose qu'on cherchait à faire, mais il y avait toujours une question de faisabilité, puis toutes sortes de questions qu'on était en analyse. Et donc, finalement, on est là. La deuxième, c'est que cette année, on se rappellera qu'on a fait une modification des appellations des districts. Puis dans le but de ces appellations-là, c'était aussi d'élargir et de rappeler, dans le fond, non seulement à la députation, mais à l'ensemble de la communauté, qu'on représente vraiment l'ensemble de la communauté. Donc, cette nouvelle approche va vraiment nous permettre que le Francescois ou la Francescoise qui est à Yorktown, à Melville, à Lloydminster, à Swift Current ou ailleurs, va pouvoir pour la première fois faire partie du processus, à moins que antérieurement il aurait voyagé des heures là, pour se rendre à un bureau de scrutin physique qui existait dans quelques régions de la province. Donc, c'est ça. Ça nous permet d'être un peu cohérent par rapport à notre désir de vouloir avoir tous les Francescois, Francescoises qui peuvent participer au processus.
0: Vous nous dites qu'avant, ça n'avait pas été possible parce que c'était plus compliqué de le faire. Pourquoi cette fois-ci, c'est possible, justement?
1: Ben, je pense qu'un, il faut reconnaître qu'il y a quand même une grande évolution par rapport à tout ce qui est la technologie et tout le reste. Deuxième, on a maintenant des systèmes qui ont été testés par plusieurs autres agences, organismes et dans lesquels nous, on fait confiance. Et donc, justement, ici, l'outil là, qui va être mis en place, c'est un outil qui a été énormément répandu dans les processus au Nouveau-Brunswick avec des collègues que nous, on connaît depuis très longtemps. Et donc là, on est très sûr là, de la méthodologie, qu'elle peut répondre à nos besoins. Et donc, on se retrouve là avec un système avec lequel on a énormément confiance qu'on sait qu'il va pouvoir fonctionner.
0: Alors, expliquez-nous de quelle façon vous allez procéder justement pour ce vote électronique.
1: Ben, au fait, il va y avoir beaucoup de communications là, puis d'images qui vont circuler avec ce message-là pour faire un accompagnement avec la communauté pour les prochains mois, certainement. Mais en gros, essentiellement, c'est que les gens vont pouvoir s'inscrire officiellement dans le registre pour les élections. Puis, dans le fond, on va créer un compte. Les gens vont pouvoir faire comme ils font avec toutes les autres les applications dans lesquelles on travaille, puis ils vont devoir respecter les mêmes règlements électoraux qui existent présentement. Donc, essentiellement, on va se retrouver avec des situations où les gens vont devoir quand même offrir une vérification de leur identité, une vérification là, qui adhère aux valeurs de la communauté francescoise, tout ça de version électronique. Et là, vont se faire accéder à un compte qui va leur permettre là, de voter pour la journée des élections. Puis je dis bien la journée, en fait, c'est des journées. Si vous avez bien dit en début d'onde, c'est 5 jours d'élection, ils vont pouvoir voter peu importe où ils sont. Et donc, si c'est en ordre de voir, ça va être un beau test. Puis comme toute chose, évidemment, on va être dans un processus d'évaluation aussi cette année. Puis il va y avoir beaucoup d'accompagnement médiatique sur les médias sociaux pour aider et faciliter le processus.
0: Donc, il n'y a pas un jour de scrutin, il n'y a pas une journée de scrutin nécessairement cette année-là.
1: Évidemment, la journée des élections, c'est la journée finale des élections, mais on annonce vraiment là, que c'est une période électorale de vote là, qui va durer 5 jours. Donc, les gens vont pouvoir voter n'importe quel moment pendant ces 5 jours-là. Et leur compte va leur accéder, leur permettre de faire ça une fois. Et donc, c'est ça. On a hâte de voir comment ça va se faire. Puis, je vous avoue, moi, ce que j'ai surtout hâte de voir dans le résultat après, peu importe là, les gagnants, gagnantes et tout ça, ça va être aussi de voir, ben, par exemple, d'où sont venus les votants. Donc, est-ce qu'on va avoir tout d'un coup une grande poche de francophones à Swift Current qui vont avoir participé au processus pour la première fois? C'est ça qu'on a hâte de voir les résultats.
0: Et ça enlève aussi le vote par anticipation, finalement, là.
1: Ben c'est ça. Donc, habituellement, il y aurait eu, à quelques jours avant la journée du vote, une journée ouverte dans les bureaux du scrutin et après ça, la journée du vote elle-même. Là, on fait vraiment plage horaire complète. Là, ce qui est le fun avec le vote électronique, c'est que cinq jours, c'est vraiment 5 fois 24 heures. Donc, on parle vraiment de 120 heures où les gens vont pouvoir voter, peu importe leur calendrier, peu importe où ils sont. Ils vont pouvoir accéder, que ce soit par la librairie, leur téléphone, le mobile, peu importe. Donc, ils vont pouvoir utiliser n'importe quel moyen là, pour aller faire le vote.
0: Comment les critères, comment la CA va s'assurer que les critères vont être vraiment appliqués, comme par exemple résidence à Saskatchewan depuis 6 mois, comprendre le français, etc. Comment vous allez être en mesure de vérifier ces critères-là?
1: Donc, il faut se rappeler que c'est des systèmes qui sont quand même testés, qui se font déjà là, dans d'autres régions, qui ont des critères très similaires. Mais juste donner l'exemple par rapport à la preuve de résidence, on va pouvoir regarder un permis de conduire, par exemple. Donc, le permis de conduire va devoir être, les images vont devoir être téléchargées sur le compte de la personne. Et dans le fond, elle va devoir prouver là, qu'elle a une résidence dans la circonscription dans laquelle elle est en train de s'inscrire. Donc, c'est un processus qui est, au fait, très habituel maintenant, même avec toutes sortes d'autres applications qui sont similaires, même d'autres secteurs de vote où on doit prouver des pièces d'identité qu'on met en ligne. Donc, c'est ça. On va vivre l'occasion, on va le tester de ce qu'on comprend là, avec tous nos collègues dans d'autres provinces qui le font depuis des années et des années. Ça fonctionne très, très bien. Puis là, nous, on arrive un peu à la nouvelle ère. On va vivre l'expérience, puis on va l'évaluer, bien sûr, à fur et à mesure.
0: Bien sûr que je vous pose la question, puis ça fait pratiquement une dizaine d'années. On se souvient du vote de 2017 où il y avait eu justement des problèmes avec le vote par anticipation. Est-ce que c'est à la suite de ça aussi où ça a mené à cette décision-là d'en arriver avec un vote électronique?
1: Du tout. En fait, ce qu'on a dit, c'est ce qu'on a vu, là, c'est des tendances qui sont dans le réseau. Je nomme, par exemple, la Fédération des communautés francophones acadiennes, c'est notre organisme mère national, là, la CFA. Elle, maintenant, est passée au vote électronique depuis 3 ou 4 AGA. Et donc, ça se passe très bien. Donc, c'est ça. On est un peu dans un processus de logique, de suite logique. Là, on voit beaucoup ça arriver partout dans les réseaux à travers du Canada. Et l'autre chose qu'on sait, c'est que le logiciel là, qui auquel va un peu contrôler tout ça, c'est un logiciel qui est de chez nous, du Canada, qui va respecter toutes les normes canadiennes, qui va pouvoir protéger toutes les informations des gens qui sont inscrits.
0: Et par rapport au vote des jeunes de 16 ans et plus, comment vous comptez les attirer, ces jeunes-là, justement?
1: Ben, je pense que c'est, comme j'ai dit, il va y avoir une grande campagne là, dans les médias sociaux. Puis je pense qu'au fait, les gens sont beaucoup plus habiles que nous, peut-être, dans les premiers lieux, à créer leur compte et à faire toutes ces choses-là. Donc, on va certainement chercher là, la participation des partenaires, que ce soit l'AGF, le Conseil des écoles françaises ou autre. Et donc, l'intention ici, là, c'est de vivre cette expérience, puis d'en tirer des leçons, puis on va pouvoir certainement évaluer là, pour les prochaines élections.
0: Et vous annoncez également la nomination d'une directrice des élections.
1: Absolument. Donc, quelqu'un qui est connu chez nous à la CIEF depuis très longtemps, une des règlements là, qui entoure justement pour assurer une certaine transparence, c'est d'avoir quelqu'un qui n'est pas un employé de la CIEF. Donc, nous, on a une personne avec laquelle on a une relation de contrat depuis très longtemps, quelqu'un qui fait beaucoup de travail et surtout qui travaille dans le monde des médias, donc la production de vidéos et tout ça. Et donc, cette personne qui va devoir beaucoup contrôler et assurer là, l'apprentissage de ce nouveau processus à l'ensemble de la communauté pour pouvoir nous créer tous les outils nécessaires là, pour s'assurer que les gens le comprennent bien.
0: Donc, et Mme Lucie Moreau, c'est bien ça?
1: C'est ça.
0: Bon, parfait. Alors voilà, donc les prochaines dates pour que les Françaisquois et Françaisquoises aient des détails sur ce vote, c'est à partir de quand?
1: En fait, déjà les médias sociaux, il y a déjà des premiers messages qui sont sortis aujourd'hui. Là, il va certainement avoir la campagne pour le recrutement des personnes qui vont vouloir être candidates aux différentes districts à la présidence. Et donc, tout ça là, va commencer à sortir dans une forme régulière et les gens vont pouvoir suivre là, au fur et à mesure que ça sort.
0: C'était Denis Simard, président de l'Assemblée communautaire françaisquoise. Et on vous rappelle que vous pouvez en tout temps retrouver l'intégrale de toutes nos entrevues de l'émission, tout compris en tout temps sur la plateforme audio. On poursuit maintenant en musique avec Billy Dupage.

0: Et si on parlait de festival maintenant, parce qu'on est en plein été, puis parce que... Ben oui, allô, Saskatoon, pourquoi pas? On va très bien, oui, très, très, très bien. Vous l'avez deviné, elle nous parle en direct du festival. Édith Boisvert, bon après-midi.
1: Bonjour!
0: Il y a de l'ambiance.
1: Oui, vient de commencer, là. On avait un il y avait personne sur scène, et là, quelqu'un vient de monter sur scène à l'instant.
0: C'est la magie du direct. Il y a de l'ambiance autour de vous, ma chère, en direct.
1: Absolument.
0: Du Festival de jazz. Parlez-moi de ça. On va se parler en direct avec la belle musique.
1: Oui, ben, en fait, on est au Festival de jazz de Saskatoon,
0: voilà.
1: Comme vous l'avez dit, qui bat son plein. On est à la moitié du parcours parce que cette année, le festival ne dure que 7 jours. C'est un petit peu plus court de ce à quoi on est habitué ici, mais ça devrait pas surprendre parce que dans les dernières années, il y a eu beaucoup, beaucoup, beaucoup de modifications du festival et ça fait partie des modifications cette année. On a quand même plus de 75 artistes qui sont au rendez-vous cette année dans 9 lieux différents parce que oui, le Parc Victoria, c'est comme le camp de base du festival de jazz, mais il y a aussi des salles de concert un peu partout dans la ville qui vont présenter des performances d'artistes. Et cette année, on a décidé que le gros du bâton, 51%, serait des artistes qui appartiennent au style jazz et que le reste serait des artistes qui sont de style différent. Mais pour la directrice du Festival de jazz que j'ai rencontrée un peu plus tôt aujourd'hui, eh bien, elle m'expliquait qu'en fait, ça fonctionne dans l'univers du jazz parce que le jazz, c'est parti d'un mouvement, le punk rock avant l'heure, qu'elle me disait, donc un mouvement un peu rebelle qui voulait jouer avec les codes. Donc, accueillir toutes sortes de styles musicaux dans un festival de jazz, ça fonctionne avec l'essence même du jazz.
0: Ben oui, puis ça fait de l'ambiance dans notre ville. Donc, il y a des spectacles en salle. Vous dites qu'il y a des spectacles en plein air. Est-ce qu'il y a encore une portion gratuite à travers tout ça?
1: Tout à fait. D'ailleurs, je me trouve en ce moment là à la préparation de la partie gratuite. Ce soir, il va y avoir le concert des Railway Cats, qui est un groupe local de jazz. C'est présenté gratuitement à 19h. Et ça fait partie de la programmation gratuite qu'on retrouve encore cette année. Et ça fait aussi partie de la mission du festival, qui est de mettre en lumière des artistes locaux qui sont là et à qui on présente au grand public. Mais on a quand même des pépites, là. Si vous aviez vu la programmation, on avait des artistes comme Noah Cyrus, qui est quand même un très, très gros nom, qui sont venus jouer à Saskatoon. Hier, le spectacle a fait salle comble. Bon, il est en extérieur, mais il était à guichet fermé. C'était le spectacle des Modest Mouse, qui est un groupe qui a été nominé aux Grammys en 2005. Donc, c'est quand même des grosses pointures qu'on vient trouver dans ce festival-là à Saskatoon. Un festival que la directrice qualifie de scrappy. Ce qu'on pourrait traduire, je pense, en français par déterminé, débrouillard, là. Vraiment déterminé à tenir cet événement-là et à aller chercher des grands noms pour les présenter à toute la Saskatchewan, au final.
0: Ben oui, ben oui. Ben merci beaucoup, Édith. On va vous laisser

0: en plein spectacle, la chanson est terminée. Ça a été comme ça. Ça a été comme par magie. Alors, ben voilà, c'est un rendez-vous, puis ça se complète samedi à Saskatoon, le festival de jazz. Merci beaucoup, Edith.
1: Je vous en prie.
0: Et on poursuit d'ailleurs avec une artiste qui est présente au festival de jazz, une artiste francophone, Malika Tyrolienne.

Sur la scène internationale, maintenant au Moyen-Orient, les hostilités ont repris, on l'a vu, hein, entre l'Iran et les États-Unis. À l'ouverture du sommet de l'OTAN à Ankara, Donald Trump a affirmé qu'en ce qui le concerne, le cessez-le-feu était terminé et qu'il voit la fin du protocole d'entente entre les deux pays. Les États-Unis ont d'ailleurs lancé des frappes massives sur des dizaines de cibles en Iran.

0: des États-Unis et de l'Iran, et en pratique parce que les divergences étaient tellement profondes, elles le sont encore, parce que les deux côtés montraient très clairement qu'ils n'étaient pas prêts à faire de compromis, c'était garanti en pratique qu'il y aurait des épisodes de violence, que ce ne serait pas un cessez-le-feu, mais plutôt un ralentissement des hostilités. On a vu plusieurs petits épisodes de violence au cours des derniers jours. Là, ce qu'on voit, c'est une mini-escalade. Je pense que ça risque de désescalader au cours des prochains jours, mais ce ne sera pas évident parce que, justement, la tension est tellement élevée.
1: Donc, ces termes vagues du cessez-le-feu créent beaucoup d'ambiguïté entre les deux pays, nous explique à nouveau M. Junot.
0: À cause de cette ambiguïté-là, ce qu'on voit en pratique, c'est que les deux côtés essayent d'interpréter non seulement au niveau de leur rhétorique, mais au niveau de la réalité sur le terrain, dans le Golfe Persique. Ils essayent de façonner la nouvelle réalité, le nouveau statu quo qui est en train d'émerger dans le Golfe Persique, dans la région en général. Alors, ce qu'on a vu au cours des derniers jours, c'est l'Iran, par exemple, cibler de façon limitée, mais cibler quand même des navires commerciaux dans le Golfe. Et le message était très clair. C'est une façon pour l'Iran de dire, dorénavant, nous contrôlons le Golfe Persique, nous contrôlons son entrée, c'est-à-dire le détroit d'Ormuz. Et les États-Unis ont dû faire un calcul qui était évidemment pas facile, parce que si les États-Unis ne faisaient rien, c'était une façon de reconnaître de facto le nouveau contrôle iranien du détroit d'Ormuz. Mais si les États-Unis répondaient, comme ils l'ont fait au cours des dernières heures, ben ça mène à un risque de nouvelle escalade.
1: Et malgré la reprise des hostilités, Thomas Junot estime que les deux pays n'ont pas intérêt à ce que la guerre reprenne.
0: Je pense que les deux côtés veulent encore que qu'on évite la guerre, un retour à la guerre, parce que c'était trop coûteux pour des raisons différentes, mais trop coûteux pour les deux. Ceci étant dit, quand on parle d'une nouvelle entente, oui, mais on risque de devoir réduire nos ambitions, réduire nos attentes. Ce qu'on voit en ce moment, c'est que les deux côtés sont incapables de s'entendre sur non seulement un cessez-le-feu plus durable, mais une entente sur le programme nucléaire iranien, sur tous les autres points de divergence entre les deux. Je pense que ce qui risque d'émerger, c'est un espèce de nouveau statu quo dans la région, dans le Golfe Persique, où il y aura un cessez-le-feu même pas total, partiel, avec des épisodes de violence. Donc, on va être dans un scénario ni guerre ni paix, c'est-à-dire pas la guerre ouverte, mais pas la paix non plus entre les deux. Et ça, c'est un scénario qui, d'après moi, est le plus probable, non seulement à court terme, mais même à moyen terme. C'est un scénario qui est très difficile pour le Golfe, pour les pays arabes du Golfe, pour la population iranienne, évidemment. Ça a des implications, notamment pour les marchés énergétiques mondiaux.
1: C'était Thomas Junot, professeur agrégé à l'École supérieure d'affaires publiques et internationales de l'Université d'Ottawa. Il est au micro de Mathieu Bellumeur à l'émission Midi Info.

0: moment du recours collectif contre les fabricants et distributeurs d'opioïdes, ben ça vient de franchir une nouvelle étape, une nouvelle et dernière étape juridique, parce que ça va se rendre jusqu'au procès qui est prévu en 2028. Imaginez, ça a été lancé en 2018 par la Colombie-Britannique au nom de plusieurs gouvernements provinciaux. Et ce que ça vise à faire, ben c'est tenir l'industrie des opioïdes responsable, autant les fabricants que les distributeurs, les consultants, responsables de la crise des surdoses. Et on va faire le point cet après-midi avec la docteure Marie-Ève Goyer, qui est la directrice scientifique de l'équipe de soutien clinique et organisationnel en dépendance et itinérance. Elle est du Centre intégré universitaire de santé et des services sociaux, Centre-Sud de l'île de Montréal. Docteur Goyer, bon après-midi.
1: Oui, bon après-midi.
0: Alors, c'est un recours collectif qui remonte à loin. Et là, bon, le procès, avant qu'il y ait une décision, ça va prendre du temps. C'est long pour en venir à vouloir, donc, quelque part trouver des responsables de cette crise des surdoses-là.
1: Oui, c'est une crise qui perdure depuis des années. Les chiffres sont un peu décourageants et ils ne s'améliorent pas à chaque année. Là, on est à plus de 56 000 décès depuis le début de la crise au Canada en 2016. Et ce que ce recours collectif-là vise, c'est la portion où le marketing, en bon français, vous m'excuserez, des compagnies pharmaceutiques qui ont lancé les opioïdes pour la douleur et a induit beaucoup de dépendance aux opioïdes alors qu'on pensait bien faire. Si on se rappelle un peu la petite histoire derrière ça, quand les opioïdes, donc les opioïdes, c'est toute la famille là des antidouleurs comme la morphine, la codéine, le dilodide, mais plus largement aussi le fentanyl, l'héroïne. Quand ces médicaments-là se sont mis à être commercialisés pour la douleur par les compagnies pharmaceutiques, on nous a dit, à nous les prescripteurs, vous êtes pas des bons docteurs, vous laissez vos patients souffrir. La douleur, ça devrait être monitoré comme vous monitorez la fièvre, la pression. Et tant qu'il y a de la douleur, vous devriez prescrire. Et en plus, on nous laissait comprendre que si on prescrivait chez quelqu'un qui a de la véritable douleur, il n'y avait pas de danger pour ces patients-là. Alors que, ben, à travers le temps, ce qu'on s'est mis à voir dans la littérature et ce qu'on s'est mis à voir sur le terrain, c'est que c'était pas aussi simple que ça. Et que plusieurs de nos patients à qui on a prescrit en toute bonne foi ces médicaments-là se sont mis à développer une dépendance induite par la prescription des opioïdes. Je fais un petit peu de recul aussi pour dire qu'il y a dans la molécule des opioïdes deux propriétés qui la rendent effectivement un petit peu plus à risque de créer des problèmes. Le premier, c'est qu'un opioïde, quand on en prend de façon régulière, on devient tolérant. Ce que ça veut dire, c'est que par exemple, pour votre mal de dos, vous avez besoin de 5 mg de morphine par jour pour être bien, ben dans 2 semaines, 1 mois, ça va être 10. Puis dans 1 an, ça va être 30. Puis ainsi de suite. Donc, il faut monter les doses à travers le temps pour avoir le même effet analgésique. Et quand on arrête un opioïde qu'on a pris de façon régulière, même si on n'a aucune dépendance, le corps réagit avec beaucoup de symptômes de sevrage. Donc, voyez-vous comment dans ces molécules-là, il y avait tout le potentiel qu'on appelle le circuit de la récompense là, dans la médecine des dépendances. Je prends ce médicament-là, j'ai moins mal, ça va bien. Puis en plus, il y a peut-être un petit peu d'euphorie qui vient avec et je dois en prendre de plus en plus. Puis quand j'en prends pas, je suis pas bien, j'ai plus mal, je suis en sevrage. Et c'est ce qu'on a vu s'avérer sur le terrain. Donc, les patients, pas tout le monde, évidemment, là, ça dépend de plusieurs facteurs, mais on a vu un nombre de patients glisser vers la dépendance tranquillement à travers le temps. Spécifiquement aussi dans les cas de douleurs chroniques non cancéreuses. Et c'est là aussi où on aurait voulu que les compagnies nous mettent un petit peu plus en garde. Les opioïdes, quand on a mal, quand on fait une pierre au rein, quand on a une grosse chirurgie, qu'on prenne des opioïdes pendant une semaine,

0: ou deux pour une douleur aiguë. C'est à ça que ça sert. Ça marche très bien. On est content qu'il existe pour ça. Ça soulage. Même chose quand on est en fin de vie, en soins palliatifs. On ne remet pas nécessairement l'indication des opioïdes à cet égard-là. Mais qu'est-ce qui arrive quand on prescrit des opioïdes chez les gens qui ont une douleur chronique? Un mal de dos, un genou avec de l'arthrose, de la fibromyalgie, des douleurs qui ne s'arrêteront pas demain matin. Ben là, on a tous les facteurs de risque là pour induire des problèmes parce que la douleur sera là à long terme. On va devoir monter les doses, avoir de plus en plus d'effets secondaires. Et on a vu des gens se retrouver avec des quantités phénoménales d'opioïdes, mais aussi pas juste pendant un mois ou deux, là, pendant 5 ans, 10 ans, 20 ans d'opioïdes chez certains patients.
1: Donc, le recours collectif, c'est pour les patients qui ont développé une accoutumance et pour ce que ça a coûté de les traiter par la suite, c'est bien ça?
0: Oui, le recours collectif vise les gens qui ont eu des opioïdes prescrits dans un contexte de douleur chronique, peu importe si par la suite ils ont dû avoir recours, par exemple, au marché illégal ou pas. Parce que ça, c'est la deuxième partie de la crise aussi, je pense, qui mérite d'être discutée, c'est que il est venu un moment où on a commencé à se rendre compte un peu plus clairement et la littérature est devenue abondante sur les risques de ces molécules-là. Et là, on a reçu, alors qu'on se faisait dire « Vous êtes pas des bons docteurs, vous prescrivez pas assez », après, on s'est fait dire « Vous êtes pas des bons docteurs, vous prescrivez trop ». Alors, les docteurs ont rétro-pédalé et on s'est mis à avoir des lignes directrices canadiennes, diminuer les doses. Et là, ben, certains patients avaient déjà une dépendance aux opioïdes. Ils étaient un petit peu trop tard. Donc, qu'est-ce qui est arrivé avec ces patients-là quand on a arrêté de leur prescrire ou quand on a diminué trop vite les doses ou qu'on les a pas, on leur a pas offert un traitement de la dépendance aux opioïdes? Ces gens-là se sont mis à avoir aussi recours au marché illégal. Et c'est là où ça devient problématique et c'est là où la crise a pris beaucoup d'ampleur dans les dernières années parce que je vous dirais, entre guillemets, tant que c'était des opioïdes prescrits, c'était moins dangereux parce qu'un opioïde prescrit, on sait ce qu'il y a dedans, c'est de la qualité pharmaceutique,
1: c'est contrôlé,
0: toujours le même nombre de grammes, contrôlé. À partir du moment où les gens se sont retrouvés sur le marché illégal, qui est pas géré par des pharmaciens, mais par le crime organisé. Donc, il y a un phénomène de roulette russe quand on achète sur le marché illicite. Mais là, le marché illégal s'est mis à produire toutes sortes de substances que vous connaissez, fentanyl, carfentanil, méthadomidine, name it. Donc, il y a vraiment un roulement de substances hautement toxiques. Et c'est là où on a vu le boom des surdoses, des transports hospitaliers, des hospitalisations, parce que c'est très difficile de prévoir les fait de ce qu'on va consommer quand on consomme sur le marché illicite.
1: Et jusqu'où diriez-vous que les entreprises pharmaceutiques ont eu un rôle à jouer dans tout ça?
0: Vraiment, c'est difficile pour moi là, de me prononcer là-dessus. Mm-hmm. Puis je pense que c'est un peu ça qu'on va savoir à la suite de ce recours-là. Mais on est tous un petit peu dans l'espoir que ce recours collectif-là amènera un peu d'eau au moulin, de déployer, d'avoir de l'argent pour déployer encore plus au Canada les traitements de la dépendance aux opioïdes et les meilleures pratiques. En tout cas, sur le terrain, c'est ça qu'on se souhaite parce que malheureusement, encore aujourd'hui, malgré l'état de la crise, c'est pas vrai que les meilleures pratiques basées sur la science sont disponibles partout au Canada. Et des traitements comme la méthadone, la buprénorphine, ça peut prendre des régions au Canada où il y a très peu d'accès, il y a des listes d'attente. Donc, ce qu'on voudrait, c'est que cette maladie-là, entre guillemets, de la dépendance aux opioïdes soit maintenant la même chose qu'avoir un diabète ou de l'insuffisance cardiaque et qu'on puisse avoir les meilleurs traitements, peu importe où est-ce qu'on est. Et c'est vous montrer que encore aujourd'hui, à quel point il y a du stigma et du tabou derrière cette maladie-là.
1: Docteur Goyer, ça pourrait représenter quelle somme ce recours collectif-là?
0: Là, vous dépassez mes compétences, c'est-à-dire que okay. vous avez vu, il y a plusieurs compagnies pharmaceutiques
1: ben oui,
0: là, qui
1: ben
0: sont
1: oui.
0: en jeu, donc ça dépend de qui reconnaît quoi. On a vu certaines compagnies vouloir payer plus tôt que d'aller vers le produit.

0: Mais on parle de sommes quand même très, très importantes et qui nous permettraient, je pense, j'espère, d'amener les soins vers les patients.
1: Bon, on va suivre ça avec beaucoup d'intérêt. Donc, c'est fait, c'est prévu pour 2028. Docteur Marie-Ève Goyer, je rappelle que vous êtes directrice scientifique de l'équipe de soutien clinique et organisationnel en dépendance et itinérance au Centre intégré universitaire de santé et des services sociaux au Centre-Sud de l'île de Montréal. Merci beaucoup de nous avoir éclairés aujourd'hui. Ça a été très, très agréable.
0: Merci à vous.
1: Bonne journée. Au revoir.

0: Ben voilà, on a fait le tour de ce tout compris du mercredi 8 juillet. Et ben au nom de toute notre équipe, c'était Rick Spade à la technique et au choix musical. À la réalisation associée, c'était Catherine Pépin. On vous souhaite une belle soirée de ce mercredi. Profitez-en, il fait beau. Et on va se reparler demain à compter de 15h30. Bonne soirée, à demain.
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